0: Mission accomplie pour l'équipe de France. Impressionnant offensivement, les Bleus n'ont laissé aucune chance à la Suède. Victoire 3-0 grâce à un doublé de Kylian Mbappé et un but de Bradley Barcola. Prochain match samedi face au Paraguay en 8e de finale. Et plus tôt dans la soirée, la Norvège, elle s'est qualifiée en battant la Côte d'Ivoire 2-1. Elle jouera le Brésil au prochain match. Dans le reste de l'actualité, on connaît les dates de la prochaine élection présidentielle. Elle se tiendra les dimanches 18 avril et 2 mai 2027. Ce sera officialisé ce mercredi en Conseil des ministres. La passation de pouvoir entre Emmanuel Macron et son ou sa successeur est prévue le 14 mai. Météo France annonce une nouvelle canicule possible à partir de ce week-end. On ne connaît pas la durée ni son intensité. Dans ce contexte, les députés écologistes vont déposer une motion de censure contre le gouvernement de Sébastien Lecornu. Il dénonce son impréparation face aux vagues de chaleur passées et à venir. Le Premier ministre nie toute inaction, mais reconnaît une nécessité d'accélérer face au changement climatique. Les députés approuvent largement pour la troisième fois la création d'un droit à l'aide à mourir. C'est une promesse d'Emmanuel Macron. Le texte doit maintenant repartir au Sénat qui devrait s'y opposer, mais le gouvernement a décidé de donner le dernier mot à l'Assemblée. Vote final le 15 juillet prochain. Des perquisitions ont eu lieu ce mardi soir en France et en Europe pour des soupçons de détournement de fonds européens. Ils visent le groupe Identité et Démocratie dans lequel siège le Rassemblement National. Et puis à l'étranger, un sauvetage miraculeux au Venezuela. Un enfant de 3 ans a été secouru 6 jours après des séismes qui ont tué plus de 1900 personnes selon un dernier bilan. On apprend également que 58 000 bâtiments ont été détruits ou endommagés. En tennis, retour manqué à Wimbledon pour Serena Williams. À 44 ans, l'ancienne numéro 1 mondiale a été sortie d'entrée dès le premier tour en 3-7 par l'Australienne Maya Joint. Elle n'avait pas joué en simple depuis 2022. Côté français, ça passe pour Arthur Fils. En revanche, Louise Boisson a été éliminée par la numéro 2 mondiale Rybakina. Enfin, Bibay n'est plus l'entraîneur de l'Olympique de Marseille. 4 mois après son arrivée, le coach sénégalais devrait être remplacé par Bruno Genesio. La météo de ce mercredi avec des nuages au nord de la Loire et sur les régions au sud de la Garonne. Quelques pluies possibles près de la Manche et sur les Pyrénées. Du soleil partout ailleurs. Attention aussi au risque très élevé de feux de forêt près de la Méditerranée avec un fort mistral et une forte tramontane. Côté température, 20 à 25 degrés près de la Manche. 20 à 28 partout ailleurs, sauf dans le sud-est où il fera encore très chaud. On attend 30 à 37 degrés. Les courses sont à Enghien ce mercredi, départ à 18h30. Dominique Cordier vous conseille de jouer le 7, le 8, le 3, le 9, le 15, le 4 et le 13. L'outsider de RTL, c'est le numéro 3, Quinte Flush.
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3: Bonjour, Jean Aprin, 48 ans, viticulteur dans le Haut-Var. À l'hiver 2012, son corps est retrouvé au milieu des vignes. La mort brutale d'un homme en mauvaise santé, jusqu'à ce que courent les rumeurs de mensonges, de haine et de café empoisonné. L'enquête va se rapprocher de l'épouse et du fils de la victime. Et si l'adolescent avait été le bras armé de sa mère? Jean Aprin, tué par les siens. 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Jeudi 6 décembre 2012, aux alentours de 14h, Nadine Aprin téléphone à la gendarmerie. Elle annonce qu'elle vient de découvrir le corps sans vie de son mari Jean Aprin, 48 ans. Il gît non loin de la maison, au milieu des vignes, dans le hangar de leur propriété viticole, à la Roque-Brussane, à 15 km de Brignoles. Nadine Aprin indique qu'elle a déjà appelé le SAMU qui est sur place, mais le médecin n'a rien pu faire. Le malheureux était déjà mort depuis quelques heures. Les gendarmes sont sur place. L'épouse explique qu'elle s'est inquiétée quand, en fin de matinée, elle n'a pas vu réapparaître Jean à la maison. Il avait décidé de passer la nuit dans le hangar pour surveiller le matériel tout neuf qu'il venait d'acheter. Depuis quelques semaines, des vols sont en effet signalés dans des propriétés du coin. Son mari était sur ses gardes. Vers midi, Nadine Aprin s'est rendue chez sa belle-sœur qui habite juste à côté. Mais Jean n'était pas chez elle. Les deux femmes l'ont trouvé dans le hangar, couché en chien de fusil, dans le coffre de son break Opel Vectra, pantalon baissé, pull relevé. Le médecin ne constate pas de coups sur le corps, pas non plus de blessures par balle ou arme blanche, juste une érosion superficielle au cou. Pas de signe de lutte dans le hangar où rien n'a été volé. Une bouteille de pastis, à moitié vide, deux verres et des mégots sont présents. Vendredi 7 décembre, l'autopsie, conduite à l'Institut médico-légal de Nice, précise qu'un œdème pulmonaire est à l'origine du décès. Le viticulteur, après avoir veillé, a sans doute décidé d'aller se reposer dans sa voiture. Il souffrait de problèmes cardiaques et a succombé. Nadine Aprin confirme la mauvaise santé de son époux. Il était selon elle fatigué, stressé, il buvait beaucoup trop, un bourreau de travail qui aurait trop tiré sur la corde. Nadine se dit anéantie par la mort brutale de son mari. Leur fils Benoît, 16 ans, est tout aussi choqué. La dernière fois qu'il a vu son père, c'était mercredi soir, la veille de sa mort. Il allait bien. Comme d'habitude, il a pris son petit café après le dîner, puis il est parti au hangar. Lundi 24 décembre, 15h45, les obsèques de Jean Aprin se tiennent dans la petite église de la Roque-Brussanne. Tout le monde connaît les Harpins, des enfants du pays. Lui était magasinier dans un supermarché, elle, fille de viticulteur. Ils se sont mariés en 1996, Benoît est né rapidement. Et il y a 3 ans, Jean a repris les rênes de l'exploitation familiale. Il s'est jeté à corps perdu dans cette affaire. Aux funérailles, deux gendarmes en civil observent l'épouse effondrée, en pleurs, au bord du malaise. Et le fils en retrait, les yeux dans le vague. Les enquêteurs doutent d'une mort naturelle. Jean Aprin a en effet été découvert en chaussettes dans sa voiture. Ses chaussures étaient bien rangées, 25 mètres plus loin dans le hangar. Or, les chaussettes étaient impeccables. Aucune trace de poussière ou de terre, comme si le corps avait été porté jusque dans le coffre. Des gendarmes qui se posent aussi des questions sur les malaises à répétition du viticulteur. Il y a un mois, fin novembre, il a été hospitalisé après être resté 2 jours dans un état semi-comateux. Michel, un de ses amis, se souvient, il était comme un zombie. J'ai dû insister pour que Nadine le conduise à l'hôpital. Guy, le frère du défunt, se pose aussi des questions. Il se souvient qu'à la fin des dernières vendanges, Jean a dû être hospitalisé. Les médecins ont pensé à une intoxication aux produits de nettoyage des machines agricoles. Une autre fois, les deux frères avaient bu ensemble un pastis. Peu après, ils s'étaient endormis. De nouvelles analyses toxicologiques sont ordonnées. Des gendarmes qui cherchent dans le cercle familial et se rapprochent de l'épouse sans avoir de vue particulière à ce moment-là sur le fils de la famille. Un coup de théâtre va donner pourtant un violent coup de projecteur sur la mort du viticulteur. Une confession qui va bouleverser ce paysage tranquille et ce village de la Roque-Brussanne dans le Haut-Var. On va voir ça dans la suite de l'heure du crime parce que jusque-là, c'est un accident, l'hypothèse d'un malheureux accident qui prévaut. Bonjour, capitaine Julien Navarro.
4: Oui, bonjour Jean-Alphonse.
3: À l'époque, vous étiez enquêteur sur l'affaire de Jean Aprin, vous avez dirigé cette enquête. Capitaine Navarro, après tout, il y a cette mort, elle paraît totalement naturelle, il n'y a pas vraiment de quoi douter, il n'y a pas de coup, il n'y a pas eu de tir d'arme à feu, il n'y a pas de coup de couteau, on n'a pas l'impression qu'on doit douter de cette mort.
4: Alors concernant l'examen du corps, effectivement, il y a rien qui puisse laisser paraître côté non accidentel de la mort. Mmh. Ce qui nous a tout de suite sauté aux yeux, c'était ces fameuses chaussettes dont vous avez parlé. Mmh. Les chaussures de Jean Aprin étaient à l'intérieur du cabanon, cabanon qui est entouré d'un terrain de terre, et les chaussettes étaient propres. Donc à moins d'avoir fait de la lévitation, vous voyez pas comment il avait pu aller dans son véhicule sans salir ses chaussettes. Il n'y a pas que ça qui nous a sauté à l'œil, c'était aussi les déclarations, les premières déclarations de Nadine Aprin, qui ne tenait pas la route. Le fait que Jean Aprin utilisait un véhicule 4x4 pour se rendre à son cabanon, et là, curieusement, on le retrouve dans le coffre du véhicule qui est en principe utilisé par sa femme, c'était une Opel Vectra Break.
3: On est d'accord, alors à ce moment-là, effectivement, vous nous exposez parfaitement les doutes que vous avez, évidemment ça vous interpelle, tout ça, vous dites, il y a quelque chose derrière qui va pas. Un mot, capitaine Navarro, sur le fils. Comment est-ce qu'il vous apparaît à ce moment-là, au tout début de l'affaire? Il est plutôt en retrait, c'est ça?
4: En retrait, absent. Alors, on peut l'expliquer par rapport au choc, la découverte du cadavre de son père, mais il est vraiment en retrait, il est absent, et Nadine nous dit qu'il est pas dans son état normal, qu'il est pas allé au lycée pour des causes de migraine, ce qui pourrait être plausible.
3: Bien sûr, donc là, tout ça paraît à peu près normal, même si vous, les gendarmes, vous avez l'habitude du terrain, vous avez l'habitude des réactions des uns et des autres, et de ce genre d'indices qui vous troublent, et ça, vous allez regarder de près, on va voir d'ailleurs que vous allez remonter très vite sur la piste de l'épouse, et puis et c'est le fils qui va vous révéler beaucoup de choses, mais ça, on va en parler dans un petit moment, dans l'heure du crime. Bonjour, Romane Mélis.
5: Bonjour Jean-Alphonse.
3: Merci infiniment d'être vous aussi au téléphone de l'heure du crime. Vous êtes journaliste, réalisatrice de l'épisode Meurtre dans les vignes pour l'émission L'enquête de ma vie, qui revient d'ailleurs sur cette enquête. Ce sont des différents épisodes sur différents enquêteurs comme ça, qui ont été marqués par ces enquêtes. Et vous avez rencontré l'un d'eux dans ce dossier précis. Romane Mélis, qui est cette famille Aprin? La victime déjà, Jean Aprin.
5: Jean Aprin, c'est un homme du village de la Roque-Bruxelles. C'est plutôt un bosseur, il a 40 ans passés. Il est très apprécié dans son village. Il est considéré comme quelqu'un de valeur, loyal, un bon gars. Il a décidé de travailler la vigne puisqu'il avait quelques terres et il s'est lancé dans l'activité viticole. Et depuis quelques temps, il travaille comme un fou sur son domaine.
3: Tout de suite, on se dit que cette mort, c'est un accident. On en parlait avec le capitaine Julien Navarro à l'instant. Parce que Jean Aprin, on le dit en tout cas, il a une mauvaise santé. Il va pas très bien, ce monsieur.
5: Oui, alors... Ce qui met les enquêteurs effectivement en alerte sur son état de santé, c'est que Nadine Aprin, elle dit que son mari avait une santé fragile et qu'il a fait quelques séjours à l'hôpital. Donc effectivement, ils ont vu que quelques semaines avant son décès, il est passé à l'hôpital, notamment suite à des gros coups de barre. Il est ressorti et tout le monde met ça sur le compte, un peu d'un burn-out, quoi, d'une surcharge de travail. Sa famille s'inquiète un peu, mais il n'a pas vraiment de troubles de santé avérés, en tout cas.
3: Bonjour, maître Éric Scalabrin.
6: Bonjour Jean-Alphonse.
3: Merci infiniment d'être avec nous, vous, dans le studio de l'heure du crime. Vous êtes avocat au barreau de Nice et vous nous avez rejoint dans cette émission parce que vous êtes l'avocat de Nadine Aprin. Vous connaissez bien ce dossier et vous avez effectivement suivi cette femme jusqu'au procès, mais ça on va en parler un peu plus tard. Présentez-nous Nadine Aprin. À ce moment-là, elle travaille à l'hôpital, c'est ça? Elle est aide-soignante de nuit?
6: Oui, effectivement, elle est aide-soignante de nuit. Elle semble aimer son travail. Après, c'est vrai, comme il a été rappelé, que le défunt, monsieur Jean Aprin, est quelqu'un de respectable, unanimement apprécié.
3: Dans ce village, c'est vrai, on l'aime bien.
6: Oui, ça ressort vraiment très bien du dossier. Il n'y a pas de difficulté particulière. Et surtout, il semble être très agréable avec tout le monde.
3: Est-ce que on note à l'époque qu'il y a des troubles dans ce couple? Est-ce que ça marche pas? Ou bien tout le monde dit, ils s'entendent bien et il n'y a pas d'écho particulier là-dessus?
6: Alors, tout dépend de sur quel plan on se base. Si on se base du côté des témoignages, j'allais dire de l'environnement du défunt, apparemment, il n'y a aucune difficulté. En revanche, on peut trouver, des petites subtilités, je reste très prudent, sur deux, trois témoignages où ils disent qu'effectivement, il y aurait des problèmes, notamment de mémoire, une personne qui dit, enfin, qu'elle aurait subi, je parle au conditionnel, qu'elle aurait subi des violences. Il y a une autre personne aussi qui dit qu'il y a une gifle qui aurait été...
3: Qui aurait été donnée par le mari, c'est ça?
6: Voilà,
3: c'est ça. Donc ça. Alors ça fait partie des histoires qu'on peut raconter, mais a priori, encore une fois... Il n'y a pas beaucoup de bruit qui se fait autour de ce couple. C'est en tout cas ce qu'on peut constater à cette époque dans ce village. Le fils de la famille va livrer une confession vertigineuse. Jean Aprin, tué par les siens, j'ai dit à ma mère qu'il fallait s'arrêter là. Elle m'a répondu, tu as commencé, on continue. L'enquête aujourd'hui de l'heure du crime, on se retrouve dans un instant sur RTL.
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1: Heure du crime, consacrée aujourd'hui à l'affaire Jean Aprin. Ce viticulteur du Var a été retrouvé sans vie sur sa propriété début décembre 2012. Une mort naturelle qui intrigue les gendarmes. À la fin du mois, le fils du couple, âgé de 16 ans, vient à la rencontre des enquêteurs. Dimanche 30 décembre 2012, 24 jours après la découverte du corps de Jean Aprin, son fils pousse la porte de la gendarmerie. Un enquêteur avait remarqué depuis quelque temps son air abattu. Il lui avait conseillé de tout dire, s'il savait quoi que ce soit. Benoît va directement au but. Il raconte avoir participé à l'assassinat de son père en suivant les instructions de sa mère. Au soir du 5 décembre, la famille a dîné tranquillement. Juste avant, avec sa mère, il avait pilé dans un mortier des comprimés de somnifères, 48 au total. Il a versé la poudre dans le thermos à café. Son père a bu et est allé se coucher. Benoît a demandé à sa mère d'en rester là. « Tu as commencé, on continue ». Lui a-t-elle répliqué. Jean Aprin est ensuite étouffé avec un coussin imbibé de Javel et de White Spirit. Benoît explique que sa mère et lui ont passé une ceinture sous le cou du père en tirant chacun de leur côté, tout en appuyant sur le coussin. Ils ont rhabillé la victime, l'ont placé dans le coffre de la voiture, puis ont roulé jusqu'au hangar. « Ça m'a fait rigoler. Je suis passé devant la gendarmerie avec mon père dans le coffre », note l'adolescent. Benoît assure que ce n'est pas la première fois que sa mère essayait de tuer son mari. Il raconte qu'un jour, il était rentré à la maison furieux. Il venait de se disputer avec son père. « Je vais le tuer », avait-il dit sous le coup de la colère. Sa mère l'aurait pris ce jour-là au mot. Depuis, elle n'aurait cessé de le persuader d'assassiner cet homme qu'elle détestait et qui faisait, selon elle, du mal à la famille. Nadine Aprin est interpellée dans la soirée, placée en garde à vue. Elle ne montre aucun étonnement, ne tremble pas. « Mon fils raconte n'importe quoi. Il a de l'imagination », dit-elle. Nadine Aprin décrit son mari comme un homme violent, alcoolique, qui lui menait la vie dure. Il l'a forcé à avoir des rapports sexuels il y a 10 ans. Il a tellement secoué leur deuxième fils, le petit frère de Benoît, encore bébé, que celui-ci en est mort. Nadine Aprin finit par admettre qu'elle a participé au crime pour faire le bonheur de mon fils qui ne le supportait plus, dit-elle. Benoît a tué, mais elle a voulu le protéger. Je n'ai pas voulu lui laisser assumer ses faits. Jamais je ne l'aurais laissé faire seul, affirme-t-elle. Après 48 heures de garde à vue, mère et fils sont mis en examen pour assassinat et incarcérés. Jeudi 25 avril 2013, 3 mois après les interpellations, Benoît est entendu par la juge d'instruction de Draguignan. Il explique que sa mère l'a manipulé pour qu'il haïsse son père peu de temps avant l'assassinat. Elle lui avait raconté la mort de son petit frère, secoué par son père. Interrogé, le médecin consulté à l'époque dément pourtant toute pathologie de bébé secoué. Il assure qu'il s'agissait d'une mort subite du nourrisson. Benoît ajoute que sa mère lui a révélé que Jean Aprin n'était pas son père biologique, ce qui va s'avérer exact. Benoît dit avoir été bouleversé par ses multiples révélations. Il était dès lors sous influence, sous emprise. Sa mère l'aurait convaincu que son père était un homme mauvais, méchant, qui méritait d'être éliminé. Enquête qui n'est pas terminée, car il va falloir mieux cerner encore la personnalité de la mère qui ne se reconnaissait pas du tout dans le portrait de manipulatrice dressé par son fils. Au contraire, elle dit que c'est lui qui a agi, elle était là pour l'aider, non pas à la tuer, mais presque à le soutenir et pour pas qu'il ait tout ce poids sur la conscience. 24 jours, c'est donc le temps mis par le fils pour se rendre chez les gendarmes. Et on vous retrouve, capitaine Julien Navarro, parce qu'à l'époque, vous dirigez cette enquête sur Jean Aprin. Ça va très vite, cette enquête, hein, capitaine Navarro. Pourquoi le fils, il vient vous voir à la brigade de gendarmerie?
2: Ce qui s'est passé, c'est que le matin même, c'était un dimanche 30 décembre, un enquêteur de la brigade de la Roque-Broussane a rencontré le fils dans le village, lui a demandé s'il pouvait passer à la brigade parce qu'il avait des choses à lui dire. Mmh. Nous, moi j'étais à la brigade de recherche, on travaillait dessus et on avait bien identifié que le fils jouait un rôle dans cette affaire.
1: D'accord.
2: Mmh. Et donc il s'est présenté à 15h à la brigade de la Roque-Broussane. Et puis, de manière, il attendait que ça. D'emblée, il s'est expliqué et tout ce qu'il a expliqué correspondait aux premiers éléments que nous avions sur l'enquête.
1: Bien sûr. Alors là, c'est un moment très très important parce qu'effectivement, l'enquête n'est pas pliée, loin de là, mais enfin, elle avance d'un pas de géant. Et ensuite, vous allez mettre en garde à vue la maman, Nadine Aprin. Alors elle a un comportement qui va vous surprendre, capitaine Navarro.
2: Oui, effectivement. Pour mettre la maman en garde à vue, on lui tend un piège parce qu'elle n'est pas chez elle. Mmh. Elle est sur une boîte échangiste le bord de mer. Mmh. Et nous la contactons par téléphone et nous indiquons que nous avons une vérification à faire sur le cabanon. Mmh. Et nous lui donnons rendez-vous au plus vite au cabanon. Mmh. Elle est conduite par son beau-frère, le frère de Jean Aprin, Guy. Et quand ils arrivent sur place, je la prends à l'écart et je lui notifie ses droits, je lui indique qu'elle est placée en garde à vue. Mmh. Et là, elle nous fait une grande scène de théâtre où elle lève le bras en appelant son beau-frère en disant « Guy, il m'emmène ». Et ensuite, elle est placée en garde à vue pour assassinat. Je lui explique dès le début que son fils était aussi en garde à vue pour les mêmes motifs, qu'il est en train de s'expliquer dessus. Et plutôt que de défendre son fils, elle dit que son fils a beaucoup d'imagination. Après, qu'effectivement, elle ne pensait pas qu'un jour il viendrait à l'acte, mais elle met tout sur le dos de son fils.
1: Ah oui, c'est ça.
2: Et elle se tient à l'écart.
1: Oui, c'est ça. Et en tout cas, elle ne se démonte pas parce qu'effectivement, on voit bien que vous êtes face à cette femme, mais que elle dit rien et qu'elle reste assez droite et sur ses certitudes. En tout cas, Romane Mélis, vous êtes vous journaliste réalisatrice. Vous avez réalisé un épisode de l'enquête de ma vie avec Meurtre dans les vignes qui raconte cette histoire et c'est sur. On peut retrouver ça sur Canal+. Benoît, le fils. Alors lui, il raconte qu'il a été pris dans un étau avec sa mère. C'était comme un lavage de cerveau, j'ai envie de dire, ce qu'il décrit, ce garçon.
3: Alors, c'est interprété par nous, journalistes, et par les gendarmes comme un lavage de cerveau. Lui, il raconte que les faits, il est factuel. Il ne parle pas de lavage de cerveau. Mmh. Je pense qu'il est perdu, il est jeune. Lui, il raconte que sa mère se plaignait que son père n'était pas sympa avec lui. Elle râlait constamment après lui. En même temps, lui dit aux enquêteurs qu'il n'a jamais vu son père lever la main sur sa mère, mais sa mère lui dit c'est dès que t'as le dos tourné que ça dégénère. Mmh. Elle va même lui dire, tu sais, ton père, c'est même pas ton père. Mmh. Elle lui fait entendre qu'il serait beaucoup plus heureux sans lui et qu'en plus, si elle l'aidait à le supprimer, il ne tuerait même pas son père, mmh. Il tuerait juste le bout de sa mère.
1: Et un mot encore, Romane Mélis, sur ce secret qu'elle a révélé à son fils, Jean, c'est pas ton père, vous venez de le dire, et puis son mariage qui était en quelque sorte forcé.
3: Ben, peut-être que... Effectivement, c'est là qu'on peut parler de manipulation, c'est qu'à partir du moment où elle balance quelque chose d'aussi violent à son fils, elle sait que ça va forcément déclencher quelque chose. Peut-être qu'elle le sent. Elle a essayé de l'entraîner, hein, parce qu'on comprend très vite au fil de l'enquête que les séjours à l'hôpital récents étaient aussi du fait d'un empoisonnement et des analyses toxicologiques vont être faites, à mon sens, bien trop tard. Mmh. Peut-être qu'à ce moment-là, dans ces tentatives, Benoît n'était pas assez motivé, donc il fallait peut-être taper un peu plus fort.
1: Mmh. Alors c'est intéressant ce que raconte Romane Mélis. Maître Éric Scalabrin, vous l'écoutez avec moi, vous êtes avocat au barreau de Nice et vous êtes dans cette affaire l'avocat de Nadine Aprin. Est-ce qu'elle est là la détestation finalement de votre cliente envers son mari à travers ce mariage forcé, cet enfant qu'elle a perdu?
4: C'est très complexe de répondre à cette question parce que vous imaginez bien que dans un couple déjà aimant, c'est déjà très difficile de vivre avec l'autre. Il y a une phrase célèbre qui dit que au présent, l'amour est indicatif, au futur, il est conditionnel et qu'au passé, c'est compliqué. Mmh. Le fait est que là, on est vraisemblablement dans un mariage de commodité. Mmh. On imagine qu'à l'époque, lorsque on tombe enceinte, la difficulté est qu'on est dans l'arrière-pays et qu'il faut absolument, vous me pardonnerez l'expression, mais un mari de commodité.
1: Oui, c'est ça. C'est qu'en gros, on ne suppose, la fille ne doit pas être enceinte sans mari, etc. Le garçon en question ne veut pas reconnaître cet enfant, donc on va lui trouver un mari. Qu'est-ce qu'elle vous raconte là-dessus? Parce qu'elle va dire longtemps qu'elle était maltraitée, et on sait que c'est faux aujourd'hui. Elle n'était pas si maltraitée que ça par Jean Aprin, je suis désolé. Il n'y a pas de coups qui ont été remarqués. Mais elle va dire à son fils, elle va dire, attention, il est violent, il est méchant, il est toxique.
4: Moi, je serais plus circonspect sur cet aspect. Mmh. Parce qu'il y a la vie publique, il y a la vie du village, et on connaît tous autour de soi des cas où, entre guillemets, on a des couples parfaits en apparence, et pourtant personne ne sait ce qui se passe dans l'intimité d'une chambre.
1: Je vous l'accorde.
4: De ce point de vue-là, moi je garde de grandes réserves. Mmh. En revanche, ce qui m'interpelle, parce que dans le dossier ça transparaît vraiment, c'est que ce fils, il est aimé. Mmh. Il est aimé autant de la mère...
1: Que du père.
4: Ah oui. Et le père fait preuve à l'égard de son fils d'une extrême générosité. Et il est vraiment, c'est un papa. Est-ce qu'il a besoin d'être le papa biologique pour être un vrai papa? C'est un papa. Mmh. Il s'en est occupé. Comme son fils. Mmh. J'allais dire cette instrumentalisation de dire ce n'est pas mon père donc j'ai agi comme ça. C'est plus que limite. Parce qu'il s'est vraiment comporté comme un papa du début à la fin.
1: Nadine, l'épouse, va continuer à retenir toute l'attention de la justice. Jean Aprin, tué par les siens. Je regrette d'avoir dit oui à mon fils ce jour-là, j'espère qu'il me pardonnera. L'enquête de l'heure du crime, l'épouse est-elle une femme machiavélique? Combien compte-t-elle de double vie? C'est à suivre dans un court instant sur RTL.
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1: Benoît dit bien que il a participé à tout, mais c'est que ça, c'est sa mère qui a déclenché le meurtre. C'est elle qui est à l'instigation. C'est elle qui, dès le départ, a l'idée de débarrassons-en. On va le tuer.
2: Au programme de l'heure du crime, l'affaire Jean Apprin. En décembre 2012, dans le Var, l'épouse et le fils de ce viticulteur accusé de l'avoir tué. Le fils assure qu'il était sous influence de sa mère. Elle seule serait derrière le crime. Elle dénonce son fils. Les enquêteurs se demandent qui est vraiment cette femme. Jeudi 16 mai 2013, 5 mois après son interpellation, Nadine Apprin est interrogée par la juge de Draguignan. Elle réaffirme que le projet criminel a germé dans la seule tête de son fils. Elle nie avoir manipulé ou influencé Benoît. Elle a simplement voulu l'aider. Je regrette infiniment de lui avoir dit oui ce jour-là. J'espère que mon fils me pardonnera, déclare-t-elle. Les expertises menées sur l'ordinateur de Nadine Apprin indiquent qu'elle a effectué des recherches sur des poisons, des produits dangereux. À quelle dose le laurier rose est-il mortel ? Questionne l'épouse. Et encore, l'acétone peut-il être dangereux pour l'être humain ou bien, dans quel produit utilisé dans l'agriculture y a-t-il du cyanure ? Sandrine, une ancienne collègue de travail de Nadine, raconte que cette dernière se plaignait de son mari et parlait de cyanure, de morora, d'antigel ou de magnésium. Les enquêteurs découvrent que Nadine Apprin avait une vie intime très intense. Elle se désintéressait de son mari et elle avait de nombreux amants, 7. En même temps, elle était inscrite sur des sites libertins et était une habituée d'une boîte échangiste à Hyères. Jeudi 6 juin, Nadine Apprin est confrontée à Benoît. La mère affirme qu'elle n'a jamais voulu empoisonner le mari. Elle a agi à la demande de son fils. C'est lui qui aurait eu l'idée de la ceinture pour l'étranglement. Je tiens malgré tout à dire à mon fils que je l'aime, précise-t-elle. Lors de la reconstitution, elle s'adresse directement à Benoît. Elle lui certifie « J'ai dit que tu n'avais rien fait ». Le fils lui répond « Moi, je dis la vérité ». Les experts psy évoquent une relation d'emprise de la mère sur son fils. Une relation d'emprise, c'est vaguement ce que vont dire les psys et ce que découvrent peu à peu les enquêteurs. Capitaine Julien Navarro, vous êtes en ligne avec nous dans cette heure du crime. Oui. À l'époque, c'est vous qui menez cette enquête sur Jean Apprin. Vous avez vu les aveux de ce fils, l'attitude un petit peu butée de la mère qui n'avoue pas grand-chose. Qu'est-ce qui se passe dans cette famille ? Qu'est-ce que vous avez découvert, vous, de votre côté ?
3: Ce que j'ai découvert, enfin ce qu'on a découvert de ce côté, c'est plutôt le caractère de Nadine Apprin. Déjà rien que pendant sa garde à vue, c'est une personne qui, malgré les charges qui pèsent sur elle, reste bien souvent souriante pendant sa garde à vue. On a l'impression qu'elle est complètement déconnectée de la réalité. Elle ne reconnaît pas les faits. Elle charge son fils. Et au bout de 3 heures d'audition, il est 23 heures, quand je lui demande si c'est à la fin, elle me dit oui, et puis elle mange avec beaucoup d'appétit, en faisant des grands sourires. On a l'impression qu'elle n'est pas à sa place. Et ce qui m'a troublé, c'est qu'elle avait par contre un regard très sombre, malgré qu'elle soit souriante, qu'elle a un visage plutôt rond. Elle a un regard perçant qui n'est pas en phase avec le reste de sa physionomie.
2: Qu'est-ce qu'elle vous dit, capitaine Navarro ? Qu'est-ce qu'elle vous dit sur son mari ?
3: Elle décrit son mari comme un homme alcoolique, violent, qui l'aurait violé. Ce sont des faits qui ne sont pas... ils ne sont pas corroborés par son fils. Son fils dit qu'effectivement, il s'est toujours plaint d'avoir été violenté par son père, mais lui, il n'a jamais rien constaté. Elle n'a jamais eu la moindre trace. Elle s'est plainte des mêmes faits auprès de ses collègues de travail. J'ai entendu, moi, ses anciennes collègues de travail qui disent qu'elle passait son temps à se plaindre, se lamenter de son mari qui était violent et qui l'a violée. Mais dans le même temps, elle draguait, elle multipliait les rencontres amoureuses au sein de l'hôpital, ce qui lui a même valu d'ailleurs

0: ça t'associe au niveau RH.
1: Et il faut raconter, il faut dire aussi qu'effectivement, elle a tenu des propos sur son mari qui sont vraiment très accablants. Puis ensuite, elle est revenue un peu en arrière. C'est un peu compliqué. Maître Éric Scalabrin, vous êtes avocat au barreau de Nice et vous défendez Nadine Aprin dans cette affaire. On va aussi parler beaucoup, parce que c'est important, il faut en dire un mot, de sa sexualité débridée à cette femme. Parce qu'on va tout raconter sur elle, effectivement. Elle est peut-être machiavélique, elle est peut-être en train de retourner son fils, elle a peut-être entraîné son fils dans ce meurtre qu'elle, elle aurait pu commettre directement, mais elle a choisi de mettre son fils dedans. Puis il y a ces histoires sexuelles qui vont être répétées à l'envi.
2: Tellement répétées à l'envi qu'elle en perd toute crédibilité. Et c'est bien ça le problème. Parce que les mœurs ont évolué. Mais en fait, c'est ce que disait le marquis de Lampedusa, il faut que tout change pour que tout reste pareil. Si on considère un homme qui sort avec plusieurs femmes, on va dire que c'est un Casanova. L'inverse n'est pas acceptable. Si une femme sort avec plusieurs hommes, quelle que soit l'intimité du couple, ce sera une gourgandine, ce sera une femme facile, ce sera une femme, et par extrapolation, coupable par définition.
1: Alors, on va dire ça, qu'elle a une sexualité débridée, c'est vrai, bon, elle fréquente une boîte échangiste assidûment, elle a des amants, mais ça va peser aussi sur le dossier et sur la personnalité qui est évoquée. Donc ça va peser lourd. Effectivement, comment est-ce qu'elle réagit à ça lorsque vous la rencontrez, vous, dans quel état elle est, qu'est-ce qu'elle raconte là-dessus? Elle dit, on dit n'importe quoi sur moi?
2: Elle est totalement désemparée qu'on ne s'occupe que de cela. Elle est humiliée, elle est rabaissée, elle est complètement désarçonné.
1: Romane Mélis, vous êtes journaliste, réalisatrice, et vous réalisez un épisode de l'enquête de ma vie, Meurtre dans les vignes, qui revient sur cette enquête. On peut regarder cet épisode d'ailleurs sur Canal+. On le répète, mais au fil des jours et au fil de l'enquête, on est avec nous, avec le capitaine Julien Navarro aussi, qui est l'un de nos invités. C'est une relation d'emprise qui se dessine de plus en plus de la mère sur le fils.
3: Ah oui, c'est sûr. Non, mais il y a une manipulation. Mais Benoît ne peut pas l'intellectualiser à ce moment-là. Lui, il raconte ce qu'il vit. Mais effectivement, de l'extérieur, tout laisse à penser qu'elle l'a complètement manipulé. Puisque rien n'a jamais prouvé que Jean Aprin avait été un mari violent. Tous les éléments vont plutôt dans l'autre sens. Par contre, beaucoup d'éléments en sa défaveur ont été quand même découverts. Donc oui, on est dans une manipulation total d'un adolescent, et c'est facile finalement pour une maman de manipuler son petit garçon, quoi.
1: La mère et son fils vont se retrouver bientôt devant la cour d'assises. Jean Aprin, tué par les siens, elle avait un ressentiment massif contre son mari, ressentiment qui a déteint sur son fils. L'enquête de l'heure du crime, on se retrouve dans un instant sur RTL.
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1: Retour aujourd'hui dans l'heure du crime sur l'affaire Jean Aprin, un viticulteur du Var, retrouvé mort sur son exploitation en décembre 2012. Son épouse, son fils mineur, conjointement accusé de l'avoir assassiné. L'adolescent dit avoir été sous emprise, la mère dément. 3 ans après les faits, ils sont jugés. Lundi 29 juin 2015, Nadine Aprin, 49 ans, et son fils Benoît, 19 ans, sont devant la cour d'assises de Draguignan. Les audiences sont couvertes par le huis clos car Benoît était mineur, 16 ans, quand l'assassinat a eu lieu. 3 ans après le drame, Nadine Aprin est encore et toujours sur la même position. C'est son fils qui a tout imaginé et qui voulait absolument tuer son père. Elle en veut pour preuve les toutes premières déclarations du fils en garde à vue. En voici une. J'en ai profité pour me débarrasser des deux, j'étais content que mon père ne m'emmerde plus, et elle était vraiment heureuse. La mère accuse son fils, lequel est de plus en plus mal à l'aise, il cherche ses mots, il apparaît perdu, et finit par faire un malaise. Tout le monde craint alors que le jeune homme tente de mettre fin à ses jours à l'extérieur du tribunal. Procès suspendu. À la reprise, Nadine Aprin ne revient pas sur ses propos, mais elle décide de garder le silence. Elle ne s'exprimera plus. La présidente lit des déclarations changeantes lors de l'enquête. Elle ne voulait pas laisser son fils assumer seul cet acte. Elle l'a donc aidé à se libérer d'une vie pénible. Pour le psychologue, Nadine Aprin a épousé un homme qu'elle n'aimait pas. Elle avait développé contre son mari un ressentiment massif, ressentiment qui a influé sur l'attitude du fils, indique le spécialiste. La mère serait sans culpabilité, sans affect. Un psychiatre voit cette relation entre la mère et son fils comme extrêmement déstructurante. 4 juillet, Nadine Aprin est condamnée à 25 ans de prison, 5 dont 4 avec sursis pour Benoît. Il ressort libre du tribunal. Et on retrouve dans cette heure du crime l'un de nos invités, c'est Maître Éric Scalabrin, avocat au barreau de Nice, avocat de Nadine Aprin. Maître Scalabrin, vous êtes à ce procès à Draguignan, vous défendez donc Nadine Aprin. C'est un climat très lourd qui règne sur ce procès. On n'y est pas, c'est à huis clos.
2: Vous savez, la difficulté dans les dossiers d'assises, c'est la violence qui est largement sous-estimée. Un procès d'assises, c'est d'une violence inouïe. Quand on est étudiant, on a une image, je dirais, idéalisée de la justice. On pense au roi Salomon, on pense à Saint-Louis, on pense à Thémis. Et on est vraiment dans l'équilibre, dans la sérénité des débats, dans le silence des boiseries. Mais en fait, ça se passe pas du tout comme ça. Là, le fait est que on a quelqu'un qui dépose, qui fait basculer tout le procès. Et je pense vraiment que on est dans une société de responsabilité où tout le monde a peur. C'était palpable. Vraiment pour toute la cour d'assises, pour l'avocat général, pour les avocats des parties civiles, pour l'avocat de la défense.
1: Qui dépose, vous dites, c'est le fils, c'est ça?
2: Oui.
1: C'est ça. Donc c'est le fils qui fait basculer cette affaire, on est d'accord?
2: Parce qu'il perd complètement ses moyens. On sent tous, sans exagérer, qu'il est capable...
1: Mais il joue pas la comédie.
2: Ah non, c'est vraiment palpable. On sent qu'il est capable du pire. À tel point et à telle enseigne que la présidente décide d'ouvrir le parapluie, à savoir de commanditer une expertise pour savoir s'il est en capacité de suivre...
1: Bon, on a peur qu'il se suicide, tout simplement.
2: Tout simplement.
1: On a peur qu'il se suicide. Et il y a quelque chose d'étonnant, c'est que la mère... Elle l'a dit, c'est toi, c'est lui qui a tué, elle continue à dire, et puis là, d'un seul coup, elle va s'arrêter de parler. Elle va s'enfermer dans le silence. Mais elle s'excuse pas ou elle ne revient pas sur ses propos, on est d'accord, maître?
2: Vous savez, la difficulté de ce dossier, c'est qu'on a 4-5 versions différentes. Laquelle est la plus crédible? Le fait est que, en se taisant, parce qu'il faut pas oublier que c'est son fils unique. Faut pas oublier que pendant la reconstitution, après on peut dire tout ce qu'on veut, pendant la reconstitution, que dit-elle? Elle dit à son fils, c'est acté, j'ai dit que ce n'était pas toi.
1: Oui, elle lui dit, hein, tête à tête.
2: Et la réalité, c'est qu'au procès, par son silence, elle valide la thèse de son fils.
1: Oui, on peut voir ça comme ça. On peut voir aussi, peut-être, par un réflexe de lâcheté aussi, parce qu'elle a peut-être pas envie d'en dire plus, et que finalement, elle reste braquée sur ses positions, elle veut pas reconnaître qu'elle a peut-être porté les coups fatals à son mari, c'est possible aussi.
2: Je pense plus que c'est du courage, parce que... Le fait est que si on commence, entre guillemets, vous me pardonnerez encore l'expression,
1: allez-y,
2: à secouer le gamin, Ça va très très mal se passer.
1: Mais ça, on est complètement d'accord. Effectivement, c'était un jeu très dangereux et périlleux qui aurait pu mettre en vie, en danger, la vie de ce jeune garçon. Capitaine Julien Navarro, vous aviez mené toute cette enquête à l'époque, l'enquête sur Jean Aprin, et c'est vous qui avez effectivement débusqué ce scénario qui est pour le moins extraordinaire. Comment vous le voyez, vous, ce procès, Capitaine Navarro ?
3: Dans la continuité du comportement de Nadine Aprin, parce que pendant sa garde à vue, elle ne voulait rien reconnaître au début, après elle reconnaissait certains faits, elle revenait derrière. En fin de compte, contrairement à Benoît, elle n'a fait que de changer de version. Alors que Benoît, dès le début, il s'est expliqué clairement, tout ce qu'il nous a indiqué était corroboré par les éléments retrouvés sur place, notamment la deuxième perquisition qui a été faite en sa présence et qui nous a permis de retrouver des éléments d'un matériel important.
1: Oui, la ceinture dans le foyer, etc.
3: Voilà. La ceinture, l'endroit où ont été pilés les médicaments. Tout tenait la route, tandis que Nadine, elle a fait que de changer sa version. Elle était plus crédible.
1: Qu'est-ce qu'elle vous inspire à ce procès? Cette manière de se refermer, parce que devant vous, elle se refermait pas. Elle était peut-être dans son discours, mais en tout cas, jamais elle s'est arrêtée de parler.
3: Je pense qu'elle était acculée et puis elle savait qu'elle avait plus d'autre échappatoire. C'est pour ça qu'elle a préféré ne plus rien dire. Au bout d'un moment, elle doit s'en rendre compte quand même.
1: Bien sûr. Maître Éric Scalabrin, je vous pose la question parce que ça a été évoqué pendant l'enquête sur le mobile. On se dit, bon, elle détestait son mari, c'est un possible mobile. On va dire aussi qu'elle voulait récupérer la propriété, l'argent. Qu'est-ce que ça vous est apparu crédible, ce mobile?
2: Ça me paraît un mobile plus que discutable, parce que il y a des crimes sans mobile, on sait, et ça apparaît dans l'instruction qu'elle a déjà une fortune personnelle. Donc on sait que financièrement, elle n'est pas tenue. Donc est-ce que c'est réellement une motivation pour... J'ai des doutes.
1: Lorsqu'elle apprend sa peine, 25 ans de prison, c'est pas rien. Elle n'est pas récidiviste, etc. 25 ans de prison, elle n'a jamais connu la prison. Quelle est sa réaction?
2: Une réaction de dignité.
1: C'est-à-dire?
2: Et une réaction de courage. Quels que soient les reproches que l'on peut lui faire, le fait est que il y a une donnée qu'on ne doit jamais oublier. Son fils sort libre à l'audience.
1: Et ça, c'est pour elle, elle a gagné, c'est ça? En quelque sorte. En tout cas, ça la soulage, c'est ce que vous voulez dire.
2: Vous savez, je vais vous parler d'une chose qui devrait, enfin, qui mériterait vraiment une réflexion. Ce qu'on appelle l'équilibre de Nash, le dilemme du prisonnier. Deux éléments à prendre en compte. On a des réquisitions de 30 ans à l'égard de madame.
1: De Nadine, oui.
2: Et on a des réquisitions de 8 ans à l'égard de son fils. L'équilibre de Nash, l'exemple parfait, c'est ce qu'on appelle le dilemme du prisonnier. Si on prend deux personnes qui sont accusées, si les deux s'accusent, on sait qu'on est sur une moyenne de 10 ans. S'il y en a un qui n'accuse pas et l'autre qui est dénoncé, on sait qu'on est sur une moyenne, il y a une personne qui sera épargnée, c'est-à-dire zéro, et une personne qui prendra 20 ans. Et si les deux s'accusent, c'est 10 ans. Donc le fait est que si le but est d'épargner son fils, l'objectif est atteint.
1: L'objectif est atteint, c'est bien ce que vous voulez dire. Deux condamnés, mais encore bien des silences et des mystères. Jean Aprin, tué par les siens. Je suis hanté par l'image de mon père au point de ne plus pouvoir entrer dans sa chambre. L'enquête de l'heure du crime, je vous retrouve tout de suite sur RTL.
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1: Dans l'heure du crime, nous revenons aujourd'hui sur l'affaire Jean Apprin. Un viticulteur retrouvé mort en décembre 2012 dans un village du Haut-Var. Son épouse et son fils de 16 ans condamnés pour assassinat. La mère aurait exercé une emprise sur le fils. Nadine Apprin n'a pas fait appel de sa condamnation. Elle n'est jamais revenue sur ses affirmations. Son fils avait dit lors de l'enquête être hanté par l'image de son père au point de ne plus pouvoir rentrer dans sa chambre devant la cour d'assises. Il avait indiqué qu'il craignait que sa famille ne lui parle plus. Benoît n'est pas retourné vivre dans le Var. Jean Apprin, victime d'un assassinat lentement mûri dans son dos, repose au cimetière du village de la Roque-Brussane.
2: C'est une famille détruite, ils ont tout perdu. Ils ont perdu Jean, ils ont perdu Nadine, qui était admise au sein de la famille, ils ont perdu le gamin.
1: La voix de maître Michel Mattei, avocat de la famille de Jean Apprin, et effectivement c'est une famille dévastée, mais comme toujours dès lors qu'un crime intervient dans un cercle familial, tout finit par exploser. C'est là, elles sont hélas les victimes collatérales, on peut les appeler comme ça, même si le mot est faible. Romane Mélis, vous êtes avec nous dans cette heure du crime, journaliste, réalisatrice de l'épisode Meurtre dans les vignes pour l'émission de Canal+, l'enquête de ma vie. Et ce numéro-là, évidemment, il revient sur cette affaire Apprin. Que sont devenus, Romane, que sont devenus les acteurs de cette affaire? Est-ce qu'on le sait?
3: Moi, je sais juste que Benoît, il veut être le plus loin possible, tenu le plus loin possible de cette histoire, de cette médiatisation. Il a dû énormément souffrir. On se met tous à la place d'un jeune homme qui a tué son père, sûrement malgré lui, qui s'est fait embobiner par sa mère. Aujourd'hui, il est trahi par sa mère, il n'a plus son père. Et je crois, aux dernières nouvelles, que ce qu'il voulait, c'était essayer de reconstruire sa vie loin de tout ça.
1: Oui, c'est ça, il voulait absolument oublier. Évidemment, Benoît, ce n'est pas son vrai prénom, vous l'avez compris, parce qu'il est mineur à l'époque, donc c'est un prénom d'emprunt. Et évidemment, il n'est pas question de donner son identité aujourd'hui et d'aller savoir où il se trouve. Effectivement, il doit essayer de refaire sa vie. Capitaine Julien Navarro, à l'époque, vous êtes l'enquêteur en chef sur cette affaire Jean Apprin. Vous dirigez ces investigations. C'est vous qui avez obtenu les aveux du fils et puis ensuite qui avez entendu la mère. Est-ce que vous avez senti à un moment donné que cette femme, Nadine Apprin, était sur le point peut-être de vous raconter une autre histoire? Peut-être qu'il y avait des failles qui se dessinaient. Est-ce qu'elle allait peut-être craquer ou pas du tout?
4: Non, elle n'a pas craqué à aucun moment. Elle reconnaissait les faits qu'on lui présentait, les faits matériels qu'elle ne pouvait nier et qui avaient été évoqués par son fils, mais à aucun moment elle a parlé spontanément de la situation. Elle a essayé de se retrancher derrière des violences, mais rien qui tenait la route.
1: Alors, je
4: n'ai pas changé d'avis.
1: Je sais, capitaine Navarro, vous n'êtes pas psychiatre et moi non plus, mais cette affaire, c'est vraiment un cas d'école pour les psychiatres. On peut pas dire autrement. Qu'est-ce qui vous a marqué, vous, dans cette mécanique criminelle? Qu'est-ce que vous avez retenu et appris dans cette histoire?
4: Alors, ce qui m'a marqué, moi, c'était le sang-froid de Nadine Apprin. Ouais. Ça m'a marqué. En tant qu'enquêteur, j'ai fait beaucoup de garde à vue, beaucoup de dossiers.
1: Bien sûr.
4: Elle avait un sang-froid qui m'a étonné, et notamment lors de la garde à vue, parce que elle faisait preuve d'un sang-froid. Elle n'hésitait pas à balancer sur son fils, et elle a monté peu d'émotions, en tout cas pas dans le sens où on aurait pu le penser. Et puis concernant le mobile, parce que bien sûr on s'est penché dessus. Effectivement, le côté financier, c'est pas vraiment ce qui est sorti. Et ce qui est malheureux, c'est que la seule chose qu'on a véritablement vu, nous, c'est que Jean Apprin était une entrave à sa liberté sexuelle.
1: Alors ça, c'est intéressant parce qu'elle voulait voler de ses propres ailes, finalement, c'est ça?
4: Oui, parce que Jean Apprin, avant de travailler, et c'était seulement depuis, ça faisait 2 ans qu'il avait décidé de se mettre à son compte et puis de retaper ce cabanon avec cette vigne qu'il voulait relancer. Et de ce fait, eh ben, il était présent tous les jours. Ce qui gênait Nadine dans
1: sa vie,
4: son entreprise.
1: Oui, c'est ça, dans sa vie quotidienne. Alors effectivement, ça a été évoqué, je l'ai vu passer dans le dossier. Maître Éric Scalabrin, vous êtes avec nous dans le studio de l'heure du crime. Vous êtes avocat au barreau de Nice et vous êtes l'avocat dans cette affaire de Nadine Aprin, je le répète. Est-ce que c'est pas un assassinat par procuration, finalement? Elle met son fils dans la boucle pour tuer son mari, parce que peut-être elle n'a pas le courage de le faire tout simplement elle-même et qu'elle a besoin d'avoir un bras armé.
5: Vous savez, par rapport aux analyses psychiatriques et même des psychologues pour faire beaucoup d'assises, j'en suis revenu, j'allais dire, à la source primaire, à savoir que je suis extrêmement prudent. En matière de psychologie, pour avoir beaucoup lu, je pense aux travaux de Marie-France Iruy-Goyenne sur l'abus de faiblesse, sur le harcèlement, sur l'emprise. Et parfois, je vois de telles luttes entre les psychologues que j'ai vraiment...
1: Vous doutez un peu?
5: Je relativise, parce que ce qui est certain, c'est que il n'y a jamais de comportement idéal. Que l'on soit en garde à vue ou que l'on soit sur le banc des infamies aux assises, quelle que soit l'attitude, quel que soit le profil, ce sera une avalanche de reproches.
1: Roman Mélis, je termine cette émission avec vous. Trop de mensonges, vous pourriez le dire comme ça, trop de mensonges du côté de la mère, c'est ça?
3: Bah, visiblement, elle a toujours été mythomane, hein, que ce soit sur son lieu de travail, que ce soit dans sa vie, auprès de ses collègues, et puis auprès des enquêteurs, hein, et puis surtout auprès de son fils. On est quand même sur un profil un peu borderline, hein, et qui est dans l'excès, et qui peut être autodestructeur, et qui peut être saboteur. Donc, elle fait du mal, oui. On est beaucoup dans la mise en scène, dans le cinéma, et dans le mensonge, a priori.
1: A priori, il y a toujours un a priori dans les histoires criminelles. Merci Roman Mélis, merci Capitaine Julien Navarro et Maître Éric Scalabrin d'avoir été aujourd'hui les invités de l'heure du crime. Merci à l'équipe de l'émission, rédactrice en chef Justine Vigneault, préparation Marie Bossard, Marie-Lou Goyer, réalisation en direct avec Nicolas Godet.
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8: Mission accomplie pour l'équipe de France. Impressionnant offensivement, les Bleus n'ont laissé aucune chance à la Suède. Victoire 3-0 grâce à un doublé de Kylian Mbappé et un but de Bradley Barcola. Prochain match samedi face au Paraguay en 8e de finale. Et plus tôt dans la soirée, la Norvège, elle s'est qualifiée en battant la Côte d'Ivoire 2-1. Elle jouera le Brésil au prochain match. Dans le reste de l'actualité, on connaît les dates de la prochaine élection présidentielle. Elle se tiendra les dimanches 18 avril et 2 mai 2027. Ce sera officialisé ce mercredi en Conseil des ministres. La passation de pouvoir entre Emmanuel Macron et son ou sa successeur est prévue le 14 mai. Météo France annonce une nouvelle canicule possible à partir de ce week-end. On ne connaît pas la durée ni son intensité. Dans ce contexte, les députés écologistes vont déposer une motion de censure contre le gouvernement de Sébastien Lecornu. Il dénonce son impréparation face aux vagues de chaleur passées et à venir. Le Premier ministre nie toute inaction, mais reconnaît une nécessité d'accélérer face au changement climatique. Les députés approuvent largement pour la troisième fois la création d'un droit à l'aide à mourir. C'est une promesse d'Emmanuel Macron. Le texte doit maintenant repartir au Sénat qui devrait s'y opposer, mais le gouvernement a décidé de donner le dernier mot à l'Assemblée. Vote final le 15 juillet prochain. Des perquisitions ont eu lieu ce mardi soir en France et en Europe pour des soupçons de détournement de fonds européens. Ils visent le groupe Identité et Démocratie, dans lequel siège le Rassemblement National. Et puis à l'étranger, un sauvetage miraculeux au Venezuela. Un enfant de 3 ans a été secouru 6 jours après des séismes qui ont tué plus de 1900 personnes selon un dernier bilan. On apprend également que 58 000 bâtiments ont été détruits ou endommagés. En tennis, retour manqué à Wimbledon pour Serena Williams. À 44 ans, l'ancienne numéro 1 mondiale a été sortie d'entrée dès le premier tour en 3-7 par l'Australienne Maya Joint. Elle n'avait pas joué en simple depuis 2022. Côté français, ça passe pour Arthur Fils. En revanche, Loïs Boisson a été éliminée par la numéro 2 mondiale Rybakina. Enfin, Bibey n'est plus l'entraîneur de l'Olympique de Marseille. 4 mois après son arrivée, le coach sénégalais devrait être remplacé par Bruno Genesio. La météo de ce mercredi avec des nuages au nord de la Loire et sur les régions au sud de la Garonne. Quelques pluies possibles près de la Manche et sur les Pyrénées. Du soleil partout ailleurs. Attention aussi au risque très élevé de feux de forêt près de la Méditerranée avec un fort mistral et une forte tramontane. Côté température, 20 à 25 degrés près de la Manche, 20 à 28 partout ailleurs, sauf dans le sud-est où il fera encore très chaud, on attend 30 à 37 degrés. Les courses sont à Enghien ce mercredi, départ à 18h30. Dominique Cordier vous conseille de jouer le 7, le 8, le 3, le 9, le 15, le 4 et le 13. L'outsider de RTL, c'est le numéro 3, Quinte Flush.
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9: Mais je suis content de refaire une émission avec Roselyne surtout.
10: Pourquoi ?
9: Parce que la dernière fois qu'on avait fait une émission avec Roselyne, j'avais dit que je partais en vacances à Prague et elle m'avait conseillé pendant les vacances d'aller voir un opéra. Oui. Elle m'a dit que c'était la chose à faire à Prague. Alors moi, tous les soirs, j'ai fait une activité différente. Un soir, je suis allé en boîte de nuit. Un autre soir, je suis allé dans un club de striptease. Après, j'ai fait un casino. Et puis au bout de 4 soirs, je me dis allez, je vais comme je pense à Roselyne vu que je sortais du club de striptease. Je vais aller voir un opéra et donc je réserve l'Elixir di Amore, 3 heures d'opéra en italien, surtitré en tchèque.
11: Ah oui.
9: Mais bah, c'était la soirée la plus chiante de toute ma semaine.
10: Tu sais que c'est là qu'il y a eu la première de Don Giovanni de Mozart.
9: Bah non, je savais opéra pas.
12: c'était chiant.
9: Ah, c'était chiant à mourir.
10: L'Elixir d'amour, c'est peut-être quand tu dois dépuceler quelqu'un pour l'opéra, tu l'emmènes voir l'Elixir d'amour.
9: Non, c'était très sympa, mais
10: tu préfères le striptease.
12: Mais Roselyne peut faire les deux à votre demande.
10: Ah oui, moi,
9: c'est ça l'avantage.
12: Faire le striptease, elle vous emmène à l'opéra et vous dépuceler. Elle peut faire les trois.
9: Et ça, c'est des bonnes vacances.
12: C'est comment l'air le plus connu de cet opéra?
10: Una furtiva lacrima.
12: Alors allez-y, Ariel, on vous écoute.

0: E ancora non lo so.
1: Ça veut dire que la suite, elle ne la sait pas.
2: Aïe, aïe, aïe, puisque vous êtes si jeune, monsieur Dodwig, j'ai choisi pour vous la première citation.
3: Ah, c'est gentil.
2: À l'attention de madame Barcelone, qui habite Abbeville, le contraire aurait été mieux. Impossible de vous dire mon âge, il change tout le temps.
0: Ah, c'est Cécile Sorel. Ah,
2: pas du tout.
4: Alors... C'est une femme?
2: C'est un homme qui a dit ça.
4: Sacha Guitry?
2: Non, un des premiers humoristes, grands humoristes français.
3: Raymond Devos.
2: Non, du début du 20e, fin 19e.
3: Thierry Leluron.
2: Né à Honfleur.
4: Alphonse Allais.
2: Alphonse Allais, ah. Bonne réponse de Roselyne Bachelot. Pour Franck Chevalier, qui habite Roissy-en-Brie, en Seine-et-Marne, qui a dit « Mon frère jumeau est tellement narcissique qu'il n'arrête pas de me regarder.
4: Ah » c'est français.
0: C'est mignon.
2: Alors, c'est francophone.
3: Belge. Philippe Gueluc.
2: Philippe Gueluc, bonne réponse d'Alex Vizorek, son compatriote.
5: Qui n'a pas de frère jumeau du tout. Hein.
2: Pour Sandrine Hakim, qui habite Clermont-Ferrand, j'aime bien celle-ci, qui a dit « Un tatouage drôle, ça coûte pas plus cher, mais ça peut améliorer l'ambiance s'il y a une autopsie. »
4: Oh, oh là là. Donc c'est français.
2: C'est français.
3: Coluche.
2: C'est français, c'est pas Coluche.
4: C'est vivant.
2: Et c'est vivant parce que c'est quelqu'un qui vient même aux grosses têtes de temps en temps.
0: Assez, et il est tatoué?
2: Assez régulièrement. Il est à vous, si vous voulez.
4: tout ce qui est tatoué est à moi.
2: Voilà.
3: Tatoué. Bigard?
2: Non, pas Bigard, mais il a travaillé avec Bigard et Baffy, et il vient de temps en temps ici asséner ses vérités. Et
5: Rollin.
2: Et son ton docte, François non. Rollin. Bonne réponse d'Alex Vizorek. Ah, peut-être plus difficile la citation qui vient, même si je l'aime beaucoup, qui a dit « Demander à un amant d'être discret, c'est demander à un coq de ne pas chanter au lever du soleil. »
0: Oh, Roselyne Bachelot.
2: Alors, c'est pas Roselyne Bachelot, mais non. C'est quelqu'un que Roselyne a sûrement connu, puisqu'elle aurait 100 ans aujourd'hui.
1: Ah. Ah. Ah. C'est super agréable.
4: C'est une femme.
2: C'est une femme.
4: Anne-Marie Carrière.
2: Anne-Marie Carrière. Oh. Bonne réponse. Vous voyez que je vous ai aidé.
0: Oui.
3: Je l'ai vu sur scène, moi, encore.
2: Mais moi, j'ai travaillé avec elle.
3: Vous en avez
2: moi.
3: De la chance.
2: Moi, je suis arrivé au caveau de la République, il y avait encore Anne-Marie Carrière sur scène. Et je buvais un coup avec son mari drôle. En attendant. Parce que c'est comme ça dans les cabarets, on ne sait pas, mais savez, chacun faisait 25 minutes dans un cabaret. Alors, on était 10 à passer les uns derrière les autres. Alors, pendant ce temps-là, qu'est-ce qu'on fait? On boit un coup en attendant son passage. Ceux qui arrivent à la fin sont donc bourrés quand ils arrivent sur scène. Et alors, vous faites connaissance, surtout pas avec ceux qui passent sur scène, mais avec ceux qui les accompagnent. Donc, moi, j'ai plus connu le mari d'Anne-Marie Carrière. Qui picolait au bar.
3: Donc vous avez connu son mari dans un caveau, c'est ça que vous êtes en train de nous dire.
2: Anne-Marie Carrière, non, c'est pas vrai. J'ai connu aussi Anne-Marie Carrière et en plus, elle était très, très, très sympathique avec moi. Et pour les plus anciens qui nous écoutent, c'était la dame qu'on voyait parfois le dimanche midi derrière un kiosque à journaux qui commentait l'actualité. Elle faisait la kiosquière qui commentait toute l'actualité. C'était une chansonnière et elle était très drôle. Hommage à Anne-Marie Carrière qui aurait eu 100 ans aujourd'hui. Ah. Et elle joue aussi, on la voit dans un film qui repasse de temps en temps, un des rares films avec Bourvil et Fernandel, La cuisine au beurre.
4: Ah oui,
3: très sympa.
2: Elle joue l'Allemande qui arrive à la fin sur le lit d'hôpital de Fernandel pour essayer de le récupérer et elle fait une sorte de bachelot allemand. Elle est si jolie en plus, Roselyne, aujourd'hui. Je sais pas ce qu'elle a au programme dans la journée, ou un rendez-vous avec un ministre, ou un enterrement. Mais
4: c'est l'anniversaire de la loi de Simone Veil.
2: Voilà.
4: Donc,
2: parce qu'en vrai, votre tenue, vous êtes d'accord, Ariel.
0: Même
2: vous faites souillon à côté.
4: Et vous n'avez pas vu, Laurent, les gants.
0: Oui.
3: Assorti au sac.
4: Assorti à mon
3: en
4: sac.
3: En zèbre. Voilà.
2: Tout en zèbre.
4: Tout en zèbre.
3: Tellement zébré.
4: Voilà.
3: Alors. On a l'impression que c'était un zoo.
4: Et la broche. Il faut emballer la vieille viande dans du beau papier.
2: Allez, une dernière citation pour Claude Monin, qui habite Terre en Charente-Maritime, qui a dit seulement la moitié de la population se tient informée. Et c'est sûrement l'autre moitié qui va voter.
3: Coluche ?
2: Pas Coluche, non.
4: C'est français.
2: C'est français, c'est un réalisateur. D'ailleurs, je ne sais pas si M. Berléon a tourné avec lui. C'est
3: Mocky.
2: Possible. Mocky, non.
3: Berry ?
1: Jean-Yann ?
2: Jean-Yann, non.
3: Poiret ?
2: Mais c'est quelqu'un qui a fait tourner Jean-Yann en tant qu'acteur. Peut-être même les meilleurs films de Jean-Yann.
3: C'est mort ?
1: Chabrol ?
3: Oui, Chabrol.
2: Claude Chabrol.
3: Oui,
2: Chabrol. Bonne réponse de François Berléand, c'est Claude Chabrol.
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2: Question qui va nous permettre de saluer l'arrivée d'un nouveau théâtre à Paris. C'est toujours bien qu'il y ait un nouveau théâtre entre Bastille et République, nous dit-on. Un théâtre qui existait déjà en Avignon, au Festival d'Avignon. Et puis voilà, le même théâtre qui porte le même nom va ouvrir aussi à Paris. Alors, il s'agit de trouver effectivement
7: le nom
2: de ce théâtre. C'est assez facile.
7: Le Paris.
2: Pardon.
7: Le Paris.
2: Le Paris, non.
7: Non.
2: Alors, je vais vous aider quand même.
8: Il va nous poser la question.
2: Semoun. Ouais, ouais. Il s'agit de retrouver le nom d'un théâtre qui vient d'ouvrir à Paris. Il existe déjà ce théâtre à Avignon. Il porte le même nom. Et il porte le nom. Voilà la précision que j'allais vous donner. Le nom d'un roi qui, une fois mort, vit son corps transporté dans un tonneau entre la Provence et sa région d'origine.
4: Le roi René ?
2: Le roi René, excellente réponse.
4: Mais
2: de Madame Bachelot.
4: Non, j'ai connu
8: je
4: ne
8: voudrais pas interroger les goûts de Madame Bachelot. Il me semble que le roi René, ça a été le nom d'une boîte à partouze.
4: C'était un fort. Non, ouais. C'est pas ça, mais c'est que le roi René, surtout, il était d'Anjou. Il était à la fois roi d'Anjou.
8: Non, mais fais pas semblant. Fais pas semblant que tu le connais par Anjou.
4: Ah bah,
3: Madame Bachelot. Tu connais plus par Anjou que par Anjou, hein.
9: C'est une boîte à partouze, roi.
4: Mais non, bah oui, mais vous savez ça, mais
9: je peux vous dire que toute nue, vous êtes très belle.
4: Mais c'est pas possible d'entendre des
2: mais
4: choses.
2: Mais moi, j'ai jamais entendu.
8: Bah mais si, le Cléopâtre.
2: Le roi René.
4: Non, mais t'as l'air d'être vachement au courant.
2: Et c'est où, ça,
7: l'enjeu? Dans deux secondes, il va nous dire qu'il connaît pas YouPorn.
9: Bah oui,
4: c'est bah ça, oui. D'accord.
9: C'est un grand théâtre, Laurent?
3: Non.
2: Non, c'est un petit théâtre, mais qui existe à Avignon, et là, ils y jouent, par exemple, Camille contre Claudel, un des succès du Festival d'Avignon l'été dernier, repris donc à Paris, au roi René, mais qui n'a rien à voir avec une boîte à partouze.
3: Laurent, vous pensez pas que c'est une couverture?
2: Le bon roi René, effectivement, était né à Angers, chez vous, Madame Bachelot.
4: Évidemment.
2: Voilà pourquoi vous le connaissez.
4: Eh ben, oui, bien sûr, il a une superbe statue à côté du château d'Angers.
2: Mais alors, pourquoi on l'a ramené dans un tonneau, le roi René?
4: J'en sais rien.
8: Parce que ça roule.
7: Non, c'était sûrement pour le cacher, peut-être. Non
3: pour conserver le corps dans l'alcool.
2: Peut-être.
4: Peut-être. Ah ouais, c'est pas une mauvaise idée.
2: La reine organise à deux nuits la fuite du corps du défunt en le dissimulant dans un tonneau. Ah, mais parce que les Provençaux voulaient le garder chez eux.
4: Ah, voilà.
2: Voilà, ils voulaient.
4: Donc, sa femme, c'était Jeanne de Laval, je crois.
2: Exactement, Jeanne
3: de Laval.
8: Ah, Jeanne de Laval.
3: Par hasard.
8: Ah, bah voilà pourquoi c'était une boîte à partouze.
2: Une question pour Adèle Rabois, qui habite Sainte-Clotilde, sur l'île de la Réunion. Et là, il s'agit d'une affaire qui date de 1868. Cette année-là, en 1868, on apprit que le vice-roi du Pérou tomba amoureux d'une chanteuse des rues. Quel est le nom de cette chanteuse
4: des rues ? Isole ?
2: Pardon ?
4: La Péricole ?
2: La Péricole ! Bonne réponse de Madame Bachelot. Qui a grillé Bernard Werber de peu.
4: Oh mon cher amant, je te jure que je t'aime de tout mon cœur. Mais vraiment, cette vie est trop dure et j'ai trop de malheur.
2: Oh, c'est beau, hein, la Péricole.
3: Ah, rappelons Laurent que la Péricole, c'est une boîte de cul à Béziers. Hein.
2: Mais non, c'est un opéra bouffe. Hein.
3: C'est de Jacques Offenbach. Un opéra bouffe point le cul, ça s'appelle.
7: Non, mais ça va.
4: Et on fête cette année le bicentenaire de la naissance d'Offenbach.
2: Exactement, les 200 ans de la naissance d'Offenbach. Vous connaissiez la Péricole, vous aussi, Bernard. Vous êtes fait griller par Roselyne Bachelot.
3: J'ai levé la main, mais je ne connaissais pas la règle. Il ne faut pas lever la main. Il faut se précipiter dans la fosse.
4: Il faut se lancer. Il faut te plonger dans la poche. Hein.
8: Comme s'il y avait une montagne.
7: C'est pas les grosses têtes, c'est les grandes gueules, en fait.
2: Quand vous levez la main, moi j'ai l'impression que vous voulez aller faire pipi, vous voyez, monsieur.
7: Je découvre l'idée à la place de Pierre Bénichou.
2: Alors là, j'ai une autre question pour Emmanuel Garin, qui habite Uzel, dans les Côtes d'Armor. Je vais vous donner le nom d'un architecte. un architecte qui, il y a 30 ans, passait régulièrement devant l'hôpital ophtalmologique des 15-20. Cet architecte s'appelle Carlos Ott. Pour quelle raison, il y a 30 ans, il passait régulièrement devant l'hôpital ophtalmologique?
4: C'est lui qui a construit l'Opéra de Paris, l'Opéra Bastille.
2: Encore une bonne réponse de Madame Bachelot.
9: Voilà, c'est vraiment...
2: Qu'est-ce qu'il y a, Bernard?
9: Là, ça devient même gênant, obscène.
8: Oui. Mais alors,
9: pour elle.
8: Je comprends pas pourquoi. Quel est le rapport entre les deux? Il n'y a pas besoin
9: c'est
8: de passer devant le 15-20.
9: Parce que c'est à côté.
2: Parce que c'est à côté, vous voyez.
8: L'hôpital 15-20, c'est à côté de l'Opéra de Paris.
2: Oui.
9: Non, de Bastille.
2: L'Opéra Bastille, oui.
8: Ah, oui, d'accord.
10: Laurent, vous êtes pour la parité?
2: Oui, pourquoi?
10: Vous êtes pour la justice sociale?
2: Oui.
10: Alors, une question de zoologie, merci.
8: Non.
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2: Maintenant, je demande de retrouver le nom de quelqu'un dont on connaît surtout, il faut le dire, le nom et pas les prénoms. Les prénoms, je vais vous les donner. Charles Francis, c'était ses prénoms. Alors, il est évidemment très célèbre et on retrouve son nom dans les journaux aujourd'hui énormément. Très célèbre, mais un peu moins pour le fait, et ça, j'ai découvert ça en faisant mes recherches ce matin, il était naturiste. Il était un routard absolument passionné par le naturisme. Donc, il se baladait la plupart du temps à poil.
3: Ah ben Patrick Sébastien, voilà.
11: Non mais les réputations que vous faites, les mecs, j'ai une vie normale.
3: La réputation, on a pas une réputation, oui, mais... on a un témoin.
2: Mais Patrick, vous allez voir.
11: C'est pas le serpent.
2: Le serpent, non, ah, c'est pas bête ça. Le serpent,
11: ouais, je pensais à lui.
2: Qui a été libéré. Non, ouais. Non.
12: Donc on récapitule. Voilà, on n'a pas de questions.
3: Oui, question.
7: Il est vivant, cet homme. Il est vivant.
2: Non, il est mort en Californie en 1985.
10: Il est enterré à poil.
2: Alors.
9: Non mais. Est-ce que c'était un président?
10: Elle est bien.
2: C'était pas un président.
11: C'est un Américain.
7: C'était un romancier.
2: Un Américain.
11: Un acteur.
2: Romancier, acteur, non.
7: Un inventeur.
2: Alors oui, inventeur, c'est pas tout à fait le mot.
7: Ingénieur.
2: Mais scientifique.
7: Scientifique.
2: Un grand scientifique qui aimait faire du trekking à poil avec sa femme. Il était amoureux de sa sœur.
11: Il mettait quand même des chaussures, je sais pas.
10: Il était amoureux de sa sœur.
2: Oui, il était amoureux de sa sœur.
10: Byron était amoureux de sa sœur.
2: Et sa femme était homosexuelle, elle.
8: Oh là là, le couple.
3: Oh, Geneviève va détester cette émission. Mais c'est Jean-Philippe.
12: Mais il y en a quand même beaucoup, hein. Mais il y a Jean-Paul Sartre déjà.
2: Non, c'est pas Jean-Philippe.
7: Mais qu'est-ce qu'il y a de mauvais d'être amoureux de sa sœur?
2: Ben aucun. Mais enfin, écoutez, s'il fait pas de mal, on peut être amoureux de sa sœur, après tout.
10: Et alors, elle était pas d'accord, elle.
2: Oh, j'en sais rien.
3: Elle était avec son père, donc.
10: Ah oui. D'où la ressemblance.
2: En tout cas, son nom est dans tous les journaux aujourd'hui.
12: À quelle rubrique?
2: C'est pas forcément l'actualité la plus joyeuse, mais c'est vrai que j'ai fait des recherches sur lui.
11: Par rapport à la Turquie, non?
7: Au séisme, oui.
11: Par rapport au séisme. Erdogan,
3: c'est le nom de la ville?
2: Ce n'est pas le nom de la ville.
10: Erdogan, très américain, effectivement.
7: Mais c'est quelqu'un qui a inventé la mesure du séisme.
2: Pardon?
7: Qui a inventé la manière de mesurer.
2: Richter. Excellente réponse. Richter.
11: Yes.
2: Charles Francis Richter n'est pas seulement célèbre pour son échelle.
11: Eh oui.
2: La fameuse échelle de
11: Richter. Il montait à poil sur l'échelle.
2: La fameuse échelle de Richter qu'on continue à avoir comme référence, évidemment, a rendu célèbre cet homme. Et je me suis dit, qui c'était ce Richter? Et ce matin, en allant faire des recherches, j'ai vérifié, hein, je suis pas seulement allé sur Wikipédia, je vous rassure. Je vois même là un livre qui s'appelle Richter's Scale, ce qui veut dire l'échelle de Richter, qui raconte tout son parcours, The Trekkie Nudist Behind the Richter Scale.
10: Incroyable.
2: Voilà, c'est le titre.
11: Ça raconte quand on est à l'école, nous on prend l'échelle de Richter et lui il arrive derrière en disant il était naturiste, il voulait niquer sa sœur. <C'est
3: bon. rire> Attends l'hommage qu'il te prépare, Patrick. Et il le fera quand tu seras là.
2: En tout cas, Charles Francis Richter est mort en Californie en 1985. Et ce qui est amusant d'ailleurs, c'est que sur le Wikipédia, il a fallu que je vérifie parce que si vous allez sur son Wikipédia, c'est pas écrit nettement qu'il était naturiste.
10: Ah oui?
2: Je vous explique, je vous donne la phrase, vous voyez comme quoi, vraiment j'avais bossé pour vous ce matin, parce que la dernière phrase, c'était, je vous donne le
12: Wikipédia. Pour nous et
3: après,
12: pour
3: on
12: ne
3: demandait
12: France.
3: Pas autant de détails, nous. Hein.
2: Ah non, mais attendez, je vous lis la phrase, la dernière phrase du Wikipédia de Monsieur Richter, c'est, il meurt à Pasadena, en Californie, d'une insuffisance cardiaque congestive à l'âge de 85 ans. Son épouse, Liliane Brand, est née en 1899 et décédée en 1972. Elle était également athée et naturiste. Et c'est le également qui m'a évidemment interpellé. Parce que avant, c'était pas écrit que lui, il était naturiste. Donc je me suis dit, si elle, c'est également, ça veut dire que lui devait l'être aussi.
0: Oh, quelle intelligence!
2: Vous voyez, je vous dis, je suis comme Richter. Je trouve que votre réplique vaut mieux que ça.
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2: Une question qui concerne tous les arctophiles. Qu'est-ce qu'on appelle un toutou au Québec?
1: Un toutou.
2: Oui, et les
17: quand vous dites animal. Arctophile.
2: Alors les arctophiles, c'est pour vous aider évidemment à trouver la réponse à cette question, puisque les arctophiles, eux, savent ce qu'est un toutou au Québec.
9: C'est des collectionneurs.
2: Alors les arctophiles sont des collectionneurs.
1: Est-ce que ça a rapport avec les arachnés, les araignées?
2: Pas du tout.
17: Ça se mange.
2: Alors ça ne se mange
3: pas. Ça a un rapport avec les animaux ou pas?
2: Ça a un rapport avec les animaux, je peux pas vous dire non, oui.
17: Ouais. Est-ce que ça se met, ça tient dans la main?
2: Tiens dans la main, il y en a de toute taille, mais on peut dire par la main éventuellement.
1: Mais pardon, ce sont des gens qui collectionnent des animaux?
2: Non, vous m'avez demandé si ça avait un lien avec les animaux, je vous ai répondu, je peux pas vous dire non.
1: Voilà. Un collier.
2: Un toutou au Québec, ouais. De quoi s'agit-il? Les arctophiles, évidemment, eux le savent.
17: Ça permet d'attacher quelque chose?
2: Non.
3: Attendez, mais il a dit un truc important, vous avez dit, on peut les prendre par la main.
2: Oui, ouais. Plutôt ça, par la main que dans la main.
3: C'est-à-dire que le toutou, il a des mains?
2: Alors, le toutou a des mains. Oui.
3: Est-ce que c'est vivant, le toutou? Alors, s'il a des mains.
2: Le toutou n'est pas vivant, ce n'est pas un enfant.
9: Un doudou. Ah, c'est une poupée.
1: C'est peut-être un doudou.
2: Alors, on se rapproche.
9: Une poupée, un baigneur.
2: Un baigneur, non.
1: Est-ce que c'est une poupée pour les enfants ou c'est un jouet pour les animaux?
2: Bah, les adultes sont parfois, évidemment.
0: C'est une poupée gonflable.
2: Non.
9: C'est un jouet.
2: S'ils sont arctophiles, ça peut être des adultes qui collectionnent,
9: c'est
2: évidemment.
9: C'est un jouet.
17: C'est pas un totem. Ils aiment les Barbies.
2: Alors, c'est un jouet, c'est pas une Barbie.
1: C'est des personnages.
3: C'est mobile.
1: Est-ce que c'est un type de personnage?
2: Qu'est-ce qu'un toutou au Québec?
9: Un train-train.
3: Une peluche?
2: Alors?
1: Un nounours en peluche.
2: Bonne réponse de Barbier, Beaugrand et de Christophe.
0: Les deux CB. Ouais.
2: Effectivement.
1: Les deux de la bande.
2: Un toutou, c'est un ours en peluche. Et les arctophiles, ce sont qui collectionnent les ours en peluche. Car il y a certains collectionneurs, comme on appelle ça d'ailleurs un teddy, aux États-Unis.
1: Teddy bear,
2: ouais. Oui, c'est un teddy bear. Eh bien, chez nous, on dit un nounours pour un ours en peluche. Mais au Québec, on dit un toutou, curieusement. Et vous avez tous gardé vos ours en peluche, vos toutous.
17: Non.
3: J'avais pas d'ours.
2: Non, on n'est plus vos ours.
17: Moi, j'avais un lapin, moi.
9: Oh non, Laurent.
17: Qu'est-ce qu'il a dit?
2: Je l'ai pas fait exprès.
0: Vous l'avez fait, vous êtes rendu compte à ce moment.
17: J'ai pas entendu.
3: Il a demandé si t'avais toujours tes ours.
17: Si j'avais toujours mes ours. Non. Non plus.
2: Mais c'était pas ma question. Je vous jure, j'ai pas fait exprès. Non, comment je vais dire? Est-ce que vous avez toujours vos toutous? C'est pas mieux.
3: Non, c'est pas mieux.
1: Moi, j'ai un kiki.
3: On le sait, on est au courant. Tout le monde est au courant, Paris est au courant.
1: Moi, j'avais un gros kiki. J'avais un petit kiki, mais alors je l'ai retrouvé, il est tout pelé maintenant.
3: Ah bon?
1: Mais il est immense. Ma mère l'a réparé parce que la queue était détachée. Parce que j'avais toujours tendance à le faire tourner par la queue.
0: Ah, c'est bizarre!
1: Mais elle l'a recousu et il va mieux.
3: Bon, ben voilà.
17: J'avais un petit lapin. J'avais pas d'ours.
3: Ah, moi j'avais un marsupilami.
1: Un marsupilami.
3: Oui, mais quand j'étais petit, je disais marsupilami. Moi j'étais mignon quand j'étais petit parce que quand je me baladais avec mon petit marsupilami, marsupilami, il y avait la queue qui sortait de la valise comme ça. Alors ça faisait beaucoup rire tout le monde. J'étais tout mignon, vous voyez.
2: Ah oui, oui, ah,
3: c'est l'enfance. C'est une enfance heureuse.
2: Et vous, monsieur Barbier?
18: Et c'est moi qui dois arrêter l'humour.
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4: Avec quoi fait-on un synapisme ?
5: C'est à l'écrit.
6: Une maladie.
4: Ah, c'est pas une maladie, le synapisme. C'est même le contraire. Et surtout, je vous demande de quoi on a besoin pour faire un synapisme.
6: Oh là là, c'est pas un cataplasme ?
4: Oui.
6: De moutarde ?
4: De moutarde, bonne réponse. De Christine, bravo.
6: Qu'est-ce qu'on en a eu, hein.
4: Ah oui.
6: Bon. Quelle horreur. Quand je pense qu'on nous infligeait ça.
4: Le synapisme, si on... c'est un cataplasme à la farine de moutarde.
6: C'était horrible.
4: Si vous mettez donc un synapisme sur un bec de lièvre, ça vous fait un lapin à la moutarde.
6: Mais vous vous rendez compte qu'on a infligé ça
7: sur l'agostome,
8: parce qu'on est d'accord que ça marche
6: enfants,
8: pas.
6: À des enfants.
9: Non mais dites-moi c'est quoi, parce que moi je suis pas d'EHPAD.
10: Ça marche pas du tout.
11: Non, je crois que ça marche. Qui a dit il n'est de moutarde que celle de Meaux?
8: Personne n'a dit ça.
11: Oh, si. Si. C'est Bria Savarin.
4: Mais on s'en fout, Ariel. Ce qu'il faut savoir, pour expliquer à monsieur Rami...
9: Et tous les auditeurs qui nous écoutent, qui ne savent pas comme moi.
4: Qui lui s'intéresse, voyez, monsieur Adil Rami. Lui veut savoir, eh bien, ça permet de dégager les bronches, cataplasme de moutarde. Si vous avez un petit problème de toux, de bronches, l'hiver, vous mettez un peu de moutarde sur votre torse, monsieur. Jean-Philippe Janssen peut venir.
6: Oui, j'ai des gros pots, moi, je peux t'amener. Je peux t'aider.
8: Mais ça ne marche pas, on est d'accord.
6: Avec de la toile émerie, tu vois.
10: Non, ça ne sert à rien.
9: Et alors, la meilleure moutarde, c'est laquelle? De Dijon ou l'ancienne?
11: Non, deux mots. Bria Savarin. Ouais.
4: Alors attention, hein, il ne faut pas l'appliquer trop chaude parce que ça peut provoquer des brûlures.
8: Ah bah oui, oui.
4: Mais vous pouvez quand même faire un bon petit cataplasme de moutarde.
8: Ça marche pour les hémorroïdes si vous pouvez essayer.
6: Eh ben oui. Il faut s'asseoir sur le pot.
9: Mais c'est incroyable. Là, ça c'est bien. Ça là, j'apprends des choses. Alors moi je savais qu'on pouvait mettre du blanc de poulet sur le pied.
4: Pourquoi?
9: Pour les footballeurs, quand on nous marche sur le pied, on a des hématomes parfois.
4: Ah oui.
9: Et le seul truc qui peut nous faire du bien, c'est quand on met du blanc de poulet bien fin sur le pied. Et après,
4: ça
9: on met
4: alors.
9: La ah vous savez pas ça. Alors, vous savez que vous avez pas tout non plus.
4: J'ai jamais vu arriver un soigneur sur un terrain avec du blanc de poulet.
9: Mais non, mais c'est après le match quand on enchaîne les matchs.
6: Mais les danseuses de l'opéra font ça aussi.
11: Oui oui.
9: Ah ouais
11: oui. Dans au bout des points.
6: Elles mettent ça dans les moufles, oui.
11: Dans les moufles.
8: Ça a changé, hein, l'Opéra de Paris, parce que...
4: C'est quand il fait froid. C'est quand il...
12: Oh, les mousses.
8: C'est les moon boots qui les gênent pour danser.
6: Tu sais quoi, j'ai pas envie de repartir en Corse. Moi.
8: Ah bah tu vois, mais pars quand même.
6: Et mais vous pouvez pas me prendre depuis la Corse.
4: Ah non, non, non. Pour Julien Nittat, qui habite Bruceville en Côte d'Armor, qu'est-ce que le trocardage? Voilà une question intéressante.
8: Ah, ça ressemble au trocage, au troc.
4: Le trocardage.
10: Le trocard, c'est aussi une aiguille, une grosse aiguille, c'est la plus grosse aiguille, qui sert à perforer les pots dans lesquels se trouvent des solutions pour aspirer à l'intérieur d'une seringue. Est-ce que ce serait ça?
4: Eh bien, le trocardage, c'est la technique qui permet de faire des biopsies. Bonne réponse du docteur Boxo. Alors, expliquez-moi alors la petite aiguille, de quoi il s'agit.
10: En fait, c'est un trocard. L'idée du trocard, c'est une aiguille qui est creuse en son centre. Ouais. Hein.

0: peu genre caca pipi, vous n'aimez pas. Là, ouais. On parle de choses...
1: Mais organiques, terrifiantes.
0: Ah oui, vous voulez rester une fée, une princesse.
2: Ah oui, mais c'est une princesse.
3: Que... Mais alors, restez quoi, alors?
2: C'est une fée.
0: Et, alors, il y a des mots que je ne comprends pas dans votre livre, hein, professeur. Ah. L'hypovolémie, par exemple, c'est quoi?
4: C'est un manque de volume sanguin. Ça veut dire quand il manque de sang dans l'organisme. Ah, mais... C'est une hypo, en dessous.
0: Et ça, vous le voyez, volume. Bah, c'est quand quelqu'un a perdu son sang.
4: Oui, alors. Voilà, c'est ça, mais trop.
1: Il faut en avoir combien alors de sang?
4: Bah, ça dépend quel poids on fait, quelle taille. En moyenne, un adulte de 70 kilos, il a 5 litres, 5, 2
5: litres. 5 litres, oui, j'aurais dit 5 litres. Voilà. Toi, tu perds une goutte, t'es morte. Hein.
0: Une question maintenant.
1: 5 litres.
0: Oui, 5 litres, notez bien, réel. Oui, 5 litres. Il faut aller courir en acheter 4. Pour Gauthier Mounier, qui habite Mélès dans l'Ille-et-Vilaine, comment s'appelait la première femme d'Adam ?
1: Ève.
0: Bah non.
6: Il en a eu une avant ?
5: Il a divorcé, oui.
0: Eh ben, oui.
1: Il a divorcé.
0: Il y a eu une autre femme que Ève.
6: C'est dans la Bible, ça ?
0: Ah oui, c'est...
1: Dans l'Ancien Testament.
0: Ah, alors. C'est un démon féminin de la tradition juive.
5: Desdémone ?
0: Comment vous dites ?
5: Desdémone,
0: ou... Non. Elle est présentée...
5: Simone ?
0: ...comme la première femme d'Adam avant Ève.
5: C'est en
1: ça Rome. Commence par un M, je crois.
0: Pas du tout.
5: Georgette.
4: Ginette.
6: Mais on peut deviner ça.
4: Ginette. Moi, je vote Ginette.
5: Pourquoi il a divorcé?
0: Ah oui, Adam et Ginette.
4: Elle a peut-être pas divorcé, elle est peut-être morte, je sais pas.
5: Laurent, qu'est-ce qui est arrivé à la première fois?
6: Il s'entendait plus.
0: Il a vu.
5: Ah, il était pas avec la chanteuse Pomme.
0: C'est pas bête. Ah, ils vont se marrer, les Américains.
5: Belzébuth ou...
0: Non.
6: Sibline. Première femme d'Adam, Belzébuth.
5: Il n'y a pas eu une autre femme, Adam. Qu'est-ce que c'est que cette histoire?
0: Ah, puisque je vous le dis.
5: Ah.
0: Alors là, j'ai tout le... Regardez, j'ai tout. Mais un
5: pourquoi
0: dossier.
5: Pourquoi il l'a largué?
0: Oh, bah c'est comme ça, mon ami.
5: Eh, parce qu'elle faisait pas de tarte aux pommes. Non, mais c'est l'œuf ou la poule, ton truc, là. Je croyais que... Adam et Ève étaient les deux premiers hommes.
0: Mais, vous savez, on apprend tous les jours des choses.
5: Mais non, mais s'il y en avait une troisième, c'est pas...
0: Ah oui,
6: c'est un trouble. Ça a commencé par une partouze.
1: Non. C'est la maman d'Adam, tout simplement.
0: Non,
5: oui. C'est pas la copine d'Ève. Elles étaient pas lesbiennes ensemble et Adam...
0: Pas du tout, ah, oui. Pas du tout. Non.
5: Mais elles se sont connues, Adam, Ève et l'autre.
0: Vous savez comment sont les femmes, elles s'ignoraient.
5: Simone, c'est Simone.
0: Elle s'ignorait, Simone. Non, écoutez ça.
6: J'avais même pas compris.
1: C'est quel millénaire.
0: Écoutez, j'ai déjà vu Monsieur Bernard-Henri Lévy utiliser très régulièrement ce nom.
5: Ah bon?
0: J'ai lu dans un des livres de BHL, c'est comme ça. Moi, j'ai appris ce nom. Moi, je la connaissais pas avant.
1: Ah, alors c'est mon trésor, mon adoré.
5: Non mais tu l'appelles mon adoré.
0: On va donner 300 euros. Je vais vous dire, vous allez rentrer à la maison et vous allez...
1: Lilith.
0: Bonne
6: ouais, réponse.
1: Ah voilà. Ah je suis contente.
0: Alors là, bravo.
1: Ah je suis contente.
0: Lilith.
1: Tout à coup ça y est.
0: Eh oui, Lilith.
1: Lilith.
5: Ah oui. Attends,
4: Lilith.
0: Voyez que j'invente pas.
1: Non, vous n'inventez pas. C'est en effet une créature, enfin...
0: Lilith, la
1: une
0: première
1: sorcière.
0: Femme d'Adam avant Ève.
1: Oui,
0: bonne réponse d'Ariel Dombas.
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0: Une question pour Daniel Muller, qui habite Élancourt, qui a 82 ans cette année, si on en croit 17% des Américains.
5: Hein?
0: Qui a 82 ans cette année, si
8: je
0: on
8: sais.
0: En... Allez-y.
8: Elvis Presley.
0: Elvis Presley, bonne réponse de Karine Le Marchand.
8: 17% des gens croient qu'il est encore vivant, c'est ça,
9: Anna. Attendez, qui a 82 ans cette année, donc il serait vivant?
8: Bah, c'est ça, 17% des Américains croient qu'il est encore vivant.
0: Vous avez tout compris à la question.
9: C'est énorme, merci.
0: 17% des Américains croient qu'Elvis Presley est toujours en vie et qu'il a donc 82 ans cette année.
10: Et qui veut une histoire d'amour avec James Dean.
8: Et ils ont d'ailleurs élu Donald Trump.
0: Ouais, bah oui, évidemment, c'est 17% d'Américains. Je pense que Monsieur Presley, finalement, n'est pas mort comme prévu. Enfin, comme prévu.
9: Comme on l'a dit.
0: Comme on nous l'a dit.
9: En 77.
0: En 77, le 16 août 1977. Il y a plusieurs petites preuves, quand même. Hein. D'abord...

0: Il pesait plus de 100 kilos. Et le certificat de décès indique 85 kilos. Ça veut dire qu'il aurait perdu 15 kilos entre le moment où il est mort et le moment où on l'a transporté.
1: Je crois qu'il est mort dans des conditions atroces. Hein.
2: Il est mort sur ses toilettes.
1: Sur ses toilettes.
3: Ah bah c'est ça, il a fait un gros caca.
1: Il était hyper constipé ou quelque chose comme ça, c'était horrible.
0: Quelques heures après l'annonce de son décès, en plus, il y a des guichetiers qui affirment avoir vu un homme ressemblant à Presley acheter un billet d'avion pour Buenos Aires au nom de John Burroughs. Et il se trouve que John Burroughs, c'était un des pseudonymes d'Elvis Presley. Vous saviez ça?
2: Oui. Ben, on a même dit qu'il était toujours à Graceland, puisqu'on peut pas visiter le premier étage de la villa. Et il y a des gens qui ont vu les rideaux de la chambre où il serait mort bouger.
0: C'est génial.
1: J'adore.
0: Alors, il y a d'autres signes, hein, quand même. Il y a une ancienne fiancée d'Elvis aussi qui a reçu une rose de la part de Elle Lancelot. Et c'est un code qu'ils avaient entre eux. Et elle a reçu, après sa mort, une rose de Elle Lancelot. Hein, oui, ça aussi. Il y a le certificat de décès aussi qui a été rédigé 2 mois après sa mort parce que le premier certificat avait disparu. L'argent de son assurance vie n'a jamais été réclamé aussi.
2: C'est vrai.
3: Pourquoi? On peut pas le faire, là, maintenant? C'est trop tard.
2: Ces ayants droit ont touché beaucoup d'argent de tous les côtés. Hein. Il y a une vente de disques colossale. Ils n'ont pas eu besoin de l'assurance vie.
3: Mais on peut pas la toucher.
4: Ils auraient pu la toucher, la donner à des gens qui.
2: Alors après, on a dit oui, s'ils avaient réclamé l'assurance vie, les gens de l'assurance vie seraient venus vérifier qu'il était bien mort, et c'est pour ça qu'ils l'ont pas réclamé.
1: Mais on aimerait bien.
0: Ah donc, faites partie des 17%.
2: Non, mais je connais leur théorie par cœur. C'est génial. C'est une histoire magnifique.
5: Love me tender, love me true.
3: Love me dead.
2: Pas mal, très beau jeu de mots bilingual. Langue fourchue du Bénichou.
1: Ce serait génial de
0: regarder le king de la rue Bayard.
5: Love me tender, love me true. Et encore, je dégrave pas 2-3 boutons.
2: Je vous en remercie.
1: Pitié.
5: Moi, je l'ai vu à Memphis.
0: Ah oui.
5: Faire le geste. Dans un stade de basketball, et c'était en 1967, un stade de basketball qui était une sorte de
0: 10 ans avant sa mort, donc.
5: De cratère, comme ça, où il y avait, je sais pas, 60 000 personnes. Le bruit de la foule était encore plus fort, c'était un peu comme vous ici, fasciné par l'interlocuteur, vous voyez ce que je veux dire? Hein? Remets ton soutien-gorge, idiote. Elle était comme ça. Et regardez, et à un moment, il a fait « Love me tender, love me true. »
0: Ah oui, il allait mal déjà, alors.
2: Et vous avez pensé à faire
5: The Voice. Il a dégrafé un bouton de sa chemise.
3: Et là, tout le monde a crié.
5: Et il y a eu un hurlement dans ce stade qui a été quelque chose qui vous prenait aux tripes. Hein.
3: Mais c'est vrai, en tout cas, qu'il n'y a plus maintenant d'icônes comme ça. Qui à leur seule apparition font trembler les filles. C'est dommage.
6: Mais je pense que nous, on va
0: par exemple
7: Justin Bieber et tous ces gens, c'est pas pareil.
4: Mais bien sûr que oui. Tu vois les gamines, elles les attendent, elles pleurent.
0: Ouais, Christine, elle pleure devant Justin Bieber.
5: Mais
0: exactement. Elle se balade en scout avec lui.
4: Moi, je pense que
5: moi, je pleure devant M. Pokora, comment ça s'appelle?
3: M.
0: M. Pokora.
1: Je pense que moi, le jour où je suis montée sur scène, j'avais oublié de fermer ma braguette. Je l'ai fermé, puis il y a une dame au premier rang qui a fait « Ah bah quand même !» C'est pas la même chose. Hein.
0: Allez, alors moi c'est l'inverse. C'est le jour où je l'ai ouverte, il y a une dame au premier rang qui dit « Ah bah quand même.
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0: Je vous emmène maintenant dans le Colorado pour une question destinée à Jean-Baptiste Paquet qui habite Tossac-la-Bière. Pour quelle raison connaît-on le Stanley Hotel situé dans le Colorado?
9: Un film?
0: Oui, pour un film, bravo. Ah. Bravo Bernard.
9: Eh ben c'est pas le film de avec
10: Bates Motel.
9: Nicholson,
0: c'est-à-dire
9: Shining.
0: Et c'est Shining avec Jack Nicholson qui a été tourné.
10: Quelle horreur.
0: Dans le Stanley Hotel. Qu'est-ce que vous dites?
10: Ah, c'est horrible.
0: Ah, il est arrivé à Marseille, le film.
10: Ah, ce film. Ah, ouais, non, je me souviens quand j'étais gosse.
4: Il a mis 30 ans, hein, quand même.
10: Non, ça m'avait traumatisé quand j'étais enfant.
4: C'était traumatisé. C'est horrible. C'est
10: affreux. Tu vois, il y a les deux petites filles qui se tenaient la main, là, dans le couloir, là. Oh, là,
11: c'est un chef-d'œuvre.
10: Et l'autre qui courait derrière.
0: Vous vous rendez compte que le film a quand même plus de 40 ans. Il est en 1980. Il est sorti en 1980.
4: Oui, et il n'avait déjà pas de cheveux.
0: Shining avec Jack Nicholson et aussi Shelley Duvall. C'est celle qui ensuite a joué la femme de Popeye. Vieille, oui, au cinéma Olive, rôle qui n'a rien à voir avec celui qu'elle jouait. Elle était, c'est elle qui était derrière la porte pendant que la hache.
6: Elle jouait sa femme,
4: je me rappelais.
0: Ah oui, il y a la hache.
10: Elle était moche, elle.
0: Ah bon, vous trouviez?
10: Ah, je trouvais qu'elle était moche.
0: Oui, mais après un coup de hache dans la gueule, ça arrive.
10: Mais même avant la hache. Avant
0: la hache. L'autre scène, parce que moi, j'ai pas revu le film depuis très très longtemps, mais l'autre scène culte de Shining, c'est le labyrinthe, le jardin, avec le petit gamin qui court dans la neige.
7: Moi, je suis incapable de regarder des films comme ça.
0: Ah oui,
7: mais c'est pas. Il y a deux films que j'ai jamais pu regarder en entier, j'ai dû quitter la salle, c'est Shining et Le Tambour.
0: Ah.
4: Ah, c'est dérangeant, Le Tambour.
9: Ça faisait trop de bruit.
7: C'était horrible avec ce petit garçon qui voulait pas grandir là.
4: C'était pas le crabe tambour d'ailleurs.
7: Mais non, c'était
10: le tambour.
0: Dès qu'on dit tambour à la régie.
4: Non, ça c'est que pour mes réponses.
9: Ils leur sortent là, pourquoi vous nous en parlez?
4: Il y a une série sur Netflix qui est inspirée de Shining aujourd'hui.
0: Ah bon?
4: Oui. Ah, c'est pas pour ça que vous avez posé la question?
0: Non, pas du tout.
4: Mais alors, Laurent, vous devriez programmer Netflix.
0: Pour Frédéric Forgeron, qui habite Hasbrook, on est dans le Nord, je vous emmène à Paris, rive gauche, il y a un institut très célèbre, il y en a que 6 hein, en région parisienne, il y a un institut qui se trouve à rue Ampère dans le 17e, un autre qui se trouve boulevard Richard Lenoir dans le 11e, et encore un autre qui se trouve à Paris, rive gauche. Il y en a 6 en tout dans la région parisienne, et c'est Valentine Bermude qui dirige le plus important de ces instituts, mais de quel institut s'agit-il ?
9: Ce médical ?
0: Valentine Bermude, c'est un joli nom. Hein,
9: ah oui.
0: On pourrait croire un pseudonyme, là, pour le coup.
10: Ouais.
0: Quel institut dirige Valentine Bermude ?
9: C'est alors... médical ?
0: Médical, je suis obligé de vous répondre oui, monsieur, oui. Monsieur Mabille.
7: Mais médical esthétique?
0: Esthétique, non.
3: De la
0: non.
3: Greffe de cheveux?
0: De la greffe de cheveux, non, mais oui. On se rapproche.
4: J'ai une idée. Est-ce que ça n'a pas un rapport avec Cahuzac?
0: C'est-à-dire.
4: Bah, Cahuzac, il n'avait pas des instituts à la noix, là.
0: Mais c'était effectivement des greffes capillaires.
4: Oui. Ah, d'accord.
0: Mais donc là, il ne s'agit pas de greffe capillaire.
9: C'est pas retirer la cellulite sans opérer?
0: Ah, vous avez les adresses?
9: Ouais. Mais ça ne marche pas, hein, pour le moment.
0: Non, mais, non. Non, mais c'est...
3: D'amaigrissement?
0: D'amaigrissement, non, vous étiez tout
4: le
0: près.
4: Le nom est célèbre.
3: De greffe, donc?
4: Ah, c'est le blanchiment des dents?
0: Pas du tout.
10: Les sourcils?
0: Les sourcils, non.
3: Non, mais est-ce que c'est de la greffe?
0: Non. Pour
4: l'Institut du regard?
0: Non, pour tout vous dire, j'ignorais, hein, vraiment, j'ignorais qu'il y avait 6 instituts en région parisienne, il y en a d'autres en France. Oui. J'ignorais même qu'il y avait des instituts pour ça, pour vous dire.
3: C'est un rapport avec les cheveux?
4: C'est l'institut du tatouage.
0: Le tatouage, non.
10: Est-ce que c'est public ou privé?
0: Ah, c'est plutôt privé.
10: Privé?
0: Et ça vous coûtera entre 55 et 120 euros la séance.
4: Oui! Institut d'épilation.
0: Non.
10: Les ongles?
0: Les ongles, non.
3: Non, ça y est.
0: Les
4: oreilles. Il y en a que 6.
9: Les oreilles?
4: C'est rare. Est-ce que c'est définitif quand
0: attendez, il y a monsieur Mabille qui a une question importante.
9: Intéressant.
0: Il me dit les oreilles.
3: Qu'est-ce pour enlever les poils des oreilles.
9: Oui, les poils des oreilles, oui.
4: Oh, ben ça doit bien marcher.
9: Vous percez les oreilles pour mettre des boucles d'oreilles?
0: Non plus.
7: Ça a un rapport avec les poils?
0: Non, pas directement, un peu quand même, mais
4: épilation définitive.
0: Je ne veux
4: au laser.
0: Pas vous mettre sur une mauvaise piste.
4: Voilà, est-ce que c'est remboursé?
0: Mais je suis obligé de vous répondre oui, ça a rapport avec les poils.
7: Est-ce que pour les chiens?
0: Non.
4: Est-ce que c'est remboursé en partie par la sécurité sociale?
0: Si je vous répondais non, après vous allez me dire ah mais alors c'est pas des poils, mais enfin pas loin.
7: C'est pour les humains.
4: C'est un poil ou c'est pas un poil?
0: Oui, mais c'est pas tout à fait
9: là,
0: un poil.
9: Là, c'est pas vraiment un poil.
4: Est-ce qu'on est plutôt sur un cheveu?
0: Voilà.
4: Bon, ah bah alors d'accord, le cheveu est un poil effectivement.
7: Non, le cheveu c'est un cheveu.
10: C'est un grand poil, c'est un long poil le cheveu. Le cheveu est un long poil.
9: En rapport avec la barbe.
4: Tu t'es déjà pris un coup de sac à main.
0: Méfiez-vous parce que le sien est lourd.
4: Hein. Avant ou après le mien, je peux tuer deux personnes.
10: Le sac à main avant ou après le shopping?
3: Est-ce que c'est pour faire don de ses cheveux pour faire des perruques?
0: Non, pas du tout. Non, mais effectivement,
10: ça existe toujours.
0: Très vite, vous étiez tout près de la bonne réponse.
4: L'Institut anti-chute.
0: Anti-chute, non.
4: Ce serait pas con.
10: Pour recoller les oreilles.
7: De rajout, non.
0: De repousse, non.
7: C'est hommes et femmes ou c'est que pour les hommes?
0: Ah ben écoutez, je suis content parce que cette question, vous voyez, je l'ai depuis... parce que je conserve des vieilles questions pour les jours où les...
4: Merci pour le jour où vous avez... L'équipe C, c'est ça?
10: Non,
4: il est charmant.
0: Le jour où je sens que les grosses têtes ont pas des bonnes réponses qui arrivent naturellement, j'ai des vieilles questions. Écoutez, j'ai trouvé ça dans Libération, je vais vous dire, je la traîne depuis le samedi 19 et dimanche 20 novembre.
9: Mais ils sont fermés depuis.
10: De l'année dernière,
9: ils ont
10: quand
9: fait
10: même.
9: Faillite.
3: C'est pas l'Institut du Chignon?
0: Non, 2014, quand je suis arrivé.
4: Oui.
1: Là, ça fait peur.
7: Est-ce que ça ne concerne non, non, non. que les hommes?
0: Effectivement, c'est depuis novembre 2022 qu'il y a eu deux pages dans Libération.
4: Ah, deux pages?
0: Oui.
4: La frange.
0: Consacrée à ces instituts dont j'ignorais l'existence. Instituts dirigés entre autres par cette dame, Valentine Bermude.
10: Est-ce que c'est du lissage?
4: Est-ce qu'on nous enlève quelque chose là-bas oui. ou est-ce qu'on nous met quelque
0: non,
4: chose?
0: Non,
6: on enlève les cheveux blancs.
0: Non plus.
4: Alors, on nous enlève la moustache.
0: Non plus.
7: Mais non, des cheveux
10: blancs. Ah, dans les pellicules.
0: Les pellicules, non.
6: Oh, ça devient.
0: On brûle.
4: Les poux.
0: Les poux. Des instituts anti-poux. Bonne réponse.
4: Ah, ben on peut envoyer Bernard.
10: Ça alors?
0: Non, eh oui. C'est pas vrai. Il y a des instituts anti-poux. Six instituts.
4: C'est pratique.
0: Ah oui.
4: Voilà. Ah bah si, honnêtement, ma fille avait une chevelure comme ça, ouais. quand elle était jeune et qu'elle revenait de l'école et qu'elle avait des poux, c'était l'enfer.
0: Ah, votre fille a eu des poux.
4: Bah oui, elle a fréquenté des gens normaux.
7: Ouais, enfin, il y a des shampoings.
4: Oui, mais c'est très compliqué d'éradiquer des poux.
10: Ah oui, oui, oui, oui, oui.
1: Moi, j'avais jamais eu.
4: Moi, par exemple, je suis débarrassé de mon ex, mais ça a mis du temps.
0: Ah bah ça, c'est sûr, c'est les poux en moins. Bravo. Eh oui.
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4: Qui a failli arriver en retard.
5: Vous étiez en... arrivé en retard.
6: Je suis arrivé en retard et désolé.
4: Et vous étiez en colère, hein, Karine.
5: Ah, ça ne se fait pas. Alors,
4: elle sait les mater, les footballeurs, croyez-moi.
5: Quand j'ai eu une vie avec un footballeur, il y a très longtemps, eh bien, quand il arrivait en retard aux entraînements, on leur prenait 10 000 euros. Par jour.
7: Mais combien il gagnait alors?
5: Bah beaucoup.
6: Mais moi je pensais qu'on commençait plus tard.
5: Mais non, depuis quand?
4: C'est toujours 15h30. 15h30 tous les jours.
6: Ouais.
4: Hein? Bon, en tout cas, vous êtes contente de retrouver un footballeur, Karine.
5: Je suis surtout contente de retrouver Adil.
6: Ah. On se connaît, hein.
5: Bah oui.
6: Mais moi je suis pas un footballeur. Hein. Moi je suis un artiste. Moi je sais tout faire.
4: Mais vous vous connaissez depuis longtemps, je veux dire.
5: Depuis les grosses têtes.
6: Grâce à vous.
4: Oui, d'accord, oui, mais
5: ah oui, c'est tout. Ah oui, non.
4: Il s'est rien passé de plus.
5: Non, c'est pas vu en dehors de l'émission.
6: Je m'en souviens plus.
5: Bah, c'est donc qu'il s'est rien passé.
8: Ils avaient un rendez-vous, mais il est arrivé en retard.
5: Moi, tu t'en souviendrais. Comme on dit, je n'ai pas la langue dans ma poche.
4: Je n'ai pas, cher Aria.
8: Elle est où, du coup, ta langue, Karine?
4: Karine, tu arrêtes.
6: Enchantée, en tout cas, Ariane.
5: Enchantée.
4: Vous ne connaissiez pas Ariane Massenet?
5: Non.
4: Je vous la présente alors.
6: Ouais. Allez-y, j'attends que ça.
4: Alors Ariane, comment je pourrais vous présenter Ariane? Animatrice, présentatrice, journaliste, auteure.
7: Voilà.
4: Elle fait un peu de théâtre aussi de temps en temps.
7: Absolument, voilà, un peu tout ça.
4: Un peu tout ça,
7: et
4: voilà.
7: Ça y est, ça vous revient pas. Non.
6: Qu'est-ce qui doit me revenir?
9: C'est une artiste comme toi.
5: Parce qu'elle a fait longtemps de la télévision.
6: En tant que présentatrice?
7: Oui.
4: On ne peut pas plaire à tout le monde, ça vous dit quelque chose peut-être ça? On ne peut pas plaire à tout le monde.
5: Avec Marc-Olivier Poliel.
7: Il est peut-être trop jeune, quel âge vous avez, mon cher?
6: 39.
7: Ah oui, alors là, quand même, il faut... Oui.
8: Moi, quand j'étais petit, je regardais Ariane dans le Grand Journal. Et un truc qui était bizarre, c'est vu que j'étais assez jeune, c'est pas pour vous donner un coup de vieux, mais
7: oui, ta gueule.
8: Non, mais c'est vrai que j'avais 7-8 ans quand je regardais le Grand Journal, et dans ma tête, pour moi, Ariane, c'était... J'avais entendu Marianne. Et pour moi, c'était la Marianne dont on me parlait à l'école. Et je ne comprenais pas pourquoi vous étiez habillée dans le Grand Journal et à poil dans le hall de ma mairie.
4: C'est mieux que l'inverse.
7: Quoique.
4: Une première citation, tiens, pour Alain Nivois, qui habite Savoyeux, en Haute-Saône, qui a dit « Qu'est-ce qui rentre sec et dur et qui ressort mou et mouillé ? Le chewing-gum, faut pas toujours avoir l'esprit mal placé. »
5: Donc, qui est-ce qui a dit ça?
9: Ah, qui a dit ça?
8: Ah, bah, oui, humoriste.
6: Ah, j'ai croyé, j'allais dire chewing-gum.
9: Ah, bah, c'est Coluche.
4: Eh bah oui, c'est Coluche. Bonne réponse de Valérie Mérès.
8: Oui, tu l'as connue, toi.
4: Ah, bah oui, elle l'a connue.
8: Bah,
4: oui. Elle a tourné avec Coluche dans Banzai.
8: Mais oui, bien sûr.
6: Bon, elle a couché avec lui.
8: Elle a couché avec Coluche ou pas?
9: Mais non, j'ai pas couché avec lui.
6: Si, t'as couché avec Coluche.
9: Mais non, toi, tu fantasmes. Tu crois que t'as couché avec moi? Tu crois que j'ai couché avec Coluche? Je t'ai dit que je me faisais que des beaux gosses.
4: Vous auriez aimé à l'époque avoir une petite aventure avec Valérie, François, c'est
6: J'en
4: ça?
6: J'en ai eu une, mais elle s'en souvient pas. On était à l'école ensemble.
9: Mais oui ou non, alors? Mais non! Il aurait bien aimé, mais non! Je m'étais tapé, il s'arrête trop, par contre!
4: Ah, bah, celui-là, je l'avais pas dans votre collection, dites donc, hein.
9: Ah, bah, entre 18 et 28, j'ai fait beaucoup dans l'acteur.
4: Et le chanteur aussi.
9: Et
4: hein.
9: Enfin voilà, j'ai mélangé.
8: Attends.
9: Je faisais dans les artistes.
8: T'as couché avec Nils Ayerstub, ça y est, je connais enfin mon père.
4: Jean-Jacques Goldman aussi. Oh
9: non, mais ça non.
8: Mais puisque
9: oui ou non,
8: Valérie
9: alors,
8: est bonne.
4: C'est à l'époque où vous faisiez le resto du cul, c'est ça?
9: Je l'ai pas fait.
5: Mais je comprends.
4: Quoi, qu'est-ce qu'il y a?
5: Ben moi je comprends, il est irrésistible, Jacques Goldman.
4: Ah bon, on est d'accord, bien sûr. Et Valérie est irrésistible aussi.
9: Oh là là, ce week-end.
6: À l'époque, l'époque.
8: Oh là.
9: Parce que grâce à une copine qui n'est pas du tout dans ce métier et tout, j'ai regardé Les secrets professionnels du docteur Afflegluck.
4: Oui, de Thierry Lhermitte.
5: Un vieux film, ouais.
9: Moi-même, je me suis fait rire, tellement j'étais drôle et belle.
4: Rires. Mais je confirme.
9: Ah non, mais c'était hallucinant parce que je j'ai jamais pensé ça et là.
5: Mais du coup, alors qu'est-ce qui s'est passé?
9: Ben rien, je.
10: Elle a ri.
9: Enfin, je sais que j'étais bonne et belle.
4: Si vous en auriez profité encore plus.
9: Beaucoup plus.
4: Pour François Mauger, qui habite Compiègne, qui a dit. Qui s'endort avec le cul qui lui démange, se réveille avec le doigt qui pue.
5: C'est Coluche aussi, non?
4: Non, c'est plus vieux que ça.
9: Rabelais.
4: Bonne réponse de Valérie Mérès.
11: C'est Rabelais qui a dit ça.
4: Vous voyez?
9: Ah oui, parce que Rabelais...
4: Et en plus, elle n'est pas trop con quand même.
11: Attendez, c'est Rabelais qui a dit ça?
4: Bah oui, François Rabelais, oui, bah c'est son style.
11: Oui. Non mais attendez, après maintenant, il y a des lycées qui portent son nom, ça veut dire que j'ai toutes mes chances.
4: Oui, mais c'est vrai que Rabelais, on sait, c'était quand même quelque chose plutôt argotique, avec une verve...
5: Oui, voilà, c'est donc... le bien manger, le bien vivre.
4: Voilà, enfin, voilà.
9: Bien manger, je sais pas
10: si... Si, mais... si, je connais très bien, j'ai mangé avec lui un jour.
4: Qu'est-ce que vous dites?
10: Elle m'a demandé si je le connaissais, je dis oui, je l'ai déjà rencontré.
4: Rabelais. Oui.
9: T'es un peu endormi aujourd'hui, toi.
10: Non, je suis arrivé en retard, là. Vous êtes parti vite dans le cul, en plus.
11: Ah bah. Et tu la connais, celle-là? Homme qui pète plus haut que son cul, un peu de merde derrière les oreilles. Oh. Ça, c'est Rimbaud, ça.
4: Ah, je connaissais pas, non. Ah bah tiens, puisqu'on parlait d'âge, chère Valérie, voici une jolie citation pour Mireille Goumard, qui habite Épinac, qui a dit « Le drame de notre époque, c'est que la plupart des gens ne respectent l'âge que lorsqu'il est en bouteille. »
5: C'était un poivreau notoire?
4: Ah oui, oui, oui.
5: C'était... Un comédien?
4: Alors, pas comédien.
5: Chanteur?
4: Non, écrivain. On lui doit, entre autres, Le singe en hiver.
9: Oh. Ah, Blondin.
4: Antoine Blondin. Encore une bonne réponse de Valérie Mérès.
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4: Je vais vous demander quelle célèbre maxime doit-on au chimiste Lavoisier. Maxime, d'ailleurs, qu'il avait reformulé, puisqu'en fait, il s'agit d'une paraphrase du philosophe grec Anaxagore.
11: Rien ne meurt, rien ne crée, tout se transforme.
4: C'est pas tout à fait ça.
11: Non. Rien ne meurt, rien ne naît, tout se transforme.
4: Rien ne naît ni ne périt, mais des choses déjà existantes se combinent puis se séparent de nouveau. Ça, c'est la formule grecque. Et effectivement, après, la célèbre maxime de Lavoisier, c'est rien ne se perd, rien ne se crée, tout se transforme. Bonne réponse de Baffy et Werber.
11: Oui. Ouais.
12: Mais Lavoisier a surtout été connu pour son travail sur l'air. C'est lui le premier qui s'est aperçu que dans l'air, il y avait des substances chimiques autres que le vide.
4: C'est vrai.
12: Et c'est, il avait la chance d'avoir une femme formidable.
4: Madame Lavoisier.
12: Ouais. J'en veux plus son nom, je crois que ça s'appelait Amélie. Donc, qui l'a aidé dans ses recherches. Et
4: il a quand même été guillotiné, hein, Lavoisier.
12: Oui, parce que il était noble et qu'il était riche et qu'il était mal vu à l'époque. Mais à un moment, il avait épousé les idées de la Révolution, et il tenait avec les idées de la Révolution, il pensait que ça allait bouger.
13: Et derrière Laurent, on a pris sa tête, on a inventé le bowling. Rien ne se perd, rien ne se crée.
9: Et ouais, parce qu'il n'y avait pas d'air dans sa tête, vu qu'il était très très très...
4: Ouais, attention, une spécialiste.
12: Cela dit, la guillotine, c'est pas forcément quelque chose d'aussi affreux qu'on le croit.
9: D'abord,
12: ça a été amélioré par Louis XVI. C'est Louis XVI qui a eu l'idée de créer le biseau pour que ça coupe mieux.
4: Et oui,
12: parce que sinon, c'était une lame
13: normale.
12: Et la guillotine, en fait, ça a été défendu. Ça n'a pas été inventé par Guillotin, c'était inventé par un monsieur qui s'appelait Louis, donc ça s'appelait la Louisette à l'origine. Mais c'est Guillotin qui est le premier à défendu la guillotine comme un moyen plus humain pour tuer des gens, parce que jusque-là, ça se faisait à la hache. Les types étaient parfois maladroits, ils s'y prenaient à plusieurs fois.
11: Absolument.
12: Le type a été coupé à moitié.
11: Il y a même des bourreaux qui se sont blessés.
12: Anne Boleyn a été coupée en plusieurs fois. Donc c'était un sacré progrès, en fait, la guillotine.
13: Non, la hache, ça peut être dangereux, parce que si tu rates, tu te tapes dans le genou et ça peut faire très mal aussi. Et Gillette a amélioré le truc. La première lame coupe la tête et la deuxième la recoupe avant qu'elle ne se rétracte.
11: Maintenant, Laurent, pour revenir un instant sur rien ne se perd, rien ne se crée, tout se transforme. Pour moi, il y a une seule chose qui peut se perdre définitivement. Parce qu'une idée, elle peut, si on la formule, si on la propage, elle peut se transformer, elle peut voyager, etc. Mais une idée qu'on ne révèle pas, qu'on garde dans la tête.
13: Rien compris.
11: Si on meurt, elle se perd pour toujours.
9: Ouais, sauf que c'est une idée qu'un autre peut avoir, hein, donc finalement, elle sera sortie.
4: Ah, ça fait la raison, Valérie.
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15: Mission accomplie pour l'équipe de France. Impressionnant offensivement, les Bleus n'ont laissé aucune chance à la Suède. Victoire 3-0 grâce à un doublé de Kylian Mbappé et un but de Bradley Barcola. Prochain match samedi face au Paraguay en huitième de finale. Et plus tôt dans la soirée, la Norvège, elle s'est qualifiée en battant la Côte d'Ivoire 2-1. Elle jouera le Brésil au prochain match. Dans le reste de l'actualité, on connaît les dates de la prochaine élection présidentielle. Elle se tiendra les dimanches 18 avril et 2 mai 2027. Ce sera officialisé ce mercredi en Conseil des ministres. La passation de pouvoir entre Emmanuel Macron et son ou sa successeur est prévue le 14 mai. Météo France annonce une nouvelle canicule possible à partir de ce week-end. On ne connaît pas la durée ni son intensité. Dans ce contexte, les députés écologistes vont déposer une motion de censure contre le gouvernement de Sébastien Lecornu. Il dénonce son impréparation face aux vagues de chaleur passées et à venir. Le Premier ministre nie toute inaction, mais reconnaît une nécessité d'accélérer face au changement climatique. Les députés approuvent largement pour la troisième fois la création d'un droit à l'aide à mourir. C'est une promesse d'Emmanuel Macron. Le texte doit maintenant repartir au Sénat qui devrait s'y opposer, mais le gouvernement a décidé de donner le dernier mot à l'Assemblée. Vote final le 15 juillet prochain. Des perquisitions ont eu lieu ce mardi soir en France et en Europe pour des soupçons de détournement de fonds européens. Ils visent le groupe Identité et Démocratie dans lequel siège le Rassemblement National. Et puis à l'étranger, un sauvetage miraculeux au Venezuela. Un enfant de 3 ans a été secouru 6 jours après des séismes qui ont tué plus de 1900 personnes selon un dernier bilan. On apprend également que 58 000 bâtiments ont été détruits ou endommagés. En tennis, retour manqué à Wimbledon pour Serena Williams. À 44 ans, l'ancienne numéro 1 mondiale a été sortie d'entrée dès le premier tour en 3-7 par l'Australienne Maya Joint. Elle n'avait pas joué en simple depuis 2022. Côté français, ça passe pour Arthur Fils. En revanche, Loïs Boisson a été éliminée par la numéro 2 mondiale Rybakina. Enfin, Bibay n'est plus l'entraîneur de l'Olympique de Marseille. 4 mois après son arrivée, le coach sénégalais devrait être remplacé par Bruno Genesio. La météo de ce mercredi avec des nuages au nord de la Loire et sur les régions au sud de la Garonne. Quelques pluies possibles près de la Manche et sur les Pyrénées. Du soleil partout ailleurs. Attention aussi au risque très élevé de feux de forêt près de la Méditerranée avec un fort mistral et une forte tramontane. Côté température, 20 à 25 degrés près de la Manche, 20 à 28 partout ailleurs, sauf dans le sud-est où il fera encore très chaud, on attend 30 à 37 degrés. Les courses sont à Enghien ce mercredi, départ à 18h30. Dominique Cordier vous conseille de jouer le 7, le 8, le 3, le 9, le 15, le 4 et le 13. L'outsider de RTL, c'est le numéro 3, Quinte Flush.
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4: Ces deux familles concurrentes ont décidé de s'associer en 1965 pour créer cette marque que tout le monde connaît. Laquelle ?
18: Rénal et Roquelaure.
4: C'est quoi ça ?
18: Ça, c'est, bah, c'est
19: du Roquefort,
18: c'est
19: non,
18: des, non, Rénal et Roquelaure, c'est des cassoulets, des conserves.
20: Ah
18: des
20: oui,
18: conserves.
20: Ah, Jacob et de la pas.
21: William et Sorin.
18: Mais voilà, c'est ça.
20: Mais Roux et Combalusier.
4: Non, mais c'est deux noms comme ça, effectivement.
20: C'est vestimentaire.
4: Ah, ce n'est pas vestimentaire.
20: C'est alimentaire.
4: Alors, la marque, donc, est une fusion de deux familles concurrentes, hein, qui faisaient la même chose.
20: Et ça Roux et Combalusier.
4: Ah, Roux et Combalusier, ça, c'est les ascenseurs. Non, ouais, c'est plus, quand même plus commun encore.
18: Est-ce que ça se mange?
4: Ça ne se mange pas.
21: Les Coca et les Cola?
20: Et on est d'accord que c'est deux noms de famille, c'est deux noms de famille qui sont accolés?
4: Deux noms de famille accolés, exactement.
22: Dupont de Nemours.
4: Dupont de Nemours, non.
18: Est-ce que ce sont des vêtements?
4: Alors, écoutez, ça fait 300 ans, en fait, que les deux marques existent, ouais. Mais elles existaient chacune.
20: Elles étaient concurrentes.
4: De leur côté, elles étaient concurrentes, et depuis 1965, on la connaît surtout sous le nom des deux familles accolées.
22: Voilà. Rivoire et Carré.
20: Ouais,
22: pardon. Rivoire et Carré.
4: Rivoire et Carré. Pas du tout.
20: Ah, mais non. Ah, j'allais dire.
21: Est-ce que c'est quelque chose et quelque chose où on a pris un bout de l'un et un bout de l'autre pour faire
4: noms.
21: Un seul mot?
4: Non, c'est deux noms de famille. D'accord. Qui étaient concurrentes. D'ailleurs, il n'y a même pas « et » entre les deux, voyez.
18: Est-ce que c'était connu déjà avant ou on connaît davantage le nom des deux accolés?
4: Moi, je connais mieux les deux noms accolés que les deux noms séparés.
20: Dupont-Dizigny.
4: C'est bien ça aussi, mais ce n'est pas ça.
20: Allez,
5: supplémentaire.
21: C'est de la construction, ah, c'est dans le bâtiment?
4: Ce n'est pas dans le bâtiment.
18: Est-ce qu'on en a chez nous, de ces produits?
4: Alors vous, peut-être, parce que vous avez un petit côté artistique qui ne m'étonnerait pas que vous ayez ça.
18: Rougier et Plaie?
4: C'est quoi ça, Rougier et
5: Plaie? Ah oui, bah, c'est Rougier et Plaie, c'est les peintures.
21: Carandache?
4: Carandache, non mais on se rapproche, hein.
21: Ah, c'est donc, c'est ah, donc c'est, ça sert à...
5: Élie et Dieudonné?
18: C'est de la papeterie.
4: C'est de la peinture.
5: De peinture pour les murs?
4: Non, pas pour les murs.
5: Ah, pas pour les murs, pour les tableaux alors.
21: Pour les tableaux alors.
5: Ah, d'accord.
18: De la gouache, tout ça.
4: Oui, exactement.
18: Ouais. Ah, mais ça doit être facile, ça va.
21: Le franc-bourgeois?
4: Le franc-bourgeois! Bonne réponse de Florian Gazan, le franc-bourgeois!
18: C'est les peintures qu'on utilisait à l'école quand on peignait, je me rappelle.
4: Oui, tout le monde connaît les peintures Lefranc bourgeois. Et c'est la famille Lefranc qui était opposée à la famille bourgeois. Ouais. Et un jour, ils ont décidé de s'associer. Et ça a donné les tubes de peinture Lefranc bourgeois. Pourquoi vous me regardez comme ça, monsieur Bénichou?
22: Parce que je connais très bien Marcel Lefranc.
4: C'est pas vrai.
22: Oui, oui, qui était l'impresario de Buffet. Et je ne savais pas qu'il y avait bourgeois avec lui.
4: Moi, j'ai pas de Marcel dans la liste des Lefranc, là. C'était quelqu'un d'autre. Alexandre Lefranc. Ça va être le descendant d'Alexandre, alors.
22: Sûrement, oui, oui.
1: Ouais, ou alors il a dit n'importe quoi.
21: Ça lui ressemble pas.
22: Ça a été l'agent de César longtemps. C'est lui qui a fait de César.
4: Monsieur Lefranc, Marcel Lefranc?
22: Oui.
4: Aucun rapport avec Marcel, votre beau-frère.
21: Non.
22: Non, il niquait ma sœur, mais c'était pas. Non, il aurait plutôt niqué mon frère, d'ailleurs, comme mec.
4: C'est pas très gentil pour la famille Lefranc qui nous écoute.
22: Pourquoi c'est pas gentil?
18: Mais c'est peut-être pas lui en plus.
4: Et qui n'en sait peut-être rien, monsieur Pierre Bénichou, vous voyez.
22: Non, mais surtout, mais il a plus de famille à cet âge-là. Il a 85 piges.
18: On a encore de la famille à 85 ans.
22: Tu crois?
18: Bah, des plus jeunes, généralement.
22: Oui. Moi, j'espère que j'en aurai bientôt plus, moi.
4: Bon, enfin, monsieur Pierre, je sais que vous adorez vos petits-enfants et tout.
22: Ouais, mais...
4: La petite Clara que vous faisiez encore sauter sur vos genoux il n'y a pas si longtemps.
22: Eh ben oui, elle m'a fait connaître un procès au cul.
18: Balance ton khalouf.
4: Vous n'avez pas peur, franchement, de toutes ces histoires? Vous avez vu encore le ministre de la Défense, là, en Angleterre, obligé de démissionner parce qu'il avait mis sa main sur les genoux d'une journaliste.
5: Mais sérieux?
4: Avouez que vous avez dû le faire, ça, monsieur Bénichou. Avouez que vous avez dû le faire, mettre la main sur les genoux d'une journaliste.
22: Ça nous pend au nez à tous, hein, surtout à certains.
5: Pourquoi tu me regardes comme ça, toi? Ça va pas, non?
21: Peut-être parce qu'il a vu ton SMS, tes SMS.
4: Parce qu'on vous a vu, monsieur Semoun, dans la liste des hommes, là, dans le Parisien. Ils ont mis, je sais plus combien, une douzaine d'hommes.
5: Qui défendaient les femmes. La cause féminine.
4: Vous étiez avec Gueluc. Alors, ce qui est drôle, c'est que le lendemain, on nous a dit que sur la douzaine d'hommes qui étaient là, il y en avait qui étaient chelous.
18: Qui avaient déjà des dossiers dans le placard.
4: Et je me suis demandé si c'était pas vous.
5: Non, bah, je l'ai échappé belle. Hein. J'ai eu peur. Hein.
4: Et vous, Chantal, alors?
5: Non, mais il préfère se mettre tout de suite sur la couverture avant d'être accusé de quelque chose, peut-être. Hein.
4: Ah, vous croyez que
5: ça change rien, ça?
18: C'est pire, même.
5: Au contraire, c'est pire.
22: Il vaut mieux être sur la couverture que dans les draps. Oh, ce qu'elle est bonne, celle-là. Pourquoi je suis demandé dans tous les postes de radio? Pour des répliques comme ça, voilà.
4: Vous êtes demandé dans tous les postes de radio?
21: Tout, ouais.
22: Radio Bleu.
18: Radio Montmartre.
21: Ouais.
2: Eh bien, aujourd'hui, sur Radio Courtoisie, nous recevons le célèbre journaliste, monsieur Pierre Bénichou.
5: Voilà.
18: Pierre, nous vous écoutons.
2: Que faisiez-vous avant-guerre? Où étiez-vous?
22: Radio Paris-Mont, Radio Paris-Étalement.
2: Découvrons le hit parade des succès de Pierre Bénichou. Numéro 1 cette semaine,
5: La trompette.
18: Interprétation enregistrée dans les studios de la rue Bayard en 1954.
4: Non mais je suis inquiet, parce que quand Pierre Bénichou commence à lancer des petits messages comme ça, genre je suis demandé par toutes les radios, c'est qu'il veut me faire passer un message discrètement. Genre soit ça veut dire augmentez-moi, soit je suis en négociation avec, alors je sais pas, avec Europe 1, peut-être vous voulez retourner à Europe 1
22: si tu veux.

0: ton cœur. Wow, wow.
1: Oh, ça sent le mercato, ça.
2: Est-ce qu'il y a un vague rapport avec ce dont on parlait?
0: Non, justement, mais...
1: Jamais.
3: Nous sommes toujours sur Radio Courtoisie, avec Monsieur Bénichou.
4: Alors, c'est vrai, vous avez été réclamé par Europe 1, Pierre?
1: Je le vois bien sur Skyrock.
4: Et Chante France, vous écoutez Chante France?
5: Ah, j'adore. Ah, oui.
3: Chante c'est pas France. Mal, ouais.
1: Et si on le mettait sur Fun Radio, David Gâteux.
4: Foufoune Radio.
6: Il pourrait faire le doc le soir.
4: Ouais. Ah oui.
6: Il donnerait des conseils.
1: Doc et Diboule.
6: Ah ouais, Doc et Diboule, ce serait bien.
3: Doc et Diboule. Qui donnerait des conseils
0: c'est
3: de sexe.
0: C'est quoi Foufoune Radio?
3: C'est des conseils de sexuels.
7: Ouais,
3: voilà, hier soir, j'ai baisé ma meuf, mais j'ai pas réussi à bander. Je voulais savoir, docteur Bénichou, que tu pouvais me donner comme conseil, quoi.
1: Et la réponse
3: Parce que voilà, ma meuf, bon, elle est pas contente et tout.
4: Vous connaissez pas cette radio, Pierre Bénichou?
0: Non.
6: La radio Dancefloor.
0: Ouais, ouais, mais c'est dans un truc.
6: Bah, c'est le rap.
0: Il faut appuyer sur des boutons que je connais pas parce que.
1: Des boutons.
6: Oh merde.
2: Ah oui.
1: Et la molette aussi, tu tournes la molette?
0: Vous avez tous la radio dans la voiture.
4: Oui.
1: Oui.
0: Il y a des boutons. Il y a des boutons où t'as toutes les stations que tu écoutes normalement.
6: Les stations présélectionnées.
0: Oui. Tu m'écoutes, ma chérie. Si je veux avoir Skyrock et tout ça, il faut que je passe à deux.
1: Crave.
0: Mais quand tu changes à deux, qu'est-ce que t'as sur ton écran?
6: Mais je sais pas.
0: Qu'est-ce que t'as sur ton écran?
1: T'as marqué...
0: Je sais pas ce que t'as.
1: T'as marqué...
0: GPS.
1: Ben non.
0: Ah oui, dès que tu touches, ça fait GPS.
3: Qu'est-ce que c'est que ça?
6: Je crois qu'il a une radio trop compliquée.
4: C'est vrai que ces chansons sont moins bien tournées à gauche.
3: Ouais. C'est ça.
4: Allez, tout droit.
6: C'est répétitif.
4: Vous êtes rue, machin.
1: Dans un instant, on se retrouve après la pub avec vous. Êtes arrivés.
0: Vous êtes d'accord avec moi? Vous êtes d'accord avec moi, madame? Je vous aurais vu avant, mon Dieu, qu'est-ce que je les aurais laissés tranquilles, ce couple-là.
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4: Vous avez gardé vos lettres d'amour, vous, Caroline
9: Oui,
4: Diamant.
9: Absolument.
4: Ah, c'est
9: avec
4: vrai
9: un fiancé, et un jour, je les ai retrouvées quand ma fille était petite, sous son lit.
4: Ah oui?
9: Elle les avait piquées. Heureusement, c'était en anglais, et comme elle comprenait pas encore l'anglais, elle a pas pu comprendre.
4: Ah oui, la pute de ma tante. Sous le plumard de ma mère. Et vous, monsieur Barbier, vous avez vos lettres d'amour encore?
10: Ah, je dois en avoir quelques-unes, mais j'en ai reçu beaucoup moins que Caroline Diamant quand j'étais petit.
11: Moi, ce que j'aimais bien quand on s'envoyait des lettres ados comme ça, c'était, on mettait toujours derrière l'enveloppe, allez court, petit facteur, car l'amour n'attend pas.
6: Et moi, je suis du coup, j'allais, mais
12: j'ai
6: embrassé l'enveloppe.
12: Je mettais pas ça.
13: Moi, j'ai jamais mis ça de ma vie, hein.
4: Ah non, moi,
6: vite, vite, vite, vite,
11: vite, vite, vite. Non, mais tu faisais pas ça.
6: Vite, vite, petit facteur, et puis je mettais mon parfum dessus et je mettais du gloss et j'embrassais l'enveloppe.
11: Voilà, moi aussi. Moi aussi, je faisais ça.
4: Olivier a fait ça beaucoup aussi.
13: Avec des pigeons voyageurs.
11: Lui, il envoyait des mouettes.
13: Avec des pigeons, des pigeons voyageurs.
1: Il jetait des bouteilles à la mer, on les reçoit encore maintenant, celles d'Olivier.
4: Vous avez dû écrire. Moi, je suis sûr. Parce que, vu le talent que vous avez pour improviser, et on connaît évidemment le succès de vos livres, vous avez dû écrire de très belles lettres d'amour, Olivier.
6: Ah oui.
13: Non, je l'ai fait, mais je n'ai pas écrit.
9: Mais non, regardez ce bleu de ses
13: yeux.
9: Vous
13: gagner du temps. Moi, j'ai jamais. Non, non, j'ai eu des émotions fortes, mais la pudeur m'a empêché de les transmettre. Vous devez bien comprendre que l'adolescent que j'étais était quelque chose de fragile, de délicat.
9: Oui.
4: Par exemple, aujourd'hui, si vous deviez envoyer une jolie lettre d'amour à Caroline Diamant à 6 avant.
13: Ben, ne serait pas elle que je l'enverrais.
9: C'est un exercice.
13: Ouais, c'est bon.
9: C'est
13: bon. Caroline, le temps passe près de toi souvent. J'essaie d'attraper ton regard, de te parler un peu. Tu ne me regardes même pas. Et moi, tout seul, dans ma façon discrète, je souffre. Le décor de RTL nous apporte du rouge, le bruit de la lumière. Et moi, c'est mon cœur qui s'en va seul, tranquille, sur un chemin douloureux puisqu'il s'éloigne de toi. Partir en mer, c'est aussi te regretter ces moments que j'ai passés à tes côtés sans jamais oser toucher ta main ni s'approcher de toi pour ce corps merveilleux qui m'attire et que j'aimerais bien envie de bousculer, ma grosse salope.
9: Quel poète!
4: Ne la lisez pas jusqu'au bout quand vous la recevez.
13: Bah si, et je ressors de la salle de bain. Voilà.
4: Et vous, monsieur Janssen, vous avez gardé vos courriers alors?
6: Ah oui, oui, oui, mais j'avais un amoureux italien que j'avais rencontré. C'était steward à l'italien, on s'était rencontré à Caracas, à l'hôtel, à la piscine. Il y avait un bel italien qui était là, moi j'étais là. Et à l'hôtel à Caracas, nos clés, c'était. Bon, on avait la clé de chambre, mais le porte-clé était gros comme ça, avec le numéro de la chambre. Donc j'avais repéré le numéro de la chambre, et puis il m'avait rejoint dans l'ascenseur, il avait bloqué la porte. Et puis, a commencé une histoire d'amour qui a duré 3 ans. Il m'a envoyé des lettres.
4: Trois ans?
11: Oui. Ah, mais vous êtes allé jusqu'à quel étage?
1: Trois ans dans l'ascenseur.
9: Ils sont montés, descendus.
6: Ah oui, c'était bien.
4: Trois ans avec un Italien?
6: Ouais, Morgane. Ouais.
4: Morgane, c'est pas très italien. Ça.
9: Je vous dis de ta gueule.
6: Il est à Milan, donc pendant trois ans...
4: Encore un breton qui vous a menti.
6: Non, Palombi, ça s'appelait. Et on se partageait entre Paris et Milan. Je passais beaucoup de temps à Milan. C'est moi qui lançais la Fashion Week en Europe.
9: Mais t'habites à Milan?
4: Vous pouvez vous retrouver, appeler Fontaine et Bataille, on sait jamais.
6: Non, on s'est retrouvé il y a pas longtemps, parce que maintenant, la notoriété fait que beaucoup de gens se rappellent à mon souvenir. Et il m'a rappelé. J'étais content quand j'ai eu un message de lui. Je dis, oh là là, peut-être la chose va reprendre tout ça. Et puis,
9: il a pas aussi... vu sa photo.
6: Il a pas aussi bien vieilli que moi, c'est sûr.
4: Ça c'est sûr. Ils ont pas les mêmes chirurgiens en Italie.
6: Ils en ont des mieux, normalement.
4: Ça me fait plaisir. Et vous, monsieur Orlinski, je demande à tout le monde pour le courrier.
5: Sinon, j'ai écrit beaucoup de lettres aussi. À l'époque, il y avait pas le téléphone portable. Donc, c'est vrai que c'était quand même beaucoup plus fort, beaucoup plus romantique. On attendait avec impatience.
4: Vous, c'est un truc facile, parce qu'en tant que sculpteur, il suffit que vous disiez, par exemple, à la fille, tiens, j'aimerais bien te sculpter. Est-ce que tu veux pas t'osculpter?
11: Oui, parce qu'elle croyait que c'était un docteur.
5: Mais les deux.
4: Mais est-ce que tu veux pas venir à la maison? Vas-y, déshabille-toi.
5: Oui, c'est... non, est-ce que tout ça...
4: Et là, elle pose et vous faites un ours.
5: Non, moi, je voulais dire, est-ce que tu voudrais être ma muse? Et on pourrait, comme ça, on pouvait effectivement beaucoup s'amuser. Et c'était
7: pour lui proposer de lui sculpter la moule. Il fait des animaux.
4: C'était chouette les années 80.
5: On en a sculpté.
9: La plage.
11: Et vous, Laurent?
4: Pardon.
11: Vous avez gardé vos lettres d'amour?
4: Oui, je les ai gardées. Surtout les réponses. Parce que c'est idiot de dire on garde les lettres. On garde les lettres.
9: Oui, c'est vrai, on garde les lettres.
4: On garde celles qu'on reçoit, pas celles qu'on envoie.
11: Autrement, on les envoie pas.
4: Mais j'ai tout le courrier d'Olivier. Là. Mon cher Laurent.
9: C'est que des lettres d'avocat, non?
4: Pour un petit billet en plus.
7: C'est vraiment un enfant.
4: Promis, je reviens la semaine prochaine.
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4: C'est vrai que tout le monde connaît Marco Polo, mais on connaît moins celui qui a succédé à Marco Polo. Je dis ça parce qu'en fait, si vous allez au Millennium Center de Pékin, le bas-relief consacré à l'histoire de la Chine comporte... Qu'est-ce qu'il y a?
9: Ah non, rien.
11: Non mais on se pose tous les yeux.
9: Vous avez trop lu ce week-end.
6: Le bas-relief du Pékin en Chine.
7: Ça commence mal.
5: Ça devient inquiétant.
11: Je sais pas qu'est-ce qui vous a offert des livres.
12: Oui, j'ai une larme de l'œil gauche. Donc là, je sais pas si c'est la joie, la frustration, la tristesse, je sais pas.
4: Bon, vous allez à Pékin.
11: Oui,
12: ouais.
11: D'accord.
12: En express.
4: Vous allez au Millennium Center de Pékin.
12: Bien sûr. Normal, ouais, rapport resto.
4: Là, il y a un bas-relief qui raconte l'histoire de la Chine.
9: Oui.
4: Et on n'y trouve que deux noms étrangers. Deux Italiens. Le premier, c'est effectivement Marco Polo. Le deuxième, qu'on voit revêtant l'habit de mandarin confucéen, ça veut dire de Confucius, ouais, est en train de scruter le ciel parce que c'est l'homme qui a dessiné des maps mondes qui ont fait connaître aux Chinois le reste du monde. C'est lui qui a traduit en chinois des livres de philosophie, de mathématiques et d'astronomie. Et inversement, il a révélé à l'Occident Confucius, sa philosophie. Vous voyez que c'est un homme presque et quasi aussi important que Marco Polo.
5: Mais même peut-être plus.
4: De qui s'agit-il?
9: Calvino.
11: Il a un nom italien?
4: Ah oui, il a un nom italien.
5: Donc c'est pas Guillaume de Rebrouck, parce que c'est celui...
11: Non,
9: c'est marrant parce que vraiment tu lis dans ma tête, je pensais à Guillaume de Rebrouck.
11: Ouais, qui est un nom très italien.
4: Et cet Italien est à l'origine de la dénomination actuelle de nombreux pays. Il a profité de sa présence en Chine pour affiner la cartographie de cette région du monde, la Chine, et même il faut le dire, longtemps hésité avant de présenter à l'empereur une carte dont la Chine n'était pas le centre. Parce que vous imaginez bien que les Chinois...
11: C'est Mappy.
4: Non.
12: C'est pas un Génois, c'est un Génois.
4: Non, il était né à Macerata, dans les États pontificaux.
1: Ah oui. Est-ce que c'est un nom italien très courant, très...
4: Encore ah oui, le prénom et le nom.
12: Luigi Mario.
9: C'est Giovanni.
4: Non.
12: Gianluca.
5: Vous êtes conscient qu'on va redonner un sixième chèque de croissance?
4: Peut-être même un septième.
9: Mais enfin, pourquoi tu es défaitiste comme ça?
5: Parce qu'on ne connaît pas ce bonhomme, donc forcément.
4: Alors ça devient un bonhomme. Parce qu'il ne le connaît pas, ça devient un bonhomme.
9: C'est un peu
14: t'as Marco Polo et toi tu l'as.
12: Non, mais surtout, il dit on, forcément, toi tu sais pas, alors nous on sait pas. On te l'a dit, c'est vrai que ça arrive souvent.
14: Est-ce qu'il a.
15: Alors, pas du Leonardo.
4: Marco Polo, vous situez ça dans quel zone?
16: Il est 1275, 1306 ou 7.
4: Alors lui, il est allé arriver après Marco Polo.
14: Ah bah déjà, ça nous aide.
16: Mais au 14e siècle, donc.
4: Il est là-bas, non, au 16e siècle.
15: Giacomo, quelque chose.
4: Et il est mort en 1610. Il est mort à Pékin.
16: Et donc, c'est pas Torricelli ou quelqu'un comme ça?
4: Non, non.
12: C'est un peintre aussi, c'était un peintre.
14: Est-ce qu'on aurait donné son nom à une recette?
4: Non, mais son
12: nom. C'est pas Luigi Tiramisu?
16: Est-ce qu'un moyen aurions-nous de le découvrir sans le connaître?
4: Ah bah, le pape François, assez récemment, en 2022, en décembre 2022.
16: Ah, parce que c'était un missionnaire jésuite, c'est ça?
4: Le pape François a signé un décret le déclarant vénérable.
16: Ah, donc c'était un missionnaire de l'Église.
14: Ah là là, oui, si je pouvais lire les décrets
6: qui me déclaraient vénérable.
4: Prêtre jésuite italien,
16: voilà, c'est ça.
4: Missionnaire en Chine impériale.
15: Il n'y a pas du Lombardo?
16: C'est Matteo quelque chose?
14: Matteo Razzi.
16: J'ai raconté sa vie.
14: Alors,
4: et puis
14: c'est honnête. Matteo Stromboli.
12: Mais Alzheimer est arrivé.
16: J'ai oublié.
14: Matteo
12: Bagna.
14: Matteo Scampi.
16: C'est un prêtre, c'est un jésuite. Ouais, je revois tout ça maintenant.
15: C'est un grand joueur de foot.
16: Et c'est vrai qu'il avait son pavillon dans la cité impériale.
4: Ah, vous voyez?
16: Non, mais ça me revient.
4: Vous voyez que c'est une belle question.
14: Alors, le nom.
16: C'est un beau sujet, en tout cas.
4: Il y a eu Marco Polo et Matteo.
14: Et Matteo Poli.
4: Non, mais c'est un nom italien. Très courant.
14: Oui,
4: hein.
14: Vecchio. Alors, Matteo. Matteo
16: Rizzi. Un nom comme ça.
14: Rizzo. Razza. Venerozzo.
15: Razzia.
14: Razzia sur la schnouf.
4: Pensez à un grand tube italien chanté par.
15: Toto Cutugno.
14: Temi Contare.
6: Toto Cutugno.
14: Ramazzotto.
15: Sara Perchetti, amo,
4: merde.
6: Laura Pagini.
15: Ramazzotto.
14: Risotto.
3: Risotto.
4: Matteo.
15: Matteo.
4: Vous l'avez quasi dit.
16: Non, mais je le connais, mais je.
14: Matteo.
15: Razzi.
3: Di Razzo.
15: Razzi, Razza, Razzi.
14: Rozzi.
12: Razza.
14: Pozzi.
12: Razzi. Matteo Razzi.
14: Pizza.
15: Rozzo.
14: Zozo.
12: Raiolo. Matteo Zizi. Matteo Zaza. Matteo Zozo.
14: Zaza. Est-ce que c'est toi,
12: on
14: Zaza?
12: On peut tous les faire.
4: Né d'un père pharmacien dans famille de 13 enfants.
14: C'est gentil de nous aider quand même.
3: En plus, 13 enfants, on va trouver un prénom pour chaque.
4: Il a effectivement.
14: Comment s'appelaient les frères?
4: Il a voyagé jusqu'en Chine. Et il a appris les diverses langues chinoises. Et même la langue écrite, le mandarin. Il était doué pour les langues.
12: Ça devait être dur à l'époque, en plus d'apprendre tout ça.
4: Oui.
12: Il n'y avait pas Google Translate.
16: Matteo Ricci.
4: Comment vous dites?
16: Matteo Ricci.
4: Matteo Ricci. La réponse de Franck Ferrand.
14: Ah oui, Ricci et Poveri. Ricci et Poveri.
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1: Je vais vous raconter l'histoire d'un garçon qui s'appelle César, qui est né dans une famille de bergers à Niederwald, un village de Suisse dans la vallée de Conches, dernier de 13 enfants.
2: Il y a déjà trop de trucs là.
1: Écoutez bien, c'est une belle histoire,
3: d'accord,
1: Isabelle.
3: D'accord.
1: Le petit César est le dernier d'une famille de 13 enfants. Mmh. Quand ses parents le placent encore tout jeune à l'auberge des Trois Couronnes et de la Poste à Brigue, une commune du Valais en Suisse. Puis il vient travailler à Paris comme serveur, puis comme sommelier. Mais ce petit César est devenu très célèbre grâce à son nom qu'il a laissé et que vous connaissez encore aujourd'hui.
3: Dans la cuisine ?
1: Non. Le petit César, donc, né dans une famille de bergers.
3: La salade César ?
1: En Suisse, la salade César, non.
3: Mais ça, c'est le vin ? C'est du
4: non, non, ça n'a rien à voir.
1: Ça donc son nom de famille.
5: Ça a un rapport avec la gastronomie ?
1: Aussi, mais pas seulement.
3: Il s'appelait Flammekuch,
1: non ? César Flammekuch. Non.
6: Mais il est toujours vivant, César ?
1: Ah non, il n'est plus.
3: Il y a des magasins ?
7: C'est-à-dire que son nom est rentré dans nos dictionnaires.
1: Ah ça, son nom est connu de manière internationale.
3: Donc,
5: César Macaron.
1: César Macaron.
7: C'est une antonomase, donc. On est bien d'accord.
1: Exactement, on peut dire ça, vous avez raison.
3: Oh là là,
1: il est fort.
7: Non, non, mais... C'est pour fixer les idées.
3: Ça va bien nous faire avancer. C'est quoi une antonomase?
4: Ben, c'est quand ton nom devient...
7: Comme Monsieur Poubelle.
3: Ah d'accord.
7: Ou comme Harpagon.
3: Ah oui, d'accord. Alors Frigidaire.
1: Quoi, Frigidaire?
3: Il s'appelle César Frigidaire, non?
4: Non, c'était, donc, est-ce qu'on peut situer l'époque, déjà?
1: Ah, mais bien sûr, le petit César est né en 1850 à Niederwald, dans le Haut-Valais.
4: Est-ce qu'il a créé une industrie de luxe?
1: On peut considérer ça,
6: César,
1: oui.
6: César Limonadier?
1: César Limonadier.
3: C'est agréable quand on le dit, ça fait rêver.
1: Ah, ça fait rêver.
3: Ah, 1664.
1: César 1664.
3: César, ça me fait rêver.
5: César Vuitton.
1: César Vuitton, non.
4: C'est un peu dans ce style-là.
1: Ah oui, oui.
6: C'est une grande marque.
1: Ah, on peut dire ça.
6: Mais c'est dans le luxe. Nôtre.
1: On peut considérer que c'est dans le luxe.
3: Les sardines à l'huile. Ça, c'est vrai que ça fait rêver.
4: Est-ce que c'est artistique?
1: Artistique, non.
5: Dans la mode?
1: Dans la mode, non.
4: Il a créé quelque chose qui se mangeait?
1: Qui se mangeait directement, non.
6: C'est Kiloutou.
1: C'est la famille Kiloutou.
6: César Kiloutou.
3: Tout le monde connaît?
1: Ah, tout le monde connaît.
3: Moi César aussi.
1: Tout le monde connaît. C'est aussi un nom international.
4: C'est un nom français, à consonance française, même si suisse.
5: Mont Blanc,
1: non.
5: Champagne,
1: non plus.
4: C'est voilà. C'est du linge de table?
1: Non plus.
3: Quand on entend ce mot, est-ce qu'on salive un peu?
1: Miam, ah oui.
3: Miam, miam, miam. Oui.
1: Pas miam, miam, miam, mais fait, oh.
4: Il a inventé des hôtels.
3: Ah bon? Ah.
4: D'une chaîne d'hôtels.
1: Ah,
6: j'allais dire.
3: Ah, Ibis partout.
1: César Ibis, non.
3: César Palace.
6: Ritz.
1: César Ritz. Bonne réponse de Titoff. Et oui.
3: Mais en ce moment, ils n'ont pas de bol, hein.
1: J'ignorais, moi, que le Ritz portait le nom, tout simplement, au départ, de son créateur, César Ritz. Il a commencé à travailler comme serveur dans un grand hôtel parisien, le
3: et
1: Splendide.
3: Ensuite, sommelier.
1: Ensuite, sommelier.
5: Au Splendide.
1: Oui,
3: avec
1: oui.
3: Vous.
1: Et puis après, il est devenu directeur de l'hôtel national de Lucerne. Et puis, il est parti à Menton. Et puis, il a créé différents hôtels. L'hôtel Splendide de Paris, l'hôtel des Roches Noires à Trouville, le grand hôtel de Monte-Carlo où il a été directeur général. En 1880, alors qu'il dirige le grand hôtel de Monte-Carlo, le prince de Galles, qui passait tous les hivers là-bas, décide de changer ses habitudes et lui propose de l'emmener. Et l'hôtel Ritz s'ouvre à Paris en 1898. Et porte le nom de César, le petit berger parti de Suisse.
4: Ah, mais ça lui appartenait pas.
7: Alors, pour que le conte de fées soit complet, est-ce que César Ritz a aidé par la suite ses 12 frères et sœurs qui étaient restés dans la misère?
3: Oui.
1: La famille Ritz.
3: Ils ont eu les hôtels Mercure.
7: C'est déjà sympa.
1: Et aujourd'hui, le Ritz n'appartient plus à la famille Ritz.
3: Ah, bah alors, pourquoi ils l'ont pas débaptisé?
1: Ah, bah, parce que quand même, c'est quand même un hôtel qui fait rêver, le Ritz.
3: Oui, oui.
1: T'es allée déjà au Ritz, Isabelle?
3: Une fois.
1: Racontez.
3: Bah, j'ai un peu bu et je me souviens plus. Je sais que je me suis perdue dans les toilettes, pour vous dire. Ah, bah, c'est un grand hôtel, hein.
1: En tout cas, je vous ai raconté une belle histoire, la belle histoire du petit berger Ritz. Le petit César Ritz. Vous saurez désormais que Ritz s'appelait ou se prénommait César. Voilà.
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1: Bonjour à tous, il est 4h30 du matin.
2: 4h30.
1: Et on est là.
3: Alors, la vérité,
1: hein,
3: dites la vérité, il est 17h12, on enregistre, on est le 27 décembre.
1: Et on va faire comme si la France avait emporté le match.
2: Allez,
1: ce
2: on
1: soir.
2: Va dire hein que.
3: Oh, wow.
2: Je dirais 3-0.
3: Vous avez regardé ou pas?
1: Non, non.
3: Alors,
1: vraiment, j'ai dû me coucher avant.
3: On a tous dormi.
1: C'est un petit peu difficile.
3: Vous aussi, en régie.
1: Mais on a bien suivi après, hein.
3: Oui, ben on a regardé le score.
1: On peut rattraper, effectivement. Vous êtes tous couchés tôt hier soir.
3: Ouais.
2: Oui, tous.
3: Ouais.
1: Même
2: ouais.
1: Hervé et Pierre-Yves en régie.
4: Ah oui.
1: Ouais.
3: Alors moi, c'est un petit classique. J'ai entendu mes voisins qui ont fait ouais. Donc à un moment, ça m'a réveillé, mais je me suis vite rendormi.
1: Et ils ont dit ouais trois fois, non?
3: Non, bah je l'ai entendu qu'une fois.
2: Ah.
1: Vous avez bien dormi alors?
3: Ah ouais, j'ai bien dormi cette nuit.
1: Ouais, ce petit climatiseur mobile, il va comment?
3: Ah bah je l'ai éteint, c'est fini. Maintenant c'est qu'on fini. Est revenu dans la fraîcheur.
1: Fraîcheur, tout est relatif, hein. Mercredi 1er juillet, voilà, ça y est, nous sommes passés en juillet depuis quelques heures, c'est officiel. Nous sommes ensemble jusqu'à 7h.
3: Vous êtes allé chez le coiffeur? Excusez-moi de vous couper, mais...
1: ça fait quelques jours déjà, vous ne me regardez pas.

0: Potentiel, c'est la une de l'équipe. Grand bleu, au pluriel, c'est la une de la montagne. Encore une belle leçon de football pour la dépêche du midi. Cœur bleu, titre le Parisien, avec une très très belle photo d'accolade entre Mbappé et Didier Deschamps. On va revenir évidemment sur cette belle soirée, voire nuit, foot, avec Tom dans le journal de 5h. Pour la troisième fois, l'Assemblée approuve la création d'un droit à l'aide à mourir. 295 voix pour, 232 contre. Le texte va repartir au Sénat avant un dernier mot de l'Assemblée, enfin a priori le 15 juillet. La fin de vie, le tout début de la vie. Le nouveau congé de naissance entre vigueur à partir d'aujourd'hui. Un ou deux mois, il peut être pris par chaque parent à condition que le bébé soit né ou adopté à compter du 1er janvier dernier. Et puis on a enfin, ça y est, les dates de la présidentielle. Elles seront officialisées. Tout à l'heure en Conseil des ministres, l'élection aura lieu. Premier tour le 18 avril, deuxième tour le 2 mai, tout ça évidemment en 2027. Marina, Tom disait, c'est le retour de la fraîcheur. Tout est relatif.
1: Oui, tout est relatif, c'est vrai, pas, mais c'est frais par rapport à ce que l'on a connu la semaine dernière. Et les températures sont en baisse aujourd'hui, cet après-midi, notamment avec 20 degrés à Cherbourg, 23 à Caen, 24 à Lille, 26 à Bordeaux, il fera 27 à Paris, 27 à Strasbourg et Toulouse. Bon, ça reste des températures de saison, hein, 28 à Dijon, 29 à Clermont-Ferrand. Là où il fera encore chaud et où on dépassera les 30 degrés, c'est dans le sud-est avec 33 à Montélimar, 34 à Montpellier, 35 à Marseille, 37 à Toulon. Quatre départements toujours en vigilance orange sur le sud-est du pays. Pour les autres régions, on aura un peu plus de passages nuageux. Encore quelques orages qui traînent. Et puis beaucoup de vent, Mistral et Tramontane. Et ça donne un risque très élevé de feux de forêt dans le sud-est du pays.
0: On dirait que ça te gêne de marcher dans la boue.
1: Oui, disait Michel Delpech.
0: C'est ça.
1: Est-ce qu'on l'écouterait pas?
0: Ben ouais, c'est en 1977.
1: Très plutôt.
2: C'est quel numéro? Bah le 44. 41.

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1: Ils sont là, ils sont fidèles au rendez-vous et à votre service. Notre médecin Jimmy Mohamed et Olivier Dauvert, notre monsieur conso. Olivier,
2: oui.
1: Dans le cadre de la loi agricole qui est en discussion en ce moment au Sénat, vous avez peut-être enfin une bonne nouvelle, puisque cette loi pourrait imposer aux industriels de mettre un petit drapeau sur ce qu'ils nous servent. Autrement dit, on va peut-être enfin savoir

0: D'où viennent les produits qu'on nous fourre dans les plats cuisinés?
1: Oui, voir enfin l'origine, toutes les origines sur les produits préparés que l'on achète au supermarché, que ce soit des plats cuisinés, des raviolis, des lasagnes, des pizzas, des croque-monsieur, et j'en passe, parce que le sujet est aujourd'hui en débat au Sénat, qui examine après l'Assemblée nationale la loi d'urgence agricole, et il y a un amendement défendu par Annie Genevard, la ministre de l'Agriculture, qui prévoit de rendre obligatoire l'affichage précis de l'origine. Par exemple, si le poulet des nuggets est polonais, ce qui n'est pas rare du tout, alors il faudra l'indiquer comme tel et ne pas se contenter de la mention poulet origine UE, mais mettre poulet origine Pologne. Alors, j'imagine évidemment qu'il n'y aura pas un gros drapeau polonais sur la face avant de la boîte, mais malgré tout, mettre déjà le nom du pays, c'est une avancée. Un autre amendement prévoit que les marques publient une fois par an le pourcentage d'ingrédients français. Alors honnêtement, c'est pas très compliqué puisqu'elles disposent déjà de cette information. La rendre publique sur la base de toute la production d'une année, ben ça permettrait de voir quelles sont les marques les plus vertueuses et donc par ricochet aussi celles qui sont moins vertueuses. Donc,
0: il va falloir avoir de bonnes lunettes à mon avis.
1: Ils vont mettre ça en tout petit. Il s'agit pas de le mettre nécessairement sur le packaging, sur la boîte. Il s'agit de rendre l'information disponible. Comme ça, ceux qui le souhaitent pourront aller la voir. Et donc, on est à la veille d'une grande victoire pour les consommateurs et pour les agriculteurs français, évidemment. Bon.
0: La santé, avec un tube ce matin, docteur, l'aspirine. On en consomme, écoutez bien, 1500 tonnes par an en France. Et voilà, docteur, qu'on nous parle de pénurie d'aspirine, peut-être jusqu'à la fin de l'année. Peut-être un petit rappel pour commencer, ça sert à quoi exactement l'aspirine?
2: Alors l'aspirine, c'est ce qu'on appelle l'acide acétylsalicylique, c'est le nom de la molécule et c'est un médicament qui est extraordinaire puisqu'il agit différemment en fonction de sa dose. Vous avez deux types de posologie, 500 mg, 1 g que vous trouvez sans ordonnance à la pharmacie et que là vous allez prendre si jamais vous avez mal à la tête de manière
0: ponctuelle. C'est le cachet effervescent par exemple?
2: Oui, exactement, aspirine 1000 si vous avez des maux de tête, de la fièvre. Ça a une action antidouleur et anti-inflammatoire. Et vous avez l'aspirine nourrisson, faible dose, 75 mg, 100 mg, c'est celle qui est actuellement en tension d'approvisionnement, alors elle sert pas à calmer la douleur, elle va agir sur ce qu'on appelle les plaquettes. Les plaquettes, c'est un élément que vous avez dans le sang qui est responsable de la formation des caillots. Et lorsque vous prenez de l'aspirine, on va empêcher les plaquettes de s'agréger, d'avoir une agrégation, pour éviter qu'un caillot vienne se former et bouche une artère.
0: Ça fluidifie en fait.
2: Ça fluidifie le sang, c'est ce qu'on appelle un anti-agrégant plaquettaire, qu'on utilise chez les malades qui ont fait un infarctus par exemple. Vous avez bouché une artère du cœur, on vous donne de l'aspirine pour fluidifier le sang et éviter la récidive. Donc en clair, on a l'aspirine classique 1 gramme antidouleur et l'aspirine en ce moment qui est en tension d'approvisionnement qui sert à fluidifier le sang.
0: Donc ce que vous nous dites ce matin ne me rassure pas du tout parce que effectivement, si on a un mal de tête, on pourra prendre un doliprane ou autre chose à la place de l'aspirine. Mais pour les personnes qui ont besoin de ces traitements, si on trouve pas d'aspirine, c'est grave, non?
2: C'est grave de l'arrêter. Il ne faut jamais arrêter un traitement seul. L'aspirine faible dose permet de fluidifier le sang pour éviter que l'artère ne se bouche. Ça veut donc dire que si on arrête de prendre l'aspirine alors qu'on a déjà fait un infarctus ou un AVC, le risque, c'est de faire une récidive. Raison pour laquelle l'agence du médicament a indiqué que les pharmaciens étaient autorisés à remplacer d'eux-mêmes le médicament manquant par un autre médicament, c'est-à-dire une autre posologie, par exemple, ou alors changer complètement de classe médicamenteuse. S'il n'y a aucun aspirine faible dose qui n'est possible, eh bien dans ces cas-là, le médecin ou votre pharmacien pourra le remplacer par un autre médicament qui aura une action fluidifiante équivalente. Donc on n'arrête jamais.
0: Si des gens prennent de l'aspirine, ils peuvent prendre du cardégique à la place, c'est ça?
2: Exactement. En fait, le cardégique, le clopidogrel, ce qu'on appelle le Plavix, c'est des médicaments anti-agrégants. C'est une même famille de médicaments qui n'agissent pas tout à fait de la même manière, mais qui ont une action similaire. Donc on pourra par exemple, sur prescription médicale cette fois-ci, le remplacer par du cardégique.
0: Bon, et sinon prendre de l'aspirine de temps en temps. Par ailleurs, c'est pas dangereux parce que l'aspirine n'a pas toujours très bonne réputation.
2: Mais en même temps, on en prend assez facilement. C'est-à-dire qu'on prend de l'aspirine pour un maux de tête, pour des douleurs. Alors attention, il existe quelques contre-indications formelles à l'aspirine. Première contre-indication, c'est lorsque vous avez un ulcère au niveau de l'estomac. Ouais. Vous avez des douleurs à l'estomac, vous ne savez pas ce que vous avez, ne prenez jamais d'aspirine puisque ça risque d'entraîner un saignement, de perforer l'ulcère et de faire une hémorragie digestive. Donc l'aspirine, quand on a un ulcère, c'est dramatique. Attention chez la femme enceinte, contre-indiquée à partir de 6 mois de grossesse. Et puis l'aspirine est contre-indiquée avec d'autres anti inflammatoire. On prend jamais d'aspirine avec de l'Advil ou de l'ibuprofène, du kétoprofène. Attention si on fait de l'asthme, c'est peu connu, mais 5 à 10% des patients qui font de l'asthme ont une allergie à l'aspirine, ça peut aggraver un asthme. Et attention, lorsqu'on a des problèmes de rein, qu'on fait de l'insuffisance rénale, d'une manière générale, on déteste les anti-inflammatoires. Encore plus pendant les périodes de chaleur où on est déshydraté, le rein est fatigué, on évite de prendre de l'aspirine. Et d'ailleurs, c'est pas un truc très français, on n'aime pas prendre de l'aspirine en automédication, puisqu'on sait, par exemple, qu'en cas d'infection bactérienne, il y a un risque risque de surinfection majeure. Si vous avez une douleur dentaire, une rage de dents, ne prenez jamais d'aspirine sans l'avis d'un dentiste. Il y a un risque de cellulite, d'une infection gravissime de la dent et du visage, puisque l'aspirine diminue les défenses immunitaires, c'est anti-inflammatoire. Or, quand il y a une infection, on a besoin de l'inflammation. Donc, moi, je vous conseille de ne prendre jamais d'aspirine sans avis médical ou l'avis de votre pharmacien.
0: Et vous êtes plutôt paracétamol, du coup, Doliprane?
2: Paracétamol en automédication, éventuellement, pendant 3 jours maximum, aux doses de 1 gramme 3 fois par jour.
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0: Il ne fallait pas le rater. Céline Landreau.
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2: Bonjour Siavosh Gazi.
3: Bonjour.
2: Votre livre sort alors que des négociations de paix qui s'annoncent difficiles sont en cours entre l'Iran et les États-Unis pour mettre fin au conflit. Mais avant même leur issue, vous dressez, vous, un premier bilan de cette guerre dans ce livre. Et à vous lire, en Iran, le sentiment qui prédomine aujourd'hui, c'est déjà celui d'une victoire totale.
3: Absolument, c'est une victoire totale parce que l'Iran a affronté pendant 40 jours deux puissances nucléaires, la plus grande puissance militaire du monde, les États-Unis, la plus grande puissance à la fois nucléaire mais aussi technologique et militaire de la région, Israël, et donc a résisté et au fur et à mesure qu'on a avancé dans cette guerre de 40 jours, a imposé ses conditions, a réussi à frapper des bases américaines, qui sont devenues, qui ne sont plus opérationnelles. On parle d'une quinzaine de bases américaines dans la région qui ne sont plus opérationnelles. Et donc, il y a un sentiment de victoire au sein du pouvoir, mais aussi partagé par la population. Il y a un élément important qu'il ne faut pas oublier, c'est que c'est la première fois depuis 300 ans que l'Iran affronte une grande puissance et n'est pas obligé de céder des territoires. Et ça, c'est quelque chose de très important et qui crée une fierté.
2: Vous parliez de ce pouvoir décapité. On s'en rappelle au début du conflit, fin février, on pense évidemment à la mort de l'ayatollah Ali Khamenei. Il en est sorti finalement renforcé, le pouvoir de cette guerre.
3: Oui, même si beaucoup de dirigeants ont été militaires et politiques ont été éliminés lors de la première frappe, une cinquantaine de dirigeants militaires en même temps que l'ayatollah Ali Khamenei ont été tués dans les premières frappes. Ensuite, il y a eu donc des frappes ciblées contre Ali Larijani, d'autres responsables plutôt modérés qui ont été visés par des frappes israéliennes. Mais finalement, quand on regarde la situation au jour d'aujourd'hui, ce pouvoir est sorti renforcé. Il y avait beaucoup de mécontentement avant la guerre, on l'a vu en janvier dernier avec le mouvement de contestation, beaucoup de gens dans la rue, et finalement aujourd'hui ce pouvoir qui a été donc décapité est renouvelé en même temps, puisque ce sont comme on voit sur des affiches à Téhéran par exemple, il y a une grande affiche qu'on voit partout, c'est la main de Dieu, c'est la phrase qui est répétée, la main de Dieu est apparue, Khamenei s'est rajeuni de 30 ans, c'est-à-dire que le nouveau guide s'appelle toujours Khamenei, mais il a 30 ans de moins.
2: Donc, voilà. On va pas occulter la répression qui continue dans le pays, les pendaisons par dizaines, selon Amnesty International, quelques 6000 personnes arrêtées depuis le début du conflit, des opposants notamment.
3: Absolument. Il faut faire la part des choses. C'est-à-dire, entre ce qui s'est passé en janvier et puis pendant la guerre, il y a eu des dizaines de milliers d'arrestations. On connaît pas leur sort. Depuis, selon mon comptage, donc approximatif, en regardant tous les jours les médias, donc à partir du 10 mars jusqu'à aujourd'hui, il y a entre 150 et 200 personnes qui ont été pendues. Le pouvoir accuse ces personnes d'être des espions, d'avoir travaillé pour le service de renseignement israélien ou d'avoir mené des actions donc armées par exemple des commissariats ou des centres militaires, mais aussi il y a tous ceux qui ont été arrêtés par exemple pour avoir envoyé des vidéos, ce qui est interdit en Iran mais aussi dans d'autres pays, aux Émirats, en Israël, des vidéos de cibles frappées à l'étranger, et donc qui ont été arrêtés, et on connaît pas leur sort, on sait pas ce qu'ils sont devenus, s'ils sont toujours en prison, s'ils ont été libérés, donc il y a cette question, cette incertitude sur leur sort.
2: Dans ce contexte, certains s'interrogent sur votre liberté de parole, à vous qui avez couvert ce conflit sur les antennes occidentales. Vous en parlez dans votre livre, on vous accuse régulièrement d'être à la solde du régime. Comment vous avez pu exercer votre métier pendant ce conflit? Vous étiez sur surveillance, vous avez été contrôlé, vous le dites, à cette reprise arrêté par moment?
3: En fait, je me suis fixé une règle, c'est de rapporter les faits. Et c'est ça qui me protège, c'est-à-dire à la fois de respecter la déontologie journalistique, rapporter les faits, et le fait de rapporter les faits, de ne pas être de raconter ce qui se passe, ça permet d'être protégé à la fois des pressions que peut exercer le gouvernement ou les autorités.
2: Vous ressentez cette pression chaque jour?
3: Non. C'était en fait de la part des autorités, non. Mais il y a des contrôles de police, des services de renseignement dans la rue, parce que donc ils sont à la recherche de gens qui envoient par exemple des vidéos aux chaînes de télévision en perçant qui sont d'opposition à l'étranger. Donc dès qu'on sort une caméra, un téléphone, qu'on filme ou un trépied, des gens viennent demander qui on est, les papiers. Et donc ça peut durer. Des fois ça a duré une demi-heure, d'autres fois ça la plus importante, ça a duré 4h30, mais c'était un peu de ma faute parce que j'ai été obligé de me mettre devant une centrale électrique pour faire un direct sur une chaîne, sur une chaîne française. Et là, j'ai été repéré. Et c'était au moment où le président Trump disait on va frapper, détruire toutes les centrales électriques. Donc c'était un peu de ma faute, mais on a été gardé avec ma femme pendant 4h30. Et finalement, comme il voulait saisir mon matériel de travail, c'était 2 jours après l'entrée en vigueur du cessez-le-feu, je leur ai dit, si vous prenez mon matériel, moi je viens avec vous. J'ai pas dormi pendant 40 jours, eh bien je vais venir chez vous dormir, me reposer. Prenez ma voiture, mais pas mon téléphone. J'ai besoin de mon téléphone pour travailler.
2: Merci beaucoup, Siavosh Ghazi. Je rappelle le titre de votre livre qui sort en librairie ce jeudi, Carnet de guerre, 40 jours dans Téhéran, sous les bombardements, aux éditions First.
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2: Toute l'équipe est là et Hervé, notre réalisateur, antenne, est en pleine forme.
3: Il est surmotivé.
2: Qu'est-ce qui se passe, Hervé, racontez-moi.
4: Je ne sais pas.
3: Il a vu une petite poulette hier soir?
4: Pas du tout.
5: Et Tom? Alors, c'est quoi ce film?
3: Je pose les questions qu'on se pose tous.
2: Qu'est-ce que c'est que cette frivolité, enfin? En tout cas, Hervé est en pleine forme. Voilà.
4: Il a dormi au moins 4 heures.
5: Waouh, voilà. Génial.
2: On rappelle aux auditeurs qu'Hervé est le premier à arriver ici. Il allume les lumières.
4: Il joue les volets. Tout.
5: Ouais.
4: Il ouvre les volets.
5: Et le dernier à partir, je pense qu'il s'est fait avoir.
4: Pas commentaire. On enchaîne.
2: Excellent réveil avec RTL. Merci beaucoup de commencer votre journée avec nous. Premier jour de juillet, plein de poésie puisque c'est la journée mondiale du papillon.
5: Rien que pour ça, cette journée est géniale, non? Oui.
2: De fleur en fleur, nous papillonnons et nous papillonnons avec le rêve bleu aujourd'hui, parce qu'évidemment, vous l'avez suivi cette nuit, les Français sont arrivés, ça y est, en huitième de finale. Après avoir éliminé la Suède 3-0, un doublé de Mbappé, on va y revenir évidemment dans le journal dans quelques instants. Et on va parler encore de Coupe du Monde tout au long de cette matinale, nos rendez-vous spéciaux, les incroyables histoires avec Thibaut Chaboch tout à l'heure. On va vous emmener à la rencontre ce matin de l'homme qui a dormi avec le mythique trophée de la Coupe du Monde. Et pas n'importe lequel, celui remporté par les Bleus en 1998. On va tout vous raconter
5: dans
2: trois quarts d'heure. Eh bien, vous saurez tous, il a vraiment dormi avec le trophée.
5: Mais je vous crois, mais ma question persiste.
2: Voilà. À 6h40, Tom, vous allez en entendre parler.
3: Alors, j'ai une question. Qu'est-ce qui pourrait motiver une équipe à gagner cette Coupe du Monde? L'argent?
5: Oui, l'argent.
2: Le prestige.
3: La popularité?
2: Oui.
3: Non, pas du tout. La NASA a trouvé bien mieux pour encourager les États-Unis.
5: Voilà, ce suspense, moi je ne vais pas tenir. Hein.
2: Nous sommes sans voix. Au programme aussi ce matin, le rendez-vous santé avec Aline Perraudin, ça marche ou pas? Et ce matin?
5: Est-ce que vous êtes content de vos cils? Ils sont assez longs, non? Est-ce que vous voulez les rallonger? Non, pas spécialement.
3: Non, ça va.
2: Si, okay. Je les aime bien.
5: Bon, sachez qu'on peut les rallonger. En tout cas, il y a des produits cosmétiques qui le proposent et Aline va nous dire si ça fonctionne ou pas.
2: Et vous saurez tout dans un battement de cils, évidemment. À 6h20, les conseils ciné de Stéphane Boutsock, alors que la fête du cinéma bat son plein. On peut peut-être aller voir Permis de détruire avec Patrick Timsit et Cadmerade. On en parlera avec Stéphane tout à l'heure. 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Le 1er juillet, en fait, les Thierry.
5: Bonne fête à eux.
2: Et à la Saint-Thierry, au chant jour et nuit.
5: Très bien.
2: Nous dit le jour du jour.
3: Alors, vous savez que j'ai découvert... Non, mais je viens de penser. J'ai découvert il y a quelques jours qu'on disait Thierry et pas Thierry. Moi, j'ai toujours dit Thierry. Et en fait, il y a un E. C'est Thierry.
2: Oui, Thierry.
5: Non, mais vous êtes trop bizarre.
3: Moi, je dis Thierry. Salut Thierry. Voilà.
5: Ok.
2: Est-ce qu'on a une autre remarque?
3: Non, mais j'ai besoin de donner ces infos existentielles.
5: Voilà, non, mais vous progressez, c'est ça qui compte.
2: Que dire après cela?
5: Je ne sais pas.
2: Marina, à quoi va ressembler ce mercredi, déjà côté température?
5: Alors, côté température, ce sera la baisse des températures sur pas mal de villes. Bon, après, ça reste très très agréable et de saison, hein, et toujours chaud dans le sud-est en revanche. 37 à Toulon, 36 à Nîmes, 35 à Marseille, 34 à Montpellier, 32 à Bastia. Je rappelle que les deux départements de la Corse, les Alpes-Maritimes et le Var, sont toujours en vigilance orange canicule, puisque les températures là ce matin sont entre 25 et 29 degrés. Donc ce petit bout de France continue avec la canicule. En revanche ailleurs c'est beaucoup plus respirable puisqu'il fera 20 à Brest et au Havre. Vous aurez 22 à Abbeville, 23 à Caen, 24 à Lille et à Rouen, 25 à Aurillac, 26 à Bordeaux, 27 à Paris, 27 aussi à Tours, à Nevers, à Toulouse, à Strasbourg et à Mulhouse, 29 degrés à Grenoble et Clermont-Ferrand et 31 à Lyon.
2: Et dans le ciel?
5: Alors, dans le ciel, il y a un petit peu de tout. On va dire que généralement, il y aura du soleil, mais il y a quand même des endroits avec des passages nuageux. Des nuages avec des averses orageuses là ce matin sur la Champagne Ardère et le nord de la Bourgogne. Ça va s'évacuer vers le nord-est. On n'en parlera plus dans les prochaines heures. Et il y a des nuages qui arrivent par les côtes de la Manche et qui vont donner un ciel là assez couvert avec quelques gouttes possibles sur la Bretagne, la Normandie et les Hauts-de-France. Et ces nuages vont s'étendre cet après-midi, mais en se morcelant quand même et puis sans averse, vers les Pays de la Loire, la région parisienne jusqu'aux Ardennes. On On a des nuages aussi au sud de la Garonne jusqu'aux Pyrénées. Là aussi, très faible risque d'ondées. Et puis, une évolution orageuse sur la façade est du pays. Bon, moins d'orages qu'hier, mais quand même possible des Vosges au Jura en allant vers les Alpes et le relief Corse. Sinon, partout ailleurs, ce sera du soleil avec du Mistral et de la Tramontane qui vont se renforcer. Et d'ailleurs, cela donne un risque très élevé de feux de forêt pour 6 départements qui sont autour de l'arc méditerranéen, Pyrénées-Orientales, Aude, Hérault, Gard, Bouches-du-Rhône, mais aussi Vaucluse.
2: Merci Marina. 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
2: Et à la une ce matin, les Bleus qui filent donc en huitième de finale après avoir éliminé la Suède 3-0, un doublé de Mbappé, un Michael Olise indispensable. Prochaine étape samedi face au Paraguay. La chasse à l'homme à Monaco après la tentative d'assassinat d'un oligarque ukrainien avant-hier. Lui et deux membres de sa famille ont été blessés dans une explosion. C'est l'une des nouveautés de ce 1er juillet, un nouveau congé de naissance. Il peut être pris par chaque parent. Plus de temps avec son enfant, reportage à suivre. Et puis le retour de Serena Williams à Wimbledon. À 44 ans, l'ex numéro 1 mondial s'est incliné dès le premier tour contre l'Australienne Maya Joy, 87e joueuse mondiale. Dans un quart d'heure, RTL événement, la grande mode des voitures sans permis chez les ados. La France est le pays qui en compte le plus en Europe.
0: En montant dedans, j'ai trouvé ça hyper intéressant et tout. Et du coup, à l'âge de mes 14 ans, je l'ai eu et je suis un peu autonome. Pour aller à l'école, par exemple, seule, à 14 ans, je trouve ça très bien que de prendre le métro ou les transports en commun.
2: Reportage RTL événement dans un quart d'heure.
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2: Le journal, Tom Lefebvre.
6: C'est terminé! Les Bleus en 8e!
3: Et vous l'avez vécu donc cette nuit sur RTL. L'aventure continue pour les Bleus à la Coupe du Monde. Ils ont battu cette nuit la Suède 3-0. Un doublé de Kylian Mbappé, un autre but de Bradley Barcola. Et dans la poche donc, une qualification en 8e que vous étiez nombreux à fêter à Paris, notamment place de la Bastille. Arthur Guillamot.
7: Au coup de sifflet final, l'éclat de joie des supporters venus applaudir l'équipe de France en terrasse. Chloé est venue avec ses amis et elle est emballée par la performance des Bleus.
8: On a le maillot, on a les lunettes, on a le drapeau avec les copains. Bonne ambiance. Victoire incroyable, le doublé de Mbappé. On aime, hein.
7: Maintenant, cap sur les huitièmes de finale contre le Paraguay samedi soir. La France est à nouveau favorite, mais il faut rester prudent et concentré, prévient Mathéo.
9: Déjà, on affronte le Paraguay. Je trouve que c'est un meilleur tirage que l'Allemagne. Il y a beaucoup trop de gens qui se voient déjà en finale ou quoi, alors qu'il y a encore le Maroc, il y a l'Espagne. Il y a des grosses équipes à sortir. Non, mais en vrai, là, c'est rassurant ce qu'on a vu ce soir. On verra match après match, mais pour l'instant, c'est cool ce qu'ils ont fait.
7: Garder la tête froide pour espérer atteindre la troisième finale consécutive en Coupe du Monde. Thème s'est installé au bar avec ses amis et il a une idée bien précise de la future affiche de finale.
10: Je vois bien France-Argentine après le match de 2022. Franchement, c'est très compliqué à pronostiquer, mais j'aimerais bien que du coup, cette fois-ci, on arrive à les battre.
7: Thème se sera à nouveau là, samedi, sur la place de la Bastille, pour applaudir les Bleus face au Paraguay.
3: Merci beaucoup Arthur Guillamot et ce sera à 23h samedi soir sur M6 et RTL. En ce moment même, le Mexique mène 2-0 face à l'Équateur, c'est la mi-temps. Le coup d'envoi a été retardé en raison d'un orage et puis la Norvège s'est qualifiée de son côté en battant la Côte d'Ivoire 2-1.
2: 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À Monaco, la traque continue ce matin.
3: Oui, les forces de l'ordre sont toujours mobilisées pour tenter de retrouver le suspect dans l'explosion d'un colis piégé qui a secoué la principauté lundi soir, blessant grièvement un oligarque ukrainien. Sa femme et son fils adolescent, des dizaines d'agents sont déployés sur le rocher et des gendarmes français aussi sont engagés aux alentours, Thomas Proutot.
11: Oui, c'est une course contre la montre qu'ont engagé les polices judiciaires françaises et monégasques. L'homme suspecté d'avoir déposé et déclenché le colis piégé est possiblement lié à des ennemis du richissime homme d'affaires ukrainien. L'hypothèse d'une fuite rapide vers l'étranger est donc prise au sérieux, d'autant que Monaco est très proche de la frontière italienne. Téléphonie, prélèvement sur la scène de l'explosion, reconstitution minutieuse du trajet et des activités du suspect avant l'attaque dans une principauté couverte de caméras de vidéosurveillance. Tout est mis en œuvre pour identifier le poseur de bombes et ses éventuels soutiens. Vadim Ermolaïev lui-même, l'oligarque gravement blessé, mais dont le pronostic vital n'est plus engagé, va être interrogé au plus vite. Son épouse, en revanche, est toujours soignée en urgence absolue entre la vie et la mort.
3: Thomas Proutot, le chef du service police-justice de RTL.
2: L'Assemblée nationale a une nouvelle fois adopté à une large majorité la création d'un droit à l'aide à mourir.
3: Oui, c'était une promesse phare du deuxième quinquennat d'Emmanuel Macron qui pourrait connaître son épilogue prochainement puisque la réforme va désormais repartir au Sénat qui devrait à nouveau s'y opposer. Mais le gouvernement a décidé de donner le dernier mot à l'Assemblée nationale où le vote final aura lieu le 15 juillet prochain. Le maire d'Arcachon devant la justice aujourd'hui, Yves Foulon, élu Les Républicains, est jugé pour avoir copieusement insulté, bousculé et menacé de frapper son principal opposant lors de la dernière campagne des municipales. La vidéo avait d'ailleurs été publiée sur les réseaux sociaux. Et puis restez avec nous puisque dans le journal de 5h30, on va vous donner les dates de la prochaine élection présidentielle. Emmanuel Macron a tardé, mais il a enfin fait son choix qui sera officialisé tout à l'heure en Conseil des ministres.
2: C'est une nouveauté en ce 1er juillet. Depuis ce matin, vous pouvez prendre plus de congés à la naissance de votre enfant.
3: Oui, à condition qu'il soit né après le 1er janvier 2026. Congé d'une durée d'un ou deux mois au choix et qu'il est possible de fractionner. Il vient s'ajouter au congé maternité déjà existant, dont 16 semaines et congé paternité, 28 jours. Alors, Tom Froidefond, les nouveaux parents que vous avez rencontrés s'organisent pour passer le plus de temps possible avec leur bébé.
12: Clément et Marie-Laetitia attendent le bus avec leurs deux enfants et leur petite dernière de deux mois. Ils ont déjà posé leur congé de naissance.
13: Ça permet en effet de passer un peu plus de temps avec les enfants. Enfin, c'est des moments qui arrivent pas beaucoup de fois dans une vie, ça passe vite. Pour mon aîné, du coup, j'avais pris un congé parental. C'est pas la même rémunération quand même. Là, c'est quand même beaucoup mieux.
14: Vous vous dites, on va en profiter comme ça.
15: Voilà, et on va les prendre en même temps. Comme ça, c'est plus facile pour gérer.
12: Le premier mois, ils toucheront 70% de leur salaire. Le deuxième, 60%. Mais pas de quoi les freiner.
13: Là, on peut se le permettre. Désolé. Mais les places en crèche, 1500 balles par mois de crèche, on préfère la garder avec nous.
12: Romain, lui, amène son petit Léon, à peine un mois, pour acheter un livre d'éveil. Il n'utilise pas ce nouveau dispositif, alors il profite de ses derniers jours de congé paternité.
16: On a hésité, hein, mais avec les loyers, le prix des loyers, des charges, du pouvoir d'achat qui baisse, c'est compliqué.
12: Avec sa femme, ils ont trouvé une astuce.
17: J'ai posé un mois de vacances pour avoir deux mois en plein.
12: Et en cas de problème, il garde dans un coin de sa tête qu'il a encore 9 mois pour prendre son congé de naissance.
3: Reportage à Paris de Tom Froidefond. Un mot de tennis et Serena Williams, vous le disiez en titre Jérôme, qui a été battue au premier tour de Wimbledon pour son retour en simple, éliminée par l'Australienne Maya Joint, 87e mondiale, l'ancienne numéro 1 mondiale, qui a aujourd'hui 44 ans.
2: Votre champion du jour.
3: Il est trop fort. Moi, je l'adore. Ouais. C'est un mannequin qui n'a peur de rien. En réalité, il n'y est pas pour grand-chose. On reste dans le foot, puisque l'Olympique de Marseille vient de dévoiler son nouveau maillot extérieur pour la saison 2026-2027. On salue nos amis marseillais. Maillot conçu par Puma. Sauf que dans la campagne de pub, le mannequin qui a été choisi a une particularité. Et là, on se dit, mais personne n'a fait gaffe avant. Sur son bras gauche, ouais, il est tatoué Paris.
2: Ah non,
18: à la boulette.
2: Ah non.
3: Je vous assure, allez voir les photos sur les réseaux sociaux. C'est-à-dire qu'on voit le mannequin avec le maillot de l'OM et c'est écrit Paris sur son, sur son bras gauche. Autant vous dire que les supporters sont furieux. Alors en catastrophe, la photo dans un premier temps a été retouchée pour qu'on lui retire son tatouage. Et puis là, carrément, ils ont retiré parce que le pauvre mannequin, il se faisait cyber harceler. Ouais. Et donc forcément, maintenant, il y a juste la photo du maillot. C'est osé, moi ça m'a fait rire. Et évidemment... Allez Paris.
2: Méga boulette. Merci beaucoup Tom. Prochain point complet sur l'info avec vous à 5h30. Vous avez la parole comme tous les jours au 32-10. Bah justement, parlons de football. Vous pouvez commenter la victoire des Bleus hier soir. Ça y est, on est en huitième de finale. Qu'est-ce que ça vous fait? Est-ce que vous avez regardé le match? Vous êtes couché tard? Vous êtes levé tôt? Ce 3-0, qu'en avez-vous pensé? On en parle ensemble 32-10. On peut aussi parler d'un tout autre sujet. Cette pétition qui est portée par plusieurs associations et notamment le DAL, le droit au logement. Pas de volet, pas de loyer. L'idée, elle est très simple. Hein. Si mon logement n'est pas équipé contre la chaleur, je ne paye pas. Est-ce que c'est une bonne idée? Est-ce que vous soutenez le principe? Est-ce que c'est une bonne façon de mettre la pression sur les propriétaires? Vous-même, vous êtes dans un logement qui n'est pas adapté aux fortes chaleurs et vous trouvez que ce que vous payez tous les mois n'est pas justifié? On attend vos témoignages et on vous attend aussi si vous êtes propriétaire d'ailleurs. Votre regard nous intéresse sur cette pétition qui remet quand même sur la table les droits des locataires. Et puis on peut aussi parler de la fête du cinéma parce que c'est jusqu'à ce soir. Peut-être que vous en avez profité, peut-être que vous en profitez, d'autant plus que les salles elles sont climatisées. Alors c'est un bon moyen de se mettre à l'abri. Est-ce que vous avez vu des choses sympas en ce moment? Est-ce que vous prévoyez de voir des choses sympas? On en parle, n'hésitez pas, appelez-nous 3210.
5: Et puis on l'a dit en début d'émission, c'est la Saint Thierry, n'est-ce pas?
2: On dit Thierry dans l'Est.
3: On dit Thierry.
5: Thierry, ouais.
3: Thierry. Moi j'ai toujours dit Thierry. On m'a repris il n'y a pas longtemps.
5: Ouais. Aude Emmanuel, son chéri s'appelle Thierry. Donc Aude Emmanuel a écrit, elle dit « Je souhaite une très belle fête à mon chéri d'amour Thierry. Belle journée mon cœur, je t'aime très fort. » C'est bien de commencer ces messages par de l'amour. Claudine, elle, est à Saint-Saulve dans le Nord. 13 degrés ce matin. Elle nous dit « On aurait presque froid. » Bon, profitez-en parce que c'est pas, ça va pas durer, ce relatif froid dont vous parlez. Joseph est à Bessan dans le Pas-de-Calais. 14 degrés là en ce moment. Joachim, tout simplement, dit « Bravo les Bleus, vous êtes sur le bon chemin. » Et on termine par une température qui dépasse les 20 degrés. C'est à Saulieu, en Côte d'Or. 21,3 en ce moment, nous dit Dominique.
2: Merci Marina. On va ouvrir les journaux. Et on en a déjà parlé ici, et ça s'est confirmé hier. Le choc pour l'institution nordiste, le Furet du Nord, qui va fermer plusieurs magasins à Roubaix, à Villeneuve-d'Ascq, à Béthune par exemple. Au total, 7 points de vente de l'enseigne vont disparaître. 163 postes supprimés, dont 67 dans la région, comme le détaille en une La Voix du Nord avec ce titre « Le Furet taille dans le vif ». Le groupe Nozoli, qui possède aussi l'enseigne Décitre, a présenté hier aux salariés son plan de restructuration. Le marché des biens culturels se porte mal en France. Les ventes ont chuté de près de 15% depuis 2021. Et puis les furets vieillissants se sont fait dévorer par la concurrence. Cultura sur le physique, Amazon sur le digital, explique La Voix du Nord. À Roubaix, les clients sont sous le choc. Leur furet va baisser le rideau cet été, dans quelques semaines. Après avoir déjà failli fermer en 2024, il reste quoi à Roubaix, s'interroge une habituée. Le furet taille dans le vif, article à lire ce matin dans La Voix du Nord.
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2: À suivre dans le journal de 5h30, la crainte d'une nouvelle canicule. On sera avec une infirmière. Et puis, on a enfin les dates de la présidentielle. Elles seront dévoilées ce mercredi en Conseil des ministres. On vous dit tout dans le journal.
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2: Reportage consacré ce matin aux voitures sans permis. La France est de loin le premier marché européen. Avec plus de la moitié des immatriculations du continent, les jeunes qui peuvent les conduire dès l'âge de 14 ans les adorent. Bonjour Christophe Bourou.
24: Bonjour Jérôme, bonjour à tous.
2: Alors, on a voulu comprendre pourquoi ces voitures sans permis séduisent tellement.
24: Allez, démonstration, pour cela je vous emmène dans la voiture de Valentine. C'est une Citroën Ami bleu, taille rikiki, 2,41 m de long. Au volant, cette jeune lycéenne de 15 ans et demi qui est déjà très à l'aise dans la circulation parisienne. Pourquoi ? Parce qu'elle conduit depuis l'âge de 14 ans, tous les jours, une dizaine de kilomètres pour aller en cours.
25: Je trouve que c'est très facile à conduire.
0: parce que c'était tout petit. Et dans ton petit univers et tout, enfin moi je trouve ça très bien. Moi j'ai été influencée par des amis qui l'avaient aussi, parce que en montant dedans j'ai trouvé ça hyper intéressant et tout. Et du coup à l'âge de mes 14 ans je l'ai eu et je suis un peu autonome pour aller à l'école par exemple seule. Bah, à 14 ans je trouve ça très bien que de prendre le métro ou les transports en commun.
24: Et Valentine est loin d'être la seule désormais. Plus d'une voiture sans permis sur 3 est conduite par un ado.
2: Et c'est clairement l'arrivée de cette Citroën Ami qui a bouleversé le marché et attiré les ados et leurs parents.
24: Avec un prix cassé, un style branché, voilà la clé du succès de cette voiture, selon Laetitia Neubauer, directrice générale du plus gros distributeur automobile d'Île-de-France.
4: Désirable, agréable, ça fait partie de ces véhicules qui font sourire et on a besoin de sourire aujourd'hui, qu'ils puissent se faufiler partout dans les villes. C'est vrai que le loyer, je m'amuse à dire qu'on est bien en dessous du prix du Pass Navigo, puisque c'est 69 euros de loyer mensuel. Donc c'est quand même important quand on est étudiant, eh bien c'est un des points les plus importants, je dirais. C'est ce qui aussi accompagne eh bien, les performances de vente de ce véhicule qui sont excellentes aujourd'hui.
24: Prix final, 8390 euros, moins cher qu'un gros scooter. Et branché, 3 voitures sur 4 neuves sans permis sont désormais électriques. Valentine adore.
0: Dans la voiture, donc, il y a 75 km d'autonomie.
6: Est-ce que tu sens en sécurité à l'intérieur ?
0: Bah oui. Moi, je me sens assez en sécurité dedans, mais après, il faut faire attention au vélo, aux piétons et tout, mais moi, je me sens en sécurité. Je trouve que deux roues, c'est plus dangereux. Les voitures font moins attention aux personnes en deux roues.
6: La vitesse max avec
0: 45 km/h.
2: Et la clé du succès, c'est justement la sécurité. Ça rassure les parents, mais les assureurs mettent en garde sur l'usage de ces mini-voitures quand même.
24: Dont le nombre d'accidents a doublé en 5 ans, surtout en dehors des villes, selon Guillaume Wirtz, en charge de la prévention des risques routiers chez MMA.
8: 68% des accidents impliquant des usagers de voitures sans permis ont lieu en dehors des agglomérations. Donc ça montre bien qu'il y a une vraie problématique du partage de la route entre ces voitures sans permis qui sont limitées en poids et en vitesse avec les autres types de véhicules.
24: Toutefois, rouler en voiture sans permis pour les 14-17 ans reste 18 fois plus sûr qu'à deux roues.
2: Les voitures sans permis, pourquoi elles séduisent tant les jeunes? Reportage RTL événement signé ce matin Christophe Bourou.
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2: Alors face aux canicules, c'est une pétition là qui fait débat. Elle est intitulée « Pas de volet, pas de loyer ». Et elle relance donc les discussions sur les logements invivables en été et demande la suspension des loyers sans équipement adapté contre la chaleur. Alors qu'en pensez-vous? Est-ce que c'est une bonne idée? Évidemment, c'est pas réaliste parce qu'aujourd'hui, vous êtes obligé de payer le loyer. Mais le débat, qu'en pensez-vous? On en parle ensemble au 32-10.
5: Avec un auditeur du Val d'Oise. Bonjour Pascal.
25: Oui, bonjour.
2: Bonjour Pascal. Vous êtes locataire vous-même?
25: Alors non, moi je suis propriétaire maintenant, j'ai été locataire pendant longues années avant de devenir propriétaire.
2: Mmh. Et vous vivez dans un logement qui est adapté aux fortes chaleurs, ou c'est-à-dire avec de la climatisation?
25: C'est une maison qui est relativement récente, hein, qui a été construite il y a à peine une vingtaine d'années, donc qui est relativement bien isolée. Ceci dit, il a fait quand même très très chaud dernièrement et on en a un peu souffert malgré tout. Donc voilà, c'est quelque chose qui moi me semble assez difficile, hein, de pétitionner pour sur ce genre de motif qui était quand même une circonstance très particulière et qui effectivement ne demande pas
2: Vous trouvez que c'est pas réaliste?
25: Alors c'est pas réaliste, surtout c'est complètement exceptionnel. C'est surtout ça on peut pas dire si vous voulez pétitionner, à mon sens, vous pétitionnez pour quelque chose qui rend le logement qui n'est pas viable d'une manière presque permanente. Là, ce n'est pas du tout le cas. On est sur des circonstances, encore une fois, tout à fait exceptionnelles.
5: Mais qui se répètent, en fait. Vous parlez des canicules.
25: Alors oui, les canicules. Alors elles vont sans doute se répéter. Ce qui pose quand même le débat de l'adaptation des logements, incontestablement.
2: Oui, parce c'est de dire, on exige d'être dans un logement qui a des stores, des volets en bois. C'est pas le cas de tous les logements. La possibilité de ventiler la nuit. Ça c'est ce qu'on demande aux propriétaires. C'est une demande qui est justifiée aujourd'hui. C'est ça le débat.
25: Vous savez, moi, mon idée, si le débat c'est ça, je pense que c'est pas une pétition et de dire bon, on va suspendre les loyers si on n'a pas ces avantages-là. Moi, ce qui me gêne un petit peu dans l'histoire, c'est qu'on a aussi derrière, je crois, de mémoire, autour de 2 millions de mal logés en France, et que il faut pas décourager non plus la location de logements au profit de ces personnes-là.
7: Il faut pas taper sur les propriétaires, c'est ce que vous dites.
25: Bah, il faut pas en tout cas le faire. Par contre, ce qu'on pourrait faire, me semble-t-il, c'est une loi qui serait une loi un peu dans le sens de celle qu'on a fait pour les handicapés. Oui. Je crois que c'était en 2005, me semble-t-il, où on avait dit bah il faut que l'ensemble des locaux soit accessible aux handicapés. Et là, on pourrait faire une loi de ce type en disant bah. Attention, à partir de maintenant, compte tenu de l'évolution du climat, il faut que on puisse travailler et que tous les logements qui viendront, qui seront construits désormais, soient des logements qui seront construits avec des normes et qui soient adaptés au réchauffement climatique. Mmh. Ça, c'est quelque chose qu'on devrait envisager d'une manière urgente, me semble-t-il, parce qu'on voit bien avec les handicapés, on a quand même un succès qui est assez assez mitigé dans un certain nombre de domaines, hein, je pense au métro en particulier. Donc il y a des secteurs dans lesquels il faut travailler vite, oui. Et ça, c'est un sujet sur lequel le gouvernement devrait se pencher.
7: Donc,
25: très vite.
7: Obliger la construction de logements adaptés.
25: Obliger la construction de logements adaptés, tout à fait. Oui. Ça, c'est un élément. Je pense pas qu'il y aura une.
7: Mais que faire contre la location de chambres de bonne surchauffées dans les grandes villes, par exemple? Qu'est-ce qu'on peut faire contre ça?
25: Moi, je pense déjà qu'il faut surtout pas, malheureusement, hein, l'interdire. Là-dessus, il faut penser, par exemple, à aménager. Alors ça, c'est on peut aider les gens à acheter un appareil si véritablement il y a une difficulté sociale. Ça, je regardais l'autre fois les prix des appareils. J'ai vu des appareils de petite taille autour d'une centaine d'euros, je crois.
7: Il faut en trouver parce que hier des auditeurs nous disaient que c'était en rupture de stock.
25: Il faut y penser en dehors des périodes de canicule, sans doute. C'est peut-être pas tout à fait simple.
7: Un cadeau de
25: mais
7: Noël.
25: C'est vrai que.
7: Ouais. Par chérie, je t'offre un ventilateur.
25: Une bonne idée, ouais.
7: Pas de volet, tout pas de loyer. Qu'est-ce que vous pensez de l'esprit de cette pétition qui circule en ce moment, Pascal doute de son utilité. Et vous?
9: Oh, vous êtes nombreux à ne pas être d'accord. Il y a Jean qui n'est pas du tout d'accord. Il existe des copropriétés d'ailleurs où le règlement ne permet pas d'ajouter des volets. Pour Jean-Claude, au moment de signer le bail, on accepte l'appartement dans son état, donc on sait où on va.
7: C'est vrai.
9: Et ça met en colère Thierry, à force de faire passer les propriétaires pour des rentiers sans cœur, il ne faudra pas venir pleurer quand il n'y aura plus rien à louer. Les petits propriétaires qui remboursent un crédit, paient des taxes, des charges, des travaux et parfois subissent des loyers impayés, il en existe aussi. Un bail, le locataire le visite, il voit s'il y a des volets ou pas, le propriétaire propose, le locataire accepte ou refuse, c'est un contrat, point. Avec ce genre de pétition, on ouvre une brèche contre ceux qui louent honnêtement. Nous avons Chantal, elle n'est pas contre, mais il faudrait quand même consigner les loyers chez un huissier et là, la somme serait donnée au propriétaire dès que les travaux seraient finis.
7: Pas de loyer, pas de volet, pas de loyer. Qu'est-ce que vous pensez de cette pétition? On en parle 32-10. Merci beaucoup Pascal, bonne journée.
25: Merci à vous, bonne journée
7: et
25: également.
7: À bientôt sur RTL, il est 5h22.
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7: Chaque matin, nous vous ouvrons nos archives pour retrouver les reportages qui ont fait l'actu et l'histoire sur RTL. Le 1er juillet 2004, un monstre sacré du cinéma nous quitte. Marlon Brando meurt à 80 ans, aussi légendaire que James Dean ou Marilyn Monroe. C'est un symbole de Hollywood des grandes années. Deux Oscars, un rôle mythique, évidemment, le mafieux dans Le Parrain. C'est une actrice française qui se souvient de lui ce jour-là sur RTL, quelques minutes après l'annonce de sa disparition.
11: 1ère réaction à la mort de cet acteur mythique, celle de Catherine Allégret, qui a tourné, qui avait un petit rôle avec Brando dans Le Dernier Tango à Paris.
14: Moi j'ai beaucoup de peine brusquement, parce que c'est encore un pan de mon enfance qui s'en va, parce
12: qu'après l'avoir admiré et avoir badé devant son immense talent et sa grande beauté, j'ai eu la chance de le rencontrer quand j'avais 15 ans. Il avait déboulé chez maman et mon temple à Dauphine. Et puis j'ai surtout eu le bonheur absolument indescriptible de tourner avec lui. J'ai eu une relation avec lui comme ça, très, très impressionnante. Il était très, très particulier, c'est un immense bonhomme. Et il était très intérieur, puis c'est quand même quelqu'un qui vient d'Actor Studio, donc il était très pénétré. Mais sur le tournage, quand il tournait pas, il était plutôt sympa. Je garde de lui, et imaginez-vous les choses exotiques que j'ai dansées avec lui dans une boîte de nuit qui s'appelait Cœur Samba, le soir où il avait demandé à ma mère l'autorisation de m'emmener dîner, où évidemment il m'a emmené en tout bien tout honneur. C'était quand même quelqu'un qu'on peut pas oublier, et puis il avait une telle beauté en plus. Pour moi, c'est une image au sens de l'icône, hein. Je, indépendamment du fait de l'avoir connu et d'avoir eu la chance de tourner avec lui, c'est, pour moi, c'est le cinéma à lui tout seul.
11: Interview réalisée par Isabelle Choquet.
2: Catherine Allégret qui avait tourné avec Marlon Brando, disparu donc le 1er juillet 2004. Archives RTL. Merci à Olivier Letreux du service des archives. Voici un extrait de vos grosses têtes. Vous les retrouvez tous les jours sur RTL entre 15h30 et 18h avec Adil Rami, le professeur Boxo et Christine Bravo.
13: Je comprends pas tout l'humour depuis que je suis arrivé, c'est vrai.
14: T'aimes pas trop l'humour sur la mort.
13: Non, c'est... Hein.
14: Mais quoi, ma question, elle est facile.
13: Oui, non.
15: Voilà, la conversation entre les deux, elle est extraordinaire. Non.
1: Qu'est-ce que vous vouliez savoir, monsieur Rami? Qu'est-ce que vous vouliez demander au professeur Boxo?
13: Ben justement, rien.
2: Vos grosses têtes tous les jours avec Laurent Ruquier à partir de 15h30. Nous sommes le mercredi 1er juillet. Nous fêtons donc aujourd'hui, Tom,
3: Les Thierry,
2: parce qu'il n'arrivait pas à dire le nom Thierry tout à l'heure. Et c'est l'anniversaire de Debbie Harry, et la chanteuse de Blondie.
16: Au 32-10.
2: Et Blondie.
16: 2-1-0. Call me, elle dit call me. En fait.
3: Ah oui, mais moi, vous savez, je parle français LV1, donc je n'ai pas la traduction.
2: Debbie Harry, vous connaissez son âge?
3: Non.
2: 81 ans.
16: Ah, dingue. Ouais. 32-10. Non, là, ça ne fonctionne pas.
2: Ça marche pas, là. Cœur de verre, Heart of Glass.
3: Je peux fêter un anniversaire, moi?
16: Oui, allez-y.
2: Ou pas, si vous avez un message à faire passer.
3: Non, c'est une chanteuse que j'aime beaucoup.
2: Oui.
3: Elle.
2: Je suis sûr que vous la
3: quelque chose ou pas?
2: En fait, je préfère Debbie Harry. Pardon, c'est un peu vieux, mais.
3: Alors, vous irez voir les photos et vous allez peut-être changer d'avis.
16: c'est pas sa voix qui vous intéresse?
3: Le tout. Moi, c'est la personnalité.
2: C'est pas de l'IA, ça?
3: Bah, pas du tout, c'est Tête Macrée. C'est une chanteuse canadienne. Elle a 22 ans aujourd'hui. Mm-hmm. 23 ans.
2: Ça fait très IA.
3: Bah, vous lui direz en face. Vous connaissez pas ce titre-là?
2: Non, j'entends une sorte de grosse bouillie, mais...
16: Je crois que ça ne plaît pas à Jérôme.
3: Eh ben, dis donc.
16: Si j'ai bien compris, si je lis bien entre les lignes.
3: Vous l'avez très fort au barbecue.
2: Anniversaire 22 ans aujourd'hui.
3: 23.
2: Et alors, c'est aussi l'anniversaire aujourd'hui de Pamela Anderson.
3: Ok.
2: Et là, c'est une grosse claque dans la figure parce qu'elle fête ses 60 ans aujourd'hui. Aïe. On peut rappeler le nom de cette chanteuse, Tom?
3: Tête Macrée. Enfin, c'est avec mon accent. Hein. Tate McRae.
2: D'accord. Marina, on aura des passages nuageux aujourd'hui, des nuages qui arrivent par les côtes de la Manche.
16: Exactement, avec des petites gouttes à l'intérieur, pas grand-chose, hein, mais c'est vrai que localement, vous pouvez avoir une ondée. Donc, ce matin, de la Bretagne à la Normandie jusqu'au Hauts-de-France, ces nuages vont ensuite progresser vers les Pays de la Loire, l'Île-de-France et la Champagne-Ardenne, mais en se morcelant. Et d'ailleurs, en parlant de la Champagne-Ardenne, on a des averses orageuses là en ce moment, au sud de la Champagne-Ardenne, Nord-Bourgogne, Franche-Comté. Bon, ça va se décaler vers le reste du Grand Est et ça perdra de son activité dans les prochaines heures. On a aussi pas mal de nuages ce matin au sud de la Garonne jusqu'à la région toulousaine et aux Pyrénées. Et puis donc du Grand Est, je vous le disais, en allant vers la Franche-Comté, nord des Alpes. Bon, dans l'après-midi, il y en aura moins, mais c'est vrai qu'en montagne, il y aura un risque d'averses orageuses. Vosges, Jura, les Alpes, le relief Corse, c'est tout à fait possible. Mais sinon ailleurs, si je vous ai pas cité, donc en gros de La Rochelle au centre Val-de-Loire, du nord de l'Occitanie en allant vers la vallée du Rhône et puis la Méditerranée, ce sera très ensoleillé. Mais alors, à signaler en Méditerranée, un vent très très fort, alors qui sera d'abord à 50-60 km par heure ce matin, donc assez modéré, mais qui va se renforcer dans l'après-midi avec des rafales à 80 km/h. Et ça, ça va poser problème sur le feu, sur le front des feux de forêt, puisque le risque sera fort. Avec cette sécheresse, cette température chaude et ce vent, il y a 6 départements du pourtour méditerranéen qui sont en risque très élevé, donc rouge, et il y en a 3 en orange, donc risque élevé. Et puis en parlant des vigilances, on a 4 départements en vigilance orange canicule, les 2 départements de la Corse, les Alpes-Maritimes et le Var.
2: Et les températures?
16: Parce que justement, les températures seront très chaudes dans le sud-est. 37 à Toulon, 35 à Marseille et à Nîmes, 34 à Montpellier, 32 à Montélimar, 31 à Nice. Pour les autres régions, ce sera généralement en baisse les températures. 20 au Havre, 21 à Brest, 23 à Caen qui perd 2 degrés, 24 à Lille, 24 à Rennes qui en perd 5, 26 à Bordeaux, à Langres et à Metz. Il fera 26 aussi à Orléans et à Reims, 27 à Paris, 27 au Mans qui en perd 4 degrés, 27 à Strasbourg qui en perd 5, donc vraiment une belle baisse pour certaines villes, 28 à Limoges et 30 degrés à Grenoble et à Perpignan.
2: On y voit un peu plus clair, ça se précise là pour ce week-end, le retour de la canicule ou c'est un
16: alors,
2: petit peu fort.
16: Canicule, c'est beaucoup trop tôt pour savoir si on sera dans les seuils de canicule, mais en tout cas, oui, il y a un épisode de forte chaleur qui va commencer à partir de dimanche, lundi, mardi, qui concernera surtout le sud du pays où on dépassera les 35 degrés. Mais pour la canicule, c'est encore trop tôt.
2: Merci Marina, merci d'écouter RTL. Nous sommes le mercredi 1er juillet, vous êtes nombreux à réagir à la victoire des Bleus. Bravo les Bleus, vous êtes sur le bon chemin, écrit par exemple Joachim sur le groupe Facebook de l'émission RTL. Il est 5h30.
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2: Un nouveau journal avec vous, Tom Lefebvre, et donc effectivement la crainte d'une nouvelle vague de chaleur qui se profile pour la semaine prochaine.
3: Oui, alors que nos organismes ont déjà été mis à rude épreuve, le thermomètre va repasser au-dessus des 35 degrés, les infrastructures de santé redoutent cette nouvelle vague, vous allez l'entendre. Dans ce journal aussi, le foot, Kylian Mbappé et Michael Olise qui envoient les Bleus en 8e de finale de la Coupe du Monde. Shein, AliExpress, Temu, une nouvelle taxe de 3 euros par article pour les petits colis chinois, et puis les dates de la présidentielle enfin dévoilées.
2: Et puis après votre journal RTL autour du monde, on va retourner au Venezuela ce matin après le tremblement de terre de la semaine dernière. Les autorités tentent de gérer le nombre massif de cadavres.
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3: Les températures ont à peine commencé à redescendre que Météo France annonce à partir de ce week-end un nouvel épisode de chaleur, le 3e en à peine plus d'un mois. On va repasser donc au-dessus des 35 degrés, ce qui fait craindre le pire forcément pour les services de santé, alors que l'on a recensé plus de 1000 morts de plus que la normale sur cette dernière canicule. À Strasbourg, reportage auprès d'une infirmière, Yannick Collant.
17: Noémie se dépêche entre les barres d'immeubles du quartier de l'Esplanade. Cette infirmière à domicile s'inquiète de cette nouvelle canicule possible pour ses patients, dont elle est parfois la seule visite.
18: Oui, c'est stressant dans le sens où il faut pas qu'on loupe quelque chose, quoi. On fait plus de visites. Au lieu de passer une fois par jour, on passera deux fois pour les surveiller, quoi. Elles sont vraiment isolées, elles ont pas d'enfants, elles ont plus de famille. Quand ils ont 90 ans et qu'il y a plus personne, ouais, c'est compliqué. Et on est la seule visite, malheureusement.
17: Une de ses patientes a d'ailleurs dû être hospitalisée pour un coup de chaud.
18: Certains habitent vraiment au dernier étage et là, c'est étouffant. Ils n'arrivent pas à évacuer la chaleur de la semaine dernière.
17: Juste à côté des immeubles, le parc de la Citadelle, c'est ici que Saba et Swad ont emmené leurs enfants jouer dans les jets d'eau, un refuge en cas de nouvelle canicule dans leur

0: À l'épisode de 2003, on sera en direct avec le président de la Fédération des infirmiers libéraux tout à l'heure à 6h15.
1: Pour l'heure, il est 5h32 sur RTL. On en vient évidemment à l'autre titre du jour. Très haut potentiel, c'est la une de l'équipe ce matin. Cœur bleu, celle du Parisien après cette nouvelle victoire nette de l'équipe de France au Mondial qui décroche son billet pour les huitièmes après avoir battu cette nuit la Suède. Score final 3-0. Bonjour Jeannot Séguier.
2: Bonjour.
1: Vous retenez ce matin la qualité de nos joueurs offensifs, un passeur divin et un buteur efficace.
2: Oui, et assurément, le génie de ce mondial est bien français, mais je vais vous étonner car je vais vous citer Michael Olise, le dépositaire du jeu de l'équipe de France, le patron, celui qui envoie les autres vers le but adverse, comme il l'a fait à deux reprises en deuxième période pour Bradley Barcola et Kylian Mbappé. Olise, et je ne ferai volontairement aucune comparaison avec un ancien bleu qui pourrait devenir prochainement sélectionneur, mais Olise est d'une facilité incroyable dans ses conduites de balle, dans ses choix de passe. On a l'impression de le voir dans une cour d'école, l'élève au-dessus des autres, mais qui n'a qu'une seule intention, celle de faire briller ses copains, ses partenaires. Ce qui fait de lui actuellement le meilleur passeur du tournoi. Mais il sait aussi tenter des choses incroyables, comme cette reprise de volée acrobatique qui finit sur le poteau. Une inspiration digne des plus grands. Et quand on voit l'entente parfaite entre Olise et Mbappé, je comprends mieux pourquoi le président Florentino Pérez est en train de préparer une offre historique pour associer ces deux joueurs au Real Madrid la saison prochaine.
1: Jeannot Séguier, éditorialiste foot de RTL. Donc prochain match des Bleus face au Paraguay, ce sera samedi à 23h sur M6 et RTL. C'est la 72e minute entre le Mexique et l'Équateur, les Mexicains qui mènent 2-0. Vous voulez le programme du jour, Jérôme ?
3: Mais bien sûr, allez-y.
1: Angleterre, République démocratique du Congo, c'est à 18h sur M6. Belgique, Sénégal à 22h, toujours sur M6. Et puis à 2h la nuit prochaine, les États-Unis face à la Bosnie.
0: Il est 5h34 sur RTL. Les achats de vêtements sur les sites de fast fashion vont-ils désormais coûter un peu plus cher?
1: À partir d'aujourd'hui, en tout cas, toutes les commandes sur les sites de e-commerce chinois sont soumises à une taxe de 3 euros par catégorie d'articles, alors libre à ces plateformes de répercuter ou non le prix sur les clients. Certaines ont déjà un coup d'avance pour contourner ces 3 euros. C'est le cas de Shein, Pierre Herbulot.
4: C'est un entrepôt gargantuesque qui est sorti de terre il y a quelques mois en Pologne. 740 000 mètres carrés, 200 000 de plus que tous ceux d'Amazon en France réunis. La réponse de Shein à la nouvelle taxe décidée par l'Union européenne. Pour contourner ces 3 euros par article, le géant chinois chamboule sa logistique. Plus question d'envoyer des commandes déjà prêtes depuis la Chine, les fameux petits colis, ce qui permettait d'éviter de payer des droits de douane. Le e-commerçant compte désormais envoyer en Europe de la marchandise en grosse quantité avant de dispatcher les commandes. Pour éviter la taxe, Chine va donc payer la TVA à hauteur de 20%. L'entrepôt en question a déjà commencé à monter en charge, avec 8 fois plus de volume de produits qui arrivent sur place depuis quelques jours, selon nos informations. Sur la possibilité d'ouvrir des entrepôts en France, pas de commentaire, répond le géant chinois. Mais une source au gouvernement fait savoir qu'elle ferait tout son possible pour bloquer une telle démarche.
1: Merci beaucoup Pierre Herbulot. 295 voix pour, à une large majorité, les députés ont adopté hier après-midi la création d'un droit à l'aide à mourir. Ça risque de coincer à nouveau au Sénat, mais c'est bien l'Assemblée nationale qui aura le dernier mot. Le vote final est prévu dans 15 jours.
0: Et puis on connaît enfin la date de la prochaine élection présidentielle. Ce sera
1: les 18 avril et 2 mai prochains, 2027, bien sûr, selon les infos de Ouest France, que RTL est en mesure de confirmer. Ce devrait être officialisé lors du Conseil des ministres de ce matin. C'est à Emmanuel Macron qu'il revient de fixer la date de ce grand rendez-vous auquel il ne pourra pas participer. Le chef de l'État qui a attendu le tout dernier moment pour faire connaître son choix, Thomas Desprez.
5: Oui, Emmanuel Macron a fini par trancher entre les ponts, les vacances scolaires et le 1er mai. Le chef de l'État a privilégié la date la plus tardive possible par la Constitution, le 18 avril pour le premier tour. Malgré les inquiétudes d'une majorité des partis consultés lundi au ministère de l'Intérieur, craignant que les trois zones en vacances sur cette date ne désertent les urnes. Quant au second tour, il aura lieu au lendemain du 1er mai, le 2, provoquant une situation inédite avec des cortèges dans la rue en pleine période dite de silence républicain. Mais qu'importe, on sait bien, ce couple de dates qui a recueilli la préférence du chef de l'État et de ses proches, expliquant dans tous les cas qu'il ne quittera l'Élysée que le 13 mai, date officielle de la fin de son mandat, et pas un jour plus tôt. Élire son successeur le 2 mai présente un autre avantage, celui d'une campagne législative un peu plus courte, l'expérience de 2022 ayant montré que les campagnes trop longues sont rarement à l'avantage des présidents élus.
1: Thomas Desprez du service politique de RTL.
0: C'était votre journal, Tom Lefebvre, et dans une heure, vous allez en entendre parler, spécial mondial.
1: Le pari complètement inattendu, complètement fou de la NASA pour motiver les États-Unis à gagner la compétition.
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0: Près de 2000, c'est le tout dernier bilan du double séisme de la semaine dernière au Venezuela où l'on retourne ce matin. Les secours ne se font plus beaucoup d'illusions à retrouver des survivants. Aujourd'hui relève du miracle. Leur tâche consiste surtout à gérer la masse de corps sur place. Pour RTL, Alice Campagnol.
1: Sur le port de La Guaira, les autorités ont improvisé une morgue à l'air libre. L'odeur est pestilentielle, il fait plus de 30 degrés dehors. Comme tous ceux qui font la queue ici, et ils sont des centaines, Karina Castro est venue reconnaître le corps d'une proche, sa cousine. Elle vient de sortir de l'enceinte, elle est blême.
2: Il y a beaucoup de gens qui ne sont pas identifiés. C'est pour ça que nous, les proches, on doit passer entre les morts pour chercher les membres de notre famille. Il y en a vraiment beaucoup. Dans le pire état que vous pouvez imaginer.
1: Les corps s'accumulent et il faut désormais les enterrer. On écoute ce médecin qui préfère rester anonyme.
3: Un cadavre qui a passé 4 jours sous les décombres, il est dans un état, je dirais extrême. Et dans ces cas-là, on utilise des fosses communes avec de la chaux vive.
1: Après le sauvetage et les secours, les autorités se confrontent désormais à un nouveau défi, compter le nombre exact de morts.
0: Reportage RTL Tour du Monde au Venezuela, signé Alice Campagnol. Vos messages, Marina.
4: Alors, vos messages, soit par SMS, il faut écrire matin, écrire son message, envoyer ça au 74 999 centimes le message, ou alors il y a le groupe Facebook RTL Petit Matin. Comme Pascal qui nous a écrit qui est à Varennes-Vauzelles dans la Nièvre, un ciel nuageux avec 20 degrés. Denis est à Dardilly, c'est dans le Rhône, 20 degrés également. Il part livrer à Grenoble et ensuite il va recharger en Italie. On lui souhaite une bonne route. Michael est à Lyon, 23 degrés avec un ciel dégagé. Il nous souhaite une bonne et agréable journée à tous. Eh bien, on vous souhaite la même chose, Michael. Et puis on termine par le message de Sylvain qui a 20 degrés également. Il est en Auvergne, à Thiers, dans le Puy et lui aussi nous souhaite une bonne journée et surtout un bon courage à ceux qui travaillent aujourd'hui.
0: Bon courage à tous, on vous attend 32-10. Vous êtes nombreux apparemment à avoir regardé le France-Suède, on en parle ensemble dans un court instant. 32-10, il y aura aussi les incroyables histoires de la Coupe du Monde. Rencontre ce matin avec celui qui a vraiment ramené la Coupe à la maison, mais vraiment, c'est-à-dire qu'il a dormi avec la Coupe dans sa chambre. À suivre aussi Aline Perraudin. Bonjour Aline.
5: Bonjour.
0: On va parler de ces cosmétiques qui promettent de refaire, de faire repousser les cils. Alors vous nous direz si ça marche ou pas.
5: Oui, on en trouve de plus en plus avec contenant plein de substances. On va voir s'ils sont vraiment efficaces et surtout s'ils ne présentent pas des risques.
0: À tout de suite.

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6: RTL, pour la troisième fois, l'Assemblée approuve la création d'un droit à mourir. Ça s'est fait hier soir, 295 voix pour, 232 contre. Le texte va maintenant repartir au Sénat, avant un dernier mot à l'Assemblée, a priori le 15 juillet. Dans l'actualité aussi aujourd'hui, le maire d'Arcachon au tribunal, Yves Foulon, élu LR, est jugé aujourd'hui pour avoir insulté son rival écologiste près d'un bureau de vote. Le jour du premier tour des municipales, c'était en mars dernier, la scène avait été filmée à son insu, il comparait pour injures, menaces et violences. Et puis les Bleus qualifiés pour les huitièmes de finale. Ils se sont débarrassés facilement de la Suède 3-0. Prochaine étape pour les Bleus, ce sera samedi face au Paraguay. On en parle ensemble dans quelques instants.
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6: Que pensez-vous de cette pétition qui circule et qui est portée par plusieurs associations et notamment par le droit au logement? Pas de volet, pas de loyer. L'idée, elle est simple. Si mon logement n'est pas équipé contre la chaleur, je ne paye pas. Qu'en pensez-vous? 32-10.
7: Eh bien, on va poser la question à Francine. Bonjour Francine. Vous êtes oui. En Alsace, hein?
8: Oui, c'est ça. Je suis en Alsace. Oui.
6: Bonjour Francine. Vous êtes Bonjour. Locataire vous-même?
8: Non, je suis propriétaire.
6: Propriétaire. Alors, qu'est-ce que vous pensez du principe de cette pétition?
8: Je pense qu'il faut faire quelque chose d'un petit peu, qui secoue un peu les choses, parce que effectivement, déjà qu'il y ait des logements sans volet, c'est totalement aberrant. Ouais. Et si les gens attendent et ne font rien, une action comme ça, moi je pense que c'est très bien, c'est efficace. Parce que sinon le propriétaire il fera rien. Hein.
6: Alors c'est symbolique parce qu'aujourd'hui il faut payer son loyer, c'est une obligation.
8: Hein. Non mais complètement, sinon oui. Mais, enfin, je sais.
6: Mais je vous dites que mettre la pression sur les propriétaires mettre ce débat là sur la table, c'est important.
8: Ah oui, absolument. Parce qu'il s'agit de voler, puis il s'agit d'autre chose. Hein. Là, c'est parce qu'on y a la canicule, alors on parle de voler. Mais on peut parler d'autre chose. On peut parler de chauffage. On peut parler quelquefois de d'écoulement, enfin, etc. Là, actuellement, c'est les volets parce qu'on est en pleine canicule. Oui. Mais je pense qu'effectivement, il faut qu'il y ait ce genre de mouvement, d'association qui se crée, parce qu'évidemment, on est toujours plus fort nombreux que tout seul, pour que certains propriétaires réagissent, parce que beaucoup de propriétaires encaissent et ne font rien, on va le dire.
6: Aujourd'hui, donc, vous êtes propriétaire, Francine, mais vous avez déjà eu affaire, comme locataire, peut-être par le passé, à un propriétaire qui abusait?
8: Oui, quand même, à un moment donné, nous avions un gros souci à l'époque d'écoulement des WC. Mmh. Il a fallu que vraiment ça soit très catastrophique pour que finalement, ils fassent vraiment les travaux nécessaires. Après, ils nous laissaient nous dépatouiller, ou alors c'était des petites réparations à minima, alors qu'il fallait faire une grosse réparation. Il a fallu vraiment qu'on mette la pression et qu'on le menace, effectivement, à un moment donné, de ne pas payer le loyer pour que, effectivement, il fasse les travaux nécessaires.
6: Et ça a duré combien de temps?
8: Oh, ça a duré une petite année.
6: Oui. Une année de combat. Bon, en tout cas sur le principe, les auditeurs sont contre, hein, quand on voit les messages ce matin, Tom.
9: Oui, comme Carole qui nous dit sur le groupe Facebook, si vous voyez que l'appartement n'a pas de volet quand vous le visitez et que ça vous gêne, vous le prenez pas. Pour elle, c'est juste une excuse pour pas payer le loyer. Jean-Claude est d'accord et il se dit mais qui a signé l'état des lieux en fait? Pour Brigitte aussi, c'est interdit par la loi, nous écrit-elle. Les gros ennuis peuvent retomber sur le dos du locataire non payeur. Nina, elle, c'est l'une des rares à nous écrire ce matin qui est pour cette opération pas de volet, pas de loyer. Et il nous dit surtout si les logements sont pas adaptés pour l'été, il en est de même pour l'hiver. Et puis Jean-Vincent, à contrario, lui, il est propriétaire. Il nous dit, moi j'ai un locataire dans une partie de ma maison, sauf que lui ne ferme rien, il laisse même les fenêtres ouvertes par 38 degrés. est-ce que moi, du coup, je peux réclamer un double loyer sous prétexte qu'il ne prend pas les précautions nécessaires?
6: C'est pas toujours simple, effectivement, dans l'autre sens également. Merci Tom, merci beaucoup Francine. Francine.
8: Oui, je vous remercie.
6: Bonne journée. Bonne journée.
8: Merci à vous aussi. Au revoir.
6: Il est 5h45, on va parler d'un tout autre sujet à présent, le foot, parce que ça fait beaucoup réagir aussi. Ça y est, les Bleus sont en 8e de finale.
7: Il y aura des petits yeux ce matin.
6: Ouais, il y aura des petits yeux au bureau. 3-0, victoire hier soir des Bleus contre la Suède. Je crois que Jeanne était devant sa télé.
7: Elle a mis le réveil très tôt, très tard, qu'est-ce qu'on peut dire? Bonjour Jeanne.
2: Bonjour Marina, bonjour Jérôme, bonjour Tom.
6: Bonjour.
7: Alors,
6: vous avez dormi?
2: J'ai pas dormi beaucoup, j'ai dormi 3 heures.
7: Alors, racontez-nous comment vous avez fait, parce que je crois que vous avez dormi, vous avez mis votre réveil pour le match.
2: C'est ça, c'est toute une organisation, on a dîné de bonne heure, on s'est couché à 21h, on a mis le réveil à 23h, et puis les yeux grands ouverts, une petite tisane quand même, et puis voilà, on a regardé le match, et on a remis le réveil à 4h du matin.
6: Attendez,
2: pour repartir au boulot.
6: Vous avez réussi à dormir entre 21h et 23h?
2: Alors, réussi, il fait encore très chaud chez nous dans nos maisons, mais voilà, on a dormi, on s'est reposé un peu, et on s'est organisé pour pouvoir se réveiller à 23h et garder ce beau match, parce que c'était un beau match.
6: Ah oui, là vous avez eu de la chance. Hein.
2: Oui, on a eu de la chance.
6: Et donc après, petit dodo, et levé 4h.
2: Petit dodo, levé 4h, une petite douche pour bien se réveiller, et parti au magasin, et on bosse.
7: Et là, à 4h, est-ce que vous avez regretté d'avoir regardé le match ou pas? Quand ça a sonné.
2: Pour l'instant, ça va. Pour ça l'instant, va j'ai encore la pêche.
6: Bah, il est 5h47.
2: Heures,
6: hein. Ouais. On
9: vous devez tenir jusqu'à quelle heure?
2: On n'a jamais d'heure. Des fois, on rentre à 20h. Donc, je ne sais pas.
9: Bonne
2: voilà.
9: Journée.
2: Je sais pas comment, dans quel état je vais être dans 2-3 heures, mais bon, on va se faire des petits cafés et puis ça va aller. C'est bien, c'est une ferveur qu'il faut garder pour cette Coupe du Monde et puis c'est tous les 4 ans.
9: Ouais, c'est
2: alors
9: fou.
2: Un
9: oui.
2: Peu fatigué, c'est pas grave.
6: Oui, il y a une sorte de liesse générale qu'on constate partout. Hein. Ça fait du bien.
2: Oui, oui, oui. Nous on est très foot à la maison, hein, de mon mari, les garçons jouent, donc. Moi, j'ai joué au foot étant jeune, donc voilà, c'est un sport populaire, c'est une nièce, ça fait du bien à la France.
9: C'est qui votre préféré, là, dans l'équipe?
2: Oh, je trouve qu'Olysée, il est très fort.
6: Ouais, Olysée, ouais.
9: C'est le nouveau chouchou, hein.
6: Ouais. Ah, l'homme des passes décisives.
2: Ouais. C'est ça.
9: Il en a déjà marqué 5 dans la compétition. Vous savez que le record dans une même compétition, c'est 6 et il est détenu par qui? Par Pelé.
6: Ouais.
9: Dites-vous qu'il va peut-être dépasser samedi, par exemple, s'il fait une passe décisive face au Paraguay samedi, il pourra battre le record de Pelé.
6: Mais vous entendez comment il connaît un rayon, Tom, hein?
2: Ouais, entendez Tom, ça, il est
9: merci ChatGPT.
7: Hein. Faut pas dire ça.
6: Restez avec nous, Jeanne. On va accueillir Jean-Luc.
7: Jean-Luc est ancien joueur en plus de foot à Orléans et dans les années 70. C'est ça, Jean-Luc? Bonjour.
5: Oui, tout à fait. Bonjour.
6: Bonjour, Jean-Luc. Vous avez suivi le match?
5: Bah écoutez, bien sûr.
6: Ouais.
5: Là et là, vous voyez, je suis en image devant Mexique, Équateur.
6: Oui.
5: Donc, pour moi, le football, c'est que du bonheur. Et le match qu'on a vu hier, franchement, ça fait plaisir de voir des Français, une équipe de France jouer comme cela. On a l'impression de regarder le Brésil, et là, vous venez de parler de Pelé. On a l'impression de regarder le Brésil il y a quelques années. Franchement, c'est...
6: En voyant les Bleus?
5: Ah oui.
6: Oui.
5: Ah oui. On a une équipe de magiciens, là. Moi, je parlerai plus équipe. Après, Olysée, Mbappé, Dembélé. Ouais, ok. Mais bon, je pense que cette équipe ressemble surtout à Didier Deschamps. Mmh. On voit le départ du match hier. Il y en a qui disent un départ timide. Même les commentateurs à la télé, bon, on part. Non, c'est qu'on part sérieux, on teste un peu, on jauge un peu l'adversaire. Bah, et puis je pense qu'en Coupe du Monde, bah, tous les adversaires, il faut les respecter. Et on voit du grand football, franchement, on voit des actions. Je pense qu'hier, j'ai pas comptabilisé les dangers de but, les poteaux, les gestes acrobatiques. Mais bon, on voit des matchs avec une densité. Tout le monde court autour de ballon quand on attaque et tout le monde défend. Donc je pense que du football comme ça, moi j'en regarde pendant des heures.
6: Et on voit une équipe parce que on a des joueurs qui parfois ont déçu de leur côté. Par exemple, Mbappé à Madrid, il a déçu, mais quand ils se retrouvent ensemble, il se passe quelque chose. Donc ça, c'est peut-être l'effet Deschamps que vous décriviez.
5: Ah mais bien sûr, bien sûr. Dédé, c'est un patron. Hein. Ouais. Quand on voit hier lors du premier but Mbappé courir vers
9: faire un câlin.
5: Ouais, attends, c'est
9: émouvant. Bon,
5: il s'est passé plein de choses, mais c'est un père du football. Alors que là, une fois encore, on entend des critiques sur Didier Deschamps, sur ceci, sur cela. Alors vous allez me dire, les gens, on peut pas les empêcher de causer, mais je pense que la réponse, là, ils sont en train de la donner. Alors, à la fois individuellement, mais aussi collectivement. Et ça, ça me fait plaisir, parce que ceux qui critiquent le football, franchement, faudrait déjà qu'ils apprennent les règles.
6: Jean-Luc, vous avez regardé tous les matchs. Vous avez regardé donc France-Suède hier soir. Vous étiez devant le match Mexique, là, en ce moment. Donc, vous suivez tous les matchs?
5: Pratiquement.
6: Comment vous faites pour le sommeil et la journée? Comment vous adaptez?
5: Le sommeil, il va bien, parce que déjà, j'en ai pas besoin de beaucoup. Ça, c'est déjà une chose. Bon, ma femme a sujet à rouspète, mais bon, qu'est-ce que je vais faire, c'est comme ça. Hein. Ça va faire maintenant depuis 1966 qu'elle rouspète, donc on prend les habitudes.
7: Oh là, salut.
5: Après, il s'avère que je suis un passionné.
6: Ouais.
5: Et puis,
6: Vous avez joué à quel niveau?
5: Pardon?
6: Vous avez joué à quel niveau en foot?
5: Alors moi, c'est en 1970, c'était le Rago d'Orléans, c'était même pas l'USO, et donc j'ai joué en championnat de France amateur.
6: D'accord.
5: J'ai failli être pro à Saint-Étienne et à Reims, j'avais été retenu deux fois, mais comme j'avais la chance à l'époque d'avoir un métier, si vous aimez mieux, j'ai choisi de rester footballeur amateur, et j'ai joué au niveau championnat de France.
6: Décidément, on a un quasi-champion au téléphone, Jean-Luc. Comment s'appelle madame? On embrasse.
5: Nadine.
6: Bon, Nadine.
5: Hein. Nadine, mais vous savez, là, je suis en train de... Alors, pas en plâtre, hein, pas en bronze, ni en or, ouais. Mais je suis en train de lui faire une statue, donc, parce que je crois que une femme comme j'ai...
6: Voilà, vous. Comment vous rattrapez? C'est bien.
5: Ah oui, mais on est obligé.
9: 60 ans de mariage, alors?
5: Combien?
9: 60, non, c'est ce que vous nous avez dit.
5: On s'est marié en 73, on s'est connu en 66.
9: Ouais. 66, ouais. Ouais.
6: Merci Jean-Luc. Merci Jeanne.
5: Non, je vous en prie.
7: Et bon courage.
6: Bon courage au magasin toute la journée.
7: Ouais, pour tenir toute la journée, ça va pas être facile.
6: Allez, bonne journée, à bientôt et beau mondial à tous, évidemment. Il est 5h52.
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6: Aline Perraudin, vous nous parlez de produits cosmétiques ce matin, des produits qui prétendent faire repousser les cils. Alors, on en voit de plus en plus sur le marché, ça marche ou pas?
11: Ça marche, en tout cas, certains sont efficaces. D'autres produits, en revanche, ne font qu'entretenir les cils existants, hein, comme ceux contenant des peptides, des acides aminés ou encore de l'huile de rissa. Ces ingrédients peuvent améliorer l'aspect des cils, les hydrater et les rendre plus brillants. En revanche, ils n'ont aucune action sur la pousse des cils. Les seuls sérums vraiment efficaces sont ceux qui contiennent des substances similaires aux prostaglandines.
6: Oula,
11: oui, c'est compliqué, je sais, mais ce sont des hormones qui font effectivement pousser les cils et qui peuvent les rendre plus longs, plus épais, plus fournis.
6: Donc cette deuxième catégorie de produits fonctionne vraiment?
11: Oui, mais le problème c'est qu'ils ne sont pas dénués de risques, même s'ils sont généralement bien tolérés, ils peuvent entraîner des effets indésirables. En décembre 2025, l'ANSES, l'Agence Nationale de Sécurité Sanitaire, a mis en garde contre des modifications autour de l'œil qui peuvent survenir.
7: Ah, et qu'est-ce qui peut arriver?
11: Eh bien, une fonte de la graisse autour de l'orbite des yeux, donnant un regard plus creusé.
6: Oh, c'est horrible.
11: Un assombrissement de la peau des paupières ou encore un changement irréversible de la couleur de l'iris. Ouais, voilà. Alors, ces effets indésirables, heureusement, sont rares, mais suffisamment sérieux pour que les personnes qui utilisent ce genre de produits en soient informées. Or, ces potentiels effets ne sont généralement pas mentionné sur les emballages des produits.
6: Pas mentionné, ce sont comme des effets importants que vous nous décrivez là.
11: Oui, et pourtant bien connus, hein, parce que ces substances sont aussi utilisées, ce sont des médicaments utilisés en collyre pour soigner le glaucome. Mais dans ce cas, les patients sont informés des effets secondaires et la balance bénéfice-risque va en la faveur de ces produits. En revanche, dans un but uniquement esthétique, la situation est tout autre. On peut se demander pourquoi des médicaments sur ordonnance peuvent se retrouver en vente libre dans des cosmétiques boosters de pousse de cils. Deux cosmétologues de l'université de Nantes, Laurence Coiffard et Céline Couteau, viennent de publier une étude indiquant qu'environ 30% des cosmétiques promettant d'allonger les cils contiennent ces substances problématiques, alors qu'on sait depuis longtemps qu'elles présentent un risque pour la santé. Dès 2013, les autorités autorités suédoises avaient lancé l'alerte sur ces produits. L'Europe doit statuer et décider ou non d'en restreindre l'accès dans un but cosmétique ou de les interdire. Sa décision est vraiment très attendue.
6: Donc, c'est cosmétique pour faire repousser les cils. On évite.
11: On évite parce qu'ils sont certes très efficaces, mais il y a des risques possibles. Risque.
6: Merci beaucoup, Aline. À demain.
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6: Les incroyables histoires. Tiens, précision d'abord, Tom. On parlait de Pelé tout à l'heure et des passes décisives.
9: Oui, et de Michael Olise. Voilà, effectivement, ma langue a un peu fourché. J'ai pas été très clair. Je parlais bien du record de passes décisives. Michael Olise a déjà fait 5 passes décisives et le record c'est 6, c'est Pelé, donc Michael Olise pourrait battre ce record dans les prochains matchs.
6: La précision est faite, merci Tom. Les incroyables histoires de la Coupe du Monde maintenant avec Thibaut Chaboch qui nous emmène aujourd'hui à la rencontre d'un homme qui a, le temps d'une nuit, dormi avec le mythique trophée de la Coupe du Monde, et pas n'importe lequel, celui remporté par les Bleus en 98.
12: Juillet 1998, sur les Champs-Élysées. L'équipe de France vient d'être sacrée championne du monde pour la première fois de son histoire et parade dans un bus à Impérial sur la plus belle avenue du monde. Deschamps, Zidane, Desailly, tous brandissent en direction de la foule cette célèbre Coupe du Monde. Sauf que ce n'est pas la vraie, mais une réplique. Car après la victoire au Stade de France, la vraie Coupe du Monde a en réalité été mise en sécurité dans un coffre-fort confié à une banque. Pendant plus de 3 ans, le trophée dessiné par Silvio Gazzaniga va dormir, caché à l'abri des regards. Jusqu'en décembre 2001, date du tirage au sort de l'édition suivante en Corée du Sud. Comme le veut la tradition, le pays vainqueur doit rapporter le trophée en or massif au siège de la FIFA pour qu'il soit présenté sur scène lors du tirage. Quelques jours avant la cérémonie, un camion blindé apporte donc la Coupe du Monde, la vraie, au siège de la Fédération Française de Football, en plein cœur de Paris. La veille du départ de la délégation française, les bureaux de l'avenue d'Iéna se vident. Mais personne ne pense à prendre l'objet le plus précieux, la Coupe du Monde. Un homme va alors endosser la responsabilité de voyager avec. Cet homme, c'est Philippe Tournon, attaché de presse de l'équipe de France de football. C'est lui qui, depuis 1983, gère toute la communication des Bleus. Et ce soir-là, il est le dernier présent à la Fédération. Pas d'escorte officielle, évidemment, c'est à lui que revient la lourde tâche d'emmener la Coupe du Monde en Corée du Sud. Alors, Philippe Tournon va faire comme Monsieur Tout-le-Monde. Prendre un sac à dos, y glisser le trophée et rentrer chez lui près de Clairefontaine, au milieu des Parisiens qui n'en savent rien. Il reste alors une nuit à passer avant le départ en avion. Une nuit que Philippe Tournon va passer très près de la Coupe du Monde. Le trophée bien rangé sous son lit, au premier étage de sa maison. La porte de sa chambre, elle, est barricadée avec une chaise pour éviter toute intrusion. L'espace de quelques heures, le Saint Graal du football mondial dort tranquillement dans la chambre d'un attaché de presse. Puis vient enfin le jour du départ, direction Roissy et la Corée du Sud. Aujourd'hui, peu de gens peuvent dire avoir eu, le temps d'une nuit, la Coupe du Monde chez eux. Et avant les Bleus de 2018, Philippe Tournon a en quelque sorte été le premier à ramener la Coupe à la maison.
6: 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Marina, on profite de la baisse des températures. Hein,
7: parce que ça va
6: baisser. Monter plus tard.
7: Oui, ça remontera après. Mais c'est vrai qu'aujourd'hui, les températures vont baisser. À part sur le quart sud-est. Hein, le quart sud-est où 4 départements restent en vigilance orange canicule. Les 2 départements de la Corse, les Alpes-Maritimes et le Var. Parce qu'aujourd'hui, il fera entre 31 et 37 là-bas. 37 à Toulon, 35 à Marseille, 34 à Montpellier, 33 à Bastia. Mais ailleurs, oui, ce sera une baisse des températures. Il fera entre 20 et 31 degrés. 20 au Havre, 21 à Brest, 22 à Cherbourg, 24 à Lille, 25 à Mulhouse. Mulhouse qui perd 8 degrés hein, quand même par rapport à hier. 26 à Bordeaux, 27 à Paris, 2 degrés de moins pour la capitale. 28 à Limoges, il fera 30 degrés à Grenoble.
6: Et dans le ciel ?
7: Alors dans le ciel, on aura un peu plus de passages nuageux, notamment de la Bretagne, Normandie au Hauts-de-France, avec même quelques petites gouttes à l'intérieur. Ces nuages vont progresser vers les Pays de la Loire, la région parisienne et la Champagne-Ardenne, mais quand même en se morcelant, mais ce ne sera pas un ciel tout bleu. On a aussi des nuages qui concernent la zone qui va du sud de la Garonne aux Pyrénées, là aussi ponctuellement quelques averses. Et puis ce matin, il y a des averses orageuses vers la Champagne-Ardenne et le nord de la Bourgogne-Franche-Comté. Bon, cet après-midi, ça concernera vraiment que la façade sud-est, hein, Alsace, Franche-Comté, jusqu'aux Alpes et au relief corse. À signaler qu'en Méditerranée, le ciel sera bleu, mais avec du mistral et de la tramontane qui vont se renforcer et donc un risque de feux de forêt beaucoup plus important.
6: Merci Marina, vous écoutez RTL, très très bon réveil. Il est 6h.
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6: Le journal avec vous, Aude Vernuccio. Bonjour Aude.
13: Bonjour Jérôme, bonjour Marina et bonjour à tous.
6: Bleu royal, l'équipe de France de football se qualifie tranquillement en 8e de finale.
13: Victoire 3-0 face à la Suède hier soir en 16e avec un duo Mbappé-Olysée en or. Une deuxième vague de chaleur possible à partir de ce week-end. Vignerons et agriculteurs redoutent déjà le pire. Et puis c'est aujourd'hui qu'entre en vigueur le nouveau congé de naissance, 2 mois supplémentaires, mieux rémunérés et pour chaque parent.
6: Après votre journal Le Monde en Marche avec vous, William Galibert, bonjour.
14: Bonjour.
6: Et ce matin,
14: on s'interroge à Berlin, faut-il détruire ou bien conserver l'un des derniers bunkers d'Adolf Hitler ?
6: À tout à l'heure.
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6: Mission accomplie donc pour l'équipe de France.
13: Les Bleus se sont imposés largement face à la Suède en 16e de finale. Victoire 3-0, doublé de Kylian Mbappé et but de Bradley Barcola. Malgré l'horaire tardif avec ce coup d'envoi à 23h, les supporters étaient au rendez-vous.
15: L'équipe est présente, elle est solidaire et moi je trouve que c'est une belle équipe française qui peut faire peur à beaucoup d'équipes en face.
16: Personne n'a montré ce que nous on a montré. On a une très belle équipe, une très belle attaque surtout. J'ai l'impression que personne ne peut nous battre.
17: 3-0, on est qualifié, on joue pour le Paraguay, il faut faire attention mais ça va le faire.
18: Ouais, en attaque on est intouchable. On est intouchable même au collectif, on est intouchable, il faut y croire jusqu'au bout. Comme Didier Deschamps il dit, match par match et puis on verra ce que ça donne. Si on va au final, on gagnera la coupe.
13: À propos recueilli par Denis Grandjeau, Nicolas Georgereau, vous êtes l'un des envoyés spéciaux de RTL aux États-Unis. Une victoire qui repose sur ce duo de choc, Michael, Olysée et Kylian Mbappé. On a même du mal à les nommer.
19: Homme du match, un troisième doublé en 4 rencontres. Kylian Mbappé affole les compteurs, réfute toute course-poursuite avec Lionel Messi en tête du classement des buteurs comme lui.
20: Plus tu mets des buts, plus tu montes dans le classement. Je pense que j'apprends ça à personne. Mais en plus, je suis persuadé que Léo va encore mettre des buts. Donc je regarde pas trop ça. Je regarde plus les adversaires qu'on peut jouer et à quel point on se rapproche de notre objectif qui est la finale.
19: Et la connexion avec Michael Olysée touche au sublime. Le joueur du Bayern éclaire le jeu des Bleus, fait briller ses partenaires entre esthétisme et efficacité. Lucas Digne et Bradley Barcola. La savoure.
21: C'est un vrai réel plaisir, ce qu'il fait c'est incroyable, chaque ballon qui touche c'est dangereux, donc c'est parfait.
22: C'est un joueur d'une autre catégorie et voilà, nous on n'est pas surpris de ce qu'il fait et c'est incroyable d'avoir une équipe comme ça.
19: Son retourné acrobatique à l'entrée de la surface qui termine sur le poteau aurait été l'un des chefs-d'œuvre du mondial. L'un, Mbappé, est co-meilleur buteur de la compétition, l'autre, Olysée, meilleur passeur du tournoi. L'attaque des Bleus peut voir venir.
13: Nicolas Georgereau pour RTL et la presse internationale et dithyrambique, le journal allemand Der Spiegel parle d'un foot offensif tout droit sorti du guide Michelin.
6: Prochain match samedi, ce sera face au Paraguay en 8e de finale. Coup d'envoi 23h une nouvelle fois.
13: Et oui, notez qu'à l'instant, le Mexique vient de se qualifier en 8e de finale en battant l'Équateur 2-0. La Norvège a aussi décroché son ticket en battant la Côte d'Ivoire 2-1 hier soir. Elle affrontera le Brésil dimanche.
6: Vous commencez votre journée avec RTL, il est 6h03. Ici, la France traversait une nouvelle canicule. Un deuxième épisode est possible à partir de ce week-end selon Météo France.
13: Pas partout et pas forcément de la même intensité que la dernière. Météo France ne peut pas encore établir de précision, les prévisions au-delà de 7 jours. Agriculteurs et vignerons craignent, eux, déjà le pire. Christian Panvert, vous avez rencontré Baptiste Fray en Indre-et-Loire. Il produit 50 000 bouteilles de Vouvray par an sur une douzaine d'hectares et il est inquiet.
23: Les vignes souffrent de la chaleur. Dans sa propriété de Vernoux-sur-Brenne, où il produit du Vouvray, Baptiste Fray le constate chaque jour.
24: La conséquence la plus directe sur la vigne, c'est ce qu'on appelle l'échaudage. Donc, c'est des feuilles qui sont complètement mortes. Et il y a aussi l'échaudage sur baie. Les raisins, au lieu d'être verts et de gonfler, ils sont complètement violets et ça devient en fait une sorte de raisin sec. Et donc, les raisins sont en train de mourir en même temps que les feuilles.
23: Vous avez subi une canicule en mai, une canicule en juin et peut-être une troisième, là ça va devenir compliqué.
24: Là les raisins vont pas du tout gonfler, donc il n'y aura pas du tout de jus dans la vigne, ce qui fait évidemment diminuer le rendement.
23: Mais est-ce que ça veut dire pour autant un vin moins bon ?
24: Alors non, pas forcément, parce que il y aura des concentrations qui seront plus intéressantes, plus riches et donc un vin plus qualitatif à la fin.
23: Donc ça c'est... J'allais dire l'espoir qui vous reste.
24: C'est ça. Après, il reste encore 2 mois. On n'est pas à l'abri d'une belle pluie fin juillet qui va refaire gonfler les raisins. Et donc, une vendange qui peut être belle. Tout n'est pas joué. Ouais.
23: Autre conséquence des canicules à répétition, les vendanges devraient débuter avec au moins 15 jours d'avance.
13: Reportage de Christian Panvert en Indre-et-Loire pour RTL.
6: Et on sera à 6h15 avec le président de la Fédération des infirmiers libéraux qui sont en première ligne dans ces épisodes de canicule.
13: Un coup de chaud qui concerne aussi les océans. Nouveau record battu avec près de 21 degrés en moyenne. Le mois de juin a été le plus chaud dans l'eau sous l'effet du phénomène El Niño. Également à retenir ce matin, on connaît les dates de la prochaine élection présidentielle. Ce sera les dimanches 18 avril et 2 mai 2027. La passation de pouvoir entre Emmanuel Macron et son ou sa successeur sera prévue le 14 mai 2027.
6: Et d'ailleurs, ne ratez pas l'un des candidats qui sera l'invité de Thomas Soto tout à l'heure à 7h40, Édouard Philippe, l'ancien Premier ministre. Pour l'heure, il est 6h06. C'est un épisode qui avait éclaboussé l'élection municipale à Arcachon. Le maire comparé aujourd'hui devant le tribunal correctionnel de Bordeaux pour injures, menaces et violences.
13: Filmé à son insu, le maire LR Yves Foulon, réélu, avait en revanche copieusement insulté et menacé de frapper son principal opposant Vital Baud pendant la campagne. Philippe de Maria, une séquence qui a bouleversé l'élu d'opposition.
0: Oui, Vital Baud est candidat contre le maire d'Arcachon lorsque les deux hommes se croisent devant un bureau de vote. Tout est filmé car l'écologiste est suivi par un vidéaste. Yves Foulon l'insulte, menace de le frapper, de s'en prendre à sa famille pour une photo publiée sur ses documents de campagne. Vital Baud, prof dans le civil, garde son calme.
1: J'ai enseigné dans un EREA, établissement régional d'enseignement adapté, avec des élèves qui avaient des problèmes de délinquance, qui avaient des problèmes de violence. Il faut toujours verbaliser, il faut garder son calme et je réalise que c'est exactement ce que j'ai fait face au maire d'Arcachon. Le pire, c'est les menaces en direction de ma famille. Qu'il évoque les 6 années pendant lesquelles la violence, je vais l'avoir à de multiples reprises. Quand on regarde la séquence, c'est impressionnant de voir comme il confirme cette notion de violence qu'il veut me faire subir, ainsi qu'à ma famille, qu'il veut chercher dans ma vie personnelle. Je crains très honnêtement que le premier magistrat de la ville, qu'il est, utilise des moyens qui sont à sa disposition, de police, de vidéosurveillance et compagnie, pour me nuire ou nuire à ma famille. Je crois qu'il a été très clair et donc je prends ça très au sérieux.
0: Yves Foulon estime avoir été piégé. Sa défense n'a pas répondu à nos sollicitations.
13: Philippe de Maria en Gironde pour RTL. À Monaco, enquête ouverte pour tentative d'assassinat après l'explosion d'un colis piégé qui a blessé 3 personnes, dont 2 gravement lundi soir. La qualification terroriste n'est pas retenue à ce stade. L'auteur est toujours en fuite. Le procureur général se refuse à confirmer l'identité de la cible présumée. Selon plusieurs sources, il s'agit d'un richissime et controversé homme d'affaires ukrainien.
6: C'est l'un des gros changements de ce 1er juillet. Le congé de naissance entre en vigueur ce matin.
13: 2 mois mieux rémunérés et cumulables. Il vient compléter le congé maternité et le congé paternité. Tom Froidefond, les nouveaux parents que vous avez rencontrés à Paris s'organisent déjà pour passer le plus de temps possible avec leur bébé.
2: Clément et Marie-Laetitia attendent le bus avec leurs 2 enfants et leur petite dernière de 2 mois. Ils ont déjà posé leur congé de naissance.
4: Ça permet en effet de passer un peu plus de temps avec les enfants. Enfin, c'est des moments qui arrivent pas beaucoup de fois dans une vie, ça passe vite. Pour mon aîné, du coup, j'avais pris un congé parental. C'est pas la même rémunération quand même. Là, c'est quand même beaucoup mieux.
2: Vous vous dites, on va en profiter comme ça.
8: Voilà, et on va les prendre en même temps. Comme ça, c'est plus facile pour gérer.
2: Le premier mois, ils toucheront 70% de leur salaire. Le deuxième, 60%. Mais pas de quoi les freiner.
4: Là, on peut se le permettre. Désolé, mais les places en crèche, 1500 balles par mois de crèche, on préfère la garder avec nous.
2: Romain, lui, amène son petit Léon à peine 1 mois pour acheter un livre d'éveil. Il n'utilise pas ce nouveau dispositif, alors il profite de ses derniers jours de congé paternité.
25: On a hésité, hein, mais avec les loyers, le prix des loyers, des charges, du pouvoir d'achat qui baisse, c'est compliqué.
2: Avec sa femme, ils ont trouvé une astuce.
25: J'ai posé 1 mois de vacances pour avoir 2 mois en plein.
2: Et en cas de problème, il garde dans un coin de sa tête qu'il a encore 9 mois pour prendre son congé de naissance.
13: Tom Froidefond dans le 15e arrondissement de Paris pour RTL. Autre changement du 1er juillet, plus de taxes françaises de 2 euros sur les petits colis trop facilement détournés par les plateformes chinoises. Elle laisse place à une taxe européenne, cette fois de 3 euros par article dans les colis inférieurs à 150 euros.
6: Les courses aujourd'hui à Anguin-Soisy, départ 18h30.
13: Dominique Cordier vous conseille de jouer le 7, le 8, le 3, le 9, le 15, le 4, le 13 et l'outsider de RTL, c'est le 3, quinte, flush.
6: Merci beaucoup, Aude Vernuccio. Vous revenez à 7h30.
13: À tout à l'heure.
6: À tout à l'heure. Vous avez vu passer les orages ce matin, Marina?
26: Oui. Enfin, plutôt hier, ouais. En fait. C'est Clément qui est à Callian, dans le Var. Après la courte averse d'hier, dans l'après-midi, la température a légèrement baissé. Le ciel est maintenant dégagé. Avec une température de 23 degrés à l'extérieur en ce moment, mais 28 degrés dans sa chambre. Parce que le Var, je le rappelle, est encore en vigilance orange canicule. C'est compliqué pour vous. En revanche, Marie-Josée ne souffre pas de la chaleur ce matin, puisqu'il puisqu'il ne fait que 12 degrés chez elle. Elle est à Gournay-en-Bresse et en Seine-Maritime. Chez Céline, le ciel est très bleu, blanc, rouge, en référence à la victoire des Bleus en Coupe du Monde hier contre la Suède. Et Adrien de Capins, au sud de Toulouse, à 18 degrés ce matin. Et surtout, il souhaite un bon courage à sa compagne Sarah, infirmière libérale, qui est sur sa tournée en ce moment et qui l'écoute.
6: Et bien justement, dans un instant, on sera avec le président de la Fédération des infirmiers libéraux qui sont au front en ce moment dans ces épisodes de canicule avec une macabre nouveauté cette année, de plus en plus de morts à domicile. À suivre aussi le Monde en Marche, William Galibert ce matin.
3: En Allemagne, à Berlin, faut-il raser ou bien conserver l'un des derniers bunkers d'Adolf Hitler ?
6: Restez avec nous sur RTL, il est 6h10.
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6: Avant d'accueillir notre invité, Le Monde en Marche, William Galibert, et ce matin, cette polémique à Berlin autour d'un bunker, l'un des derniers QG souterrain d'Hitler.
3: Oui, je vous la résume d'emblée, cette polémique. Peut-on raser un bunker nazi pour construire des logements et des bureaux ? Ou est-ce qu'on doit garder ce bloc de béton sous terre, non pas pour l'honorer évidemment, mais pour ne pas oublier l'histoire qu'il raconte ? Nous sommes donc au cœur de Berlin, en plein centre historique, à quelques minutes de la porte de Brandebourg, du mémorial de la Shoah, de Potsdamer Platz. En surface, il n'y a pas grand-chose à voir, c'est une friche, mais en dessous, il subsiste un morceau de la nouvelle chancellerie du Reich, le bâtiment monumental voulu par Hitler et construit par son architecte fétiche. Cette chancellerie a été détruite à la fin de la guerre, puis entièrement rasée, mais l'un des bunkers est resté. 1200 mètres carrés, les murs et le plafond font 1,70 m d'épaisseur. C'est un endroit qui a été pensé pour tenir debout pendant que le monde entier s'effondrait en surface. Attention, je précise que ce n'est pas le bunker où Hitler et Eva Braun se sont suicidés. Celui-ci était à quelques centaines de mètres de là, mais il n'existe plus.
6: Et le débat sur la destruction de ce bunker devient politique.
3: Oui, les Anglais de la BBC ont interrogé le responsable socialiste berlinois du logement qui dit en substance « Écoutez, la ville a besoin de logement et on va pas bloquer un chantier pour préserver ce bunker qui en plus pourrait devenir un lieu de pèlerinage. » Et au contraire, des associations locales qui parlent de folie absolue, qu'ils veulent pas créer une attraction morbide, mais qui voudraient travailler, par exemple, avec le musée de l'Holocauste, pour transformer le site en lieu de mémoire. Alors voilà, il n'y a pas de bonne réponse, mais et à ces questions. Qu'est-ce qu'on fait quand il subsiste des traces du pire? Est-ce qu'on les efface? Est-ce qu'on les enterre définitivement? Et est-ce que tout raser, c'est forcément oublier?
6: Merci beaucoup, William Galibert. Il est 6h15.
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6: Et au cœur de l'actu ce matin, les chiffres de la mortalité liée à la canicule. 300 décès de plus que la normale en mai et au moins 1000 de plus lors de l'épisode de juin. Un chiffre évidemment encore très provisoire. Et la grande nouveauté, si l'on peut dire, par rapport à 2003, c'est la très forte hausse des décès à domicile. Bonjour Daniel Guilherme.
1: Bonjour.
6: Merci d'être avec nous sur RTL. Vous êtes le président de la Fédération des infirmiers libéraux. Cette explosion des morts à domicile, vous la constatez directement ?
1: On la constate directement puisque les infirmiers sont habilités aujourd'hui à faire des certificats de décès et qu'on observe bien sûr une augmentation en tout cas de ces demandes de certificats de décès dans la mesure où on peut aller en fait faire ces formalités chez les patients qui ne sont pas forcément des patients suivis par les infirmiers.
6: Et il y a aussi parfois, vous arrivez chez des patients qui sont parfois déjà morts. Alors et que vous aviez prévu de soigner, ça arrive aussi.
1: Voilà, ça peut arriver, mais c'est pas la majorité. La majorité des patients, enfin des certificats de décès signés sont des certificats de décès sur des patients non suivis.
6: Ce sont des patients âgés pour la plupart.
1: Ce sont des patients âgés polypathologiques en fait, donc des patients âgés fragiles hein, qui présentent des risques non suivis, donc qui n'observent pas en tout cas les recommandations qu'ils devraient suivre dans le contexte qu'on connaît.
6: Et vous les trouvez dans quelles conditions? Ils sont dans des intérieurs surchauffés. Qu'est-ce qui explique leur mort?
1: Alors, souvent dans des intérieurs surchauffés, bien sûr, hein, on connaît des pics de chaleur qui sont quand même assez inédits dans notre pays. Ce qui explique leur mort, c'est souvent en fait de la déshydratation, avec bien sûr des problématiques de d'arrêt cardiaque en fait, puisque la déshydratation agit sur le système cardiovasculaire. Hein.
6: C'est votre métier, mais c'est toujours un choc, j'imagine.
1: C'est un choc. Alors certaines de ces morts pourraient être évitées. Encore faut-il qu'on ait connaissance en fait de la situation de ces patients-là. Le problème qu'on a aujourd'hui, c'est que il existe des registres en fait communaux canicule. Hein. Ce qu'on souhaiterait, c'est avoir nous en tout cas une transmission organisée.
6: Ces registres communaux canicule, ce sont des contacts qu'à la mairie.
1: Absolument.
6: Pour joindre les personnes isolées.
1: Absolument, oui. Absolument. Donc, nous, ce qu'on souhaiterait, c'est une transmission organisée de ces listes au cabinet de proximité, en fait, sous protocole. Ça nous permettrait d'identifier ce qu'on appelle les angles morts, c'est-à-dire les personnes qui sont isolées sans suivi médical.
6: Pourquoi on meurt plus à la maison? Qu'est-ce que ça dit de notre société?
1: Aujourd'hui, on meurt plus à la maison, c'est parce que les logements, bien souvent, ne sont pas préparé au pic de canicule qu'on connaît, vous avez des
6: mais
1: patients.
6: Mais c'était déjà en fait. Le cas en 2003, pardon de vous couper, mais c'était déjà le cas en 2003. Qu'est-ce qui a changé depuis?
1: C'était déjà le cas en 2003, mais en fait, vous n'avez pas de suivi des recommandations qu'on peut faire pour ces patients-là. Ces patients-là, en fait, âgés polypathologiques, n'ont pas la sensation de soif que peuvent avoir un individu plus jeune. Donc, on ne se réhydrate pas comme il faut, n'ont pas en fait notion des signes d'alerte qu'on peut avoir en fait en cas de déshydratation, et c'est ce qui induit derrière ces décès.
6: Ça veut dire aussi qu'il faut équiper les logements. Comment? Qu'est-ce qu'il faut installer? Quel est le message que vous voulez faire passer aussi ce matin?
1: Le message, c'est un message de solidarité, bien sûr, solidarité de civisme, mais ça ne suffit pas. Ce qu'il faut, c'est qu'on ait une vision beaucoup plus systémique de ces prises en charge. Aujourd'hui, on ne peut pas se baser sur des demandes individuelles, c'est-à-dire aller voir vos voisins, etc. Ce qu'il faut, c'est qu'on ait une vision systémique, donc qu'on mette en place des dispositifs qui permettent en fait de toucher ces patients-là dans une stratégie de l'aller vers. ces patients-là ne viendront pas de toute façon vers le système de santé, donc il faut que ce soit le système de santé qui aille à ces patients.
6: Aller vers, oui, ah, d'accord, j'avais pas compris ce que vous vouliez dire. Est-ce que vous craignez une nouvelle canicule là dans les prochains jours? Est-ce que vous serez mieux préparé?
1: On sera pas mieux préparé puisqu'on était déjà préparé. On a quand même ce précédent de 2003 hein, avec 15 000 morts. Mais aujourd'hui, en fait, si on n'a pas accès, si on ne fait pas sauter certains verrous, on risque de se retrouver dans une situation où on aura le sentiment d'éponger un robinet ouvert. Si on n'a pas accès aux listes de patients, aux listes de personnes fragiles, susceptibles en fait de faire ces malaises, ces problèmes.
6: Mais ça peut se faire dans les prochains jours, ça?
1: Alors nous,
6: très concrètement, parce qu'on parle d'une nouvelle canicule probable là dans les prochains jours.
1: Alors nous, on a sollicité le ministère, hein, on a proposé. Vous savez, pendant la crise sanitaire, on était en situation sanitaire exceptionnelle. Là, aujourd'hui, si la canicule revient, on sera aussi en situation sanitaire exceptionnelle. Et à situation sanitaire exceptionnelle, il faut des mesures exceptionnelles. Donc il faudrait décréter effectivement une urgence sanitaire et derrière mettre en place ce qu'on appelle ce qu'on avait mis en place pendant la crise sanitaire Covid, des visites sanitaires infirmière.
6: Merci beaucoup Daniel Guillain, président de la Fédération des infirmiers libéraux. Merci d'avoir pris quelques minutes pour les auditeurs du RTL ce matin.
1: Merci.
6: Et bon courage pour les prochains jours. Il est 6h21.
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6: Dans l'actualité, ce matin, les Bleus qui filent en huitième de finale après avoir facilement battu la Suède hier soir, ou cette nuit plutôt, 3-0. Prochaine étape samedi face au Paraguay. Les journaux s'enflamment ce matin. Très haut potentiel, c'est la une de l'équipe. Grand Bleu, au pluriel, c'est la une de la Montagne. Encore une belle leçon de football, dit la Dépêche du Midi. On va y revenir évidemment dans le journal de 6h30.
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6: On vous emmène au cinéma ce matin et c'est avec vous Stéphane Boutsog. Bonjour Stéphane.
8: Bonjour Jérôme, bonjour à tous.
6: C'est la dernière journée de la fête du cinéma, autrement dit la dernière journée où l'on peut profiter de séances à volonté pour seulement 5€.
8: Avec un démarrage canon hein, le week-end dernier, plus d'1 300 000 entrées pour la seule journée de dimanche. C'est le meilleur résultat depuis 10 ans. Alors aujourd'hui, plusieurs nouveautés s'ajoutent au panier du cinéphile. On va commencer par un film de super-héros, tiens, issu de l'univers DC Comics, autrement dit celui de Batman ou Superman, eh ben justement, voici Supergirl.
15: Voilà le problème. Mon cousin et moi, on a une vision très différente de ce que c'est d'être un héros. Il voit ce qu'il y a de bon en chacun. Moi, je vois la vérité.
16: On va bien se marrer.
15: Là, on va avoir un gros problème.
8: Bon, on va être honnête, on est à la limite du nanar. Je comprends mal l'intérêt pour Warner d'avoir dépensé 170 millions de dollars pour ressusciter ce personnage apparu dans les années 50 qui n'a jamais vraiment trouvé sa place. Ajoutez à ça un manque d'enjeu vite évident dans le scénario et le peu de charisme de l'actrice principale Millie Alcock et vous comprendrez pourquoi le film est en train de se prendre un super râteau au box-office mondial.
26: Oh ben dites donc, Stéphane, est-ce qu'en revanche vous nous conseillez d'aller à l'autre nouveauté du jour, c'est Permis de détruire.
8: Je vous répondrai un petit oui, parce d'accord, que j'ai de la tendresse pour le duo Kanmerad-Patrick Timsit qui anime cette pochade corse. C'est la suite de Permis de construire, gentil succès de 2022, toujours signé Eric Fraticelli, avec cette fois les mésaventures d'un médecin voulant installer un cabinet médical sur l'île de Beauté. Extrait.
17: J'ai tout quitté pour venir m'installer ici. Je fais travailler les gens du coin, je suis sympa avec tout le monde. Je suis pro-corse à mort. Et qu'est-ce qu'il faut faire ici pour être considéré comme un corse?
18: Bah, faut être corse.
17: Bon, Rachid, je te présente mon ami Olivier.
19: Bonjour, monsieur.
17: Il est psy.
19: J'aime pas les psy.
17: Je voudrais qu'on fasse sauter la maison du mec de France Énergie.
18: Mais t'as craqué ou quoi? C'est quoi qui a sauté?
19: C'est la maison.
18: Elle est en face, à la maison. Et elle a rien.
8: Vous l'aurez compris, on est entre la 7e compagnie et les sous-doués. C'est pas méchant, mais c'est pas génial non plus.
6: Bon, très bien. Alors, si je comprends bien, Stéphane, profitez de ce dernier jour de la fête du cinéma pour aller voir les valeurs sûres, alors.
8: Absolument. Mmh. Toy Story 5, des mignons et des monstres cartonnent pour les enfants. La bataille de Gaulle, partie 1 et 2 pour les plus grands. Les caprices de l'enfant roi, si vous aimez la comédie et l'histoire. Ou encore Disclosure Day, Obsession ou Backrooms pour les amateurs de frissons.
3: Merci beaucoup Stéphane Boutsock, bonne journée.
8: Bonne journée à tous.
3: Marina, on a des nuages qui se baladent en ce moment.
26: Oui, un petit peu plus, ça va faire baisser les températures, on va profiter de ce petit répit.
3: Vous écoutez RTL, on vous souhaite un très très bon début de journée, bon réveil. Il est 6h25.
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8: Il était surtout censé dire la vérité. Il était le seul autorisé dans tout le royaume à dire absolument tout ce qu'il voulait.
9: Alors, je suis désolé de vous contredire. Je sais que je n'aime pas ça, Francky. Hein. Louis XIV a eu un bouffon qui s'appelait Abjoli, qui est le dernier fou officiel à la cour de France.
10: Ouais. On t'est coincé, là, Franck.
9: On va dire que Langely était donc l'avant-dernier. Mais il y a eu un autre bouffon du roi sous Louis XIV.
11: J'adorerais ce métier.
9: Ah oui?
11: Mais oui.
9: Mais c'est ce que vous faites.
11: Mais dire la vérité au président?
10: Non, de bouffer.
11: Non, de...
7: Vos grosses têtes tous les jours entre 15h30 et 18h. Marina, les températures baissent un peu partout, sauf dans le sud-est. C'est toujours la canicule.
12: Oui, il y a toujours les deux départements de la Corse, les Alpes-Maritimes et le Var, qui sont en vigilance orange canicule, puisqu'en ce moment-là, il fait entre 25 et 27 degrés. Et cet après-midi, ce sera entre 31 et 37 degrés. Donc eux auront encore chaud. 37 à Toulon, 35 à Marseille et à Nîmes, 34 à Montpellier, 31 à Nice. Mais oui, ailleurs, les températures vont baisser. Alors sur de nombreuses villes, pas partout, hein, pour d'autres, ce sera stationnaire. 20 degrés au Havre, 21 à Brest, 24 à Lille. Cet après-midi, vous aurez 25 à Mulhouse. Il fera 26 à Bordeaux qui en perd 3, 27 à Paris, 27 à Strasbourg qui en perd 5. Il fera 28 à Besançon, 29 à Cognac ou encore à Clermont-Ferrand. Voilà pour les températures.
7: Et pour le ciel?
12: Alors pour le ciel, on aura un peu plus de passages nuageux. C'est le cas dès ce matin, de la Bretagne à la Normandie jusqu'au Hauts-de-France, avec même à l'intérieur des petites ondées. C'est pas impossible, c'est très localisé, mais vous pouvez avoir quelques gouttes. Ces nuages vont s'étendre cet après-midi au Pays de la Loire, à la région parisienne et à la Champagne-Ardenne, mais en se morcelant tout de même, les averses seront plus rares. On a aussi des nuages et quelques gouttes sur le sud de la Garonne jusqu'aux Pyrénées, là ça résistera toute la journée. Et puis des orages là qui ont concerné en cours de matinée la Champagne-Ardenne, c'est encore le cas, on a quelques impacts de foudre, ça va s'évacuer vers le nord-est. Et cet après-midi, le risque orageux concernera la façade est de l'Alsace à la Franche-Comté, aux Alpes, jusqu'à la Corse, sinon partout ailleurs ce sera du soleil. En Méditerranée, du soleil, mais un vent fort, Mistral et Tramontagne soufflant entre 50 et 80 km par heure en rafale.
7: Merci Marina. Dans un quart d'heure, la tablée du petit matin avec Isabelle Saporta, Martialiou. Bonjour à tous les deux.
13: Bonjour.
7: Isabelle, les écologistes veulent censurer le gouvernement qu'ils accusent d'inaction sur la canicule.
14: Avouez que c'est une très très bonne idée juste à la veille d'une autre canicule. Franchement, je trouve que c'est une idée géniale.
7: Martial, je sens l'ironie. Martial, la France, ce pays où on a le plus de nouveaux millionnaires.
13: Et oui, l'année dernière, 2025, un millionnaire nouveau toutes les 4 minutes. Faut-il s'en réjouir?
7: Sans que vous allez nous énerver ce matin.
13: Je le crains.
7: Marina, on sera attentif au risque d'incendie dans le sud-est.
12: 6 départements sont en risque élevé de feux de forêt en rouge et la situation ne va pas s'arranger.
7: Votre tablé dans un quart d'heure. Pour l'instant, il est 6h30. Bon réveil.
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7: Et le journal vous est préparé et présenté par Olivier Bois. Bonjour Olivier.
16: Bonjour Jérôme, bonjour à tous.
7: La crainte d'une nouvelle canicule à la une ce matin.
16: Il va faire à nouveau très chaud à partir de ce week-end, mais il est encore trop tôt pour connaître l'ampleur du phénomène. Dans ce journal également, du talent et du cœur, les Bleus sont en huitième de finale après la victoire 3-0 contre la Suède. Et on retient l'image de Mbappé et de ses coéquipiers enlaçant Didier Deschamps endeuillé. Alors qu'il entend lui marquer les esprits dimanche avec son premier grand meeting, Édouard Philippe est le grand invité d'RTL Matin tout à l'heure à 7h40. Et puis l'Espagne face à un afflux massif de demandes de régularisation. Plus d'un million d'étrangers ont déposé un dossier. Le pays en prévoyait deux fois moins.
7: Après votre journal Tom Lefebvre, vous allez en entendre parler, spécial Coupe du Monde ce matin.
17: Le pari complètement fou de la NASA pour motiver les États-Unis à gagner.
7: À tout à l'heure.
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16: Les maisons et les appartements sont à peine rafraîchis. On craint donc un nouvel emballement du mercure. Il va faire très chaud de nouveau en France ce week-end, au-dessus des 35 degrés dans le sud, selon Météo France. Mais on ne peut pas encore savoir si ce sera une canicule comme on l'a connue. Ça dépendra notamment des nuits. En tout cas, à Strasbourg, on s'inquiète déjà, Yannick Collant.
18: Noémie se dépêche entre les barres d'immeubles du quartier de l'Esplanade. Cette infirmière à domicile s'inquiète de cette nouvelle canicule possible pour ses patients, dont elle est parfois la seule visite.
19: Oui, c'est stressant dans le sens où il ne faut pas qu'on loupe quelque chose, quoi. On fait plus de visites. Au lieu de passer une fois par jour, on passera deux fois pour les surveiller, quoi. Elles sont vraiment isolées, elles n'ont pas d'enfants, elles n'ont plus de famille. Quand ils ont 90 ans et qu'il n'y a plus personne, ouais, c'est compliqué. Et on est la seule visite, malheureusement.
18: Une de ses patientes a d'ailleurs dû être hospitalisée pour un coup de chaud.
19: Certains habitent vraiment au dernier étage et là, c'est étouffant. Ils n'arrivent pas à évacuer la chaleur de la semaine dernière.
18: Juste à côté des immeubles, le parc de la Citadelle, c'est ici que Saba et Swad ont emmené leurs enfants jouer dans les jets d'eau. Un refuge en cas de nouvelle canicule. Dans leurs appartements, ce serait intenable.
20: Ah oui, c'est une souffrance. Avec les enfants, c'est pas possible. C'était horrible au travail et en rentrant à la maison et sur le chemin de la maison. Je l'ai très mal vécu. C'est invivable. On n'entend que ça dans les infos. Des personnes sont mortes. Je m'attends à entendre ce genre de choses, mais pour des personnes âgées. Mais là, j'entends des jeunes et tout, alors je me dis que ça pourrait arriver à n'importe qui. Hein.
18: Saba et Swad qui le reconnaissent, elles ont pris conscience que désormais, tout le monde est en danger avec de telles chaleurs.
16: Merci beaucoup, Yannick Collant. Et puis, les océans n'ont jamais été aussi chauds pour cette période de l'année. C'est l'observatoire référence Copernicus qui tire ce matin la sonnette d'alarme. Des eaux aussi chaudes aggrave

0: Didier Deschamps, Morad Jabari.
1: Oui, Kylian Mbappé signe un chef-d'œuvre, mais l'artiste ne veut pas, comme à son habitude, le célébrer seul devant les caméras du monde entier. Le capitaine court vers son sélectionneur.
2: Qui s'est merveilleux, Didier Deschamps. Il est immédiatement venu étreindre son sélectionneur et ils sont tous venus le voir. Oh, il y a quelque chose de très émouvant là sur la pelouse du maître.
1: Didier Deschamps, entouré d'amour et de son équipe, un groupe soudé qui ne fait qu'un, en mission, comme Kylian Mbappé aime le répéter.
3: C'est l'ADN de ce groupe, d'être tous ensemble, de vraiment être soudés, et on est tous derrière le coach, peu importe ce qui se passe, ce qui va se passer, on est tous derrière lui, et on voulait lui faire ressentir qu'il n'était pas tout seul.
1: Les Bleus dégagent une force impressionnante, tous unis derrière leur sélectionneur qui vit sa dernière compétition, et endeuillé il y a quelques jours.
4: Le geste de Kylian me touche beaucoup, c'est notre capitaine. Le groupe était uni. Ils ont fait ce qu'il fallait quand j'étais pas là. Mais à partir du moment où je suis revenu, ils savent que je suis avec eux. Mais c'est une très bonne chose. L'état d'esprit d'un groupe, ça fait pas gagner les matchs, mais je sais trop bien que ça peut les faire perdre.
1: Dans cette équipe de France, les talents sont immenses, mais la vraie star, c'est le collectif.
0: Merci beaucoup Morad Jabari, l'un des envoyés spéciaux d'RTL pour ce mondial aux États-Unis. Hier soir, la Norvège a battu la Côte d'Ivoire 2-1 et affrontera le Brésil en huitième de finale. Le Mexique, cette nuit, s'est imposé 2-0 contre l'Équateur et affrontera soit l'Angleterre, soit la République démocratique du Congo qui s'affronte ce soir à 18h à suivre sur M6. Et puis les autres rencontres du jour, Belgique-Sénégal 22h, États-Unis-Bosnie la nuit prochaine à 2h du matin. À retenir, le poseur de bombes à Monaco est toujours en fuite. L'homme d'affaires ukrainien visé et l'adolescent de 13 ans ne sont plus en danger de mort. En revanche, le pronostic vital de la jeune femme, lui, était hier soir toujours engagé. À Beuvrage, à côté de Valenciennes, l'autopsie des petites jumelles de 15 mois est venue confirmer qu'elles étaient mortes de déshydratation. Les parents sont toujours en garde à vue pour privation de soins. Et puis Emmanuel Macron a tranché, les deux tours de la présidentielle se tiendront le 18 avril et le 2 mai 2027. Ce sera annoncé et officialisé ce matin au Conseil des ministres.
5: Et ça, ce sont des date qu'aura aussitôt coché, évidemment, Édouard Philippe, invité de RTL ce matin, tout à l'heure à 7h40.
0: Et si l'ancien Premier ministre est aujourd'hui le mieux placé dans les sondages, en tout cas loin derrière le RN, il n'a pas encore plié le match en vue d'être le seul candidat de son camp. À ce titre, il entend faire de dimanche un tournant pour lui avec son premier grand meeting à Paris, Pauline Thévenot.
6: Oui, la salle Adidas Arena sera configurée sur le mode 5000 personnes avec une disposition en forme d'arène, une jauge resserrée. Cette salle, elle peut contenir jusqu'à 8500 places. Mais l'objectif avec ce format, c'est que tous les sièges trouvent preneur. C'est de faire masse au QG d'Horizon. On assure avoir déjà plus de 5000 inscrits. Le premier rang aussi sera bien sûr très regardé. Avec ce meeting, Édouard Philippe veut enclencher une première étape de la recomposition politique. C'est un pilier de son équipe qui le dit, montrer qu'il est le candidat qui rassemble au centre et à droite. Il a donc lancé des invitations à tous les parlementaires, Renaissance, Modem, Horizon, Les Républicains, aux ministres, avec un ralliement de poids. Dès lundi, la porte-parole du gouvernement, Maud Bréjon. Alors, les lieutenants de Philippe assurent que d'ici à dimanche, il y en aura d'autres, y compris chez LR. Mais cette offensive a pour conséquence de tendre très fortement les relations avec le camp de Gabriel Attal. De ce côté-là, le rassemblement, ce n'est clairement pas pour dimanche.
0: Merci Pauline Thévenot. Depuis ce matin, les jeunes parents peuvent prendre ce nouveau congé naissance 1 à 2 mois supplémentaires et ça vaut pour tous ceux qui ont eu un bébé depuis le 1er janvier.
5: Il est 6h36, on part en Espagne. L'Espagne qui a finalement beaucoup plus de candidats que prévu pour obtenir des papiers.
0: Oui, le gouvernement avait appelé tous les sans-papiers voulant une carte de séjour à déposer un dossier en affichant une procédure simplifiée. Il tablait sur 500 000 candidats, finalement plus d'1 200 000 dossiers ont été déposés, en grande majorité des personnes venant d'Amérique latine, Aurélie Chamerois.
7: Oui, pendant 5 mois et jusqu'au dernier jour, les files d'attente n'ont pas désempli devant les bureaux municipaux. Jonathan est arrivé du Salvador il y a 7 ans et il n'a encore jamais réussi à avoir ses papiers.
8: C'est bien car ils ne te demandent pas beaucoup de documents. La dernière fois, je n'avais pas pu avoir mes papiers car je n'avais pas de contrat de travail. Là, ils ne te demandent pas de contrat de travail et c'est beaucoup plus rapide pour avoir la réponse.
7: L'administration a 3 mois pour répondre aux demandes. En attendant, Jonathan continue de travailler sur des chantiers, mais sans pouvoir être déclaré par son employeur. Il place beaucoup d'espoir dans cette régularisation.
8: La première chose que je ferais, ce serait de chercher un meilleur appartement, chercher un autre travail, bien sûr, et surtout aller voir mes enfants.
7: Le gouvernement, lui, espère encore doper la croissance économique espagnole en permettant au secteur de la construction, de l'agriculture et de la restauration, principalement, de trouver la main-d'œuvre qui leur manque.
0: Merci Aurélie Chamerois, correspondante d'RTL en Espagne.
5: Merci beaucoup Olivier Bois, on vous retrouve à 8h.
0: À tout à l'heure.
5: À tout à l'heure. 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

0: avec vous, Tom Lefèvre, en mode Coupe du Monde. Alors, c'est une promesse complètement inattendue de la NASA qui pourrait mettre un peu plus de pression sur les joueurs américains.
1: Oui, qui disputent l'année prochaine leur 16e de finale face à la Bosnie. L'agence spatiale leur lance ce matin un défi assez incroyable. Si les États-Unis remportent cette Coupe du Monde, la NASA promet d'envoyer un ballon officiel du mondial sur la Lune.
2: Ah, génial.
1: Annonce faite hier soir par le directeur de l'agence, Jared Isaacman, avec ce message sans aucune pression. Allez l'équipe, faites ce qu'il faut.
0: Donc ils sont vraiment sérieux.
1: Ah oui, c'est pas simplement un simple coup de communication. D'ailleurs, un premier ballon de la FIFA est déjà dans l'espace. Il a été envoyé dans la Station Spatiale Internationale à l'occasion de ce mondial. Mais donc, en cas de sacre américain, la NASA veut aller encore plus loin, direction The Moon, la Lune. Le ballon embarquerait avec des instruments scientifiques à bord d'un robot chargé de rejoindre la surface lunaire. Cette mission, elle fait partie du programme américain qui prévoit dans les prochaines années l'installation d'une base sur la Lune. Et selon le responsable de ce projet à la NASA, le ballon est suffisamment léger pour trouver une petite place là dans la cargaison.
0: Bon, maintenant il faut la gagner, hein, cette Coupe du Monde.
1: Oui, c'est le petit détail qui manque encore, hein. Ça va pas être simple puisque malgré le statut de pays hôte, les États-Unis ne font pas partie des grands favoris. Donc ils affrontent la Bosnie à 2h la nuit prochaine. Ils pourraient retrouver ensuite la Belgique, puis le Portugal ou l'Espagne en quart, la France en demi. Et puis ça s'arrêtera là puisque la France va gagner, évidemment.
0: Et on enverra un camembert sur la Lune. Sort une autre allure.
1: Et une baguette de pain.
0: Merci Tom. D'ailleurs, on avait pronostiqué hier à cette même heure la victoire des Bleus. Hein.
1: Ah oui.
0: Martial avait dit 2-0.
3: Oui.
0: Et vous aviez dit combien Tom?
1: J'avais dit 3-0.
3: Et bravo.
1: Qu'est-ce
3: c'est
1: que
3: vrai.
1: Je gagne?
0: C'est vrai.
1: Non, c'est vrai.
0: Bah, toute notre estime.
1: Ah, c'est tout?
0: Ouais, tout. C'est déjà énorme.
2: Énorme.
1: Une petite prime, non?
0: Non, pas du tout. 6h40, ça, c'est pas avec nous qu'il faut voir ça. Au menu de votre tablé du petit matin, les risques d'incendie dans le sud-est, Marina.
4: Oui, toutes les conditions sont réunies pour avoir des feux de forêt. Le pourtour méditerranéen est en rouge.
0: À tout de suite.
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0: Soyez les bienvenus si vous nous rejoignez à l'instant sur RTL. Il est 6h43, on sera en direct des États-Unis dans le journal de 7h après la victoire des Bleus, qualifiés pour les huitièmes de finale après avoir éliminé la Suède 3-0. Prochaine étape samedi face au Paraguay. Il y a de plus en plus de millionnaires en France. On est même le pays qui en fabrique, entre guillemets, le plus en Europe. Martial You va tout nous expliquer dans un instant. Mais commençons par cette offensive des écologistes hier à l'Assemblée où la canicule décidément enflamme les débats. Isabelle Saporta, ils accusent le gouvernement d'inaction et vont déposer une motion de censure.
20: Ouais, franchement, mesdames et messieurs les députés écologistes, vous n'avez vraiment rien d'autre à faire que de déposer une motion de censure contre le gouvernement pour sa gestion de la canicule. Au moment où on se demande tous si le pays ne va pas replonger dans une nouvelle canicule, la troisième depuis mai. Et là, dans ce chaos, avec des gamins qui ont passé leurs examens dans des chaleurs étouffantes, des professeurs qui ont fait cours dans de véritables bouilloires thermiques, des soignants qui sont allés au turbin en accrochant des couvertures de survie aux fenêtres pour sauver des vies, un SAMU, des pompiers qui sont là, telles des sentinelles de la République, vous nous proposez une motion de censure. Bonne idée, ça, de faire tomber le gouvernement. Franchement, tout va tellement bien déjà, il ne manquerait plus que ça. Sauf que vous savez très bien qu'elle n'a aucune chance de passer, votre motion de censure. C'est pour de faux, comme disent les enfants. Donc, laissez-moi récapituler le positionnement de l'opposition dans ce pays. Elle est contre la canicule, pour la paix, contre la guerre, pour l'équilibre des comptes. Franchement, à ce niveau de la palissade, et l'idée sinon de travailler sur des solutions concrètes, non, bien sûr, hein, puisque la seule chose qui compte, c'est de se donner le beau rôle. Et si on essayait de faire comme l'Allemagne, plutôt, en déposant une motion de censure constructive? Outre-Rhin, on ne renverse pas un chancelier, si ce n'est en proposant un autre le même jour. Résultat, en 75 ans, ça n'a servi que deux fois. Hein. Et si vous n'avez rien à proposer, moi j'ai envie de vous dire pas de motion de censure, et même j'ai envie de vous dire encore mieux, fermez-la. Hein ? Il avait la gorge nouée, le Premier ministre, quand les écologistes l'ont lancé comme un camouflet ce chiffre de 10 000 morts, chiffre qu'il récuse. Bon, bah écoutez, c'est simple, hein, entre le courage d'affronter une crise et le confort d'en faire un coup politique, les Verts ont choisi leur camp, et c'est pas très glorieux.
0: Isabelle Saporta, et vous l'avez dit, il y a peut-être un troisième épisode qui arrive, en tout cas, le risque aujourd'hui, ce sont les incendies, alerte maximale sur le pourtour méditerranéen. On va détailler tout cela dans un instant avec Marina. Mais d'abord, Martial You.
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0: Martial, la France compte 34 600 millionnaires de plus. C'est le bilan de la banque suisse UBS, la France qui est le pays où on a le plus de nouveaux millionnaires en Europe.
22: Et oui, on en compte 2,4 millions de millionnaires dans le pays. Et l'an dernier, la France a donc enregistré un nouveau millionnaire toutes les 4 minutes. On a fabriqué plus de nouveaux millionnaires que l'Espagne, l'Italie et l'Allemagne.
0: Et qui sont ces nouveaux millionnaires? Qu'est-ce qu'ils font dans la vie, ces gens?
22: C'est un peu le paradoxe français, parce que les nouveaux millionnaires s'enrichissent en fait en surfant sur deux points noirs qui fragilisent l'ensemble de la société française. Leur fortune, elle est assise sur l'immobilier d'abord. Ceux qui ont un patrimoine compris entre 1 et 5 millions doivent leur fortune à la valeur de leur maison. Et c'est un point faible français, parce que si l'immobilier est cher, bah ça empêche les moins riches cette fois de devenir propriétaires, et puis ça complique aussi les déménagements pour aller travailler dans une autre région quand on veut changer de métier.
0: Quel est l'autre moteur pour devenir millionnaire, on peut savoir?
22: C'est l'épargne, ça vous surprendra pas, hein. Elle est concentrée entre les mains des boomers, comme on dit. Elle ne repart pas forcément dans la consommation et l'économie réelle, donc elle participe peu à la croissance du pays qui devient un pays de rentiers.
0: Et c'est différent chez les autres?
22: Oui, le patrimoine des Américains ou des Anglais, il est porté par la hausse de la bourse, par exemple. Ça, c'est une économie plus dynamique. Et puis, si vous regardez la progression du patrimoine des plus riches en Lituanie, en Turquie ou en Lettonie, bah là, c'est beaucoup plus dynamique qu'en France, mais c'est la classe émergente. Ce sont les nouveaux riches, comme on a pu en connaître, nous, pendant les Trente Glorieuses en France.
0: Est-ce qu'il y a un risque de colère sociale quand on donne ces chiffres?
22: Bah, quand on est dans le pays des gilets jaunes, oui, on se doute bien que la fortune accumulée par quelques-uns uns nourrit la colère des autres, mais je voudrais finir quand même avec un dernier élément qui va calmer personne, hein, je vous rassure tout de suite, mais qui mérite d'être entendu quand même. Quand on regarde le patrimoine médian, eh ben on s'aperçoit que la France est un des pays les plus égalitaires au monde en réalité. Aux États-Unis ou en Chine, le fossé entre les immensément riches et les immensément pauvres est beaucoup plus important parce que bah en France, on a un modèle social qui protège les plus faibles grâce à la répartition. C'est notre fierté et c'est la principale cause de notre déficit budgétaire aussi.
0: Beaucoup, merci beaucoup. Il y a beaucoup de plus et beaucoup de moins dans tout ce que vous dites là.
22: Oui, voilà. Mais...
0: Merci Martial. Il est 6h48. Marina, on a 6 départements du pourtour méditerranéen qui sont en rouge pour risque très élevé de feux de forêt. Et on n'en est qu'au début parce que la situation va empirer dans les jours qui viennent.
1: Oui, les 6 départements sont les Pyrénées-Orientales, l'Aude, l'Hérault, le Gard, les Bouches-du-Rhône et aussi le Vaucluse. À signaler que dans le sud-est, l'Ardèche, la Drôme et le Var sont en orange. Donc toutes les conditions sont en effet en place pour être propices à des feux de forêt.
0: Toutes les conditions, c'est-à-dire?
1: Alors, les sols sont très secs. Il a très peu plu en juin sur ces régions. Il y a même certaines villes qui n'ont pas vu une goutte de pluie depuis plus de 30 jours. C'est le cas de Narbonne, Lézignan-Corbière, Figari, Béziers ou encore Porquerolles selon Météo France. À Aubagne, il n'y a eu que 8 mm de pluie contre 26 habituellement, soit un déficit de 30% en juin. Et c'est la même situation sur les trois quarts de l'arc méditerranéen en plaine, hein, parce qu'en montagne, il y a eu quand même des averses orageuses. En plus, le mois de mai a été pluvieux sur ces régions, donc ça a fait pousser la végétation. Il y a donc du combustible disponible pour les feux. Et facteur aggravant, depuis lundi, le vent s'est levé, Mistral et Tramontane.
0: Bon, pourquoi la situation va empirer?
1: Alors, le vent justement va se renforcer dès aujourd'hui. Il va passer de rafales de 50 km par heure en début de semaine à 90 demain. Il diminuera un petit peu samedi, mais les températures vont aussi de nouveau grimper ce week-end. Donc la chaleur va s'accentuer et aucune goutte de pluie n'est attendue pour atténuer la situation, en tous les cas dans les prévisions à 7 jours. Donc là, tous les voyants sont en rouge.
0: Surtout que ce week-end est le premier week-end des vacances.
1: Oui, faut être encore plus prudent si vous organisez un barbecue par exemple, surtout si vous avez de la végétation pas loin. Sur le trajet des vacances, vous vous arrêtez pour une pause cigarette, évidemment, on jette pas le mégot par terre. Prudence aussi si vous faites du bricolage à l'extérieur, une étincelle et le feu démarre. On l'a constaté ces dernières semaines et notamment avec les machines agricoles dans les champs qui sont à l'origine de nombreux incendies. Alors on le répète, mais c'est important de le savoir, 9 feux sur 10 sont d'origine humaine et dus à des imprudences, donc peuvent être évités. Et 80% des feux se déclenchent à moins de 50 mètres des habitations.
0: Merci beaucoup Marina. Restez avec nous sur RTL 6h50. C'est Philippe Cavrivière qui arrive avec son best-of.
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0: Et c'est le meilleur du meilleur de Philippe Cavrivière, avec le retour de Shakira, le retour du virus Ebola et Michael Jackson en tête des ventes. C'est le grand retour en fait des années 2000. Philippe revient également sur la disparition du plus vieux chien du monde, mort à l'âge de 30 ans et 5 mois.
8: Là, on a beau temps. Profitons-en, car le directeur de l'OMS s'est dit profondément préoccupé par l'ampleur et la rapidité de l'épidémie d'Ebola. Ebola se répand presque aussi vite que la semence de Patrick Bruel. Dis donc, retour d'Ebola, François Hollande candidat, Shakira qui fait l'hymne de la Coupe du Monde et Michael Jackson numéro 1 des ventes.
9: Nom de Zeus, Marty ! Mais nous sommes de retour dans les années 2000 ! Bonne nouvelle pour Patrick Bruel qui est donc de nouveau innocent !
0: Lazare, l'épagneul papillon de Haute-Savoie, présenté comme le plus vieux chien du monde, est mort à 30 ans et 5 mois.
8: Lazare avait plus de 30 ans et sa propriétaire, Ophélie, a dit « Je sentais que c'était la fin ». Merci Ophélie, t'as fait veto, putain, dis donc. Merci pour l'info. Alors 30 ans pour un chien, c'est 150 ans pour un humain. C'est quand tu croises un petit vieux de 150 ans, déjà c'est rare, mais tu peux te dire, sans être voyant, qu'il est sûrement dans le sprint final. Alors quand elle l'a adopté, la maîtresse avait peur, dit-elle, qu'il ne s'entende pas avec ses chats. Vu l'état de la bête, je crois qu'il a jamais compris qu'il y avait des chats. Le lendemain de sa mort, sa maîtresse a déclaré avoir observé dans le ciel et aperçu la forme de sa tête dans un nuage. Oh. Là, j'avais des doutes. Et en fait, on en est sûr maintenant. À mon avis, le chien avait 15 ans et la maîtresse est juste 15 ans.
0: Gabriel Attal a déclaré sa candidature à la présidentielle dans un petit village de l'Aveyron.
8: Je trouve qu'on n'écoute pas assez de folklore aveyronnais. Gabriel Attal tente de faire peuple. Personne n'y croit. On dirait moi qui essaie de faire un télo.
1: C'est clair, personne n'y croit.
8: On l'a vu touiller de la ligue à 8h du mat, mais tu sens que s'il y avait eu une mini éclaboussure de purée, il aurait fait hop, oh putain, ma chemise bien, oh ma chemise Saint-Laurent. Oh, j'ai marché dans une bouse avec mes berlutis, putain. Ils font chier ces ploucs. Allez, Gabriel Attal chez les crasseux, deuxième, on la refait. Attal et Édouard Philippe ont fait savoir qu'ils se retireraient début 2027 si l'autre était mieux placé. Attention, la technique du retrait en politique comme en contraception a montré ses limites. Non mais dans les deux cas, t'as envie de rester un petit peu plus que prévu, mais c'est vrai.
0: Philippe Cavrivière en best-of toute la semaine. Bonjour Louis Baudin.
10: Bonjour Jérôme, bonjour à tous.
0: Ah, on respire encore mieux ce matin.
10: Eh ben oui, écoutez, on est sous les 10 degrés à Beauvais par exemple, 11 à Pontoise, à Cambrai ou encore à Rouen, souvent entre 15 et 20 degrés. Bon, une pensée quand même pour la Méditerranée, parce qu'on a encore 27 degrés à Montpellier, 26 à Nîmes, 25 à Istres. Voilà, on sait ce que c'est, nous on s'en souvient un petit peu aussi, donc ça continue. Pour ce qui est du ciel, ben là aussi c'est un petit peu plus mitigé avec des nuages là, qui circulent près de la Manche. On aura même peut-être quelques gouttes de pluie cet après-midi, toujours sur le littoral de la Manche, notamment au nord de la Seine. Donc un peu plus de nuages dans ces régions au nord de la Loire. Quelques nuages également près de la Garonne ou encore près des Pyrénées. Et puis en montagne, comme hier, on aura encore un risque d'averse en fin de journée, un petit peu plus marqué entre les Alpes et les Vosges. Puis dans les autres régions quand même, le soleil s'imposera, notamment près de la Méditerranée. Attention, toujours du Mistral et de la Tramontane. Pour l'instant, il n'y a pas eu trop d'incendies. Continuons à être prudents.
0: Et le risque est bien réel. Hein,
10: et à faire attention parce que le risque est bien réel. Et puis après cette relative fraîcheur ce matin, bah cet après-midi, nous serons également dans des températures en légère baisse. 20 à 25 degrés près de la Manche, 26 à 28 degrés dans les autres régions. On restera plus souvent sous les 30 degrés, sauf près de la Méditerranée, 31 à 35 degrés encore.
0: Merci beaucoup Louis. Et les 7 prochains jours, est-ce qu'on a une vision? Est-ce qu'on va vers une nouvelle canicule ou pas?
10: Alors,
0: dire le mot ou pas?
10: On a une vision. On pourra dire que ça se réchauffe de nouveau à partir de samedi et dimanche. Pour le début de semaine prochaine, on sera peut-être au seuil de canicule dans la moitié sud. Pour l'instant, dans la moitié nord, on ne semble pas arriver à ces paramètres. Mais vous savez quelle est ma prudence au-delà de 6-7 jours. Donc à vérifier et à confirmer surtout.
0: Je vous cède une prudence de Sioux. Bonjour Thomas Soto.
3: Bonjour Jérôme Florin, ça va bien ?
0: Très très bien.
3: Bon, on a écouté avec plaisir depuis 4h30. On était en joie évidemment et on vous retrouvera demain matin dès 4h30.
0: À demain.
3: À demain. Bonjour et bienvenue à tous. La nuit a été courte, mais la fête a été belle, très belle, grâce entre autres à Monsieur Mbappé qui a ouvert le feu. Il était environ minuit moins le quart et c'était sur RTL.
4: Avec ce ballon pour trouver Mbappé. Mbappé dans la surface de réparation, le passement de jambe. Mbappé, Mbappé, Mbappé.
3: Nicolas Georgerot et Philippe Sanfourche en fusion hier soir et il en a encore mis deux, Kylian Mbappé. Score final, 3-0 pour l'équipe de France. Non seulement les Bleus ne sont pas tombés dans le piège suédois, mais en plus, ils nous ont encore régalé en démonstration, titre le Dauphiné ce matin. Encore une belle leçon de football, s'enthousiasme de son côté la Dépêche du Midi. L'équipe de France poursuit donc sa belle aventure. Prochaine marche à gravir, les huitièmes de finale, ça sera face au Paraguay samedi soir prochain et on va bien sûr y revenir longuement dès le début du journal de 7h. Lui s'est engagé dans une autre compétition, pas moins impitoyable, la course à la présidentielle. Édouard Philippe, qui à ce jour semble être le seul candidat en mesure de battre Marine Le Pen ou Jordan Bardella l'an prochain, sera l'invité d'RTL Matin. Rendez-vous en direct vers 7h35. Si vous avez des questions d'ailleurs à poser à l'ancien Premier ministre, n'hésitez pas, envoyez-les-nous dès maintenant par SMS au 74 900 avec le mot-clé Matin. On parlera évidemment météo avec Louis Baudin et canicule avec la patronne de Météo France. Elle s'appelle Virginie Schwartz et elle viendra nous expliquer pourquoi et comment Météo France peut annoncer un nouvel épisode caniculaire, sans doute dès ce week-end. Virginie Schwartz qui sera l'invitée de Céline Landreau à 8h15. Cette météo chaudement capricieuse qui vous donne peut-être envie de revoir vos plans pour les vacances, est-ce encore possible ? À quel prix ? Et puis où aller ? On répondra à toutes ces questions dans C'est notre époque, ce sera à 9h15. Nous voici en juillet, mercredi 1er juillet, donc Kalomina, bon mois comme se souhaitent les Grecs. 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
3: Le journal de 7h vous est présenté par Céline Landreau. Bonjour Céline.
11: Bonjour Thomas, bonjour à tous.
3: À la une ce matin, une troisième étoile peut-être à portée de main. Les supporters français en tout cas en sont convaincus après la nouvelle démonstration des Bleus.
11: Victoire 3-0 contre la Suède avec un Michael Olise encore magistral, un nouveau doublé de Kylian Mbappé. Et si le seul danger maintenant pour les hommes de Didier Deschamps, c'était l'excès de confiance. À suivre aussi jusqu'où grimpera le thermomètre. Une nouvelle vague de chaleur est annoncée dès ce week-end. Mais il est encore trop tôt pour savoir si nous devons nous préparer à suffoquer comme ces derniers jours. Le 6 mai dernier, Chloé, 14 ans, était tuée sur le chemin du collège dans l'Aisne. Son ex-petite amie a reconnu le meurtre, mais ni toute préméditation. Et RTL a pu avoir accès à ses déclarations en garde à vue, ses explications sidères. Il assure qu'il n'était pas venu pour se venger, mais pour acheter du saucisson. Et puis fin du suspense, le 2 mai prochain, on connaîtra alors le nom du futur locataire de l'Élysée. Les dates de la prochaine présidentielle sont désormais fixées. Ils n'ont pas tremblé, les Bleus de Didier Deschamps verront les huitièmes de finale du Mondial qualifiés avec la manière. Après leur large victoire cette nuit face à la Suède, 3-0, un nouveau doublé de Kylian Mbappé, un but de Bradley Barcola et à la manœuvre, un Michael Olise impérial pour le plus grand bonheur de ses supporters qui ont assisté à la rencontre Place de la Bastille à Paris.
12: On a très très bien joué, Olise les passes toujours magnifiques.
13: Ça a été incroyable, on a kiffé.
14: On est très confiant pour la suite avec le 11 qu'on a. Moi personnellement je la vois être soulevée cette Coupe du Monde par la France.
15: Ça fait très plaisir, ça donne de la confiance pour la suite de la compétition. Je pense que c'est une des meilleures équipes de France qu'on a connues de l'histoire. Il nous donne des sensations. Merci Mbappé.
13: Là, le Paraguay, prochain match, bah on les gagne.
11: Propos recueillis par Arthur Guillemot, les supporters qui s'imaginent déjà, on l'entend, décrocher une troisième étoile le 19 juillet prochain. Bonjour Philippe Sanfourche.
16: Bonjour.
11: On vous retrouve en direct des États-Unis où vous nous avez fait vivre la rencontre hier soir sur RTL. C'est vrai qu'elle impressionne cette équipe de France depuis le début du tournoi, mais la compétition est loin d'être terminée. Et tout l'enjeu maintenant, Philippe, c'est de ne pas se laisser griser.
16: Oui, parce qu'il n'y a pas que les supporters qu'on vient d'entendre. Hein. Ici, aux États-Unis, anciens joueurs, consultants, journalistes ont tous tranché le débat. Les Bleus sont devenus grands favoris de la compétition. Et Graham Potter, sélectionneur de cette Suède surclassée hier soir, ne voit pas qui peut aujourd'hui regarder la France dans les yeux.
17: Bien sûr que c'est du football, donc tout est possible. Mais je n'ai pas vu de meilleure équipe. Ils ont de la qualité partout sur le terrain et les remplaçants sur le banc sont très très forts.
16: Une équipe rayonnante qui va devoir désormais composer avec ce concert de louanges tout ce que déteste le patron Didier Deschamps, qui en appelle à notre esprit critique.
18: Non, allez-y, trouvez des problèmes, c'est bien, il faut pas que ça soit tout beau, tout rose. On va pas tomber dans l'euphorie non plus, on est en huitième, il faut apprécier. Il y a toujours à améliorer, mais on est obligé de monter l'exigence, parce qu'en face de nous, ça va être meilleur aussi. Ça va attaquer mieux, ça va défendre mieux, c'est la Coupe du Monde.
16: Le sélectionneur historiquement adepte du profil bas, quant à la jeune génération, elle assume plus ouvertement ses ambitions. Et c'est une petite fracture générationnelle qu'on sent poindre entre Didier Deschamps et ses joueurs.
11: Philippe Sanfourche, donc en direct des États-Unis pour RTL.
3: Bon, on a compris, pas question de s'enflammer, mais pas question non plus de bouder notre plaisir, n'est-ce pas, Jeannot Rességuier ?
11: Bonjour Jeannot.
19: Bonjour.
11: Jeannot, vous vouliez vous saluer ce matin la qualité offensive de cette équipe de France qu'on a déjà soulignée, emmenée par un buteur efficace et surtout peut-être par un passeur divin.
19: Oui, et assurément, le génie de ce mondial est bien français, mais je vais vous étonner car je vais vous citer Michael Olise, le dépositaire du jeu de l'équipe de France, le patron, celui qui envoie les autres vers le but adverse, comme il l'a fait à deux reprises en deuxième période pour Bradley Barcola et Kylian Mbappé. Olise, et je ne ferai volontairement aucune comparaison avec un ancien bleu qui pourrait devenir prochainement sélectionneur, mais Olise est d'une facilité incroyable dans ses conduites de balle, dans ses choix de passe. On a l'impression de le voir dans une cour d'école, l'élève au-dessus des autres, mais qui n'a qu'une seule intention, celle de faire briller ses copains, ses partenaires. Ce qui fait de lui actuellement le meilleur passeur du tournoi. Mais il sait aussi tenter des choses incroyables, comme cette reprise de volée acrobatique qui finit sur le poteau. Une inspiration digne des plus grands. Et quand on voit l'entente parfaite entre Olise et Mbappé, je comprends mieux pourquoi le président Florentino Pérez est en train de préparer une offre historique pour associer ces deux joueurs au Real Madrid la saison prochaine.
11: Merci Jeannot et à demain.
3: C'est vrai que ça aurait de l'allure. Alors Didier Deschamps qui a un nouveau record également, puisqu'il est à présent le sélectionneur qui a le plus gagné de victoires en Coupe du Monde, toute sélection confondue. Les autres résultats de ces 16e de finale qui se poursuivent, qualification de la Norvège 2-1 contre la Côte d'Ivoire et du Mexique qui a quelques minutes 2-0 contre l'Équateur.
11: À suivre aujourd'hui l'Angleterre qui affronte la République démocratique du Congo à 18h, Belgique-Sénégal à 22h et puis à 2h du matin la nuit prochaine les États-Unis affronteront la Bosnie-Herzégovine. 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
3: 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L'épisode de canicule n'est pas encore terminé pour tout le monde. Quatre départements du sud-est sont toujours en alerte orange ce matin. Et voilà donc qu'une nouvelle vague de chaleur menace.
11: La France va sans doute connaître un nouvel épisode caniculaire à partir de ce week-end, indiqué hier à un prévisionniste de Météo France à nos confrères de l'agence France Presse. Sans doute, l'expression se veut encore prudente, car il est difficile de donner les contours précis de la vague de chaleur qui arrive. Vous l'avez constaté, Virginie Garin à Saint-Mandé, près de Paris, aux côtés donc des prévisionnistes de Météo France.
20: Une grosse tache rouge recouvre progressivement la France. Sur son écran, Sylvain Mondon me montre une carte animée de prévision. Il en est certain, il y aura une vague de chaleur à partir de ce week-end, c'est-à-dire des températures plus élevées que la normale. Il est chef prévisionniste au centre d'Île-de-France de Météo France.
21: On la voit sur le sud-est, qui va grossir sur la partie sud, et petit à petit envahir l'ensemble de la France métropolitaine avec des températures au-dessus de 30 degrés. Par contre, je peux pas vous dire si c'est 30, 31, 32, 33, 34, 35.
20: Cinq jours avant, les prévisionnistes peuvent, sans se tromper, donc prévoir une vague de chaleur. Mais pour parler de canicule avec certitude, là, il faut attendre.
21: Ça se sait dans les deux derniers jours. On a énormément d'influences qui vont peser sur la température, notamment minimale. Si des nuages restent en fin de journée, la température minimale ne descendra pas. On peut pas donner une couleur de vigilance à 5 jours à l'avance.
20: Il faudra donc patienter jusqu'à ce week-end pour connaître les prévisions de température nocturne surtout. Alors seulement, Météo France pourra dessiner sa carte de vigilance en couleur et dire avec certitude si des départements connaîtront ou non une nouvelle canicule.
11: Virginie Garin.
3: Et notez qu'à 8h15, c'est la patronne, la présidente de Météo France, Virginie Schwartz, qui sera votre invitée en direct.
11: C'est bien une déshydratation qui a provoqué la mort des deux jumelles de 15 mois, retrouvées décédées lundi chez leurs parents à Beuvrage dans le Nord. Des parents qui sont toujours en garde à vue.
3: Elle allait au collège, c'était le 6 mai dernier, quand Chloé, 14 ans, a été tuée dans l'Aisne. Le principal suspect est son ex-petite amie, 23 ans. Un suspect qui a donné des explications pour le moins surprenantes en garde à vue.
11: Oui, mis en examen pour viol sur mineur et assassinat, il a été placé en détention provisoire. Il a reconnu le meurtre, mais nie toute préméditation. Planar Adenovic, il assure qu'il était venu à faire en Tardenois pour toute autre chose.
1: Oui, devant les gendarmes, le jeune homme a expliqué tranquillement que s'il a fait plus de 2 heures de bus le 6 mai pour se rendre dans la commune où vivait Chloé chez ses parents, c'était pour acheter du saucisson de cheval dans une boucherie primée pour ce produit. La vraie raison n'était-elle pas de venir voir Chloé, insiste l'enquêteur qui l'interroge. Et là, la réponse de l'homme de 23 ans est glaçante quelques heures après la mort de l'adolescente. Non, c'était vraiment priorité au saucisson, dit-il. On va dire que Chloé, c'était secondaire. Il a reconnu avoir frappé à plusieurs reprises sa très jeune ex-petite amie à coups de couteau. Et tandis qu'elle demandait de l'aide, frappant aux portes des maisons de ce lotissement pavillonnaire, avant de s'effondrer sur le perron de l'une d'entre elles, le jeune homme achetait finalement 2 saucissons de cheval.
11: Information RTL signée Planar Adenovic.
3: Il est 7h08. Ce sera donc le 2 mai prochain, le 2 mai 2027. Ce soir-là, la France connaîtra le nom de celui ou de celle qui succédera à Emmanuel Macron.
11: Puisque les dates de la prochaine présidentielle sont désormais fixées, les Français seront appelés aux urnes les 18 avril et 2 mai prochains. C'était au président de la République de fixer le rendez-vous et il a choisi d'organiser le scrutin le plus tard possible, Thomas Desprez.
5: Oui, Emmanuel Macron a fini par trancher entre les ponts, les vacances scolaires et le 1er mai. Le chef de l'État a privilégier la date la plus tardive possible par la Constitution, le 18 avril pour le premier tour. Malgré les inquiétudes d'une majorité des partis consultés lundi au ministère de l'Intérieur, craignant que les 3 zones en vacances sur cette date ne désertent les urnes, quant au second tour, il aura lieu au lendemain du 1er mai, le 2, provoquant une situation inédite avec des cortèges dans la rue en pleine période dite de silence républicain. Mais qu'importe, on sait bien ce couple de dates qui a recueilli la préférence du chef de l'État et de ses proches, expliquant dans tous les cas qu'il ne quittera l'Élysée que le 13 mai, date officielle de la fin de son mandat, et pas un jour plus tôt. Élire son successeur le 2 mai présente un autre avantage, celui d'une campagne législative un peu plus courte, l'expérience de 2022 ayant montré que les campagnes trop longues sont rarement à l'avantage des présidents élus.
11: Thomas Desprez, service politique d'RTL.
3: Et lui, justement, rêve de voir son visage apparaître le 2 mai au soir sur tous les écrans de télé. Édouard Philippe, le patron d'Horizon, candidat à la présidentielle, sera l'invité d'RTL matin, ce sera à 7h40.
11: Un sauvetage miraculeux au Venezuela, un enfant de 3 ans a pu être extrait des décombres vivants hier, 6 jours après les séismes qui ont frappé le pays et fait au moins 1943 morts, selon un bilan toujours provisoire. Les Nations Unies estiment que 50 000 personnes environ restent portées disparues. Et puis c'était son premier match en simple sur le circuit depuis près de 4 ans. Serena Williams, 44 ans, a été éliminée dès le premier tour de Wimbledon. L'américaine doit encore disputer le double avec sa sœur aînée Vénus, 46 ans, Vénus.
3: Défaite aussi malheureusement pour Louise Boisson dès le premier tour. Les courses, ce sera à Anguin-Soisy à 18h30.
11: Et Dominique Cordier vous conseille de jouer le 7, le 8, le 3, le 9, le 15, le 4 et le 13. 7, 8, 3, 9, 15, 4 et 13. L'outsider d'RTL, c'est le 3, Quinte Flush.
3: Merci beaucoup Céline. On vous retrouve donc à 8h15 avec la patronne de Météo France. Il est 7h10.
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3: Et on monte en voiture ce matin pour notre RTL événement. En voiture, oui, mais sans permis. Vous les voyez, de plus en plus nombreuses dans les rues, ces petites voiturettes qui bien souvent d'ailleurs ont une jolie petite bouille. Les jeunes qui peuvent les conduire dès l'âge de 14 ans les adorent. L'an dernier, il s'en est vendu plus de 25 000 en France, ce qui fait de la France et de loin le premier marché européen des voitures sans permis. Bonjour Christophe Bourreau.
7: Bonjour Thomas, bonjour à tous.
3: On a voulu comprendre avec vous pourquoi elles séduisent tellement ces voitures-là.
7: Allez, démonstration, pour cela je vous emmène dans la voiture de Valentine. C'est une Citroën Ami bleu, taille rikiki, 2,41 m de long. Au volant, cette jeune lycéenne de 15 ans et demi qui est déjà très à l'aise dans la circulation parisienne. Pourquoi ? Parce qu'elle conduit depuis l'âge de 14 ans, tous les jours, une dizaine de kilomètres pour aller en cours.
9: Je trouve que c'est très facile à conduire, parce que c'est tout petit, et dans ton petit univers et tout, enfin moi je trouve ça très bien. Moi j'ai été influencée par des amis qui l'avaient aussi, parce que en montant dedans, j'ai trouvé ça hyper intéressant et tout. Et du coup, à l'âge de mes 14 ans, je l'ai eu et on est un peu autonome. Pour aller à l'école, par exemple, seule, à 14 ans, je trouve ça très bien, que de prendre le métro ou les transports en commun.
7: Et Valentine est loin d'être la seule, désormais, plus d'une voiture sans permis sur 3 est conduite par un ado.
3: Et alors Christophe, c'est clairement l'arrivée de cette Citroën Ami qui a bouleversé le marché et attiré tant les ados que leurs parents.
7: Avec un prix cassé, un style branché, voilà la clé du succès de cette voiture, selon Laetitia Neubauer, directrice générale du plus gros distributeur automobile d'Île-de-France.
0: Désirable, agréable, ça fait partie de ces véhicules qui font sourire et on a besoin de sourire aujourd'hui, qu'ils puissent se faufiler partout dans les villes. C'est vrai que le loyer, je m'amuse à dire qu'on est bien en dessous du prix du Pass Navigo, puisque c'est 69 euros de loyer mensuel. Donc c'est quand même important quand on est étudiant, eh bien c'est un des points les plus importants, je dirais. C'est ce qui aussi accompagne eh bien, les performances de vente de ce véhicule qui sont excellentes aujourd'hui.
7: Prix final, 8390 euros, moins cher qu'un gros scooter. Et branché, 3 voitures sur 4 neuves sans permis sont désormais électriques. Valentine adore.
9: Dans la voiture, donc, il y a 75 km d'autonomie.
4: Est-ce que tu sens sécurité à l'intérieur ?
9: Bah oui. Moi, je me sens assez en sécurité dedans, mais après, il faut faire attention au vélo, aux piétons et tout, mais moi, je me sens en sécurité. Je trouve que deux roues, c'est plus dangereux. Les voitures font moins attention aux personnes en deux roues.
4: La vitesse max avec
9: 45 km/h.
3: Eh oui, Christophe, la sécurité, c'est justement la clé du succès. Ça rassure les parents, forcément, mais attention, hein, les assureurs mettent en garde sur l'usage de ces mini-voitures.
7: Dont le nombre d'accidents a doublé en 5 ans, surtout en dehors des villes, selon Guillaume Wirtz, en charge de la prévention des risques routiers chez MMA.
8: 68% des accidents impliquant des usagers de voitures sans permis ont lieu en dehors des agglomérations, donc ça montre bien qu'il y a une vraie problématique du partage de la route entre ces voitures sans permis qui sont limitées en poids et en vitesse avec les autres types de véhicules.
7: Toutefois, rouler en voiture sans permis pour les 14-17 ans reste 18 fois plus sûr qu'à deux roues.
3: C'est quand même considérable. Merci beaucoup à vous, Christophe Bourou, notre monsieur automobile ici à RTL. À suivre, l'édito d'RTL Matin avec Étienne Jarnel. Bonjour Étienne.
10: Bonjour Thomas, bonjour à tous.
3: Ce matin, les devoirs de vacances de monsieur Lecornu, vous lui avez préparé un cahier au Premier ministre ?
10: C'est pas moi, c'est l'OCDE qui a fait un rapport et il devra réconcilier tout cela avec sa politique et croyez-moi, il va transpirer, et Sébastien Lecornu.
3: Et puis le visage du jour va nous faire chanter Agnès Bonfillon. Bonjour Agnès.
22: Bonjour Thomas, bonjour à tous.
3: Il s'appelle Bad Bunny, c'est un chanteur portoricain qui va donc se produire à Marseille ce soir, au Vélodrome, le grand soir, s'enthousiasme d'ailleurs la Provence. Et c'est peu de dire qu'il est un chanteur engagé, Bad Bunny.
22: Ah oui, il transforme ses chansons, ses concerts en tribune politique. Il revendique haut et fort son identité latino.
3: Il est 7h14.
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3: Il est pratiquement 7h18. L'édito d'RTL Matin, Étienne Jernel. Si on ne fait rien, la dette publique atteindra 127% du PIB en 2030. Un constat qui affole l'OCDE, l'Organisation de coopération et de développement économique, qui en appelle donc à une baisse drastique des dépenses publiques. En clair, Étienne, c'est pas le moment de penser aux vacances pour notre gouvernement.
10: Eh oui, Thomas, pour Sébastien Lecornu, ce serait même plutôt la fin des vacances. Vacances relatives, mais vacances tout de même. Depuis le 2 février, le vote du budget, il a eu 5 mois de parenthèse semi-enchantée où il a pu éviter les sujets qui fâchent le plus, eh bien c'est presque terminé. À la rentrée, il faudra un autre budget. Or, il y a non pas un fossé, mais un océan entre la trajectoire du pays et la réalité crue décrite par l'OCDE qui montre l'appauvrissement de la France en termes de PIB par habitant et surtout le mur de la dette qui arrive très très très vite pour la stabiliser la dette. Rien que la stabiliser, l'organisation internationale qui est basée à Paris préconise un effort de 100 milliards d'ici à 2030 et le double à moyen et long terme, au total 300 milliards. C'est énorme ! C'est énorme et ça n'est en rien compatible avec la méthode du Premier ministre, les petits pas, le dialogue, l'euphémisme, le compromis.
3: Bon, et en particulier si on regarde ce que propose l'OCDE sur les retraites, c'est sévère, hein ?
10: Et oui, Sébastien Lecornu n'a dû sa survie à Matignon qu'à son choix de lâcher d'emblée sur le sujet en suspendant la réforme de 2023. Or, l'OCDE préconise non seulement d'en reprendre le cours, avec juste un an de retard donc, c'est un minimum, hein, dit l'OCDE, mais qui dit surtout qu'il faut aller ensuite plus loin et augmenter l'âge légal pour se rapprocher de celui des autres pays européens et en l'indexant sur l'espérance de vie. Or, pour rappel, tous nos voisins ont un âge légal de départ entre 65 et 67 ans, voire plus. Bref, s'il veut réconcilier les réalités avec sa politique, Sébastien Lecornu va énormément transpirer cet été. Mmh. Et la réalité, c'est que, en fait, c'est pas réconciliable du tout.
3: Mais c'est possible qu'il change de cap au retour des vacances à quelques mois de la présidentielle dans un contexte politique tellement compliqué ?
10: Je ne crois pas. Dès le début, dès son arrivée à Matignon, le principe de Sébastien Lecornu était de faire l'inverse de ce qu'a fait François Bayrou. Vous vous souvenez, il y a un an, François Bayrou proposait son plan choc pour les finances publiques avec une sorte d'ultimatum. En gros, c'est ça ou rien. Eh bien, il a été renversé au retour des vacances. On voit mal Sébastien Lecornu changer de pied et faire du Bayrou. Et sauf qu'il lui est difficile d'ignorer ce que dit l'OCDE, comme d'ailleurs le FMI il y a un peu plus d'un mois. Ce qui est certain, c'est que c'est la fin de cette parenthèse, et en tout cas de ce petit répit, ce souvenir de ce qu'écrivait Molière. Il en est comme de ces beaux songes qui ne vous laissent au réveil que le déplaisir de les avoir crus.
3: C'est toujours joli, le Molière. Merci beaucoup, Étienne Jernel, directeur du Point. Et à demain, il est 7h21, votre visage du jour, Agnès Bonfillon. C'est le méchant, le vilain lapin, en anglais. Ça donne Bad Bunny, star latino mondiale qui va triompher ce soir au Vélodrome à Marseille. Bad Bunny, un artiste qui a fait de ses origines une arme politique et d'ailleurs même Donald Trump a appris à le connaître.
18: Bad Bunny.
19: Un Super Bowl absolument horrible, l'un des pires de tous les temps, une insulte à la grandeur de l'Amérique. Le 8 février dernier, Donald Trump n'attend même pas la fin du match pour réagir sur son réseau social. Pendant la mi-temps, il s'est senti légèrement visé par la prestation de Bad Bunny.
20: God bless America!
19: L'Amérique, ce n'est pas seulement les États-Unis, alors le chanteur cite tous les pays. Il célèbre la culture latino tout en dénonçant l'ICE, la police anti-immigration de Trump. 6 jours avant déjà, en recevant 3 Grammy Awards, Bad Bunny envoyait un message très fort.
21: Ice out,
31: dehors ICE. On n'est pas des sauvages, on n'est pas des animaux, on n'est pas extraterrestres. On est humains et nous sommes américains.
33: Humans and we are Americans.
19: Bad Bunny n'a pas voulu que sa tournée mondiale passe par les États-Unis, trop peur que la police anti-immigration ne vise son public pendant ses concerts.
3: Via sa musique, la star défend plus que tout ses origines, Agnès, son île natale. Il vient de Porto Rico.
19: Ouais, Bad Bunny a fait du reggaeton un drapeau, une

0: portoricaine par excellence, un mélange de Jamaïque, de hip-hop et de rythme latino.
1: Faire découvrir la musique latine au monde a toujours été mon rêve. C'est le plus beau son au monde. Le reggaeton nous rappelle les fêtes dans la rue, les danses avec les amis au coucher du soleil.
2: Dancing with friends under the sunset.
0: Casquette, lunettes noires, chaîne autour du cou, Bad Bunny, de son vrai nom Benito Antonio, rappelle que Puerto Rico est un territoire rattaché aux États-Unis. Pourtant, les habitants n'ont pas le droit de voter à la présidentielle. Ce sentiment d'être américain de seconde zone, le rappeur de 32 ans l'a toujours eu en lui et il ne rate jamais l'occasion de s'adresser à ses compatriotes.
1: Si je suis ici au 60e Super Bowl, c'est parce que moi, je n'ai jamais cessé de croire en moi. Et toi aussi, tu devrais croire en toi.
3: Dime, esto es lo que tu querías.
0: Sur les plateformes, écoutez bien Thomas, 29 de ses titres ont déjà été écoutés plus d'un milliard de fois chacun.
4: 29 milliards d'écoutes.
0: Ouais, chacun. Bad Bunny a choisi de ne pas chanter en anglais et pourtant le message passe quand même.
4: Bad Bunny qui sera donc en concert ce soir au Stade Vélodrome de Marseille avant de se produire à la Plénitude Arena de Nanterre. Ce sera les 4 et 5 juillet. Merci beaucoup à vous Agnès Bonfillon. Bonjour Vernuccio.
5: Bonjour Thomas, bonjour à tous.
4: Dans quelques minutes, ce sera le journal de 7h30 et ce matin, vous allez tout nous dire de la nouvelle version du congé de naissance pour les mamans comme pour les papas.
5: 2 mois de plus avec bébé pour chaque parent, un congé mieux rémunéré à hauteur de 70% le premier mois. Seule question, les papas vont-ils s'en saisir?
4: Eh bien, vous nous donnerez la réponse ou des éléments de réponse dans le journal dans un instant. Louis Baudin, la météo pour aujourd'hui. Ça
6: bonjour
4: va,
6: Thomas.
4: Louis bonjour Louis.
6: Oui, bonjour. Ça va aller mieux. Pourquoi? Parce que les températures vont baisser un peu. Il y aura un peu plus de nuages également.
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4: RTL Matin, les grosses têtes et l'arrivée en studio d'un champion du monde, s'il vous plaît, Adil Rami.
17: Je comprends pas tout l'humour depuis que je suis arrivé, c'est vrai.
18: T'aimes pas trop l'humour sur la mort.
17: Non, bah non, c'est... Hein.
18: Mais quoi, ma question, elle est facile.
17: Oui, non.
4: La conversation entre les deux, elle est extraordinaire.
19: Qu'est-ce que vous vouliez savoir, monsieur Rami? Qu'est-ce que vous vouliez demander au professeur Boxo?
17: Ben justement, rien.
4: Les grosses têtes qui seront de retour cet après-midi à partir de 15h30 autour de Laurent Ruquier et de toute sa bande. La météo du jour, et puis on va faire aussi un petit peu la météo des jours qui viennent parce qu'on s'interroge. Bon, Louis, on commence par aujourd'hui.
6: Oui, aujourd'hui, déjà on respire. Hein. Ce matin, on a 10 degrés à Beauvais, 11 à Pontoise, 12 à Rouen. On est souvent entre 13 et 17, 18 degrés, sauf près de la Méditerranée. Hein. Faut y penser, on est encore là-bas en canicule. 27 degrés en ce moment à Montpellier, 26 à Nîmes, 25 du côté d'Istres. Alors tout ça avec un ciel qui est un peu plus nuageux ce matin. Ça circule de la Bretagne au Nord-Pas-de-Calais. On a des nuages dans le Nord-Est avec même de l'orage en ce moment entre la Bourgogne, la Franche-Comté, encore une partie de la Lorraine. Ailleurs, on a du soleil. Et cet après-midi, toujours des passages nuageux au nord de la Loire. Peut-être même quelques gouttes de pluie près de la Manche. Des nuages également au sud de la Garonne. Quelques nuages en montagne près des frontières de l'Est. Peut-être un orage. Et attention au vent qui continuera à souffler près de la Méditerranée jusqu'à 70 km/h. Fort risque d'incendie. Les températures après cette relative fraîcheur ce matin, eh ben ça baissera également un peu cet après-midi. 20 à 25 degrés près de la Manche. C'est un peu en dessous des moyennes de saison.
4: Ah, ça fait longtemps qu'on est
6: en dessous des moyennes. Exactement. Hein. 26 à 28 degrés dans les autres régions. C'est-à-dire qu'on restera plus souvent sous les 30 degrés, sauf près de la Méditerranée. Là, on aura encore 31 à 35 degrés.
4: Bon, et alors pour la suite, canicule ou pas canicule ? Coup de chaud ou pas coup de chaud ?
6: En tout cas, ça va réchauffer entre samedi et dimanche, que je vous disais hier, ça se confirme. Et en début de semaine prochaine, éventuellement, possibilité d'une canicule dans le sud. A priori, dans le nord, pour l'instant, on devrait y échapper.
4: Et on affinera évidemment tout ça au fur et à mesure avec vous et vos précieuses cartes. Merci beaucoup à vous, Louis Baudin. Merci d'écouter RTL, votre radio. Il est 7h29.
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4: Et c'est Aude Vernuccio qu'on retrouve pour le journal. Emmanuel Macron l'avait présenté comme un outil de réarmement démographique. Le congé de naissance entre en vigueur aujourd'hui.
5: 2 mois supplémentaires pour chaque parent à prendre séparément ou au même moment, en plus des congés maternité et paternité. Une façon de rétablir un peu d'équilibre au sein du couple, d'autant qu'il est bien mieux rémunéré ce congé. 70% du salaire net le premier mois, 60% le deuxième. Tom Froidefond, ces jeunes parents que vous avez rencontrés dans le 15e arrondissement de Paris sont convaincus.
21: Clément et Marie-Laetitia attendent le bus avec leurs deux enfants et leur petite dernière de 2 mois. Ils ont déjà posé leur congé de naissance.
22: Ça permet en effet de passer un peu plus de temps avec les enfants. Enfin, c'est des moments qui arrivent pas beaucoup de fois dans une vie, ça passe vite. Pour mon aîné, du coup, j'avais pris un congé parental. C'est pas la même rémunération quand même. Là, c'est quand même beaucoup mieux.
23: Vous vous dites, on va en profiter comme ça.
24: Voilà, et on va les prendre en même temps. Comme ça, c'est plus facile pour gérer.
21: Le premier mois, ils toucheront 70% de leur salaire. Le deuxième, 60%. Mais pas de quoi les freiner.
22: Là, on peut se le permettre. Désolé. Mais les places en crèche, 1500 balles par mois de crèche, on préfère la garder avec nous.
21: Romain, lui, amène son petit Léon à peine un mois pour acheter un livre d'éveil. Il n'utilise pas ce nouveau dispositif, alors il profite de ses derniers jours de congé paternité.
25: On a hésité, hein, mais avec les loyers, le prix des loyers, des charges, du pouvoir d'achat qui baisse, c'est compliqué.
21: Avec sa femme, ils ont trouvé une astuce.
25: J'ai posé un mois de vacances pour avoir 2 mois en plein.
21: Et en cas de problème, il garde dans un coin de sa tête qu'il a encore 9 mois pour prendre son congé de naissance.
5: Reportage signé Tom Froidefond pour RTL. Emmanuel Macron a tranché, la prochaine élection présidentielle aura lieu les dimanches 18 avril et 2 mai 2027, la passation de pouvoir ensuite le 14 mai.
4: Et dans quelques minutes à 7h40, c'est un des candidats à cette présidentielle, l'ancien Premier ministre Édouard Philippe, qui sera l'invité d'RTL Matin. Nous en sommes à peine sortis, la canicule sera-t-elle de retour à partir de ce week-end? On l'évoquait avec Louis Baudin. Météo France répond... C'est possible.
5: Oui, pas partout et pas forcément avec la même intensité ni la même durée. Météo France ne peut affiner ses prévisions au-delà de 7 jours. Je parle évidemment sous le contrôle de Louis Baudin.
4: Bon, une nouvelle qui a de quoi inquiéter les locataires qui vivent dans ces fameuses bouilloires thermiques, ces appartements ou maisons qui sont tellement mal isolés.
5: 49% des Français souffrent de la chaleur chez eux, d'après la Fondation pour le logement. Une pétition a été lancée pour réclamer un équipement de base aux propriétaires. En clair, pas de volets, pas de loyer. Amine Messal, militant écologiste et co-auteur de cette pétition.
26: L'objet de la pétition, c'est de demander un droit pour les locataires à exiger des mesures d'adaptation de leur logement, donc des volets, des stores, des brasseurs d'air. On veut même aller plus loin, on demande un droit pour les locataires à la suspension du loyer si les équipements ne permettent pas de jouir du logement de manière vivable. Pourquoi on devrait payer le loyer ? Puisqu'on est obligé d'en partir. L'idée, c'est de monter un peu le rapport de force, là, et de dire, vous avez largement, quand vous êtes propriétaire, l'argent pour ajouter des dispositifs qui permettent de rendre votre logement vivable.
5: Le propos recueilli par Agathe Landais, pétition qui a recueilli près de 10 500 signatures.
4: Il est 7h32 à Monaco. La traque se poursuit après l'explosion qui a blessé 3 personnes, dont 2 gravement lundi soir.
5: Selon plusieurs sources, la cible est un richissime et controversé oligarque ukrainien. Enquête ouverte pour tentative d'assassinat. Côté français, 2 hélicoptères, une trentaine de gendarmes sont engagés. Le raid lancer ton alerte pour tenter de retrouver cet homme qui a déposé le colis piégé. Thomas Proutot, mobilisation maximale.
0: Oui, c'est une course contre la montre qu'ont engagé les polices judiciaires françaises et monégasques. L'homme suspecté d'avoir déposé et déclenché le colis piégé est possiblement lié à des ennemis du richissime homme d'affaires ukrainien. L'hypothèse d'une fuite rapide vers l'étranger est donc prise au sérieux, d'autant que Monaco est très proche de la frontière italienne. Téléphonie, prélèvement sur la scène de l'explosion, reconstitution minutieuse du trajet et des activités du suspect avant l'attaque dans une principauté couverte de caméras de vidéosurveillance. Tout est mis en œuvre pour identifier le poseur de bombes et ses éventuels soutiens. Vadim Ermolaïev lui-même, l'oligarque gravement blessé, mais dont le pronostic vital n'est plus engagé,

0: notre catégorie et voilà, nous on n'est pas surpris de ce qu'il fait et c'est incroyable d'avoir une équipe comme ça.
1: Dit tyrambique, le journal allemand Der Spiegel parle d'un foot offensif tout droit sorti du guide Michelin. Pour le Daily Mail britannique, Mbappé risque de rendre l'exploit légendaire de l'Argentin Lionel Messi éphémère.
2: Ouais, restons petits commerçants, on verra bien. Prochain match des Bleus, ça sera samedi face au Paraguay, 8e de finale. Donc, coup d'envoi, notez-le, ce sera encore une nocturne à 23h. Match à vivre évidemment sur RTL et sur M6.
1: Et puis deux autres qualifiés à noter, le Mexique qui a battu l'Équateur 2-0 cette nuit, la Norvège, vainqueur de la Côte d'Ivoire 2-1, affrontera en 8e le Brésil dimanche.
2: Merci beaucoup à vous, Aude Vernuccio. On vous retrouve tout à l'heure pour le journal de 8h30. Pour l'heure, il est 7h34 et à suivre, c'est l'Angle Écho. Bonjour Martial You.
3: Bonjour Thomas, bonjour à tous.
2: De plus en plus de frais pour de moins en moins de services. Vous reconnaissez sans doute dans ce descriptif votre banque. Mais quand même, Martial, on n'en peut plus des frais, des tarifs bancaires. On a presque l'impression de se faire racketter à force.
3: Mais c'est un peu l'objectif, c'est-à-dire nous pousser vers les banques en ligne parce qu'il n'y a pas d'agence, il y a moins de conseillers, donc c'est moins cher.
2: Et puis juste après Martial, c'est Édouard Philippe qui sera donc l'invité d'RTL Matin, suivi de Greg Dutt. À tout de suite.
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2: Il est 7h37, l'Angle Écho, Martial You. Et alors attention, risque d'agacement dans les deux minutes qui viennent, puisque vous vous attaquez aux frais bancaires. Deux chiffres peut-être pour planter le décor, Martial. Les tarifs bancaires ont augmenté de 2,7% entre février 25 et février 26. Après avoir déjà pris 3,1% l'année précédente, on est bien au-delà de l'inflation. Mais alors, pourquoi ?
3: Ah bah oui, c'est trois fois l'inflation, pour être très précis. Alors sur 10 ans, on est un peu en dessous de la hausse des prix, mais on se rattrape bien hein, depuis le Covid du côté des banques. J'appelle ça le syndrome du timbre-poste. Quand on veut que les gens envoient des mails plutôt que des lettres, eh ben on augmente le prix du timbre. Et quand on veut que les clients utilisent davantage leur téléphone plutôt que leurs agences, eh ben on augmente progressivement les frais bancaires. Mmh. En moyenne, les frais bancaires dans une agence traditionnelle, ça vous coûte 192€ par an, si on prend les estimations de Panora Bank. Alors que dans une banque en ligne, c'est entre 0 et 60€ la plupart du temps. Et ça marche, puisque 55% des ouvertures de compte l'an dernier en France ont été réalisées dans les banques en ligne, selon le cabinet Bain.
2: Alors sachant que ces banques en ligne, elles appartiennent le plus souvent aux banques traditionnelles, non ?
3: Absolument. C'est ça. Boursorama, c'est Société Générale. Hello Bank, c'est BNP Paribas. Bifor Bank, c'est Crédit Agricole. En fait, les banques sont réalistes. Les gens veulent des agences et des conseillers, mais un tiers des Français n'a pas mis les pieds chez son banquier en 2024 une seule fois dans l'année. Un quart y est allé une fois. La banque en ligne, elle est ouverte 24 heures sur 24. On ne paie pas des conseillers au guichet. On ne refait pas la peinture des locaux. Ce sont des coûts fixes en moins. Avec les banques en ligne, les frais sont gratuits parce que le client fait le travail du conseiller, en fait.
2: Bon, ça veut dire que la hausse des frais bancaires, en fait, elle finance la fermeture des agences.
3: Dans les faits, effectivement, c'est ce qui se passe si on regarde les chiffres.

0: 13 000 agences, une sur quatre a fermé donc depuis 25 ans. 5 000 distributeurs de billets en moins, c'est 1 sur 6 entre 2018 et 2025. Un emploi sur 10 dans la banque a disparu depuis l'an 2000. Et la tendance se poursuit comme ça.
1: Et forcément, ça a une conséquence, c'est que ça participe à la désertification de nos centres-villes.
0: Oui, malgré tout, on vit pas dans un désert bancaire quand même. Hein. Il y a encore 49 agences pour 100 000 habitants chez nous. En Espagne, c'est 37. En Allemagne, 23. Aux Pays-Bas, c'est 4 agence pour 100 000 habitants. Donc, tous les Français s'offusquent, tous les politiques s'étranglent quand on ferme une agence, mais une agence bancaire, bah, c'est comme une épicerie ou un bistrot, ça ne vit que s'il y a du passage.
1: Merci beaucoup à vous, Martial. Vous êtes quoi, dans une banque en ligne, vous, ou dans une banque?
0: Non, une banque traditionnelle.
1: Banque traditionnelle, ouais. La vieille génération. Ouais,
0: je suis vieux, voilà. C'est...
1: Merci beaucoup, Martial. 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
2: Thomas Soto. 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
1: Ancien Premier ministre, actuel maire du Havre et candidat déterminé à l'élection présidentielle, Édouard Philippe est l'invité d'RTL Matin. Bonjour et bienvenue sur RTL, Édouard Philippe.
3: Bonjour.
1: Vous avez des petits yeux ce matin, non ?
3: Le match commençait tard et il s'est terminé tard. Il était superbe, il était magnifique.
1: Vous regardez jusqu'au bout ?
3: Ah oui, évidemment.
1: Ouais, ouais. L'équipe de France, en fait, c'est quoi ? C'est des personnalités fortes venues d'horizons différents, qui pensent pas toujours pareil, mais qui arrivent à s'entendre.
3: J'ai l'impression qu'il y a un message dans ce.
1: Je sais pas. Ils sont chefés par un sélectionneur qui sait exactement où il va. Ça serait pas Didier Deschamps le meilleur candidat pour la présidentielle ?
3: Vous lui poserez la question. En tout cas, c'est un sacré sélectionneur d'une équipe de France qui est impressionnante. Ça veut pas dire qu'elle va aller au bout, mais les personnalités qu'il y a dans cette équipe, la technique et puis alors maintenant la complémentarité qui manifestement est en train de se créer entre eux.
1: Ouais.
3: Il y a plein de gens qui aiment pas le foot, hein.
1: Ouais.
3: Mais pour ceux qui aiment le foot, cette équipe de France,
1: c'est
3: extrêmement réjouissante.
1: Ouais. Ça pourrait être un bon ministre, Didier Deschamps.
3: Je suis pas sûr du tout que ça l'amuserait. Je suis pas sûr du tout d'ailleurs que les qualités éminentes qu'il démontre depuis qu'il est joueur puis ensuite sélectionneur sont celles qu'il faut pour être ministre. En tout cas, ce qui est certain, c'est que il fait partie des gens, quand il parle, ça vaut le coup de l'écouter.
1: Bon. Des bleus, on va passer au vert. Une canicule nous quitte et l'on redoute déjà la prochaine pour le début de semaine prochaine. Les écologistes veulent déposer une motion de censure contre le gouvernement pour dénoncer, disent-ils, son impréparation à la fois de la canicule qu'on a connue, mais surtout de la canicule qui arrive. Est-ce que vous comprenez cette interrogation ? Est-ce que vous partagez ces doutes ?
3: Je comprends le sujet. Le sujet, il est là, il est important, il est essentiel et on est en retard. Après, l'exploitation politicienne par les verts, c'est leur problème.
1: Ouais.
3: Mais
1: pourquoi on est en retard comme ça ?
3: Parce que c'est dur. Parce que c'est compliqué, parce que c'est long.
1: Il y a
3: deux grandes choses à faire en matière et c'est facile de les dire, mais c'est compliqué de les faire. Il faut d'abord limiter l'ampleur du phénomène, c'est ce qu'on appelle l'atténuation.
1: Mm-hmm.
3: Et puis ensuite, il faut s'adapter au phénomène tel qu'il est. À chaque fois, ça demande des transformations qui sont pas simplement des décisions, des discours, une prise de conscience, et puis ensuite des décisions importantes. Quand on a décidé de décarboner, par exemple, les mobilités, c'est-à-dire grosso modo de développer le véhicule électrique, de développer le transport en commun électrique, c'est des années d'investissement, ça coûte très cher. Moi, j'ai fait 3 lignes de tramway au Havre. Je suis maire du Havre. Je suis en train de construire la 3e ligne de tramway. C'est des centaines de millions d'euros d'investissement. Mais ça permet de développer la mobilité électrique. Ça permet d'atténuer l'ampleur du phénomène. Et puis ensuite, vous avez l'adaptation.
1: Est-ce que les politiques, dont vous, parce que vous avez été premier ministre pendant plusieurs années, est-ce qu'ils ont pris la mesure à temps de ce qui était en train de nous tomber sur la figure?
3: Mais je pense qu'ils l'ont pris à, je pense que chacun peut dire le moment où il a compris qu'il y avait un sujet. Moi j'ai compris ça il y a une dizaine d'années, qu'il y avait un vrai sujet. Je suis pas né écologiste. Ça c'est vrai. Mais c'est pas parce qu'on n'est pas écologiste qu'on peut pas le devenir.
1: Ouais. Vous diriez que vous l'êtes aujourd'hui?
3: En tout cas, je sais qu'il y a un sujet. Ouais. J'ai compris qu'il y avait un sujet de préservation de la planète. J'ai compris qu'il y avait un sujet de transformation climatique. Elle avait un impact sur l'humanité. Et d'ailleurs que c'est l'humanité qui avait un impact sur le climat. J'ai compris qu'il y avait un enjeu de biodiversité absolument. Ok. Donc la question c'est, maintenant c'est pas tellement est-ce que j'ai compris. La question c'est comment est-ce qu'on peut faire pour transformer nos infrastructures, adapter nos infrastructures. Et juste un mot pour dire, on fait des choses, on en fait même beaucoup. Simplement c'est long et on est trop lent. Vous me permettez un exemple? Parce que c'est l'exemple que j'ai vécu pendant les deux dernières semaines. Au Havre, comme partout en France, on a eu la canicule. Puis manifestement on va la revoir. Quand on pense aux transformations du climat au Havre, on est plutôt inquiet sur l'élévation du niveau de la mer, parce que évidemment on est à côté de la mer. Bon. La canicule, c'est pas quelque chose auquel on est très bien préparé. Au Havre, quand on construit des écoles, depuis des années, notre objectif c'est de mettre des grandes baies vitrées au sud pour récupérer de la lumière et récupérer de la chaleur pendant l'hiver, parce que quand même on est en Normandie, on n'est pas Aix-en-Provence. Aix-en-Provence, on sait qu'il faut faire attention à la chaleur. Au Havre, c'était quand même pas le réflexe naturel pendant les 70 dernières années. Bon, n'empêche que là, avec la canicule, la chaleur dans les classes était dingue. Donc il faut qu'on reprenne notre bâti, il faut qu'on l'adapte, il faut qu'on fasse des plans à court terme pour équiper les salles, et on n'était pas à l'heure au Havre là-dessus. Ouais. Je le sais, je fais pas du tout le malin, mais ça demande beaucoup d'investissement. Ça demande beaucoup de prise de conscience, beaucoup d'investissement, beaucoup de planification. Et on est parti, mais on est encore en retard. Donc il faut le faire, il faut accélérer ça. Il y a quelqu'un qui a dit des choses extrêmement intelligentes sur l'adaptation. Je le sais parce que c'est quelqu'un que j'aime beaucoup, c'est Christophe Béchu, quand il était ministre. Il a insisté sur le fait que la priorité pour la puissance publique, c'était moins l'atténuation et plus l'adaptation, qui va aller plus vite.
1: Vous avez utilisé un mot, Édouard Philippe, la biodiversité. Il y a une loi d'urgence agricole en débat au Sénat en ce moment. J'ai regardé le vote de vos sénateurs Horizon sur l'article qui réintroduit l'usage de l'acétamipride. C'est un pesticide interdit en France. 12 des 18 sénateurs Horizon ont voté pour. Or, l'acétamipride, ça pose des problèmes sur la diversité, c'est dangereux pour notre santé. Est-ce que c'est une erreur de voter le retour de ce néonicotinoïde? Est-ce que vous l'auriez voté, vous, cet article?
3: C'est extrêmement discuté, et vous pouvez pas réduire le vote entre ceux qui ont voté pour et ceux qui ont voté contre à ceux qui ont voté contre sont préoccupés par la biodiversité et ceux qui ont voté pour ne le sont pas. C'est pas vrai. C'est aussi une question de savoir si des produits qui sont consommés en France sont produits en France ou produits à l'étranger. Oui. À ces conditions-là, pour être consommé en France. Thomas Soto, est-ce que vous trouvez, je pose une question qui est une question ouverte, parce qu'on a le droit d'avoir des avis différents, mais est-ce que vous trouvez qu'il est naturel, normal, sain, qu'en France, on dise, on va pas utiliser tel produit pour faire des noisettes? On dit ça, parce que on veut être... Et je comprends ça, parce qu'il y a un vrai sujet. Et que on achète des noisettes qui sont faites en Italie, en utilisant ces produits qu'on a interdits en France. Parce qu'on n'en produit plus en France et qu'on achète tout en Italie. Reconnaissez aussi qu'il y a là quelque chose où on donne le sentiment d'avoir un impact sur ce qu'on fait, mais où globalement le système il n'est pas totalement satisfaisant. Et je pense que c'est cette contradiction que les parlementaires ont du mal à saisir. Et je crois, Thomas Soto, que c'est bien d'expliquer que cette question-là, elle n'est pas si simple.
1: Et on voit que tout ce qui touche à l'environnement n'est pas si simple, parce qu'à chaque fois, il y a des contraintes économiques. Et d'ailleurs, à propos d'économie, le problème pour les années qui viennent, c'est qu'il y a beaucoup de priorités. L'environnement, donc, la santé publique, l'école, la défense, la lutte contre le narcotrafic, la justice, et les caisses sont vides. Alors, comment vous allez faire vos arbitrages, vous?
3: Moi, je vais faire mes arbitrages en sachant que si on n'équilibre pas nos comptes, on s'abandonne, on perd notre souveraineté et on s'expose demain à des solutions qui sont encore plus délicates qu'aujourd'hui. Donc, mon objectif, c'est pas totalement sexy, c'est pas totalement populaire peut-être, mais mon objectif, c'est de dire rétablissons de l'ordre dans nos comptes et recréons les marges de manœuvre dont nous avons et dont nous aurons encore plus besoin demain. C'est la première chose. La deuxième chose...
1: Vous voulez ramener le déficit à 2% à la fin de votre quinquennat?
3: Je me fixe cet objectif, qui est pas héroïque, hein. Mais qui est sérieux.
1: C'est juste, vous nous promettez l'enfer, en fait. Vous êtes le candidat du pessimisme.
3: Pas du tout, Thomas Soto. Je suis pas du tout le candidat. Il faut, écoutez, en France, dès qu'on explique qu'on va faire un effort, les gens vous disent, mais vous promettez des larmes et du sang. Mais enfin, bon, du sang et des larmes, pour reprendre Churchill. Oui. Churchill, vous savez à quoi il fait face en 40? Il fait face à une invasion allemande. Il fait face à une guerre. Il fait face à plusieurs centaines de milliers de jeunes Anglais qui vont mourir. C'est pas la situation de la France. Moi, je promets pas du sang et des larmes.
1: Mais comment vous faites?
3: Promets peut-être un petit peu de sueur. C'est-à-dire que je pense qu'on va s'en sortir si globalement on fait des efforts justes, des efforts partagés, des efforts dont on pourra partager ensuite le produit. Mais il va falloir que face à une situation qu'ont connue tous les autres pays européens et auxquels ils ont tous répondu de la même façon, c'est-à-dire en effet avec un petit peu plus de travail, eh ben on règle le problème.
1: C'est quoi des efforts? C'est plus d'impôts.
3: C'est entendable, Thomas Soto. Je suis pas en train de proposer du sang et des larmes. Je suis en train de dire aux Françaises et aux Français, si on veut rester aussi prospère et aussi libre. Eh ben, il va falloir qu'on organise un peu plus de travail et un peu plus d'efforts. Et on va essayer de le faire intelligemment en prenant en compte la diversité de la relation que chacun peut avoir.
1: Est-ce que plus d'efforts, c'est plus d'impôts?
3: Non. Et voilà. Solution française, hein. Il faut faire des efforts. On va augmenter les impôts.
1: Écoutez, même Emmanuel Macron, qui voulait pas les augmenter, a fini par les augmenter.
3: L'imagination en France, c'est de créer des nouveaux impôts. Puis, si possible, une fois que vous avez créé des impôts, vous faites des petites niches pour éviter que tout le monde les paye. Parce qu'évidemment, ça pose des problèmes. Franchement, c'est pas sérieux.
1: C'est le système politique dans lequel vous êtes aussi depuis des années.
3: En 2017, on a baissé les impôts sur les sociétés. Ouais. Le taux de l'impôt sur les sociétés, 2017, 2018, 2019, il a baissé. Vous savez ce qui s'est passé? Il s'est passé que le produit de l'impôt sur les sociétés, il a augmenté. L'argent que rapportait l'impôt sur les sociétés a augmenté. Pourquoi ? Parce que comme on a créé un environnement favorable à la création de richesses, favorable à la production, eh ben il y a plus d'entreprises qui sont arrivées en France, qui ont créé plus, et on a eu donc plus de recettes fiscales avec l'impôt sur les sociétés.
1: Donc pas de hausse d'impôt, c'est pas la solution,
3: la hausse d'impôt. C'est pas l'impôt, la solution c'est le contrôle de la dépense. Et il faut se le dire. Et la meilleure dépense, la réorganisation de la dépense. Il y a plein de choses à faire. Je vous donne un autre exemple. En 2017, avec Gérald Darmanin, il était ministre du budget à l'époque. On a fait, on a mis en œuvre une réforme compliquée, qui avait d'ailleurs été décidée avant nous, le prélèvement à la source. Vous en souvenez?
1: Qui fonctionne très bien.
3: Qui fonctionne très bien et qui est unanimement jugée par les Français comme une réforme qui a donné plus de simplicité et une meilleure qualité de service. Qu'est-ce qui s'est passé une fois qu'on a fait ça? Pas avant, une fois qu'on a fait ça. On a supprimé 30 000 emplois à la DGFiP. Pourquoi ? Parce que cette réforme, elle a permis l'efficacité du service public et son adaptation. Et ça, vous voyez, c'est vertueux. Il faut jamais rentrer dans le débat. Oui, moi, je vais supprimer X milliers. C'est pas le sujet.
1: Il y a un autre débat dans lequel
3: l'efficacité des services publics.
1: Il y a un autre débat dans lequel vous n'avez pas peur de rentrer. C'est la réforme des retraites. Il y aura une nouvelle réforme des retraites avec Édouard Philippe. On va aux 67 ans que vous aviez évoqué un moment ou pas ?
3: Monsieur Soto, il y aura quoi qu'il arrive. Des réformes sur les retraites si on ne règle
1: pas. Donc il faudra travailler plus quoi qu'il arrive.
3: C'est ce que je pense. Ouais. Il faut qu'on travaille plus nombreux, plus jeunes. Il faut que le taux d'emploi des seniors augmente. On est le pays qui parle. Je vais même pas vous parler d'âge légal.
1: Pourquoi ?
3: Non, attendez.
1: Vous êtes comme Jordan Bardella, vous dites l'âge de départ ne veut rien dire. Non, on esquive le sujet.
3: Je crois pas du tout que je sois comme Jordan Bardella sur ce sujet. Je ne comprends pas ce qu'il veut faire sur le sujet. Je vous dis juste un fait intéressant.
1: Ouais.
3: Oubliez en ce moment l'âge légal de départ à la retraite. L'âge effectif, l'âge réel au père. Les Français accèdent à la retraite. C'est l'âge effectif, hein. Je parle même pas d'obligation. Ouais. C'est le plus bas de tous les pays de l'Union Européenne. Donc, de fait, aujourd'hui, c'est comme ça. C'est la réalité. Les Français partent à la retraite beaucoup plus tôt. Avec la démographie qu'on a, monsieur Soto. Et qui s'aggrave. Il n'y a aucune hypothèse où on s'en sort dans un système par répartition, même si on crée un peu de capitalisation. Et on va le faire. Et il faut le faire, et je suis totalement partisan de le faire, où on va pas travailler un peu plus. Un peu plus quand on est jeune, un peu plus...
1: Vous savez pas dire combien.
3: Quand on vieillit, moi je propose la discussion avec les organisations syndicales sur le principe du « on équilibre le système, on travaille plus longtemps, et ensuite on essaie de regarder qu'est-ce que ça veut dire travailler plus longtemps. » Parce que c'est pas la même chose pour le cadre bancaire, même s'il y a moins d'agences, comme vous le disiez tout à l'heure, et pour le déménageur. Bon. C'est pas la même relation au travail. C'est pas la même chose pour quelqu'un qui a un travail posté. La dame qui a un travail posté et qui travaille dans une usine où on met des filets de sardines dans des boîtes, elle a pas exactement la même relation à son travail que le cadre qui a une forme de liberté et pour qui le travail n'est pas autant compliqué et usant. Ben voilà. Et ben
1: on va parler un peu de
3: partir de ça.
1: On va parler un peu de votre campagne. C'est la semaine des ralliements. C'est une bonne semaine pour vous. Hein. Dernier en date, Maud Bréjon, la porte-parole du gouvernement, qui va donc faire campagne pour vous. Quel sens vous donnez à ce ralliement d'une ministre qui est membre du parti Renaissance de Gabriel Attal et qui vient chez Édouard Philippe?
3: Bon, d'abord, je m'en réjouis parce qu'elle a plein de qualités, plein de talents et que je l'aime beaucoup. Donc, je suis extrêmement heureux qu'elle m'apporte son soutien dans la perspective du 5 juillet, le meeting que j'organise
1: Elle sera au meeting.
3: Oh, je crois que c'est ce qu'elle a dit, oui. Ouais. Me réjouis de
1: Gérald Darmanin, de y accueillir. Il y sera, tiens.
3: Je crois pas que Gérald y sera. Je parle beaucoup avec Gérald Darmanin, mais en ce moment il est je crois totalement concentré.
1: Vous pensez qu'il vous soutiendra au final?
3: Je l'espère. Ouais. Je le crois. Ouais. Je l'espère.
1: Il vous l'a pas dit encore.
3: J'en serai heureux parce que j'ai une estime ancienne, une amitié ancienne, et que je sais qu'il apporte beaucoup dans une équipe. Mmh. Bien sûr, je l'espère.
1: Alors, ce qu'on comprend pas très bien, c'est la différence entre Gabriel Attal et vous. Vous avez un point commun indélébile. Vous êtes des enfants politiques du macronisme. Vous avez tous les deux été premier ministre d'Emmanuel Macron. Mais qu'est-ce qui vous distingue, en fait?
3: Je trouve que
1: c'est cosmétique ou politique?
3: Vous simplifiez un peu la peine. Il y a des différences politiques, il y a des différences personnelles, elles sont d'ailleurs très respectables. Je dis pas que je suis élu local, maire du Havre depuis 16 ans, élu dans une ville populaire industrielle, depuis 25 ans.
1: Comprendre, vous avez une expérience qu'il n'a pas.
3: J'ai un âge qu'il a pas. On n'est pas les mêmes. C'est pas dénigrant de dire ça.
1: Comment ça va se terminer? Ça va se jouer au duel, à pile ou face?
3: Il a ses caractéristiques, il a du talent, mais moi j'ai les miennes et c'est pas les mêmes.
1: Comment ça va se terminer?
3: Je viens de la droite, il vient de la gauche.
1: Comment vous êtes
3: différence assez nette, à mon ami.
1: Quand et comment allez-vous vous départager?
3: Je pense que ça va se faire dans le temps, dans un processus qui est pas écrit.
1: C'est quoi, c'est octobre le temps? Parce que ça urge quand on a les dates de la présidentielle.
3: Ce sera quelque part entre octobre et février. Mais je peux pas vous dire que ça se passera le 23 novembre.
1: Il y a aucune hypothèse, vous êtes tous les deux candidats, vous pensez, le 18 avril?
3: Je pense que ce serait dangereux. Je pense que la multiplication, la multiplication des candidatures au début de l'élection, elle est très légitime. D'ailleurs, si les gens ont quelque chose à dire aux Français, ben ils le disent. C'est pas moi qui... Moi, je suis candidat, je vais pas les dire aux autres. Mais enfin, pourquoi vous êtes candidat ? Bon, donc c'est normal qu'ils le fassent, s'ils ont envie de le faire, s'ils ont envie de dire des choses. Après, à partir entre novembre et février, il va falloir que chacun mesure bien, moi y compris, le risque que représenterait un trop grand nombre de candidats dans le même espace politique ou dans un espace politique à peu près compatible, et le risque d'élimination qui arriverait à ce qui, pour moi, est un cauchemar absolu. Mais un cauchemar absolu, c'est un deuxième tour avec Madame Le Pen ou Monsieur Bardella face à Monsieur Mélenchon.
1: Justement, moi, Le Pen ça, ou Bardella, on saura dans moins d'une semaine maintenant qui sera le candidat du Rassemblement National. Vous avez une préférence ? Il y a une différence entre les deux ?
3: Non, j'ai pas de préférence. Non, ça, je.
1: C'est les mêmes ?
3: Je ne crois pas. Quand vous regardez les sondages aujourd'hui, ils donnent le sentiment d'être presque interchangeables. Je pense qu'ils ne sont pas identiques. Je pense même qu'il y a des divergences, enfin en tout cas manifestement, on voit commencer à apparaître des divergences de fond, des divergences sur la ligne politique. Ce qui met du flou.
1: Lequel vous inquiète le plus ?
3: Je ne sais pas ce que le Rassemblement National veut sur les retraites. Parce que vous voyez bien que M. Bardella essaie de dire qu'il va falloir quand même transformer les choses parce qu'il essaie de se crédibiliser. Et il sait, il voit bien qu'il y a un problème, mais en même temps, j'entends qu'il n'en tire pas toutes les conséquences. Et puis que Mme Le Pen, elle considère que 60 ans ou 62 ans, je ne sais pas, ça reste un objectif. Vous voyez bien qu'on comprend pas très bien ce qu'ils veulent faire en matière de politique étrangère. Hein, on a bien compris qu'ils étaient anti-OTAN, mais on se demande s'ils sont pas un peu pro-poutiniens. Et de fait, ils le sont. J'entends M. Bardella dire qu'il est pro-ukrainien, qu'il veut soutenir l'Ukraine. Enfin, il n'y a jamais été. Il n'a jamais été présent à l'Assemblée européenne, au Parlement de Strasbourg, quand il a fallu prendre une décision pour aider l'Ukraine. Donc qu'est-ce qu'ils veulent ? C'est pas clair.
1: Alors peut-être ça, c'est la campagne qui permettra de le dire.
3: Et peut-être que le 7 juillet, on verra la différence entre cet amalgame que l'on fait entre eux et puis le candidat qui finalement pourra y aller.
1: Dernière question. On connaît depuis hier soir la date de la présidentielle. Premier tour 18 avril, second tour le 2 mai. Et le 2 mai au soir, vous entendrez peut-être ça, Édouard Philippe.
4: 4, 3, 2, 1. Édouard Philippe est élu président de la République.
1: Voilà, on a une pensée pour Jean-Pierre Cabache et un remerciement pour l'intelligence artificielle. C'est le rêve de votre vie, ça vraiment ?
3: Écoutez, moi d'ici le 2 mai, j'entends faire une campagne sérieuse, en prenant les Français au sérieux, en leur disant ce que je crois, ce que je sais et ce que je sais pas, et en essayant de leur expliquer que on peut être à la fois lucide sur les difficultés qu'on rencontre, et elles sont nombreuses, et optimiste sur la capacité de notre pays à faire les choses. Et je termine
1: Merci,
3: là-dessus.
1: Merci Édouard Philippe.
3: Il faut être optimiste. Notre pays, il a tout pour réussir, on va croire en nous, on va essayer d'avancer, Et on va pas se laisser dériver avec les déclinistes et les gens qui se disent que la France d'avant c'était tellement mieux. On va essayer de construire.
1: Merci Édouard Philippe, voilà. C'était pas du tout ma question, mais merci de votre réponse. Dans un instant, c'est Greg Dutte qui nous rejoint.
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1: Bonjour Greg.
10: Bonjour Thomas.
1: Notre invité Édouard Philippe est resté avec vous. Rien à voir avec la première question, j'imagine. Depuis quelques jours, on voit apparaître sur les réseaux sociaux des vidéos de gens qui marchent sur des braises. Qu'est-ce que c'est que cette nouvelle tendance?
10: Ouais, alors au premier abord, on peut croire que c'est un grand méchoui qui a dégénéré. Mais non, c'est les participantes d'un séminaire de formation en technique de fakir. Eh ben non, en multi-level marketing, c'est logique, évidemment. Marcher sur des braises pour se former en marketing, ça c'est ma startup nation. Hein. Si on s'en fout complètement du rapport entre les deux disciplines, allons-y, moi j'en ai plein des idées de formation. Nager au milieu des requins en saignant du nez pour apprendre à coder en C++. Sucer un cactus pour parler l'italien couramment. Se brancher les tétons et une batterie de bagnole pour devenir expert comptable, tout est possible. Pendant cette formation de 4 jours, à un moment, il y a un gars qui te pointe une espèce de flèche sur la glotte, tu dois avancer pour la briser. Ça peut vous paraître spectaculaire, mais ça l'est pas du tout. Vraiment, on n'est clairement pas sur une flèche qualité Cherokee, on est plus sur un Mikado géant. Le biscuit, hein, pas le jeu, qui craque aussi facilement qu'un tibia de Djibril Cissé. J'assume pas cette vanne, c'est mon top 10 joueur préféré. Désolé Djibril. Non, le gars avec la flèche, le Guillaume Tell de Ligue 2 là, c'est une sorte de gourou, une sorte de formateur en développement personnel. Il t'apprend le multi-level marketing et à devenir un être meilleur. Ils ont toujours la même dégaine ces formateurs, dents trop blanches, barbe bien taillée, gros bras, énorme micro casque même quand il a un mètre de toi pour te parler. Et ils ont soit l'accent du sud, soit un cheveu sur la langue. Tu sais, c'est le gars qui te donne le secret pour devenir riche en commençant par vider intégralement ton compte en banque. Le formateur en développement personnel, c'est l'évolution Pokémon du coach de vie. D'ailleurs, les coachs de vie, ce serait pas une pyramide de Ponzi? Enfin, je demande, hein. J'ai l'impression qu'un jour, il y a un gars qui s'est dit, tiens, j'ai envie de donner du sens à mon boulot. Si je devenais coach de vie, et depuis, il reçoit des gens qui cherchent du sens dans leur boulot, et il leur conseille de devenir coach de vie.
1: Ah bah oui.
10: Et ainsi de suite, jusqu'à ce qu'il n'y ait plus que des coachs de vie et que la société s'effondre. En revanche, le multi-level marketing n'est pas une pyramide de Ponzi. Non. Mais faut avoir l'œil bien aguerri pour faire la différence quand même. C'est un peu comme le bon chasseur et le mauvais chasseur. Ou alors comme la calvitie et l'alopécie. Faut déjà être dans le game du bonnet en pot de fesses pour les différencier. D'ailleurs, c'est un honneur de faire cette chronique devant le plus gros transfert de l'histoire du FC Crane d'Obu, Édouard Philippe. Merci d'avoir rejoint nos rangs, à la surprise générale d'ailleurs. Puisqu'à l'époque, il vous restait quelques années de contrat au Bayern de la Mèche. Et malheureusement, ce fut bref, puisque vous êtes déjà reparti dans votre club de cœur. Heureusement qu'il nous reste notre capitaine à tous, Louis Baudin, qui est là toujours. Et ça fait plaisir. Voilà. Non, en vrai, je me moque un peu de cette formation et tout, mais ma plus grosse angoisse, c'est un jour de scroller et de tomber sur Madaron, pieds nus, les larmes aux yeux, en train de traverser un tapis de braise avec la musique derrière. Pour l'occasion, elle aura tapé sa meilleure coupe, rasée derrière, mèche violette agressive en travers de son regard de louve alpha, lunettes, monture noire épaisse et créole de la taille d'un cerceau. Et le pire, je le sens, c'est qu'elle va percer plus que moi avec ce TikTok.
1: Ah, on peut pas l'exclure. Hein. Merci beaucoup Greg Dutte. Bon, on peut vous voir sur scène quand même, toutes les infos sur vos réseaux, Greg Dutte, D-U-T-H. On salue Philippe Cavrivière qui est en vacances mais qui n'a pas d'amis, donc il est avec nous dans le studio.
15: Eh ben, oui, celui-là, voilà. Je suis auditeur de RTL, c'est pas mal.
1: Vous faites bien, merci Edouard Philippe d'être venu sur RTL
3: merci
1: ce matin.
3: Vous.
1: Très bonne journée à tous, il est 8h01.
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1: Le journal vous est présenté par Olivier Bois. Bonjour Olivier.
16: Bonjour Thomas, bonjour à tous.
1: À la une ce matin, des petits yeux mais pas de regrets vu le spectacle que nous a offert l'équipe de France.
16: On est avec ses supporters effectivement qui ont veillé tard pour assister à la victoire 3-0 contre la Suède. La France est en huitième de finale.
1: Avec des buts, des gestes spectaculaires et un binôme magique, Olysée Mbappé. On en parle en détail dans le journal du Monde. Notez-le désormais tous les jours à 8h10.
16: Dans ce journal également, la crainte d'une nouvelle canicule à Strasbourg. En tout cas, on se prépare au cas où.
1: Est-ce qu'on a raison d'avoir peur? Est-ce qu'on va encore dépasser les 40 degrés ce week-end? Que peut-on dire avec certitude? La patronne de Météo France, Virginie Schwartz, sera l'invitée de Céline Landreau à 8h15.
16: On parlera également dans un instant de ce jeu vidéo Poppins contre la dyslexie, peut-être bientôt remboursé par la Sécu. Et puis, allô, faut repasser le bac. Voilà le coup de stress vécu par des lycéens. La Poste avait égaré leur copie.
1: Évidemment, juste après le journal, ce sera la question internationale avec Bénédicte Tassard ce matin. Mais pourquoi donc le Royaume-Uni a-t-il décidé de muscler son budget militaire?
16: Voilà ce qu'on appelle de la bonne fatigue, quand on n'a pas assez dormi, mais pour la bonne cause. La France affrontera donc le Paraguay samedi en huitième de finale de la Coupe du Monde. Victoire 3-0 contre la Suède, doublé de Mbappé, un but de Barcola, des Bleus qui ont impressionné, à commencer d'ailleurs par le sélectionneur suédois. Je n'ai pas vu de meilleure équipe dans le tournoi, voilà ce qu'il a déclaré. Bonjour Nathalie Michet.
17: Bonjour.
16: Alors,
17: bonjour.
16: On vous retrouve, Nathalie, en direct, quartier de Gare Saint-Lazare, à Paris, avec un coup de sifflet final à presque 1h du matin. Est-ce que vous les repérez assez vite, vous, les supporters qui ont veillé tard?
17: Ah, c'est très facile, gobelet de café à la main, les cernes jusqu'aux joues et le sourire jusqu'aux oreilles, comme ce cheminot en pause devant la gare. Il a dormi à peine 4 heures.
18: Je me suis endormi, j'ai regardé, et à chaque fois que je me réveillais, il y avait les buts. Et ça, c'est magnifique.
17: Vous vous appelez comment ?
18: Kevin.
17: La nuit a été courte.
18: Très courte, parce que j'ai commencé il y a une heure. Je me suis levé à 5h30, mais c'est la France, alors on supporte, évidemment.
17: Et là, la journée, elle se termine quand ?
18: À midi.
17: Du coup, ça va être du café
18: et... Du café, on va se chercher à manger, et après le travail, la sieste.
17: Ouais, petits yeux et très tirés aussi pour Marie, qui part en séminaire toute la journée. Levée à 5h45, elle a regardé le match jusqu'au bout.
19: Bah, je vais peut-être faire un petit dodo dans le train, si mes collègues ne me parlent pas trop.
17: Vous avez un café
19: à
17: la main ?
19: Un petit café, là, ouais, un petit café.
17: C'est le premier ?
19: C'est le premier, on va tenir.
17: Et le prochain, c'est samedi soir, 23h également, contre le Paraguay.
19: Ah bah là, ça va être la folie, donc on va re-regarder. Et là, par contre, les enfants, ils auront le droit de se coucher tard.
17: Hier, ils n'ont pas eu le droit ?
19: Non, ils ont juste entendu les parents qui étaient contents, mais c'est tout.
17: Vous faisiez comment sur un but de l'équipe de France ?
19: Ouh ! Oui !
17: Voilà, samedi soir au moins, Marie, Kevin et tous les autres pourront pousser les décibels à fond.
16: Merci beaucoup, exactement, Nathalie Michet. On n'a pas fini de veiller tard, vous le disiez, France-Paraguay samedi 23h, ensuite potentiellement quart de finale jeudi prochain à 22h, et ensuite, en cas de demi et de finale, ce sera un retour un peu plus normal à 21h.
1: Non, voilà, match après
16: sans porter l'œil au bleu, évidemment.
1: Bon, ce matin, le progrès va vous faire plaisir. Mbappé propulse les Bleus en 8e. En revanche, le Télégramme va vous inquiéter. Canicule, réplique en approche, et l'autre sujet de la matinée.
16: Oui, il va faire très chaud à nouveau en France ce week-end. Au-dessus des 35 degrés dans le sud, selon Météo France. Mais on ne peut pas encore savoir si ce sera une canicule comme on l'a connue. Ça dépendra notamment des nuits. En tout cas, à Strasbourg, on s'inquiète déjà, Yannick Collant.
20: Noémie se dépêche entre les barres d'immeubles du quartier de l'Esplanade. Cette infirmière à domicile s'inquiète de cette nouvelle canicule possible pour ses patients, dont elle est parfois la seule visite.
21: Oui, c'est stressant dans le sens où il ne faut pas qu'on loupe quelque chose, quoi. On fait plus de visites, au lieu de passer une fois par jour, on passera deux fois pour les surveiller, quoi. Elles sont vraiment isolées, elles n'ont pas d'enfants, elles n'ont plus de famille. Quand ils ont 90 ans et qu'il n'y a plus personne, ouais, c'est compliqué. Et on est la seule visite, malheureusement.
20: Une de ses patientes a d'ailleurs dû être hospitalisée pour un coup de chaud.
21: Certains habitent vraiment au dernier étage et là, c'est étouffant. Ils n'arrivent pas à évacuer la chaleur de la semaine dernière.
20: Juste à côté des immeubles, le parc de la Citadelle, c'est ici que Saba et Swad ont emmené leurs enfants jouer dans les jets d'eau. Un refuge en cas de nouvelle canicule. Dans leurs appartements, ce serait intenable.
22: Ah oui, c'est une souffrance. Avec les enfants, c'est pas possible. C'était horrible au travail et en rentrant à la maison et sur le chemin de la maison. Je l'ai très mal vécu. C'est invivable. On n'entend que ça dans les infos. Des personnes sont mortes. Je m'attends à entendre ce genre de choses. Mais pour des personnes âgées. Mais là, j'entends des jeunes et tout. Alors je me dis que ça pourrait arriver à n'importe qui. Hein.
20: Saba et Swad qui le reconnaissent, elles ont pris conscience que désormais, tout le monde est en danger avec de telles chaleurs.
16: En reportage à Strasbourg de Yannick Collant.
1: À 8h06, une question étonnante. Un jeu vidéo sera-t-il bientôt remboursé par la Sécu ?
16: En tout cas, la Haute Autorité de Santé émet un avis favorable pour un remboursement donc de l'application numérique Poppins contre la dyslexie. Bonjour Martial Youp.
23: Bonjour.
16: Qu'est-ce que c'est exactement que Poppins ?
23: Alors, c'est un jeu vidéo musical, c'est un peu le Duolingo de la dyslexie. Duolingo, vous savez, c'est pour aider à apprendre une langue étrangère. Bah là, Poppins va enchaîner des exercices avec un parcours qui permet à un enfant de 7-11 ans dyslexique de progresser en lisant mieux et de façon plus fluide. Ça évite la fatigue et puis la perte de confiance qu'il y a souvent chez ces enfants. C'est un jeu vidéo qui a vu le jour il y a 9 ans à l'école polytechnique. Il y a déjà eu des études cliniques qui ont démontré que les enfants accompagnés par Poppins progressaient plus vite que les autres, et c'est pour ça que la Haute Autorité de Santé a donné son accord le 23 juin dernier.
16: Alors pourquoi justement ? Pour quelle raison ? C'est efficace ?
23: Oui, vous avez entre 3,5 et 6,6% des enfants qui souffrent de dyslexie. Et il y a une pénurie d'orthophonistes, c'est en moyenne un délai de 18 mois pour obtenir un rendez-vous. Avec Poppins, vous optimisez le traitement parce que vous pouvez avoir deux rendez-vous par mois et puis continuer à vous entraîner à la maison grâce à ce jeu vidéo. Poppins, c'est un abonnement de 150€ par trimestre. Ce sera donc pris en charge par la Sécu et puis dans un an, on fera le bilan pour savoir jusqu'à quel niveau la Sécu prend en charge ce jeu.
16: Merci beaucoup Martial You. À retenir, 7 mois après l'assassinat de Mehdi Kessassi à Marseille, le frère d'Amine Kessassi, le militant anti-drogue, on apprend ce matin que 4 nouveaux suspects ont été interpellés. Et puis le poseur de bombes à Monaco est toujours en fuite. L'homme d'affaires ukrainien visé, l'adolescent de 13 ans ne sont plus en danger de mort. En revanche, le pronostic vital de la jeune femme, elle aussi touchée, était encore hier soir engagé.
1: À 8h08, on en vient à cette angoisse qui a été vécue par 8 lycéens.
16: Oui, à côté de Grenoble, pendant quelques heures, on leur a demandé de reporter les vacances pour repasser le bac. Serge Pueyo.
0: Vendredi dernier, 3 semaines après avoir passé les épreuves du bac, Enes, 19 ans, reçoit en fin de journée un appel du proviseur adjoint de son lycée.
4: Il me dit que nos copies du bac ont été perdues. C'était le choc, le stress qui monte direct. La première fois, j'ai très bien réussi. On m'a dit qu'il fallait que je repasse le bac mardi, mercredi, jeudi de la semaine suivante.
0: Le vendredi, on t'appelle. Le samedi, tu devais partir en Turquie.
4: Du coup, j'ai tout annulé.
0: Les copies envoyées par la poste pour être corrigées restent introuvables. La mère d'Enès est alors très remontée.
5: J'étais très en colère sur le coup. C'était inacceptable en fait pour moi. Oh, c'était incompréhensible en fait.
0: Ce lundi, vers 20h, nouveau coup de théâtre. Enès reçoit un appel du rectorat.
4: Ils me disent que nos copies ont été retrouvées. J'étais très soulagé, on n'a pas à repasser les épreuves.
0: Le paquet de copies a en fait atterri au centre des objets perdus de la poste. Erreur d'aiguillage ou problème de libellé sur l'enveloppe par l'éducation nationale, impossible de le savoir. Enès lui attend maintenant les résultats du bac.
4: Le 7 juillet à 10h. Ah, j'espère qu'ils vont pas perdre le résultat non plus. Hein.
16: Voilà, il garde le sens de l'humour, Enès. Merci beaucoup. Serge Pueyo, à Grenoble.
1: Merci à vous. Également Olivier Bois, à 8h09, on va prolonger le plaisir.
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1: Le journal du Mondial avec Johan Tritz. Bonjour Johan.
24: Bonjour Thomas et bonjour à tous.
1: Alors c'est vrai qu'on s'est couché très tard pour assister à la qualification de la France en 8e de finale hier soir. Vainqueur 3-0 de la Suède.
24: La nuit a été courte Thomas, mais elle a été très belle. Les Bleus ont encore une fois régalé.
25: Mbappé dans la surface de réparation, le passement de jambe. Mbappé, oui,
24: le bonheur des commentateurs de RTL sur l'ouverture du score de Kylian Mbappé, le capitaine des Bleus, auteur d'un doublé, 6 buts déjà, comme Messi, et il promet, ce n'est pas terminé.
26: L'objectif, comme je l'ai dit, c'est d'aller le plus loin possible et essayer de gagner. Ce groupe est parfaitement conscient de ce qu'il joue et on est préparé à cette éventualité.
24: Au micro de nos envoyés spéciaux.
1: Bon, autre bleu qui a fait une grosse impression, c'est Michael Olise, évidemment.
24: Encore 2 caviar pour la nouvelle star de l'équipe de France. Ça fait déjà 5 passes décisives, à une passe d'égaliser le record sur une compétition de Pelé. La comparaison est belle. Meilleur passeur, meilleur buteur, l'attaque des Bleus est phénoménale. Et ça, la légende suédoise Zlatan Ibrahimovic l'a bien remarqué.
27: Prenez les 5 meilleurs joueurs du monde. 3 sont en équipe de France. Dembélé, Olise, Mbappé. Ça fait peur.
24: It's scary. Même Zlatan a peur, c'est dire. Prochaine étape, le Paraguay, samedi à 23h.
1: Bon, est-ce que Zlatan met Haaland dans les 5 parce que lui aussi il a marqué hier?
24: Ouais, le géant norvégien a offert les 8e à son pays, vainqueur 2-1 de la Côte d'Ivoire. Déception pour les éléphants de Franck Kessié, présents pour la première fois de leur histoire en phase éliminatoire.
28: C'est vrai, aujourd'hui c'est dur pour tout un peuple. Ça nous laisse un goût très amer. Moi, on reviendrait.
24: Et puis le pays hôte, le Mexique, a éliminé l'Équateur 2-0. L'euphorie dans les rues de la capitale Mexico. Suite des 16e de finale ce soir, Angleterre, République démocratique du Congo à 18h, Belgique-Sénégal à 22h et États-Unis-Bosnie, c'est à 2h du matin.
1: Belgique-Sénégal, c'est...
24: C'est costaud.
1: Prometteur, ça.
24: Ouais,
1: hein,
24: ouais, en effet.
1: Eh ben merci beaucoup à vous. Merci, Johan. On retrouvera évidemment dès demain matin. La météo, Louis Baudin. Nous sommes sur une journée d'été agréable et douce et fraîche le matin, comme on aime.
29: Voilà, voire un peu trop nuageuse. Hein, là, en ce moment, sur la Bretagne, la Normandie, on a du mal à voir le soleil. Et d'ailleurs, plus généralement, au nord de la Loire, on conservera un ciel nuageux avec par moments quelques éclaircies, voire quelques gouttes de pluie sur le littoral de la Manche. Dans les autres régions, du soleil, un peu plus de nuages également au pied des Pyrénées, au sud de la Garonne. Ça devrait quand même se dissiper, mais plus ou moins. Et puis en montagne, attention, hein, ça repartira cet après-midi. Risque d'averse, voire d'orage sur les Alpes, le Jura ou encore les Vosges. Il en reste un peu d'ailleurs en ce moment entre la Lorraine et la Franche-Comté. Attention au vent près de la Méditerranée avec du Mistral et de la Tramontane. Toujours un très fort risque d'incendie. Puis côté température, c'est plus raisonnable. Parfois moins de 10 degrés ce matin dans le nord et cet après-midi. 21 à 25 degrés seulement près de la Manche. 26 à 28 degrés dans les autres régions. Et on restera plus facilement sous les 30 degrés et 31 à 35 degrés. Là, ça continue près de la Méditerranée.
1: Et voilà notre fidèle René de Champagnol qui nous dit il fait 18 degrés, 3 ciels couverts et orageux à Champagnol dans le Jura.
29: Voilà. C'est vrai, ça sera encore le cas cet après-midi.
1: C'est pas mal un 18-3 à cette heure-là, c'est...
29: Ah bah ça recommence à monter, mais eux, comme il y a eu des nuages durant la nuit, ça a limité la baisse des températures par rayonnement.
24: Tout s'explique avec Louis Baudin. Merci beaucoup, à tout à l'heure.
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24: Avec Bénédicte Tassard. Bonjour Bénédicte.
3: Bonjour Thomas, bonjour à tous.
24: Le Royaume-Uni montre les muscles à son tour et décide d'augmenter considérablement son budget de défense. Alors Bénédicte, on connaît l'adage, hein, si vis pacem para bellum, si tu veux la paix, prépare la guerre. Mais quand même, c'est tout ce que j'ai retenu de 4 ans de latin. Mais c'est quand même pas très rassurant tout ça. Pourquoi les Britanniques d'un coup renforcent à ce point leurs moyens militaires?
3: On va parler de 3 raisons. D'abord à Londres, le service de renseignement prédit une attaque russe en Europe avant 2030. Mmh. 2030, ça va aller vite. Déjà, les incursions russes dans les eaux territoriales britanniques ont grimpé d'un tiers en 2 ans. Ensuite, le sommet de l'OTAN, c'est bientôt, c'est mardi à Ankara. Et Trump attend des preuves de l'augmentation des budgets européens de défense. Je rappelle qu'on a promis au président américain d'atteindre 3,5% de notre produit intérieur brut, rien que pour nos dépenses d'armement. Donc, Keir Starmer met son pays dans les clous. Troisième raison, l'état déplorable de l'armée britannique et particulièrement de la Royal Navy, la flotte qui faisait la fierté de Londres depuis des centaines d'années. Elle n'est plus que l'ombre d'elle-même. Souvenez-vous, au début de la guerre du Moyen-Orient, la France a déployé le Charles de Gaulle, accompagné de navires espagnols, allemands, néerlandais, italiens. Mais où était la frégate britannique? Eh bien, elle a dû faire escale pour un problème de maintenance. En pleine crise, impossible d'avoir un bateau de sa gracieuse majesté sur place. L'amiral Nelson et Churchill ont dû se retourner dans leur tombe.
24: Et d'où donc ce plan d'investissement, j'imagine, annoncé hier par le Premier ministre.
3: Et avant de démissionner officiellement dans une quinzaine de jours, Keir Starmer annonce vouloir mettre son pays en sécurité et il s'inspire du modèle ukrainien. Avec d'abord une priorité aux drones, une force de drones de déminage, de drones d'attaque, capable d'accompagner les hélicoptères et une Royal Navy transformée en marine hybride, des frégates accompagnées, elles, de navires d'escorte autonomes, sans équipage, c'est l'intelligence artificielle qui guidera ces bateaux. Le futur avion de combat britannique, construit avec les Italiens, avec les Japonais, sera lui aussi sans pilote. 348 milliards d'euros sur 4 ans. Ça peut paraître énorme, mais ça ne sera pas assez selon les spécialistes, vu la taille du défi.
24: Merci beaucoup, Bénédicte Tassard. La question internationale tous les jours après le journal de 8h sur RTL. Il est 8h15. À suivre, c'est l'interview de Céline Landreau. Et Céline, vous recevez donc ce matin Virginie Schwartz, c'est la patronne de Météo France. Et c'est-à-dire qu'il faut ressortir les ventilateurs et rebrancher les clims.
7: Ce qui est certain, Thomas, c'est qu'il va faire chaud. Mais à quel point, canicule ou pas, où de nouveaux records seront-ils battus? Que nous disent les prévisions ce matin? Et à l'heure où la météo devient un enjeu à la fois sanitaire, économique et politique, Météo France a-t-elle les moyens d'assurer ses missions de prévision et de prévention? On a beaucoup de questions, vous l'avez compris, pour Virginie Schwartz.
24: Les réponses, c'est dans un instant sur RTL.
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1: Il est pratiquement 8h18, l'interview de Céline Landreau. Il y aura sans doute un nouvel épisode caniculaire à partir de ce week-end, prédiction signée Météo France. Mais comment travaille-t-il, tiens, chez Météo France? On va le savoir puisque vous recevez ce matin la patronne, la PDGère de Météo France, Virginie Schwartz.
7: Bonjour Virginie Schwartz.
12: Bonjour.
7: Ça recommence donc, à peine remis de la canicule qui vient de frapper le pays et qui continue, d'ailleurs on n'oublie pas, dans le sud-est. Les Français doivent se préparer à en affronter une autre dès ce week-end?
12: Nous allons connaître une nouvelle remontée des températures en fin de semaine, en effet. À partir de jeudi, les températures vont amorcer une hausse par le sud du pays. Donc, avec jeudi et vendredi, jusqu'à 33-35 sur le pourtour méditerranéen. Et puis, samedi et dimanche, des températures de plus de 30 degrés qui s'étendront au cours du week-end sur une grande partie du pays. Alors, à l'exception des départements des côtes de la Manche.
7: Le Nord-Ouest sera plutôt épargné. C'est cette phrase qui est si commentée depuis hier, c'est celle de l'un de vos prévisionnistes à Météo France, hein, à nos confrères de l'agence France Presse, qui disait donc la France va sans doute connaître un nouvel épisode caniculaire. Pourquoi ce sans doute? On n'est pas capable de le dire encore avec précision aujourd'hui?
12: Alors, ce qu'on sait dire aujourd'hui, c'est que les conditions de l'augmentation de température sont là, qu'effectivement le retour de vigilance canicule jaune et orage et orange est probable, mais on ne sait pas dire encore exactement quelle est la localisation précise par département de cette vigilance et quelle est l'intensité précise des températures. Ça, ce sont des choses qui vont s'affiner au fur et à mesure. Là, formellement, la vigilance, c'est une prévision sur 2 jours. La journée, celle du lendemain, 2 cartes. Et donc, une décision qui est prise sur 2 jours. Et pas 4-5 jours à l'avance.
7: Et on rappelle que la différence entre une vague de chaleur et une canicule, c'est aussi les températures nocturnes qui entrent en ligne de compte.
12: Pour tous ces termes, on a une série de définitions météorologiques, effectivement, qui prennent en compte la température de jour, de nuit, mais aussi l'étendue. C'est le fait d'avoir un phénomène de chaleur qui dure sur plusieurs jours, qui va fortement impacter les organismes. C'est l'accumulation qui va jouer sur les conséquences. Et puis la capacité ou pas à récupérer pendant la nuit, et donc notamment à avoir ou pas ces températures de nuit qui sont supérieures à 20 degrés, ce qu'on estime être la bonne température pour la récupération du corps.
7: Avec des seuils qui varient, on le rappelle, selon les départements. La canicule, c'est pas les mêmes températures qu'on soit au sud ou dans le nord de la France.
12: L'idée, c'est vraiment de regarder les conséquences potentielles pour les populations, et en particulier pour la canicule. La vigilance a des seuils qui sont basés sur des conséquences en termes de mortalité, donc qui sont basés sur des analyses qui sont faites par les services du ministère de la Santé, sur base d'analyses historiques, et c'est vraiment ces conséquences. Et effectivement, les conséquences de la même température ne sont pas les mêmes selon les endroits où on se trouve, selon la façon dont la ville est construite, selon l'habitude plus ou moins grande des organismes à ces températures.
7: Ce qui est certain, c'est que vous n'annoncez pas de précipitation entre ces deux vagues de chaleur, précipitation qui aurait permis de lutter un petit peu contre la sécheresse, de limiter aussi le risque d'incendie qui est très fort encore ce matin dans le sud-est.
12: Effectivement, c'est un point sur lequel il faut vraiment insister, avec l'assèchement de la végétation qui résulte de ce qui s'est passé ces dernières semaines, avec des températures qui sont élevées, une humidité qui est faible, on a un risque de feu qui augmente. En plus, là, on a du vent dans le sud-est, Mistral-Tramontane qui se renforce, et donc 6 départements qui sont en risque de feu de forêt très élevé.
7: Si on calquait une carte des vigilances, ça voudrait dire 6 départements rouges, quoi.
12: Voilà, c'est la même idée. C'est le niveau le plus élevé sur cette carte de la météo des forêts que nous produisons tous les jours pour les 2 jours suivants. Et donc, ça veut dire qu'il faut vraiment être extrêmement prudent pour éviter toute étincelle qui pourrait conduire à un incendie qui se propagerait très vite.
7: Tout ça, on le disait, intervient alors que l'on sort déjà d'un épisode inédit. Jamais le pays n'avait connu une canicule aussi intense, aussi précoce. Sur les 1200 stations du réseau Météo France, qui dispose d'un historique depuis 1947, plus de 200 ont enregistré un record absolu de température maximale ces derniers jours. Vous vous attendiez à voir autant de records tomber?
12: Ce qu'on observe là, finalement, ça correspond bien à ce que les projections climatiques nous donnent. C'est-à-dire sur l'impact qu'on anticipe du changement climatique, ce sont des canicules qui sont plus intenses, plus nombreuses, plus étendues dans le temps, c'est-à-dire des canicules qui commencent plus tôt dans l'année, et on a eu cet épisode de chaleur très intense dès le mois de mai cette année, et puis des canicules qui pourront durer plus tard après l'été. Donc, sur le type de phénomène, ça correspond bien à ce que les projections climatiques nous disent. Et on avait communiqué avec un épisode qui a commencé en gros le 17. On avait eu dès le 16 une conférence de presse où on annonçait effectivement des températures qui allaient être très élevées. Voilà, 31% du territoire qui a connu des températures inédites.
7: Comment vous arrivez à les anticiper avec autant de précision, ces températures aujourd'hui? C'est grâce aux supercalculateurs, c'est grâce à l'intelligence artificielle? Les prévisionnistes sont plus tout seuls, si je puis dire, pour analyser tout ça?
12: Alors, la météo, c'est vraiment un ensemble d'éléments. D'abord, ça part de l'observation, et les satellites nous apportent aujourd'hui énormément de choses. Encore hier, au Conseil de l'organisme européen qui lance les satellites météo, la France a soutenu le lancement de nouveaux satellites dans les années à venir. On a un très gros programme. Les modèles, et donc les investissements de chercheurs que nous avons pour développer des bons modèles et les faire tourner sur ces supercalculateurs. Au mois d'avril, le conseil d'administration de Météo France a validé l'achat d'un nouveau supercalculateur qui dans les années à venir va nous permettre de renforcer encore notre puissance de calcul. Et puis après, ce sont les experts, les prévisionnistes. On a près de 600 prévisionnistes à Météo France qui se relaient sur tout le territoire, 7 jours sur 7, 24 heures sur 24, pour analyser les centaines de scénarios que nous donnent les modèles, les supercalculateurs. Et à partir de là, regardez quels sont les scénarios les plus probables. Regardez aussi les scénarios de probabilité un peu plus faibles, mais qui peuvent se produire pour informer les pouvoirs publics et les citoyens.
7: Les pouvoirs publics, effectivement, l'enjeu, il est aujourd'hui sanitaire. On l'a vu, la canicule tue, économique. Vous aimez rappeler qu'un quart du produit intérieur brut du pays dépend plus ou moins directement de la météo. Il y a les enjeux politiques également. Est-ce que vous avez une crainte d'être instrumentalisé quand vous voyez, il y a quelques jours, que la ministre de la Transition écologique annonce une canicule avant vous, par exemple?
12: Alors, la ministre avait évoqué la possibilité d'un rebond de chaleur extrême avant le 14 juillet, après la pause relative que nous traversons actuellement. Pour la semaine du 6 juillet, nous avions affiché une probabilité élevée d'une anomalie chaude.
7: Donc il n'y a pas de problème. Donc,
12: voilà, les scénarios sont là pour permettre au gouvernement de se préparer au mieux et à l'ensemble des Français d'anticiper ces événements. La préparation de scénarios d'anticipation, l'information des Français sur les risques de température élevées, ça fait vraiment partie du mandat de Météo France et du mandat du gouvernement de mettre en place ces éléments de préparation.
7: Préparer donc les pouvoirs publics, faire de la prévention, vous le disiez, c'est aussi la mission de Météo France, hein, ça ne se cantonne pas à l'annonce du temps qu'il fera demain. 2600 personnes aujourd'hui travaillent à Météo France. Vous avez les moyens, dans ce contexte-là, du changement climatique, d'assumer votre mission pour les années à venir? Ça suffit?
12: Alors, il est certain que le changement climatique va faire peser sur nos experts une pression croissante. De plus en plus d'événements intenses sont attendus dans les années à venir. Ces toutes dernières années, on a eu quelques renforts d'effectifs qui étaient directement en lien. Après une baisse pendant une période de 10 ans, on a eu en 2023 des effectifs, par exemple, qui nous ont permis de renforcer nos actions sur les feux de forêt. La production de la météo des forêts, c'était grâce à ces renforts d'effectifs. Aussi, un appui renforcé auprès des services de l'État. Pendant tout l'été, nos agents sont dans les PC de crise zonaux des pompiers pour les appuyer contre la lutte contre les incendies.
7: Et ce sera précieux certainement cet été encore, on le pressent. Merci beaucoup Virginie Schwartz, j'ai du mal ce matin. Merci beaucoup.
12: Merci à vous.
7: Venu répondre à nos questions ce matin sur RTL.
1: Ça de regarder le foot trop tard, Céline Landreau. Et la Coupe du Monde ne fait que commencer. Merci beaucoup. Dans un instant, c'est le journal de 8h30 sur RTL.
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1: Il est pile 8h30. Essentiel de l'information avec Aude Vernuccio. Pour Édouard Philippe, il serait dangereux d'avoir deux candidats de la droite et du centre à la prochaine présidentielle.
7: Favori des sondages qui le place en deuxième position après le RN, le président d'Horizon, Édouard Philippe estime qu'il faudra choisir entre sa candidature et celle de Gabriel Attal de Renaissance. Édouard Philippe, invité de RTL ce matin.
37: Je pense que ce serait dangereux. La multiplication des candidatures au début de l'élection, elle est très légitime. D'ailleurs, si les gens ont quelque chose à dire aux Français, ils le disent. Moi, je suis candidat, je vais pas les dire aux autres. Mais enfin, pourquoi vous êtes candidat? Donc, c'est normal qu'ils le fassent. S'ils ont envie de le faire, s'ils ont envie de dire des choses. Après, entre novembre et février, il va falloir que chacun mesure bien, moi y compris, le risque que représenterait un trop grand nombre de candidats dans le même espace politique ou dans un espace politique à peu près compatible, et le risque d'élimination qui arriverait à ce qui, pour moi, est un cauchemar absolu. Mais un cauchemar absolu, c'est un deuxième tour avec Madame Le Pen ou Monsieur Bardella face à Monsieur Mélenchon.
7: Édouard Philippe, candidat à la prochaine élection présidentielle, invité de RTL ce matin. Le scrutin se tiendra les dimanches 18 avril et 2 mai 2027. Passation de pouvoir le 14 mai 2027, date qui seront entérinées en Conseil des ministres. Également à retenir ce matin, le collège Bétarame, au cœur d'un scandale de violence physique et sexuelle, fermera ses portes cet été. Les élèves seront regroupés sur un autre site, le site Digon. Pour rappel, plus de 200 anciens élèves ont porté plainte pour des violences systémiques dans cet établissement scolaire béarnais.
1: Il est 8h30. Un nouvel épisode de canicule est donc possible à partir de ce week-end, même si Météo France, on l'entendait avec sa patronne à l'instant, reste prudente.
7: Une canicule pas partout et pas forcément de la même intensité. Météo France ne peut pas faire de prévision avec certitude au-delà de 7 jours. Agriculteurs et vignerons, eux, craignent déjà le pire. Christian Panvert, vous avez rencontré Baptiste Frey en Indre-et-Loire. Il produit 50 000 bouteilles de Vouvray par an sur une douzaine d'hectares et il est inquiet.
38: Les vignes souffrent de la chaleur. Dans sa propriété de Vernoux-sur-Brenne, où il produit du Vouvray, Baptiste Frey le constate chaque jour.
39: La conséquence la plus directe sur la vigne, c'est ce qu'on appelle l'échaudage. Donc, c'est des feuilles qui sont complètement mortes. Et il y a aussi l'échaudage sur baie. Les raisins, au lieu d'être verts et de gonfler, ils sont complètement violets et ça devient en fait une sorte de raisin sec. Et donc, les raisins sont en train de mourir en même temps que les feuilles.
0: Vous avez subi une canicule en mai, une canicule en juin et peut-être une troisième, là ça va devenir compliqué.
39: Là les raisins vont pas du tout gonfler, donc tu auras pas de jus dans la vigne, ce qui fait évidemment diminuer le rendement.
0: Mais est-ce que ça veut dire pour autant un vin moins bon ?
39: Alors non, pas forcément, parce que il y aura des concentrations qui seront plus intéressantes, plus riches et donc un vin plus qualitatif à la fin.
0: Donc ça c'est l'espoir qui vous reste.
39: C'est ça. Après, il reste encore 2 mois. On n'est pas à l'abri d'une belle pluie fin juillet qui va refaire gonfler les raisins et donc une vendange qui peut être belle. Tout n'est pas joué. Ouais.
38: Autre conséquence des canicules à répétition, les vendanges devraient débuter avec au moins 15 jours d'avance.
7: Le reportage de Christian Panvert pour RTL. À ce stade, 4 départements du Sud-Est sont maintenus en vigilance orange canicule. Cette nuit à 3h du matin, il faisait encore 29 degrés à Montpellier. Entre chaleur et sécheresse, notez que 6 départements sont eux au niveau maximal d'alerte vigilance rouge pour risque très élevé de feux de forêt dans l'Hérault, l'Aude ou encore les Bouches-du-Rhône.
1: Très haut potentiel, en 3 mots et en une, l'équipe résume la performance de l'équipe de France hier soir au Mondial.
7: Les Bleus vainqueurs de la Suède 3-0 en 16e de finale sur un doublé de Kylian Mbappé et un but de Bradley Barcola. Ambiance survoltée dans le New Jersey cette nuit où ils étaient fiers, les supporters français, de soutenir leurs Bleus. Arnaud Touche, vous êtes le correspondant d'RTL aux États-Unis.
2: Quelques secondes avant le coup de sifflet final, les supporters français s'époumonnent.

0: Représenter la France. On compte sur eux pour aller jusqu'au bout.
1: Et cette nuit à New York, les supporters en ont également profité pour rendre hommage au sélectionneur des Bleus.
2: Arnaud Touche à New York pour RTL. Ce sera plus simple ou en tout cas moins fatigant d'assister à ce France-Paraguay sur place, 8e de finale samedi. Coup d'envoi 23h, heure française. Match à suivre sur RTL et sur M6 en images. Et puis le Mexique affrontera le vainqueur du match Angleterre-République démocratique du Congo. Coup d'envoi ce soir 18h. Les Mexicains ont battu en 16e l'Équateur 2-0. La Norvège, elle, s'est imposée 2-1 face à la Côte d'Ivoire et file en 8e face au Brésil. Ça, ce sera dimanche.
3: De belles affiches à venir. Merci beaucoup à vous, Aude Vernuccio. Et quelle météo à venir, Louis Baudin, pour aujourd'hui et pour les 6 jours qui suivent?
4: Alors, aujourd'hui, on l'a dit, un peu plus de nuages, un peu plus de fraîcheur, ou en tout cas des températures moins élevées. Demain sera à peu près la même chose, puisque dans la moitié nord, on aura encore des passages nuageux, quelques éclaircies, voire quelques gouttes de pluie circulant des côtes de la Manche au nord-est. C'est une petite perturbation qui va traverser la moitié nord. Pour la moitié sud, on aura du soleil, moins d'orages en montagne par rapport à aujourd'hui. En revanche, toujours beaucoup de vent près de la Méditerranée, puisque les tramontanes atteindront les 80 km/h, les températures à peu près comme aujourd'hui, à un degré près, notamment en cours d'après-midi, ça remontera un petit peu dans le sud. Pour la journée de vendredi, c'est quasiment la même chose, peut-être un peu plus de soleil quand même dans la moitié nord. Et puis à partir de samedi, donc de nouveau du temps sec et ensoleillé, les températures vont commencer à grimper dans le sud, où on franchira les 30 degrés très facilement. Dans le nord, on n'y sera pas encore, c'est dimanche, où on atteindra les 30 degrés dans la moitié nord, 35 dans le sud. Et puis on semble avoir un palier ensuite, c'est-à-dire qu'on gardera ces 35 degrés dans la moitié sud entre lundi et mardi, voire mercredi, alors que dans le nord, on restera autour des 30 degrés. Donc avec, si on peut à un moment parler de forte chaleur, voire canicule, éventuellement dans la moitié sud, il semblerait pour l'instant, en tout cas jusqu'à mercredi, que le nord y échappe.
3: On a l'impression qu'on est plus traumatisé par ce qu'on a vécu qu'on doit être affolé par ce qui vient.
4: Exactement, mais c'est normal. C'est tout à fait normal qu'on s'inquiète parce que voilà, on récupère à peine, on n'a pas envie d'y retourner. Mais moi, j'essaye de rester factuel justement sur la météo. On verra si tout ça se confirme ces prochains jours. Mais dans la moitié nord, pour l'instant, on ne devrait pas atteindre les niveaux que l'on a eu la semaine dernière.
3: C'est lui le ballon d'or de la météo, Louis Baudin. Merci Louis. 8h37.
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3: Avec William Galibert. Bonjour William.
6: Bonjour.
3: Son nom était sur la liste des criminels les plus recherchés en Europe. Un braqueur nîmois, Dominique Delattre, vient d'être arrêté en Andalousie et sa cavale aura duré 26 ans.
6: Et elle s'est arrêtée en plein cagnard, cette cavale. Dans une ville de 20 000 habitants, Aral, à 50 km au sud-est de Séville, loin des touristes et loin des terrasses chics. Mercredi dernier, les policiers planquent devant un petit restaurant. C'est l'un des employés qui les intéresse. Il a une soixantaine d'années. Il est là depuis longtemps. Il fait partie du décor. Les policiers ont leur renseignement, mais ils ont encore un doute. Parce que leurs photos sont anciennes et parce qu'un homme, un visage, ça change en 26 ans. Mais le détail qui va le trahir définitivement, c'est son accent français. À couper au couteau, même après tout ce temps. Alors on l'arrête. Il n'a aucun papier à présenter. Il n'est pas très bavard, mais c'est bien lui. C'est Dominique Delattre. Un ancien de la PJ de Montpellier raconte dans Midi Libre, il faisait partie de l'équipe des frères Segura à Nîmes, qui passaient leur temps à braquer et à s'évader. Il avait braqué une cinquantaine de banques dans le sud de la France et même celle où il avait ouvert son propre compte. Dominique Delattre avait refait sa vie. Au début, il a utilisé les papiers d'un autre Français et même son compagnon là-bas, en Andalousie, ignorait tout de son passé.
3: Et avec ses complices, Dominique Delattre avait attaqué des convoyeurs de fonds devant une banque de Vendargues dans l'Hérault.
6: Oui, c'était le 3 octobre 1997. Des coups de feu avaient été tirés et un convoyeur gravement blessé. Dominique Delattre est arrêté, emprisonné à Nîmes, mais en août 2000, il s'évade. Et comment fait-il ? Ses complices débarquent déguisés en peintres en bâtiment. Ils posent des échelles contre les murs de la prison et balancent des cordages de l'autre côté. Delattre se fait la belle malgré les tirs des gardiens. Quelques heures plus tard, une Peugeot 406 est retrouvée carbonisée sur une aire de l'autoroute A9 et puis envolée. Depuis ce jour, les policiers n'ont jamais lâché le dossier. Le commissaire Lacassin raconte, toujours dans Midi Libre, l'entourage familial et amical était toujours surveillé de près, surtout à certaines dates clés, comme les anniversaires. Ça fait longtemps que tout pointait vers l'Andalousie, mais il manquait toujours un petit quelque chose.

0: Alors c'est loin l'an 2000. Jacques Chirac était à l'Élysée, les tours du World Trade Center encore debout, et Kylian Mbappé avait 1 an. Et c'est long, 26 ans. On a le temps d'évoluer, même quand on vit avec le poids d'un mensonge pareil. Dominique Delattre a dit aux policiers qu'il avait cessé toute activité criminelle pendant sa cavale. Peut-être que c'est vrai, mais dans ce petit restaurant andalou, le passé a quand même fini par le rattraper.
1: On dirait un film, cette histoire, c'est incroyable, hein, y compris l'évasion avec les peintres qui font les murs de la prison. Merci beaucoup à vous, William Galibert. On vous retrouvera évidemment demain matin pour Le Monde en Marche. À suivre, les secrets de la conso. Heureux qui, comme Olivier, a fait un beau voyage. Bonjour Olivier Dauvert.
2: Bonjour Thomas, bonjour à tous.
1: Vous avez passé une journée merveilleuse hier puisque vous êtes allé dans un centre commercial à Marseille.
2: Le bonheur.
1: Bon, aller dans un centre commercial, c'est un peu votre quotidien. Mais alors là, vous n'avez pas cru ce que vous avez pourtant vu de vos yeux vus.
2: Oui, parce qu'à la même adresse, sous le même toit, il y avait 3 enseignes de supermarchés différentes. 3 enseignes où on pouvait faire ses courses alimentaires à la même adresse. Même toi, dingue, vous allez voir.
1: Dingue, sans doute. Et puis on va essayer de retrouver la forme avec vous, docteur. Bonjour Jimmy.
3: Bonjour Thomas, bonjour à tous.
1: Il fait moins chaud, en attendant que ça remonte un peu, vous allez nous aider à retrouver la forme. Alors ça y est, on peut reprendre le sport?
4: Ça va être le moment de se remettre en condition physique avant la prochaine vague de chaleur. C'est le moment de se remettre à l'activité sous certaines conditions.
1: Le programme, c'est Jimmy qui nous le donne. Il est 8h41.
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1: Notre médecin Jimmy Mohamed est là dans les starting blocks, notre monsieur conso aussi, Olivier Dauvert. Olivier, en général, quand on va faire ses courses, on va chez Auchan, ou alors on va chez Lidl, quand d'autres choisissent d'aller chez Biofrais. Et tous ces magasins restent chacun sagement dans leur coin.
2: Oui.
1: Sauf qu'hier, vous avez donc découvert un centre commercial marseillais dans lequel ces 3 enseignes, pourtant très concurrentes les unes des autres, ont choisi de s'installer au même endroit, sous le même toit. Et pour vous, ça en dit long sur notre manière de consommer.
2: Oui, ce matin, je vous amène donc à Marseille. Marseille. Et l'histoire que je vais vous raconter est un formidable résumé de l'histoire plus générale du commerce et de la conso. Alors, tous les Marseillais connaissent le centre commercial La Valentine. On est à l'est de la ville, sur la route de Toulon. Pour les autres, je décris, c'est un centre commercial XXL, l'un des plus anciens, inauguré en 1970. Pendant 50 ans, il y a eu à La Valentine une tête d'affiche, un hypermarché géant casino. Le plus grand de tous les géants casino, tout près de 15 000 mètres carrés. Alors, pour vous donner un élément de comparaison, vous savez que j'aime comparer ça au stade de foot, 15 000 mètres carrés, c'est une fois et demie le stade de France.
0: Ah, quand même.
2: Et je ne compte pas les réserves, donc c'est un géant au sens propre du terme. Et désormais, à la place de cet hypermarché géant casino, il y a trois enseignes sous un seul toit, c'est du jamais vu. Alors d'abord, il y a Auchan, ouais, qui a racheté l'hypermarché casino il y a 2 ans. Ensuite, juste à côté, puisqu'ils se partagent un mur commun, il y a Lidl. Et encore juste à côté, un supermarché bio. Tout ça sous un seul et même toit, c'est ça l'originalité.
0: Bon, mais comment on fait entrer trois enseignes là où il n'y en avait qu'une ?
2: Eh bien, c'est ça toute la saveur de cette histoire-là, c'est que pour avoir le droit de racheter le vieux géant casino, et parce que l'enseigne était déjà présente sur Marseille, Auchan a dû accepter de s'auto-amputer de 4000 mètres carrés et donc de partager son toit avec d'autres concurrents.
0: C'est les règles de concurrence en fait.
2: Exactement. Et figurez-vous que ça l'a rangé parce que l'heure n'est plus aux grands hyper. Les très grandes surfaces, quand ce sont des trop grandes surfaces, ben ce sont plutôt des repoussoirs aujourd'hui. Donc Auchan a plutôt bien vécu d'être ratiboisé.
0: Oui, ils ont bien vécu d'être ratiboisés. J'imagine qu'ils ont peut-être moins bien vécu le fait d'accueillir deux concurrents aussi proches. Franchement, le mur porteur entre Auchan et Lidl,
2: c'est mitoyen. Étonnant. Alors, c'est pas si sûr qu'ils étaient mécontents. Je vous explique pourquoi. Parce que c'est le reflet de la consommation de l'époque. Qui aujourd'hui ne fréquente qu'une seule enseigne pour ses courses alimentaires ? Quasiment personne. Les consommateurs fragmentent leurs achats. Fragmenter, ça veut dire quoi ? Ça veut dire qu'on va plus souvent faire ses courses qu'avant, qu'on dépense moins à chaque fois et qu'on fréquente plus d'enseignes différentes. Et c'est là où c'est pas si douloureux d'accueillir des concurrents sous son toit, parce que de toute façon, personne ne peut empêcher ses concurrents d'aller voir ailleurs. Et évidemment, alors autant que le ailleurs soit à côté de chez soi, c'est plus facile de les faire revenir. Mmh. Et c'est en ce sens que ce centre commercial d'un nouveau genre à Marseille, donc avec trois enseignes de supermarchés à la même adresse, sous le même toit, eh ben ça préfigure peut-être l'avenir d'autres centres commerciaux. Et vous vous moquez de moi quand je dis que je m'extasie devant ce centre commercial.
0: Ah, vous avez
2: et vous comprenez mieux pourquoi.
0: Vous avez une capacité d'émerveillement qui est hors du commun.
2: Mais c'est ça vrai. Dit beaucoup de notre façon de consommer désormais. Voilà pourquoi ça valait le coup que je vous raconte cette histoire du centre commercial La Valentine à Marseille.
0: Bio frais, grand frais, c'est pareil ?
2: Non, c'est pas la même chose. Bio frais, c'est un magasin bio 100%. Grand frais, ce n'est pas nécessairement bio.
0: Voilà, il sait tout sur tout, il est incollable, c'est Olivier Dauvert. Vous partez où aujourd'hui ? Vous avez visité quel supermarché ?
2: Je vous dis pas, ça va être l'émeute.
0: Ah, c'est... Docteur, l'histoire ne dit pas si Olivier passe d'un supermarché à l'autre en petite foulée. Et vous, ce matin, vous voulez nous aider à reprendre le sport après le gros coup de pompe consécutif au gros coup de chaud de la semaine dernière. Ça y est, là, c'est le moment, Jimmy, de s'y remettre ?
21: Oui, avec quelques précautions. Vous l'avez remarqué, on est tous épuisés, on est fatigués, parce qu'en fait, notre corps met du temps à récupérer. Mmh. Le système cardiovasculaire a été mis à rude épreuve, le cœur plus vite lorsqu'il fait chaud. On a été un peu déshydraté, mais 1 à 2% de déshydratation, c'est une baisse des performances physiques, des performances intellectuelles. On a un sommeil de mauvaise qualité. Et finalement, lutter contre cette chaleur, ça a mis à mal tout notre système d'alerte. On était en permanence en train d'essayer de survivre. C'est donc le moment, paradoxalement, alors qu'on est épuisé, de se remettre en mouvement.
0: Oui, c'est paradoxal. C'est d'autant plus paradoxal que Louis nous disait qu'il va refaire chaud. On ne sait pas encore si c'est une canicule ou pas. C'est vraiment le moment de s'y remettre avant de que ça regrimpe.
21: Oui, pour deux raisons. La première, c'est qu'il faut casser la spirale du décon. Conditionnement. On est tous restés à la maison, on a respecté les recommandations, on a moins bougé, on était fatigué. Et dès lors qu'on faisait le moindre effort, on était épuisé. Donc naturellement, on est resté sédentaire. C'est donc le moment de se remettre en mouvement pour dire au corps, tiens, il va falloir se réadapter à l'effort, mais également aux températures qui vont augmenter. C'est ce qu'on appelle l'acclimatation thermique à l'effort. En fait, en dessous de 30 degrés, il y a quasiment aucun risque de faire du sport, même en plein air. Il y a pas de risque de coup de chaleur. Donc
0: tous les sports,
21: quels qu'ils soient,
0: du tennis, du foot,
21: ce que vous voulez, en dessous de 30 degrés, il y a très peu de risques. Ouais. Donc c'est le moment de réapprendre à bouger pour permettre justement, au moment où les températures vont augmenter, de se dire on va un peu mieux supporter ces 30, 35 degrés ou 40 degrés qui nous attendent.
0: Bon, alors qu'on soit sportif amateur ou sédentaire, c'est-à-dire pas très sportif en fait. Hein, comment s'y remettre concrètement ?
21: La priorité numéro une, c'est de se remettre à dormir. En fait, on a une dette de sommeil, donc dans un premier temps, pour bien récupérer, il faut dormir. Ensuite, si vous devez vous remettre à l'activité physique, vous devez vous fixer un objectif de 50 à 60% d'intensité maximum lors de vos entraînements et de vous remettre progressivement. Ça veut dire quoi? N'espérez pas atteindre un niveau normal avant 7 à 10 jours. Donc, soyez progressif et très patient. Si vous n'êtes pas sportif, que vous êtes plutôt sédentaire, je vous invite à reprendre de la marche rapide, 20 à 30 minutes.
0: C'est quoi la marche rapide?
21: La marche rapide, c'est très simple. La marche normale, c'est que vous arrivez à parler et à chanter lorsque vous marchez. Vous pouvez chanter un air.
0: À chanter.
21: Oui. La marche rapide, vous devez être un peu essoufflé. Vous pouvez tenir une conversation avec votre collègue, mais vous ne pourrez pas chanter. La marche très rapide, c'est de la course. Dans ces cas-là, vous ne pouvez même pas parler. Et puis, si jamais vous êtes tenté d'acheter des vitamines, je vous le déconseille. Ce n'est pas ça qui vous permettra de reprendre une activité physique.
0: Un petit coup de booster, non, ça aide pas.
21: Ça ne sert strictement à rien. Vous, si vous voulez du magnésium, vous en trouvez dans le chocolat, dans les oléagineux. Si vous manquez de potassium, on mange une banane. Vous hydratez correctement. On a manqué un peu de sel minéraux, donc vous pouvez éventuellement rajouter un petit peu de sel dans votre plat, mais en général, on en consomme beaucoup trop. Donc l'idée, c'est de se remettre en mouvement maintenant pour prévenir la prochaine vague de chaleur et la supporter le mieux possible.
0: Et pour les enfants, c'est les mêmes règles? C'est 30 degrés aussi? C'est...
21: Les enfants, alors les tout petits sont beaucoup plus sensibles à la chaleur, comme les personnes âgées, mais un enfant de 10-12 ans peut supporter une activité physique normale, sous condition de bien s'hydrater, en dessous de 30 degrés.
0: Faites du sport, vous, Olivier?
2: Non, mais moi, je retiens qu'il faut commencer par dormir pour reprendre le sport. Ça, c'est bon. Et manger du chocolat. Pour le moment, j'ai un programme super intense.
0: Il est incorrigible. On n'arrivera jamais à rien avec Olivier Dauvert. Mais on vous retrouvera évidemment demain avec grand plaisir. Si vous voulez, vous aussi, poser vos questions, que ce soit à Olivier d'ailleurs ou à Jimmy, n'hésitez pas. Un petit texto au 74 900 avec le mot-clé matin. Le vendredi, c'est la consultation gratuite. Merci à vous, messieurs. Et tout de suite, c'est Laurent Gérard et Jade.

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8: Eh bien, c'est l'heure de retrouver Laurent Gérard et Jade. Bonjour, messieurs, dames.
9: Bonjour.
10: Bonjour, Thomas. Bonjour, tout le monde. Ah, bonjour, Renaud.
9: Bonjour, madame Orangeade. Je sais comment lutter contre la canicule.
10: Oui.
9: Faut s'hydrater un petit peu, vachement beaucoup.
10: Oui, c'est vrai.
9: Moi, pour cet été, je suis passé en mode survivaliste. J'ai fait mes réserves de rosé, de Cointreau et de Calva.
10: Mais il faut surtout boire de l'eau, hein, Renaud.
9: Ah ouais, mais comme les nappes phréatiques, elles sont vides.
10: Ouais, ouais, bien sûr.
9: L'eau, il faut l'économiser. Sinon, comment que je pourrais mettre des glaçons dans mon Ricard? Si mon Ricard, s'il n'y a pas de glaçons, il va mourir de chaud.
10: Voilà. Bonjour Roselyne Bachelot.
11: Bonjour, bonjour.
10: Qu'est-ce qui nous vaut le plaisir de votre visite, Roselyne?
11: Je viens vous voir en tant qu'ancienne ministre de la Santé pour faire de la prévention.
10: Probablement pour nous mettre en garde contre les risques de la canicule.
11: Mais oui, mais oui. Vous savez, c'est très simple. La chaleur va être terrible, on l'a dit. Il faut donc penser à bien vous hydrater en permanence. Quant aux barbus, je leur conseille de se raser. Mais oui, madame, monsieur, rasez-vous le barbu.
10: Merci, Roselyne Bachelot.
11: Je n'ai pas fini, mademoiselle Jeanne. Ah. Il y a un autre risque lié à la canicule.
10: Ah bon? De quoi s'agit-il, Roselyne?
11: C'est le chaud et froid. Après ces terribles canicules, quand la chaleur retombera, si vous restez découvert, le risque sera grand d'attraper un bon rhume, qui sait, une mauvaise grippe, mais j'ai tout prévu, regardez.
10: Ah, je vois que vous êtes venu avec un sac, mais qu'est-ce qu'il y a dedans?
11: Des doses de vaccin à chaque pour toute l'équipe de la matinale. Vous savez, comme il me reste des millions de doses dans mes cartons, je vous apportais des ampoules. Ouh, c'est très simple, vous diluez le vaccin dans un grand verre d'eau et vous buvez. Ou alors, comme l'été arrive, dans le Ricard et dans le Morito, ça fait double effet, voilà, voilà.
10: Bonjour Jean-Marie Ligard.
9: Allez, tous vous faire miraculer.
10: Je vois que vous êtes en forme de bon matin.
9: Oui, c'est depuis que je pratique le morning miracle. Morning miracle, quoi.
10: Oui.
9: Tu sais que tout ce qu'on essaie de nous cacher, ça l'intéresse, le gars.
10: Et là, en l'occurrence, qu'est-ce qu'on nous cache?
9: Pas ta nunuche innocente. Je sais que tu l'as lu, le livre sur le morning miracle.
10: Oui.
9: C'est pour ça que tu sors promener Bibi à 6h du matin.
10: Ben c'est vrai, j'avoue que je l'ai lu. Alors, résumez-le nous.
9: Le morning miracle, c'est qu'il faut se lever une ou deux heures plus tôt pour prendre du temps pour soi. Pour devenir, je cite, soi-même en mieux, le gars.
10: Oui, ben c'est d'ailleurs, paraît-il, le secret de la réussite de Richard Branson, Tim Cook, Anna Wintour, tous ces gens-là.
9: Ah ouais? Ah bah non, eux, leur secret, c'est pas le morning miracle, c'est... leur secret, c'est qu'ils sont reptiliens et qu'ils ont suivi un stage chez les Illuminati.
10: Les vacances d'été approchent à grands pas. Bonjour Alain Souchon, vous aimez ça les grandes vacances?
0: Oui, bah c'est sympa les vacances, hein. C'est sympa, on va à la plage, on fait un trou dans le journal et on y glisse l'œil pour mater les filles qui jouent au badminton seins nus, comme dans les films de Max Pécasse. Mm-hmm. Max Pécasse, c'est sympa les seins nus. Il y en a en forme de pomme, de poire, et puis au bout d'un moment, il y a ta bonne femme qui fait une crise de jalousie, alors tu la rassures en lui disant que tu aimes aussi ses seins en forme de banane.
10: Oh, mais non.
0: Il t'écrit des chansons douces amères sur le temps qui passe. C'est sympa, les vacances.
10: Oui, bon, d'accord. Alors, je me tourne maintenant vers Michel Houellebecq. Bonjour, Michel.
7: Chour.
10: Ah oui, Chour. Vous savez déjà où vous partez cet été?
7: Oui, je compte profiter de mes vacances pour écrire un nouveau roman bien déprimant. Donc, oui. Je me suis trouvé une location de vacances bien déprimante.
10: Ah oui? Vous avez trouvé quoi?
7: Je me suis connecté sur Mauvais Trip Advisor.
10: Ah oui.
7: Et j'ai trouvé une super chambre en rez-de-chaussée dans un hôtel Formule 1 de la zone industrielle de Montluçon.
10: Avec en effet.
7: Vue sur le parking du Mondial Moquette, qui, d'après le site web, est un lieu de rencontre coquine entre routiers et travestis.
10: Ah oui, ça a l'air chouette.
7: Et pour manger à 100 mètres, il y a un restaurant à volonté chinois, vietnamien, thaïlandais, japonais, italien, kebab.
10: Oui.
7: Avec ça, je devrais bien déprimer.
10: Nous vous présentons souvent ici même les amis sosies vocaux de notre ami Jean-Baptiste Guégan. Et je crois qu'aujourd'hui, il est venu nous voir avec des sosies qui lui sont très chères, n'est-ce pas Jean-Baptiste?
12: Oui, je les aime beaucoup parce qu'ils font revivre des chanteurs disparus. Comme par exemple mon copain Jean-Herbert Gay-Léonard, qui est venu avec moi pour un petit duo à deux. Je vous le présente?
10: Ah ben, bien volontiers.
12: Mais faites attention, Jade, c'est un grand séducteur, il est toujours à me refus, à mureux en mûrir, à ne plus manger, ne plus dormir.
10: Bah écoutez, je vais me tenir sur mes gardes. Hein. Bon, alors on vous écoute, Jean-Herbert Gay-Léonard.

0: plaisir.
1: Oh, c'est magnifique. Il a vraiment la voix d'Herbert Léonard.
0: Ah bon? Vous trouvez?
1: Oui.
0: Et je suis aussi venu avec un autre sosie vocal d'un disparu qui est revenu, c'est Jean-Dick Guérivers.
1: Ah, formidable. Alors, bienvenue Jean-Dick Guérivers.
0: Oh yeah, yeah. Appelle-moi Dick, mignonne. C'est plus véridique, yeah.
1: C'est vrai que vous ressemblez à Dick Rivers, vous avez même sa coiffure banane.
0: Yeah, ce sont mes vrais cheveux en plastique.
1: Vous voulez dire en polymère, Dick?
2: Oh non.
1: Si, si.
0: Commence pas avec tes calembours.
1: Pardon, Amandine.
0: Mignonne. Mes cheveux, ils viennent des États-Unis de Disneyland. Yeah.
1: En tout cas, ce ne sont pas des cheveux de mes mères, Dick. On vous écoute en duo avec le vrai Jean-Baptiste Guégan.
0: Faire un pont pour de bon et lui donner.

0: Merci beaucoup Laurent Gérard. Dans quelques minutes, ce sera C'est notre époque sur RTL. Avec cette météo bien changeante et parfois bien accablante de chaleur, est-ce que vous avez envie de changer votre destination de vacances? Est-ce que c'est trop tard? Est-ce qu'il y a des bonnes affaires à faire? Est-ce que la Normandie, la Nouvelle Côte d'Azur? Posez-nous toutes vos questions au 74 900 avec le mot-clé matin. Et on y répondra avec nos deux experts, dont, s'il vous plaît, Monsieur Louis Baudin, qui sera avec nous.
1: Je reste.
0: Et absolument. Je vous en remercie. Oui. Merci d'écouter RTL. Il est 9h.
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0: L'essentiel de l'information avec vous, Olivier Bois.
3: Et cette question qu'on se pose tous, est-ce qu'on va revivre les mêmes chaleurs infernales à l'approche du week-end? Eh bien, qui de mieux que la patronne de Météo France pour nous répondre? Virginie Schwartz, c'était l'invité d'RTL tout à l'heure à 8h15. Les températures vont augmenter à partir de jeudi par le sud. On pourrait rapidement être au-dessus des 30 degrés ce week-end sur une grande partie du pays. Pour le reste, est-ce que ça peut être aussi intense? Voilà sa réponse.
4: Ce qu'on sait dire aujourd'hui, c'est que les conditions de l'augmentation de température sont là, qu'effectivement le retour de vigilance canicule jaune et orage et orange est probable, mais on ne sait pas dire encore exactement quelle est la localisation précise par département de cette vigilance et quelle est l'intensité précise des températures. Ça, ce sont des choses qui vont s'affiner au fur et à mesure. Formellement, la vigilance, c'est une prévision sur 2 jours. La journée, celle du lendemain, 2 cartes. Pas 4, 5 jours à l'avance.
3: Virginie Schwartz, patronne de Météo France, invitée ce matin de Céline Landreau sur RTL. À retenir, 7 mois après l'assassinat en pleine rue à Marseille de Mehdi Kessassi, frère du militant anti-drogue Amine Kessassi, on apprend que 4 nouveaux suspects ont été interpellés hier. Fin mars, déjà 5 hommes et une femme avaient été mis en examen.
0: Il en a assez qu'on dise de lui qu'il est le candidat du sang et des larmes, le candidat la présidentielle Édouard Philippe est venu sur RTL ce matin.
3: Un peu plus de sueur, dit-il en revanche, avec un peu plus de travail pour ce qu'il définit comme sa priorité, c'est-à-dire le rééquilibrage des comptes. Et pour ça, il l'a dit ce matin, il faudra passer par la case retraite. L'ancien Premier ministre est candidat et qui donne son premier grand meeting ce dimanche à Paris et qui a pu en tout cas noter dans son agenda les dates de la future élection, puisque Emmanuel Macron a tranché. Ce sera le 18 avril pour le premier tour et le 2 mai prochain pour le second tour. Ce sera officiel tout à l'heure à l'issue du Conseil des ministres.
0: Absolument. Du talent et du cœur. Les Bleus nous ont régalé cette nuit. Ça valait le coup de veiller tard.
3: Victoire 3-0 effectivement, doublé de Mbappé, un magicien, Michael Olise sur le terrain et des Bleus qui affronteront donc le Paraguay samedi à 23h. Et puis en plus de cette qualité, il y a une image qui résume là aussi le bel état d'esprit des Bleus. Sur le premier but de Mbappé, lui et ses coéquipiers se sont précipités sur Didier Deschamps, Mourad Djabari.
5: Oui, Kylian Mbappé signe un chef-d'œuvre, mais l'artiste ne veut pas, comme à son habitude, le célébrer seul devant les caméras du monde entier. Le capitaine court vers son sélectionneur.
6: Immédiatement venu étreindre son sélectionneur et ils sont tous venus le voir. Oh, il y a quelque chose de très émouvant là sur la pelouse du maître.
5: Didier Deschamps, entouré d'amour et de son équipe, un groupe soudé qui ne fait qu'un en mission, comme Kylian Mbappé aime le répéter.
7: C'est l'ADN de ce groupe, d'être tous ensemble, de vraiment être soudés. Et on est tous derrière le coach, peu importe ce qui se passe, ce qui va se passer, on est tous derrière lui et on voulait lui faire ressentir qu'il n'était pas tout seul.
5: Les Bleus dégagent une force impressionnante, tous unis derrière leur sélectionneur qui vise sa dernière compétition et endeuillé il y a quelques jours.
8: Le geste de Kylian me touche beaucoup, c'est notre capitaine. Le groupe était uni. Ils ont fait ce qu'il fallait quand j'étais pas là. Mais à partir du moment où je suis revenu, ils savent que je suis avec eux. Mais c'est une très bonne chose. L'état d'esprit d'un groupe, ça fait pas gagner les matchs, mais je sais trop bien que ça peut les faire perdre.
5: Dans cette équipe de France, les talents sont immenses, mais la vraie star, c'est le collectif.
3: Merci beaucoup Mourad Djabari, l'un des envoyés spéciaux d'RTL aux États-Unis. Hier soir, la Norvège a battu la Côte d'Ivoire 2-1 et affrontera le Brésil en 8e de finale. Le Mexique s'est imposé 2-0 contre l'Équateur et affrontera soit l'Angleterre, soit la République démocratique du Congo qui s'affronte ce soir à 18h. Ce sera d'ailleurs à suivre sur M6. Et puis les autres rencontres du jour, Belgique-Sénégal, 22h et États-Unis-Bosnie, la nuit prochaine à 2h du matin.
0: Et puisqu'on parle de la Coupe du Monde, comme chaque matin, on a une pensée pour Christophe Glaise, notre confrère journaliste, détenu depuis 1 an et 1 jour, toujours aussi injustement en Algérie. Christophe, qui est journaliste sportif et qui aurait dû couvrir cette Coupe du Monde. Il est 9h04, un miracle au milieu du chaos au Venezuela.
3: Oui, alors que le dernier bilan, toujours très provisoire, fait état désormais de près de 2000 morts. Des milliers d'habitants de la capitale Caracas sont toujours portés disparus. Les recherches se poursuivent et hier, un enfant de 3 ans a été secouru 6 jours après le double séisme. Plusieurs dizaines dizaine de secouristes français sont d'ailleurs toujours sur place, parmi lesquels le lieutenant-colonel Vianney Labbe.
1: Plus les jours passent, plus l'espoir diminue pour tout le monde. Mais nous, notre boulot, c'est d'y croire. Donc, on y retourne tous les jours. On sait aussi que statistiquement, c'est possible de survivre jusqu'à parfois assez tard. Des miracles arrivent. Encore une fois, cette nuit, on a eu une équipe jordanienne qui a pu sortir un enfant de 3 ans des décombres, un enfant vivant. Ce qui change par rapport aux autres missions, c'est le côté course contre la montre. Chaque minute qui passe, chaque heure qui passe, on sait que c'est des chances de survie qui diminuent. Donc on n'a pas le temps, il faut qu'on aille vite. Et notre devoir, c'est en tout cas de croire en notre mission et de faire notre possible.
3: Lieutenant-colonel Vianney Labbe, l'un des secouristes français au Venezuela, propos recueilli par Lisa Morizon.
0: À 9h05, on part en Espagne. L'Espagne qui a finalement beaucoup plus de candidats que prévu pour obtenir des papiers.
3: Oui, le gouvernement avait appelé tous les sans-papiers voulant une carte de séjour à déposer un dossier en promettant une procédure simplifiée. Il tablait sur 500 000 candidats. Finalement, plus +1 200 000 dossiers ont été déposés, en grande majorité de personnes venant d'Amérique latine. Aurélie Chamerois.
2: Oui, pendant 5 mois et jusqu'au dernier jour, les files d'attente n'ont pas désempli devant les bureaux municipaux. Jonathan est arrivé du Salvador il y a 7 ans et il n'a encore jamais réussi à avoir ses papiers.
9: C'est bien car ils ne te demandent pas beaucoup de documents. La dernière fois, je n'avais pas pu avoir mes papiers car je n'avais pas de contrat de travail. Là, ils ne te demandent pas de contrat de travail et c'est beaucoup plus rapide pour avoir la réponse.
2: L'administration a 3 mois pour répondre aux demandes. En attendant, Jonathan continue de travailler sur des chantiers mais sans pouvoir être déclaré par son employeur. Il place beaucoup d'espoir dans cette régularisation.
9: La première chose que je ferais, ce serait de chercher un meilleur appartement, chercher un autre travail bien sûr, et surtout aller voir mes enfants.
2: Le gouvernement, lui, espère encore doper la croissance économique espagnole en permettant au secteur de la construction, de l'agriculture et de la restauration principalement, de trouver la main d'œuvre qui leur manque.
3: Merci Aurélie Chamerois, correspondante d'RTL en Espagne.
0: Celle qu'on a appelée la taxe Chine entre en application aujourd'hui au niveau européen.
3: Oui, qui vaut aussi d'ailleurs pour les autres groupes chinois d'e-commerce comme AliExpress ou Temu, équivaut pour toutes les commandes. Ça veut dire qu'un t-shirt et un short, par exemple, eh bien ça veut dire 6 euros de taxes. Mais les groupes ont déjà des stratégies pour contourner ce qui leur coûte de l'argent d'ailleurs. Exemple avec ce qu'a déjà mis en place Chine, Pierre Herbulot.
10: C'est un entrepôt gargantuesque qui est sorti de terre il y a quelques mois en Pologne. 740 000 mètres carrés, 200 000 de plus que tous ceux d'Amazon en France réunis. La réponse de Chine à la nouvelle taxe décidée par l'Union européenne. Pour contourner ces 3 euros par article, le géant chinois chamboule sa logistique. Plus question d'envoyer des commandes déjà prêtes depuis la Chine, les fameux petits colis, ce qui permettait d'éviter de payer des droits de douane. Le e-commerçant compte désormais envoyer en Europe de la marchandise en grosse quantité avant de dispatcher les commandes. Pour éviter la taxe, Chine va donc payer la TVA à hauteur de 20%. L'entrepôt en question a déjà commencé à monter en charge, avec 8 fois plus de volume de produits qui arrivent sur place depuis quelques jours, selon nos informations. Sur la possibilité d'ouvrir des entrepôts en France, pas de commentaires, répond le géant chinois, mais une source au gouvernement fait savoir qu'elle ferait tout son possible pour bloquer une telle démarche.
3: Merci beaucoup Pierre Herbulot.
0: Merci à vous Olivier Bois. 9h07, je découvre les audiences du match d'hier soir. France-Suède, début à 23h, 68% de parts de marché et quasiment 10 millions de téléspectateurs. Ça va pas être très efficace au travail aujourd'hui quand même. Bon, comme chaque matin, on retrouve Jeannot Rességuier. Bonjour Jeannot.
11: Bonjour.
0: Après cette belle victoire des Bleus 3-0 contre la Suède, il y a un joueur qui vous a particulièrement ébloui et on est comme vous d'ailleurs.
11: Oui, et assurément, le génie de ce mondial est bien français, mais je vais vous étonner car je vais vous citer Michael Olise, le dépositaire du jeu de l'équipe de France, le patron, celui qui envoie les autres vers le but adverse, comme il l'a fait à 2 reprises en deuxième période pour Bradley Barcola et Kylian Mbappé. Olise, et je ne ferai volontairement aucune comparaison avec un ancien bleu qui pourrait devenir prochainement sélectionneur, mais Olise est d'une facilité incroyable dans ses conduites de balle, dans ses choix de passe. On a l'impression de le voir dans une cour d'école, l'élève au-dessus des autres, mais qui n'a qu'une seule intention, celle de faire briller ses copains, ses partenaires. Ce qui fait de lui actuellement le meilleur passeur du tournoi. Mais il sait aussi tenter des choses incroyables, comme cette reprise de volée acrobatique qui finit sur le poteau. Une inspiration digne des plus grands. Et quand on voit l'entente parfaite entre Olise et Mbappé, je comprends mieux pourquoi le président Florentino Pérez est en train de préparer une offre historique pour associer ces deux joueurs au Real Madrid la saison prochaine.
0: Ah, c'est sûr que Olise et Mbappé, Louis Baudin, ont... Hein, Ça
12: ah bah c'est efficace, hein. C'est très très efficace.
0: La météo, justement, Louis, nous avons un mercredi assez classique.
12: Oui, plus nuancé, hein, c'est vrai, avec un peu moins de chaleur, un peu plus de nuages. Hein, il y a beaucoup de nuages en ce moment entre la Bretagne, la Normandie, le Nord-Pas-de-Calais, plus généralement au nord de la Loire. D'ici ce soir, on aura quelques passages nuageux, voire quelques gouttes de pluie sur le littoral de la Manche, pas beaucoup quand même. Dans les autres régions, le soleil l'emportera, mais avec une nouvelle fois près des reliefs, c'est déjà le cas. Là, on a quelques averses entre la Lorraine, les Vosges ou encore en descendant vers le Jura. Donc attention en montagne ou à proximité des reliefs encore cet après-midi. Un risque d'averses voire d'orages, principalement entre les Alpes et les Vosges. Un petit peu moins sur les Pyrénées. Près de la Méditerranée, beaucoup de soleil. Mais attention au Mistral et à la Tramanda, toujours un fort risque d'incendie. Puis les températures, donc un peu plus raisonnables, hein, même si on a encore plus de 25 degrés en ce moment à Montpellier, à Nîmes ou encore à Istres. Cet après-midi, 20 à 25 degrés seulement, si je puis dire, près de la Manche. Ça n'est pas de saison. 26 à 28 degrés dans les autres régions et 31 à 35 degrés près de la Méditerranée où là, pour l'instant, la canicule persiste.
0: Et c'est fou parce que les murs, là où la canicule est plate, commencent à peine à rafraîchir. Ah ouais. Surtout quand on est dans les étages, c'est très marquant.
12: On a du mal à évacuer cette chaleur qui s'est maintenant accumulée. On le voit, on ouvre les fenêtres, ça fonctionne, on la referme aussitôt, on a l'impression d'être dans les tubes.
0: C'est incroyable. Vous avez encore des choses à nous dire, donc vous restez avec nous, Louis Baudin, pour C'est notre époque. Et quand la température grimpe, évidemment, on a moins envie de partir en plein soleil. Aurait-il encore temps de changer ses plans pour les vacances? Où aller? À quel prix? Posez-nous toutes vos questions au 74 900 avec le mot-clé matin. Nos deux experts vous répondent, Louis Baudin donc, mais aussi Bernard Sabat. C'est niveau Coupe du Monde ce matin, tout de suite.
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31: Vacances.
0: je vous entends chuchoter, siffloter dans vos voitures, chez vous, avec Vacances J'oublie tout. Je ne sais plus qui chantait cette chanson.
1: Élégance. Bah, j'étais DJ en 82 au Club Méditerranée, c'était à l'époque où je mixais, donc je me rappelle. C'était il y a 40 ans, je vous l'accorde, Thomas.
0: Et ben voilà, c'est donc un de nos experts, Bernard Sabat, qui est avec nous ce matin. Et Louis Baudin est avec nous également. Vacances, j'oublie tout, plus rien à faire du tout, sauf peut-être changer de destination à la recherche du frais. Alors, où partir cet été avec cette canicule? Vous avez peut-être envie de changer vos plans. Est-ce que c'est trop tard? Qu'est-ce qui est possible? Qu'est-ce qui est malin? On en parle avec vous, messieurs. Bernard, je rappelle que vous êtes spécialiste du voyage, consultant régulier chez Julien Courbet dans Ça peut vous arriver. Et Louis Baudin, bah, c'est le ciel à lui tout seul. Hein. Bon, Bernard, est-ce que ces derniers jours, beaucoup de personnes ont tenté de modifier leur voyage? Est-ce qu'il y a une tendance qui se dessine ou pas?
1: Alors, si vous voyagez par vos propres moyens, ça veut dire si vous avez votre propre véhicule, vous pouvez toujours bouger comme vous l'entendez et changer évidemment de destination. Mais si vous êtes engagé à acheter des billets d'avion, ouais, ou bien des billets de train, vous n'aurez aucune modification possible. Il y a très peu de latitude là-dessus. Et revendre son billet aujourd'hui, en termes de sécurité, avec le plan Vigipirate, c'est totalement impossible. Donc, oubliez cette démarche-là.
0: Donc, pourquoi si on n'a pas pris une assurance annulation, quelque chose.
1: Mais ça ne marche pas.
0: Ah, ça marche pas.
1: C'est
0: pas.
1: L'assurance annulation intervient. C'est ce qu'on appelle un cas de force majeure. Là, il n'y a pas de cas de force majeure. Dans tous les cas, c'est une exemption automatiquement. Donc, les gens se disent ah oui, mais moi j'annule. Mais non, ce n'est pas un cas de force majeure. La canicule, donc à partir de là, donc les assurances ne jouent pas. Par contre, si vous êtes malade, vous avez des soucis, vous avez pris une assurance. Là, il faut monter un dossier médical et vous serez remboursé par l'assurance et non pas la compagnie, l'hôtel ou bien le transporteur.
0: Donc, sauf parfois la SNCF, quand on prend des billets modifiables, par exemple, ça existe.
1: Oui, on peut modifier, mais on ne change pas la destination. On modifie les horaires le jour de départ. C'est toute la différence.
0: Bon, Louis, parlons des destinations. Où faut-il aller pour être bien? Vous savez, cette petite fraîcheur le matin, ce petit soleil jusqu'où il faut l'après-midi.
2: Le truc idéal, quoi. Voilà. Oui, voilà, on comprend bien. Alors d'abord, faut reprendre un peu de recul par rapport à un événement particulier. Ouais. Là, on a un coup de chaud, mais je vais élargir un peu. Ça pourrait être un coup de frais, ça pourrait être... Ouais. Non. Quand on a une destination vue pour correspondant à un cahier des charges qui est je veux de la chaleur, je veux de l'exotique, je veux un paysage, je veux... On ne change pas les choses. C'est pas parce qu'on a là ce début d'été qui est particulièrement caniculaire que le mois d'août sera exactement dans la même veine. Donc ne changeons pas par rapport à ce que l'on a en tête sur un événement météo, mais vraiment, parce que bah, c'est comme ça qu'on peut avoir au contraire les pires déceptions, parce que il y a peu de chances statistiquement qu'on retrouve les mêmes conditions au mois d'août. Donc on reviendra à une situation plus classique. Plus on ira vers le nord, plus on échappera à la chaleur, plus on ira vers le sud, plus on conservera du soleil et de la chaleur.
0: Donc, voilà. Il ne faut pas conduire le nez sur le guidon, quoi.
2: Eh non, exactement, et surtout pas en météo, et surtout pas quand on veut regarder un peu à long terme.
0: Bernard Sabat, quelles sont les régions, les destinations les plus prisées cet été, à cause ou grâce à la chaleur, je ne sais pas.
1: Moi, je pense que la Bretagne et la Normandie et le nord de la France sont les grands vainqueurs, déjà pour les personnes qui voulaient partir en France. Donc on a une... On part un petit peu moins dans le sud, c'est une vérité, et on le voit bien dans les recherches de location. Vous savez que à la fin juin, ouais, sur des sites comme Gîtes de France, on avait une augmentation de 170% pour Trouville et 150% pour Dieppe.
0: Fin juin.
1: Donc les gens, fin juin, ils avaient vu déjà que il y avait de la canicule possible. Ils avaient déjà souffert un petit peu en amont. Je parle sous votre contrôle, Louis. Ouais, et à partir de là, donc ça change la donne. Donc automatiquement, on va se tourner vers cela. Et donc pour autant, et ça c'est important de le dire, les gens ne partent pas en vrille en montant les tarifs. Hein. Ils se disent c'est une opportunité de fidéliser des clients. Donc on conserve les mêmes tarifs.
0: Il n'y a pas d'augmentation de tarifs.
1: Non.
0: Message de Dorothée à l'instant, 74-900. Arrêtez de dire qu'il fait frais en Normandie. Tout le monde va venir à Cabourg.
1: Évidemment.
0: Ça existe aussi. Louis, est-ce qu'on sait avoir quand même des tendances globales? Je dis pas pour cet été, mais de manière générale. Est-ce qu'on sait que en France aujourd'hui, c'est encore valable de dire bah il va faire 24 degrés l'été en Normandie, il va faire plutôt 32 sur la Côte d'Azur. Il y a quand même, on garde des repères quand même.
2: Oui, ça on garde ces repères là, même si effectivement la dernière canicule a balancé tout ça. Quand on a 40 degrés à Ouessant, en Bretagne ou en Normandie, effectivement, on peut se dire oh là là, tout s'inverse. Non, on va revenir à une situation qui globalement sera de nouveau ce que je disais tout à l'heure, des températures plus raisonnable dans le nord, avec des passages nuageux, voire quelques pluies. Plus on va vers le sud, notamment près de la Méditerranée, plus on aura du grand soleil. Donc ça va rester. Mais effectivement, si cette chaleur nous fait souffrir un peu trop, parce qu'on trouve que c'est un peu trop d'avoir 30-35 au lieu d'avoir 25-30, alors oui, raisonnablement à l'avenir, comme ce type de phénomène arrivera un peu plus souvent, on peut se dire, bah allez, je vais prendre un peu moins de risques et rester peut-être au nord de la Loire, effectivement, comme disait Bernard, vers la Bretagne ou encore la Normandie, parce que on aura l'espoir d'avoir en moyenne, certes, un peu moins de fraîcheur qu'avant, oui, et une température plus raisonnable. Alors, ça, c'est effectivement une tendance qu'on peut voir et qu'on peut confirmer dans les prochaines années.
0: On a tous un repère, ça s'appelle les normales de saison. Vous-même, vous l'utilisez souvent. C'est quoi la normale de saison, en fait? C'est quoi cet indicateur-là?
2: Ah bah, moyenne de saison, c'est fait sur les 30 dernières années. Donc là, pour l'été, par exemple, c'est en moyenne,
0: ouais,
2: entre 25 et 27 degrés dans la moitié nord. Hein, c'est ce qu'on doit avoir en été, entre juillet et août, à 1 ou 2 degrés près, et 30 degrés dans le sud. Donc on voit déjà que si on se réfère à ces deux moyennes-là sur les 30 dernières années, si on veut être aux alentours des 25-26 degrés, ben oui, il faut plutôt rester dans la moitié nord, en moyenne.
0: Ouais.
2: Et si on veut, ou on supporte plus de 30 degrés, ah bah oui, on peut aller dans le sud, on peut aller vers la Garonne ou encore près de la Méditerranée.
0: Bon, Bernard, quand on cherche un endroit, une location, un hôtel, on se dit, bah tiens, il faut que ce soit plutôt bien placé, que ce soit joli, pas trop loin de la plage. Est-ce qu'aujourd'hui, il faut rajouter un critère? Faut la clim. C'est devenu quelque chose de déterminant ou pas dans les réservations?
1: Essentiel, je vous le dis, 424% pour les sites comme Booking ou Hotel.com, avec le filtre, ce qu'on appelle le mot-clé, climatisation. Donc il y a eu énormément de visites, 424% de demandes.
0: 424%, ça partait de beaucoup déjà ou c'était inexistant jusqu'à
1: présent? C'était inexistant. C'était pas une priorité absolue aujourd'hui. Et je peux vous dire qu'aujourd'hui, des hôtels communiquent sur les réseaux sociaux en disant nous avons la clim.
0: Avant, on disait je prends les chiens, maintenant.
1: Exactement, nous avons la clim.
0: D'accord. Les croisières aussi ont visiblement la côte. Bah, ça c'est l'assurance fraîcheur, la croisière.
1: Exactement, mais surtout elle est fraîcheur surtout au départ du nord, dans le nord, c'est-à-dire au départ de Copenhague. Vous avez l'Oribio par exemple.
0: Avec vous allez à Copenhague direct. Forcément.
1: Oui, non, mais je pars volontairement parce qu'au départ du Nord, donc dans cette destination-là, les fjords de Norvège, etc., sont des choses que les gens vont aller chercher alors qu'ils préconisaient de partir plutôt au départ de Marseille sur des croisières méditerranéennes.
0: Ouais. Je vais lui faire la moue, Louis, quand Bernard a dit la croisière, c'est l'assurance fraîcheur.
2: Oui, exactement. Si vous êtes en Méditerranée...
0: C'est pas Bernard, c'est moi qui ai dit ça. Ouais.
1: Merci, Thomas.
2: Si vous faites une navigation en Méditerranée ou sur la zone anti-est tropicale, attention, même quand on est en mer, alors on a les coups de soleil, on a le fort chaleur et l'eau n'est pas forcément rafraîchissante. Hein. Ouais. Vous avez de l'eau qui est à 25, 27, 28 degrés. Donc,
0: il n'y a pas le petit coup de boost.
2: C'est pas parce qu'on est entouré d'eau que d'un seul coup, on va avoir un peu de fraîcheur. Ça, c'est vrai, effectivement, quand on remonte vers le 50e, hein, Bretagne, Normandie, si on veut aller en Irlande, puis évidemment, remonter encore plus nord, là, ça sera frais.
0: Puisqu'on parle des pays à l'étranger, Bernard, il y a certaines destinations qui sont boudées désormais pour des raisons climatiques ou dans lesquelles on va moins, je sais pas. La Grèce, c'est trop chaud aujourd'hui?
1: Alors, si c'est le Péloponnèse, évidemment, c'est compliqué parce qu'il fait chaud, hein, sur le continent, mais dès qu'on part sur les îles, à Corfou ou ailleurs, vous avez donc cette ventilation naturelle. Donc on est moins gêné par la météo dans ce cadre-là.
0: Mais il y a des pays qu'on boude, je sais pas, l'Italie, là où il n'y a pas de tendance majeure encore.
1: L'Italie, l'Espagne souffrent en ce moment justement d'une fréquentation parce qu'il fait très chaud. Il y a beaucoup de musées qui sont fermés. C'est important de le signaler. Ouais. Beaucoup de musées ne sont pas équipés en climatisation. Donc ça aussi, c'est une valeur refuge. Et le problème, c'est qu'on ferme très tôt certains musées et on les ouvre beaucoup plus tard. Ça veut dire qu'on ouvre à 10h et on ferme à 16h30.
0: Ouais.
1: Vous avez vu qu'à Versailles aussi, à Paris, donc on a fermé certains endroits volontairement.
0: La Tour Eiffel, la semaine dernière,
1: je crois que c'est important de le signaler, il y a des monuments en Tower Bridge, donc à Londres, à fermer.
0: Bon, Louis, ça veut dire aussi que ce qu'on vit, nous, on n'est évidemment pas les seuls à le vivre, et qu'au niveau européen, au niveau mondial, Tout est un peu bousculé,
2: hein. C'est clair que cette moyenne des températures qui grimpe indéniablement, ben elle touche tous les pays les uns après les autres. Là, aux États-Unis, on va aussi avoir une vague de chaleur, plutôt dans la moitié ouest du pays, un peu moins dans l'est, mais aussi vont connaître là pendant une semaine des températures largement au-dessus des moyennes de saison et totalement déraisonnables. Donc, on prévoit un voyage aux États-Unis, ben on peut tomber effectivement aussi sur une canicule. Même chose quand on reste sur tout le pourtour méditerranéen, vers l'Italie, la Grèce ou même du côté de la Turquie, où on peut, en été, où on sait déjà qu'on va avoir de la chaleur, connaître de fortes chaleurs. Et on a vu, ben, on l'a tous vécu, hein, une semaine, passer de 35 à 40 degrés, ça change les choses et l'organisme
0: Il y a au bout d'un certain point, chaque degré compte. C'est quoi l'idée, Bernard? C'est d'aller en hiver là où c'est l'été et en été là où c'est l'hiver, non? Pour essayer d'être à peu près tempéré ou...
1: Oui, je pense que c'est un argument de poids, mais ce qui va changer complètement, et on l'avait déjà vécu avec le Covid,
0: ouais,
1: c'est l'histoire de la montagne. Ça veut dire que de plus en plus, les gens vont partir à la montagne l'été, et beaucoup de stations qui étaient ouvertes que l'hiver et qui fermaient fin avril pour les saisonniers, etc., là maintenant, elles réouvrent au mois de juin, jusqu'à fin septembre, jusqu'à mi-octobre. et donc on va chercher de la fraîcheur. Et vous verrez que le comportement d'achat pour les voyages va faire partie aussi de ce patrimoine et on a la chance d'être bien servi en France.
0: La montagne, c'est vraiment, il y a vraiment un afflux de touristes, enfin une progression, c'est vraiment un secteur très porteur.
1: Oui, très porteur, en tout cas parce que les prix sont raisonnables. Les résidences hôtelières ont été déjà amorties l'hiver avec des, on peut dire que le ski coûte relativement cher et donc là on a des prix très abordables et on part en famille. Donc on va prendre beaucoup de résidences hôtelières, on prendra pas que de l'hôtellerie et c'est très intéressant parce que vous allez par vos propres moyens. Vous pouvez le faire en voiture ou en, on va dire en camping-car.
0: Votre destination de rêve à chacun pour terminer, Louis?
2: Ah bah moi c'est l'Afrique du Sud, mais c'est autre chose.
0: Là-bas c'est l'hiver.
2: Et là-bas c'est l'hiver, mais justement les températures sont totalement agréables. Hein. On est autour de 25-27 l'après-midi et la nuit on récupère autour de 15 degrés.
0: Et vous Bernard?
1: Presqu'île de Gien pour parler de la France et puis faire une croisière. Je vous promets que c'est vraiment quelque chose d'assez étonnant. Et vous avez des bateaux de qualité aujourd'hui qui nous permettent en fait de visiter.
0: C'est cher dans les croisières? Non,
1: n'ayez pas de cet a priori-là. Je peux vous donner un exemple de prix. Hein. Moins de 900 euros pour une croisière sur l'Europe du Nord. Donc vous voyez que c'est pas si cher que ça. En pension complète et c'est 5 repas par jour.
0: Ouais, 5 repas par jour.
1: Oui, parce que vous avez le buffet du commandant à minuit, cher ami, et le tea time. Ça fait
0: du
1: donc
0: sport après.
1: Oui. On prend 7 kilos en règle générale pour la semaine.
0: On se demande pourquoi le Titanic a coulé. Merci beaucoup en tout cas à tous les deux, Bernard Sabat et Louis Baudin. Je rappelle votre livre, votre dernier livre, Les histoires extraordinaires de la météo, qui est publié chez Fayard. Dans un instant, la pépite de Stéphane Boutsock. Bonjour Stéphane.
3: Bonjour Thomas, bonjour tout le monde.
0: Et ce matin, vous allez nous parler du tube de l'été qui n'est ni américain ni français.
3: Nine, c'est un bon indice. Ah. Je vous emmène en voyage au cœur de la pop allemande.
0: Jawohl.
3: Tout de suite.

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7: Et c'est Stéphane Boutsock qui est avec nous pour la pépite du jour. Stéphane, vous vous intéressez donc au tube en allemand.
8: Oui.
7: Puisque vous nous annoncez ce matin, aussi surprenant que ça puisse paraître, que le carton de l'été 2026 pourrait bien venir d'Outre-Rhin.
8: Alors, je vais vous le prouver même en vous faisant écouter le phénomène Blumengarten. C'est le nom de ce groupe de rap allemand qui est en train de conquérir le monde avec cette chanson qui s'appelle Gut Genug.

0: Autrement dit, je vous garantis pas la prononciation, j'ai pas fait allemand en LV2. Hein. Autrement dit, assez bien, des dizaines de millions de vues et d'écoutes pour ce groupe allemand, cette chanson qui prône la confiance en soi et le rejet des préjugés. Vous allez forcément, c'est promis, l'entendre cet été.
1: C'est marrant, c'est rythmé, c'est à la fois assez doux.
0: Eh ben c'est ça, et la voix du monsieur est très très étrange.
1: Et si on remontait le temps, Stéphane, c'est pas la première fois que la langue de Goethe s'invite dans nos postes de radio ou dans nos soirées d'été.
0: Direction les années 40. Eh ben oui, 1944, la star Marlène Dietrich, farouchement opposée aux nazis, détourne une chanson encensée par le Reich. Elle en fait une ballade langoureuse qui devient un hymne de la fin de guerre, un des piliers de son répertoire de chanteuse. On passe aux années 80, ça vous va?
1: Allez.
0: Trois immenses tubes, quatre même, tiens, venus d'Allemagne. D'abord ceci.
1: Évidemment.
0: 83, nom du groupe et de la chanteuse, Nena, 99 Luftballon, chanson très engagée, parce qu'à l'époque, on est en pleine guerre froide, l'Est et l'Ouest menacent de se balancer des bombes atomiques, et c'est une prise de conscience, 800 000 singles vendus,
1: c'est
0: rien qu'en
1: France. Le problème avec l'Allemand, c'est comme on le comprend pas, on savait pas que c'était engagé.
0: Et ben voilà, 99 Ballon, numéro 1 dans 11 pays. Autre tube maintenant, années 80.
1: Der Kommissar.
0: Johann Olsel, alias Falco, ça sera le seul chanteur germanophone classé numéro 1 aux États-Unis. En voici un autre un peu plus récent.
1: Là, j'ai pas.
0: Boys Band, Pop Rock, Tokyo Hotel, phénomène mondial aussi. Des millions d'albums vendus au milieu des années 2000. Je vous ai gardé une petite curiosité aussi. Écoutez cette voix. Vous vous rappelez Dina Hagen? Voilà la diva punk qui avait des tétines en forme de boucle d'oreille.
1: Sa voix?
0: Ah bah oui. Génial. Nina Hagen, elle continue, hein. Toujours. Et puis un petit peu de douceur, je me dis on est mercredi, pour les enfants, écoutez ça. Eh oui, Schnappi, le petit crocodile, titre d'un dessin animé allemand qui a dévoré nos petits écrans à partir de 2004, devenant une star. Schnappi a publié deux albums, figurez-vous.
1: C'est trop trop mignon.
0: Bah oui, Schnappi, le petit crocodile.
1: Pas un petit crocodile. Passé nous, Schnappi, en France.
0: Il est passé un petit peu à la télé, oui. Ça n'a pas cartonné chez nous autant qu'en Allemagne. Mais quand même.

0: hein, c'est troublant.
1: Ce titre.
0: Alors non, je ne me lancerai absolument pas dans la prononciation de, ce titre.
1: On tape Nina Hagen sur
0: une... Oh là là, vous allez voir des vidéos totalement étonnantes.
1: Merci beaucoup Stéphane pour ces pépites. On vous retrouvera évidemment demain matin. Dans un instant, un jour une vie, Faustine Bollard. Bonjour Faustine.
2: Bonjour Thomas, bonjour à tous.
1: Aujourd'hui, une histoire à dormir debout chez vous.
2: On va parler de narcolepsie aujourd'hui. Vous savez, c'est une maladie qui se traduit par des endormissements soudains, incontrôlables, parfois même en pleine conversation, en pleine activité. Et puis, vous savez, il y a ces épisodes très impressionnants de cataplexie, où les muscles lâchent complètement sous l'effet d'une émotion. Notre invitée, par exemple, ses muscles lâchent quand elle rigole. Alors, je vais essayer, du coup, de la faire rire. Et surtout, elle va nous expliquer la réalité de cette maladie ce matin.
1: Merci beaucoup, Faustine. Merci à toute l'équipe qui m'a aidé à préparer cette matinale. Il est 9h31. On se retrouve demain matin à 7h. Très bonne journée et à demain.
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2: Merci d'être avec nous sur RTL. Les témoignages les plus forts d'un jour une vie, c'est tous les jours sur votre radio. Merci d'être avec nous. Merci d'être fidèle à votre rendez-vous. Aujourd'hui, Angèle est avec nous. Bonjour Angèle.
5: Bonjour.
2: Merci beaucoup d'être avec nous. Et puis Charlotte est également en ligne avec nous. Bonjour Charlotte.
6: Bonjour.
2: Vous êtes donc toutes les deux atteintes de narcolepsie avec cataplexie. Vous allez m'expliquer ce que ça représente au quotidien. Et à vos côtés, Sylvie Royan-Parola. Bonjour Sylvie.
7: Bonjour.
2: Merci d'être à nos côtés. Vous êtes spécialiste du sommeil, fondatrice du réseau Morphée. Vous allez nous aider à mieux comprendre cette maladie. Alors Angèle, vous avez 22 ans, c'est ça?
5: Oui, c'est ça.
2: Vous êtes toute jeune. Alors, je le dis parce que quand vous êtes arrivée dans ce studio, vous aviez les yeux un petit peu éteints, puisqu'il y a quelques minutes d'ailleurs, même dans le hall d'RTL, avant que vous nous accueilliez, vous avez eu un petit coup de barre. Comment ça se manifeste? Est-ce que c'est une envie incontrôlable ou est-ce que c'est juste un coup de fatigue comme on peut en avoir tous?
5: Alors chez moi, ça va se présenter. Donc pour les narcoleptiques, chacun va avoir ses symptômes et à différents degrés. Chez moi, ça va se présenter. Je vais le sentir arriver un peu avant, mais si jamais j'écoute pas, effectivement, je peux m'endormir. Peu n'importe où, quoi.
2: Alors, tout à l'heure, vous étiez avec notre journaliste, vous étiez en train de parler avec elle, et puis à un moment, qu'est-ce qui s'est passé? Racontez-moi.
5: Eh ben, j'ai senti que j'étais très fatiguée, et comme je savais que j'allais devoir parler maintenant, je me suis dit qu'il valait mieux que je dorme avant plutôt que pendant.
2: Donc, vous avez dormi combien de temps? Quelques minutes à peine?
5: Oui, même pas 2 minutes, j'imagine.
2: Et c'est récupérateur?
5: Oui.
2: C'est-à-dire qu'aujourd'hui, vous êtes obligé d'anticiper les moments qui vont être très énergivores pour pouvoir physiquement vous y préparer.
5: Exactement.
2: Et là, par exemple, pendant notre conversation, qu'est-ce que vous faites si vous avez une envie irrépressible d'un petit sommeil?
5: Bien, je vais vous prévenir, m'allonger dans mes bras sur la table et faire un petit somme.
2: Alors justement, parce qu'on en sourit là, mais j'imagine à quel point ça peut être extrêmement handicapant. Vous avez été diagnostiquée quand?
5: J'ai été diagnostiquée en 2017, j'avais 15 ans.
2: Est-ce que ça a changé votre vie de savoir ce dont vous souffriez?
5: Oui, énormément.
2: Parce que avant, vous pensiez quoi? Que vous étiez quelqu'un qui avait juste un immense besoin de sommeil?
5: Oui, c'est ça. J'ai une famille qui a besoin de beaucoup dormir, surtout du côté de ma mère. Donc le week-end, on faisait la sieste ensemble.
2: D'accord.
5: Donc ça m'a jamais trop perturbée jusqu'à ce que je dorme régulièrement en classe et que ça m'handicape pour apprendre mes cours.
2: Régulièrement, c'est-à-dire, par exemple, dans une journée à l'école, vous pouviez vous endormir combien de fois?
5: Au tout départ, quand je me suis rendu compte que j'avais des absences en cours, j'étais en 6e, 5e.
2: Ouais.
5: Je m'endormais une fois de temps en temps, puis c'est devenu une fois tous les jours. Et avec le temps, c'est devenu plusieurs fois par jour, entre 3 et 4 fois.
2: Et du coup, les professeurs pensaient quoi? Vous n'étiez pas concentré?

0: Encore une fois, on en sourit, mais on va voir que les conséquences peuvent être terribles. Charlotte, par exemple, et on reviendra avec vous, Charlotte, vous allez me parler de ces crises de cataplexie pendant votre accouchement. Et ça, c'est complètement dingue. Je voudrais juste qu'on parle de vos crises de cataplexie, parce que ça aussi, c'est aussi nébuleux. Expliquez-moi, et je vais me tourner vers vous, Sylvie, pour vous m'expliquer ce qui se passe dans le cerveau, comment ça se manifeste.
1: Ça se manifeste de... Bon, alors chez moi, ça va se développer que sous le rire, mais ouais. Chez la plupart des narcoleptiques cataplexiques, ça va se développer, enfin ça va se présenter sous les émotions fortes en général.
0: Donc vous êtes en train de rire, et qu'est-ce que je vois moi devant moi ?
1: Comme si je m'endormais d'un coup.
0: Comme si vous étiez sous hypnose.
1: Voilà.
0: C'est-à-dire que votre tête va tomber, c'est votre corps va s'affaler.
1: Voilà.
0: Comme si tout d'un coup, on vous perdait.
1: Exactement. Mais je reste consciente. Donc en fait, j'entends tout ce qui se passe, je ressens tout ce qui se passe, mais juste mon corps répond plus.
0: Incroyable. C'est-à-dire, en effet, je pourrais continuer à vous parler, mais il n'y aurait pas de répondant. Et là, vous n'avez aucune maîtrise, vous sentez monter la crise de cataplexie ?
1: Oui, je la sens monter, et au départ, ça va être seulement certaines parties du corps, et si le fou rire continue, ça va être tout le corps en entier, et des fois, je me retrouve allongée quelque part, enfin, généralement par terre.
0: Il y a des endroits insolites dans lesquels vous vous êtes retrouvée allongée ?
1: Dans la rue.
0: Ouais.
1: Sinon, non, pas particulièrement.
0: Dans des lieux qui n'étaient pas du tout propices à l'endormissement ?
1: Non, rarement.
0: Rarement ? Dans une boîte de nuit ?
1: Oui, alors pour l'endormissement, oui. Les cataplexies, non. Mais pour l'endormissement, oui, ça m'est arrivé de m'endormir en boîte de nuit une fois. Et on m'a oublié à l'infirmerie une ou deux fois aussi.
0: Alors là, encore une fois, on en parle en souriant. Sylvie, dans quelques instants, vous allez m'expliquer ce qui se passe dans le cerveau quand on est narcoleptique, quand on fait une crise de cataplexie. Est-ce qu'il y a plein de gens aussi qui ne savent pas qu'ils sont narcoleptiques ? Merci d'être avec nous sur RTL pour se réveiller. Bon, il est un peu tard pour se réveiller, mais pour ceux qui en ont besoin, on vous réveille encore plus. À tout de suite.
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0: Un jour, une vie et plein de nuits ce matin. On parle d'un trouble du sommeil encore assez méconnu, la narcolepsie, avec Angèle, qui a 22 ans, qui a été diagnostiquée en 2017, Charlotte, qui est toujours avec nous et qui nous racontera ses 9 mois d'hibernation au moment de sa grossesse. Et puis donc le docteur Royan Parola, Sylvie, qui est spécialiste du sommeil, est avec nous pour un petit peu nous expliquer tout ça. Sylvie, qu'est-ce qui se passe dans le cerveau des personnes narcoleptiques ? J'ai envie de vous dire, c'est une maladie de quoi ?
9: C'est une maladie neurologique où en fait il y a une zone du cerveau qui contrôle l'éveil qui est anormale, enfin qui a dégénéré avec des cellules qui ont disparu parce qu'il y a un mécanisme immunologique qui se crée, souvent une infection qui apparaît très tôt dans l'enfance habituellement. Et du coup ces neurones ne contrôlent plus l'éveil d'une façon normale.
0: C'est déréglé.
9: Oui, voilà, c'est des neurones qui sécrètent l'orexine et l'orexine est déficiente chez les narcoleptiques.
0: Alors attendez, vous me dites que c'est dès l'enfance, c'est-à-dire que si on faisait des examens, on pourrait détecter et diagnostiquer des enfants narcoleptiques ?
9: Alors oui, il y a des zones du cerveau qui en fait s'effacent, mais c'est très transitoire et après ils sont réhabités par d'autres cellules, ce qui fait que ça masque. Enfin, on peut pas nécessairement diagnostiquer très très tôt actuellement.
0: Hein. C'est quoi les examens pour diagnostiquer la narcolepsie ?
9: L'imagerie cérébrale. Hein, mais il y a des moments très très précoces où on pourrait voir des zones cérébrales qui s'effacent en quelque sorte.
0: Et la cataplexie, alors, est-ce que c'est forcément lié à la narcolepsie ?
9: Alors, c'est pas forcément lié à la narcolepsie. Il y a des cataplexies isolées qui sont
0: existent.
9: Mais par contre, la cataplexie, c'est le fait que la commande neurologique des nerfs moteurs s'arrête brutalement à un moment donné dans des circonstances particulières.
0: C'est-à-dire là, les émotions fortes.
9: Là, c'est le cas des émotions, absolument. Plutôt le rire, mais ça peut être la colère, ça peut être les,

0: l'émotion, enfin la surprise, et du coup ça déconnecte toute une série de neurones, et ça peut être la chute de la tête qui tombe sur la poitrine, ça peut être la chute du bras, c'est-à-dire que tenu d'un objet, pof, l'objet tombe, et ça peut être l'écroulement total de la personne.
1: Ah ouais. Ça peut durer combien de temps, Angèle, vos crises de cataplexie?
2: Alors chez moi, ça se manifeste seulement chez le pendant le rire.
1: Ouais.
2: Et ça va durer jusqu'à ce que je rigole en fait. Donc j'arrête pas de rire, je reviens pas.
1: C'est du coup, mais comment on vit quand on a peur de rire? C'est-à-dire vous appréhendez ces moments?
2: Non, du tout. J'ai pas peur de rire. Au contraire, je m'en empêche pas. Tout mon entourage est au courant. Ça en fait rire beaucoup, le fait que je fasse des crises de cataplexie en rigolant. Donc non, je m'empêche surtout pas de rire.
1: Et c'est systématique?
2: Non. Chez moi, c'est pas systématique.
1: D'accord.
2: Je pourrais pas expliquer pourquoi.
1: Faut que ça soit un fou rire, un énorme rire, quoi.
2: Voilà, c'est ça. Et aussi, ça arrive surtout quand je suis très très fatiguée.
1: Ouais.
2: Quand je suis très fatiguée, j'ai tendance à faire beaucoup de cataplexie.
1: Mais est-ce qu'une personne narcoleptique, elle est pas tout le temps fatiguée? Il y a des moments où vous êtes pas fatiguée?
2: Très mauvaise nuit, une très courte nuit, ou que je peux pas prendre mon médicament, ben généralement là je vais être vraiment fatiguée.
1: C'est quoi le médicament justement pour lutter contre la narcolepsie?
2: Alors il en existe plusieurs.
1: Ouais.
2: Sylvie,
1: alors dites-moi, expliquez-moi Sylvie.
0: Oh ben, ce sont essentiellement des psychostimulants, et du coup il y a beaucoup de produits qui sont apparus dans les années. Le premier c'était le modafinil qui est apparu en 1980, et mais maintenant il y a beaucoup d'autres produits qui sont présents.
1: Qui stimule en fait.
0: Qui stimule, et avec un produit que tous les narcoleptiques qui ont des cataplexies attendent, qui va jouer sur l'orexine, c'est-à-dire vraiment sur l'origine du problème.
1: De la problématique.
0: Et qui semble absolument fascinant, mais réservé à des narcoleptiques qui ont un déficit en orexine.
1: Il y a beaucoup de personnes qui sont narcoleptiques et qui ne l'ont pas diagnostiqué. Ils sont combien? On est combien en France? Vous êtes combien?
0: Ça représente une personne sur 2000, ce qui est pas fréquent, bien entendu.
1: Oui, mais c'est pas rien non plus.
0: Et surtout, il y a un retard diagnostique qui reste toujours à autour de 8 ans en moyenne, ce qui est long. C'est-à-dire qu'il y a plein de gens qui errent avec des difficultés, avec des endormissements dans la journée, parfois même des cataplexies, et auxquels on dit c'est psychologique, tu devrais arrêter de faire la fête.
1: Et compagnie, oui. Angèle, vous, à quel âge vous avez ressenti les premiers symptômes?
2: Alors, la première fois où je me souviens m'être endormie en classe, j'étais en CM1.
1: Ouais.
2: Mais c'était vraiment un cas isolé. Je n'ai pas de souvenir de m'être réendormie par la suite régulièrement. Donc j'imagine que c'est lié à ça. Par la suite, c'est vraiment en 6e, 5e, comme je le disais tout à l'heure, que j'ai senti qu'il y avait vraiment quelque chose qui ne collait pas.
1: Et la première crise de cataplexie?
2: Je n'en ai aucun souvenir.
1: Mais parce qu'après, quand vous revenez à vous, vous ne vous en souvenez pas?
2: Alors si, je m'en souviens. Mais en fait, à l'époque, je ne savais pas encore que c'était la narcolepsie avec des cataplexies. Et donc, je ne me souviens pas la première fois où ça m'est arrivé.
1: Et est-ce que ça vous est déjà arrivé de vous blesser?
2: Non. Non, parce que comme je disais tout à l'heure, j'ai un entourage merveilleux qui fait que quand ils voient que je vais faire une cataplexie, ils me rattrapent, ils me font m'asseoir. Et moi, direct, je vais avoir le réflexe de m'asseoir et de me mettre plus ou moins en sécurité, quoi.
1: C'est-à-dire que dès quand vous arrivez quelque part, je sais pas, je caricature, mais par exemple, vous arrivez à un dîner entre copains. Vous êtes à table. Il y a des chaises, donc partout autour de vous, qui peuvent être en fer ou en bois, ou j'en sais rien. Est-ce que à ce moment-là, vous savez qu'a priori, vous allez passer un bon moment? Vous savez que vous allez rire? Est-ce que déjà vous prévenez les gens autour de vous? Et où est-ce que vous sécurisez le lieu? Je dis n'importe quoi, vous mettez votre doudoune par terre en disant au cas où je tombe?
2: Alors non, pas du tout.
1: Ouais, peut-être que je m'emballe un peu.
2: Vraiment,
1: je suis en train de m'écouter.
2: Chez moi, ça n'arrive pas si régulièrement. À l'inverse de d'autres personnes chez qui ça arrive vraiment fréquemment. Non, je vais pas sécuriser la zone ou quoi que ce soit. Si ça arrive, je m'asserrai. Ça m'est arrivé de le faire à table avec mes parents et que mes parents réagissent en disant enlève l'assiette. Parce qu'en fait, comme je le contrôle pas et que je ne peux rien faire, si jamais je le prends et que je fais une crise, je vais lâcher l'assiette violemment.
1: Bien sûr. Et vous ne pouvez pas venir à vous. Si vous êtes en pleine conscience, vous savez que vous êtes en dîner en train avec vos parents. Vous les entendez, ils s'inquiètent aujourd'hui ou ils ont l'habitude?
2: Non, ils ont l'habitude.
1: Ils ont l'habitude.
2: Et
1: vous n'arrivez pas à reprendre possession de votre corps.
2: Non.
1: Ça doit être extrêmement angoissant.
2: C'est un peu perturbant, oui. Maintenant, ça devient un peu une habitude, mais c'est vrai que c'est un peu perturbant de pas pouvoir maîtriser ce qu'on fait et de se dire mince, je suis pas en sécurité et je peux rien faire, quoi.
1: Rien faire, ça veut dire vous pouvez pas conduire, par exemple. Quels sont les autres? J'imagine, si.
2: Alors si je peux conduire avec donc une autorisation du médecin,
1: avec que des gens chiants pour pas vous faire rire,
2: certifiant que
1: oui aussi,
2: certifiant que le médicament fonctionne.
1: D'accord.
2: Et dans ces cas-là, j'ai le droit de conduire.
1: Alors justement, est-ce que ce médicament

0: médicament, il a quel degré d'efficacité? C'est-à-dire que vous pouvez lui faire confiance sur toute une journée. Est-ce que ça vous protège? Je sais pas si ça marche comme ça d'ailleurs, mais est-ce que ça vous protège sur 6-8 heures et après, faut faire plus attention?
1: Alors, comme je disais tout à l'heure, ça dépend des médicaments. Il va y en avoir certains qui agissent sur du court terme et d'autres sur du long terme. Celui que j'ai actuellement, c'est le Sunosi. Et pour le coup, j'ai qu'une seule prise le matin et il dure toute la journée.
0: Alors justement, si vous ne prenez pas ce médicament, à quoi ressemblerait votre journée? Déjà, vous avez besoin aussi de plus de sommeil, c'est ce que vous me disiez. Il y a des gros dormeurs dans votre famille. Vous, c'est quoi votre temps de nuit idéal?
1: Le temps de nuit idéal, ce serait entre 10 et 12 heures.
0: Ah ouais?
1: Ouais.
0: Donc c'est-à-dire que vous vous couchez à quelle heure le soir?
1: Alors là, du coup, idéalement, ça serait 17-12 heures. Généralement, je fais en sorte d'avoir au moins 9 heures de sommeil.
0: D'accord. Quand vous vous réveillez, est-ce que vous avez eu un sommeil récupérateur ou est-ce que ça vous empêche pas d'être fatigué?
1: Alors ça ne m'empêche pas d'être fatigué. Dans mon cas, c'est un sommeil récupérateur la nuit, mais c'est pas le cas chez tous les narcoleptiques.
0: Donc ça doit être la vie doit être absolument infernale. Si vous ne prenez pas votre médicament, est-ce qu'il y a une régularité dans les coups de pompe?
1: Oui et non. En fait, si je prends pas mon médicament, ça va être une fatigue tellement constante. Je vais avoir effectivement des moments où je vais m'endormir. Pour quelqu'un de non narcoleptique, pour essayer de se rendre compte, mon neurologue, il avait expliqué à mes parents que c'était comme un lendemain de nuit blanche. En fait, on ferme les yeux un peu trop longtemps et on dort, quoi.
0: Mais alors justement, je suis toujours dans cette boîte de nuit où on vous a retrouvé allongé sur la banquette. L'alcool, ça aggrave tout.
1: Alors l'alcool, ça fatigue.
0: Il faut
1: énormément.
0: Évidemment consommer avec modération.
1: L'alcool, ça fatigue énormément, surtout le lendemain. Enfin, chez moi en tout cas, surtout le lendemain.
0: Comme la plupart des gens, mais là vraiment, vous, c'est plus.
1: Oui.
0: Est-ce que ça rend la vie infernale d'être narcoleptique? Quand je vous écoute, est-ce que tout passe par le prisme de la maladie?
1: Alors, à l'heure actuelle, non. J'ai appris à vivre avec. Maintenant, on est en symbiose, elle et moi. Mais c'est vrai que ça peut paraître frustrant de temps en temps, par exemple, de pas avoir, là je suis étudiante, de pas pouvoir partir, enfin faire plusieurs soirées les unes à la suite des autres, à dormir 3 heures la nuit, ça me paraît lunaire, quoi.
0: Ah ouais,
1: après, je ne sais pas
0: vous
1: si
0: avez juste 40 ans.
1: Voilà, c'est ça. C'est exactement ça. Je ne sais pas si j'aurai la possibilité de faire des nuits blanches tout le temps, je les ferai.
0: Non,
1: mais
0: encore une fois, j'en souris. Et peut-être que je m'en veux un petit peu. Parce que Sylvie, est-ce qu'il y a des personnes qui peuvent tomber en dépression? Est-ce que ça peut avoir des conséquences sur le moral des personnes qui sont totalement dépendantes de ce sommeil?
2: Oui, il y a plus de dépression chez les patients narcoleptiques parce que c'est une maladie chronique difficile. Donc effectivement, il y a des liens avec la dépression. Maintenant, c'est pas du tout obligé. Et comme vous disiez, il y a des grosses différences selon les gens. Et le problème, je crois, c'est quand les personnes luttent contre le diagnostic et la maladie. Dès qu'on commence à pouvoir faire ami-ami avec et anticiper les choses, ça change complètement les choses.
0: Alors, dans un instant, on va parler à Charlotte, donc qui souffre d'une cataplexie, mais atypique. Et puis, comment on vit quand on est narcoleptique et qu'on est amené à porter des bébés, à s'occuper des enfants? C'est encore une autre question qu'on va lui poser. À tout de suite sur RTL.

0: son dernier album Boys of Dungeon Lane, sorti le 29 mai dernier en partenariat avec RTL. Vous venez d'écouter Paul McCartney, Come Inside.
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0: Nous sommes en direct sur RTL. Merci d'être avec nous. On parle de narcolepsie depuis tout à l'heure avec Angèle. Et on est également avec Charlotte qui donc a 44 ans. Elle est aussi narcoleptique. Charlotte, je vous ai salué tout à l'heure. Je disais que vous souffriez d'une cataplexie atypique. Ça veut dire quoi, Charlotte?
8: Ça veut dire que mon corps se bloque, je le sens arriver également. Moi, c'est pas au rire, c'est aux émotions négatives ou voilà.
0: Quand votre corps fait un déni, quoi.
8: Non, c'est pareil, je le sens arriver, un gros coup de pompe et je dois me mettre en sécurité et j'ai appris à pouvoir les reculer de quelques minutes, on va dire, de façon à me mettre en sécurité et à prévenir.
0: Ah oui, c'est-à-dire que ça, la cataplexie n'arrive, ne vous surprend pas. Vous le sentez monter en vous.
8: Je la sens, oui, je la, si elle surprend quand même. Hein.
0: Oui, j'imagine. Mais ça veut dire quoi, vous restez bloqué? C'est ce qu'on décrit depuis tout à l'heure, c'est-à-dire votre corps s'affaisse. Voilà, vous, est-ce que je peux utiliser ce terme? Vous buguez, quoi.
8: Alors, c'est le terme qu'utilise mon fils.
0: Oui. Ah bah voilà, il a quel âge, votre fils?
8: Alors, il a 16 ans, mais il l'utilisait quand il avait 7-8 ans.
0: Quand est-ce que vous vous êtes rendu compte, vous, qui avez quelque chose de pas normal dans votre rapport au sommeil ou dans ses absences? Très jeune?
8: Alors, mes parents, oui. Moi, après, au niveau de... Ça s'est surtout manifesté, c'est devenu socialement gênant quand j'ai commencé à travailler, quand j'ai fait un BTS en alternance, c'est que j'ai une prof qui m'a alertée sur le fait que je m'endormais. Donc, tout le monde dormait dans la classe, mais je lui dis, pourquoi moi? Et elle m'a dit, mais vous dormez, j'ai jamais vu quelqu'un dormir comme vous. Donc,
0: ça a tiqué.
8: Je me suis retrouvée un peu dans ce que disait Angèle. On cale la main et.
0: Oui, on fait une pause.
8: On reste debout. Mmh. Enfin, on reste bien droite. On s'endort 5-6 minutes et puis après, on est comme une balle neuve pour 2 heures. Donc, agréable.
0: Mmh. Parlez-moi de votre grossesse alors. Vous pouviez prendre votre traitement pendant la grossesse?
8: Alors, sur les souris, il n'y avait pas d'effet secondaire.
0: C'est ce qu'on vous a dit. Hein. D'accord, donc il fallait mieux pas le prendre. Ça a tout changé, j'imagine. C'est-à-dire que là, vous étiez soumise aux symptômes.
8: Tout à fait. 5 jours de retard et en arrêt maladie pour 9 mois.
0: Mais c'est-à-dire, votre vie, elle a ressemblé à quoi? Vous n'avez pas quitté votre lit?
8: Canapé, lit.
0: Pendant 9 mois?
8: Oui, pendant 9 mois.
0: Et j'allais vous dire, parfois, vous savez, on a cette expression de « t'as du sommeil en retard ». Vous, en gros, vous avez tout le temps une dette de sommeil.
8: Alors, on n'a pas de dette, en fait. On est tout le temps fatigué. On a tout le temps besoin de dormir. Je pouvais dormir jusqu'à plus de 16 heures par jour.
0: Et oui, c'est ça. Mais vous vous levez et vous êtes toujours fatigué. Vous pouvez redormir ce temps-là. Comment s'est passé l'accouchement et ces émotions fortes, même si ce sont des émotions heureuses?
8: Oui, alors il y a surtout la douleur.
0: Ah oui, bah oui.
8: La péridurale n'ayant pas bien fonctionné, à chaque contraction, je partais en cataplexie, alors de quelques minutes, hein, mais c'était un vrai soulagement.
0: Ah, quelque part, c'est comme si il y avait un moment d'hypnose, c'est-à-dire que vous ne ressentiez plus la douleur. Donc vous avez fait quoi en fait? Vous vous êtes écroulé, relevé pendant tout votre accouchement?
8: Alors non, j'étais de toute façon j'étais allongée
0: parce
8: que j'avais.
0: Bien sûr, mais quand je dis écroulé, c'est symboliquement.
8: Ben, en fait, le corps qui répond plus, mais la tête est toujours là, donc on entend ce qui se passe dans la salle d'accouchement, mais on peut pas réagir.
0: Pourquoi vous souriez, Angèle ?
9: Bah, c'est totalement ça, le fait d'entendre et de pas pouvoir réagir à ce qui se passe, c'est totalement ça.
0: Donc, dans ce cas précis, vous êtes en train de me dire que ça a été un peu une bénédiction ?
8: Oui.
0: C'est drôle. C'est drôle. Alors, comment ça se passe d'avoir un enfant en bas âge avec cette pathologie? Parce que pour le coup, quand on porte un bébé, quand on est responsable d'un enfant, une minute d'inattention peut avoir des conséquences dramatiques. Oui. Ça vous a angoissé?
8: Avant d'accoucher, oui. Et très rapidement, je me suis rendu compte que ça allait. Mm-hmm. Alors après, j'ai jamais changé mon fils sur une table allongée. Hein. Je l'ai toujours fait par terre au cas où.
0: Ah, d'accord, oui.
8: Au début, les trois premières semaines, j'ai voulu allaiter, donc pas de traitement. Donc, par exemple, le bain, c'est mon mari qui donnait le bain pour être sûr qu'il n'y ait pas de soucis.
0: D'accord. Oui, il y a quand même toute une adaptation.
8: Ah bah oui, il faut faire attention parce qu'on, enfin, de toute façon, on est très fatigué, mais sans traitement, voilà, il faut se mettre en sécurité, il faut mettre le bébé en sécurité quand même.
0: Et la nuit, quand il se réveillait, c'était insupportable pour vous de vous lever, de vous arracher au lit, ce qui est déjà le cas pour des parents qui dorment normalement?
8: Alors, j'y arrivais quand j'étais en arrêt maladie, enfin après l'accouchement. Quand j'ai repris le travail, je ne l'entendais plus. Et donc, je me levais le matin en me disant « Ah, super, il a fait une super nuit ». Et au vu de la tête de mon mari, je comprenais que non. Donc, je lui répondais, quand tu seras aussi fatiguée que moi, tu ne m'entendras plus. Bon, c'est pas très sympa, mais.
0: Et du coup, vous vous êtes séparés. Non, je plaisante. Est-ce que quelque part, on apprend, peut-être tordu comme question, à mettre à distance ses émotions? C'est-à-dire, on apprend à mettre une carapace, un cuir de protection?
8: Oui.
0: De quelle manière, justement? Comment on apprend à faire ça?
8: Au fil du temps, on n'a pas le choix, de toute façon, puisque l'impact est tellement important. Soit on a des gros coups de pompe, soit on va jusqu'à la cataplexie quand on a une émotion forte. Donc à un moment donné, il faut arriver à prendre du recul sur la vie, sur un peu tout.
0: Donc ça peut donner l'impression de quelqu'un qui est un peu insensible?
8: On dit de moi que je suis très dure.
0: Ce qui n'est pas le cas, mais c'est l'illusion que vous donnez.
8: Voilà.
0: Pour que votre corps supporte les émotions.
8: Tout à fait.
0: Vous avez des coups de blues parfois? Pas à cause de ça, hein, je parle.
8: Non, j'en ai eu quand les traitements n'allaient pas, mais quand le traitement est équilibré, non, pas du tout.
0: Parce que Angèle, justement, pendant qu'on avait une pause tous ensemble, me disait « Oui, c'est horrible quand on n'accepte pas, il faut vraiment être en paix avec sa maladie. » Elle m'a même dit « Vous avez le droit d'en rire, en fait. Pourquoi c'est si compliqué? Il faut l'embrasser, cette copine, en fait.
9: » On fait partie de la même équipe, maintenant. Donc, c'est important de jouer pour le même camp. Et de négliger sa fatigue et de se dire non, je vais être comme tout le monde, tout ça. Faut pas lutter contre parce qu'au final, on finit par se faire plus de mal à soi-même, de se dire ah bah non, je peux pas dormir là parce que mon Dieu, c'est gênant. En fait, on s'en fiche.
0: Eh bien écoutez, j'espère qu'on va peut-être aider certains d'entre vous à réaliser ou à diagnostiquer ou à s'interroger, aller voir un neurologue, pourquoi pas. Merci beaucoup, merci Angèle, merci Charlotte, merci Sylvie, merci à toute l'équipe d'Un jour une vie. Et si on jouait maintenant sur RTL comme tous les matins, c'est la bonne touche dans quelques minutes. 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L'essentiel de l'info en 3 minutes avec Sébastien Rouxel. Bonjour Sébastien.
10: Bonjour Faustine, bonjour à tous. On est très nombreux à avoir des petits yeux ce matin. Vous étiez plus de 10 millions cette nuit sur M6 pour vivre la qualification des Bleus en 8e de finale de la Coupe du Monde. Des Bleus étincelants face à la Suède. Victoire 3-0, but de Barcola, doublé de Mbappé. La presse internationale s'emballe. C'est la meilleure équipe du tournoi, dit même le sélectionneur suédois. Alors attention à l'excès de confiance, répond Didier Deschamps.
11: Non, allez-y, trouvez des problèmes. C'est bien, il ne faut pas que ça soit tout beau, tout rose. On ne va pas tomber dans l'euphorie non plus. On est en 8e, il faut apprécier. Il y a toujours à améliorer, mais on est obligé de monter l'exigence parce qu'en face de nous, ça va être meilleur aussi. Ça va attaquer mieux, ça va défendre mieux. C'est la Coupe du Monde.
10: Voilà la prudence de Didier Deschamps au micro RTL de Philippe Sanfourche. En 8e, les Bleus affronteront le Paraguay. Ce sera samedi à 23h et ce sera bien sûr à suivre sur RTL et M6.
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10: Dans le reste de l'actualité ce matin, ces nouvelles interpellations dans l'enquête sur l'assassinat de Mehdi Kessassi, le frère du militant anti-drogue Amine Kessassi, abattu au mois de novembre en pleine rue à Marseille. 4 suspects ont été arrêtés depuis fin mars. 6 autres personnes sont déjà mises en examen dans cette affaire. Ce serait dangereux qu'on se présente tous les deux avec Gabriel Attal. Les mots d'Edouard Philippe ce matin sur RTL à 9 mois de la présidentielle. Il estime qu'ils se départageront entre novembre et février. Une présidentielle dont on a désormais les dates. Le 18 avril pour le premier tour, le 2 mai pour le second. Alors que la canicule n'est pas officiellement terminée, 4 départements du sud-est sont toujours ce matin en vigilance orange. Une nouvelle vague de chaleur se profile à l'horizon. Les températures vont remonter dès demain et l'on pourrait dépasser les 30 degrés dans une grande partie du pays ce week-end. Voilà ce qu'a dit ce matin sur RTL la patronne de Météo France. Impossible en revanche de dire pour l'instant combien de temps cet épisode durera et quels seront les départements les plus touchés. Conséquence en tout cas de ces fortes chaleurs, le risque d'incendie est très élevé. Vigilance rouge aujourd'hui pour 6 départements de l'arc méditerranéen. Et puis les océans n'ont jamais été aussi chauds au mois de juin, quasiment 21 degrés en moyenne. Outre les conséquences désastreuses sur la diversité, le réchauffement des océans augmente le risque d'inondation ou encore d'ouragan. La météo cet après-midi, du soleil pour beaucoup de monde, même si on aura quelques nuages au nord de la Loire, un ciel assez voilé au sud de la Garonne, et puis un risque d'orage en fin de journée entre les Alpes et les Vosges. Côté température, on aura 21 à 25 cet après-midi près de la Manche, 25 à 28 ailleurs, 31 à 37 pour la Méditerranée. Les courses, le quintet, c'est à Enghien-Soisy, départ 18h30. Les pronostics de Dominique Cordier, les voici. Le 7, le 8, le 3, le 9, le 15, le 4 et le 13. L'outsider de RTL, c'est le 3, Quinte Flush. 10h03 sur RTL. C'est donc l'heure de retrouver Laurence Boccolini pour la bonne touche.
13: Mais côté yeux, vous vous en sortez bien, vous.
10: Ah oui, vous trouvez? Moi, oui. Je sens un peu de fatigue.
13: Vous sentez la fatigue? Ça se voit pas du tout.
10: Eh ben, écoutez, merci, ça me fait plaisir.
13: Bonne constitution, vous êtes magnifique. On se retrouve à 11h.
10: Oui, hein, promis, je m'endors pas.
13: Bien sûr.
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16: Bravo Valérie, hein, mais voilà, je suis toujours là.
17: Non,
13: j'aime bien
17: tout défoncer.
13: Voilà, j'aime bien Ludo qui enfonce le clou. Bah moi je suis toujours là. C'est toutes ces belles paroles.
17: Là jusqu'au bout.
13: Voilà. Bonjour Nicolas.
18: Bonjour, j'ai pas de robe, pas de pantalon, j'espère que ça
13: ne donc pas. Vous nous appelez tout nus parce qu'il fait chaud.
18: Je suis dans le sud, alors bon.
13: Vous avez le droit. Vous avez le droit d'être en caleçon. Le droit
18: c'est l'avantage de la radio.
13: Nico, vous êtes là?
19: Oh oui, c'est pas la même mayonnaise que tout à l'heure.
13: C'est plus dur, hein.
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13: Et comment allez-vous ce matin? Ça y est, c'est le 1er juillet, ça y est, on est en juillet, nous sommes des juilletistes, c'est bon. Tout le mois de juillet avec vous, de 10h à midi en direct sur RTL avec la bonne touche de l'été. Ça c'est un vrai bonheur, et avec vous les candidats, et avec vous au téléphone au 3210 ou par SMS, touche au 74 900 si vous voulez jouer avec nous, si vous voulez battre le premier qui sera le leader, parce qu'il y a de très beaux cadeaux. Et surtout ce magnifique séjour au parc Astérix que vous pouvez gagner. Un séjour pour 4 personnes, 2 jours au parc Astérix avec la nuit d'hôtel, le petit-déj, le dîner. Il y a tout, hein. Et vous ferez un bisou Astérix pour moi. Voilà, ça c'est très attractif comme cadeau. Je suis ravie de retrouver et de retrouver toute l'équipe avec Sébastien, avec Valentin, avec Rachel qui est là, qui est magnifique, qui est en tenue sportive aujourd'hui.
20: J'ai changé.
13: Oui?
20: Vous aimez bien?
13: J'adore. Tout ce que vous faites, j'adore.
20: Moi aussi, c'est réciproque.
13: Oh, excusez-nous. Mais vous aime bien, Valentin, aussi.
21: Merci.
13: C'est plus soft, ce que vous avez mis. Voilà. Sébastien aussi. Sébastien, c'est années 70, c'est du jean. C'est du denim. Vous êtes denim boy. Voilà. Et Hicham qui vient nous faire coucou, mais je ne sais pas pourquoi. Pourquoi tu viens faire coucou? Faut bien vérifier. Viens vérifier si c'est ça.
20: C'est le chef.
13: C'est le chef. Viens voir si je dis pas de bêtises. Aujourd'hui, donc, du cadeau, du candidat, de la bonne réponse, j'espère, de la bonne humeur, de la joie. Si vous êtes en vacances, profitez-en. Tous les petits moments sont bons à prendre. Si vous êtes encore au boulot, bon courage. Voilà, parce que c'est, y a que comme ça qu'on peut s'en sortir. Nous avons nos deux premiers candidats et j'aimerais entendre la première.
22: Bonjour, je m'appelle Jonathan, j'ai 33 ans, je viens de Nîmes. Et aujourd'hui, je joue à la bonne touche pour espérer gagner ce très beau séjour au parc Astérix pour en profiter avec mon fils et mes amis. Voilà. Bon, bonne chance aux autres candidats.
13: D'accord. Bon, le suivant alors.
2: Bonjour, je m'appelle Barbara, je joue à la bonne touche parce que j'ai mon fils aîné qui rêve d'aller au parc Astérix, on n'y est jamais allé. Je me dis que ça leur ferait vraiment plaisir de gagner un séjour. Je souhaite quand même bonne chance à tous les autres participants.
13: Qu'est-ce qu'ils sont gentils et qu'est-ce qu'ils sont bons joueurs, Valentin. Ce qu'ils pourraient dire, moi je veux le séjour, les autres je m'en fous.
17: Enfin, ils veulent quand même en secret.
13: Oui, ils veulent quand même en secret, ils nous le disent, je m'en fiche de l'autre. Je lui ai dit que c'est les biens, mais finalement non. Bon, nous commençons par... alors j'ai envoyé, j'ai dit la première candidate, c'est Jonathan qui est parti. Nous commençons par les dames, bien sûr.
17: Bien évidemment.
13: Bah, évidemment quand même, Barbara, bonjour.
21: Bonjour Laurence.
13: Comment ça va, Barbara?
21: Bon, ça va, un petit peu stressée, mais ça va.
13: But why? Mais pourquoi?
21: Je ne sais pas.
13: Oui. C'est le stress d'être à la radio, c'est le stress de la question qui arrive.
21: C'est ça.
13: C'est tout. C'est pas moi?
21: Non,
13: moi ça va. Bon. Vous nous appelez d'où?
21: Ça va bien. De Bordeaux.
13: Il fait bien chaud au Bordeaux, c'est sympa en ce moment. Hein. Il a bien fait chaud.
21: Aujourd'hui, ça va.
13: C'est un peu d'herbe. Alors, qu'est-ce que vous faites dans la vie, Barbara?
21: Alors, je travaille dans la fonction publique.
13: Bon, pas mal. Et vous voulez partir au parc Astérix? Vous avez des enfants?
21: J'ai trois garçons.
13: Oh. Ils vont bien profiter. Vous allez voir le parc Astérix.
21: Ah oui, ils en rêvent.
13: Ils en rêvent. Ça s'éclate bien. Alors, vous allez jouer contre Jonathan. Bonjour, Jonathan.
23: Et bonjour, Laurence. Bonjour, Barbara.
13: Comment va Jonathan ce matin?
23: Jonathan va très bien.
13: Quel âge a Jonathan?
23: Jonathan a 33 ans.
13: Que fait Jonathan?
23: Il est aussi dans la fonction publique. Il est principal adjoint d'un collège.
13: Voilà. Ah, ça c'est sérieux.
23: C'est sérieux.
13: Sérieux. Ouais. Vous faites ouh là là. Voilà. Toi, tu vas être puni. Toi, tu vas rester et tout. Ah là là là. Voilà. Et dans quelle région?
23: À Nîmes.
13: Bon. Dis donc, on a de la chaleur aujourd'hui dans les candidats. Ouais. Mais on n'a rien à dire parce que nous, à Paris, il a fait quand même très chaud.
23: Voilà.
13: Donc, il n'y a plus tellement de différence. Finalement, on est tous un peu dans le sud. Voilà, c'est ce qu'il faut dire.
17: Dans les cigales.
13: Il nous faudra les cigales. Sébastien nous mettra les cigales pendant toute l'émission. On commence par la touche express. Barbara, c'est parti. Une ou deux. Comme vous voulez. Hein. Oula.
21: Vous avez sur deux.
13: Vous êtes prête? Alors, vous avez 30 secondes. Pas une de plus pour enchaîner un maximum de bonnes réponses. Pas le temps de trop réfléchir parce que ça vous fait perdre du temps. Vous écoutez, vous répondez, vous enchaînez. Vous êtes prête? Allô, Barbara?
21: Oui, allô?
13: Are you ready?
21: Yes, I am ready.
13: Ok, ready. Allez, on y va. Hein, 30 secondes. Ok, c'est parti?
21: Ça marche.
13: Quel est le féminin du mot acteur?
21: Actrice.
13: Quelle technologie permet de connecter un ordinateur à Internet?
21: Un modem.
13: Quel événement majeur a eu lieu en 1789?
21: La Révolution française.
13: Dans quel sport s'est illustré Serge Blanco?
21: Rugby.
13: Quel est l'ingrédient de base d'une omelette? Quel est le pays avec le plus de lacs?
21: Canada.
13: Combien font 38 x 3?
21: J'en sais rien, passe.
13: Quel est le nom du petit du lapin?
21: La pro.
13: Combien d'équipes participent pour la première fois à la Coupe du Monde 2026? J'ai pas le droit. 30, non, de toute façon, j'ai pas fini la question.
21: Ouais, c'était pas 30.
13: Moi, j'ai comme un feeling, alors que je n'ai aucune culture générale, tout le monde le sait, que c'est pas mal. Hein?
21: On va voir.
13: On va voir, mais quand même, moi je le sens. Quel est le féminin du mot acteur? Vous m'avez dit actrice. Oui, un point. Quelle technologie permet de connecter un ordinateur à Internet? Je vous le concède, c'est le modem. On aurait pu dire le wifi, mais vous avez dit le modem.
21: Oui.
13: C'est bon. Mais oui, pas de souci. Quel événement majeur a eu lieu en 1789? J'aime bien parce que c'est l'événement majeur. Hein. C'est la Révolution française. C'est un petit événement. Un point. Dans quel sport s'est illustré magnifique

0: Serge Blanco le rugby? Quel est l'ingrédient de base d'une omelette? Les œufs. Quel est le pays avec le plus de lacs? Et elle nous a répondu tout de suite, le Canada, c'est une bonne réponse. Combien font 38 x 3? Bon, on a passé, ça fait 114. Quel est le nom du petit du lapin? C'est le lapereau. Et je n'ai pas pu aller jusqu'au bout de ma question de combien d'équipes. Mais de toute façon, c'était 48 équipes pour qui participent pour la première fois à la Coupe du Monde 2026. Donc ça nous fait, oh dis donc, 7 points.
1: Ah ouais.
0: Ah ouais, Barbara, vous rigolez pas, hein? Vous rigolez pas du tout. Bon, 7 points à battre, ça c'est dur. Alors ça c'est... Hein, c'est pas mal, hein.
2: La
0: barre est haute.
2: La barre est haute.
0: La barre est haute.
2: La barre est haute. Je suis du sud, hein, Laurence.
0: Vous êtes de la Drôme?
2: De l'Ardèche, juste à côté.
0: C'est beau l'Ardèche.
2: C'est magnifique.
0: J'aime bien la barre est haute. Vous dites rose?
2: Rose jaune.
0: Rose drôle, ça c'est rose jaune. Continue, moi j'adore les accents français, j'adore. J'en ai pas, donc monsieur. Je suis jalouse. Bon, notre ami Jonathan, toujours 33 ans, vous avez 7 points à battre.
3: Grosse pression.
0: Bah oui, il va falloir que je parle vite, hein, je vous raconte pas.
3: Oh là là.
0: Touche, allons-y.
2: C'est la deuxième.
0: Si vous voulez pas, c'est la deuxième. Enfin,
3: oui, de toute façon.
0: Vous êtes prêts? 30 secondes, hein. Ne réfléchissez pas trop, d'accord?
3: Ça marche. Allez.
0: Combien y a-t-il de côtés dans un triangle?
3: 3.
0: Sous quel arbre peut-on trouver des glands et des truffes? Quel est l'auteur du roman Le dernier jour d'un condamné paru en 1829?
3: Hugo.
0: Quel jeu d'adresse est composé d'une tige en bois reliée par une cordelette à une boule percée?
3: Pat.
0: Au JO, dans quel sport s'est illustré Léon Marchand?
3: La natation.
0: Quel insecte fabrique du miel?
3: L'abeille.
0: Quel type d'élection a eu lieu en France en mars 2026?
3: Municipale.
0: Quel animal du désert n'a qu'une seule bosse?
3: Dromadaire.
0: Quel est le nom du célèbre sorcier à la cicatrice en forme d'éclair?
3: Harry Potter.
0: Bon, mais qu'est-ce que vous avez mangé ce matin?
3: De la motivation.
0: De la motivation, vous êtes exceptionnel. Arrêtez tout, on se parlera hors antenne. Barbara avait fait 7 points, ce qui était déjà magnifique, Barbara. Mais là, nous avons notre ami Jonathan qui nous a fait 8 points, puisque combien y a-t-il de côtés dans un triangle? 3. Le chêne pour trouver les glands et les truffes. Parfait. Là, j'étais scotché. Le dernier jour d'un condamné. Boum, Victor Hugo. Bravo. Alors, le jeu d'adresse composé d'une tige de bois, vous savez, c'est relié avec une petite cordelette. C'est le truc qu'on se met dans la figure 35 fois avant que ça arrive sur le... Voilà. Au JO, dans quel sport? C'est illustré Léon Marchand. Bien sûr que c'est la natation. Quel insecte fabrique du miel? C'est pas la guêpe, hein, c'est l'abeille. Quel type d'élection a lieu en France en 2026? Les municipales. L'animal du désert à la seule bosse. Une bosse, c'est le dromadaire. Et quel est le nom du célèbre sorcier? Bien sûr, c'est Harry Potter. Ça nous fait 8 points pour notre Jonathan qui devient notre leader. Ce que je voudrais vous dire, Barbara, déjà, attendez, je reprends mon souffle. Déjà, c'est que vous avez très bien joué. Vous avez été extraordinaire. Je suis sûre que vous êtes magnifique, dedans, dehors, vous êtes une belle personne. Que vous êtes... Hein? Non, faut pas en douter. Vous êtes une belle personne. Je vous conseille une seule chose, c'est de ne pas vous éloigner de votre téléphone et d'écouter vraiment l'émission jusqu'à midi, jusqu'au bout. C'est une écoute globale de l'émission, puisque on a innové à la fin de l'émission. Il y a la touche finale. Donc, on peut rappeler un des meilleurs candidats que nous avons eu et on posera des questions pour savoir si vous avez bien écouté. Il y a une sorte de repêchage, vous voyez? Donc, ne partez pas faire des courses maintenant.
1: Non, je vais pas partir faire de courses.
0: Voilà, restez là, vous nous écoutez et peut-être à tout à l'heure. Je vous embrasse très fort.
1: Peut-être moi aussi.
0: Voilà.
1: Au revoir.
0: Au revoir. Bravo, Jonathan.
3: Merci beaucoup.
0: Et c'est parti, hein. La première touche a été la bonne, d'accord?
3: Bon.
0: On se retrouve tout de suite. On se retrouve tout de suite, Jonathan. Bougez pas.
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0: C'est moi, c'est vous, c'est la bonne touche, c'est toute l'équipe de la bonne touche et on est là pour vous faire plaisir, bien sûr, et le parc Astérix, ça vous plairait d'aller au parc Astérix, Jonathan?
3: Ah mais carrément,
0: ouais, hein.
3: C'est pour ça que je joue.
0: Non, mais vous pourriez dire, c'est juste pour vous écouter, vous parler.
3: Vous écoutez, ouais. Oui, c'est que je vous ai déjà croisé, Laurent.
0: Mince, où ça? Attends, j'ai horreur quand on dit ça.
3: Ah, sur un plateau télé, figurez-vous.
0: Ah, bien, c'est rare ça, quand on place un plateau télé.
3: Voilà,
0: alors,
3: c'est notre deuxième.
0: J'étais sympa?
3: Très sympa.
0: Ah, c'était sur quoi? Je parle un peu, excuse-moi.
3: C'était sur tout le monde veut prendre sa place.
0: Ah bah oui, il y en avait du candidat, il y a 4000 au moins.
3: Ah, il y en a eu.
0: Bon, bah si j'étais gentil, ça va, voilà.
3: Parce que c'est pour ça que je suis revenu, mais cette fois à la radio.
0: Oh, allez. Formidable. Jonathan, si vous voulez battre Jonathan, c'est très simple. Par téléphone 3210 ou par SMS touche au 74 900. Là, vous pourrez peut-être lui arracher la victoire. Il a vraiment envie d'aller au parc Astérix, on a vraiment envie d'aller le voir. Mais... tout peut arriver, il est que 10h17. Premier, vous êtes prêt pour un premier questionnaire, première touche?
3: Allez.
0: Alors, tout est libre là, hein. 1, 2, 3, 4, 5, 6, 7, 8, 9, vous appuyez sur celle que vous voulez.
3: Allez, c'est parti.
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0: Pop, pop, pop, pop, pop, pop. C'est pas jeune ça, Sébastien. Pardon, je sais pas quel âge tu as, mais c'est de mon époque ça. Oh, ça. C'était magnifique. Alors, nous allons vous poser, vous le savez, j'entends des questions, bon, insolites sur le monde animal. À vous de trouver quelle est la bonne réponse parmi les trois propositions. Ok? C'est parti. Quels sont les animaux de compagnie les plus nombreux en France? Chat, chien, poisson. Chat pour vous. Quel animal sort d'hibernation au printemps? Le renard, le hérisson, le sanglier?
3: Le renard.
0: Quel acronyme est utilisé pour désigner la catégorie des animaux domestiques autres que les chats et les chiens? NAC, PET, BOC.
3: NAC.
0: Combien de temps dure en moyenne la gestation d'une lapine? 5 jours? 31 jours? 48 jours?
3: Il y a 31 jours.
0: 31 jours, je note. Et enfin, laquelle de ces animaux, c'est pas français, hein?
2: Le
0: oui, mais il y a un A. Si vous marquez un A, je mets laquelle, moi? Il écrit mal. Lequel de ces animaux ne peut absolument pas reculer? Oh, mais non, mais pas en voiture! Évidemment. Le gorille, le kangourou ou bien l'autruche? On va reculer.
3: L'autruche.
0: On a tout noté, à votre avis, Jonathan and Jen. Sans Jennifer, vous avez fait combien?
3: Ah, c'était dur. Moi, je suis sûr d'avoir les nouveaux animaux de compagnie, les nattes. Le reste, c'est du hasard complet.
0: Ouais, c'est pas simple chaud. Hein, comme question.
3: C'est chaud, hein. Ah oui, vraiment.
0: Ah, c'est chaud patate. Hein. Alors, on commence. Quels sont les animaux de compagnie les plus nombreux en France? Vous m'avez dit les chats. Vous savez, ouais, moi j'aurais répondu les chiens. Et bien vous savez quoi, on n'aurait eu rien du tout tous les deux parce que ce sont les poissons.
3: Ah bah voilà.
0: On estime la population totale de poissons domestiques en France à plus de 30 millions. Soit plus que les 16 millions de chats, 9 millions de chiens, 8 millions de poules. Il y a des poules aussi. Mais en animaux domestiques, les poules?
2: Oui, on peut les avoir pour avoir des bons œufs.
0: Oui, dehors, mais bon, voilà. Bon.
2: En Ardèche.
0: En Ardèche, oui, en Ardèche. Quel animal sort d'hibernation au printemps? Alors, vous m'avez dit, le renard, ou le fieffé renard. Ben non, c'est le hérisson. C'est les hérissons qui hibernent pendant la période où ils trouvent peu de nourriture. Voilà, ils mangent pas, donc ils font comme moi, ils restent chez eux. Mais moi, je mange. Alors... Quel acronyme est utilisé? Ça, je suis sûr que vous l'avez. Est utilisé pour désigner la catégorie des animaux domestiques, autres que les chiens et les chats, vous m'avez dit. NAC, bien sûr, NAC désigne les nouveaux animaux de compagnie. C'est pour ça qu'on retrouve de tout chez le veto, les iguanes, les serpents, il y a de tout. Un point. Combien de temps dure en moyenne la gestation d'une lapine? 5, 31 ou 48 jours. 5 jours, ça fait short, hein, quand
3: c'est
0: même.
3: Short, hein. On est d'accord.
0: C'est rapidos, hein. Maintenant, c'est un lapin. Donc, c'est rapide, un lapin. Non, pas 5. 48, on peut hésiter. Vous avez dit 31, c'est la bonne, c'est la bonne réponse. Vous avez un point. À noter qu'une lapine peut porter de nouveaux petits, écoutez bien, 24 heures après avoir mis bas. C'est-à-dire que ça promet beaucoup de lapins. Non. Et enfin, lequel de ces animaux ne peut absolument pas reculer? Non, non, mais arrête avec ça, avec le camion qui recule. C'est pas quand il conduit. C'est pas... Quand il conduit, quel animal ne sait pas reculer? C'est tout simplement quand il ne peut pas reculer. Vous m'avez dit...
2: L'autruche.
0: L'autruche. Pourquoi elle ne pourrait pas reculer, l'autruche? Je ne sais pas. Le gorille, il doit reculer, à mon avis. Non, c'est le kangourou. Et le kangourou ne peut pas se déplacer vers l'arrière. Ses pattes puissantes qui vous assomment, pour le savoir, sont conçues uniquement pour bondir en avant et sa queue massive. C'est-à-dire, il s'appuie sur sa queue et il va en avant. Vous voyez?
3: Ah oui.
0: Mais il peut pas faire de marche arrière, faut qu'il fasse demi-tour et qu'il regarde. C'est très compliqué un kangourou en fait. Voilà. Donc on a combien de points, Valentin? On a
2: deux points.
0: Ah, you and I, two points. It is not enough. Mais on ne sait pas. On ne sait pas. Ben Jonathan, ne soyez pas défaitiste. Hein.
3: Vous avez raison.
0: Alors, vous pouvez toujours essayer de battre Jonathan en téléphonant au 3210 ou bien par SMS. Touche, c'est-à-dire vous écrivez touche, hein, bien sûr, au 74 900. Et Jonathan, c'est pas méchant ce que je vais dire, pardonne-moi, n'a que deux points. Donc tout peut arriver, tout peut arriver. On ne sait pas. Mais je suis avec vous, Jonathan, dans mon âme. Un peu de musique avec un homme qu'on aime bien, un garçon qui danse bien. C'est Justin Timberlake.

0: À 10h26, on est à Ibiza dans le studio. Rachel est sur la table, Valentin est sous la table, Sébastien est sur la console et moi j'essaie d'être resté assise parce que je suis la caution un peu sérieuse de cette émission. Mais c'est vrai que quand on entend Justin Timberlake avec Can't Stop the Feeling, ça fait du bien. Merci. Merci.
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0: Oui, alors, Jonathan est notre leader. Avec deux points, donc, mais quand même leader. Et nous accueillons son challenger qui s'appelle Delphine. Hello Delphine.
2: Bonjour.
0: Comment allez-vous Delphine?
2: Ça va, un peu stressée, mais ça va.
0: Vous allez tous me dire ça, chaque fois que vous allez... j'ai peur, mais ça va bien se passer. Vous appelez d'où? Vous appelez d'où Delphine?
2: Alors moi de la Drôme.
0: Ah oui, bah oui, il fait chaud.
3: À côté de l'Ardèche.
0: À côté de l'Ardèche, c'est bien, merci Valentin. Vous êtes content, vous avez deux points de Valentin. Parce que Valentin, dès que vous dites Drôme, Ardèche, il est content. Qu'est-ce que vous faites dans la vie?
2: Alors, de l'expérimentation végétale.
0: Ah, vous expérimentez des trucs sur des végétaux, c'est ça. Donc,
2: sur les noyers, en fait, puisqu'on est dans la zone.
0: Ah, les noyers, les arbres, hein, j'ai eu peur. Oui, les noyers, d'accord.
2: Non, les arbres, c'est pour ça que j'ai préféré.
0: D'accord. Il y a de la noix par là.
2: Ah, il y en a un peu, même.
0: C'est un de mes fruits secs préférés. Je pense, hein. Je pense que je pourrais. C'est pour ça que j'en mange pas beaucoup, mais parce que je peux me lâcher là-dessus. Des enfants, si ce n'est pas indiscret.
2: Oui, deux enfants qui seraient ravis.
0: Ah bah, tu m'étonnes. À ces jours pour quatre personnes, pour deux jours au parc Astérix, c'est ce qu'on vous offre. Voilà, vous êtes prêts à battre Jonathan avec vos petits points?
2: On va essayer,
0: ouais. Ok, la touche 3 est prise. Appuyez sur celle qu'il reste.
2: Ok.
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0: Oh, m'aurait étonné. Ça m'aurait étonné qu'on prépare un truc comme ça. Bon, alors, je vais vous proposer plusieurs listes avec à chaque fois trois noms appartenant à une même catégorie. Attention, parmi ces trois noms, l'un d'eux est un intrus. C'est un loser. À vous de débusquer le maillon faible, celui qui ne colle pas avec les deux autres. Bon, c'est là où est l'intrus, hein, Zoulé, je vous fais court. Ok, on y va. Parmi ces trois films, lequel n'a jamais remporté l'Oscar du meilleur film? Oppenheimer, Barbie, La forme de l'eau.
2: Oppenheimer.
0: Je note. Entre ces trois athlètes, l'un d'eux n'a jamais remporté de médailles olympiques. Est-ce qu'il s'agit de Teddy Riner, Léon Marchand, Kylian Mbappé? Jamais.
2: Kylian Mbappé.
0: Vous donnez Kylian. Parmi ces trois pays, lequel ne fait pas partie du G7? Canada, Brésil, Italie.
2: Canada.
0: Voici trois constructeurs automobiles de prestige. Lequel n'est pas italien? Ferrari, Lamborghini, Bugatti. Ah oui, tiens.
2: Lamborghini.
0: Ok, je note. Et enfin, parmi ces trois oiseaux, lequel est incapable de voler? De voler avec les ailes, hein, de voler après dans votre porte-monnaie, il fait ce qu'il veut, mais l'albatros, le macareux, le kiwi.
2: Le kiwi.
0: Le kiwi. Ok, vous vous sentez comment? Ah, je veux pas dire la chaleur, tout non, ça, je vais sur les questions.
2: Je pense que j'ai au moins deux points, après les autres, non, c'était du...
0: C'était du pif?
2: Ouais.
0: Ouais, c'était pas simple, hein.
2: Ah non, c'était dur. Là.
0: C'était dur, c'est le maillon faible. C'est le maillon faible, hein. Le maillon faible, c'est dur, hein. C'est des vieilles réminiscences, faisait des trucs il y a longtemps, c'était il y a 25 ans pour moi. Donc, mais je me souviens, c'était dur. Alors, on corrige. Parmi ces trois films, lequel n'a jamais remporté l'Oscar, vous m'avez dit, du meilleur film, hein, pardon. Vous m'avez dit Oppenheimer. Non, c'est Barbie. Oppenheimer a remporté l'Oscar du meilleur film en 2024 et La forme de l'eau en 2018. Barbie, c'était un immense succès, mais pas le meilleur film non plus. Entre ces trois athlètes, l'un d'eux n'a jamais remporté de médaille olympique. Est-ce qu'il s'agit de Riner, Marchand, Mbappé? Vous m'avez dit Mbappé. Vie, c'est bon. Mbappé, footballeur qui n'a jamais concouru, donc ne pourrait pas remporter de médaille olympique. Bien. Parmi ces trois pays, lequel ne fait pas partie du G7, vous m'avez dit le Canada, hélas non, c'est le Brésil. Le Canada et l'Italie sont bien membres du G7, le Brésil, bien qu'économiquement puissant, fait partie du G20. G20, c'est pas une boutique où on achète des trucs vite fait, des sandwichs,
3: du machin. C'est un supermarché.
0: C'est un supermarché. J'ai beaucoup de culture. Voici... Moi, tout de suite, hein. T'as vu, hein, y a un truc sur les sandwichs, hop, c'est parti. Voici trois constructeurs automobiles de prestige. Alors, ils ont des noms un peu italiens, ça. Ferrari, Lamborghini, Bugatti. Vous m'avez dit Lamborghini. Ah non, c'est Bugatti. Mais non, alors, Ferrari et Lamborghini sont de pures marques italiennes. Bugatti, bien qu'ayant été fondé par un Italien, Ettore Bugatti, est une marque historiquement française, dont l'usine est toujours située à Molsheim, en Alsace. Et enfin, parmi ces trois oiseaux, lequel est incapable de voler? Vous m'avez dit le kiwi, c'est une bonne réponse. Oui, le kiwi, c'est un oiseau endémique de Nouvelle-Zélande, il est dépourvu d'ailes fonctionnelles et vu exclusivement au sol. Bon, ben là, on n'est pas rendu, les enfants, puisqu'on est à égalité.
2: Ouais.
0: Alors, vous a posé une question chiffrée. Hors antenne, Rachel fait ça très bien. Elle sait même son métier. Elle fait des questions chiffrées. Et on vous a demandé des réponses. Donc, il y en a un qui va se rapprocher forcément de la bonne réponse. La question était, combien de secondes dure la playlist officielle de l'Eurovision 2026? C'est quoi cette question? C'est un truc de fou! Alors, Jonathan a répondu 6700 secondes. Et Delphine m'a répondu 183 000 secondes. La bonne réponse est 6226 secondes, ce qui veut dire que c'est Jonathan qui se rapproche le plus de la bonne réponse. La playlist de l'Eurovision 2026 dure exactement 6226 secondes, soit 1h43, 46 secondes, encore 103,67 minutes de musique. Bravo Jonathan, au pif, vous le saviez?
4: Ben, je suis un peu aficionado de l'Eurovision, j'ai calculé hein, 35 chansons fois... Voilà.
0: Eh oui, et comme moi, c'est un fou de l'Eurovision.
4: Oui, voilà.
0: C'est un foufou de l'Eurovision.
4: Voilà.
0: Delphine, vous avez super bien joué. Je vous dirais simplement, ne partez pas trop loin, car il y a la touche finale à la fin de l'émission. Finale, fin d'émission. Et tout peut arriver, vous pouvez être repêché. Ok?
2: Ok. Je vais écouter alors.
0: Ok, oh, bah, merci. C'est gentil. Merci Delphine. Je vous embrasse très fort. À tout de suite.
2: Merci, à bientôt. Plus tard.
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4: Et c'est tout le mois de juillet avec ce plaisir de vous retrouver bien sûr pour la bonne touche en direct avec toute l'équipe. Et puis j'ai pas fait de bisous à ceux qui sont au standard et qui vous écoutent. C'est important ça. Par téléphone 3210 pour vous inscrire ou par SMS touche au 74 900, parce qu'il y a Jonathan qui est notre leader. Et c'est passé tout près, hein.
5: C'est ouais,
4: passé vous avez chaud, hein. Le vent du boulet est passé tout près, Jonathan.
5: Ouais,
4: hein.
5: Ouais.
4: C'est comme ça. C'est vous le leader pour le moment. Donc, si vous voulez le battre, si vous voulez lui arracher la victoire et partir au parc Astérix, vous pouvez toujours appeler. Jonathan, touche. Alors, la 2, la 3 sont prises. Les autres, non.
5: Allez, ça marche.
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4: C'est à peu près, c'est Jean-Michel à peu près. Oh,
5: ouais,
4: je les connais
5: c'est
4: tous.
5: Pas ma
4: préférée,
5: hein.
4: Non, mais d'accord, mais moi, les Jean-Michel à peu près de Cadmérade, je les connais tous. Jean-Michel pas de ceinture, Jean-Michel gastro, Jean-Michel nul en géo, enfin, il y a tout. Hein. Jean-Michel pas de voix aussi, c'est gros. Jean-Michel, c'est à vous. C'est grand doux. C'est à vous. Non, bon, allez, bon, ça n'a rien à voir. Nous allons nous creuser la tête en chanson, il faudra retrouver les véritables paroles. Mais je pense que ça va être facile pour vous. Les mots. Formulation exacte figurant dans les chansons célèbres. C'est-à-dire, on va cacher quelque chose. Je vous donne des propositions. Vous me dites si c'est ça qu'on a caché. Ok ?
5: Allez,
4: on écoute. On écoute.

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1: Me damner.
0: Je note me damner.
1: Il y a des paroles.
0: Ah ouais, il y en a. Alors, girly, vous avez dit, hey, sexy, girly, lady, baby.
1: Vous pouvez répéter, pardon, parce
0: bien
1: que
0: sûr, il dit, Gangnam Style, et après il dit, hey, sexy, girly, lady, baby.
1: Lady.
0: Je note lady.

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1: Pareil, vous pouvez juste me répéter les propositions, s'il vous plaît.
0: Je ne vais pas le faire pendant trois heures, pardon, mais je ne suis pas là non plus que pour ça. Voilà, tout, je plaisante. Tout se précipite, je n'ai plus de limite, mon cœur bat si vite.
1: Tout se précipite.
0: Je note, tout se précipite. Bon, alors, c'était la dernière question. À votre avis, le bilan, Jonathan ?
1: Je pense que j'en ai à peu près trois.
0: À trois ? Ce serait pas mal, trois.
1: Ce serait mieux que deux.
0: D'accord. Nous allons vérifier. Est-ce

0: Vous l'avez dit, désert, c'est bien, un point, bravo, vous voyez déjà.
1: Deux. Quitter,
0: ouais.
1: Quitte à faire démoder pour un flirt avec toi.
0: Attention, je pourrais
1: me tanner.
0: Oui, un point, je pourrais me damner, 1971, je l'adore. Oh, oh, oh, oh, oh, oui, sexy lady. Il y a des paroles, hein, comme vous l'avez dit, il y a des paroles.
2: Ouais, mais j'y croyais pas.
0: Vous y croyez maintenant. Un point. Attention,

0: Mon cœur va si vite. Bon, alors là, par contre, vous m'avez dit tout se précipite. Peut-être que vous ne connaissez pas bien la chanson.
1: Je ne connais pas du tout.
0: Bon, ben, comme ça, c'est clair, voilà. Vous ne connaissez pas du tout. Bon, ben, c'est Mon cœur bat si vite. C'est la gagnante de la Star Academy 2024 et elle enchaîne les succès. Ça nous fait pas mal de points quand même, ça nous fait 4 points. Vous voyez, vous dites 2 ou 3, il y en a 4. Ouais. Moi, si vous voulez me faire plaisir, vous mettez du Delpech, vous mettez du C. Jérôme. Et alors, mon titre préféré au monde, hein, vous savez, si vous voulez me faire un cadeau, c'est Corinne Hermès. Si la vie est cadeau, je suis désolée, c'est comme ça. Jonathan, c'est comme ça.
1: Vous savez de quoi elle parle cette chanson quand même.
0: Ben elle parle, bien sûr, je sais de quoi elle parle.
1: Ah oui, voilà.
0: Ben, oui, on se parle.
1: Pas très joyeuse. Hein.
0: Elle est pas joyeuse, mais je l'aime et j'aime Corinne Hermès que j'embrasse. Voilà, c'est mon idole. Donc, Jonathan, vous êtes notre leader pour le moment. Vous pouvez battre Jonathan par téléphone 3210, par SMS, touche au 74 900 et là, Francis Cabrel. C'est tout droit sorti d'une sarbacane. Allez hop!

0: Francis Cabrel, Sarbacane en 1989, et on ne s'en lasse pas.
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0: Ça me rappelle ma jeunesse, toute cette musique. Ma jeunesse, moi. J'étais déjà... c'était bien avancé dans le temps, hein, quand même. Alors, nous avons Jonathan qui est notre leader. Il y a le téléphone 3210, il y a le SMS touche 74 900 pour le parc Astérix, le séjour 4 personnes, 2 jours, la nuit d'hôtel, le petit-déj, tout ça. Et il y a bien sûr des challengers qui veulent rafler aussi le... Oh là, j'ai tapé dans le micro. Rafler le prix à Jonathan qui se débrouille plutôt bien. Moi, je dis plutôt bien. Et c'est Alice qui s'y colle. Bonjour Alice.
2: Oui, bonjour.
0: Ça va Alice?
2: Bah ouais, mais bon, 4 points quoi.
0: Oh bah, 4 points, ça peut se battre, hein. Ça, on peut faire 4 points déjà, ça fait une égalité. Et après, on peut faire 5 points, puisqu'il y a 5 questions.
2: Tout à fait.
0: Allez, bon. Ouais. Vous nous appelez d'où?
2: De Grenoble.
0: Grenoble. Vous êtes grenobloise?
2: Non, pas non. D'origine.
0: D'accord, pas d'origine. Qu'est-ce que vous faites dans la vie?
2: Je suis commerciale.
0: C'est bien, commerciale?
2: Bah ça va.
0: Ça
2: voyons,
0: va.
2: Voyons, on peut gérer notre emploi du temps, c'est plutôt pas mal.
0: Ok. Bon, dans quel secteur? J'aime bien savoir.
2: Dans la restauration, ouais.
0: Ah, bah c'est bien, c'est cool, ça.
2: Oui, oui, oui, c'est plutôt agréable.
0: Bon, vous êtes prête? La touche 2, 3, 7, elles sont prises. Donc, il nous reste 1, 4, 5, 6, 8, 9, et c'est à vous.
2: Ok.
3: La touche politique.
4: Oh. Vous avez tout à fait raison, monsieur le Premier ministre.
0: Ah, voilà. La touche politique, président, ministre. Vous voulez pas ça?
2: Non.
0: Mais on sait pas, mais vous allez voir, on sait pas, des fois, sur un malentendu, ça peut marcher. Président, ministre, élection, réforme, dans la touche politique, on teste vos connaissances sur la vie publique française et internationale des années 90 à aujourd'hui. Mais c'est des trucs qu'on sait, en principe. Allez.
2: D'accord.
0: Première question. Quelle est la rémunération brute mensuelle du président de la République?
2: Oh.
0: Mais attends, je vous donne deux propositions. 16 000 euros, 21 000 euros, 4 000 euros avec des tickets resto.
2: 21 000 euros.
0: Quel homme politique a occupé la fonction de président de l'Assemblée nationale pendant la plus longue durée? Michel Debré, Philippe Seguin, Jacques Chaban-Delmas.
2: Chaban-Delmas.
0: Je note Chaban. Quel ancien président du Brésil est revenu au pouvoir en 2023, plus de 20 ans après sa première élection? Est-ce que c'est Jair Bolsonaro? Est-ce que c'est Lula? Ou est-ce que c'est Nicolas Maduro?
2: Lula.
0: Lula. Je note Lula. Quel président a mis fin au service militaire obligatoire? François Mitterrand, Nicolas Sarkozy ou Jacques Chirac?
2: Sarkozy.
0: Sarko. Comment appelle-t-on... Sarko, moi je dis beaucoup de Sarko. Comment appelle-t-on la salle de l'Assemblée nationale qui sert de lieu pour les échanges entre politiques et journalistes? Alors, est-ce qu'on appelle ça la salle du jeu de paume, la salle des quatre colonnes, la salle des moulins à vent?
2: Les quatre colonnes?
0: Je note les quatre colonnes. Comment on se sent, à votre avis?
2: Alors là, pur hasard.
0: Pur hasard, mystère et boule de gomme. On corrige. Quelle est la rémunération brute mensuelle du président de la République? Vous m'avez dit 21 000 euros. C'est un peu moins. C'est 16 000 euros. Brut. Donc ça fait moins. Or, ça fait moins. En net, ça fait moins. Moi, je pensais que c'était 4 000 avec les tickets resto. Mais non, c'est pas grave. Pas de point. Quel homme politique a occupé la fonction de président de l'Assemblée nationale pendant la plus longue durée? Et vous m'avez dit Jacques Chaban-Delmas, c'est une bonne réponse. Un point. De 58 à 69, puis de 78 à 80, de 86 à 88, soit 16 années en tout. C'est long! Quel ancien président du Brésil est revenu au pouvoir en 2023, après 20 ans après sa première élection? Vous m'avez dit Lula. Et oui, c'est la bonne réponse. Un point. Vous avez un son? Lula, alors c'est pas Lola, c'est Lula, voilà. Quel président a mis fin au service militaire obligatoire? Vous m'avez dit Nicolas Sarkozy. Eh bien non, c'est Jacques Chirac.
5: Nous n'avons plus besoin d'appeler de gens faisant leur service militaire. Et donc dans 6 ans, il n'y en aura plus.
0: Voilà, voilà, voilà. Cette décision est annoncée en 96 et effective dès 2001. À noter que le service militaire est suspendu et non aboli. Ça veut pas dire qu'il n'existe plus, afin qu'il puisse être relancé en cas de crise. Comment appelle-t-on la salle de l'Assemblée nationale qui sert de lieu pour les échanges entre politiques et journalistes? On m'a dit la salle des quatre colonnes. C'est bon. C'est un point. Vous avez... Oh, vous êtes 3 points.
2: Mais oui, ça suffit pas.
0: Ça suffit pas. Mais ne restez pas très, très, très, très loin de votre radio. Écoutez jusqu'au bout. Essayez de vous imprégner de tout ce qu'on s'est dit parce qu'il y a la touche finale et ça, il y a du repêchage et tout peut arriver. Merci. Allez, je vous embrasse très fort. Merci d'avoir joué avec nous. À bientôt.
2: Avec plaisir. À très bientôt.
0: À très bientôt. Jonathan, on se rapproche du parc Astérix.
6: J'y croise les doigts.
0: Moi aussi, je croise les doigts. À tout de suite.
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0: Et nous approchons à petits pas de 11h et Jonathan est sur les dents car il se demande s'il va vraiment gagner à midi le séjour au parc Astérix. Jonathan, notre leader, il reste des touches. Jonathan, la 4, la 5, la 6, la 8, la 9, c'est parti.
6: Allez.
3: La touche de l'écolier.
0: Nous vous proposons de vérifier si vous êtes aussi doué qu'un élève de primaire. Rappelez-moi ce que vous faites dans la vie.
6: Moi, je suis principal adjoint d'un collège.
0: Ok, d'accord. Bon, on va voir. Vous allez devoir,
6: on va devoir
0: répondre à des questions allant du programme de CP à celui du CM2. Ok, vous êtes prêts?
6: Ouais, super.
0: Allez, niveau CP. De quel genre grammatical sont les trois mots suivants? Histoire, usine et image. Genre, le genre.
6: Ah, le genre, féminin, pardon.
0: Je note. Alors, on se réveille.
6: Pardon, j'attendais encore les propositions.
0: Non. Question 2, c'est posé par Lital.
13: Écoutez. Bonjour RTL, je m'appelle Lita, j'ai 7 ans. Mmh. Voici ma question. Le cartable de Sarah est deux fois plus lourd que celui de Thomas, qui pèse 9 kilos. Combien pèse le cartable de Sarah?
0: Merci Lital. Alors combien pèse le cartable de Sarah?
6: Eh ben 18 kilos.
0: Je note 18 kilos. Niveau CE2, quel signe de ponctuation est utilisé pour séparer deux membres de phrases indépendants l'un de l'autre grammaticalement?
6: Un point virgule?
0: Vous m'avez dit?
6: Un point virgule.
0: Je ne sais pas si c'est bon. Niveau CM1, comment traduit-on kitchen en français?
6: Oh, bah, donc, cuisine.
0: Bon, bien. Niveau CM2, dernière question. Dans la mythologie grecque, quelle est la particularité d'Achille?
6: Il ne peut être tué qu'en étant blessé au talon.
0: Je note. Alors, les points, à votre avis?
6: Alors, je dirais 3.
0: Voilà. 3, pas plus.
6: Non, parce que j'ai pas compris la question où j'ai répondu point virgule. Donc.
0: Ah, d'accord. Mais en plus, je sais pas, c'était sur le bip. Donc
14: On était hors délai.
0: Quelle horreur. On était hors délai. Voilà. Alors, on va corriger. On y va?
6: Ouais.
0: De quel genre grammatical sont les trois mots suivants? Histoire, usine et image, vous m'avez dit ce sont des mots féminins. Oui, bah, oui, évidemment, hein, c'est un point. Bravo. Niveau CE1, la question posée par Lital sur le cartable de Sarah qui est deux fois plus lourd. Vous m'avez dit 18 kilos. On écoute la réponse.
13: La réponse est 18 kilos. Belle été sur RTL.
0: Oh, j'ai vu le mignon. Belle été sur RTL, je l'aime. Bravo, un point. Quel signe de ponctuation est utilisé pour séparer deux membres? Alors, c'était bien le point virgule, mais c'était hors temps. On peut pas l'accepter, celui-là. Ah, bah oui, bah, c'est comme ça. Niveau CM1, comment traduit-on kitchen en français? Pas trop dur. C'est cuisine, un point. Et dans la mythologie grecque, la particularité d'Achille, bah, il est invincible, sauf au talon, le talon d'Achille. Un point. Vous avez donc 4 points, Jonathan. C'est pas mal. Je dis c'est bien. Vous êtes encore notre leader pour le moment. Tout peut arriver au téléphone 3210. Inscrivez-vous. SMS touche 74 900. La bonne touche, c'est jusqu'à midi en direct. Et je dirais que rien n'est fini. Tout peut arriver.

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25: Et la bonne touche continue en direct jusqu'à midi avec un séjour au parc Astérix à gagner. Vous pouvez vous inscrire téléphone 3210 pour battre notre leader Jonathan ou par SMS touche au 74 900. Mais pour le moment, RTL, il est 11h. Le flash avec Sébastien Rouxel.
26: Ah, bonjour à tous. C'est une journée à très haut risque sur le front des incendies. 5 départements sont en vigilance rouge sur le pourtour méditerranéen en raison des fortes chaleurs, de la sécheresse et du vent. Sur RTL ce matin, la patronne de Météo France appelle à la plus grande prudence, d'autant qu'une nouvelle vague de chaleur se profile à l'horizon. On risque, dit-elle, de dépasser les 30 degrés ce week-end sur une grande partie du pays. Impossible, en revanche, de préciser la durée de cet épisode pour l'instant. Dans l'actualité aussi, le coup de gueule de Bruno Retailleau sur les dates de l'élection présidentielle. On les connaît désormais. Le premier tour aura lieu le 18 avril. Le second se tiendra le 2 mai. Autrement dit, les manifestations du 1er mai auront lieu en pleine période de réserve, à un moment où l'on ne doit plus parler de politique dans les médias. Qu'on ne me fasse pas croire que dans les cortèges, il n'y aura aucun écho politique, estime ce matin le candidat des Républicains. Ces dates, dit-il, avantageront la gauche. Bonjour Amandine Bégaud.
27: Bonjour Sébastien, bonjour à tous.
26: Ce sera l'un des grands sujets de discussion tout à l'heure dans RTL Midi. Les auditeurs ont la parole.
27: Oui, il y a cette question du 1er mai, donc second tour le 2 mai. Et il y a aussi le fait que le premier tour ait lieu en pleine vacances scolaires. Les trois zones seront en vacances. Est-ce que ça peut avoir eu une incidence ou pas sur le scrutin? Est-ce que ça peut changer quelque chose pour vous? Vous empêcher de voter, même s'il y a bien sûr les procurations. Vous nous appelez au 3210 pour réagir. On en parle dès 13h dans Les Auditeurs ont la parole. Et puis je voudrais profiter de la mise en place du nouveau congé de naissance, 2 mois supplémentaires, vous le savez, à la naissance du bébé. Ça entre en vigueur dès aujourd'hui. Pour qu'on s'interroge sur la nouvelle place des pères aujourd'hui. A-t-elle vraiment évolué? Est-ce qu'ils en font vraiment plus ou encore pas assez? J'attends les mamans, les papas, les grands-parents aussi. 3210 sous l'application RTL, vous cliquez sur l'onglet laisser un message.
26: On écoutera ça avec beaucoup d'attention. Merci beaucoup Amandine, à tout à l'heure. À retenir aussi ces nouvelles interpellations. 7 mois après l'assassinat en pleine rue de Mehdi Kessassi, frère du militant anti-drogue Amine Kessassi, 4 personnes sont en garde à vue, 6 autres suspects sont déjà mis en examen dans cette affaire. Jamais encore nos prisons n'avaient été aussi remplies, plus de 88 800 détenus au 1er juin. alors qu'on dénombre 63 200 places opérationnelles. Des buts et de la magie, une masterclass. La presse internationale s'emballe ce matin après la qualification des Bleus cette nuit pour les huitièmes de finale du Mondial. Une victoire 3-0 contre la Suède. Plus de 10 millions de personnes ont suivi le match sur M6. Le prochain adversaire des Bleus, ce sera le Paraguay samedi à 23h. Et là encore, ce sera à suivre sur RTL et sur M6. Et puis c'est lui qui était habillé en policier pour chanter YMCA. On apprend ce matin la mort de Victor Willis, membre fondateur des Village People. Victor Willis avait 74 ans. La météo cet après-midi, du soleil pour beaucoup de monde, même si on aura quelques nuages au nord de la Loire, un ciel assez voilé au sud de la Garonne, et puis un risque d'orage en fin de journée entre les Alpes et les Vosges. Côté température, comptez 21 à 25 degrés cet après-midi près de la Manche, 25 à 28 ailleurs, et 31 à 37 pour la Méditerranée. Vous êtes bien sur RTL, il est 11h03, la bonne touche continue, et c'est avec vous Laurence Boccolini.
27: Mais oui, merci Sébastien Rouxel, on vous retrouve à midi.
26: À tout à l'heure.
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27: La bonne touche, c'est nous. C'est nous en direct jusqu'à midi, tous les matins de ce mois de juillet. Et c'est un vrai bonheur pour moi, avec un beau cadeau, le parc Astérix, avec un séjour pour 4 personnes, pour 2 jours, la nuit à l'hôtel, le petit déjeuner, enfin tout quoi. Faire un bisou à Obélix aussi. Pour le moment, Jonathan est notre leader et il s'en sort très très bien. Jonathan, vous sentez toujours bien, ça va d'attaque ?
0: Ça va bien.
27: Cool. Ouais. Très bien, je suis ravie pour vous. Vous savez que vous n'allez pas jouer tout seul parce que ça appelle beaucoup au 32-10, ça s'inscrit beaucoup par SMS, ça touche au 74-900 pour vous battre. Et c'est vous, c'est vous, ouais. C'est vous spécialement, hein, vous êtes visé. Dans cette histoire, vous êtes visé.
0: Je le sens.
27: Je le savais. Et c'est Delphine qui vous vise. Bonjour Delphine.
1: Oui, bonjour Laurence.
27: Comment ça va Delphine?
1: Un petit peu intimidée, je ne vous cache pas.
27: Ah, mais par quoi? Par RTL?
1: Par vous?
27: Ah bon? Bon, d'accord, je veux bien comprendre. Mais ça va bien se passer, je suis pas méchante.
1: Mais j'en doute pas.
27: Voilà.
1: Du tout.
27: Non, je peux l'être, bien sûr, mais je.
1: Oh, vous avez joué ce rôle à merveille.
27: Voilà, c'était un rôle. Voilà, c'est un rôle, mais dans la vraie vie, sauf si on m'enquiquine vraiment, je suis à peu près calme. C'est ça. Qu'est-ce que vous faites dans la vie?
1: Alors moi, je suis aide à domicile.
27: D'accord, très bien.
1: Voilà.
27: Et c'est un beau métier. C'est bien dur, mais c'est difficile. Et vous appelez de la région parisienne?
1: Oui, tout à fait. Je suis de la région parisienne à Montreuil, dans le 93.
27: Géant. Vous êtes prête à essayer de battre Jonathan?
1: Je n'ai pas cette prétention, mais je vais tenter ma chance.
27: Allez, on tente ça. On tente la chance. Il y a quand même le parc Astérix. Il y a quand même un beau séjour. Il y a quand même un très beau cadeau. Et là, on a remis toutes les pendules à l'heure, ce qui veut dire que toutes les touches sont libres. Vous pouvez taper sur n'importe laquelle. C'est parti.
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3: 29 015.
4: C'est moins.
3: 29 013.
4: C'est plus.
3: 29 014.
4: Eh ben voilà.
27: Ouais. Alors là, il faut être rapide, hein, parce que c'est truc là. C'est plus ou c'est moins? Le quiz, il faut viser juste, en fait. Un chiffre, une info étonnante, et à vous de deviner si c'est plus ou c'est moins. D'accord? Vous dites plus ou moins. La Grande Muraille de Chine fait-elle plus ou moins de 15 000 km de long?
1: Plus.
27: Je note. Le paquebot Queen Mary 2 peut-il transporter plus ou moins de 5 000 passagers?
1: Moins.
27: Le tout premier livre Guinness des records a-t-il été publié il y a plus ou moins de 35 ans?
1: Plus.
27: La plus grande vague jamais surfée par un être humain mesurait-elle plus ou moins de 20 mètres?
1: Ah.
27: Allez, on y va. Ah, plus. Alors, hein, bah oui, mais non. Bah,
1: ah oui.
27: Marie Curie a-t-elle remporté plus ou moins de 3 prix Nobel au cours de sa vie?
1: Moins.
27: Moins, je le note. Comment ça s'est passé pour vous?
0: C'est la question fatidique.
1: Ah, je m'en veux.
27: Oui, c'est parce qu'il y a un temps donné. Donc là, ça quick. Donc ils envoient le quick. Et quand on quick le candidat. Le candidat n'a plus rien à dire. C'est dommage. Hein, parce que
1: je m'en veux du coup. Bon,
27: oui,
1: c'est
27: mais
1: pas
27: c'est
1: grave.
27: Pas, faut pas vous en vouloir. Alors, la Grande Muraille de Chine fait-elle plus ou moins 15 000 km de long? Vous m'avez dit plus. Oui, un point. Elle mesure 21 196 km. Le paquebot Queen Mary 2 peut-il transporter plus ou moins de 5000 passagers? Vous m'avez dit moins. C'est bon, c'est une bonne réponse. Le Queen Mary 2 peut accueillir jusqu'à
25: 2695 passagers et 1200, c'est quand même pas mal, hein, 1200 membres d'équipage.
27: C'est énorme.
25: Ah, c'est énorme. Le tout premier livre Guinness des records, plus ou moins de 35 ans? Vous m'avez dit plus tout de suite. Mais oui, bien sûr, ça c'est un point pour vous. Le premier Guinness Book est sorti en 55. C'est-à-dire, il y a plus de 71 ans. C'est marrant. C'est vrai que moi, dans ma tête, c'était très, très, très vieux comme truc. La plus grande vague jamais surfée. Bon, ben là, on a couiqué. La plus grande vague jamais surfée par un être humain mesurait-elle plus ou moins de 20 mètres? On n'a pas su, mais c'est plus. La plus grande vague jamais surfée mesurait environ 26 mètres 21.
27: Oh non, mais j'ose même pas y penser. J'ai le vertige. C'est frillant.
25: Par qui? Attends, je vais te le dire. Cet exploit a été réalisé par le surfeur Sebastian Stüdner au large du Portugal le 29 octobre 2020. Je me serais évanoui, moi j'aurais vu la vague, je m'évanouissais. Marie Curie a-t-elle remporté plus ou moins de 3 prix Nobel au cours de sa vie? Vous m'avez dit moins. C'est bon, c'est un point. Marie Curie a même reçu 2 prix Nobel, l'un en physique, l'autre en chimie. C'est une bonne réponse, c'est-à-dire que là nous avons une égalité. Eh oui. 4 points pour Jonathan, 4 points pour Delphine. La réponse chiffrée. On vous a posé une question hors antenne, vous avez répondu hors antenne. Moi, je vous donne la question, bien sûr, à l'antenne pour que nos auditeurs sachent quand même de quoi on parle. Et c'est celui qui se rapproche le plus du chiffre. Selon vous, combien d'élèves de terminale en filière générale et technologique étaient inscrits pour passer les épreuves écrites du bac le 15 juin dernier? Jonathan
1: a dit... J'ai pas eu de question.
2: On va d'abord demander à Delphine qui n'a pas répondu.
25: Ben oui, pourquoi il n'a pas répondu, Delphine? Alors, Delphine, alors je vous répète ta question, d'accord? Selon Rachel, tu es virée.
1: La pauvre, non.
25: Si,
1: non,
25: bah, non, écoute, non, franchement, non. Alors vraiment, non, mais écoute, ça va pas, non. Selon vous, combien d'élèves de terminale en filière générale et technologique étaient inscrits pour passer les épreuves écrites du bac le 15 juin dernier? Delphine, à peu près. À peu près, hein.
1: À peu près.
25: Oui, allez.
1: On va dire 12 700.
25: 12 700. Ça, c'est votre réponse. On a demandé à Jonathan, hors antenne, qui a dit, il a dit plus, hein, Jonathan, il a dit 80 000.
1: Ah oui, d'accord.
25: Bon, oui, donc, c'est celui ou celle qui va se rapprocher du chiffre exact qui reste notre leader, et c'est bien sûr Jonathan qui reste notre leader, puisque c'est 532 999. Dites donc, ça fait beaucoup.
0: Oui.
25: Filière générale technologique pour plancher sur les épreuves écrites du bac dans la chaleur. Bon, Delphine, ne partez pas trop loin, car vous savez, il y a la touche finale et on peut toujours être repêché. Donc écoutez bien la globalité de l'émission, parce que on vous pose des questions sur ce que vous avez écouté, ce que vous avez retenu. Vous avez été une candidate formidable, permettez-moi de vous le dire.
1: Merci Laurence, en tout cas c'était un réel plaisir, et pour moi j'ai déjà gagné le fait d'être avec vous. C'est déjà merveilleux. Donc merci beaucoup.
25: C'est trop gentil.
1: Et bonne chance à Jonathan.
25: Voilà, c'est vrai. C'est bien parti, Jonathan.
0: Merci beaucoup.
25: Merci Delphine, je vous embrasse très fort.
1: Moi aussi, je vous embrasse. Voilà. À très bientôt.
25: À bientôt, à tout de suite, Jonathan.
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25: La bonne touche avec notre leader Jonathan. Donnez-moi un peu l'état d'esprit dans lequel vous êtes en ce moment, Jonathan, chez vous.
0: Bah écoutez, ça va bien. Après, rien n'est jamais gagné. Hein, donc voilà. J'appréhende à chaque fois d'appuyer sur les touches.
25: Oui, oui. Je comprends. Faut se battre jusqu'au bout si vous voulez le séjour au parc Astérix. Ça. Et voilà. Oui, parce que les challengers qui appellent au 32-10 parfois, hop, ils arrivent, puis hop, vous êtes dégommés. Mais là, pour le moment. Je dis bravo, parce qu'il est 11h13, vous tenez le coup. Hein. Vous tenez le coup.
0: J'essaye.
25: Allez, on y va, Jonathan. Vous n'appuyez pas sur la touche 3, c'est tout.
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25: Ah, c'était ça ton truc nostalgie, c'était la touche. La touche nostalgie, je l'aime bien. Je sais pas, ça vous fait voyager au cœur des décennies, avec des questions sur les grands événements historiques, culturels, qui les ont jalonnés. À vous de trouver quelle est la bonne parmi les trois propositions. Donc je vous fais des propositions, d'accord, Jonathan ?
0: Oui.
25: Dans les années 80, quelle série animée met en scène le corsaire de l'espace ? Goldorak, Capitaine Flamme, Albator.
0: Albator.
25: Je note. Quel célèbre jeu était préinstallé sur le Nokia 3310 et a rendu ce téléphone culte auprès de toute une génération ? Snake, Tetris, Space Invaders.
0: Snake.
25: Je note. Quelle chanson de Luis Fonsi et Daddy Yankee est devenue un tube mondial en 2017 ? Est-ce que c'est Bailando, Despacito ou La Camisa Negra ?
0: Despacito.
25: Je note. En quelle année la production du vélo Solex a-t-elle officiellement cessé ? C'est triste. Mettant fin à l'époque dorée de la petite reine motorisée. Est-ce que c'est 1979, 1988 ou 1992 ?
0: Je dirais 92.
25: Ok. Quelle est la particularité la plus surprenante concernant Hello Kitty ? Hello Kitty est un jeune homme. Hello Kitty n'a pas de nez. Hello Kitty n'est pas un chat.
0: Hello Kitty n'est pas un chat ?
25: Je note aussi. C'est bizarre comme question. Enfin bon. Alors, bilan pour vous, de votre côté, Jonathan ?
0: Plutôt 4, je dirais 2 max.
25: Hein ? 2 max ?
0: Ah ouais. Si,
25: oh
0: si.
25: Là !
0: Ah ouais, j'ai pas. La première question, j'avais une autre réponse, je me suis planté. Ah non, mais.
25: On va voir. Dans les années 80, quelle série animée met en scène le corsaire de l'espace ? Vous m'avez dit Albator. Est-ce que c'est Albator ?

0: Bah, vous voyez, un point. Okay, voilà, c'est bien. Quel célèbre jeu était préinstallé sur le Nokia 3310 et a rendu ce téléphone culte auprès de toute une génération? Vous m'avez dit tout de suite Snake. Oui, c'est une bonne réponse. Quelle chanson de Louis Fonsi et Daddy Yankee est devenue alors un tube, hein? Oh là là là là, mondial en 2017, sauf que ouais. C'est Despacito. Despacito. Casaloito. Casaloito. Je parle pas espagnol. Alors, moi j'ai lu la traduction des paroles. T'as lu, Valentin, la traduction
1: c'est
0: des paroles?
1: C'est un peu lascif.
0: C'est un peu quoi?
1: Lascif, une chanson un peu olé olé.
0: Ah, c'est olé olé, hein. C'est caliente. Non, mais c'est même au-delà. Hein.
1: C'est caniculaire.
0: C'est on sait ce qu'ils font. Enfin, je veux dire, on n'est pas trompé. On sait qu'ils sont pas en train de jouer au tennis, par exemple.
1: Exactement.
0: Voilà. Dans Despacito. Moi, j'avais pas compris. Je crois que c'était un truc d'une danse. Ah non, non, non, non. C'est très graphique. Bon, il y a un point. Mais comme on parle pas espagnol, c'est pas très grave. En quelle année la production du vélo... Alors ça, j'ai pleuré. Du vélo solette, ça a-t-elle officiellement cessé? Vous m'avez dit 92. Non. C'est plutôt, c'est 88. Et moi, j'en avais un. C'était terrible, ça s'arrêtait. C'est tellement beau. Ça fait tellement de bruit. Quelle est la particularité la plus surprenante concernant Hello Kitty? Vous m'avez dit Hello Kitty n'est pas un chat. Mais c'est une bonne réponse. En 2014, Sanrio, c'est ceux qui ont fait la marque, hein, a officiellement déclaré que Hello Kitty, et ça me fait mourir de rire, c'est en réalité une petite fille britannique prénommée Kitty White. Mais c'est un chat, arrêtez.
2: Oui.
0: On est d'accord, oui, moi j'adorais Hello Kitty. Hein. Ouais. J'aime toujours, j'ai des pyjamas avec Hello Kitty. Vous n'allez pas me dire, c'est une petite fille britannique
2: prénommée. Plus un chat qu'un
0: chat. Oui.
2: On est bien d'accord.
0: Non, mais chez Sanrio, ils ont picolé. Excusez-moi, faut arrêter le saké. Mais voilà. Bon, mais la bonne réponse. C'est pas pour eux, c'est pas un chat. Un point okay. Pour vous. Donc, vous vous êtes complètement planté. Vous avez pas fait deux points, vous avez fait quatre points. Vous rendez compte?
2: Écoutez, tant mieux.
0: C'est pas mal, ça, non?
2: Ouais. C'est bien.
0: C'est bien. On continue. On se quitte pas. Le séjour au parc Astérix continue dans la bonne touche sur RTL en direct. Musique.

0: Elvis. Oh, cette version-là, bah, c'est la version originale, celle de Stevie Wonder, As, sur RTL.
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0: La bonne touche continue jusqu'à midi. Ouh, c'est vivant, c'est en direct, c'est sur RTL, c'est l'été. Ça y est, nous sommes en juillet. Je sais pas ce que ça me fait. On est 1er juillet, c'est parti. Je suis parti, c'est juillet. Toi, les deux jours avant, j'étais moins parti.
2: Là, c'est vraiment l'été.
0: Là, c'est vraiment c'est l'été, mais c'est vraiment juillet. Et on est là avec vous, et on est là bien sûr avec Jonathan qui est notre leader et qui se débrouille très très bien. Mais nous accueillons son challenger, il s'appelle Emmanuel. Bonjour Emmanuel.
3: Bonjour Laurence, bonjour tout le monde.
0: Bah, ils sont... Dites bonjour, on vous dit bonjour.
2: Bonjour.
0: Oh là là, bonjour. Mal élevés ces gens. Comment ça va vous?
3: Ça va super bien, ouais. Je profite du soleil dans le sud de la France, tout
0: très,
3: va bien.
0: Très très bien, qu'est-ce que vous faites dans la vie?
3: Je suis gestionnaire administrative.
0: Très bien, et vous nous appelez donc du sud, on a beaucoup de gens du sud. Hein,
3: je vous appelle du Gard.
0: Du Gard, très bien, le Gard, c'est un très deux. Très beau département. Il fait chaud dans le Gard. Bah oui, mais il fait chaud partout.
3: Il
0: fait chaud partout. Maintenant, ça ne veut plus rien dire. Il fait même chaud en Normandie où j'ai jamais eu chaud de ma vie. Moi, j'étais dans Normandie. Il fait chaud. Donc, voilà. Vous êtes prêt à battre, à battre, Jonathan, je suppose.
3: Je suis prête à essayer, en tout cas.
0: Essayez, parce qu'il est très fort. Alors, il nous reste la touche 1, 2, 4, 5, 6, 8, 9.
3: Je vais prendre la 8.
0: Allons-y. Faut appuyer dessus, hein, sinon ça marche pas. Merci.
1: La touche santé.
0: Oh là là, la touche santé. Qu'est-ce que c'est ça, la touche santé? Alors, chaque jour, testez vos connaissances sur la santé, le bien-être, les maladies aussi. Les gestes qui sauvent, c'est bien. Non, les gestes qui sauvent, c'est bien. Ou encore, les avancées médicales, c'est bien aussi. Ça faut être à fond là-dessus. J'ai des propositions pour vous. Donc, on réfléchit pas trop longtemps parce qu'après ça couille. Combien de minutes par jour d'exercice physique sont recommandées selon le ministère de la Santé? 17, 30, 39?
3: On va dire 30.
0: Je note. Comment s'appelle la méthode de contraception masculine? La vasectomie, la pénictomie, la phalloctomie?
3: La vasectomie.
0: Quel champignon est responsable des pellicules? Candida albicans, Aspergillus niger ou Malassezia?
3: On va dire la troisième proposition.
0: C'est quoi, la Malassezia? C'est ça?
3: Oui.
0: Ça, vous me dites ça. Oui. D'accord, bon, bah, dites-le moi. D'accord, ok, c'est bien. Ensuite, à partir de combien de temps apparaissent les premiers bienfaits au niveau des bronches lorsqu'on arrête la cigarette? Après 72 heures, après un mois, après un an. On arrête et ça va mieux.
3: Après 72 heures, ça peut déjà aller mieux, je pense.
0: Bon. Selon l'ANS, on dit pas l'ANS, on dit l'ANSES. Il y en a, sur les plateaux télé, on vous dit de dire l'ANS, je jure que c'est vrai. Mais en fait, c'est l'ANSES. Combien de grammes de viande rouge est-il coût? Quel champignon est responsable des pellicules? Vous m'avez dit Malassezia. Vous m'avez rien dit du tout, vous m'avez dit la troisième. Donc, Malassezia. Alors, les pellicules sont dues à la prolifération excessive d'un champignon naturellement présent sur le cuir chevelu, Malassezia. C'est naturellement, hein, c'est pas un champignon qui vient se greffer sur votre tête, hein. C'est la nature, si vous voulez. C'est pas de bol, pour ceux qui l'ont, mais c'est pas grave non plus, hein. À partir de combien de temps apparaissent les premiers bienfaits au niveau des bronches? Vous savez, on arrête la cigarette si vous fumez. Alors, il y avait 72 heures, un mois, un an. On a tendance à dire un an, parce qu'on se dit, le temps que les bronches, elles se nettoient. Pas du tout. Vous avez la bonne réponse. Après 72 heures, les bronches se relâchent et la respiration devient plus facile. Après 3 mois, la toux diminue, le souffle s'améliore, ce qui rend l'activité physique plus accessible. Donc arrêtez de fumer, 72 heures, vous êtes au top. Et selon l'ANSES, combien de grammes de viande rouge est-il conseillé de consommer par semaine? Vous m'avez dit 200 grammes, bon, c'est 500 grammes.
3: Ok.
0: Ça me semble beaucoup.
3: Ouais, j'ai hésité. Mais bon, ouais, ça paraît beaucoup.
0: Ça me paraît beaucoup. En France, les autorités de santé recommandent de limiter la consommation de viande rouge. Mais limiter à 500 grammes, c'est beaucoup. Hein. Soit environ 4 steaks. Le reste du temps, il est conseillé de privilégier.
3: Un par jour, presque.
0: Oui, c'est ça.

0: privilégier les viandes blanches, le poisson, les œufs, les graisses de... Bon, 500 grammes, on n'a pas de point. Donc là, nous sommes encore...
1: À égalité. À égalité.
0: Nous sommes à égalité avec Jonathan qui tremble encore. On entend ses dents se frapper les unes contre les autres. Car il se dit peut-être que Emmanuel a donné la bonne... Hors antenne, on vous a posé une question chiffrée. Vous avez répondu, cette fois-ci les deux. Vous avez répondu. Et c'est celui qui s'approchera de la bonne réponse qui sera toujours... Enfin, qui va devenir notre challenger. Non, qui va devenir notre leader. On sent qu'on approche la fin de l'émission, je mélange les mots. Question qu'on vous a posée. Combien de joueurs étaient sélectionnés pour participer à la Coupe du Monde de football 2026? Jonathan, vous m'avez répondu 190 joueurs. Emmanuel, vous m'avez répondu 250 joueurs.
2: Ouais, c'est bien plus encore, je pense. Hein.
0: Ouais. Ben oui, la réponse est 1248 joueurs ont été sélectionnés pour disputer la Coupe du Monde de football. Vous devenez donc notre challenger, vous devenez donc notre leader, Emmanuel. J'ai du mal à quitter Jonathan, mais vraiment.
3: Bon, c'était sympa.
0: Mais Jonathan, merci d'avoir joué avec nous. Regardez, il est 11h30, presque 11h30, vous avez tenu le coup, hein. C'est formidable.
3: C'était sympa.
0: Ouais, bien sûr, et vous ne partez pas sans rien. 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Vous rendez compte?
3: Bon. Ah ouais, c'est top, merci beaucoup.
0: Je vous fais un énorme bisou, Jonathan, vous avez été formidable.
3: Et
0: la touche finale, c'est à la fin de l'émission, ça s'appelle la touche finale. Ne partez pas trop loin, écoutez bien jusqu'à la fin. On ne sait jamais.
3: Allez, ça marche.
0: D'accord?
3: On ne sait jamais, à tout à l'heure peut-être.
0: À tout à l'heure peut-être.
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0: Ah oui, alors si j'ai bien entendu, la journée du barbecue, c'est demain. Donc en plus du parc Astérix, il y aura peut-être un barbecue.
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0: Je pourrais en avoir. Hein.
17: Faudra demander.
0: Pourquoi non? Sébastien qui dit non. Voilà, faudra que je suive, alors faudra que j'appelle. Ah, c'est bien ça, c'est la journée du barbecue. J'adore. Comment ça va Emmanuel, qui est devenu notre... leader, voilà, elle a évincé notre pauvre Jonathan. Comment on se sent quand on est comme ça, leader?
2: on se sent un peu en stress quand même, hein.
16: Ah bah ça, le stress ne va pas vous quitter, vous. Voilà, oui. Non, mais c'est pas grave. Ça va bien se passer. Et puis, est-ce que vous avez envie de... Vous avez des enfants ? J'ai pas demandé.
2: Oui, j'ai deux enfants, une fille et un garçon.
16: Très bien. Ils ont envie d'aller au parc Astérix. Tout le monde a envie d'aller au parc Astérix.
2: Tout le monde a envie.
16: Mais tout le monde a envie d'y aller. On a envie de s'éclater au parc Astérix. En plus là, séjour quatre personnes, deux jours à l'hôtel, la nuit à l'hôtel. Tout, le petit déjeuner, la tartine, le jus d'orange, on a Obélix en face, on a H Canonique, il y a tout le monde, il y a les attractions, c'est formidable. C'est un été gaulois, voilà, c'est ça qui est bien, c'est l'été gaulois.
2: C'est formidable.
16: C'est un truc formidable. Vous êtes prête? Il nous reste, comme touche, écoutez bien, la 1, oui. La 2, la 4, la 5, la 6 et la 9. C'est à vous.
2: La 2.
16: La 2.
18: La touche, qui l'a dit?
16: Eh ben, là, vous verriez le qui ça dans le studio, ils sont à fond. La touche
2: je
16: des petites,
2: aussi, hein.
16: Bah oui moi aussi. La touche des petites phrases et des grands auteurs, une citation mordante, une déclaration choc, voilà. À la radio, soit dans la presse, il suffit de retrouver qui l'a dit, vous voyez.
2: Okay.
16: Il y a des propositions, hein. Attention.
2: Oui.
16: Allez, à quelle personne a... Je recommence parce que je ne parle plus français. À quel personnage de BD doit-on cette expression passée dans le langage courant, être calife à la place du calife? Est-ce que c'est Achille Talon, Spirou, Is No Good?
2: Is No Good.
16: C'est un pic, c'est un roc, c'est un cap. Que dis-je? C'est un cap, c'est une péninsule. Quel personnage de théâtre prononce cette tirade? Le Cid,
2: Cyrano
16: de Bergerac. Tartuffe, vous m'avez dit Cyrano.
2: Cyrano de Bergerac.
16: Oui, vous me l'avez dit, bien entendu. Quelle chanteuse a fait cette réponse culte à Michel Denisot dans Mon Zénith à moi en 1986?
19: Qu'est-ce que vous regardez en premier chez un homme?
16: Sa femme. Morane, Juliette Gréco, Catherine Lara.
2: Catherine Lara.
16: À qui doit-on cette phrase? Le mariage, c'est résoudre à deux des problèmes qu'on n'aurait pas eu tout seul. Michel Audiard, Sacha Guitry, Alphonse Allais.
2: Sacha Guitry.
16: Et enfin, quel homme politique français a prononcé cette phrase?
20: Le oui a besoin du débat pour gagner. Win the yes needs a no to win against the no.
16: Yes, ok. Est-ce que c'est Jean Castex? Est-ce que c'est Jean-Pierre Raffarin? Est-ce que c'est Jean Lassalle?
2: C'est Jean-Pierre Raffarin.
16: C'est Jean-Pierre Raffarin pour vous. Bien. Alors, comment on se sent, ma petite Emmanuelle?
2: On se sent, encore une fois, on ne sait pas.
16: On ne sait pas. Alors, on va savoir très vite. Ok.
2: Oui.
16: À quel personnage de BD doit-on cette expression? Vous savez, c'est pas... Oh, il veut être calife à la place du calife. Vous m'avez dit « is no good ». Yes, « is no good ». C'est méchant, le vizir « is no good ». C'est créé, bien sûr, par René Goscinny avec ses aventures. Et vous avez un point. Donc déjà, ça l'est, on a un point. C'est un pic, c'est un roc, c'est un cap. J'ai même pas eu le temps de finir. Vous m'avez dit « c'est Cyrano de Bergerac ». Oui, c'est un point. C'est la tirade du nez. Un point. Ça nous en fait deux.
2: Ça fait deux.
16: Quelle chanteuse a fait cette réponse culte à Michel Denisot dans « Mon Zénith à moi » en 86? J'en la repasse pas. Non, mais ce que je regarde...
19: Qu'est-ce que vous regardez en premier chez un homme?
16: Sa femme. Bon, on reconnaît son rire en plus. C'est mon amie Catherine Lara. Et vous avez dit Catherine Lara. Qu'est-ce qu'elle est drôle. Mais qu'est-ce qu'elle est drôle, si vous saviez. 80 ans, qu'est-ce qu'elle est drôle. Catherine Lara, ça nous fait 3 points. Eh, pas mal, hein. À qui doit-on cette phrase? Le mariage, c'est résoudre à deux les problèmes qu'on n'aurait pas eu tout seul. C'est un peu vrai. Je veux pas, mais c'est un peu vrai. Vous m'avez dit Sacha Guitry, ça lui ressemble.

0: Alors, notre Emmanuel. Pas mal. Alors, on est contente, on est rassuré. On peut continuer.
1: Voilà.
0: Alors, la bonne touche, ça continue. Mais bien sûr, vous vous rapprochez du magnifique cadeau de ce séjour au parc Astérix. Et vous pouvez toujours jouer par téléphone 3210, par SMS touche 74 900. Ouh, on est parti dans le corps qui bouge avec Shakira et Burna Boy.

0: Let's go. Pardon. Ça, c'est toujours c'est cette fin qui me gêne. Si j'avais été avec Shakira, j'aurais dit on finit pas comme ça. C'est tout. C'est la bonne touche.
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0: Oui. C'est toujours moi. Alors, notre leader, pour le moment, c'est Emmanuel. Comment ça va, Emmanuel ?
3: Ça va très bien.
0: Ça va très bien quand on est leader. Et voici votre challenger qui a appelé au 3210, ou je sais pas, il a fait SMS, touche, 74-900. Et c'est Philippe. Bonjour, Philippe.
4: Bonjour.
0: Oh, bah, j'entends rien.
4: Ah, oh là là. Mais moi, tu m'entends bien.
0: Ah, vous, j'entends bien, mais alors moi, j'ai l'impression que c'est un main libre. Je sais pas ce que c'est. Vous avez une oreillette, un truc, non ?
4: Ah non, j'ai retiré.
0: Ok, super. Philippe, vous êtes notre challenger, vous faites quoi dans la vie ?
4: Je suis retraité.
0: Très bien. Et vous nous appelez d'où ?
4: De la Marne, à côté des Pernets.
0: Fabuleux. Vous êtes prêt à jouer pour le séjour Astérix ?
4: Oui, ça va être dur. Hein.
0: Ah ben non, ça va pas être dur. Allez, là, tout.

0: touche 1, 4, 5, 6, 9, c'est libre. C'est à vous.
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0: Du foot au JO, du tennis au rugby, en passant par les exploits légendaires, les records insolites et les grands champions, la touche sport vous fait vibrer au rythme des grands moments de sport. On est prêt, Philippe?
3: Oui.
0: Allez, 5 questions. Quel saut a rendu célèbre la patineuse artistique française Souria Bonaly? Le demi-flip, le saut de cabri, le salto arrière?
3: Salto arrière.
0: Au rugby, quel joueur français a remporté le titre du meilleur joueur du monde en 2021? Antoine Dupont, Romain Tamac ou Charles Olivon?
3: Ntamak.
0: Dans un tournoi du Grand Chelem, quel est le nombre de sets nécessaires pour qu'un joueur masculin s'impose dans un match? 2-7, 3-7, 4-7.
3: 3-7.
0: Quel sportif est surnommé le professeur? Jean Alési, Olivier Panis, Alain Prost?
3: Prost.
0: Dans quel sport brille le français Kevin Mayer? Roller, décathlon, judo?
3: Décathlon.
0: Bon! Comment on se sent? Quel est le résultat pour vous dans votre fort intérieur?
3: Il y en a une que j'hésite, le rugby et Ntamak avec Dupont.
0: D'accord. Oui. Bah si c'est qu'une, hein, c'est pas non plus. Ça changera beaucoup de choses si c'est. Quel saut a rendu célèbre la... Alors je corrige pour vous, hein, Philippe. Hein. Quel saut a rendu célèbre Souria Bonaly? Vous m'avez dit le salto arrière. Évidemment, elle n'avait pas le droit de le faire. Elle l'a fait quand même. C'est une championne magnifique. Maintenant ils le font tous. Faut rendre hommage à Souria Bonaly. Elle le faisait à l'époque. Un point. Au rugby, c'est là que le bas blesse. Hein. Quel joueur français a remporté le titre du meilleur joueur du monde en 2021? Vous m'avez dit Romain Tamac. Non, c'est Antoine Dupont. Il a été désigné meilleur joueur du monde. Eh oui, 2021. Bon, ça nous fait.
3: Précipité. Oh,
0: d'accord, ça nous fait pas de points. Dans un tournoi du Grand Chelem, quel est le nombre de sets nécessaires pour qu'un joueur masculin s'impose dans un match? Vous m'avez dit 3-7. Oui, c'est un point pour vous. Allez hop, 3-7, c'est bon. Quel sportif est surnommé le professeur? Direct, Alain Prost, ça fait un point, il s'en remet le professeur en raison de son approche assez intellectuelle de la course. Dans quel sport brille le français Kevin Mayer? Merci, vous m'avez dit décathlon, et c'est une blague de Sébastien à la réalisation. Un point. Alors, bon, c'est bien, mais ce n'est pas assez, ça fait 4 points, et notre leader en a 5. Donc je suis désolé, mais encore une fois, vous avez bien joué, très très bien joué. Ne vous éloignez pas trop parce que il y a le repêchage dans pas très longtemps d'ailleurs. Hein. Ça peut vous arriver avec la touche finale. Merci Philippe d'avoir joué avec nous.
3: Merci à vous. Bonne journée.
0: Je vous embrasse.
3: Merci, moi aussi. Au revoir.
0: Au revoir. Emmanuel, toujours leader.
4: Et toujours là.
0: Astérix s'approche.
4: Ça s'approche à grands pas.
0: Ça s'approche à grands pas. Dans quelques instants.
4: À grands pas de Gaulois.
0: À grands pas de Gaulois. On va voir comment ça se passe dans quelques minutes.
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0: La touche finale, ça c'est... Je vous préviens depuis le début de l'émission, dès 10h je vous ai prévenu de la touche finale, ça fait battre le cœur. C'est-à-dire qu'il y a un repêchage. Il faut avoir écouté toute l'émission, ça c'est important. Mmh. Parce qu'on va vous poser des questions sur ce qui s'est passé dans l'émission. Si vous n'avez pas écouté, là on est...
23: Dans
0: on
23: le
0: pas
23: baba.
0: Sorti. On est dans le quoi?
23: Dans le baba.
0: Dans le baba. Je sais pas si on dit ça. On n'est pas sorti du sable en tout cas. Emmanuel est notre leader. Elle s'approche à grands pas du parc Astérix parce que elle joue bien, elle a battu Jonathan, voilà. Mais par contre, nous avons eu un repêchage et nous avons repêché très bonne candidate, c'est Barbara.
24: Ouais, bonjour.
0: Ouais, bonjour, je vous avais dit de vous éloigner, vous avez vu, tout peut arriver. Tout peut arriver. Donc la touche finale. Bah c'est la touche finale, il y en a plus d'autres après. Après on touche plus à rien. D'accord?
24: Ouais. Bon. Ça marche.
0: On commence avec Emmanuel. Oui. Oui. Emmanuel. C'est parti. Aïe. La touche écolier. La réponse est cuisine. Quelle est la question?
24: C'est une bonne question.
0: On passe?
24: On passe.
0: On passe. Touche nostalgie. Despacito. Oh. Quelle est la question?
24: On passe.
0: On passe aussi. Touche sport, Antoine Dupont. On passe aussi.
24: Ben on passe.
0: Touche animal, 31 jours.
24: Oh, on passe. J'ai pas écouté l'émission, je cherchais à vous joindre.
0: Touche qui l'a dit, Cyrano de Bergerac.
24: C'est un cap.
0: Ouais.
24: C'est un pic.
0: Oui. Oui.
24: C'est une péninsule, que dis-je?
0: Que dis-je? D'accord. Bon. D'accord. Donc, cuisine, on revient dessus, mais non. Ça vient toujours pas. Bon, pour le moment, je vous dirais que nous n'avons... On n'a aucun point.
25: Bon, comme ça, c'est clair. Nous n'avons...
24: Là, on n'est pas bien.
0: On n'est pas bien du tout.
24: On n'est pas bien du tout,
0: Emmanuel. Bon. Nous avons repêché Barbara. Barbara, c'est pas dur à battre. Il y a zéro. Il y a pas de point.
24: Ouais.
0: On est parti.
23: Il faut quand même en marquer un.
0: Mais il faut en marquer un. Hein. Il faut.
24: Mais j'ai bien écouté. Mais c'est super dur en fait.
0: Oui. Alors, est-ce que vous voulez qu'on fasse de la musique avant ou qu'on joue après?
24: Non, on va jouer maintenant.
0: On joue maintenant? Elle veut jouer maintenant.
23: On va d'abord écouter Clara Luciani.
0: Ah bon, bah, je suis désolée. C'est pas moi qui décide. Bon, allez, Clara Luciani, vas-y.
24: Ok.

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10: Eh oui, la touche finale nous prouve une chose, c'est que rien n'est joué hein, dans la bonne touche. Le mystère est jusqu'à la fin. Emmanuel, malheureusement, n'a marqué aucun point. Et là, nous avons Barbara, qui est une candidate que nous avons repêchée, et qui va maintenant s'adonner à la touche finale.
11: Bon.
10: On y va?
11: Bah oui, on y va.
10: Ah, c'est parti. Touche animale. Les poissons, quelle est la question?
11: L'animal domestique, quel est l'animal domestique le plus nombreux en France?
10: Touche écolier, il est invincible sauf au talon.
11: Quel est le point faible d'Achille? Non, quelle est la particularité d'Achille?
10: Touche nostalgie, Snake.
11: Sur le téléphone Tetris, quel est le jeu que tout le monde avait?
10: Ok, je note. Touche politique, Jacques Chirac.
11: Qui a arrêté le service militaire en France? Quel président a arrêté le service militaire en France?
10: Okay. Touche santé, Malassezia.
11: Comment s'appelle le fait d'avoir des pellicules?
10: Ok. Vous vous sentez comment sur cette touche finale?
11: Je pense que ça devrait aller.
10: Ça devrait aller. Allez, on corrige. Touche animale, les poissons. Vous m'avez dit quels animaux domestiques, c'est ça, hein, sont les plus nombreux. Bah oui, c'est la bonne réponse. Sont les poissons.
11: Ouais.
10: Un point. Touche écolier, il est invincible sauf au talon. Bah quelle est la particularité d'Achille? Achille, on pouvait le tuer par le talon. Quoi, voilà. Touche nostalgie, Snake. Quel célèbre jeu était préinstallé? C'était sur le Nokia 3310. Et qui a rendu ce jeu très célèbre auprès d'une certaine génération. Hein. Touche politique, Jacques Chirac. Quel président a mis fin au service militaire obligatoire? Bonne réponse. Et touche santé, Malassezia. C'est quel champignon est responsable des pellicules?
11: Ouais.
10: C'est pas tellement bon, mais vous avez 4 points. Vous avez 4 points, Emmanuel.
11: Ouais.
10: N'en a pas.
11: Ouais.
10: Vous êtes la gagnante aujourd'hui de la bonne touche. Un séjour pour 4 personnes pour 2 jours au parc Astérix avec une nuit à l'hôtel, le petit déjeuner, le dîner pour 4 personnes. C'est pas beau ça?
11: Ah bah c'est extraordinaire, c'est génial.
10: C'est génial, hein, tout ça grâce à vous.
11: Ils qu'ils en rêvent, ils n'arrêtaient pas de nous en parler.
10: Ah bah voilà.
11: Trop bien.
10: Bon, je voudrais dire un petit mot quand même à Emmanuel qui a bien joué, qui doit être bien déçu.
12: Oui. Oui, vraiment déçue.
10: Voilà.
12: Oui, parce mais c'est pas grave, je suis contente pour Barbara.
10: Bah oui.
11: Ah, c'est gentil, merci beaucoup.
10: Ça arrive, mais vous pouvez retenter votre chance, hein, vous savez, hein, le téléphone c'est 3210 par SMS touche 74 900. Ils ont été très nombreux à appeler aujourd'hui, mais de toute façon,
12: c'était un plaisir de jouer avec vous.
10: Oh, mais moi aussi, Emmanuel, que je voulais que je vous dise de plus, que c'était formidable. Voilà. Barbara, moi, je souhaite que vous amusiez comme une folle avec les enfants, que vous éclatiez au parc Astérix, que vous profitiez de l'hôtel, de tout. Même.
11: Carrément.
10: De tout. Comme quoi, vous voyez, hein, la bonne touche, faut écouter jusqu'au bout. Il faut surtout écouter. C'est-à-dire, faut bien noter les questions, parce que regardez, c'est ce qui est arrivé à Barbara. Et je vous dis, bravo, amusez-vous bien, enjoy. Toutes mes amitiés aux garçons. Eric Jean-Jean est déjà prêt pour les chansons de l'été avec sa voix magnifique.
13: Il est complètement là. Comment ça va?
10: Ça va et vous?
13: Bon, ça va, je suis toujours content d'écouter Laurence Boccolini à la radio, et surtout quand c'est la mienne, donc c'est trop bien. Voilà.
10: Ah bon?
13: Je suis dans un espèce d'état de béatitude. Voilà, qui fait que ça va très bien.
10: Bon, moi aussi, dès que je vous entends, ça va très bien aussi.
13: Bon, à demain, Lolo.
10: À demain, dès 10h jusqu'à midi, pour la bonne touche en direct.
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15: Bonjour à tous. Une étincelle suffit pour que tout s'embrase. Six départements du pourtour méditerranéen sont aujourd'hui en vigilance rouge pour risque d'incendie. La faute à la sécheresse, au vent et à la canicule, sachant qu'une nouvelle vague de chaleur se profile à l'horizon. Ce matin sur RTL, la patronne de Météo France a confirmé qu'on pourrait dépasser les 30 degrés sur une grande partie du pays ce week-end, mais sans pouvoir dire à ce stade combien de temps durera cet épisode et quels seront les départements les plus touchés. On connaît désormais les dates de l'élection présidentielle. Le premier tour aura lieu le 18 avril, au beau milieu donc des vacances scolaires. Le second se tiendra le 2 mai. Autrement dit, les manifestations du 1er mai auront lieu en pleine période de réserve, à un moment où l'on ne doit plus parler de politique dans les médias. Qu'on ne me fasse pas croire que dans les cortèges, il n'y aura aucun écho politique, estime ce matin Bruno Retailleau, le candidat des Républicains. Ces dates, dit-il, avantageront la gauche. Rebonjour Amandine Bégaud.
16: Bonjour Sébastien, bonjour à tous.
15: Ce calendrier fait polémique, on l'entend, et ce sera l'occasion d'en discuter tout à l'heure dans RTL Midi. Les auditeurs ont la parole.
16: Oui, on va en parler avec vous. Dites-nous si ça vous inquiète, vous, si vous redoutez que tout cela ait un impact sur la participation pour cette élection présidentielle, une incidence donc aussi sur le scrutin. Est-ce que ça peut changer quelque chose pour vous? Vous nous appelez 3210 pour réagir, on en parlera dès 13h. Et puis je voudrais profiter de la mise en place aujourd'hui du nouveau congé de naissance, 2 mois supplémentaires à la naissance du bébé, pour qu'on s'interroge sur la nouvelle place des pères aujourd'hui. Est-ce qu'ils en font vraiment plus qu'il y a 10, 20 ou 30 ans? Qu'est-ce que c'est qu'être père aujourd'hui en 2026? Est-ce que les tâches, la charge mentale comme on dit, sont réellement partagées? Appelez-nous 3210 pour réagir, que vous soyez papa ou maman d'ailleurs. Et puis, si vous êtes grands-parents, quel regard vous portez sur tout ça? Est-ce que vos enfants, à vous, en font plus que n'en faisait votre conjoint? Là aussi, j'attends vos réactions. 3210, donc, ou l'application RTL, vous cliquez sur l'onglet laisser un message.
15: Merci beaucoup, Amandine. Vous avez regardé le match des Bleus cette
16: bien
15: nuit?
16: Bien sûr. Et du coup, c'est dur ce matin.
15: Oui, c'est un peu dur pour tout le monde. Et vous en parlerez, tiens, de ce match avec les auditeurs tout à l'heure. Les Bleus qui se sont imposés 3-0 contre la Suède. But de Barcola, doublé de Mbappé, hein. Michael Olise, toujours aussi magistral en meneur de jeu. Vous étiez plus de 10 millions sur M6 cette nuit. En 8e, les Bleus affronteront le Paraguay. Ce sera samedi, là encore, à 23h, et ce sera à vivre sur RTL et M6. Et puis les Village People sont en deuil ce matin. Victor Willis, membre fondateur du groupe, est mort à l'âge de 74 ans. C'est lui qui incarnait le policier sur scène. C'est lui qui était le chanteur principal et co-auteur des plus grands succès du groupe, notamment YMCA. La météo cet après-midi, du soleil pour pas mal de monde, même si on aura quelques nuages au nord de la Loire. Un ciel assez voilé au sud de la Garonne et puis un risque d'orage en fin de journée entre les Alpes et les Vosges. Côté température, on aura 21 à 28 degrés en général, 31 à 37 pour la Méditerranée. 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
13: Absolument, merci infiniment. Et oui, c'est vrai, en effet, on est en deuil des Village People. Village People qui ont été créés par deux Français d'ailleurs, hein, Jacques Morali et Henri Bellolo, qui en fait étaient dans le village et qui rentrent dans un bar gay et qui cherchent des idées pour fabriquer un groupe de disco et qui voient les types habillés comme ils l'étaient dans les années 70 dans les bars gays. Et ils se disent, voilà, c'est ça qu'il faut faire. Donc ils vont passer une annonce en disant, on cherche des hommes très virils pour faire un groupe. Et ça va donner les Village People, dont on vient d'apprendre la disparition de Victor Willis, qui était le chanteur principal et cofondateur des Village People.
15: Vous êtes un puits de connaissances. Hein.
13: C'est un peu mon job quand même. D'ailleurs, on n'aura pas un petit bout de Village People juste avant le générique.

0: Il a été capitaine de croisière aussi dans les Village People. Bon bref, voilà. D'ailleurs, les Village People qui sont marquants dans les années 70, mais aussi un peu dans les années 80, que nous allons visiter maintenant avec les tubes de l'été. Allez, c'est parti.
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0: Bonjour à tous. Oui, on poursuit notre rendez-vous de la semaine hein, sur ces chansons de l'été tous les jours de midi à midi 30. Alors, on a fait les années 60 lundi, les années 70 hier et aujourd'hui les années 80. Et on va commencer à l'été 80. Mitterrand vient juste d'être élu président de la République. Le gouvernement de Mauroy prépare, de Pierre Mauroy prépare des grandes réformes comme la cinquième semaine de congés payés ou encore l'abolition de la peine de mort. L'été 80, c'est aussi la légalisation des radios libres qui vont fleurir un peu partout et donner quelques carrières parmi lesquelles la mienne. Et puis, le monde entier qui a les yeux braqués sur le mariage du siècle. Le mariage du prince Charles et de Lady Diana le 29 juillet 1981. Et sur les radios libres, et particulièrement sur les radios libres locales à Bordeaux, on passe cette chanson-là. C'est le tube de l'été. C'est une chanteuse américaine qui s'appelle Kim Carnes, qui sort un album, Mistaken Identity. À l'intérieur de cet album, il y a une reprise d'un titre de 74 écrite par Donna Veiss et chantée par Jackie DeShannon.

0: Jackie.
1: Bette Davis, gros tube de l'été 1981, je vous le disais, c'est une reprise hein, de Jackie de Shannon que King Carnes va transformer en un titre un peu plus rock au début. La version originale était un peu jazzy et là elle va y rajouter ce petit riff de synthé composé par son claviériste et donc elle rend hommage à Bette Davis, star de cinéma hollywoodienne des années 30-40, célèbre pour ses grands yeux revolver, héroïne de film, je sais pas, l'intruse, l'insoumise, qui a longtemps été détentrice du record du plus grand nombre de nominations aux Oscars en tant que meilleure actrice. Elle a été nommée 10 fois. Pour l'anecdote rigolote, au début des années 80, Bette Davis a écrit à Jackie de Shannon et à Kim Carnes pour les remercier parce que, je la cite, le succès l'avait rajeunie aux yeux de son petit-fils. Allez, on reste dans ces tubes de l'été. On est en direct jusqu'à 12h30 sur RTL et on part maintenant en 1984. Alors, cet été-là, l'actualité est dominée par les JO de Los Angeles. Carl Lewis, 4 médailles d'or. Il entre dans la légende. Au cinéma, on regarde À la poursuite du diamant vert de Robert Zemeckis ou encore Paris, Texas de Wim Wenders qui vient de remporter la Palme d'Or à Cannes. Et à la radio, il y a un groupe néerlandais qui s'appelle The Heart Company qui nous offre un énorme tube sur lequel on va tous chanter et danser le la la la la la. Vous l'avez ou pas? Au début, la première version est hollandaise et ça va devenir un tube international en anglais.

0: elle n'est pas célibataire. Mais parce qu'en fait, il a eu une histoire intime avec elle. Et au moment où lui tombe un peu amoureux, elle lui dit qu'elle a un vrai mec. Susanna, on a tous chanté à plein poumon sur cette chanson. Alors ça, c'est Tube de l'été 1984. Et dans quelques secondes, si vous êtes d'accord, on va faire une pause. Et ensuite, on va se plonger dans le tube français de l'année 85. Ça vient de Toulouse.
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0: En direct jusqu'à midi et demi, il est midi et quart, on a encore un petit quart d'heure, alors direction l'été 85, un été marqué par le concert, le plus grand concert de l'histoire de la musique, le Live Aid, qui réunit les plus grandes stars de la musique pour lutter contre la famine en Éthiopie. Sur les routes de France, Bernard Hinault remporte son 5e tour et entre dans la légende, c'est le dernier français à avoir remporté la grande boucle. À la radio, en revanche, il y a un groupe de Toulouse qui fait des chansons à la fois pop, à la fois singulières, et à la fois très très engagée, parmi lesquelles Un peu plus près des étoiles qu'on va écouter, et ensuite je vous raconterai pourquoi cette chanson est très engagée.

tube de l'été 1985 en France. Alors Gold, c'est un groupe qui vient de Toulouse. Au départ, c'est des potes, hein, de lycée, originaire de Gaillac dans le Tarn. Et dans les années 60, fin des années 60, ils montent un groupe qui s'appelle les Goldfingers. Hommage à James Bond, évidemment. Et au départ, c'est un groupe de paloches, voilà. Mais au fil des décennies, la formation va évoluer, recruter plein de musiciens. Et ce titre, Plus près des étoiles, ça, c'est la chanson qui va les faire connaître au grand public. Et c'est une chanson, je vous le disais, importante parce qu'elle est engagée. En fait, cette chanson parle des bad people, ces milliers de personnes, rappelez-vous, hein, dans les années 80, on en parlait beaucoup, qui fuyaient les régimes dictatoriaux du Vietnam, du Cambodge, dans les années 70. Ça fait, en particulier dans la chanson, référence au bateau Île de Lumière, un bateau humanitaire qui avait été affrété par la France en 78, justement, pour porter secours aux bad people. Chanson engagée et engageante, Gold, 1985. Petit bond dans le temps, 1986, l'été, souvenez-vous. Alors, c'est le début de la cohabitation Mitterrand. Il est à l'Élysée et Chirac est à Matignon. L'époque du Minitel qui fait son entrée dans les foyers français. L'été 86, c'est aussi la Coupe du Monde au Mexique. Diego Maradona et la fameuse main de Dieu, les Bleus de Michel Platini qui font vibrer tout le pays en défonçant le Brésil en quart de finale dans ce qu'on appellera le match du siècle. Et la chanson de l'été cette année-là, c'est un titre de Madonna. C'est son troisième album True Blue qui est sorti au printemps. Et Papa Don't Preach, c'est le premier single de cet album. Un titre qui va faire polémique à sa sortie. Elle raconte l'histoire d'une fille qui avoue à son père qu'elle est enceinte et qui refuse d'avorter ou d'abandonner son bébé. Chanson qui est presque cinématographique. Inspirée par des conversations de jeunes filles devant un studio d'enregistrement à Los Angeles. Alors certains vont y voir une chanson anti-avortement, d'autres un message qui encourage les filles à tomber enceintes.

0: Papa Don't Preach Madonna, tube de l'été 1986, un an avant qu'elle ne vienne faire son fameux concert au Parc de Sceaux. Hein. Alors cette chanson va faire polémique, je vous le disais, mais pour Madonna, le message est autre. Ça parle d'une femme qui tient tête à l'autorité des hommes, au mascu, appelez-les le patriarcat comme vous voulez. À l'époque, ça n'avait pas encore ce nom-là. Et elle fait ses propres choix. Ça a toujours été d'ailleurs la vie de Madonna qui va nous offrir un album très bientôt. Allez, on reste dans les années 80 et dans un instant, le tube de l'été 88.
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0: Ah, j'ai plus que 5 minutes, j'ai pas le temps de vous passer les deux chansons prévues, je vais vous en passer une en extrait, c'est le tube de l'été 88, on a tous chanté là-dessus. Deux DJ, hein, originaires du sud de la France, William, qui est DJ d'une boîte de nuit à Aix-en-Provence, et Sacha, qui est directeur d'antenne d'une radio locale à Marseille, qui vont signer le tube de l'été, Nuit de folie. Mais je peux pas terminer cette émission sans, surtout quand on parle des années 80, sans vous faire écouter le tube ultime de l'été. C'est-à-dire que si on devait écrire tube avec un T majuscule, c'est cette chanson-là qu'on écouterait. Alors c'est en 1989 qu'il arrive et ça va lancer tous les tubes de l'été qui vont suivre dans les années 90. En 89, on célèbre le bicentenaire de la Révolution française avec le spectacle hein, de Jean-Paul Goude sur les Champs-Élysées, l'Opéra Bastille, la Grande Arche de la Défense, et à la télé comme à la radio, on écoute ce tube, mais monumental. Avec un clip, et c'est ça le vrai truc. Un clip lancé à la fois par TF1 et Orangina qui tourne en boucle à la télé. Chico et Roberta qui dansent. On apprendra par la suite d'ailleurs que cette chanson est un plagiat. Et ça se réglera en 1991 devant les tribunaux. Mais pour l'instant, plongeons-nous dans la danse entre Chico et Roberta. Ça va nous amener justement jusqu'à retrouver Amandine. Car j'ai promis à Amandine Bégaud de lui offrir une chanson d'amour par jour. Là, c'est une lambada que je te propose, Amandine.

0: Voilà, c'est le tube de l'été avec un T majuscule, hein. Vraiment, c'est ce qui va d'ailleurs impliquer tous les autres tubes de l'été qui vont suivre. Alors cette chanson, elle est écrite par un certain Chico de Oliveira, un mystérieux auteur que plein de journalistes à l'époque vont essayer de retrouver sans succès. Et puis c'est finalement le journal Le Monde qui va découvrir que derrière le nom de Chico de Oliveira se cache un producteur, Olivier Lorca, qui a en réalité a tout simplement pompé une chanson bolivienne. Alors ça va se terminer devant les tribunaux en 91 et il sera condamné à rembourser les 6 millions de francs de droits d'auteur injustement perçus. Alors, Amandine, je vous l'accorde, c'est pas une chanson d'amour, mais accordez-moi quand même que c'est une chanson de rapprochement.
1: Ah ben oui, oui, voilà, on peut se rapprocher. Et puis surtout, j'ai appris plein de choses.
0: Eh ben, je vous en remercie. je vais essayer de ne pas oublier de donner l'heure, parce que normalement, c'est à moi de le faire, voilà. Je m'excuse. Mais vous avez un réflexe super, Amandine. Hein, Donc voilà, on se donne rendez-vous demain en direct à partir de midi. Vous avez rendez-vous avec Amandine, RTL, il est midi et demi. J'ai presque réussi à le faire.
1: Presque.
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1: C'était presque bon, mais on vous pardonne, Eric, et on vous retrouve bien sûr donc dès demain midi. Bonjour à tous, bienvenue dans RTL Midi, les auditeurs ont la parole. Nous sommes ensemble jusqu'à 14h, 1h30 d'infos, de décryptage et de témoignages, car vous le savez, cette émission, c'est d'abord la vôtre, c'est vous qui la faites. Comme chaque jour, vous avez la parole, vous réagissez, on vous attend dès à présent par téléphone au 3210, mais aussi bien sûr sur l'application RTL. Elle est téléchargeable gratuitement, alors téléchargez-la si vous ne l'avez pas encore. Vous cliquez sur l'onglet laisser un message. À la une aujourd'hui, cette journée à haut risque sur le front des incendies. 6 départements en alerte rouge, le niveau maximal. Le porte-parole des pompiers sera l'invité d'RTL Midi dans un instant. Dans ce journal également, la prévention routière qui met en garde contre le téléphone au volant. 3 fois plus de risques d'accident et ça vaut même si vous avez un système embarqué type Bluetooth. Le nouveau congé de naissance en vigueur depuis ce matin, 2 mois supplémentaires. Je voudrais qu'on en profite pour s'interroger sur le rôle des pères aujourd'hui. En font-ils vraiment plus? Sont-ils si différents des papas d'il y a 10, 20 ou 40 ans? Ça vous fait déjà beaucoup réagir au 3210.
3: Moi, je suis jeune papa depuis 2 ans et demi de jumeaux. J'ai demandé à organiser mes semaines de travail en fonction d'eux. Donc, je suis bien fatigué et on vit dans une société où dès qu'on travaille tous les deux, il n'y a aucune aide possible. J'essaye d'être un papa moderne quand même.
1: Et puis on reviendra bien sûr sur la très belle victoire des Bleus hier soir, 3-0 face à la Suède et une nouvelle star, Michael Olysee. La météo avec vous, Peggy Broche. Bonjour Peggy.
4: Bonjour Amandine, bonjour à tous.
1: Bonne nouvelle, on est sous la barre des 30 degrés et ça presque partout.
4: Exactement, 26 à 28 degrés cet après-midi dans la plupart des régions, même moins près de la Manche, 21 à 25 degrés. Là où ça reste très chaud, c'est sur la vallée du Rhône et près de la Méditerranée, 31 à 35 degrés près de la Méditerranée et toujours 4 départements en vigilance orange canicule. Le tout sous un ciel plus nuageux par endroits cet après-midi.
1: Merci beaucoup Peggy, météo complète bien sûr de cet après-midi et des prochains jours juste après le journal.
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1: Et pour commencer, on part donc pour l'Aude, l'un des 6 départements en alerte rouge incendie. Bonjour Rémi Vallès.
5: Bonjour Amandine, bonjour à tous.
1: Vous êtes à Carcassonne, au SDIS, le centre opérationnel des pompiers du département, où l'on redoute donc une journée explosive.
5: Oui, car tous les éléments sont réunis pour assister à des départs de feu d'ampleur qui pourraient progresser à une vitesse de 6 à 8 km heure dans le pire des cas, explique le lieutenant Michael Sabot. Il est le directeur adjoint des pompiers de l'Aude.
6: C'est une journée qui nous inquiète puisqu'on est quand même que le 1er juillet. Et oui, on a aujourd'hui des conditions qui sont remplies pour qu'il puisse y avoir des départs de feu de végétation. Parce qu'on a un vent qui va souffler à 60 km heure, une humidité en dessous de 30% et des températures cet après-midi qui vont dépasser les 30 degrés.
5: Pour agir au plus vite, un opérateur scrute en permanence des images de vidéosurveillance retransmises par une quinzaine de caméras positionnées dans tout le département, détaille le commandant Cyril Duval, chef de site du CODIS de l'Aude.
7: Avant, on avait les mêmes points de surveillance, mais avec des hommes qui étaient derrière une paire de jumelles. Ça change la donne en termes de précision. C'est pas qu'un outil de détection, c'est aussi pour nous un outil d'anticipation qui nous permet en fait d'affiner le dispositif opérationnel.
5: D'ici quelques minutes, 25 camions vont être positionnés sur les zones les plus à risque et pour amplifier la lutte contre les flammes, les 90 pompiers de l'Aude mobilisés aujourd'hui recevront le renfort de 70 collègues venus de la région Occitanie.
1: Rémi Vallès à Carcassonne dans l'Aude pour RTL. Bonjour lieutenant-colonel Brocardi.
8: Bonjour.
1: Et merci beaucoup d'être l'invité d'RTL Midi. Vous êtes, je le rappelle, le porte-parole de la Fédération nationale des sapeurs-pompiers de France. 6 départements en alerte rouge pour incendie. Si tôt dans l'été, c'est du jamais vu, on est d'accord ?
8: C'est effectivement du jamais vu en ce qui concerne le niveau d'exigence et de pression opérationnelle telle que l'on la connaît aujourd'hui entre les effets de la canicule sur le plan sanitaire où les sapeurs-pompiers continuent à exercer leur mission de 80% liée aux missions de secours d'urgence aux personnes et effectivement cette pression météorologique qui vient accentuer le risque feu de forêt extrêmement important sur les départements que vous avez si bien cités.
1: Ça veut dire que quand vous dites que les pompiers sont toujours mobilisés sur oui. les conséquences de la chaleur, c'est le cas encore aujourd'hui? Vous êtes encore appelé pour des gens en difficulté?
8: Écoutez, vous savez, on sent encore des secousses de ce qui s'est passé en termes de canicule. On a ce qu'on appelle sur nos tickets de départ, des fois, un motif qui s'appelle « personne ne répondant pas aux appels ». Et ce que nous craignons encore aujourd'hui, ce sont ces types d'interventions où les effets de la canicule ont mis en exergue le sujet de la salubrité, de l'isolement des personnes, des risques, on va dire, de problèmes de conditions de vie à l'intérieur des habitats, ce qui fait qu'aujourd'hui, parfois, nous avons encore malheureusement le constat de personnes décédées. Donc le sujet, il faut toujours les lier à si c'était une mort naturelle ou liée à la canicule. Mais néanmoins, ce qu'on essaie de faire comprendre, c'est qu'effectivement, les sapeurs-pompiers aujourd'hui sont sur tous les fronts et qu'une crise ne s'affronte pas forcément une autre. Il faut effectivement jouer sur les deux tableaux avec le risque d'augmentation de température tel qu'il est aujourd'hui constaté par et prévu par Météo France. Donc nous continuons à armer de manière prévisionnel l'ensemble de nos facteurs qui permettent aujourd'hui de répondre à des sollicitations opérationnelles. Quand je dis facteurs, c'est quoi? Prépositionnement des moyens sur le terrain en cas de gros coups durs, effectivement au niveau météorologique. C'est pour ça que dans l'Aude, il y a une très forte mobilisation à la fois sur le terrain et dans les salles opérationnelles pour permettre justement de limiter le risque de propagation d'un sinistre. Parce qu'un feu, avant qu'il devienne hors norme, il est surtout un petit feu et c'est tout l'enjeu aujourd'hui des caméras thermiques, des choix et des orientations stratégiques opérationnel sur le plan prévisionnel, c'est-à-dire comment on va anticiper l'éclosion d'un incendie. Et c'est à cela aujourd'hui que la fédération aujourd'hui continue à travailler avec justement l'ouverture sur plein de domaines et plein de départements, d'ateliers ludo-éducatifs et notamment pendant le tour

0: tout feu. Vous savez, au bout d'une cigarette, au niveau de ce qu'on appelle la fraise, même si je suis pas fumeur, je me suis un petit peu intéressé, c'est près de 400 degrés.
1: Le petit bout rouge.
0: Exactement, c'est près de 400 degrés. Donc, dès lors que vous jetez 400 degrés sur de la paille complètement sèche, de suite, ça vient s'embraser compte tenu des conditions telles que l'a précisé tout à l'heure le colonel Sabot, le directeur départemental adjoint de l'Aude. Donc, cela veut dire que on est sur un sujet d'une fragilité du couvert végétal qui est extrêmement propice à tout départ de feu dès lors qu'il y a une source d'ignition. Cette source d'ignition, c'est tout feu, c'est-à-dire un barbecue sauvage, c'est-à-dire l'utilisation d'un appareil thermique pouvant provoquer des étincelles. Vous savez, on a l'impression que avec des appareils de bricolage très simples, on peut pas mettre le feu. C'est faux. Lorsque vous utilisez une débroussailleuse dans une période qui n'est pas du tout propice à cela, lorsque vous utilisez des appareils type disqueuse ou autre, vous allez permettre de faire jaillir des étincelles et c'est à ce moment-là que le feu peut couver à tout instant.
1: Merci beaucoup, lieutenant-colonel Éric Brocardi, d'avoir été en direct avec nous. Je rappelle ces 6 départements du sud de la France qui sont en danger très élevé pour les incendies. C'est l'appellation exacte de cette alerte de Météo France. Les Pyrénées-Orientales, l'Aude, l'Hérault, le Gard, les Bouches-du-Rhône et le Vaucluse. Et faites attention partout, car on l'a dit, effectivement, la végétation est extrêmement sensible, asséché, et on a vu ces derniers jours, ces dernières semaines, des incendies dans des zones dont on n'a pas l'habitude. Ce risque d'incendie, il est décuplé, bien sûr, par les très fortes chaleurs de ces derniers jours. Ce matin sur RTL, la patronne de Météo France l'a répété, hein, oui, une nouvelle canicule est possible la semaine prochaine, possible, mais pas certaine.
2: Les conditions de l'augmentation de température sont là, qu'effectivement le retour de vigilance canicule jaune et orange est probable, mais on ne sait pas dire encore exactement quelle est la localisation précise par département de cette vigilance et quelle est l'intensité précise des températures. Ça, ce sont des choses qui vont s'affiner au fur et à mesure. Formellement, la vigilance, c'est une prévision sur 2 jours et pas 4-5 jours à l'avance.
1: Virginie Schwartz, la PDG de Météo France sur RTL ce matin, elle était l'invitée de Céline Landreau. Alors on s'en souvient, il y a quelques jours, Sébastien Lecornu demandait aux facteurs de veiller sur les personnes isolées avec ces fortes chaleurs. Bonjour Patrick Tégéraud. Vous avez accompagné Marilyn, factrice préposée au portage des repas à domicile dans sa tournée à Léguevin près de Toulouse. Et en ce moment, son travail, c'est bien plus que de porter des repas.
3: Oui, Marilyn a su tisser un lien très particulier avec les bénéficiaires de son service.
4: Si on a du retard, ils commencent à s'inquiéter. Et puis c'est vrai qu'avec les périodes de canicule, on a été plus attentifs. D'ailleurs, moi j'ai trouvé une personne, une centenaire, sur sa terrasse à plus 38. Je l'ai vite rapatrié à l'intérieur où il y avait la climatisation.
3: Et l'on arrive chez Bernard, 90 ans.
5: Bonjour.
6: Bonjour monsieur.
5: Bonjour, comment allez-vous aujourd'hui?
7: Pas très bien, avec la chaleur. Ça me pose beaucoup de difficultés pour me déplacer, pour parler et pour écrire.
5: Et voilà. Vous allez vous reposer tout à l'heure, faire une petite sieste?
7: Quand j'aurai le temps.
5: Quand vous aurez le temps? À la retraite, ils sont tous débordés.
6: On annonce qu'il va faire très chaud ces prochains jours. C'est un moment que vous redoutez après ce que vous avez vécu ces dernières semaines?
7: Oui, ce sera difficile, je pense. Très difficile, je redoute, oui.
6: Et c'est important pour vous que Marilyn passe vous voir tous les matins et prenne de vos nouvelles?
7: Bien sûr. Tout le personnel, disons, qui se déplace pour venir me voir, est très, très bien pour moi.
5: Allez, je vous ai mis le repas.
3: Marilyn repart vers une nouvelle livraison et toujours avec la même sollicitude, plus que jamais vigilante.
5: Ah, ça va, aujourd'hui, ça a baissé la température, mais on fait attention, toujours. On fait là avec.
1: À Léguevin, près de Toulouse, le reportage pour RTL de Patrick Tégéraud. Le sud du Portugal, lui, sera passé en alerte rouge demain. Les régions de Lisbonne et de Setúbal, la température pourrait par endroit atteindre les 44 degrés. En Espagne, la canicule de la semaine dernière a fait 2 fois plus de victimes que l'an dernier. Aurélie Chamorrois.
8: Oui, Amandine, vous l'entendez, 1028 morts sur l'ensemble du mois de juin, dont un peu moins de 700 durant la canicule de la semaine dernière. Ce fut le 2e mois de juin le plus chaud de l'histoire de l'Espagne et aussi le plus meurtrier. Les experts estiment qu'en comparaison de la hausse des températures, la mortalité reste modérée, mais elle touche encore les plus vulnérables, les plus âgés et les malades, bien sûr, qui souvent ne peuvent pas aller se rafraîchir à la piscine ou dans les refuges climatiques mis en place par les mairies pour trouver un peu de fraîcheur. Et puis cette mortalité touche aussi les plus vulnérables économiquement, ceux qui ont les conditions de travail les plus pénibles ou qui ne peuvent pas se payer la climatisation à la maison ou même une bonne isolation. Et c'est justement le chantier de longue date du gouvernement espagnol, lutter contre ce qu'on appelle ici la précarité thermique et l'impossibilité de se protéger des chaleurs extrêmes.
1: Aurélie Chamorrois, correspondante de RTL.

0: Espagne.
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0: À quelques jours du début des vacances scolaires, ce sera vendredi, cette alerte à présent de la prévention routière. Attention au téléphone au volant. Le message vaut aussi pour ceux d'entre vous qui sont équipés d'un système Bluetooth intégré à leur voiture. Bonjour Tom Froidefond.
3: Bonjour Amandine,
0: le
3: bonjour à tous.
0: Le risque d'accident est multiplié par 3 hein, quand on téléphone au volant. La prévention routière a calculé tout ça de manière très très scientifique.
3: Oui, imaginez, vous êtes en voiture à 130 km/h sur l'autoroute et vous recevez un appel.
4: Allô ? C'est Philippe.
3: Vous commencez à doubler sans vérifier vos angles morts, alors c'est l'accident. Ça, c'est une démonstration faite ce matin en simulateur dans le cadre de cette étude. Mais c'est exactement la même chose dans la vraie vie, comme l'explique Éric Lemaire, vice-président d'Assurance Prévention, qui publie l'étude.
5: Le problème, c'est que lorsque on a une conversation téléphonique, on n'est plus dedans. On a l'impression qu'on regarde la route, ce qui est le cas, mais l'attention mentale disparaît petit à petit.
3: Il donne un exemple, celui de la conduite en ville, dans des zones à 30 km/h, plus difficile à respecter quand on est au téléphone.
5: Eh bien, quand vous ne respectez pas la zone 30, mais que en plus vous avez un problème de réflexe, entre 30 km/h et 50 km/h, vous perdez 13 mètres pour vous arrêter, ce qui est énorme. Imaginez devant une école perdre 13 mètres.
3: Et dernier argument pour Assurance Prévention, les excès de vitesse. Quand on téléphone en conduisant, on a 2 fois plus de risques de se faire flasher.
0: Eh bien, des chiffres qui vont faire réfléchir un certain nombre d'entre nous. Merci à vous, Tom Froidefond. Il est 12h43 sur RTL. Dans un tout petit instant, les nouveaux papas, ceux d'aujourd'hui, sont-ils si différents d'il y a 20, 30 ou 40 ans? À tout de suite.
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0: Il est 12h47 sur RTL. C'est l'une des nouveautés de ce 1er juillet, le congé de naissance. 2 mois supplémentaires pour prendre soin de son nouveau-né. Le dispositif est ouvert à tous les parents des bébés nés après le 1er janvier. Un congé qui est indemnisé à 70% le premier mois. 60% le deuxième, plus avantageux donc que le congé parental qui existait jusqu'ici. Et c'est ce qui a notamment décidé Clément et Marie-Laetitia, parents d'une petite fille de 2 mois, à le prendre.
21: Pour mon aîné, du coup, j'avais pris un congé parental. C'est pas la même rémunération quand même. Là, c'est quand même beaucoup mieux. Et ça permet en effet de passer un peu plus de temps avec les enfants. Enfin, c'est des moments qui arrivent pas beaucoup de fois dans une vie. Ça passe vite, donc faut en profiter.
22: Voilà, et on va les prendre en même temps.
23: Tous les deux, ça veut dire que vous allez perdre ces fameux 30% de votre salaire en même temps. C'est pas grave pour vous?
22: C'est soit ça, soit après la faire garder à 2 mois et demi.
21: Là, on peut se le permettre, mais voyez que nous, désolé, mais les places en crèche, 1500 balles par mois de crèche, on préfère la garder avec nous.
0: Un témoignage recueilli pour RTL par Tom Froidefond. L'idée de ce nouveau congé de naissance, c'est notamment, bien sûr, d'impliquer au mieux les papas dès la naissance. Bonjour Christine Castelin-Meunier.
24: Bonjour.
0: Et merci beaucoup d'être en direct avec nous. Vous êtes sociologue au CNRS et vous publiez « Les hommes, tous les mêmes ?» Point d'interrogation, déconstruire la virilité et réinventer le masculin. Un livre qui sera publié à la fin du mois d'août aux éditions RS. D'abord, est-ce que cette nouvelle mesure peut, d'après vous, vraiment faire bouger les choses?
24: Oui, ça les consolide. Parce qu'en fait, c'est un mouvement de fond, cette transformation de la paternité, qui s'est notamment imposée en 1970, quand la puissance paternelle a été remplacée par l'autorité parentale. Et ensuite, en 1993, c'est le principe de coparentalité. Et ensuite, il y a eu toutes les réformes concernant la famille et l'homoparentalité, etc. Donc, on sent bien que il y a des transformations profondes. Et que la question de la prise de place du père pour exercer sa paternité, ça devient une affaire qui se négocie entre l'homme et la femme. Et donc, c'est plus du tout une affaire institutionnalisée comme autrefois.
0: On dit beaucoup que le rôle des papas a évolué, et c'est vrai. Mais est-ce qu'aujourd'hui, ils sont à égalité? Est-ce que la charge mentale, par exemple, comme on dit, reste trop souvent encore le domaine réservé des mamans?
24: Oui, bien sûr. Et en fait, là, il s'agit de transformation profonde qu'il faut véritablement accompagner pour permettre ce passage de ce que j'appelle la paternité institutionnelle, c'est-à-dire très définie par des rôles très différenciés entre l'homme et la femme, et notamment avec cette idée que la femme, c'est l'instinct maternel et l'homme, c'est pas l'instinct paternel.
0: Mais concrètement, qu'est-ce que les papas d'aujourd'hui ne font pas encore?
24: Il y a pas mal de choses qu'ils ne font pas encore, mais ce qui se passe, c'est que il n'y a pas eu la transmission, il n'y a pas eu l'identification pour qu'ils aillent dans le sens de cette paternité relationnelle impliquée à laquelle ils aspirent aujourd'hui. Et effectivement, il leur manque un peu, j'ai envie de dire, du savoir-faire et puis aussi de l'accompagnement et puis aussi le fait que on est toujours dans une société patriarcale à domination masculine où les salaires masculins sont supérieurs aux salaires féminins, ce qui fait qu'il y a des hommes pour qui c'est plus problématique de prendre le congé parce que la diminution de salaire est plus forte. Donc en fait, il y a vraiment de multiples facteurs qui interviennent pour aller vers une transformation réellement profonde et dans ce partage de la charge mentale. Et ce que j'ai envie de dire aussi, c'est que je suis positive à l'égard de l'avenir parce que avant, les hommes éventuellement se mettaient à être des aidants.
0: Oui.
24: Ils aidaient. Et maintenant, je sens, et notamment du côté des jeunes générations, ce désir d'être des partenaires éducatifs. Et là, ça change tout.
0: Merci
24: parce
0: beaucoup.
24: Parce que du coup...
0: Merci, je suis désolée, je vous presse un peu, mais on est pressé par le temps. Christine Castelin-Meunier, je rappelle le titre de ce livre qui sera publié fin août, le 27 août. Les hommes tous les mêmes, déconstruire la virilité, réinventer le masculin, c'est aux éditions RS. Je voudrais qu'on y revienne, dans les auditeurs ont la parole. Oui, les papas font sans doute beaucoup plus de choses qu'ils ne le faisaient il y a 10, 20 ou 30 ans. Mais est-ce que c'est suffisant? On peut en débattre. J'attends des papas, des mamans, des grands-parents aussi, leur regard sur tout ça. Dites-nous comment ça se passe concrètement de vos familles. Je vous attends au 3210 ou via l'application RTL. Vous cliquez sur l'onglet « Laisser un message ». On connaîtra le nom du nouveau président ou de la nouvelle présidente de la République le 2 mai prochain à 20h. Ça y est, les dates de l'élection ont été confirmées ce matin au Conseil des ministres. Bonjour Thomas Després.
2: Bonjour.
0: On vous retrouve en direct de l'Élysée. Ce sera donc le 18 avril pour le premier tour, le 2 mai pour le second. Mais déjà, ça fait polémique.
2: Oui, un premier tour en pleine vacances scolaires et un second le lendemain des manifestations du 1er mai. Premier à dénoncer ce choix d'Emmanuel Macron, Bruno Retailleau, candidat des Républicains, Othmane Nasrou, numéro 3 du parti, avec Léopold Desmadrill.
3: Organiser le second tour le lendemain du 1er mai, c'est un choix dangereux. Je me demande si le choix n'a pas été fait de satisfaire peut-être la gauche. Il y en a un qui peut se satisfaire de ce choix-là, c'est Jean-Luc Mélenchon lui-même.
2: Un choix à la faveur de la gauche, selon nos informations. En effet, les partis à la gauche de l'échiquier politique s'étaient bien prononcés pour ces dates lors d'une consultation organisée au ministère de l'Intérieur, quand la droite, le RN, mais aussi l'ancien camp présidentiel auraient préféré avancer d'une semaine ce scrutin. L'Élysée, de son côté, promet que les règles du silence républicain qui s'imposent à la veille de tous les scrutins seront bien appliquées, reconnaissant que cette date, c'est surtout la plus tardive possible par la Constitution, permettant ainsi de se rapprocher de la fin du mandat d'Emmanuel Macron le 13 mai, lui qui ne compte pas renoncer au moindre de ses jours, de ses 10 ans à l'Élysée.
0: Thomas Després, en direct de l'Élysée. Merci également à Mathias Julien pour les moyens techniques. On peut y revenir aussi, bien sûr, dans Les Auditeurs ont la parole. Qu'est-ce que vous pensez de ces dates de scrutin? Est-ce que ça peut changer quelque chose que cette élection ait lieu à la fois pendant les vacances scolaires et au lendemain du 1er mai, changer quelque chose sur la participation, sur le résultat aussi. Je vous attends au 32-10. Et puis à mi-chemin entre la politique et la justice, on a appris que plusieurs perquisitions avaient été menées hier chez plusieurs prestataires du Rassemblement National. Perquisitions dans le cadre d'une enquête du parquet européen sur des soupçons de détournement de fonds de l'Union européenne. Le maire d'Arcachon, lui, sera jugé cet après-midi. Vous en souvenez peut-être, il avait insulté et menacé de frapper son principal opposant, un écologiste, pendant la campagne des municipales. Procès qui doit débuter tout à l'heure à 13h30 devant le tribunal correctionnel de Bordeaux. 12h54, on en vient enfin au foot et vous étiez plus de 10 millions hier soir devant M6 pour suivre cette nouvelle victoire des Bleus. 10 230 000 précisément, et ce, malgré leur tard du coup d'envoi, 23h. Résultat, pour certains, la journée d'aujourd'hui risque d'être un peu longue.
4: J'ai une petite voix, je suis fatigué. On fait l'effort, c'est pas grave. C'est de la joie, c'est l'équipe de France, c'est la Coupe du Monde.
5: J'ai dormi peut-être 5h, 5h30. Je vais enchaîner les cafés, je pense, aujourd'hui. On est content quand même d'y être allé hier.
7: C'était pour la bonne cause. Ça se passe une fois tous les 4 ans, il y a une vraie ferveur autour de l'événement, donc ça vaut le coup, oui.
25: J'ai pas dormi du tout et j'ai commencé à 6h du matin. Et malgré que j'ai pas dormi, la France m'a donné vraiment que du plaisir.
26: Vous le prenez mal si je vous dis que vous avez les yeux un peu cernés quand même?
25: Ben non, pas du tout. C'est justement le prix à payer. Le prix à payer pour ce bonheur.
0: Parole de supporter un peu fatigué mais heureux, on l'entend au micro RTL de Nathalie Michel. En les Bleus, on le rappelle, l'ont emporté 3-0 face à la Suède, un doublé, encore un pour Mbappé et un but de Barcola. Mais clairement, l'homme du match, c'est Mikel Olise. L'attaquant a été décisif, fantastique même, Nicolas Georgerot.
27: Oui, performance immense, impact grandissant, distributeur de bonheur avec ses passes millimétrées pour trouver ses copains d'attaque. Mikel Olise est un phénomène. Le joueur du Bayern Munich de 24 ans éclate aux yeux de la planète entière. Didier Deschamps sait qu'il a un joyau dans l'effectif.
28: Mikel enchaîne des prestations de très très haut niveau. Il a une influence qui est très importante. Quand Mikel touche le ballon, il se passe beaucoup de choses.
27: Il a grandi à Londres, un père nigérian, une mère franco-algérienne. Il pouvait choisir entre quatre sélections. C'est bien le maillot bleu qu'il voulait porter, lui l'admirateur de Zidane et Henry lors de ses jeunes années. Il a vécu toute sa vie en Angleterre, son français est parfois heurté encore, mais s'améliore. Olise est mutique et réservé depuis le début de la compétition, comme depuis de nombreux mois en équipe de France. Le défenseur Malo Gusto a commenté sa prestation.
29: Ouais, magnifique. On est très fiers d'avoir ce genre de joueur, bien sûr, et si ça peut continuer à nous faire gagner, on prend tout simplement.
27: 5 passes décisives. Déjà dans la compétition, Mikel Olise n'est pas loin du record de Pelé Pelé, il date de 1970. Le Brésilien avait offert 6 passes lors de cette Coupe du Monde.
0: Nicolas Georgerot, l'un des envoyés spéciaux de RTL aux États-Unis. Prochain match des Bleus, ce sera samedi soir à 23h, une fois encore face au Paraguay qui a éliminé, on le rappelle, l'Allemagne. À suivre aujourd'hui, en l'Angleterre qui affronte la République démocratique du Congo. Ce sera à 18h. Belgique, Sénégal à 22h et à 2h du matin, les États-Unis affronteront la Bosnie-Herzégovine. Toutes les infos de ce mondial, c'est comme chaque soir sur RTL de 22h à minuit. Et puis on a appris ce matin le décès de Victor Willis, le leader du groupe Village People. C'est lui, vous en souvenez forcément, qui apparaissait en uniforme de policier. Victor Willis avait 74 ans. Les Village People s'étaient récemment reformés avec des participations un peu controversées au meeting de Donald Trump pendant la dernière campagne présidentielle américaine. La météo avec vous, ma chère Peggy. Vous savez quoi, comme on a très peu de temps, on va faire très vite et on va détailler tout ça dans quelques toutes petites minutes.
6: On est sous la barre des 30 degrés cet après-midi dans la plupart des régions, donc ça c'est bien, même si près de la Méditerranée, ça reste encore très chaud, 31 à 35 degrés, un ciel plus nuageux, des averses orageuses sur l'est et attention, Mistral et Tramontane soufflent fort, donc risque de forêt très élevé près de la Méditerranée.
0: Voilà, on le répète, soyez
6: risque
0: très,
6: de feu
0: très
6: de forêt.
0: Prudent.
6: J'oublie bien
0: ouais,
6: un mot.
0: Avec
6: important.
0: Ces incendies, effectivement, surtout le sud et notamment le sud-est. À tout de suite sur RTL.
1: Bonne journée.
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0: Il est 13h.
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0: Et je voudrais vous entendre aujourd'hui sur ce nouveau congé de naissance qui entre en vigueur aujourd'hui, hein, ce 1er juillet, 2 mois supplémentaires donc pour les parents à la naissance de leur nouveau-né. Ça vaut pour tous les parents de bébés nés après le 1er janvier. C'est un congé indemnisé à 70% le premier mois, 60% le deuxième mois. Et je voudrais qu'on profite de la mise en place de ce congé pour évoquer le rôle des pères d'aujourd'hui. Est-ce qu'ils en font vraiment plus? Sont-ils si différents des pères d'il y a 10, 20 ou 40 ans? Vous nous appelez au 3210 pour réagir ou l'application RTL, vous cliquez sur l'onglet laisser un message. On en débat d'ici quelques toutes petites minutes. Dans l'actualité également, cette journée à haut risque sur le front des incendies avec 6 départements en alerte rouge. Soyez très prudents hein, si vous êtes dans les Pyrénées-Orientales, l'Aude, l'Hérault, le Gard, les Bouches-du-Rhône et le Vaucluse avec la chaleur de ces derniers jours. La végétation bien sûr est extrêmement sèche et la moindre étincelle peut faire des ravages, hein. C'est ce que nous disait tout à l'heure le porte-parole de la Fédération Nationale des Sapeurs-Pompiers de France. Peggy, tout ça, ce risque d'incendie, bien sûr, il est attisé par le vent qui est toujours très net dans le sud-est notamment.
6: Exactement, on a Mistral et Tramontane qui souffle fort, hein. On est entre 50 et 80 km par heure, donc c'est valable aujourd'hui comme demain, parce que ça va se poursuivre demain. Mistral et Tramontane souffleront encore fort entre 60 et 90 km heure, donc on va garder ces départements en alerte rouge, donc le risque de feux de forêt restera très élevé demain également. Alors sous un ciel plus nuageux demain au nord, on a une petite perturbation très très faible, elle donne pas grand chose, un peu de bruine, beaucoup de nuages le matin sur les bords de Manche, et ces nuages vont progresser, même s'ils vont légèrement se morceler, mais ils vont gagner l'Île-de-France et les Ardennes, avec un petit peu de bruine, un peu de vent sur les deux tiers sud. Ça restera très ensoleillé toute la journée avec ce vent. Risque d'averses orageuses sur la Corse et des températures. Alors, on va mieux dormir dans la plupart des régions. On sera entre 12 et 16 degrés.
0: Ah oui.
6: Donc, on va respirer, sauf près de la Méditerranée où ça restera chaud.

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1: Exactement. 21 à 24 degrés tout de même près de la Méditerranée. Et dans l'après-midi, les températures seront en légère hausse entre le sud-ouest et le nord-est. On sera entre 26 et 31 degrés. 20 à 26 degrés sur le nord-ouest du pays. Et ça reste très chaud toujours près de la Méditerranée entre 31 et 36 degrés.
0: Notre week-end rapidement.
1: Alors vendredi, samedi, dimanche, on a le retour du soleil pour tout le monde. Avec des températures qui commencent à grimper vendredi. La chaleur se renforce ce week-end. Surtout dans le sud, on sera autour des 35-36 degrés entre dimanche et mardi dans le sud, des pointes à 38 localement possibles, et autour des 30 degrés au nord. Vraiment, on ne devrait pas atteindre les 35 au nord, ça reste pour le sud. Et mercredi, on devrait avoir une baisse timide au nord comme au sud. Tout ça reste à préciser, évidemment.
0: Bon, donc l'hypothèse canicule comme celle qu'on a connue la semaine dernière,
1: elle est possible dans le sud, mais voilà, il faut vraiment affiner au fil des jours.
0: Merci beaucoup Peggy. Du foot bien sûr encore ce soir à Angleterre, République démocratique du Congo, ça ce sera à 18h, Belgique-Sénégal à 22h sur RTL et sur M6 comme chaque jour. Les Bleus, eux, je vous le rappelle si vous y avez échappé j'allais dire, se sont qualifiés hier pour les 8e de finale, victoire 3-0 face à la Suède. Vous étiez plus de 10 millions à suivre tout ça à 23h. Le prochain match des Bleus ce sera samedi soir 23h toujours face au Paraguay.
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4: C'est quand même assez débile de mettre des dates au milieu des vacances scolaires. Même si on peut voter par procuration, on sait très bien que les gens font très peu de procuration. Débilité complète de choisir des dates où les gens risquent de ne pas être chez eux.
0: Et on commence avec ces dates donc de l'élection présidentielle. Ça y est, on les connaît. Thomas Desprez nous le disait dans le journal. Ce sera le 18 avril pour le premier tour, le 2 mai pour le second tour. Et déjà, ça fait polémique. Le premier tour, ce sera en pleine vacances scolaires. Toutes les zones seront en vacances à ce moment-là. Il y a celles qui commenceront, celles qui termineront, mais toutes les zones y seront. Et puis le 2 mai, bien sûr, c'est au lendemain du 1er mai. Ça fait notamment bondir Bruno Retailleau, qui dit que les défilés seront sans doute instrumentalisés, alors que la règle, eh bien, c'est de ne pas parler politique une veille d'élection. On en parle avec vous, Valérie. Bonjour.
5: Bonjour Amandine,
0: fidèle auditrice de Péménade, vous allez bien?
5: Oui, très bien, et vous-même?
0: Mais oui, ça va bien. Bon, vous en pensez quoi, vous, de ces dates?
5: Alors, au-delà de l'histoire des vacances, moi, c'est vrai que je me suis quand même posé la question, alors pas aller jusqu'aux déclarations de Retailleau, mais je me suis quand même posé la question le 2 mai, effectivement, notamment, alors, pas si ce sont des partis traditionnels qui seront en face à face, mais si jamais on arrive effectivement à LFI-RN au second tour, parce que le 1er mai, traditionnellement, ce sont des manifestations, il y a des slogans politiques quand même qui sont émis avec des revendications. On sait, sans trop m'avancer, que ce sont plutôt des syndicats de gauche. Donc je me dis, la veille d'un second tour, on ne sait pas trop non plus comment les débats auront été, si le climat sera apaisé, est-ce que ça ne va pas mettre le feu? Parce qu'on va avoir de nouveau, je pense, l'histoire des castors, barrage contre le fascisme, contre les nazis au pouvoir. Mais on aura aussi sûrement de l'autre côté, peut-être des manifestations contre l'extrême gauche, les gens anti-police, les anti-riches.
0: Et vous pensez,
5: etc.
0: ça, Valérie, que ça peut avoir un impact vraiment sur le résultat?
5: Alors, un impact sur le résultat, je pense que là, pour ces deux parties, les gens ont fait leur choix. Mais je crains fort que ça ne mette un climat, une tension qui ne sera pas apaisée et qui vont peut-être pousser certaines personnes soit à ne pas aller voter, soit des personnes qui hésitaient peut-être à se dire ben finalement pour ne pas qu'il y ait ou l'un ou l'autre, eh ben je vais voter par défaut, vous voyez ce que je veux dire. Donc ça, je suis un peu gênée effectivement par cette histoire de 1er mai parce que ça peut éventuellement mettre un climat qui ne sera pas serein. Voilà,
0: ça risque d'électriser les choses, c'est ce que vous disiez tout à l'heure à Victor au standard. Restez avec nous Valérie. Bruno, bonjour.
6: Bonjour Amandine, bonjour à tous.
0: Autre fidèle auditeur, c'est le défilé des fidèles auditeurs aujourd'hui.
6: Oui, c'est toujours.
0: Vous allez bien?
6: Du matin au soir.
0: Bon,
6: bah, je suis dans le Morbihan, le camping Moulin des Oies, Belge.
0: Ah, ouais. Au frais.
6: Magnifique. Ouais. Oh, bah, frais, frais. pas le dire trop vite.
0: Ah bon, hein? Très bien. Bon. Sur ces élections, vous êtes comme Valérie, ça vous inquiète, vous?
6: Ah oui, je partage complètement ce que vient de dire Valérie, le fait que le président Macron, d'après ce que j'ai compris ce matin en écoutant toutes vos émissions politiques, il tient à rester jusqu'à la dernière seconde.
0: Oui, alors ça, il l'a toujours dit.
6: Oui,
0: la loi l'y autorise. Hein, c'est...
6: Ben, exactement, mais il n'en démord pas. Et en fait, on voit bien que il tient à rester jusqu'à la dernière seconde. Ce qui m'inquiète le plus, moi, c'est que à partir du vendredi, à l'avant-veille d'un scrutin, on doit tout arrêter. Mm. On ne peut plus afficher, on ne peut plus parler, on ne peut plus faire de meeting, on ne peut plus rien faire. Or, le 1er mai, ben, des meetings, il va y en avoir dans la rue. Mm. Et voilà. Et là, ça pose problème.
0: Donc, oui. Sauf à interdire les manifestations le 1er mai, mais alors là...
6: On peut pas les interdire. Mmh. Hein. Là, en France, on n'interdit pas les manifestations comme ça. La loi y autorise à toute manifestation, surtout que c'est pour les ouvriers, les employés, c'est pour... Voilà, chacun peut s'exprimer. Mmh. Mais ça va porter un préjudice sur cette loi qui dit que du vendredi, à partir de telle heure, on ne peut plus parler. Et ça va poser un lourd préjudice et où on va remettre en cause certaines choses. Et ça va mettre face à face deux grands blocs, un bloc gauche, un bloc droite, qui va dire, toi, tu as fait quelque chose et moi, je peux pas le faire et moi, je vais le faire et toi, tu ne le prends
0: Valérie
6: pas.
0: Et Valérie disait, j'ai peur aussi que ça crée un climat un peu compliqué et donc que certains renoncent à aller voter. Vous pensez ça, vous, Bruno?
6: Ah oui, oui, ouais. Ça va créer un climat anxiogène, ouais. Tout à fait. Et ça, certains s'y attendent déjà, dans le sens où, quand on voit le nombre de personnes qui vont se présenter pour être présidentiables, ça va créer un climat vraiment d'instabilité politique, instabilité parfaite. Et on n'a pas besoin de ça. Il faut un rapprochement comme on avait dans le temps, où les blocs se resserrent et au lieu de se disperser. Et ce 1er mai 2027, pour moi, il va être très, très, très, très chaud. Et c'est un ressenti. Hein. Après, ça
0: Bruno,
6: ne fait que moi.
0: Je voudrais vous faire entendre ce que dit Franck. Franck, bonjour. Franck de Nice.
7: Oui, bonjour Amandine. Bonjour tout le monde.
0: Alors vous trouvez ces dates parfaites?
7: Ben oui. Et depuis 1974, que Georges Pompidou est décédé, on vote en avril et en mai pour le premier et second tour. Ça n'a jamais posé de problème. Les gens ont même déjà des fois manifesté le 1er mai parce qu'on avait le second tour qui était quelques jours plus tard. C'est l'occasion de faire pression auprès des deux candidats qui restent aujourd'hui.
0: Sauf que là, Franck, pardon, et c'est ce qui pose problème, le 1er mai, on sera la veille du second tour et donc en théorie, zéro parole politique. C'est ça la règle.
7: Eh ben oui, mais les gens, ils auront le droit de manifester. Donc les candidats ne pourront pas se prononcer, mais les Français, ils ont le droit de manifester. Ils iront manifester. Les médias vont montreront des images. Mais après, c'est tout. Moi, je trouve que ça me choque pas. Il y aura la procuration. Et le samedi 1er mai, si on vote le dimanche 2, eh ben c'est tout. On fait la fête, mais il faut pas changer le scrutin. C'est très, très bien comme ça.
0: Valérie, qu'est-ce que vous répondez à Franck?
5: Ben, moi, je réponds justement principal problème, ça n'est pas finalement que ce soit des partis traditionnels. Mon principal problème, c'est LFI contre RN.
0: Vous avez le sentiment, si c'est LFI contre RN, qu'on aura droit finalement à un avant-second tour la veille, le 1er mai, dans la rue?
7: Eh bien, moi, je vous dis qu'on aura...
0: Et Franck,
5: exactement.
7: Et moi, je vous dis qu'on aura Édouard Philippe. Et moi, je vous dis qu'on aura Édouard Philippe au second tour.
0: Oui, mais alors là, vous n'êtes pas encore mal à Mirma, voilà, Franck.
7: On peut pas le savoir à l'avance. Laissons les élections.
5: On ne peut pas savoir à l'avance, mais justement, c'est bien là le problème. Je trouve que c'est un petit peu quand même mettre le feu avant de savoir.
7: Non. Que les Français arrivent,
5: c'est quand même inquiétant. C'est inquiétant cette histoire de 1er mai avant le second tour. Si le RN était contre le LFI, moi je pense quand même que ça risque de semer un petit peu, de monter un petit peu les gens les uns contre les autres, et c'est ça qui me fait peur. Surtout.
0: Franck, répondez.
7: Eh ben non, on aura peut-être d'autres candidats au second tour. La campagne électorale, la pré-campagne, elle sera là pour ça. Et aux candidats d'être intelligents, de faire de la pédagogie. Et bien évidemment, qu'on ne sait pas à l'avance qui on aura au soir du premier tour. Mais arrêtons d'être toujours négatif, que les Français aillent voter. On va avoir 10, 12, 15, 20 candidats au premier tour. On en a bien un sur les 10 qui nous convient à peu près, où on a

0: hein, des atomes ensemble. Et puis après, on verra bien le résultat à 20h du premier tour. Mais arrêtons d'être négatifs, soyons positifs. On est dans une démocratie, il faut aller voter.
1: Maintenant, mais bien sûr, oui. Mais
0: les abstentionnistes, ils n'ont qu'à faire une procuration.
1: Franck, Valérie, Bruno, vous savez quoi? On va poursuivre le débat dans un tout petit instant. Ouais. Bon, je ne suis pas là pour essayer de vous mettre d'accord, mais on entend tout. Tous les arguments de chacun. À tout de suite.
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1: Et ça y est, on connaît donc les dates de la présidentielle. Ce sera le 18 avril prochain pour le premier tour, le 2 mai pour le second. Et déjà, ça fait polémique. Hein, ce matin, Bruno Retailleau, le candidat des Républicains, accusait Emmanuel Macron avec ses dates de faire le choix de la gauche. Il redoute en effet les manifestations du 1er mai qui pourraient faire le jeu du candidat de gauche. Chez vous aussi, ça ne fait pas l'unanimité. Bonjour Victor.
22: Bonjour Amandine, bonjour à tous.
1: Quelques messages d'auditeurs sur la page Facebook de l'émission et sur l'application RTL. Je vous rappelle que c'est hyper simple de nous laisser un message, soit un message vocal, soit un message écrit. Vous cliquez sur l'onglet laisser un message qui est juste en dessous de ma photo, là, par exemple.
22: Exactement.
1: Faut descendre un tout petit peu. Les messages.
22: Des messages. Et le débat est ouvert sur la page Facebook. D'un côté, on a Jean-Michel qui nous écrit: tout est fait pour que les gens n'aillent pas voter. Ce n'est pas possible autrement. Eh bien, à ce compte-là, mettez donc les élections au mois d'août. Et puis, Martine, beaucoup plus mesurée. Peu importe les dates, vacances scolaire ou pas, il y a toujours moyen de faire une procuration, pas d'excuses, il faut aller voter. Et puis quant au 1er mai, il est toujours à proximité des élections, donc rien de nouveau non plus.
1: Oui, mais il n'est pas la veille, et c'est là ce qui pose problème. La veille, normalement, je vous rappelle, on n'a pas le droit de parler de politique. À partir du vendredi soir, 20h, c'est terminé. C'est la période de réserve. Pas d'expression politique, quelle qu'elle soit. Merci beaucoup. Victor, Gilles, bonjour.
23: Et bonjour.
1: Vous aussi, ça vous inquiète, notamment pour ce qui est de l'abstention?
23: Oui, alors, il y a ça, et puis moi aussi, il faut avoir un peu de mémoire.
10: Je ne sais pas si vous vous souvenez de l'élection présidentielle de 2002, quand le mercredi ou le jeudi qui précédait le deuxième tour, vous avez un petit papy dans la région parisienne qui s'était cassé la figure. Excusez-moi pour l'image, mais on aurait dit E.T. Il était vraiment
1: très animé. Beaucoup ont dit que cette affaire, effectivement, avait sans doute...
10: Ça avait joué pour Jean-Marie Le Pen, qui s'était retrouvé au deuxième tour. Voilà. Ça sent que ça s'était joué à 200 000 voix près. Hein, je dis toujours, un tiers des voix de Taubira aurait suffi pour que Jospin soit au deuxième tour. Alors moi, ce que je risque de constater, c'est que le 1er mai, il y a 400 ou 500 manifestations dans toute la France. Donc, deux cas de figure. Soit Mélenchon est au deuxième tour contre, dans tous les cas, un candidat du RN. Ils vont être galvanisés, il va y avoir des casseurs, ça va exacerber leur ardeur guerrière. Et donc ça, par contre, vous, les médias, comment vous allez pouvoir l'expliquer? Parce que c'est quand même un fait de société, que les casses, les machins, comme
1: mais ça c'est ça, il va falloir l'expliquer sans donner de parole politique. Voilà. Ça veut dire... Je précise que c'est pas forcément interroger des politiques, mais c'est toute personne qui aurait un propos politique.
10: Voilà. Alors, donc, moi, ce que je crains, c'est que, effectivement, si on veut faire... Moi, je suis pas d'accord avec Retailleau, c'est pas le jeu de la gauche qu'on fait, là. C'est le jeu du RN, qui sera, de toute façon, quasiment dans tous les cas, au deuxième tour, et qui, ça va exacerber la peur de l'autre candidat. Effectivement, Mélenchon, ça fait peur. Édouard Philippe, moi, ne fait pas peur. Excusez-moi, je vais être très vulgaire. Pour moi, c'est une couille molle, ce mec.
1: Mais soyez pas vulgaire. Il n'y a pas besoin d'être vulgaire, Gilles.
10: Ce que je veux dire, c'est qu'il est insignifiant. Il est insignifiant politiquement.
1: Pour vous.
10: Pour moi. Mais ce que je veux dire, c'est que ça va exacerber l'envie d'ordre dans notre pays. Et ça profite à qui, dans ces cas-là? Au Rassemblement National. Voilà. C'est ma position.
1: Merci beaucoup.
10: Bonne analyse, plutôt.
1: Oui, c'est votre analyse. Vous l'avez livrée. On continue. Restez avec nous. Nicolas, bonjour.
13: Oui, bonjour.
1: Bon, vous dites que ça ne va rien changer.
13: Mais non, bien sûr, ça peut être le 8 mai, ça peut être le 2 mai, le 1er mai, quelles que soient les politiques, s'ils ont bien fait leur boulot, on votera pour eux. S'ils n'ont pas bien fait, on votera pas pour eux, quelle que soit la date.
1: Et les manifestations du 1er mai, Nicolas, pour vous, elles ne peuvent pas changer quelque chose?
13: Ah, par contre, si. Et là, c'est là où je me pose la question, c'est... alors, je sais pas, moi j'ai pas fait l'ENA, je suis pas ingénieur ni rien. Alors, soit les politiques l'ont fait exprès, ou alors ils ont oublié, je pense que c'est quand même assez grave. Ça veut dire que si c'est les élections, le deuxième tour se passait le 8 mai, mettons. La veille, le 7 mai, il y aurait peut-être eu des rassemblements, mais beaucoup moindres que le 1er mai. 1er mai, par habitude, il y a plein de monde dans la rue. Ça veut dire que le 1er mai, les gens n'auront pas le droit de parler politique et de dire quoi que ce soit si le Front National arrive au deuxième tour. Apparemment, tous les sondages le donnent au deuxième tour, donc il est fort probable que le Front National soit au deuxième tour. Ça veut dire que dans les défilés, personne n'aura le droit de dire quoi que ce soit contre le Front National.
1: Oui, mais jour de fête du travail, qui est quand même une journée certes fériée, mais de rassemblement, et toujours hautement politique.
13: Ça va... Eh bien, pas là. Interdiction.
1: Eh, mais comment vous ne pouvez pas interdire?
13: Il fallait changer la date. Ou alors, ça a été fait exprès.
1: Oui.
13: Pour que personne ne puisse dire quoi que ce soit en grand nombre la veille du deuxième tour.
1: Fatia, vous dites, je ne vois pas le problème de ce mai. Bonjour,
21: oui,
1: pardon.
21: Oui, bonjour. Alors oui, moi je vois pas le problème. À partir du moment où on a décidé d'être un citoyen responsable, on se rend une urne, quel que soit le calendrier, quel que soit le motif, dès lors qu'on a la possibilité physiquement d'y aller ou de prendre ses dispositions par le biais de procuration.
1: Et ce que disait Gilles sur ces manifestations la veille, ça peut pas influer le vote?
21: Bien évidemment que si, mais le vote est afflué à la base. Lorsque l'on sait aujourd'hui que les 500 signatures dont ont besoin nos présidentiables sont encouragées par les partis classiques pour aller...
1: Vous avez le téléphone qui sonne, allez-y.
21: Non, c'est la voiture parce que je me suis arrêtée, excusez-moi. Quand on sait que les 500 signatures sont demandées aux partis classiques pour soutenir les plus extrémistes... je suis désolée, mais tout ça est rié dès le départ. Donc, c'est pas une date qui va changer quoi que ce soit. Si ces gens-là, on n'avait pas voulu les avoir au second tour, on demanderait pas les 500 signatures à monsieur et madame le maire lambda de n'importe quelle commune. Voilà. Donc, c'est un détail. C'est un détail dans toute cette organisation, parce qu'on les aura au deuxième tour, malheureusement. J'espère vraiment me tromper. Je pense pas que la date soit le véritable problème. Il faut arrêter de crier au loup quand soi-même on a organisé tout cela.
1: Alors, mais, en l'occurrence, bon, Fatia, c'est pas nous qui l'avons organisé.
21: Et je dis pas nous, hein. Quand je dis nous, c'est nos politiques. Hein. Mmh. Nos politiques.
1: Moi, alors, je vous dis juste, c'est ce que Thomas Després m'expliquait tout à l'heure du service politique, c'est que les partis ont été consultés, les différents partis, pour voir quelles étaient leurs préférences, et que ce soit les Républicains, l'ERN, aussi, je crois, une partie du concentriste, ils étaient plutôt contre cette histoire de 2 mai.
21: Oui, mais c'est une belle hypocrisie, c'est ce que je vous dis, c'est quand nous revenons à la source, on va chercher les signatures pour les partis extrêmes, et ensuite aller les consulter, et puis ensuite crier au loup. Non, mais non, non, c'est fini tout ça, enfin, on a compris, ils iront, tout est fait pour qu'ils aillent au deuxième tour, et que ces dates sont choisies sans doute par nos technocrates. Moi, je suis dans l'administration publique, nos technocrates réfléchissent pas forcément comme monsieur et madame Lambda, malheureusement, parce que ils ne vivent plus comme nous, on peut dire ce qu'on veut, on ne sollicite pas les maires pour les soutenir, pour leur apporter les 500 signatures, là, ils disent rien. Et ensuite, on nous dit, oh là là, ça va favoriser X tel ou un tel, parce qu'on n'aura pas le droit de dire des choses contre le Front National ou LFI quand ils font le deuxième tour. Donc tout ça est orchestré dès le départ. Cette date est un détail. C'est un détail.
1: Merci beaucoup, Fatia. Richard, bonjour. Oui, hop là. Bonjour. Oui, récupérez le téléphone.
0: Oui, bonjour, Amandine.
1: Vous en pensez quoi, vous, de ces dates?
0: Alors moi, les dates, en soi, je m'en fiche complètement. Voilà. Parce que ça ne changera pas. Alors si, moi, ça va changer pour la première fois. Parce que je vais voter.
1: Vous êtes sur haut-parleur, Richard, non?
0: Non, justement, je l'ai enlevé. Alors attendez, on va tenter.
1: Hop.
0: Est-ce que c'est mieux ici?
1: Ouais, je crois.
0: Ou comme ça, dites-moi.
1: Ah là, comme ça, c'est bien.
0: Ah ben, je suis revenu. Non, j'ai pas. Ah bon. Donc voilà, moi, ça va. La seule chose qui va changer pour moi, c'est que depuis une trentaine d'années, bah, comme vous savez, je suis déjà passé à l'antenne. Pour la première fois de l'année, pratiquement de ma vie, je vais voter.
1: Voilà. Vous n'avez pas voté depuis 30 ans?
0: Ouais, une trentaine d'années.
1: Ah ouais, ouais. D'accord. Et alors pourquoi ce changement soudain?
0: Alors, plusieurs choses. Je ne votais pas parce que, pour moi, personne ne me représentait, voilà, et que le vote blanc n'est pas comptabilisé.
1: Ouais.
0: Après, pourquoi? Bah d'ailleurs, certaines des personnes qui sont passées avant moi, on va dire, m'ont offert un bel argumentaire, parce que lorsqu'on dit que normalement les blocs se resserrent, eh ben, ça devrait pas. C'est que normalement, on choisit un candidat, on va jusqu'au bout avec, si on perd, on perd, et on se groupe pas avec les autres pour pouvoir ensuite, nous, essayer de sauver X personnes, X sièges, X choses pour prendre la place.
1: Donc, ah oui, mais c'est le jeu des deux tours, ça, Richard. Ouais, on dit au premier tour, souvent, on choisit, et au deuxième, on élimine.
0: Bien sûr, mais c'est aussi pour ça que je ne votais pas, parce que, donc il y a une de vos personnes juste avant moi qui a dit, ben voilà, on connaît déjà un peu le trio tête, et c'est déjà des choses que je vous ai expliquées. Donc, on nous fait croire qu'on a le choix, mais il y a sur les 500 signatures, on connaît les 10, 12, 13 qui seront présents. On sait déjà pratiquement ceux qui seront bleus. Maintenant, pourquoi je vais voter cette année? Et pour qui? Parce que j'ai peur de ça. Hein, et contrairement à ce que j'ai entendu quand on parle de nazis, de choses, moi, je vais voter pour Bartella s'il est là. Voilà.
1: Et alors, vous voterez pour Marine Le Pen si c'est elle? On saura ça mardi, mais...
0: Je ne sais pas. Parce que elle n'a pas, la même approche. Voilà. Si c'est Jordan Bardella, je voterai parce que j'ai entendu des choses de sa part qui me plaisent. Voilà. Alors effectivement, hein, on sait qu'il est issu de ce parti et que il y a des choses, mais je dirais, pour moi, il est plus dans la vie concrète que n'a été Marine Le Pen. Voilà.
1: Et qu'est-ce qui vous fait dire ça, hein, Richard?
0: Ben, certains de ses discours, certaines de ses phrases, certaines choses, voilà, je dirais que j'ai des choses qui m'ont plu. Et pourquoi donc ce choix? Parce que alors moi, je viens d'un milieu dont on sort pas normalement, hein, j'étais enfant battu, j'ai eu des choses, je sortais d'école sans diplôme, je les ai repris, j'ai terminé chef de projet, comme vous le savez, avant le Covid. Là, ça fait 3 ans que je cherche du travail, je vais voir, j'ai un entretien juste après vous, je croise les doigts.
1: J'espère que ça va marcher. Voilà.
0: On va voir, j'en ai eu 2 ou 3, là, je suis content, les choses bougent un peu. La chose qui m'a vraiment décidé, il y a quelques années, ma fille a été agressée. Okay, vraiment agressée, elle a fini par terre, coup de pied, on lui a craché dessus, il y a eu des choses. vu que c'est des gens qui connaissaient un peu, elle n'a pas voulu envenimer les choses, elle a pris un arrangement, enfin voilà, il y a des choses pour éviter d'aller au tribunal. Et cet arrangement n'a jamais été suivi. Pendant 2 ans, elle est embêtée sur la route, au point où, même une fois enceinte, il a fallu qu'elle court, parce qu'on a accéléré pour essayer de l'écraser. Elle a fini dans un talus, il a fallu aller la chercher. Et moi, le lendemain matin, j'ai croisé ces personnes-là. Mais rien que d'en parler, je suis un petit peu remué, parce que je m'en suis prié. Enfin, j'ai essayé de m'en prendre à cet homme-là. Il s'est enfermé dans sa voiture, qui a appelé au secours, il est venu de gendarme. Il a déposé plainte pour agression.
1: Mais pourquoi vous n'êtes pas allé porter plainte, Richard?
0: Parce que ça s'était le jour et le lendemain. Voilà. Et du coup, passe au tribunal. À Besançon, on a décidé que les deux affaires n'étaient pas liées. En gros, pour résumer, je saute sur les gens comme ça dans la rue pour les agresser. J'ai été condamné très fortement. Croyez-moi, j'ai pris des sursis, j'ai eu un retrait de permis, j'ai eu des amendes, j'ai eu des dommages à intérêts, j'ai des choses. Enfin, vraiment, je suis tombé de ma chaise à plus de 50 ans. Croyez-moi. Donc, vu que c'est des choses qui deviennent habituelles, c'est ce qui fait que je vais voter pour Bardella.
1: Mais parce vous croyez vraiment que ça changerait quelque chose?
0: Je sais pas. Réellement, je ne sais pas, mais au moins, après, si jamais ça ne marche pas, ils ne pourront plus dire on nous empêche ou truc. C'est que vous avez promis des choses. Les gens ont cru en vous, ou en lui en tout cas, et vous n'avez pas fait. Oui, parce que le problème, ce qui me gêne avec les politiques actuellement, c'est qu'on a des... Comment je vais dire ça? Des influenceurs. Vous voyez ce que je veux dire? On se montre sur Internet,
1: oui, alors,
0: on fait des choses.
1: Là, vous citez le cas de Jordan Bardella, c'est celui qui a le plus de personnes qui le suivent sur les réseaux sociaux. Je suis désolée, Richard, il faut qu'on marque une toute petite pause. En tout cas, cette élection présidentielle, bien sûr, elle sera à suivre sur RTL. Et plus que jamais, je vais compter sur vous, hein, dès la fin du mois d'août. On sera vraiment lancé dans cette campagne et j'aurai besoin de vous pour échanger à la fois sur vos attentes, vos préoccupations. On essaiera d'évoquer chacun des thèmes et les solutions que propose chacun des candidats. Plus que jamais, cette émission, ce sera bien sûr la vôtre. Dans un tout petit instant, on va changer de sujet, parler de ce congé de naissance et surtout du rôle des pères aujourd'hui. Est-ce que les papas d'aujourd'hui sont différents de ceux d'il y a 10, 20 ou 30 ans? Vous nous appelez au 3210. À tout de suite sur RTL.
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33: On
3: aura beau t'essayer, on remplacera jamais une maman. On peut que aider la mère et les enfants aussi. 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
1: Le message de Fabien au 32-10, alors que le nouveau congé de naissance est en vigueur depuis ce matin. Je voulais qu'on s'interroge sur la place des pères aujourd'hui dans notre société, dans nos familles aussi. Est-ce que le rôle des papas a évolué? Est-ce que les pères d'aujourd'hui sont les mêmes que ceux d'il y a 10, 20 ou 40 ans? On en parle avec vous et on va vous accueillir d'abord, Fabien. Bonjour Fabien.
6: Bonjour.
1: Bon, vous savez que quand vous dites rien ne remplacera jamais une maman, ça en fait bondir plein.
6: Bah oui, peut-être, mais c'est la vérité.
1: Ouais, vous estimez que c'est pas 50-50?
6: Bah non, il y a un lien quand même. Hein, c'est vrai que j'ai vu une différence avec mon deuxième parce que bon, c'était une césarienne et que tout de suite on me l'a donné pendant 2 heures. Et c'est vrai qu'il y a ce petit lien que j'ai en particulier par rapport aux deux autres. Mais
1: ah, donc ça change la donne quand même, vous voyez?
6: Ouais, il y a une petite différence, mais une maman, ça reste une maman, quoi.
1: Et alors vous, quel père vous êtes? Un père 2026 ou c'est quoi d'abord un père 2026?
6: Non mais bah voilà, c'est ça. Je prends ma part du job, hein, c'est voilà ce qui est tout à fait normal.
1: Bon, vous là, faites quoi par exemple?
6: Ah, moi je suis directeur de magasin.
1: Oui mais avec vos enfants.
6: Ah.
1: Ça c'est révélateur, vous savez.
6: Bah,
1: Fabien.
6: Oui, bah voilà, parce que c'est la différence, c'est que voilà, encore une fois c'est pareil, j'ai le plus gros salaire, donc c'est vrai qu'on a, j'ai gardé mon poste et bon, on aurait aimé faire aussi le changement, mais bon, malheureusement ma femme n'avait pas le même salaire que moi, donc c'est elle du coup qui est restée à la maison pour s'occuper des 3 enfants. Et donc bah bon là quand j'arrive, il y a le repas, il y a le ménage, voilà, mais c'est vrai que c'est elle qui s'occupe du coup plus des enfants que moi. Parce que lorsque
1: vous faites quoi
6: travail,
1: vous avec vos enfants, Fabien?
6: Comme je vous ai dit, je fais beaucoup le bain du soir, des fois le repas, je leur apprends aussi certaines choses qu'ils voient pas forcément à l'école, parce que bon, là à l'école en maternelle, ils apprennent à compter seulement jusqu'à 3, ce qui est assez limité. Mais voilà, on se complète avec ma compagne.
1: Et vous avez l'impression d'être plus impliqué que l'était par exemple votre père ou...
6: Alors moi j'ai eu un mauvais exemple parce que j'ai eu un père quand même qui était assez appliqué, appliqué avec nous, qui m'apprenait énormément de choses. Donc je pense que je répète aussi peut-être ce que j'ai eu quand j'étais plus jeune. Donc moi ouais j'ai des souvenirs avec mon père, de très bons souvenirs. Bon après voilà quand j'étais plus vieux il est décédé à 10 ans, mais quand j'avais 10 ans, mais sinon j'ai des très bons souvenirs avec mon père qui m'apprenait énormément de choses, qui s'occupait de moi autant que ma mère.
1: Fabien, restez avec nous, on va échanger avec les autres auditeurs. Alicia d'abord, bonjour.
7: Oui, bonjour.
1: Vous nous appelez d'où, Alicia?
7: De Metz, près de Metz.
1: Bon, alors vous, comment ça se passe, racontez-nous.
7: Alors nous en fait on a la chance, on peut dire, d'être frontalier luxembourgeois. Et du coup on a bénéficié du congé parental. Donc déjà le congé maternité au Luxembourg c'est 3 mois avant 2 mois pardon avant l'accouchement, 3 mois après l'accouchement.
1: Ah oui, beaucoup plus long qu'en France.
7: Et après ces 3 mois, on a 6 mois de congé parental qui prend le relais. Donc moi j'ai repris le travail quand mon fils avait 10 mois.
1: Ah oui.
7: Et après
1: et indemnisé comment, Alicia?
7: Ça dépend du salaire, oui. Mais vraiment, je sais pas trop les barèmes, il faut vraiment, je pense, y aller pour ne plus être indemnisé, on va dire. Mais moi,
1: vous n'aviez pas de perte de revenus ou très peu?
7: Aucune perte, même j'avais un sou et plus, on va dire, puisque les cotisations n'étaient pas les mêmes.
1: D'accord. Je vous ai perdu, Alicia. Ah, on a perdu Alicia. Bon, on va rappeler Alicia. Jessica, bonjour.
8: Oui, bonjour.
1: Vous nous appelez d'où, Jessica?
8: De Tours.
1: De Tours. Et alors vous, racontez-nous comment ça se passe.
8: Nous, ça se passe plutôt bien. On va dire qu'il y a un bon partage de ce qu'est notre parentalité et des tâches aussi ménagères. Mais bon, ça a été quand même assez compliqué de mettre ce qu'on a aujourd'hui en place. Voilà quoi, il y a eu beaucoup de discussions, beaucoup de disputes parce que justement nous on a bénéficié de papas qui n'étaient pas des papas modernes, donc avec des mamans qui assuraient, étaient sur tous les fronts. Donc moi jeune fille, je voulais pas reproduire je voulais pas reproduire.
1: Oui, pas le même schéma. Vous avez quel âge, Jessica?
9: Moi, j'ai 39 ans.
1: Ouais.

0: mois qu'il devait arrêter, enfin qu'il devait prendre un congé enfant malade pour garder l'enfant. Et je trouvais ça particulièrement injuste parce que moi je travaille dans la fonction publique, je suis à l'hôpital, donc on a aussi beaucoup besoin de moi à l'hôpital, et que on a autant besoin de moi dans ma profession que lui aussi. Donc,
1: et lui c'est quoi sa profession sans forcément tout
0: dire? Il est comptable.
1: Il est comptable, oui.
0: Ouais. Donc, c'était pour lui en tout cas, c'était plus évident que ça soit moi qui s'arrête que lui. Et il a fallu quand même qu'il y ait beaucoup de discussions pour que maintenant aujourd'hui ça devienne logique qu'on partage.
1: Que ce soit un sur deux dans la mesure du possible, quoi, par exemple.
0: C'est ça, tout à fait.
1: Et après, sinon au quotidien, il vous aide, enfin il participe, exemple. Excusez-moi, je suis un peu intrusive.
0: Non, il y a pas de problème. Alors au niveau, il m'aide aussi beaucoup au niveau tâches ménagères, donc la vaisselle, ranger le linge, il en fait autant que moi au niveau tâches ménagères. Après au niveau des enfants, ce que je lui demandais le plus, c'est de aussi s'investir avec eux, donc apprendre à faire du vélo aux plus petits, faire des trucs comme ça, ou ouvrir ne serait-ce que le carnet de correspondance tous les soirs pour regarder s'il n'y a pas un mot de la maîtresse. Ça me semblait important parce que moi, quand par exemple je rentre tard de mon travail, maman ne regardait pas, personne ne regardait et on loupait les infos, quoi. Donc
1: C'est très concret, Jessica, ce que vous nous racontez. Oui. Et en préparant l'émission tout à l'heure, je disais notamment le travail de sociologue qui explique qu'effectivement aujourd'hui les papas passent beaucoup plus de temps avec leurs enfants que ça n'était le cas il y a 10, 20 ou 30 ans. En revanche, toutes ces petites choses, que ce soit ce que vous racontez, le petit mot dans le cahier pour la maîtresse, tout ça, ça reste trop souvent à la charge des mamans. Restez avec nous, Jessica et Fabien, parce que je voudrais vous faire dialoguer et puis on retrouvera d'autres auditeurs. À tout de suite sur RTL.
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20: Le
19: rôle du père a énormément changé. La femme travaille.

0: plus, la femme a envie de faire d'autres choses aussi. Donc maintenant, le rôle du père est important et le rôle de la mère est tout aussi important. Là, ils nous ont laissé peut-être un peu plus de place aussi. Là, c'est un peu plus égal.
1: Le message de Christophe au 32-10, on parle à l'occasion de la mise en place de ce congé de naissance du rôle des pères aujourd'hui. Est-ce que ça a autant changé qu'on peut le penser par rapport à il y a 10, 20 ou 30 ans ? Christophe, vous êtes avec nous, bonjour.
2: Bonjour.
1: Vous le disiez, effectivement, ça a beaucoup évolué, notamment parce que beaucoup de femmes aujourd'hui travaillent. Comment ça se passe chez vous ?
2: Moi, ma femme a repris le travail assez rapidement aussi, donc... j'ai fait beaucoup les nuits parce que elle a la chance aussi que j'ai pas besoin de beaucoup de sommeil. Mmh. J'ai fait énormément de nuits, voire 90% des nuits des deux petits. Et elle, ce qu'elle a pu beaucoup se reposer, elle a pu reprendre le travail. On fait tout à 50-50, les courses, les compagnies,
1: Et ces petits détails comme ceux dont parlait Jessica, qui disait par exemple le petit mot de la maîtresse dans le cahier de correspondance, tout ça, vous avez le sentiment d'y prendre part, vous aussi ?
2: C'est plus moi qui gère, on se partage quand même les tâches, c'est quand même plus moi qui gère tout ce qui est papier de la maison, papier des enfants, inscription à l'école et compagnie. Donc
1: le lien avec l'école, c'est vous ?
2: Oui. Donc après, voilà, peut-être qu'elle m'a laissé aussi prendre la place... Elle m'a peut-être laissé aussi faire des choses qu'elle n'apprécie peut-être pas non plus, et puis que moi, ça ne me dérange pas non plus, quoi.
1: Mmh. Et ils ont quel âge, vos enfants, Christophe ?
2: 3 ans et 5 ans.
1: Ça vous aurait plu, le congé de naissance ?
2: Oui et non. Le congé de naissance, c'est très bien de passer du temps avec ses enfants, ça m'aurait plu. Mmh. Par contre, je trouve que niveau salaire, c'est... pourquoi pas donner les 100% du salaire, quoi.
1: Mmh. Ouais, c'est 70% le premier mois, 60% le deuxième. Bon, après, vu l'état des caisses et des finances publiques, c'est compliqué de donner plus, sans doute. Mais bon, ça sera peut-être incitatif pour certains. Jennifer, bonjour.
3: Oui, bonjour.
1: Alors vous avez 4 enfants, de grands enfants ?
3: De grands enfants, oui, je suis grand-mère maintenant.
1: Ouais. Oui, jeune grand-mère.
3: Oui.
1: Bon, vous êtes sur haut-parleur, je crois.
3: Non.
1: On vous entendait d'un peu loin. Expliquez-nous, vous en pensez quoi, vous, de ça et aussi des rôles de papa ? Vous êtes grand-mère, donc ça veut dire que certains de vos garçons sont papas ?
3: C'est ça, j'en ai 3 sur les 4. Ouais. Et du coup, ça n'a rien à voir avec moi, ce que j'ai vécu avec mon mari, quoi.
1: C'est-à-dire ?
3: Mon mari n'a pas pu prendre de congé ni quoi que ce soit parce que c'était le seul à ramener le salaire à la maison. Moi, je me suis arrêtée de travailler pendant 10 ans. Pour pouvoir m'occuper de mes enfants. Mais je gérais tout, de A à Z. Mmh. Jamais mon mari, il aurait pris le relais la nuit, parce que du coup, lui, il fallait qu'il travaille, il fallait que qu'il ramène pour faire bouillir la marmite, comme on dit. Hein.
1: Bien sûr. Et alors maintenant, vos enfants, aujourd'hui, ils font comment avec vos petits-enfants ?
3: Alors, mes enfants, moi, c'est ce qui me... je les admire, hein, parce que franchement, pour des garçons, ils font tout à 50%.
1: Ouais.
3: Ça veut dire que chacun son tour, il donne le biberon, chacun son tour, il change les couches. Un soir, c'est lui qui fait le bain, c'est lui qui s'occupe du coucher, c'est alterné à chaque fois, en fait.
1: Mmh. Et aussi sur toutes les choses, tout le quotidien, c'est vraiment...
3: Tout le quotidien. Et ils ont justement aménagé leur travail, aussi bien le père et la mère, pour pouvoir gérer les enfants, quoi. Mmh. Et ça, je trouve ça génial, parce qu'au moins l'enfant, il profite aussi bien de la mère que du père.
1: Vous auriez aimé pouvoir connaître ça, Jennifer ?
3: Ah franchement ouais, moi je regrette rien quoi.
1: Bien
3: je
1: veux sûr. Dire
3: mon mari il a été là pour subvenir à nos besoins, mais d'un autre côté je regrette parce qu'il a pas eu tous les moments que je vois que mes enfants ont avec mes petits enfants.
1: Et merci beaucoup Jennifer. Edouard, bonjour.
4: Merci. Oui, bonjour.
1: Vous vous retrouvez dans ce que décrit Jennifer de ses enfants ?
4: Oui, un petit peu tout
1: à fait. Vous avez 35 ans, vous, c'est ça ?
4: C'est ça. Moi, je suis père de deux enfants et je me reconnais un petit peu dans ce que dit Jennifer quand je donne à garder mes enfants à mes deux, à mon beau-père et puis à mon père. Mmh. C'est vrai que il s'implique un petit peu moins que moi aujourd'hui, quoi.
1: Mmh. Et qu'est-ce que vous faites au quotidien ?
4: Nous, on a coupé un petit peu entre guillemets la journée en deux, à savoir que moi je m'occupe des nuits, j'ai pas moins besoin de sommeil que ma compagne et donc je m'occupe surtout de la partie nuit quand il y en a un des deux qui se réveille encore aujourd'hui et puis le matin.
1: Oui, donc la préparation, petit déj, les habiller, tout ça.
4: Le petit déj, les habiller et puis les emmener à la maison, à la maman, et puis l'école pour la grande. Mmh. Et puis après, je m'occupe de la partie administrative sur le paiement de la nounou, l'école, la périscolaire, la cantine, et puis les impôts.
1: Et vous avez le sentiment que ça vous coûte de faire tout ça, ou c'est quelque chose de naturel?
4: Ben, ça me coûte. Il y a des jours, ça me fatigue, mais en règle générale, non. C'est plutôt sympa. C'est plutôt génial de les voir grandir, évoluer au quotidien. Par contre, ça me coûte entre guillemets professionnellement. J'ai eu la chance ou malchance d'avoir des enfants à un âge avancé, à plus de 30 ans.
1: À plus de 30 ans,
4: qui fait que ma carrière entre guillemets était déjà lancée. Par contre, j'ai refusé décliner un poste parce que ça m'aurait pris trop de temps et ça aurait trop désorganisé la vie de famille.
1: Familiale, quoi. Ouais. Oui, c'est une question de choix aussi.
4: Exactement.
1: Merci beaucoup pour vos témoignages, Edouard et les autres, hein, Jennifer, Jessica, Christophe. Merci beaucoup. Voilà, je trouvais que c'était l'occasion, ce congé de naissance, d'évoquer cette question-là. Dans un tout petit instant, on va quand même revenir sur le match d'hier, 3-0 donc pour la France face à la Suède. Vous l'avez regardé, vous étiez nombreux, plus de 10 millions à 23h. À tout de suite.

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14: Michael Olysée, il y a...
15: Oh la passe, la passe, la passe.
16: Ces moments. Ça, c'était hier soir sur RTL, le match, bien sûr, de l'équipe de France face à la Suède, commenté par Philippe Sansfourche et Nicolas Georgerot. Explosion de joie, bien sûr, à chacun de ses buts. 3-0, je vous le rappelle, le score. Et vous avez été nombreux à suivre ça à la radio, mais aussi à la télé. Rien que devant M6, vous étiez plus de 10 millions. Laurie, bonjour.
17: Bonjour.
16: Bon, vous avez vibré, vous aussi?
17: Oh oui, on a patienté pour jusqu'à 23 heures pour voir ce match. Et c'était un réel plaisir de les voir jouer. Et on sent vraiment cette joie autour de tous les Français pour regarder le match de l'équipe de France.
16: J'ai l'impression que cette équipe de France-là, on l'aime un peu plus que certaines autres. Pourquoi, à votre avis?
17: Oh, moi, je les ai vraiment toujours aimés. J'ai toujours eu confiance en eux. J'ai jamais perdu espoir. Mais c'est vrai que c'est une équipe totalement différente des précédentes Coupes du Monde. On voit Mbappé est passé plus en défense. J'ai l'impression qu'il soutient beaucoup plus la défense de l'équipe de France, chose qu'il ne faisait pas jusqu'à maintenant. Et bon, on a vraiment des talents hors pair comme Olysée. On a vraiment de la chance d'avoir ce joueur-là qui nous donne vraiment du plaisir à les voir jouer. C'est vraiment... Je suis très contente.
16: Non, moi, je m'y connais sans doute moins que vous, Laurie, parce que vous avez l'air de vous y connaître un peu, mais j'ai l'impression que chacun est à sa place.
17: Oui, voilà, c'est ça. Mais malgré ça, on voit Mbappé soutient vraiment ses coéquipiers, ouais. Or que c'est pas vraiment son rôle, mais on le connaît pas du tout sur cette face-là comparé aux autres Coupes du Monde. Et on voit que c'est très favorable pour la suite. On est vraiment une équipe qui fait peur aux autres équipes pour l'instant. Mais
16: alors, faut pas s'emballer non plus. Mais
17: non.
16: José, bonjour. Vous êtes d'accord avec Laurie?
12: Oui, je suis d'accord avec elle, mais on a un magicien dans l'équipe, c'est Olivier.
16: Ah, il est incroyable.
12: Oui, mais vous voyez pas l'intelligence qu'il a de donner le ballon. Il donne 3 ballons à les 3 buts. Hein. Mais bon, il faut se méfier quand même du Paraguay.
16: Ah oui, qui a éliminé l'Allemagne, on le rappelle.
12: Oui, j'ai regardé le match à 1h du matin. Il faudra marquer les premiers, je pense. Parce que. Et il faudra que les Français mettent de bons protège-tibia.
16: Ah oui, parce qu'ils sont agressifs?
12: Oui, je pense que c'est. Ça me fait penser un petit peu à 98. Hein. 98, on avait joué contre le Paraguay.
16: Oui,
12: on avait
16: gagné avec le but en or.
12: Oui.
16: De Laurent Blanc.
12: Et ça va être la même chose, hein, je pense.
16: Ouais, sauf qu'il n'y a plus de but en or, José.
12: Non, mais je veux dire, il faudra qu'on arrive à marquer les premiers. Si on marque pas les premiers, ce sera difficile, je pense.
16: Vous avez vu, vous, Laurie, le match du Paraguay face à l'Allemagne?
17: Non, je l'ai pas vu, mais bon, je suis les scores tous les soirs. Et c'est vrai que c'est bon, il faut se méfier de toutes les équipes. Hein, on a vu, l'Allemagne a été éliminée, les Pays-Bas ont été éliminés. C'est des vraies surprises dans ce mondial. Mais bon, il faut y croire en la France. C'est vrai qu'il faut se méfier. On a tendance, dès qu'on marque un but, à être déconcentré. Encore hier, on l'a vu. Mais on a de la chance aussi d'avoir un très, très bon gardien qui arrête de très belles frappes. Et ouais, franchement...
12: Moi, j'aurais préféré jouer l'Allemagne.
16: Oui, mais bon. C'est le foot, on a décidé autrement, j'ai envie de dire, José.
12: Oui, ça va être dur.
16: Ce sera samedi, je le rappelle, à 23h à suivre sur RTL et sur M6. 23h encore, ça fait veiller. Mais bon, le lendemain, c'est dimanche. Martine, bonjour.
18: Oui, bonjour, Amandine.
16: Vous l'avez regardé, ce match, hier?
18: Ah, mais bien sûr, je l'ai regardé, je l'ai vécu à fond. Et d'abord, je voudrais dire un grand merci à Didier Deschamps qui a repéré tous ces joueurs extraordinaire et qui a monté cette équipe fabuleuse.
16: C'est finalement à lui qu'on doit pour l'instant ce succès.
18: Oui, tout à fait. Et tous les succès qu'on a eus, et j'espère qu'il va finir en beauté, parce qu'il le mérite totalement. Et là, il nous a fait une équipe que beaucoup de pays nous envient et aimeraient bien avoir.
16: Fred aussi, vous vouliez saluer Didier Deschamps, bonjour.
19: Bonjour Amandine.
16: Et notamment cette accolade très très chaleureuse après le premier but d'Mbappé.
19: Tout à fait, ça m'a mis des frissons parce que je sais combien c'est dur de perdre un parent. Donc là, j'ai vraiment été très ému.
16: Oui, parce que pour ceux qui l'ont pas vu, je le dis, d'habitude, vous savez, les joueurs font leur célébration, je crois que c'est comme ça qu'on dit, en se montrant vers le public et tout. Là, directement, il est allé dans les bras de Didier Deschamps.
19: Ouais. Et les autres joueurs aussi.
16: Et tout le monde s'est mis, oui.
19: Ouais, ils sont tous venus. C'était incroyable. Et d'ailleurs, moi, je voulais dire, je milite quand même pour que.
16: On vous entend pas très très bien, Fred.
19: Oh pardon, excusez-moi. Vous m'entendez là?
16: Ah voilà, là c'est mieux.
19: D'accord. Je milite pour que Guy Stéphane prenne la place de Didier Deschamps.
16: Ah et pas Zidane?
19: Zidane, enfin pour moi c'est impopulaire ce que je dis, mais je préférerais qu'il se défende. Voilà.
16: Pour la continuité avec Deschamps.
19: Mais bien sûr que oui. Bien sûr que oui. Il connaît tous les joueurs, il les connaît par cœur. Donc ça serait incroyable que ce soit même si on adore tous Zizou. Bien sûr qu'on adore Zizou, il n'y a pas de souci. Mais là, il faudrait quelqu'un de. Il y a la Coupe d'Europe dans 2 ans. Les joueurs, il faut les connaître par cœur, quoi. Et Guy Stéphan, il les connaît par cœur.
16: Et Zidane, vous pensez, n'en est pas capable?
19: Pas pour l'instant. Mais Amandine, oui. Je voulais juste vous dire, excusez-moi, c'est bientôt la fin. C'est juste pour vous dire que j'ai adoré votre saison.
16: Oh, c'est trop gentil, Fred.
19: Oui, je vous souhaite de revenir la saison prochaine. On vous adore.
16: Ah, mais c'est trop gentil. Et bien sûr, je serai là la saison prochaine. Je vous donne le programme pendant qu'on y est. Donc, moi, je suis là jusqu'à vendredi. Vous aurez Céline Landreau la semaine prochaine. Les auditeurs ont la parole. Après, continueront bien sûr tout l'été. Et je vous retrouverai le 24 août. Et pendant que j'y suis, je vous dis que vous pourrez me retrouver tous les matins de 9h15 à 10h sur RTL pendant tout l'été dans une nouvelle émission qui s'appelle Dans ma valise. C'est un entretien avec une personnalité, un artiste. Et en fait, on fouille ensemble dans leur valise pour apprendre à mieux les connaître. Ce sera donc à partir de lundi, 9h15 sur RTL. Mille merci Fred, ça me touche beaucoup.
19: Je serai là s'il n'y a pas de slip sale.
16: Bon, très bien. Je vous embrasse. Dans un instant, l'heure du crime. Et aujourd'hui, l'affaire Julia Bénard. On part à La Réunion, hein, disparition de cette femme lors d'une randonnée sur une falaise. Des doutes sur une compagne qui serait maléfique. Jean-Alphonse Richard vous raconte tout ça dans un instant, mais pour l'heure, il est 14h. Et l'info, c'est avec vous, Sébastien Rouxel. Bonjour Sébastien.
20: Bonjour Amandine, bonjour à tous. À peine dévoilées, les dates de la présidentielle font déjà polémique. Le premier tour aura lieu le 18 avril au beau milieu des vacances scolaires. Le second se tiendra le 2 mai. Ça signifie qu'en pleine période de réserve, un moment où le silence républicain s'impose, on aura des manifestations pour le 1er mai. C'est un choix qui arrange la gauche, dénonce le candidat Les Républicains Bruno Retailleau. La porte-parole du gouvernement, Maud Bréjon, elle, appelle à ne pas polémiquer.
21: Les règles seront les mêmes qu'à l'habitude. On aurait pu choisir d'autres dates qu'on nous aurait probablement reprochées au regard du calendrier des vacances scolaires. Donc faisons confiance à nos forces de l'ordre. Faisons confiance, je l'espère, en la responsabilité aussi des forces politiques qui appliqueront cette règle du silence républicain qui précède les jours électoraux. Et ensuite, encore une fois, faisons confiance à l'intelligence des Français.
20: Maud Bréjon qui s'exprimait tout à l'heure à l'issue du Conseil des ministres, au cours duquel Sébastien Lecornu a présenté une lettre rectificative au projet de loi sur la protection des mineurs. Deux grands ajouts ont été faits. La possibilité de condamner à la perpétuité les violeurs en série d'enfants et puis un délai maximum de 3 mois pour réaliser les actes d'enquête essentiels dans ces affaires. Le Premier ministre l'avait promis dans le sillage de l'affaire Liana. Le texte doit être débattu à l'Assemblée à partir du 15 juillet. Sébastien Lecornu qui présidera demain depuis Marseille une nouvelle cellule interministérielle de crise sur la canicule alors qu'une nouvelle vague de chaleur se profile à l'horizon. Impossible pour l'instant d'en déterminer l'intensité et les régions concernées. Mais la patronne de Météo France a confirmé ce matin sur RTL qu'on risquait de dépasser les 30 degrés dès ce week-end sur une bonne partie du pays. Didier Deschamps est désormais l'entraîneur qui compte le plus de victoires en Coupe du Monde. 17 succès désormais après la victoire 3-0 des Bleus cette nuit contre la Suède. Un match suivi par plus de 10 millions de personnes sur M6. Les Bleus affronteront le Paraguay en 8e de finale. Ce sera samedi à 23h. En attendant, 3 matchs au programme ce soir. Angleterre-Congo à 18h, Belgique-Sénégal à 22h et États-Unis-Bosnie-Herzégovine à 2h du matin.
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20: La météo demain, du soleil sur une bonne partie du pays, même si on aura encore des passages nuageux dans la moitié nord et quelques pluies de la Manche au nord-est. Côté température, on aura 12 à 17 degrés en général le matin, 20 à 25 près de la Méditerranée. 14h03 sur RTL, c'est donc l'heure du crime avec Jean-Alphonse Richard.
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25: On aimerait bien la retrouver. Depuis hier, on est là, on recherche et il n'y a toujours rien. Julie, si tu m'entends, je suis Tati. Donne-nous signe, fais-nous un signe. Ne nous laisse pas dans le désespoir.
26: Bonjour, Julita Bénard, 26 ans, disparue dans l'un des décors les plus vertigineux de La Réunion, le gouffre de l'étang salé, un lieu que l'on dit propice au suicide, mais cette jeune femme était-elle vraiment désespérée? Cette nuit-là, elle n'était pas seule dans ce coin sauvage, dangereux, escarpé, sa compagne lui emboîtait le pas. Quel est le scénario du drame? 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Vendredi 29 juillet 2016, 20h50, les gendarmes de la brigade de l'Étang Salé, une commune au sud de l'île de la Réunion, sont appelés en urgence pour se rendre au lieu-dit le gouffre de l'Étang Salé. Une femme y est signalée disparue. L'endroit, majestueux, est un coin de promenade. Mais il a aussi une sinistre réputation, connue pour ses nombreux suicides. Des croix en bois et des bouquets de fleurs balisent cette falaise volcanique acérée qui plonge dans l'océan. Le gouffre est encore, à la nuit tombée, un lieu de rencontre fréquenté par une faune interlope, voyeurs et couples échangistes. C'est une femme apeurée et perdue qui a appelé les gendarmes. Entre deux sanglots, Marie-Claudia Lauré, 26 ans, explique qu'elle se promenait sur un sentier avec sa compagne Julita Bénard, âgée elle aussi de 26 ans. Selon elle, Julita s'est mise dans un coin du sentier pour uriner quand un inconnu a surgi de l'obscurité pour les attaquer. Elle s'est enfuie, elle a laissé derrière elle sa copine. Elle ne la trouve plus, elle ne sait pas où elle est passée. Les gendarmes retrouvent sur place Marie-Claudia Lauré. Elle est alors en compagnie d'un jeune homme, Brian, qui la réconforte. Elle l'a appelé pour qu'il vienne l'aider. La jeune femme raconte l'agression. Une personne a surgi dans son dos. Elle a la certitude qu'il s'agissait d'un homme. Il avait beaucoup de poignes. Il lui a plaqué la main sur la bouche, les seins, le sexe. Elle a pu déguerpir dans la forêt et appeler au secours Brian et les gendarmes. Elle ignore où se trouve sa compagne Julita. Samedi 30 juillet, lendemain de la disparition, les recherches pour retrouver Julita Bénard ne donnent rien. Interrogée à la gendarmerie, Marie-Claudia Lauré raconte qu'elle connaît Julita depuis presque un an. Aventure sentimentale avec ses hauts et ses bas. Marie-Claudia explique que Julita a des relations compliquées avec son père et sa belle-mère. Ils ont du mal à accepter son homosexualité, dit-elle. Selon Marie-Claudia, Julita aurait des tendances suicidaires. Il y a 3 jours, un événement les a beaucoup contrariés. Le cambriolage de leur maison. La télé a été volée. Le jour de la disparition, Marie-Claudia est allée chercher Julita à la sortie de son travail en restaurant snack. Elle lui avait acheté un bouquet de fleurs. Elles sont allées au gouffre de l'Étang Salé vers 20h, 20h30 pour une promenade romantique. Il y avait beaucoup de monde, des hommes en quête de drague et de rencontres. Au sujet de l'agression, elle modifie ses déclarations. Cette fois, elle s'est débattue, dit-elle. Elle a fait fuir l'individu. Pour autant, elle n'a pas recherché Julita, elle était trop choquée. Elle a préféré que son ami Brian s'en charge. Marie-Claudia ne mentionne pas de cri. Pourtant, dans son coup de fil aux gendarmes, elle dit avoir entendu Julita crier, ainsi qu'une autre femme s'exclamer « Arrête ! Arrête !» Les gendarmes sont perplexes au sujet des explications changeantes de Marie-Claudia Lauré. La famille de Julita dément qu'elle soit suicidaire. Son père dément de son côté tout rejet de sa fille à cause de son homosexualité. Son oncle raconte aux enquêteurs que quelques jours après la disparition, la rumeur d'un corps repêché a circulé. Il a vu alors Marie-Claudia en panique, en train de s'agiter. La rumeur dissipée, elle serait apparue comme presque soulagée. Et évidemment, ce comportement, il pose des questions. Les enquêteurs vont se focaliser sur Marie-Claudia Lauré. Ils sentent que cette femme leur cache des choses, des investigations qui vont mettre en exergue une double vie, pour le moins agitée, et surtout un profil psychologiquement très inquiétant, voire dangereux. Mais tout ça, on va le voir dans la suite de l'heure du crime. Bonjour Maître Hélène Andriot.
0: Bonjour.
26: Merci beaucoup d'être avec nous dans cette heure du crime depuis La Réunion. Vous êtes avocate au barreau de Saint-Pierre et dans cette affaire, vous êtes l'avocate de la victime. Vous êtes l'avocate de la famille de Julita Bénard. Alors, première question pour vous, Maître Andriot. Il faut revenir sur ce coin qui est un peu particulier, le gouffre de l'Étang Salé. Ce n'est pas la première fois qu'on y signale des accidents, des suicides. Est-ce qu'on dénombre des agressions dans ce coin, Maître Andriot ?
0: Oui, c'est ça. En fait, il s'agit d'un endroit qui est particulièrement dangereux.
17: parce qu'il y a une sorte de précipice en fait avec des rochers tout autour. Maintenant, il y a une barrière qui est en bois qui est mise pour protéger, mais à l'époque, en tout cas des faits, la barrière était en cours de construction. Mmh. Et c'est vrai que c'est connu du coup pour ses suicides et pour les accidents, parce que si on tombe dans cet endroit du gouffre, on est happé par les vagues et on a quasiment zéro chance de s'en sortir.
26: Mmh. Dès le départ, Maître Andriot, alors il faut le reconnaître quand même, c'est un petit peu flou ce que raconte Marie-Claudia. Alors elle est peut-être sous l'effet de choc, c'est possible. Évidemment, on le sera à moins, elle ne trouve plus sa compagne. Mais tout ça est un peu flou.
17: C'est un peu flou parce que en fait, au début, elle va du coup faire croire qu'elles auraient été agressées toutes les deux, parce que c'était un endroit cette nuit-là où il n'y avait pas de lune. Mmh. Il faisait particulièrement sombre, il n'y a pas d'éclairage. Et en fait, du coup, elle va dire qu'elles ont été agressées alors qu'elles discutaient toutes les deux pas loin du gouffre. Mmh. Et dès le départ, elle va se contredire sur ce qui s'est passé au niveau déjà de l'agression.
26: Mmh. Bonjour Fabien Azzori.
0: Bonjour.
26: Merci beaucoup d'être avec nous également dans cette heure du crime. Vous êtes procureur général à la cour d'appel de Saint-Denis de La Réunion. Évidemment, vous connaissez bien ce dossier, vous avez eu à le traiter. On reviendra évidemment sur les procès qui vont venir un peu plus tard. Mais il y a une question tout de suite que je vous pose et que j'ai commencé d'ailleurs à poser à Maître Hélène Andriot. Très vite, les enquêteurs, ils ont des doutes sur ce que raconte cette femme.
0: Absolument. Alors, ces doutes naissent des versions qu'elle va avancer, le fait qu'elle ait téléphoné, certes aux gendarmes, mais en même temps à un de ses amis. Mm-hmm. Et ce qui est très très étonnant, c'est que très vite un témoin va signaler qu'il avait observé que Madame Laurette, malgré la panique qu'aurait dû susciter bien évidemment l'événement grave qui aurait pu se produire, puisqu'elle signale que son ami a été agressé et fatalement on pense tous qu'elle a pu tomber spontanément dans le gouffre, un témoin va indiquer qu'en réalité elle avait les mains dans les poches et qu'elle semblait non pas complètement détendue, mais en tout cas dans une attitude qui correspondait assez peu avec ce qu'elle décrivait et assez peu avec la panique. Mmh. Voilà, je pense que ce sont des éléments qui, très vite, avant même que ne soient mis en évidence les traits de personnalité particuliers de Madame Laurette, qui vont orienter les enquêteurs.
26: Bien sûr.
0: Rappelons qu'il fait nuit noire, assez tôt à La Réunion, fatalement à ce moment-là de l'année, puisqu'on est dans l'hiver austral, et que c'est un drôle d'endroit pour une balade, se voulait en plus amoureuse et destinée à calmer les angoisses que pouvait ressentir Madame Bénard.
26: Oui, ben tout ça s'ajoute, tous ces détails, évidemment, vous les exprimez très bien, Fabien Azzori, tous ces détails s'ajoutent, et effectivement, ça pose des questions. Maître Hélène Andriot, je le répète, avocate de la famille de Julita Bénard, Maître Hélène Andriot, un mot sur ce couple, Marie-Claudia Lauré et Julita Bénard. On a l'sentiment que Marie-Claudia a plutôt l'ascendant sur Julita, c'est ça?
17: Oui, complètement. Bien sûr, c'est Claudia, oui. Mmh. Claudia qui a un caractère fort, qui a un caractère de meneuse, qui en plus ment, et Julita qui est quelqu'un d'assez de réservé, de timide, etc. Et donc, dès le début, elle met l'ascendant en fait sur Julita, oui.
26: Hélène Andriot, encore un petit mot. Dès le début, Claudia va donner plein d'arguments en faveur du suicide. Elle va dire ma compagne, ça allait pas bien dans sa tête.
17: Elle va dire écoutez, sa famille n'acceptait pas son homosexualité, alors que c'est faux, sa famille, pour eux, tant que Julita était heureuse, ils étaient heureux pour elle. Après, elle a pu dire également qu'elle s'était suicidée parce qu'elle s'était jamais remise du cancer de sa maman, dont elle est décédée, alors que finalement la version de ses proches dit que oui, elle a été affectée par le décès de sa maman, mais que cela l'a rendue plus forte et qu'elle s'en était remise. Donc en fait, les différents arguments qu'elle donnait pour justifier d'un éventuel suicide ne tenait pas.
26: Une compagne qui cache bien des secrets. Julita Bénard, le gouffre au mensonge. Elle peut être très gentille, très douce, puis devenir explosive, en état de colère et de frustration. L'enquête de l'heure du crime, on se retrouve dans un instant sur RTL.
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26: Heure du crime, consacrée aujourd'hui à l'affaire Julita Bénard. Cette jeune femme a disparu fin juillet 2016 lors d'une promenade sur une falaise à La Réunion. Sa compagne, qui était avec elle, évoque l'agression d'un individu. Les enquêteurs la soupçonnent de cacher la vérité. Mercredi 3 août 2016, le procureur ouvre une information judiciaire pour agression sexuelle, enlèvement, séquestration. Le corps de Julita n'a pas été retrouvé. Les gendarmes multiplient les auditions. De nombreux proches, parents, amis, collègues décrivent le couple Julita Bénard, Marie-Claudia Lauré, comme agité, pas très harmonieux. Marie-Claudia aurait l'ascendant sur Julita, laquelle serait trop gentille, voire naïve. Les enquêteurs découvrent que Marie-Claudia Lauré cache bien des secrets. Elle mène une vie sentimentale parallèle. Depuis un an, elle a une maîtresse, prénommée Wendy. Elle la voit quasiment chaque jour. Julita aurait été contrainte d'accepter cette liaison qui la rend jalouse. Marie-Claudia voit également des hommes. Elle a eu 4 aventures ces derniers mois. Une compagne volage, donc, mais qui serait également autoritaire. Violente, un ancien concubin raconte qu'au cours d'une dispute, elle lui a placé un couteau sous la gorge. Un ancien petit ami la décrit comme une femme sujette à des accès de rage inexpliqués. Un dernier a essuyé des coups lors d'une dispute. Les enquêteurs se concentrent sur le profil intrigant de Marie-Claudia Lauré. Après la disparition, elle n'a pas affiché la moindre peine ni empathie. Tous ceux qui l'ont croisée, y compris sa maîtresse Wendy, ont été surpris par son attitude froide, comme si rien ne s'était passé. Le frère de la victime confie aux gendarmes. Il n'y avait rien dans sa voix, pas de tristesse. Je pense qu'elle a inventé cette histoire d'enlèvement et d'agression. Les gendarmes découvrent que la suspecte a inventé le cambriolage dans la maison du couple. C'est elle-même qui a fait disparaître le téléviseur. Pourquoi aurait-elle cherché à effrayer inutilement sa compagne Julita ? Mercredi 14 septembre 2016, Marie-Claudia Lauré et Brian, le jeune homme qu'elle a appelé le soir de la disparition au gouffre de l'étang Salé, sont en garde à vue. Brian confirme la face sombre de Marie-Claudia. Elle peut être très gentille, très douce, puis devenir explosive, en état de colère et de frustration, déclare-t-il. Il pense qu'elle ne dit pas la vérité sur la disparition, puis il révèle une confidence qu'elle lui a faite. Peu après la disparition, elle m'a expliqué s'être violemment disputée avec Julita alors qu'elle se trouvait au bord du gouffre de l'étang Salé. Elle a voulu se dégager et son geste a fait basculer sa compagne dans le gouffre, déclare-t-il. Selon Brian, Marie-Claudia lui a dit qu'elle avait été prise de panique. Elle n'a jamais évoqué ce scénario devant les enquêteurs car elle avait peur qu'on ne la croie pas. Marie-Claudia Lauré est interrogée. Elle reste sur ses positions, elle maintient la thèse de l'agression au gouffre de l'étang Salé. Elle n'a pas fait de mal à Julita Bénard, elle était bien sa compagne attitrée, elle n'avait aucune envie de la quitter. Elle présente Wendy comme une banale maîtresse. La suspecte réfute les accusations de Brian qu'elle traite de menteur. Marie-Claudia Lauré est mise en examen pour assassinat. Mise en examen, mais on n'est pas au bout de l'enquête. La juge d'instruction va être à la recherche d'un possible mobile. Et elle va se pencher aussi sur le comportement, le fonctionnement de cette femme, Marie-Claudia Lauré. Parce que là, à mesure des révélations, des vérifications des gendarmes, évidemment, on trouve un portrait qui est plutôt sombre. Fabienne Azzori, vous êtes avec nous dans cette heure du crime, procureur général à la cour d'appel de Saint-Denis de La Réunion. Et je vous remercie encore d'avoir accepté l'invitation de l'heure du crime. C'est vrai que les gendarmes, lorsqu'ils commencent à enquêter sur cette « suspecte », entre guillemets, ils trouvent beaucoup, beaucoup d'éléments très troublants. Mais ce sont des éléments de caractère, finalement. Ça fait partie du portrait de cette femme.
0: Alors, oui et non. Il y a certains éléments qui relèvent du comportement habituel et du caractère, mais il y a d'autres éléments qui relèvent d'une véritable construction à laquelle elle a pu se livrer, qui avait pour objet de convaincre, par exemple, Julita Bénard d'un cambriolage au cours duquel on lui aurait dérobé une télévision. Retrouver chez son ami, hein, l'autre ami, la maîtresse ponctuelle, plus ponctuelle. On va également constater que des recherches vont donner lieu à la découverte du téléphone de Julia Bénard, que celle-ci aurait fort opportunément perdu puisqu'elle ne l'avait pas, on le sait. On va découvrir aussi qu'il y avait entre les femmes un certain nombre d'échanges de fonds, ou plutôt que Julita Bénard pouvait être placée, vous l'avez évoqué, sous le contrôle de sa compagne. Autant d'éléments qui, mis bout à bout, ne constituent pas uniquement de simples allégations, mais qui sont susceptibles de construire une véritable chaîne qui va conduire à la culpabilité pour ensuite illustrer les faits.
6: Oui, je comprends tout à fait, Fabien Azzorier. Vous allez voir, mon autre question, elle poursuit ce que vous dites, parce que c'est passionnant ce que vous dites. Ça veut dire que il y aurait une mise en condition criminelle, il y a une préparation. Tout est fait pour effrayer, finalement, Julita Bénard, pour la placer en condition de vulnérabilité, c'est ça ?
0: Alors, à la place qui est la mienne, lorsque j'ai requis lors du procès en appel, c'est l'une des certitudes, selon moi, qui est ressortie des débats. Ce qui est ressorti du débat, c'est qu'en réalité, Madame Lorette, qui a accumulé au fil de ses explications un certain nombre de mensonges, pourquoi je dis un certain nombre, je veux dire un nombre certain de mensonges, a manifestement été à un moment donné acculé par sa compagne, Julita Bénard, dont j'indique, ça me paraît important, que personne dans la famille n'a jamais décelé chez elle un quelconque de suicidaire, hein, bien au contraire. En revanche, elle s'est montrée, semble-t-il, un peu préoccupée par l'ascendant dont elle se rendait bien compte. Et en réalité, il y a eu peu à peu, de mon côté, hein, bien évidemment, puisque je suis l'accusation, je considère qu'il y a eu petit à petit une mise en condition pour conduire à cette soirée que va décrire l'ami masculin de Madame Lorette pour la convaincre, parce qu'initialement cette soirée, elle est faite pour lui permettre de se décontracter, pardon, à la suite de ce cambriolage dont on découvrira que l'objet volé se trouve chez la compagne de Madame Lorette.
6: On va y revenir, maître Fabien Azzorri, là-dessus. Maître Hélène Andriot, vous défendez, je l'ai dit, la famille de Julita Bénard. Alors, on a vu la Marie-Claudia affolée et désespérée le soir de la disparition. Et on en parle avec Fabien Azzorri. C'est une toute autre femme qui apparaît.
7: Mais en fait, dès le départ, elle n'a pas été affolée au final, parce que les personnes qui étaient présentes ce soir-là, le soir des faits, qui l'ont vu revenir du coup toute seule sur le parking, disent qu'ils ont vu une personne revenir calmement, en marchant, les mains dans les poches, sans crier, sans appeler au secours. Ce qui est complètement contradictoire par rapport à ce qu'elle a pu affirmer, comme quoi elle aurait été agressée. Et en fait, déjà là, le comportement qu'elle avait à ce moment-là, n'avait rien à voir avec ce qu'elle a pu raconter.
6: Point important, maître Hélène Andriot, elle a mis du temps, cette femme, avant d'appeler les secours.
7: Elle n'a pas appelé les gendarmes en premier, elle a appelé un ami en premier.
6: Tout à fait.
7: Après, elle a fait l'appel au secours, je crois qu'elle a appelé les gendarmes à peu près 20 minutes après quand même. Donc là, en effet, elle a eu un peu cet air affolé au téléphone en essayant de raconter une version des faits. Et après, au fur et à mesure des jours qui se sont passés, elle ne participait plus aux recherches, elle ne la cherchait plus. Je crois que dans les 48 heures de la disparition, elle est allée récupérer les affaires dans leur appartement dans lequel elles habitaient, et puis elle a tout pris pour déménager. On voyait en fait qu'elle ne la cherchait pas.
6: On voyait qu'elle la cherchait pas, et puis elle donne vraiment plusieurs versions de ce qui s'est passé. Effectivement, ça c'est troublant.
7: Au début, par exemple, elle va dire que l'agresseur lui aurait mis la main sur les yeux et sur le sexe, de sorte qu'elle a crié, qu'elle a réussi à s'enfuir, qu'avec Julita, la victime, elles auraient couru l'une à côté de l'autre, et que finalement, leurs chemins se seraient séparés. Finalement, lorsqu'elle a été interrogée ultérieurement par les gendarmes, elle va donner une toute autre version. Elle va dire que finalement, il n'a pas mis les mains sur les yeux, mais sur sa bouche, qu'elle n'a pas pu crier, qu'elle ne s'est pas enfuie avec Julita, que finalement, dès le début, elles se sont perdues de vue. Et donc, dès le départ, elle va en fait donner des versions différentes sur ce qui s'est passé. Donc, les gendarmes, dès le début, se disent c'est quand même bizarre, étrange.
26: Bizarre et étrange. Fabienne Azzori, un mot sur la garde à vue, effectivement, de Marie-Claudia Lauré. On a l'impression que c'est pas une cliente, entre guillemets, une cliente facile pour les enquêteurs.
11: Alors, je pense que ce qui a dû être pour les gendarmes, dont il faut une fois de plus saluer le travail, difficile, c'est qu'en réalité, elle a une capacité à annoncer et à avancer des versions successives, parfois complètement contradictoires. En tout cas, il y a une constante dans ses déclarations, c'est qu'elle a toujours dit qu'elle n'avait rien fait.
26: Oui, c'est ça.
11: C'est vraiment le fil conducteur de ses déclarations. Les gendarmes... selon mes souvenirs, l'ont fait en deux temps, avant qu'elle ne soit mise en examen. Et c'est vrai qu'à chaque fois, elle avance des explications, et j'ai envie de dire, en des termes extrêmement communs, elle invente beaucoup de choses.
26: C'est ça.
11: Sans aucun souci de crédibilité, ce qui d'ailleurs interroge à ce point-là.
26: Voilà. Et on va s'interroger évidemment sur sa psychologie et ce qu'elle a dans la tête, cette femme, parce qu'effectivement elle dit des choses qui sont invérifiables, mais elle lâche ça et surtout elle ne dit rien, elle ne donne pas vraiment de détails sur ce qui a pu se passer. Maître Hélène Andriot, encore une question. Évidemment, les révélations de Brian lors de cette garde à vue, ces révélations, elles sont capitales, ça change toute l'affaire.
7: Oui, c'est ça. Au final, en fait, deux mois après quand même, de recherche infructueuse pour chercher Julita, elle va finalement avouer à Brian, qui est un garçon qu'elle fréquentait, qu'elle considérait comme son petit ami, mais bon, on s'est rendu compte finalement qu'elle fréquentait plusieurs personnes en même temps. Et donc, elle va confier à ce Brian qu'elle se serait disputée et qu'elle l'aurait poussé dans le gouffre et qu'elle serait tombée.
26: Une experte en manipulation et dissimulation. Julita Bénard, le gouffre au mensonge. Marie-Claudia était arrivée dans une impasse, elle a tué. L'enquête de l'heure du crime. Pourquoi s'en prendre à une compagne docile qui ne refuse jamais rien? À suivre dans un court instant sur RTL.
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31: C'est une jeune femme qui compartimente ses relations, qui fait de telle sorte que ça ne se croise pas. Elle a une organisation qui lui permet de vivre en fait plusieurs vies amoureuses en même temps. Les mensonges lui donnent un intérêt et ce regard de l'autre lui permet d'exister.
26: Au programme de l'heure du crime, l'affaire Julita Bénard, une jeune femme disparue à La Réunion en juillet 2016 alors qu'elle se promenait avec sa compagne. Cette dernière, présentée comme violente et poursuivie pour assassinat, les experts dressent d'elle un portrait inquiétant. Samedi 24 septembre 2016, un premier expert psychologue examine Marie-Claudia Lauré, accusée d'assassinat. Il ne note pas de troubles particuliers chez elle. Un autre expert évoque, lui, un possible trouble, une psychopathie qui entraînerait des comportements déviants. Les psychiatres ne détectent toutefois pas de maladie mentale. Ils constatent que la suspecte est une menteuse pathologique avec des tendances à la mythomanie. Les enquêteurs ont en effet détecté des mensonges permanents, récurrent parmi les déclarations de Marie-Claudia Lauré. Cette femme ment sur tout
6: et à tout le monde, a constaté un enquêteur. Maladie imaginaire, carrière fictive dans la gendarmerie ou dans la police, histoire d'amour, même sa dernière grossesse, enceinte de 4 mois au moment de sa mise en examen, est l'objet d'affabulations. Elle avait désigné son ex-compagnon comme étant le père de l'enfant. Un test génétique a démenti cette information. La juge d'instruction de Saint-Pierre-de-la-Réunion, Valérie Guinot, exclut la chute accidentelle de Julita Bénard dans le gouffre de l'étang Salé. La jeune femme, bien que plus grande et plus robuste que sa compagne, n'a pas eu le temps de se défendre. Elle a été surprise, poussée dans le vide. Une chute d'une quinzaine de mètres, un plongeon dans des vagues, ce soir-là très agité. La juge note que Marie-Claudia Lauré avait dissimulé peu auparavant le téléphone portable de Julita Bénard et sa carte bancaire. Autant de stratagèmes, avec le faux cambriolage pour déstabiliser la compagne, l'effrayer, la rendre vulnérable. La balade jusqu'au gouffre était un prétexte pour se changer les idées. La juge note encore la vie sentimentale décousue et foisonnante de la suspecte, une accumulation de mensonges qui l'a conduite dans une impasse. Pour avoir la paix, elle aurait choisi de se débarrasser de Julita Bénard. Et décidément, là, on rentre dans la tête de la suspecte de Marie-Claudia Lauré. Il y a beaucoup de choses, parce que cette femme qui demande de A à Z avoir assassiné sa compagne, là, effectivement, on peut se poser beaucoup de questions. Fabienne Azzori, vous êtes procureur général à la cour d'appel de Saint-Denis de la Réunion. Le moins qu'on puisse dire, c'est que l'état mental de Marie-Claudia Lauré est très difficile à cerner.
11: Alors, si je peux me permettre, non pas de vous corriger, mais peut-être de préciser. Vous savez parfaitement qu'en matière de responsabilité pénale, le seul élément important, c'est avait-elle son discernement, si elle compte de ce qu'elle faisait ou pas. Alors, quand on dit l'état mental, je préférerais dire la psychologie.
1: Psychologique, si vous voulez.
11: Pas psychologue, voilà. Dans la mesure où son état mental et l'expertise dont elle a fait l'objet, il démontre, atteste qu'elle n'est pas affectée de troubles susceptibles d'avoir agit sur son comportement. En revanche, je me souviens parfaitement de la déclaration de la psychologue lors du procès en appel. Elle souffre à l'évidence, et je dis bien elle souffre, d'une tendance à la fabulation qui est tout à fait hors du commun. Mmh. Elle va prétendre qu'elle a été gendarme, on le vérifie, c'est faux. Et en réalité, je pense que les mensonges qu'elle a organisés dans les jours qui ont précédé et suivi la mort de Julita Bénard n'avait d'autre objet que de s'en sortir. C'est-à-dire que ce sont des mensonges totalement utilitaires. Mmh. Et sur les écoutes téléphoniques qui ont duré un certain temps, on voit qu'elle est en roue libre, si vous me pardonnez cette expression. C'est là qu'elle évoque sa grossesse. Et en fait, elle n'est pas enceinte, vous l'avez rappelé. C'est au-delà des mensonges qu'on malheureusement voir assez fréquemment dans les dossiers. C'est vraiment c'est une lutte à mort contre la vérité. C'est-à-dire que même à l'audience, elle a contesté des choses qui étaient contredites par les témoins sur question de l'avocat de la partie civile et même de son avocate ou les miennes ou de la cour, bien sûr. Ça interroge parce que c'est un espèce de jusqu'au boutisme dans le mensonge que j'ai rarement vu chez quelqu'un qui n'est pas inscrit dans le grand banditisme, comme on peut le voir. Un gros voyou va mentir et on témoigne. Et là, c'est pas le cas, et ça pose vraiment question.
6: Eh oui, c'est vrai, effectivement, là, c'est très étonnant. On est au cœur de l'affaire, et on a vraiment du mal à suivre cette femme. Maître Hélène Andriot, vous défendez la famille de Julita Bénard, on le dit, avec Fabienne Azzori. Sa marque de fabrique à Marie-Claudia Lauré, c'est le mensonge, et le mensonge permanent, vous êtes d'accord?
7: Alors, c'est les expertises qui ont permis de faire un point sur sa personnalité, mais il s'avérait qu'en fait, elle mentait même aux experts qu'il interrogeait. Donc, ça a été quand même assez compliqué pour eux également de pouvoir mettre vraiment des mots sur sa personnalité. Mais en tout cas, je sais que l'analyse de l'expert, psychologue, a dit qu'elle avait un délire froid narcissique, duperie, mensonge et cynisme, absence de remords, pas de remise en question et pas de projection sur les conséquences des mensonges réitérés. Mmh. Et la psychologue avait conclu le fait qu'elle soit une personnalité à risque pour autrui.
6: Ah oui, à risque pour autrui, ça veut dire que c'est une personne dangereuse, tout simplement. Un petit mot, Fabienne Azzori. Pourquoi la malheureuse Julita Bénard était-elle devenue à ce point gênante pour que, effectivement, Marie-Claudia Loré décide de la pousser du haut de cette falaise?
11: Alors, à titre personnel, il me semble que le dossier a établi deux motivations possibles. Mmh. Au-delà de ce qui relève de l'intime, hein, qu'on a bien évidemment pas pu obtenir, puisque l'intimité de Julita Bénard était connue d'elle-même et de Madame Lorette, et elle s'est peu exprimée puisqu'elle nous a expliqué que tout allait bien. Moi, je pense que Julita Bénard commençait à avoir quelques doutes sur la vie amoureuse, pour la terrifier, comme l'a dit la cour d'assises, tumultueuse de Madame Lorette, mmh. Notamment avec son autre amie qu'elle avait présentée, je crois, comme étant sa cousine, enfin, mmh. elle-même, enfin, on est toujours dans la loupe de Madame Lorette, on va toujours trouver une solution, je pense que c'est le premier point. Je pense que Julita Bénard s'interrogeait sur la réalité et l'avenir de la relation, et le deuxième point réside sans doute dans le fait, et ça c'est parfaitement ressorti à l'audience, que les membres de Julita Bénard l'avaient mise en garde sur la personnalité de Madame Lorette, mais également sur le fait qu'elle avait cédé sur beaucoup de choses. Rappelons quand même que la carte bancaire de Madame Bénard a été utilisée postérieurement à son décès. Mmh. Rappelons-le. Et je pense que véritablement, cette pseudo-balade tendre au clair de lune au bord du gouffre, ce qui paraît complètement invraisemblable déjà dans sa conception, devait lui permettre de mettre un terme à Julita Bénard était peut-être devenue gênante, c'est en tout cas ce qu'il me semble. Voilà, pour ces deux raisons principalement, et sans doute pour d'autres, mais ces explications n'ont pas permis de prospérer plus avant.
6: Maître Hélène Andriot, effectivement, Fabien Azzori le dit, il y a ce lieu qui est très particulier, le gouffre de l'étang salé, ça va aussi, ce choix du lieu, dans le sens d'un meurtre prémédité?
7: Le lieu n'a pas été choisi au hasard. Le gouffre, c'est quand même un endroit qui est connu pour être particulièrement dangereux. Les gens y vont certains soirs parce que c'est quand même un lieu qui est réputé pour faire des rencontres un peu fortuites la nuit. En gros, voilà, le contexte hein, du lieu. Mmh. Donc elles y sont allées, il faisait des nuits noires, et comme par hasard, elles vont en plus vers le gouffre où, à l'époque, comme je vous l'ai dit, il n'y avait pas encore la barrière de sécurité, mmh. et donc du coup, elles étaient vraiment proches du bord. Donc déjà, l'endroit où elle l'a amenée n'est pas anodin.
6: La compagne va être jugée. Julita Bénard, le gouffre au mensonge, elle seule sait vraiment ce qui s'est passé. Je ne comprends pas pourquoi elle ne le dit pas à l'enquête de l'heure du crime. On se retrouve dans un instant sur RTL.

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0: les attractions, l'hôtel, le petit déjeuner, le jus d'orange, la tartine, vous allez tout faire et vous allez tout me raconter et m'envoyer une carte postale du parc Astérix. 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
3: Retour dans l'heure du crime sur l'affaire Julita Bénard, une jeune femme de 26 ans disparue lors d'une promenade sur une falaise à La Réunion en 2016. Corps jamais retrouvé, sa compagne accusée de l'avoir assassinée. Elle est jugée 6 ans après les faits. Lundi 4 avril 2022, Marie-Claudia Loret, 32 ans, cheveux courts, t-shirt rayé, devant la cour d'assises de Saint-Denis de La Réunion. Elle comparaît libre. Elle avait été placée sous contrôle judiciaire 5 ans plus tôt après avoir accouché de son 3e enfant. Le temps écoulé n'a pas émoussé sa détermination. Elle répète qu'elle n'a pas tué Julita Bénard. Son père la croit innocente. À propos de la froideur de sa fille, le père répond « C'est dans la nature de ma fille d'être une femme qui n'éprouve pas forcément d'empathie ». Brian, le jeune homme appelé par Marie-Claudia pour l'aider à rechercher Julita au gouffre de l'étang salé, explique que l'accusée est une femme qui peut raconter n'importe quoi. À propos du scénario de la mort de Julita, il hésite. Je ne sais plus car Claudia ment tellement. Elle seule sait vraiment ce qui s'est passé. Je ne comprends pas pourquoi elle ne le dit pas, déclare-t-il. Marie-Claudia Loret répond aux questions en ajoutant encore des détails. Des incohérences, puis elle s'insurge. À quoi ça sert que je vous raconte ma version si vous ne me croyez pas? Pour la partie civile, Julita a sans doute été tuée car elle avait démasqué sa compagne, découvert son vrai visage. Menteuse, manipulatrice, dissimulatrice, en cela elle devenait gênante. Marie-Claudia Loret est condamnée à 30 ans de prison, dont 15 ans de peine de sûreté. Et on retrouve dans cette heure du crime qui se passe à La Réunion aujourd'hui, maître Hélène Andriot, avocate de la famille de Julita Bénard. Évidemment, vous êtes à ce procès, maître Andriot. Bah, dites-nous déjà, quelle ambiance règne sur ces audiences? Ambiance très lourde, j'imagine.
4: Oui, lourde. Et puis c'est surtout qu'en fait, la famille de la victime espérait obtenir des réponses, forcément, sur ce qui s'est réellement passé. Ils n'en ont pas obtenu parce qu'elle a continué de nier les faits durant tout le procès. Il n'y a eu aucun affect. Elle n'a jamais exprimé le moindre remords. Elle n'a pas pleuré. Ce qui correspond finalement à sa personnalité. Ça va avec sa personnalité. C'est-à-dire que elle a éliminé le problème et puis elle passe à autre chose. Elle va directement sur des sites de rencontres. Elle va dire, je suis célibataire. Voilà, elle reprend sa vie comme si de rien n'était. Ça qui est dangereux, c'est que finalement, quand elle va ressortir, elle va recommencer tous ses mensonges, elle va continuer.
3: Elle va continuer, oui, effectivement, c'est ce que vous nous dites. Maître Andriot, Julita Bénard, évidemment, c'est la victime, Julita Bénard, elle avait découvert, vous pensez, le vrai visage de sa compagne, Marie-Claudia Loret. Elle était peut-être presque même prête à se rebeller, cette jeune femme.
4: Elle a commencé à avoir des doutes lorsqu'elle lui empruntait de l'argent par-ci par-là, mais des sommes d'argent, 1 000 euros, 2 000 euros. Elle empruntait sa voiture pendant des jours en faisant croire que la sienne était en panne, alors qu'en fait, elle n'avait pas le permis. Puis, elle s'est surtout rendue compte qu'en fait, finalement, elle fréquentait d'autres personnes en même temps. Elle s'était confiée à une de ses tantes quelques jours avant sa disparition. Elle comptait la confronter et lui faire face. Mais elle n'en aura pas eu l'occasion. Ou peut-être, elle en a eu l'occasion cette fameuse nuit-là, mais... On ne saura jamais, finalement.
3: On ne saura jamais. Fabienne Azzori, vous êtes procureur général à la Cour d'appel de Saint-Denis. Vous allez intervenir dans le procès suivant, le procès en appel. Mais déjà, un mot sur ce procès. On a le sentiment que cette femme, Marie-Claudia Loret, elle est seule à connaître la vérité, finalement. Elle se fâche. Elle pense qu'on ne la comprend pas. Elle est seule à affirmer sa vérité. Et puis, sa vérité lui permettrait de sortir, finalement. C'est ce qu'elle croit.
5: Alors, je pense qu'elle... Je vais faire un peu de psychologie du commerce.
3: Allez-y.
5: Elle s'est peut-être auto-convaincue qu'elle avait rien fait. Moi, j'en suis arrivée là, qu'elle avait une telle spontanéité dans les réponses aux questions, que, sauf à ce qu'elle soit particulièrement organisée, ce qui est possible, elle n'a jamais été sèche sur une quelconque question qui lui a été posée. Elle n'a jamais manifesté un sentiment quelconque. Seul sentiment dont je me souviens un peu, c'était parfois l'irritation, notamment parce que les questions lui étaient posées une fois, deux fois, trois fois, et effectivement.

0: On peut comprendre que lorsqu'elles sont répétées à l'envi, ça puisse l'irriter, mais enfin, on était tous là pour rechercher un élément qui permette de comprendre comment les choses s'étaient passées, et avec une constance d'ailleurs tout à fait remarquable. Mmh. Elle était capable de répondre blanc à la question la première fois, et dans la journée, lorsque la question ou une question approchante lui était posée, mmh. elle répondait le contraire. C'était, je dirais pas qu'elle était absente de son procès, mais je crois qu'elle était convaincue. Et la singularité de l'appel, c'est qu'elle se présente libre, qu'elle a été incarcérée dans ce dossier en 2016, qu'au bout de 6 mois de détention, la chambre de l'instruction, tenant compte de son état de grossesse, l'a libérée, puisqu'elle a été libérée en 2017. Elle se présente libre au premier procès auquel moi je n'ai pas assisté. C'est une autre collègue qui a requis à ce procès. Et je pense que c'est déjà un choc de se présenter libre et d'être condamnée à 30 ans. Et sur le procès d'appel, je crains qu'elle n'ait pas retiré les leçons de la première audience, parce qu'en réalité, elle ne disait pas davantage la vérité. Et ce que disait Maître Andriot à l'instant est important. Je me souviens du père, notamment, des sœurs. Il fallait pas grand-chose pour que ces gens soient un peu soulagés dans le chagrin qui était leur.
1: Bien sûr.
0: Il aurait fallu qu'elle dise quelque chose. Et elle a maintenu, mais elle a parlé de ses parents, elle a parlé de sa mère dans des termes dont je me souviens plus précisément, mais qui m'avait un petit peu choquée, parce que même sa mère avait dit sur elle un certain nombre de choses, voilà. Mmh. Et c'est vrai que elle a eu une attitude tout à fait singulière. On était au-delà de la contestation.
1: Oui, alors, et puis attitude singulière, encore un mot, Fabien Azzori. Il y a cette froideur qu'elle dégage, cette femme. C'est une extrême froideur, un manque d'empathie, tout le monde relève ça. Vous avez perçu ça chez elle aussi, ce côté un petit peu glaçant?
0: Quand je vous dis qu'on avait, elle était présente dans le box, mais je pense qu'elle nous contestait peut-être même le droit de lui poser quelques questions, parce que de toute façon, on n'avait pas à l'embêter avec ça. Elle avait dit sa vérité, enfin entre guillemets la vérité. Et c'est vrai qu'elle était très distanciée par rapport aux événements, quels qu'ils soient. C'est-à-dire l'évocation de sa vie, qui a sans doute pas été facile, hein, n'a rien permis de mettre en évidence. Et c'est particulier. Et je pense que nous avions tous en tête l'expertise psychologique dont elle a fait l'objet et qui est peut-être susceptible d'expliquer un tel comportement. En effet, elle était très très froide.
1: Maître Hélène Andriot, est-ce qu'on peut parler d'emprise de la part de Marie-Claudia Lauré sur Julita Bénard?
2: Alors au début de la relation, oui, parce que c'est comme ça que fonctionne en fait Claudia. Elle a une emprise sur les personnes. Mmh. Elle va, par exemple, voyez, elle va faire croire à... On sait que Julita, sa mère, est décédée d'un cancer. Et ben Claudia va lui faire croire qu'elle a eu un cancer du sein. Mmh. Vous voyez, elle va en fait s'adapter à la situation de la personne. Et c'est comme ça qu'elle fonctionne, hein. Et donc elle a pu avoir une emprise sur elle. Sauf que contre toute attente, Julita a ouvert les yeux et a commencé à se dire mais en fait je me fais manipuler, ce n'est pas normal. Et c'est ça qui a posé problème à Claudia, parce que jusqu'à présent Claudia manipulait son monde. Mais elle n'a pas pu manipuler finalement jusqu'au bout Julita.
1: Comment la famille a vécu ce procès, ce premier procès?
2: Alors, ils avaient quand même une certaine appréhension qu'elle soit relaxée, parce qu'il faut quand même rappeler qu'on n'a jamais trouvé le corps et qu'elle-même n'a jamais avoué. Donc, il y a toujours ce doute, en fait, qui persiste de se dire, mais peut-être qu'elle va être relaxée. Et donc, tout le travail qui a été fait pendant le procès était de démontrer que malgré le fait qu'il n'y ait pas de corps, il y avait quand même préméditation, et il y a eu ce geste volontaire de la jeter dans le gouffre. Donc, le fait qu'elle ait été reconnue coupable, pour eux, déjà, ça a été un énorme soulagement. Après, malheureusement, ils espéraient quand même qu'elle s'exprime et qu'elle dise ben, la vérité, en fait, pour une fois, mais malheureusement, ce ne sera que mensonge.
1: Une accusée qui va faire appel. Julita Bénard, le gouffre au mensonge, morte parce qu'elle avait besoin de savoir la vérité sur leur couple. L'enquête de l'heure du crime. Je vous retrouve tout de suite sur RTL.
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13: Dans l'heure du crime aujourd'hui, l'affaire Julita Bénard, cette jeune femme, 26 ans, a disparu sur la falaise du gouffre de l'étang Salé à La Réunion en 2016. 6 ans plus tard, sa compagne a été condamnée à 30 ans de prison pour assassinat, rejugée en appel 1 an plus tard. Mercredi 8 mars 2023, Marie-Claudia Loret, 33 ans, est rejugée à Saint-Denis de La Réunion. Elle reste sur ses dénégations. Son avocate avance que d'autres hypothèses n'ont pas été étudiées. Elle demande à la cour un transport jusqu'au gouffre de l'étang Salé, mais sans succès. Après 2 jours d'audience, Marie-Claudia Loret est à nouveau condamnée à 30 ans de prison. Son pourvoi en cassation sera rejeté. Le corps de Julita Bénard n'a jamais été retrouvé. L'avocate générale, Fabienne Azzori, avait indiqué que la jeune femme avait payé de sa vie sa curiosité. Tout cela parce qu'elle avait besoin de savoir la vérité sur leur couple.
14: Mais 30 ans de prison, on m'a dit, 30 ans de prison, pendant ces 30 ans-là, elle ne fera plus de mal à personne. On survit avec ça. On ne vit pas. On survit parce que je ne vais pas dire que j'ai encore l'espoir de la revoir, non. Non, je ne pense pas. Mais c'est très difficile, très difficile.
13: La voix de Joseph Bénard, c'est le papa de Julita, c'était dans l'émission Chronique criminelle. Effectivement, cette famille n'a pas tout à fait la vérité, on va en parler. Fabienne Azzori, vous êtes procureur général à la cour d'appel de Saint-Denis de la Réunion et vous êtes évidemment du côté des réquisitions. C'est vous qui allez demander de la prison pour cette femme. Elle est là, vous la voyez maintenant, Fabienne Azzori, cette femme. Est-ce que à un moment donné, vous vous êtes dit, il y aura sans doute un moyen, une possibilité de la faire craquer.
0: Je crois que cette audience qui a duré plusieurs jours, sauf erreur de ma part, a rapidement démontré les limites. Vous savez, un accusé à ce stade, en appel qui plus est, on peut jauger très vite s'il va camper. Et là, très vite, il est apparu qu'elle allait camper et que malgré les questions... bien évidemment pertinente, rapide de la présidente, rien ne l'ébranlait. Et on s'est rendu compte très très vite que elle n'était pas accessible à un raisonnement qui avait pour objet de lui démontrer qu'elle disait n'importe quoi. Et du coup, très vite aussi, on s'est rendu compte que ce que nous espérions tous, peut-être même son avocate d'ailleurs, n'allait pas se produire. D'un autre côté, elle dit qu'elle est innocente. Est-ce qu'il est complètement incohérent qu'elle ne reconnaisse pas? Bien sûr que non. Le risque d'acquittement en première instance existait lorsqu'elle comparait devant la cour d'assises d'appel. Et effectivement, on se dit, elle joue son va-tout.
1: Mais oui.
0: Voilà. Et est-ce qu'on peut lui en vouloir pour ça? Je crois pas. Quelqu'un qui est accusé d'assassinat, qui est quand même, rappelons-le, l'infraction la plus grave, qui fait encourir la peine la plus grave du code pénal, bon. Mais c'est à ce risque et péril, j'ai envie d'ajouter.
13: Maître Hélène Andriot, vous êtes évidemment, vous suivez à ce procès parce que votre crainte, c'est que effectivement cette femme soit acquittée. Pourquoi pas? On peut l'imaginer. Vous êtes l'avocate de la famille de Julita Bénard. Finalement, ce procès, c'est copie conforme du premier procès, c'est ça?
2: Exactement, ouais. Et puis toujours encore, cette peur qu'elle soit relaxée. Donc on est reparti. Donc on a eu un premier soulagement de se dire bon, c'est bon. Ils ont reconnu qu'elle était coupable d'assassinat. Il y a un soulagement, mais qui reste bref parce qu'on a su dès qu'on est sorti d'audience que son avocat comptait faire appel. Donc en fait, la famille savait que on était reparti pour un deuxième procès et pour une éventuelle relax ou pas. Mais avec cet espoir toujours de se dire bah, pourquoi pas des aveux. Mais hélas, encore une fois, ce ne fut pas le cas.
13: Fabienne Azzori, elle est toujours incarcérée aujourd'hui, Marie-Claudia Loret?
0: Elle est toujours incarcérée. Pour tout dire, récemment, dans le cadre des échanges que j'ai naturellement avec les établissements pénitentiaires, j'ai appris qu'elle avait été transférée dès lors que la condamnation est définitive, vraisemblablement vers l'Hexagone, mais je n'ai pas plus de précision. Bien évidemment, compte tenu de la durée de la peine qui a été prononcée, qui n'a acquis un caractère définitif qu'après le pourvoi, elle est encore incarcérée et à l'heure actuelle.
1: Mmh. Selon vous, Madame Azzori, Marie-Claudia Lauré, avec ses analyses psychologiques, psychiatriques, avec ce parcours criminel, est-ce que c'est une femme, comment vous la définiriez, dangereuse ou toxique, ou les deux?
0: C'est difficile hein, à dire. Ce que je pense, c'est que si elle continue à ne pas affronter la réalité qui est la sienne, d'ailleurs avec son enfance, sa vie, son évolution, ses errements, elle ne pourra jamais avancer. En l'état tel qu'elle s'est présentée devant la cour d'assises, elle était bien évidemment dangereuse. Comment peut-on imaginer qu'elle ait pu, parce que ce lieu qu'on a décrit, c'est aussi un lieu, enfin, de nuit avant. Lorsque vous approchez du gouffre, vous êtes aussi saisi, certes, pas par la vue lorsqu'il fait nuit, mais vous êtes aussi saisi par le bruit. Et on sait très bien que, quel que soit l'objet que vous pourrez jeter, je parle bien évidemment a fortiori, je parle pas d'une personne. Si vous jetez un objet dans le gouffre, vous courez le plus grand risque. Si vous tentez de le récupérer, c'est inenvisageable. Alors, tuer une personne à cet endroit-là démontre, si besoin était, la dangerosité de Madame Laurette. S'approcher, vous êtes saisi, c'est un lieu tout à fait particulier, vous êtes d'abord saisi par le bruit lorsqu'on s'approche du groupe de l'étang. Vous savez, et pour tout dire, avant de retourner aux assises, même si c'est un endroit que je connaissais, j'ai voulu y retourner et jamais je n'irai de nuit. Alors, effectivement, en raison de la présence de couples qui cherchent à avoir des relations...
1: C'est mal fréquenté, c'est ça.
0: Voilà, mais c'est un endroit qui est absolument effrayant. Si vous faisiez tomber quelque chose dans le gouffre, même au début du gouffre, je défie quiconque de prendre le risque d'aller le chercher. Et là, j'ai dit les travaux, parce que vous avez évoqué la requête qui avait été formulée, qui tendait à un transport sur les lieux pour démontrer qu'il était impossible qu'elle, Julita Bénard, ait pu être projetée. Ce transport, je m'y suis opposée. Je crois que je n'étais pas la seule qui était contre. Mais il avait très peu d'intérêt parce que les lieux avaient été intégralement modifiés. Et lorsque les faits se sont produits, une partie du gouffre n'était pas suffisamment protégée. C'est maintenant totalement protégée qui démontre aussi sa dangerosité.
1: Encore une question, Fabienne Azzori. La famille de Julita Bénard n'a jamais eu, finalement, la vérité. Ça, vous êtes avocate générale. Pour vous, c'est important, ça, parce que effectivement, les parties civiles, elles sont là, elles attendent votre parole, vous portez l'accusation. Ça, je pense que c'est une douleur pour vous.
0: Alors, ça veut dire que quelque part, on n'a pas réussi. C'est pourquoi on est quand même investi des pouvoirs qui sont les nôtres. L'avocat général, elle représente la société, et c'est vrai qu'on le souhaite. Malheureusement, je crois que dans ce dossier, à la fois mes collègues de Saint-Pierre, mes collègues présidents de la Cour d'assises de première instance, mes collègues présidents, ma collègue présidente de la Cour d'assises deuxième instance, les jurés, ont vraiment tout fait pour tenter d'obtenir cette vérité qui reste toujours due à la victime. Je pense que si la famille de Julita Bénard avait eu une certitude, le deuil aurait été non pas moins lourd à porter hein, que les choses soient claires, mais en tout cas, ils auraient eu au minimum, et c'est la satisfaction qu'on leur devait et qu'on n'a pas pu leur donner, la satisfaction de savoir comment les choses s'étaient déroulées.
1: Eh oui, bah, effectivement, vous exprimez parfaitement ce qui se passe parfois aux assises où tout est en place pour effectivement condamner une personne, mais la parole, la vérité ne s'exprime pas et ces familles restent dans un deuil épouvantable. Et c'est le cas dans cette affaire qui sort de l'ordinaire, évidemment, on peut le dire. Et la famille de Julita Bénard n'a pas eu la vérité. Maître Hélène Andriot, cette famille de Julita Bénard, vous la défendez. L'absence de corps, c'est une douleur aussi supplémentaire pour les proches.
2: Oui. Son père m'avait dit que le plus dur était de se recueillir sur un cercueil vide.
1: Un cercueil vide, effectivement, ça arrive dans ce genre d'affaires et c'est épouvantable. Cette affaire, je le disais, Maître Hélène Andriot, c'est très particulier quand même. Hein. C'est une affaire marquante.
2: Oui, oui, bah de par sa particularité surtout, parce que c'est vrai que les gens la connaissaient, les gens ont effectué des recherches, et finalement ils apprennent qu'ils ont fait des recherches pendant des semaines pour rien en fait, parce qu'elle n'a jamais été agressée, parce qu'il n'y a pas à la base, il y avait quand même une enquête ouverte pour agression, enlèvement, enfin on savait pas en fait. Au début, les gendarmes croyaient la version donnée par Claudia, hein, donc c'est-à-dire que quelqu'un les a agressés, et du coup, Julita a disparu, est-ce qu'elle n'aurait pas été enlevée ? Donc en fait, les gens ont quand même cherché pendant des semaines la victime, alors qu'en fait, il s'est avéré que depuis le départ, elle avait été poussée et était morte.
1: Et qu'elle était morte. Merci beaucoup Fabienne Azzori et maître Hélène Andriot d'avoir été tous les deux les invités de l'heure du crime. Merci à l'équipe de l'émission, rédactrice en chef Justine Vigneault, préparation Lisa Canales, Pauline Dessillon, réalisation Jonathan Griveaux.
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1: 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Dans un instant, entrez dans l'histoire, et c'est avec vous Laurent Deutsch, bonjour.
15: Bonjour Jean-Alphonse.
1: Au programme aujourd'hui d'entrer dans l'histoire, mon cher Laurent.
15: Vous avez lu La mare au diable de George Sand ?
1: Ah oui, je l'ai lu.
15: Eh bien, il faut que vous sachiez que ce roman publié en 1846 était dédié à Frédéric Chopin. Oui, le pianiste. Et ces deux-là, ils ont formé un couple, un des couples les plus emblématiques du romantisme. Je vais vous raconter tout ça, à tout de suite.
1: À tout de suite mon cher Laurent. 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L'essentiel de l'info en 3 minutes. C'est avec vous Sébastien Rouxel, bonjour.
16: Bonjour Jean-Alphonse, bonjour à tous. C'est une journée à très haut risque sur le front des incendies. 6 départements du pourtour méditerranéen sont aujourd'hui en vigilance rouge. L'Aude, les Bouches-du-Rhône, le Gard, l'Hérault, les Pyrénées-Orientales et le Vaucluse. Les fortes chaleurs couplées à la sécheresse et au vent font craindre des départs de feu en série. Sachant que les pompiers reste très sollicité par les conséquences sanitaires de la canicule. C'est ce que disait sur RTL tout à l'heure le lieutenant-colonel Eric Brocardi, porte-parole de la Fédération des sapeurs-pompiers.
17: Les sapeurs-pompiers aujourd'hui sont sur tous les fronts. Aujourd'hui, entre les effets de la canicule sur le plan sanitaire, où les sapeurs-pompiers continuent à exercer leur mission de 80% liée aux missions de secours d'urgence aux personnes, et effectivement cette pression météorologique qui vient accentuer le risque feu de forêt extrêmement important sur les départements que vous avez si bien cités.
16: Le porte-parole de la Fédération des sapeurs-pompiers, invité d'Amandine Bégaud tout à l'heure dans RTL Midi, Sébastien Lecornu, lui, se rendra demain à Marseille pour suivre l'évolution des feux de forêt et présider une nouvelle cellule interministérielle de crise sur la nouvelle vague de chaleur qui se profile à l'horizon. Impossible pour le moment d'en déterminer l'intensité ou les régions les plus touchées, mais la patronne de Météo France a confirmé ce matin sur RTL qu'on risquait de dépasser les 30 degrés dès ce week-end dans une bonne partie du pays. C'est pour dénoncer, je les cite, l'impréparation du gouvernement face à la canicule que les écologistes ont déposé une motion de censure. Le Rassemblement National ne la votera pas, c'est du moins ce que laisse entendre le vice-président du parti, Sébastien Chenu, cet après-midi. On ne va pas leur rendre service, dit-il. Le vrai rendez-vous, c'est le budget à la rentrée. Fin de citation. Des fortes chaleurs, en tout cas, qui ne s'arrêtent pas à nos frontières. Dans le sud du Portugal, les régions de Lisbonne et Setúbal seront placées demain et vendredi en alerte rouge. Les températures là-bas pourraient atteindre les 44 degrés par endroit. Dans l'actualité aussi, Isabelle Adjani, condamnée en appel pour fraude fiscale. L'actrice de 70 ans a été reconnue coupable, entre autres, de s'être domiciliée fictivement au Portugal pendant 2 ans. Elle dit avoir été victime de son entourage, qu'elle n'a jamais rempli elle-même une fiche d'impôt. Elle écope de 10 mois de prison avec sursis et d'une amende de 10 000 euros. Les discussions avec l'Iran ont été très bonnes. Message à l'instant de Donald Trump, alors que des émissaires américains et iraniens sont au Qatar pour discuter du protocole d'accord signé mi-juin. Un accord qui doit mettre fin à la guerre au Moyen-Orient sur tous les fronts. Pour autant, le ministre israélien de la Défense assure que l'armée israélienne restera indéfiniment au Liban, en Syrie et dans la bande de Gaza pour, je cite, protéger sa population. Le mondial de foot. Et la suite des 16e de finale après la victoire des Bleus 3-0 cette nuit contre la Suède. À suivre ce soir et la nuit prochaine, Angleterre-Congo à 18h, Belgique-Sénégal à 22h et États-Unis-Bosnie-Herzégovine à 2h du matin. Bruno Genesio, lui, prend officiellement les rênes de l'OM. L'ex-entraîneur de Lille succède à Habib Bey, dont le départ a été annoncé cette semaine, 4 mois seulement après son arrivée sur le banc marseillais. La météo demain, du soleil sur une bonne partie du pays, même si on aura encore des passages nuageux dans la moitié nord et même quelques pluies de la Manche au nord-est. Côté température, on aura 12 à 17 degrés en général demain matin, 20 à 25 près de la Méditerranée et puis 21 à 25 l'après-midi près de la Manche, 25 à 30 degrés ailleurs, 31 à 35 pour la Méditerranée. Les courses pour finir, le quintet, c'est à Enghien-Soisy ce soir, départ 18h30. 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C'est le 3, quinte flush, 15h03 sur RTL. On retrouve tout de suite Laurent Deutsch pour entrer dans l'histoire.
15: Eh oui, on va revivre ensemble un destin qui a changé l'histoire.
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15: Bonjour les amis, c'est Laurent Deutsch. Aujourd'hui, nous avons rendez-vous avec l'un des couples les plus célèbres de toute l'histoire du romantisme. Un couple entre un pianiste et une romancière parmi les plus géniaux de leur temps, Frédéric Chopin et George Sand. Chopin et Sand, Sand et Chopin, c'est le couple le plus en vue de toute l'époque romantique. Leur histoire, leur passion, leur querelle sont à l'image de ces années 1830 où l'on célèbre les sentiments, les emportements de l'âme et la mélancolie. Chopin et Sand sont les héros de leur époque. Frédéric, c'est le compositeur romantique par excellence. Ses valses et ses ballades en témoignent à chaque note. Sand, c'est la rebelle, la romancière qui n'a peur de rien et qui incarne une femme nouvelle. Ils n'avaient a priori rien en commun et pourtant, ils vont apprendre à s'aimer. Oui, malgré leurs différences, ils vont vivre pendant 9 ans toutes les passions. Ils vont composer et écrire côte à côte. Ils vont voyager sous le soleil de la Méditerranée. Ils vont souffrir ensemble et ils vont combattre pour les idées de liberté qui leur sont si chères. Lui, le fils d'une Polonaise exilée, n'a cessé de se battre pour la dignité d'une Pologne qui a perdu son indépendance. Tandis que Georges n'a cessé de lutter en pionnière incomprise pour le droit des femmes. Si leur histoire nous touche toujours, c'est parce qu'ils ont traversé une époque de bruit et de fureur, illuminée par leur génie et par leur beauté. Pourtant, entre eux, tout avait plutôt mal commencé. À tout de suite.
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15: En ce jour d'automne de l'année 1836, Marie Dagout reçoit dans son salon de l'Hôtel de France rue Lafitte à Paris. Elle a autant besoin de paraître que de s'étourdir. Voilà un an qu'elle est séparée de son mari, le comte Dagout. La mort de leur petite fille de 6 ans n'a pas arrangé une relation qui battait déjà de l'aile depuis la rencontre de Marie avec le prodige du piano dont parle toute l'Europe, le hongrois Liszt Ferenc. Et oui, on dit comme ça en hongrois, mais on l'appelle plus couramment Franz Liszt, et on dit qu'il est autrichien. Alors que non, il est né dans l'Empire austro-hongrois, et ce nom, il était hongrois. Donc nous, les Hongrois, on le lâche pas, hein, donc c'est pas Franz Liszt, c'est Ferenc Liszt. Qui veut dire farine en hongrois. Oui, voilà, Liszt, c'est la farine.
3: Hein, comme quoi, le talent se cache parfois derrière autre chose qu'un patronyme. Bref, depuis 3 ans, Marie vit maritalement avec le jeune musicien. Le scandale les a fait quitter Paris. Mais elle y a toujours des amis qu'elle aime retrouver. Alors, ce jour-là, lorsqu'elle rassemble quelques proches, elle ne se doute pas qu'elle va involontairement provoquer la rencontre artistique du siècle. Frédéric Chopin est déjà célèbre. Il est le compositeur du sentimental Nocturne numéro 2 qui a fait de lui le champion du romantisme. George Sand, elle, de son vrai nom Aurore Dupin, est déjà lancée dans le monde des lettres depuis le succès d'Indiana, son premier roman paru 4 ans plus tôt. Aurore et Marie sont amies et même voisines, puisqu'Aurore vit dans le même hôtel depuis quelques semaines. Alors, autant Frédéric est un homme réservé et parfois intimidant, autant Aurore, elle, est une femme extravagante et provocatrice. Ne s'est-elle pas fait une réputation désastreuse en faisant le choix de se travestir en homme ? Rien de bien méchant en soi, mais à l'époque, il fallait obtenir une permission de travestissement. Oui, c'était l'expression officielle de la part de la préfecture de police de Paris pour pouvoir ainsi revêtir une redingote d'homme. Oui, si tu voulais te déguiser, il fallait demander. En plus, elle a aggravé son cas en prenant pour nom de plume celui de George Sand. George sans S, parce que ce prénom lui rappelle les noms d'hommes de son Berry natal, et Sand, parce que c'est le diminutif de Sandeau, le nom de son compagnon du moment. Et lorsqu'on sait qu'Aurore, qu'on appelle désormais George, est l'arrière-petite-fille du maréchal de Saxe, le plus célèbre militaire du siècle passé et qui plus est apparenté à la famille royale de France, tout cela ne manque pas de piquant. En tout cas, lorsque Marie Dagout et Ferenc Liszt font les présentations, on ne peut pas dire que le déclic amoureux se soit produit entre Frédéric et Georges. À vrai dire, c'est même plutôt le contraire. Le soir même, en effet, Chopin déclare « Elle est antipathique, cette Sand. D'ailleurs, est-ce bien une femme ? J'arrive à en douter. » Lui qui est un écorché vif, un timide qui ne vit que pour sa musique, eh bien, il ne perçoit pas le feu dévorant qui anime cette femme hors du commun. Mais si rien ne s'est produit ce jour-là, eh bien c'est la musique qui va les rapprocher quelques mois plus tard, et cette fois, ce sera pour la vie. Au 19e siècle, pour entendre de la grande musique, il faut se rendre dans les églises ou bien aller au concert. Dans la bonne société parisienne, il est fréquent de convier un pianiste, un violoniste ou un orchestre à venir se produire dans son salon. C'est ainsi que Liszt et Chopin sont amenés à se croiser régulièrement, car ce sont les deux pianistes les plus réclamés par le tout Paris. Une estime réciproque n'empêche pas chacun de défendre son pré carré. Ainsi, Chopin va s'offusquer quand Liszt s'est cru autorisé à improviser sur l'une de ses compositions. Écoutez-le plutôt. Je t'en prie, mon cher ami, si tu me fais l'honneur de jouer un morceau de moi, joue s'il te plaît ce qui est écrit, ou bien joue autre chose. Il n'y a que Chopin qui a le droit de changer Chopin. Ah oui, il l'a dit texto, hein. En même temps, vous me direz, pourquoi faire jouer Chopin par un autre quand le vrai Chopin se propose de se mettre au piano ? C'est ainsi qu'un soir d'avril 1838, Marie Dagout convie Chopin à venir jouer quelques-unes de ses œuvres. George Sand est là, assise à côté de son amie Marie Dorval, la grande comédienne du moment. Là, les deux femmes tombent en pamoison. Vite, un papier et une plume, s'écrie George. D'un geste rapide, elle griffonne à destination de Chopin ces 3 mots. « On vous adore ». Marie se saisit de la plume et rajoute « Et moi aussi, et moi aussi, et moi aussi ». Oui, voilà, ça c'est le problème des acteurs. Quand ils n'ont pas à apprendre un texte, ils sont souvent en panne d'inspiration. Hein. Quoi qu'il en soit, lorsque Frédéric lit le billet, il a les 100 tours tournés. Et pourtant, il garde l'allure impassible qu'on lui connaît. Mais Georges est forte et déterminée. Il n'est pas dans ma nature de gouverner mon être par la raison quand l'amour s'en empare. Elle ajoute, quant au petit, il viendra s'il veut. Et le petit va venir. Et c'est ainsi qu'ils commencent à se fréquenter assidûment à partir de l'été 1838. L'un et l'autre sont à un moment de leur vie où ils ont besoin d'autre chose. Paris et sa vie mondaine, le quartier de la Nouvelle-Athènes où ils vivent entre les grands boulevards et Montmartre, leur pèsent. Ils ont besoin d'air et de nature, de soleil et de grands espaces. Frédéric sort d'une relation compliquée avec sa compatriote polonaise, Maria Wodzinska. Il l'a connue pendant l'enfance. Mais depuis, il n'a fait que l'entrevoir de temps à autre. Un jour à Varsovie, un autre à Dresde. Il s'en était épris, mais la famille de Maria n'était pas favorable à un mariage. Alors, petit à petit, il a abandonné ses projets. De son côté, Georges a une vie sentimentale bien plus compliquée. Ça, c'est le tempérament du Berry. Je sais de quoi je parle, j'habite dans le Berry. Elle a épousé, sur l'insistance de sa mère, l'avocat Casimir Dudevant, qui entend faire d'elle une épouse soumise, comme c'est alors la coutume. Et là, vous vous en doutez, les amis, Georges se rebelle. Bien avant d'obtenir la séparation d'avec ce mari encombrant, oui, le divorce n'existe pas à l'époque, elle reprend sa liberté. Se laissant porter par ses sentiments, elle fait alors la connaissance du jeune avocat Aurélien de Sèze. Puis elle s'entiche de l'éditeur Stéphane Ajasson de Grandsagne. À vos souhaits, leur liaison fait de lui le père probable de la petite Solange, la fille de Georges. Puis elle rencontre l'écrivain Jules Sandeau, qui ne fera pas que lui donner son nom de plume, comme nous l'avons vu. Sandeau sera en effet son Pygmalion. Mais un Pygmalion dont elle se libérera rapidement, le considérant comme un écrivain paresseux et sans volonté. D'ailleurs, elle s'est maintenant entichée d'Alfred de Musset, avec qui elle va vivre une passion dévorante. Au point que Musset, déjà amateur des plaisirs du libertinage, va en tomber malade. Et qui dit malade, dit médecin. Et là, surprise, Georges va tomber amoureuse du médecin qui soigne Alfred, le docteur Pietro Pagello. Vous l'avez compris, Georges a un cœur d'artichaut. Jusqu'à ce jour de 1836, où elle a croisé une première fois Frédéric Chopin avant ce concert de 1838, où là, elle s'est littéralement jetée sur lui. Et à l'été 1838, une relation qui va durer 9 ans, un record pour Georges, va s'installer entre le pianiste et la romancière. Une relation qui va transformer leur vie. Frédéric Chopin et Georges Sand veulent décider de partir loin, très loin de Paris. Georges veut découvrir les îles Baléares pour leur climat et leur paysage, qui sont, on lui a promis, un hymne au romantisme. En octobre 1838, elle part avec la petite Solange et Maurice, le fils qu'elle a eu avec son mari. Le jeune Maurice a des rhumatismes et un climat chaud lui fera le plus grand bien. Quant à Frédéric, la douceur de l'hiver méditerranéen lui réussira sans doute beaucoup mieux que la morte saison dans une ville aussi polluée que Paris, qui plus est. C'est vrai que depuis un an, il est pris d'une toux dont il ne parvient pas à se débarrasser. Alors, quelques semaines plus tard, Frédéric rejoint Georges et les enfants. Cette fin d'année 1838 à Majorque sera celle du bonheur pour la petite famille qui s'installe dans une austère chartreuse du village de Valdemossa. Des cellules de moines en guise de nid d'amour accueillent les visiteurs de passage. Comme la musique manque à Chopinet, oui, Chopinet, c'est le petit nom que Georges lui a donné, eh bien on fait venir à grands frais un piano Pleyel de Paris. Quelques préludes de Chopin vont être composés cet hiver-là. Tandis que Georges, elle, fera la classe aux enfants et découvrira la vie d'une mère de famille, ce qu'elle n'avait encore jamais vraiment été. Mais hélas, les amis, vous le savez aussi bien que moi, le bonheur n'est fait que d'instants fugaces. Et oui, moi aussi j'ai un petit côté nostalgique romantique aujourd'hui. Il faut dire que là, la santé de Frédéric est vraiment préoccupante. Au point que Georges doit veiller sur lui constamment. À ce qu'elle croise, elle dit d'ailleurs qu'elle doit s'occuper non pas de 2 enfants, mais de 3 enfants. Mais au bout d'un moment, passer les vacances au Baléares à faire la femme au foyer et la garde malade, ça devient lassant. Alors, au début de l'année 1839, Georges décide de rentrer en France. Elle a hâte de retrouver sa chère propriété de Nohant, dans le Berry, là où elle a grandi. En plus, Frédéric s'y reposera certainement mieux qu'à Majorque ou à Paris. À Nohant, on vit retiré du monde et on n'y accueille que les amis dûment invités. Mais les parenthèses, même enchantées, ne peuvent durer indéfiniment. Il y a un moment où il faut retourner à Paris. Voilà un an que Frédéric et Georges ont déserté la capitale, mais un pianiste et une romancière se doivent à leur public. On les attend. Mais à partir de là, le bonheur, si fragile, si fugace, ne va plus être au rendez-vous. Et des nuages s'amoncellent sur le couple le plus en vue de la capitale. Sitôt rentrés à Paris, Chopin et Sand s'installent sur la rive droite, dans leur quartier de prédilection, là où ils se sont rencontrés, la Nouvelle Athènes. Entre ateliers et folies, des maisons bourgeoises au style hellénisant surgissent de terre, là où s'étalaient auparavant de jolies fermettes aux portes de Paris. Frédéric et Georges aiment y croiser leurs amis, dont le peintre Eugène Delacroix. Ils sont aussi très proches du peintre Harry Schaeffer, dont la maison-atelier aux allures campagnardes abrite aujourd'hui rue Chaptal, le musée de la vie romantique qui recèle de nombreux souvenirs de Georges Sand. À Paris, le train-train mondain reprend ses droits. En son absence prolongée, la réputation de Frédéric Chopin a grandi. Sitôt rentré à Paris, il est convié par le roi Louis-Philippe et par la reine Marie-Amélie au palais de Saint-Cloud.
4: Monsieur Chopin.
3: C'est que le roi veut entendre jouer Frédéric Chopin, ce compositeur polonais dont on lui a vanté le talent. Et le succès est au rendez-vous. Malheureusement, une santé de plus en plus fragile empêche notre pianiste de se produire en public aussi souvent que le fait son ami Ferenc Liszt. Eh oui, lui c'est un Hongrois, il a la pêche, il a la forme. Et ça, la santé, c'est des durs à cuire, les Hongrois. Plus que les Polonais. J'ai une grand-mère polonaise, hein, attention, hein, je les aime aussi. De toute façon, Chopin n'a jamais aimé les concerts. Lorsqu'au printemps 1841, il prépare chez Pleyel un récital qui promet d'être l'événement mondain et culturel de la saison, Georges Sand remarque que Frédéric ne veut pas d'affiches, il ne veut pas de programme, il ne veut pas de public trop nombreux. Les félicitations l'ennuient et le fatiguent au point qu'il dit de ceux qui l'encensent « Ils finiront par m'étouffer par leur gentillesse, et moi par gentillesse, je les laisserai faire ». Bien que Georges dispose d'une grande fortune personnelle, Frédéric conserve aussi son activité de professeur de piano. Pas mal, non ? Hein, t'imagines, aujourd'hui, tu prends des cours, c'est qui ton prof ? Frédéric Chopin. Ah bah, à mon avis, tu vas progresser. Et ainsi, chaque matin, il accueille ses élèves où il se déplace pour donner une leçon. Chopin a pourtant tout pour être heureux. Le talent, la gloire, l'argent et l'amour d'une femme. Mais clairement, ce n'est pas un homme épanoui. Son caractère ombrageux rend sa relation avec Georges compliquée. Il s'isole de plus en plus, pendant que Georges tente de maintenir un semblant d'harmonie familiale. Lorsque Frédéric manifeste un tempérament coléreux et tyrannique, elle temporise. Il est malade, il faut lui passer ses incartades. Avec de la patience, avec de la compréhension, tout va s'arranger. En tout cas, elle essaie de s'en persuader. Comme Chopinet n'aime plus Paris, elle l'emmène à Nohant chaque été. Leurs amis parisiens les rejoignent. Là, dans le cadre intime et amical qu'ils savourent par-dessus tout, il leur fait découvrir ses derniers chefs-d'œuvre. Ses études et ses nocturnes, les valses et les polonaises, et puis bien sûr, sa sonate numéro 2, dont le troisième mouvement porte le nom immortel de Marche funèbre. Quant à Georges, lorsqu'elle ne se livre pas en journée aux travaux domestiques de son domaine Berrichon, elle écrit. Elle écrit beaucoup, surtout le soir, pour publier 3 à 4 livres par an. Dans les années 1840, citons Un hiver à Majorque, Consuelo, Le meunier d'Angibault et La mare au diable. L'écriture est pour Georges une façon de s'évader et de prendre du recul avec une relation qui ne la satisfait plus depuis longtemps. À un ami, elle écrira « Il y a 7 ans que je vis comme une vierge avec lui, comme avec les autres. » Alors, un jour, elle va prendre la décision de quitter Frédéric. Nous sommes en juillet 1847. Cette décision, elle l'a mûrie depuis longtemps. Elle en avait jusque-là repoussé l'échéance. Pas par peur du qu'en dira-t-on. Nous le savons, Georges se moque des convenances. Mais tout simplement parce que le temps était venu. Elle n'en pouvait plus. Chopin et Sand ne se reverront qu'une seule fois, par hasard, un an plus tard. La dépression qui atteint le compositeur ne s'est pas améliorée et son état de santé s'est fortement dégradé. La tuberculose a progressé et lui est difficile maintenant de composer et de jouer. Il se produit une ultime fois à Paris en février 1848 devant un public conquis. Quelques jours plus tard, c'est la révolution qui éclate un peu partout en Europe. Et c'est à Londres, préservé du bruit des armes, qu'il part faire une tournée qui s'achève devant la reine Victoria. Mais à son retour à Paris, Chopin n'est plus que l'ombre de lui-même. La maladie ne lui laisse plus aucun espoir. Il vit ses derniers jours place Vendôme. Il y meurt le 17 octobre 1849, avant d'avoir atteint ses 40 ans. Loin de Georges et loin du bonheur fugace qu'il avait entreaperçu à ses côtés. Georges Sand lui survivra 27 ans et s'éteindra à l'âge de 72 ans. Elle connaîtra d'autres aventures masculines tout en poursuivant sa brillante carrière littéraire. Alors, avec le temps, a-t-elle oublié ce Chopin qu'elle disait adorer ? La réponse se trouve peut-être dans une lettre écrite après la mort de Frédéric, survenue juste après celle de son amie, la comédienne Marie Dorval. Écoutez-la. Mon cœur est un cimetière. La vie est une longue blessure qui s'endort rarement et ne se guérit jamais. Une sentence à la De Profundis qui résume à elle seule tout l'esprit du romantisme.

0: Belle vie Marguerite, premier extrait de l'album Guérir prévu pour le 2 octobre.
1: Voilà les amis, entrez dans l'histoire, c'est fini pour aujourd'hui, mais je vous retrouve demain. Nous irons faire les soldes dans le Paris des nouveautés avec la saga des grands magasins. Mais dans un instant, c'est avec Laurent Ruquier, ses grosses têtes que vous avez rendez-vous. Alors bon après-midi sur RTL.
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7: Bonjour, soyez les bienvenus sur RTL. On va rire, s'amuser et passer un bon moment ensemble avec Laurent Ruquier, les meilleurs moments des grosses têtes. Je vous propose de commencer avec Nikos Aliagas en invité surprise, Paul Elkarat de retour, Michel Bernier aux premières loges. C'était en octobre 2025.
8: Il était parti en tour du monde, Paul Elkarat. Combien de pays vous avez fait ?
9: 5.
10: Oh, bah, dis donc, tu fais un tour du monde.
8: Autant voyager en Europe.
9: Non, mais c'est, ils appellent ça tour du monde, mais j'ai fait une zone, deux, j'ai fait trois continents.
11: Ah, t'étais avec Costa Croisière, c'est ça ?
9: Non, j'étais, États-Unis. Ensuite, je suis allé en Océanie et ensuite l'Asie, ouais, et Thaïlande.
11: Et Clermont-Ferrand.
8: Et c'était bien dans votre voyage auto. On vous a manqué.
9: Bah, je vous écoutais parfois. Alors, le tour du monde était très bien, très intense parce que je restais que quelques jours dans une destination avant de repartir. C'était très prenant. Parfois, je regardais sur mon téléphone, je voyais les candidats qu'il y avait et je dis, bon, bah, ils vont donner de l'argent encore, mais bon, c'est pas grave, je reviendrai, ça ira mieux.
8: Je vous confirme, on a donné beaucoup d'argent pendant votre absence.
9: Oh, je me suis dit, oh lolo, lui, ouf, ça va donner. Bon, après, j'oubliais le truc et je visitais mes affaires, mais voilà, quoi.
11: Et comment c'était? T'as des souvenirs, des MST, au moins?
9: Oh.
11: Bah, ça sert à quoi, un tour du monde, sinon?
12: En tout cas, il a bonne mine. T'as bonne mine.
13: Oui, très bonne mine.
8: Et il est très content de vous revoir.
12: Ah, ben, moi aussi, je suis contente de le revoir.
9: Non, ça aurait rien à voir.
8: Ah, bah, papa, vous l'avez dragué tout à l'heure, vous avez dit je sais pas quoi à propos.
12: Pas du tout, j'ai le droit à un bisou.
9: Bah oui, quoi.
11: Mais la plus jeune vieille, c'est pas très sympa.
9: Elle est mieux que ça. En de bonjour, quoi. On se fait la bise, enfin, je pense.
8: Puisque vous connaissez tout par cœur, qu'est-ce que vous savez sur Nikos Aliagas?
9: Bah, c'est le grec préféré des Français.
11: Ouais.
9: C'est l'un des animateurs les plus populaires.
8: Ouais.
9: Et
8: date de naissance?
9: Et 69.
14: Oui, comme Christine Bravo à 13 ans près, parce qu'elle est née le même jour que moi.
9: Voilà, mais 13 ans. Ouais, exactement.
15: Alors vous vous ressemblez pas du tout, hein.
14: Et pourtant je lui dois tout.
9: Et son nom de naissance c'est Nikolaos Aliagas.
8: Mais c'est vrai. Vous êtes né le même jour que.
14: Ça a été l'élément qui a fait mon métier, ma carrière. Elle m'a dit, connard, t'es né le même jour que moi, c'est un signe.
12: Mais elle avait pas dit que vous aviez une particularité physique tous les deux. Elle a deux fois.
14: Oui. Et toi, moi j'ai les fois quand je suis
8: avec
14: elle.
8: Deux fois. Elle avait deux fois. En tout cas, ça met à bas tous ceux qui croient en l'astrologie, le fait que vous soyez né le même jour que Christine Bravo.
14: Oui, parce qu'on a été connectés très vite, on est résolument différents, mais en même temps, elle a quelque chose, une animalité qui me parle et que je retrouve aussi dans mon quotidien. C'est-à-dire qu'à un moment, il faut de l'instinct, et Christine est une femme d'instinct, vous en savez quelque chose ici, non?
12: Oui. Ouais.
11: C'est dommage qu'elle va nous manquer quand même.
8: Ah non, elle va très bien dans les traits.
11: Elle va bien?
8: Ah oui, elle est costaud.
12: Elle. Ah oui, c'est pas elle comme parlait si... beaucoup.
8: C'est pas comme Sylvie Tellier qui s'est fait éliminer encore une
12: moi
8: fois.
12: Moi, je retourne entre quatre planches. En fait, ça fait deux fois. Je vais prendre ça comme un signe quand même. Alors, François m'a dit que soit j'aurai une longue vie, soit je me réincarnais en quelque chose, c'est ça?
16: Oui, parce que quand il y a la mort, nécessairement, il y a la vie. Tout est binaire.
11: Mais pourquoi tu fais les traîtres? Fais les salopes, plutôt.
12: Bah, ils ont pas voulu de moi.
11: Non, mais à l'exemple, mais c'est pas toi en tant que tel, mais...
12: Ils non mais les salopes,
11: ils font gagne, ça se prouve. Si ça existait, ils font pas ça.
14: En forme, les
11: ils ont
14: gars,
11: tellement de goût.
8: Vous voyez, monsieur Nikos, comment ça se passe ici?
14: C'est plus que c'était le show business.
8: Monsieur Barbier, pas trop bouleversé par ce qui se passe aujourd'hui?
13: Ah, on sait plus où on est, là. On a la tête par-dessus. Ah non, c'est fini. Vous vous rendez compte, ça fait quoi? En un an, un peu plus d'un an, 5 premiers ministres qu'on envoie se faire voir chez les Grecs. Faudrait nommer Nikos.
8: D'autant quel plus. Bel enchaînement. Ah,
14: d'autant plus qu'il y a eu, il y a eu un jeu de traître très vite, hein, j'ai l'impression.
8: Ah oui, là, là, franchement, le jeu de la démission. On en reparlera évidemment pendant cette émission. On est ensemble jusqu'à 18h. Et monsieur Aliagas, la tradition, c'est qu'on commence par des citations. Voici la première qui a dit oui. « Les amis d'enfance sont un défaut, c'est celui d'avoir votre âge. »
9: Pierre Dac.
15: Oh, on aime bien ça.
13: Jean-Yann.
8: C'est pas mal.
15: Allez.
8: Hein. Quelqu'un qui est mort en 2016. Et vous allez voir, monsieur Nikos Aliagas, on a un numéro de cirque ici. Autant faire profiter tout le monde. Parce que il y a longtemps qu'on n'avait pas eu le petit polo, alors allons-y.
11: Allez, lancez une sardine.
9: Il y en a beaucoup
11: allez.
9: Qui sont morts en 2016. Hein.
8: C'est quelqu'un qui est né le 19 décembre 1924 et qui est mort le 18 janvier 2016.
9: Michel Tournier.
8: Et c'est Michel ouais. Tournier. Bravo. L'auteur de Vendredi ou les Lames du Pacifique, l'écrivain.
9: Vendredi ou la vie sauvage.
8: Si vous voulez aussi.
9: Le roi des Aulnes.
8: Oui, bon, on va ça pas va. Tout faire.
9: Hey, ça prix, va, Gon- prix Goncourt 70.
11: Hey, on est pas au Téléthon, détends-toi.
9: Mais tu l'as fait 3000 fois.
11: Mais justement, je l'ai refait pour ceux qui étaient. Ça va, les nouveaux, il est nouveau aussi.
9: Surtout que le plus handicapé, c'est toi quand même. Oh.
8: Je suis assez d'accord. Parce que Paul, il a un métier, lui.
11: Oui. Moi, c'est un choix de
9: c'est
11: vie,
9: pour ça qu'il
11: pas.
9: T'invite, il a pitié de toi.
8: Une autre citation, vous voyez comment ça se passe ici, hein, ah ouais, monsieur Nikos Aliagas. Je vous rassure, il y aura des questions qui vous concerneront et ah on bah, parlera écoutez. Évidemment du dessin animé qui sort mercredi prochain. Comment ça s'appelle déjà?
14: Ça s'appelle Super Grand Prix et je joue un perroquet qui est le commentateur d'une course.
11: Ah, carrément, tu le joues carrément?
14: Oui, mais pour une fois, je peux le jouer.
8: Non, vous prêtez votre voix à un perroquet.
14: Exactement, exactement.
11: Oui, t'es pas en 3D, c'est pas un...
14: Non.
15: On pose mais... pas un manteau sur toi.
14: Non, non, mais en même temps, tu l'interprètes, tu le joues puisque tu prêtes ta voix, mais c'est difficile à faire. Vous
11: c'est drôle, souvent, hein. C'est la première fois que tu fais ça?
14: C'est pas la première fois, mais c'est la première fois que j'ai un grand rôle de perroquet, quoi. Ouais. Donc c'était un...
11: C'est marrant.
8: C'est pas vrai, la télévision.
14: Ouais, bah, je l'attendais, celle-là.
9: Avec le prompteur.
8: Une autre citation, sans transition, pour Marie-Thérèse Gauthier, qui habite Pantin, qui a dit « Quand j'entends jouer du violon, je pense que c'est la vengeance des intestins d'un chat mort.
9: » Oh la vache.
11: Oula. Est-ce que c'est quelqu'un qui jouait du violon?
9: Jean-Yann.
8: Jean-Yann, non.
13: Humoriste français?
8: Alors, humoriste, mais pas français. Ah. Je peux vous donner ses dates. C'est un spécialiste de l'humour noir. Et voici ses dates. Alors attention, on n'est pas certain de sa date de disparition.
9: Ah, Ambrose Bierce.
8: Ben voilà, il n'y a même pas besoin.
9: Wow. Comment tu sais? On sait pas, s'il est né fin décembre 1913, ouais, janvier 1914.
15: Sûr, on n'est pas sûr, sa mère n'a l'air d'en rien laisser.
9: En fait, on sait pas s'il est mort décembre 1913 ou janvier 1914, c'est le flou autour de cette.
14: Mais à part toi, personne s'en souvient.
9: Le dictionnaire du diable, très, très connu comme, non, je rigole. Oui. Oui, ben,
8: pour Prune Louvelle, qui habite Péronne, et c'est dans la Somme, Péronne, pouvez-vous me dire qui? Elle dit, le créateur a accordé un don inestimable aux animaux en les privant de la faculté inquiétante de réfléchir à l'avenir.
9: Bardot, Noé, ouais. Noé?
8: Non, c'est pas Brigitte Bardot.
15: C'est un vétérinaire?
8: Ce n'est pas Noé, ce n'est pas un vétérinaire. Non, on va dire c'est un grand écrivain et surtout dramaturge.
9: Français?
8: Français, non.
9: Ouais, mais si on l'a pas cité, c'est qui?
13: C'est pas Shakespeare.
8: Et si je vous dis 1911-1983.
9: Ah ben oui, c'est Tennessee non, Williams.
8: Tennessee Williams, bonne réponse. Excellente réponse. De monsieur Paul Aïcarat. Pour Christophe Stéphanie, une dernière citation. Monsieur Stéphanie habite la Genevraie, c'est dans l'Orne.
11: Qui monsieur dit... Stéphanie?
8: Oui, monsieur Christophe Stéphanie.
11: Quelle époque?
9: Oui, le père de Gwen.
8: Qui a dit Mozart était tellement précoce qu'à 34 ans et demi, il était mort.
15: Coluche, ouais.
8: Pas Coluche.
11: Jean-Yann.
8: Mais c'est quelqu'un
9: Pierre Dac.
15: Le Luron.
8: Quelqu'un de la même époque.
15: Des proches.
8: C'est Pierre Desproges. Des proches.

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0: En apesanteur, Calogero en 2002 sur RTL. Le 16 février 2024, Ariel Dombal, Roselyne Bachelot et Adil Rami explorent ensemble une vie hors du commun. Celle d'une femme qui a tout quitté pour tout donner.
1: 1996, Bernard Pivot recevait Sœur Emmanuelle dans son émission Bouillon de Culture. Et il lui demande « Quelle est votre drogue favorite ?» Qu'a répondu Sœur Emmanuelle ?
2: L'amour.
1: L'amour. Oh bah, fouf. Oui, ça pourrait, pas oui, le sexe.
3: Elle a répondu Jésus, je crois. Jésus ou Dieu, Jésus.
4: La charité,
5: un alcool,
4: la charité.
5: Un alcool.
1: Pas du tout.
5: Un alcool. La Marie Brizard.
1: La Marie Brizard, non.
6: La chartreuse de Parme.
1: Un alcool, oui.
4: Le la suze.
1: La suze.
6: Non, elle n'a jamais suzé, jamais.
1: Oh, c'est pas si sûr.
7: Ouais, c'est pas si sûr.
6: Ah ouais, elle était...
8: C'est un alcool français ?
1: Un alcool français, non.
9: Le whisky, le hibiki. C'est du whisky japonais.
3: C'est pas un alcool égyptien.
4: Alors le tequila.
1: Ce n'est pas un alcool
4: égyptien. Le saké
1: égyptien.
4: Pour voir le petit bonhomme tout nu en dessous. Là.
9: est-ce que c'est de l'alcool fort?
1: Fort non, c'est
3: la
1: pas
3: bière
1: fort.
3: Alors.
1: La bière
9: c'est
1: non.
9: C'est du vin.
1: Non, c'est un vin.
6: Le Sanzano.
4: Le Sanzano.
9: Du vin rouge.
4: L'asti.
9: Mais c'est pas de l'Aïsti, qu'est-ce que tu racontes, toi ?
4: Non, pas l'Aïsti, l'Asti !
6: L'Hosti, tu veux dire ?
1: Eh bien, c'est une bonne réponse d'Isabelle Mergo. Mais maintenant que vous me le dites, c'est peut-être vous qui avez raison.
6: Mais bien sûr, Toen, patron,
1: elle parlait un peu comme ça, à la fin, Sœur Emmanuelle, elle a peut-être dit l'asti, l'autre il a compris l'asti.
6: Mais c'est l'hostie, en
1: alors
6: fait.
1: Alors que c'était l'hostie.
6: Oui, elle s'en foutait pas, l'hostie.
1: Mais vous avez raison, le
6: mais
1: pire.
6: Oui.
1: L'asti, l'autre il a compris l'asti, alors c'était l'hostie.
6: C'est l'hostie, oui.
1: Pas de réponse de Sébastien Toen.
9: Non, c'est Isabelle.
4: Casse-lui la gueule. Vas-y.
1: Ah, feriez ça pour une femme qui vous le demanderait, monsieur
9: Rami. Non, je suis contre la violence.
1: Ah, bah ça c'est bien.
6: Ah ouais, bah pas moi.
1: En tout cas, l'asti, c'est bon l'asti d'ailleurs. C'est pas tout à fait du champagne.
6: Bah, quand même, c'est de la... c'est pas très bon, patron.
4: C'est une sous-boisson.
3: Oh, l'asti spumante.
1: Moi j'aime bien tout ce qui est italien. Alors écoutez.
4: Ah oui,
6: ah ouais, vous aimez bien les pâtes?
1: Ah bah oui, évidemment.
6: Ah, c'est vous?
1: Ah oui, l'asti spumante, c'est quand même pas si mauvais que ça. Et le prosecco et tout ça. Franchement, non, c'est pas désagréable, monsieur Barbier, vous êtes d'accord?
3: Pas désagréable, on peut faire un bon spritz avec un peu de prosecco.
1: Voilà.
6: Mais le prosecco, c'est bien.
1: Voilà. Et l'Asti, c'est une ville et une province italienne. Et c'est dans cette province, justement, qu'il y a des vignes de ce vin blanc mousseux, hein, on peut dire ça comme ça.
4: Et il y a aussi le limoncello.
1: Oui, qui n'a rien à voir, vous voyez, Ariel.
6: Ouais.
4: Non, mais c'est italien.
6: Ouais, on peut dire la mozzarella, petit. La gorgonzola.
1: On va voir d'ailleurs si vous... Tiens, on va voir qui j'ai comme vrai ami ici.
4: Ah. Oui.
1: Parce que si vous étiez des vrais amis, vous sauriez quel vin italien il faut me servir pour.
9: L'Ambrusco.
4: Le Chianti.
1: Comment vous savez ça?
9: Je ne sais pas sortir un mot.
1: Bah, exactement.
9: Donc je suis un vrai ami.
1: Il est fort, c'est-à-dire.
9: Aujourd'hui, aujourd'hui, je suis impressionnant. Il faut savoir que j'ai joué en Italie à Milan et que c'était l'un de mes vins préférés. Quand
1: moi
9: je...
1: aussi, parce qu'en fait, il rend gay très vite.
6: Bah, ouais. Alors, vous l'avez vu à quel âge, en fait?
1: Mais non, mais c'est vrai.
4: On lui a mis dans son
1: biberon. Non, le Lambrusco. Ah non, mais franchement, c'est génial. C'est pas un très bon vin, le Lambrusco Secco.
6: Voilà. Oui.
1: Mais c'est
6: un vin de l'Émilie, ça.
1: Mais c'est un vin très joyeux. C'est-à-dire que vous en buvez deux verres.
6: Non, on a envie de s'enculer après. Merci. Excusez-moi, vous m'avez lancé, patron. Désolé, mais.
1: Non, mais je vous jure, c'est très joyeux. Tout de suite, vous êtes gay. Oui. Mais gay au sens joyeux,
4: oui,
1: vous voyez.
4: Oui, on avait compris.
9: Mais t'as quand même une bonne réponse, hein.
1: Ah ben, oh, tiens, ben, je vais en acheter du Lambrusco. Tiens, voilà. Alors, hop, il y aura du Lambrusco.
4: Aldi, il va devenir gay.
9: Mais c'est pas Adil.
1: Pas Aldi.
9: Ah, oui.
6: Tu confonds avec les magasins, Aldi.
9: En plus, il n'y a pas de cheveux à dire dedans.
4: Bah non. Bah, mais... Oh, m'en veux pas, Lidl.
1: Ah bah, Lidl, ça lui va bien.
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0: Patrick Sébastien, Karine Le Marchand et Bernard Mabille, en décembre 2015, ils cherchent tous qui était la dernière à avoir conquis le cœur d'une légende du jazz américain.
1: Il a eu évidemment quatre femmes, notre ami, je ne le connais pas, oui. Frank Sinatra, Nancy Barbato, qui fut la première femme de Frank Sinatra, Ava Gardner, Mia Farrow, et comment s'appelle la dernière femme de Frank Sinatra, celle qui l'accompagna jusqu'à sa mort.
20: Elle n'est pas connue, elle.
1: Ah, écoutez,
20: quand c'est même... Madame Sinatra.
1: Non, oui, non. C'est
21: pas... elle est connue sous un autre
20: c'est
21: nom,
20: c'est pas une Française
21: même.
1: C'est pas une Française.
20: Louane. Une chanteuse.
1: Alors, elle a un nom de chanteuse française.
22: Mylène.
20: Enfin, Piaf.
1: Un prénom de chanteuse française.
20: Hardy, elle s'appelle.
1: Et un nom de famille international.
21: Pourquoi vous nous demandez ça? C'est qu'on est
1: pour
21: quand
1: vous
21: même...
1: emmerder.
21: Ah oui. D'accord. Alors, la quatrième femme qui n'est pas connue.
23: Sheila.
21: Vous voulez
20: elle
21: son
20: a été
21: nom,
20: connue pour autre chose. Elle a fait du cinéma. Elle est actrice.
1: Non, non, non.
23: Retrouvez le prénom.
20: Alors, Sylvie.
1: Le prénom, c'est une grande chanteuse française.
22: Sylvie. Barbara. Mylène.
1: Barbara. Bravo. Barbara. Et le nom de famille, c'est...
21: Walters.
1: Non.
20: Alors, c'est quoi le nom de famille? C'est vous facile, dites c'est un...
1: C'est pas à moi de vous le donner.
21: Non, vous dites non, que vous c'est dites un nom c'est américain un... Très, très classique.
1: Pas américain, international.
21: Qu'est-ce que c'est
23: Martin.
21: Un nom international?
23: Martin.
21: Ah, ok, ok. Tango, Charlie, ou un truc comme ça, puisque ça, ce sont des trucs internationaux.
1: Barbara, Tango, Charlie.
21: Oui, ou Charlie, Barbara.
20: Interpol.
1: Barbara, Interpol. Non, non, un nom très simple, qui est aussi un nom américain, d'ailleurs, mais pas seulement. Ça peut
23: Smith.
1: Être, ça peut être aussi
21: Stop.
1: Bien... Non, ça peut être aussi...
23: On peut débrancher la grosse, c'est chiant pour les gens. Ça fait peur à chaque fois.
21: Barbara, Barbara Taxi.
1: Non, ça peut être aussi bien allemand qu'américain, vous voyez, par exemple.
21: Allemand, américain.
1: C'est vous dire si c'est international.
21: Est-ce qu'elle a un homonyme célèbre?
1: Ah oui, Barbara, elle a déjà des frères. Très connus.
21: Ah, les frères Jacques, Barbara Jacques.
1: Non.
21: Jackson.
1: Non, et un allemand presque aussi connu que les frères.
21: Schumacher.
1: Pardon?
21: Hitler.
1: Barbara Bach. Hitler.
23: Bach. Elle a une petite moustache, une petite mèche.
20: Elle
23: a
20: une mèche
23: féminine.
21: Non, ça c'était la femme.
20: Bach.
1: Vous pouvez le répéter une fois encore?
20: Non, bah non, ça va, je l'ai fait trois fois déjà.
1: Non, mais pour qu'on entende bien quand même, franchement, pardon.
20: Je disais Bach.
1: Ben c'est pas ça.
20: Oh, on s'amuse à rien quand même. Hein.
21: Oui, oui, oui, oui, oui, oui. Je sais, c'est les frères qui ont un cirque. Barbara Gruss.
1: Barbara, pas du tout.
21: C'était pas con. Grimm.
1: Mais non.
21: Les frères Lumière.
1: Mais Lust. Non.
23: Qu'est-ce que j'ai dit pour elle, là?
21: Tu vas voir, je vais trouver.
1: Mais
21: des
1: non.
21: Frères.
1: Mais
3: Dalton.
1: Non. Mais Barbara Dalton.
21: Bah, non, fille,
1: Dalton. Et vous trouvez que ça sonne allemand, Dalton aussi?
3: Ouais, James. Pourquoi pas.
21: Les frères oui, James. Oui, les frères.
23: On dirait qu'elle joue quand elle répond. Oui, oui, pour moi, oui, je l'ai.
1: On lui a pourtant pas filé 2 euros, quoi. Merde, alors.
3: Mais attends. Mais
22: c'est un
3: des
22: nom.
3: Frères, mais des frères.
21: Marx.
3: Nietzsche.
1: Barbara Marx. Bonne réponse de Jean-Jacques Perroni. Quand même, Karl Marx. Karl Marx et les Marx Brothers, oh, c'est pas rien tout de même.
3: Ah, oui.
1: Barbara Marx. Bravo Jean-Jacques. Merci Jean-Jacques.
21: Et voilà le travail.
5: Il est fort, c'est ça. Hein.
0: Et ce n'est pas fini. Mais non, Roselyne Bachelot, Olivier de Kersauzon et Bernard Mabille. Ça, c'était le 22 juin 2023. Trois esprits bien trempés face aux grandes énigmes de la littérature française et du prix Goncourt.
1: Je vous demandais de retrouver le nom de ce célèbre romancier qui aurait eu 100 ans aujourd'hui, puisque effectivement, il était né un 22 juin, le 22 juin 1923. Il est mort en Suisse, à Lausanne, et c'est l'auteur du Trou, du Deuxième Souffle.
21: Oh, c'est José Giovanni.
1: José Giovanni, ah, bonne réponse.
3: Bravo.
1: De Roselyne Bachelot. Tous ces romans policiers qui ont été adaptés au cinéma ensuite.
3: Par lui, souvent.
1: Pas toujours par lui. Le Trou a été adapté par Jacques Becker. Le Deuxième Souffle par Jean-Pierre Melville. Classe Tourisque par Claude Sauté. Il y a eu Histoire de fou qu'il a lui-même adapté, qui est devenu le Gitan. José Giovanni. Parfaite réponse.
21: On va oublier qu'il a été collabo, hein.
3: Ah. Collabo.
21: C'est-à-dire qu'il a été
5: quand on est petite.
1: Ah, mais c'est vrai, vous avez raison, il a été.
3: Collabo.
1: Ah oui, oui,
3: il a été
1: collabo.
3: Il est comme
5: ça, on n'en parle plus.
1: L'occupation et la collaboration. En avril 43, il a rejoint Chamonix. Il s'appelait en fait Joseph Damiani. Et il a rejoint à Chamonix le chantier de jeunesse et montagne, créé par l'armée de l'air du gouvernement de Vichy. Je savais pas, ça voyait Roselyne. Vous avez tous les dossiers tout le monde comme ça, alors?
21: Non, quand même, mais José Giovanni, je crois même qu'il a été condamné à mort, José Giovanni.
1: Ah oui, ah oui.
21: Ah, parce qu'il avait un passé.
6: Il a un passé, comme celui,
3: c'est fureux.
1: Non, il a été condamné à 10 ans de prison.
3: Ah.
1: Et il a purgé l'essentiel de ses années de prison dans la maison centrale de Melun. Voilà. Et puis après, il a été réhabilité par la justice et déclaré digne de l'estime publique.
3: Ah, ah bah non.
23: Alors, ça existe.
1: Vous êtes alors, médisante, Roselyne.
21: Ouais,
1: vous nous en avez appris de ces choses sur José Giovanni, Roselyne Bachelot. On va voir si vous êtes aussi brillante. Sur Maurice Genevoix, je vous demande, et c'est pour Joël Gray qui habite Bandol, avec quel roman Monsieur Genevoix a obtenu le prix Goncourt en 1925?
3: La Vouivre.
1: Ah non, la Vouivre. Vouivre, c'est pas Genevoix.
3: C'est pas Genevoix.
1: Ah non. Ah non.
3: Je t'ai persuadé.
21: Non. C'est pas ceux de 14.
1: Ah non, c'est pas ceux de 14.
21: Mais c'est un.
3: Ceux de 15.
23: Rabolio.
1: Rabolio.
21: Oui.
1: Bonne réponse d'Olivier de Kersauzon.
3: Ben oui, bien sûr.
23: Alléluia.
6: Et non, ouais. Il est balèze, le stréiculteur.
23: Toi, t'es morte.
3: Autant le vieux dans les petits mouchoirs là, qui ramasse les moules, il est débile. Alors lui...
23: Qu'est-ce qu'il a pété, le trou duc, là?
1: Et la Vouivre, pour votre gouverne. C'est monsieur Marcel Aimé.
21: Ah,
1: la Vouivre.
3: J'étais persuadé que c'est Genevoix.
1: Monsieur Mabille, non, mais c'est bien essayé tout de même.
23: C'était vraiment un bel écrivain, Genevoix.
1: Ah oui,
23: j'ai beaucoup aimé ces trucs.
1: Rabolio, prix Goncourt, en tout cas, de Maurice Genevoix. J'en parle parce que ça fait partie des livres sélectionnés en livres de poche que vous pouvez éventuellement lire cet été si vous ne l'avez jamais fait. Rabolio, prix Goncourt, signé Maurice Genevoix. Une autre question, on va dire de littérature plus contemporaine encore, puisqu'il s'agit de retrouver cette fois la lauréate du prix Goncourt 2014. Elle est écrivaine, mais elle était psychiatre avant. Et c'est avec un livre qui s'appelle « Pas pleurer » qu'elle a obtenu le prix Goncourt en 2014. Ah. De qui s'agit-il?
21: Valérie Benaïm.
1: Ah,
21: bah, écrivain, psychologue,
3: justement. Irène Frein.
1: Non, non, non. Elle a écrit ce roman, Pas pleurer, qui a obtenu le prix Goncourt, en étant touchée par la lecture des Grands cimetières sous la lune de Georges Bernanos. Voilà, ça lui a inspiré son livre à elle, qu'elle a appelé Pas pleurer.
21: C'est pas une Elisabeth?
1: Non, Elisabeth, non. Non, non, non.
4: Elle n'a pas un prénom à consonance étrangère?
1: Pas du tout.
4: Non.
9: Elle n'est pas sur Instagram?
1: Si pas du tout,
10: si
1: même.
10: Si on avait un ministre de la Culture.
4: Oh, la mauvaise.
9: Et qui savait
17: elle
9: dire
17: avait, elle ça, avait
24: on
17: quoi
24: l'a fait à peu près une fois par émission.
10: Bien sûr.
1: Elle est née dans le Loir-et-Cher, mais c'est vrai.
9: Mais c'est manière.
1: Mais c'est vrai.
17: Ah. Oui.
1: C'est vrai qu'elle est originaire. Enfin, ses parents étaient originaires.
10: Michel Delpech.
1: Non, d'Espagne. À cause du Loir-et-Cher. Vraiment, monsieur Babi. Non, non, elle est née dans le Loir-et-Cher, mais elle est la fille d'un couple de républicains espagnols exilés dans le sud de la France depuis la fin de la guerre civile espagnole. Un père andalou, une mère catalane.
10: Hidalgo.
1: Anne Hidalgo, non, non, non.
4: Alonso. Isabelle.
17: Isabelle Alonso,
1: non, moi aussi. Non, non,
17: Lydie Salver.
1: Lydie Salver. Ah, on a bien une ministre de la Culture aux grosses têtes. Ah, vous la ramenez moi,
17: ah,
1: hein.
17: Ça, c'est sûr.
10: Ah, oui, oui.
1: Ah, ma bille.
4: Ah, ma bille.
10: Surtout que j'avais jamais entendu ce nom-là.
1: Ce n'était pas si simple de retrouver le nom de Lydie Salver. Bravo, vous l'avez fait.
0: Allez, prochain rendez-vous après les infos. 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L'essentiel de l'info en 3 minutes, avec vous Sébastien Rouxel. Bonjour Sébastien.
25: Bonjour Isabelle, bonjour à tous. Il faut savoir se retirer si c'est nécessaire. Le coup de pression de Laurent Wauquiez adressé à Bruno Retailleau à un peu plus de 9 mois de la présidentielle. Il s'exprime dans les colonnes du Figaro. Le patron des députés Les Républicains assure qu'il n'a pas encore choisi qui il allait soutenir. Mais il tend la main à Édouard Philippe. Il peut, je le cite, incarner l'ordre et le sérieux permettant de redresser la France. Les dates de la présidentielle, elles sont désormais connues et elles font polémique. Le premier tour aura lieu le 18 avril, au beau milieu des vacances scolaires. Le second se tiendra le 2 mai. Cela signifie que les manifestations du 1er mai auront lieu en pleine période de réserve, un moment où on n'est pas censé parler de politique dans les médias. Ces dates avantageront la gauche, estime le candidat des Républicains Bruno Retailleau. Il n'y a aucune raison de polémiquer, répond la porte-parole du gouvernement, Maud Bréjon. Le gouvernement se prépare à une nouvelle vague de chaleur, la troisième déjà cet été. Sébastien Lecornu présidera demain depuis Marseille une nouvelle cellule de crise interministérielle, alors qu'une possible canicule pourrait avoir lieu dès ce week-end, selon Météo France. Possible, mais pas certaine. Impossible à ce stade de dire quelle sera l'intensité de cet épisode, sa durée et les régions les plus touchées. En attendant, les fortes chaleurs couplées à la sécheresse et au vent font craindre des départs de feu en série. 6 départements sont aujourd'hui en vigilance rouge pour risque d'incendie dans le sud. L'Aude, les Bouches-du-Rhône, le Gard, l'Hérault, les Pyrénées-Orientales et le Vaucluse. Cela suffira-t-il à relancer la natalité? Depuis ce matin, les parents ont droit à un nouveau congé, le congé de naissance, jusqu'à 2 mois supplémentaires aux côtés de son nouveau-né, en plus des congés maternité et paternité. Le premier mois, vous touchez 70% de votre salaire, le second 60%. Isabelle Adjani, condamnée à 10 mois de prison avec sursis et 10 000 euros d'amende. L'actrice est reconnue coupable en appel de fraude fiscale pour s'être, entre autres, domiciliée fictivement au Portugal. Elle dit avoir été abusée par son entourage qui était chargé de remplir ses fiches d'impôts. Le mondial de foot. Et la suite des 16e de finale après la victoire des Bleus 3-0 cette nuit contre la Suède. Les Bleus qui affronteront en 8e de finale le Paraguay samedi à 23h. À suivre en attendant Angleterre-Congo ce soir à 18h, Belgique-Sénégal à 22h et États-Unis-Bosnie-Herzégovine à 2h du matin la nuit prochaine. Et puis ça, c'est un gros coup dur pour le marché des jeux vidéo d'occasion. Sony annonce qu'à partir de 2028, ces jeux sur PlayStation ne sortiront qu'en version dématérialisée. Autrement dit, plus de disques, seulement des versions numériques. La météo demain, du soleil sur une bonne partie du pays, même si on aura encore des passages nuageux dans la moitié nord et même quelques pluies de la Manche au nord-est. Côté température, on aura 12 à 17 en général demain matin, 20 à 25 près de la Méditerranée, et puis 21 à 25 l'après-midi près de la Manche, 25 à 30 degrés ailleurs, 31 à 35 pour la Méditerranée. 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La suite des meilleurs moments des grosses têtes, c'est avec vous Isabelle Piana.
0: Merci beaucoup Sébastien, je suis sûre que vous n'avez pas tout raconté là, donc vous revenez à 17h.
25: Allez, promis.
0: À tout à l'heure Sébastien. Donc, retour aux meilleurs moments des grosses têtes de Laurent Ruquier, Bernard Mabille, Az, Christophe Beaugrand. C'était le 28 juin 2024. Une ambiance qui sent bon la fin de saison.
1: Qu'est-ce qui commence par un E, se termine par un E et ne contient qu'une seule lettre.
2: Ah, c'est quoi la blague?
7: Qu'est-ce qui commence par un E, se termine par un E et ne contient qu'une seule lettre?
1: Vous voyez, vous avez compris la question.
7: Oui. Hein, wow.
21: Eh ben, la lettre E?
1: Pas du tout.
2: C'est un mot d'une seule lettre?
1: Non, ce n'est pas un mot d'une seule
8: lettre. Est-ce que c'est très français?
10: Ah non,
8: quand
10: y a trois
8: lettres. Quand on demande quelque chose et les Français répondent
2: Ouais, c'est on dit beaucoup eux, ils parlent.
1: Ah, c'est bien, ça, Angoune. Vous avez remarqué, c'est vrai.
8: Oui.
10: Il y a trois lettres.
1: Non, il y a plus de trois lettres.
8: Ah. Ah non, mais vous avez dit tout à l'heure qu'il y avait une seule lettre.
1: Oui, il y a une seule lettre.
7: Une enveloppe.
1: Une enveloppe. Bonne réponse.
8: Là.
1: Bravo, monsieur Haas.
8: Mais un bloc, il y a plein
7: d'élèves. Non, mais c'est la logique. Je suis très fort sur les trucs comme ça. Après, sur les trucs de 1962. Non. Mais si, on doit faire marcher le cerveau. Oui.
2: Ah, c'est ce que tu peux expliquer. Elle a pas compris, Marcella.
7: Bah, lettre, en fait, enveloppe. Et voilà.
1: Ça commence lettre. Par un E, ça finit par un E et ça contient une lettre. Voilà.
2: Ah. L'enveloppe.
1: Ah, ouais. Ah, ouais. Ah, ouais. Une question culturelle maintenant pour Pauline Etchard.
21: Ah, une question pour moi.
1: Qui habite Talence.
7: À la portée de qui?
1: À la portée de tous ceux qui ont vu ou lu ou entendu et connaissent, et ça, on l'étudie à l'école, l'avare de Molière. Ouais. Et je vais vous parler d'un passage très précis, acte 3, scène 1. Dans l'acte 3, scène 1, quelle fameuse phrase Valère rappelle-t-il à Harpagon?
8: La cassette.
1: La cassette,
2: ça parle d'argent.
1: Ça ne parle pas d'argent.
2: Non. D'accord. Est-ce que c'est une phrase qui est devenue une sorte d'expression de
1: dicton? Ah oui, c'est une phrase très célèbre, évidemment. Acte 3, scène 1. Phrase que tout le monde connaît.
2: Du genre qui veut voyager loin, ménage
10: c'est
2: pas
10: d'expression.
2: Monture, ce genre de choses.
1: Un peu ce genre de choses.
21: Misère, misère.
1: Non.
2: Et c'est Coluche.
1: Et Harpagon l'a dit mal, cette phrase. Il l'a dit à l'envers. Et voilà pourquoi Valère la lui rappelle à l'endroit.
7: Les meilleurs partent les premiers?
1: Non, mais c'est pas bête, c'est bien. Mais ce n'est pas ça. Valère, Harpagon, un célèbre dialogue hein, entre les deux. Il y a d'ailleurs à ce moment de la pièce Maître Jacques aussi, et on parle de table, de nourriture.
8: Mais c'est pas une question liée à l'argent.
1: Non, fait. Faut que je vous aide un petit peu.
21: Hein, encore eût-il fallu que quelque
10: chose... Je le suce.
1: Faut pas...
7: Elle est longue la phrase, elle est longue.
1: Ah oui, c'est une phrase très célèbre.
2: Et ça parle de repas alors.
1: Et très connue, absolument, ça parle de repas.
7: Oui. Et c'est devenu une expression familière.
1: Valère commence à dire, apprenez Maître Jacques, vous et vos pareils, que c'est un coupe-gorge, qu'une table remplie de trop de viande, que pour bien se montrer ami de ceux que l'on invite, il faut que la frugalité règne dans le repas qu'on donne. Là, quand même, je vous ai donné une grosse okay. indication.
2: C'est sur la quantité de nourriture servie.
1: Absolument.
10: Donc, il y a peu de nourriture. Il y a peu de
1: Harpagon
10: nourriture.
1: Répond.
8: Les conseils, c'est des peu mangés, en fait, les proverbes.
1: Et quelle est la phrase, alors? La célèbre phrase.
21: Ah oui. C'est l'histoire
7: de... Mangez peu et dormez bien.
2: qui dordine. Mais c'est pas qui dordine.
1: Heureusement qu'on a eu Molière avant vous, hein.
8: Qui mange peu, ça commence comme ça, qui mange peu.
1: Qui mange peu, non, ménage sa monture.
10: Va t'inscrire, je suis comme j'aime.
1: Harpagon répond à Valère. Harpagon répond à Valère. Ah, que cela est bien dit. Approche que je t'embrasse pour ce mot. Voilà la plus belle sentence que j'ai entendue de ma vie. Là, il essaie de la redire, mais il l'a dit à l'envers.
2: D'accord.
1: Et Valère la lui répète à l'endroit.
8: Est-ce que ça a à voir avec un prince qui mange? Le matin, on mange comme...
21: Le matin, il faut manger comme un roi. Midi, comme un prince, et le soir, comme un mendiant.
1: Voilà, bravo. Angoune, vous êtes parfaite, parce que vous avez bien compris le
8: mais
1: principe
8: c'est
1: de
8: mais
1: cette
8: pas
1: émission.
8: Ça.
1: C'est pas ça du tout.
2: Ça aurait pu.
21: Alors, où est la perfection?
2: Non, mais c'est pas ça. Ça aurait pu.
1: C'est pas ça du tout, mais ça aurait pu.
21: Mangez, vous parlerez moins.
2: Mangez léger, buvez Contrex.
8: Les produits laitiers,
21: pour la vie.
2: Non, c'est pas ça.
8: Non,
1: mais non, mais écoutez, c'est la phrase la plus...
2: Heureusement, il y a Findus. Findus. Elle volait, elle décolle, les pizzas pâtes fines, Findus.
1: On va donner 300 euros quand même pour une des phrases les plus célèbres du théâtre français.
21: Oui, mais excusez-moi, moi je l'ai lu au lycée et je voudrais
10: ça
21: pas
10: remonte.
21: Dire que je suis vieille.
10: C'est loin,
21: mais
10: ça
7: moi, j'ai lu en plus. Mais moi je l'ai lu.
1: Monsieur Mabi, enfin, l'avare.
10: Je l'ai lu au lycée et c'est très très loin.
7: Moi aussi.
1: Et vous, monsieur?
7: Je l'ai lu au lycée, c'est très très
1: monsieur proche. Monsieur Haas, l'avare, vous êtes pour ou contre?
7: Non, mais je l'ai lu en plus, je vous jure, je l'ai lu.
1: Je parle au football. Hein.
7: Ah, l'avare, je suis pour.
21: Ah ouais, alors ça, c'est une vanne footballistique qu'on
2: c'est
21: peut
2: la vérification
21: comprendre.
2: Vidéo, tu sais, la VAR.
21: Ah, je croyais que c'était le nom d'un joueur.
1: Mais non. Non. Et Harpagon qui passe à Géronte.
11: Moi, je l'ai lu il n'y a pas longtemps, je ne me rappelle pas.
1: Ah, ben c'est bien dommage. On va donner 300 euros et je suis sûr 100 euros dans le public. Je ne peux pas croire que personne ne connaisse cette phrase. Et oui, il y a pas mal de mains qui se lèvent, monsieur Beaugrand, allez-y.
2: Je vais vers rouge, je sais pas, il y a trop de monde là.
1: Alors attention, avant que vous dirigiez vers quelqu'un, je tiens à vous dire que je n'accepterai la réponse qu'à condition que ce soit la phrase dans le bon ordre, tel que Valère l'a dit à Harpagon, et non pas tel qu'Harpagon la répète mal. Ce que je veux, c'est la bonne phrase.
2: Je suis allé au fond de la salle, il y a quatre personnes qui ont levé le bras, donc ne vous trompez pas, il y a peut-être d'autres personnes derrière. C'est quoi votre prénom ?
12: Salomé.
2: Quelle est votre réponse, Salomé ?
12: Il faut manger pour vivre et pas vivre pour manger.
1: Bravo, mademoiselle.
21: Ah oui, oui. C'est pas vrai.
10: Ah oui.
1: Il faut manger pour vivre et non pas vivre pour manger. Harpagon tente de répéter la phrase et lui il dit il faut vivre pour manger et non pas manger pour... Ah là il s'arrête et Valère le reprend. Non, non, qu'il faut manger pour vivre et non pas vivre pour manger. Bravo madame, vous gagnez 100 euros, on vient d'en perdre 400.
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21: Christophe Houlet, Amélie Semoun et Pierre Bénichou en octobre 2016. Une histoire de tarama et de dîner chez une amie. Grosse tête.
1: Le tarama, c'est pas bon.
38: Mais c'est français.
10: Le tarama, c'est pas bon.
2: Non, c'est dégueulasse, non.
1: Ah non, le tarama, c'est pas bon.
10: J'ai survécu pendant la guerre grâce au tarama.
1: Ah oui ?
2: Ah, c'est ça, la laine.
10: C'est marrant qu'il faut se faire insulter par des petites tantes de province. Moi, je vais te le faire, Lino Ventura. Je vais te le faire, Lino Ventura. T'as trouvé que moi pour faire ta gracieuse ?
1: Il a raison.
2: Non, Non, mais c'est, je l'ai bien mérité. J'ai bien mérité.
10: Il en est fou, mon
21: Dieu. Mais nous, on est bien là, on sent une cheminée de testostérone au milieu, là.
1: Qu'est-ce que vous dites?
21: Une cheminée de testostérone à côté, là.
2: Elle tire plus des masques, quand même.
21: Là, tu l'as fâché.
0: Faudra mettre un filtre, ça pollue.
1: Ça vous fait drôle d'être entouré comme ça par Beaugrand et Jean-Philippe?
10: Oh non, j'adore ça. J'adore ça parce que je sais que j'ai pas été toujours très gentil avec mes parents quand j'étais petit. Et que ma mère me disait, tu le paieras un jour. Voilà.
2: Mais c'est aujourd'hui.
1: Le tarama, en tout cas, est effectivement cette recette grecque et turque, hein, au départ.
10: Ah oui, oui, oui.
1: Vous faites du tarama vous-même qui êtes une bonne cuisinière pour votre ami. Oui. Votre ami Willem, là, est-ce que vous allez...
21: Non, mais qu'est-ce que tu veux manger, Cricri? Oh,
10: dis-moi ce que tu Willem pas, c'est mieux.
21: Qu'est-ce que tu veux manger ce soir?
0: Non, mais une grosse dinde, ça peut être pas mal.
21: Tu veux une dinde?
10: Ouais. Bah oui, t'en as une, là.
2: Bah ouais, ça en fera deux.
21: T'aimes bien les dindes?
10: Ouais. Non,
0: mais t'as pas d'amis à ce point-là pour aller manger chez Christine? Je comprends pas. Mais non, c'est la misère. Hein.
1: Il a raison, c'est Moon. Moi, ouais. Moi, je fais tout pour éviter. J'ai même inventé que j'étais allergique aux poils de chat.
2: Non, mais si ça se trouve, il dit oui par politesse, il sait pas comment dire non.
10: Composition des équipes, qui a?
21: On a du
10: mal. Mais pas tous les deux seulement.
0: Si, bah des fois on va aux étages du dessous chercher des réapprovisionnements. mais non, il y a du monde.
1: Ah bon, comment ça, à l'étage du dessous du réapprovisionnement?
21: Mais t'es con, tu vas pas raconter ça, toi.
2: Qu'est-ce qui se passe?
1: Je sais pas,
2: attendez,
0: oui, parce qu'il y a une boîte échangiste en bas. Oui, c'est pour ça.
2: Ben, c'est quoi l'histoire?
0: Oui, bonjour, c'est Christine. Non, mais on peut. Quand il y a des moments de solitude.
1: Racontez, Christophe.
0: Il y a un Nicolas en bas. Non, il n'y a pas de Nicolas justement, mais il y a des voisins. Donc moi, je vais sonner chez les voisins à des termes inférieurs qui me reconnaissent tout de suite, donc t'as l'air quand même déjà très con, et tu dis bonjour, pour venir chercher un petit truc à boire. Et un jour, on est arrivé sur une soirée bizarre, il y avait que des gens totalement allumés, mais deux étages en dessous de chez elles, et genre, ils voulaient plus qu'on reparte de leur appart, les gars, donc c'était un peu chelou.
21: Et d'ailleurs, on a fini la fête chez eux, voilà, c'est tout.
0: C'était assez sympa.
1: Faut dire que c'est rue Saint-Denis, hein, quand même, donc
10: c'est ça. Non, c'est bien, parce qu'il y a du passage.
1: Non, mais c'est vrai, c'est le quartier des putes, quand même.
21: Non, mais il y a des
2: vieilles
21: trucs...
2: putes. Non. Si, c'est vrai. Non, mais non. C'est vrai.
1: Il y a une nouvelle génération. Vieille pute, c'est vrai, mais française, monsieur.
2: Ça, c'est la germaine.
0: Mais l'anecdote est vraie.
21: Oui, mais on les appelle pas les vieilles putes, on les appelle les traditionnelles.
1: Ah oui.
2: Ah, et comme les baguettes. Une tradie pas trop cuite, s'il vous plaît.
21: Mais t'es con.
0: Les deux bâtards.
21: Elle travaille là.
1: C'est pour tremper mon couteau.
21: C'est mes copines, et notamment celle de la rue Blondel.
10: Ah oui. Bah oui, lesquelles?
21: Ah bah, elle te connaît. Connaissent toutes, alors. Elles m'ont parlé de toi, je te jure. J'étais morte de rire. Enfin, non, mais avec beaucoup de respect, elles m'ont parlé de toi.
10: Ah bah forcément. Avec le pognon que je leur file.
2: mais Christine,
0: avec le pognon qu'elle te rapporte, tu veux dire.
2: Christine, est-ce que t'en as toujours dans ton local poubelle?
3: Parce que moi, je les fréquente. Enfin, je les fréquente. Je les vois parce que j'habite rue Saint-Denis.
21: Ah
3: et
21: oui,
3: elles sont là depuis très longtemps.
21: Ah ouais,
3: elles
21: sont géniales.
3: Les trois quarts, elles sont plus riches que moi. Elles ont la moitié du quartier qui leur appartient. Elles ont connu les bonnes époques de la prostitution où il n'y avait pas encore internet, tout ça, et les gens y allaient, et elles me racontent les anecdotes du quartier.
21: Ah ouais, et ben on ira, on pourra
1: on en veut une anecdote du quartier.
3: Et une fois j'étais avec une tradie, comme tu dis,
2: une tradie, voilà.
3: Et on parlait, et je rentrais de vol, elle a fait bonjour Jean-Fille.
2: Ah oui, c'était en fin de nuit, hein. Bon. C'est ça.
3: Et bon. Je dis bonjour, et on prend un café, elle me montre un gamin qui avait 25 ans, beau gosse, style avocat, bien fringué.
10: Ah, style avocat, t'aimes bien, toi.
3: Ouais. Elle dit, bah lui, tu vois, lui, il vient tous les mardis. Et elle dit, tous les mardis, il faut que j'y mette un stylo 4 couleurs dans le cul, ça lui rappelle son enfant.
21: Ah. Elles sont extraordinaires.
2: Oh, t'imagines, s'il est en train de nous écouter, le mec, il se dit merde, elle raconte tout, la nana. C'est terrible.
1: C'est surtout ses parents qui vont le reconnaître.
3: Ceci dit, elles sont très bienveillantes.
21: C'est génial.
3: Et si tu sympathises avec elles, moi quand je m'en vais, je sais qu'elles jettent un œil sur mon appartement.
21: Moi aussi.
0: Mais moi aussi. Garde.
21: Elle me raconte pas. Elle regarde si je suis pas suivi.
3: Et si
21: des fois, ça m'emmerde parce que quand je suis suivi,
2: ça t'arrange, oui.
21: Non, mais laisse-le, c'est un ami.
2: Oui, je le connais pas encore, mais ça va être un ami.
3: T'as vu, mais c'est un
21: et
3: chien.
21: Et puis c'est
3: Christine.
21: Génial.
3: Oui, c'est pas grave.
21: C'est génial parce que t'as tous les voleurs. Ça, tu vois, les chaussures là
4: comme ça là, les chaussures chères,
2: les gazelles.
4: Les gazelles. Ben je l'ai eu à 25 euros, tu vois.
10: T'es tombé du mur en cas ou quoi?
4: Ben ouais. Eh ouais, moi chez moi, moi j'ai que des trucs de luxe, tu vois. Ça c'est un Zadig et Voltaire à 10 euros.
10: C'est
4: aussi.
10: Oh là là,
2: mais c'est un très mauvais exemple.
10: Je l'ai dit à Ellie, fais gaffe. Alors Zadig et Voltaire.
4: Et troué en plus.
0: Qu'est-ce que tu sais que... Mais non, mais il est faux ton truc là.
4: Oh regarde.
10: Non.
0: Pas trop. Oui, bon, enfin, il y a marqué Zadig et Voltaire, mais bon.
3: Je l'ai ramené de Chine.
4: Mais toi, tu vois comment t'es?
10: Ah oui.
0: Comment je suis, moi?
4: T'es paranoïaque.
2: Ah non, moi, mais il y a écrit Zadig et Voltaire au stylo 4 couleurs. Fais gaffe.
0: C'est ça, ouais.
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16: Le 23 septembre 2025, Isabelle Mergault, Max Boublil et François Berléand se mesurent aux plus grands esprits de tous les temps.
17: Qui a dit « L'ouverture d'esprit n'est pas forcément une fracture du crâne
18: ah, ». Oh, Desproges.
17: Pierre Desproges, excellente réponse d'Isabelle Mergault. J'aime bien la citation suivante pour Tiphaine Jardon. Mme Jardon habite dans le Nord, qui a dit « Un bookmaker, c'est un pickpocket qui se sert de vos propres mains ».
19: C'est quelqu'un qui est dans le milieu du cheval? Enfin, qui est dans le tiercé?
17: Non, pas du tout.
20: C'est un chansonnier?
17: C'était pas un chansonnier. Alors, les bookmakers, quand même, il faut le dire, c'est pas forcément français, je vous aide
21: oui,
17: un peu.
21: C'est, oui. Ça, c'est un américain
22: anglo-saxon.
17: Pardon?
19: Woody Allen?
17: Woody Allen, non.
21: Un anglo-saxon, donc.
17: Un anglo-saxon, comme vous dites.
19: Un politique?
17: Alors, un politique, non. J'accepte d'ailleurs deux noms, puisqu'on le connaît plus sous un autre nom que sous son vrai nom.
20: Ah, c'est un anglais, un américain?
17: C'est un anglais.
20: Un anglais.
17: Et on le connaît plus parfois sous son nom de personnage. Que sous son
21: Benny
17: nom,
21: Hill.
17: Son nom d'acteur.
20: Rowan Atkinson.
17: Mr. Bean. Bonne réponse d'Alexis Tramoni. Thierry Mellec, qui habite au Ménancourt dans la Marne, espère lui aussi un chèque RTL, qui a dit « On m'a encore reproché ce matin d'avoir changé d'avis. Mais y a-t-il quelque chose qui prouve davantage ma fidélité que de rester fidèle à mon inconstance ?»
20: C'est Edgar Faure.
17: Non, pas du tout. Il avait une phrase sur les girouettes qui ressemblait un peu à ça. Bravo, monsieur Ferrand.
20: Mais c'est au 19e.
17: Ah, on est là plutôt, effectivement, début 19e, fin 18e.
20: C'est Chateaubriand?
17: Pas Chateaubriand.
19: C'est un poète?
17: Un
20: français. Un homme politique.
17: Voilà. Un homme politique.
19: C'est un français?
20: C'était...
17: C'est pour vous, ça fait renvoyer.
20: C'est Adolphe Thiers?
17: Non.
20: Adolphe Hitler?
23: Est-ce que c'est un Français?
20: C'est Talleyrand.
17: Talleyrand, bien sûr. Bonne réponse de Franck Ferrand. Vous, vous dites toujours Talleyrand. Moi, je dis Talleyrand. Qu'est-ce
7: alors,
17: qu'on
7: ça s'écrit Talleyrand, mais ça se prononce Talleyrand. Alors, c'est ce qu'on appelle les prononcés de cour. C'est-à-dire qu'autrefois, à la cour de France, il y avait des façons de dire les noms. On disait pas Broglie, on disait Breuil. Bon, ben oui. Voilà, c'est comme ça. C'est une habitude. Donc, on doit dire théoriquement Talleyrand. Mais vous faites bien d'insister là-dessus, parce qu'à chaque fois que dans une émission, je dis Talleyrand, j'ai au moins 10 messages qui me disent ça, c'est Talleyrand, en fait.
18: Oui, ça nous arrive mais tout le temps. C'est infernal. Oh là là, diantre. On ne peut pas vivre tranquille. Quand je cite Talleyrand, on me le reproche.
17: Dites-toi, il est en forme, Boublil.
18: J'ai pas dormi, j'ai envie de le frapper.
7: Je sens que je vais siffler demain soir.
17: Ah, parce que vous venez de voir.
7: Ah, je vais les voir demain soir.
17: Aïe, aïe, aïe. Leur dites pas, ça va les terroriser. Pour Florian Sobo, qui habite le Talus dans les Deux-Sèvres, qui a dit l'important de la vie, c'est pas d'avoir de l'argent, c'est que les autres en aient.
19: Allez, ça, je l'ai détruit!
17: Oui! C'est bien, Isabelle! Qui a dit pour Jean-François Moreau de la Meurthe-et-Moselle, il est dangereux de se baigner moins de 3 heures après avoir mangé des champignons vénéneux.
7: Ça, c'est Groucho Marx.
17: Non, ça, c'est français.
19: Mort.
17: J'ai envie de dire français d'origine italienne pour vous aider un peu.
18: Ah, Edmond Rostand.
17: Quelqu'un qu'on cite souvent. Mort, oui, je vous ai entendu, Isabelle. Mort en 2014. Il avait 90 ans quand il est mort. Coluche. Non, mais un copain de Coluche.
18: Ah. Et Yves Montand. Ah,
17: attendez que je comprenne. D'où ça vient Yves Montand?
18: Bah, il était italien, il s'appelait Livy.
17: Ah, c'est vrai. Ah, oui. C'est pas bête, ça, alors, pour
18: ça
17: le
18: va
17: coup.
18: Vite,
22: il est pas mort à 94.
19: Raymond DeVos?
17: Raymond DeVos. Ah oh, oui, il était bien italien, Raymond DeVos.
7: C'est un peu belge.
19: Raymond DeVos.
22: J'avais oublié l'italien. Oh là là.
18: Un italien, un copain de Coluche, enfin, Michel Colucci.
17: Non, j'ai pas dit italien, j'ai dit d'origine italienne.
19: Oui, mais ça s'entend dans son nom qu'il est d'origine italienne.
17: Non, mais il a fait un best-seller avec ses origines italiennes.
19: Ah,
17: quoi?
19: Aldo Macchione.
17: Il a écrit un livre, Aldo Macchione.
22: Celui qui a écrit l'héritage.
19: Cavana.
17: François Cavana. Bonne réponse de Karina Marimont, aidée par François Berléand. Ah, j'aime bien la citation suivante, ce sera la dernière pour aujourd'hui, à l'attention de monsieur Grangier, Eric, qui habite Méricourt, dans le Pas-de-Calais, qui a dit « J'ai dû abandonner le masochisme parce que j'y prenais trop de plaisir. »
18: C'est drôle.
7: Gueluc.
17: Ah non, on dit Gueluc, vous voyez, c'est
18: Gueluc.
17: Talleyrand.
18: Pareil, j'ai compris
22: Gueluc.
18: On me dit c'est Gueluc.
17: Finalement, je vous crois plus sur Talleyrand. C'est pas Gueluc, c'est Gueluc, Philippe Gueluc.
19: Il est mort?
17: Ah oui, il est mort, mais alors il a fait le succès des Grosses Têtes pendant des années, vous l'avez bien connu.
18: Ah, c'est Jean-Yann.
19: Bénichoux?
17: Pas Bénichoux, pas Jean-Yann.
7: Martin.
17: Jacques Martin, bonne réponse d'Isabelle Mergo et de Franck Ferrand.
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17: Question pour Sabrina Perlet qui habite Danemarie dans les Yvelines. Pour quelle raison cette semaine a-t-on reparlé des nouveaux romantiques?
9: À cause de la reprise de la Starac?
10: Non.
11: De Poutine, je crois que c'est de Poutine.
17: Ah non plus.
13: L'Académie française.
17: Ah non.
13: Les nouveaux romantiques. C'est une chanson.
17: C'est une chanson.
13: C'est Catherine Lara?
17: Ah non, c'est pas Catherine Lara.
11: C'est Trois Cafés Gourmands?
17: Ah non plus.
11: Votre groupe préféré?
9: C'est le chanteur qui avait fait Tiamo? Non, c'est pas ça.
17: Pas Tiamo, vous êtes.
9: Allez-y.
17: Allez-y.
9: Vous voulez que je vous chantiez Amo?
17: Allez-y voir.
9: Celui qui chantait Ricky et Poveri.
17: Amo. Ah non, c'est pas
9: celle-là. Non, c'est celle-là.
13: Oui, c'est l'italien.
11: Amore
13: et Vasily. Ah, c'est Pino quelque chose.
17: Allez-y, Julie.
9: Ricky et Poveri.
17: C'est le chanteur de Ricky et Poveri. Bonne réponse de Julie Leclerc.
9: Perché ti amo, Sarah, perché ti amo.
17: Et la chanson en français avait donné
9: Karen Cheryl.
17: Les nouveaux romantiques.
13: Ah oui.
17: Chantés par Karen Cheryl. Alors d'abord la version originale.

0: chanteur est mort dans sa 80e année. Il s'appelait Franco Gatti. Chanteur, compositeur, interprète de ce tube, Sarah Perchettiamo. Tube qui fut plagié. Il y a eu une grosse affaire il y a quelques années. Plagié. Enfin, on a accusé Mika d'avoir plagié cette chanson.
1: Non, c'est pas le genre.
0: Avec Talk About You.
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3: Mais sérieux, Mika,
4: hein? Au moment où ils étaient au studio, ils se sont dit ça va passer, ça? Non, t'inquiète, ça se voit pas, ça se voit pas.
5: Non, mais
3: ça
5: la
3: vous dit rien,
5: pas,
3: les copains? Non, non. C'est une blague, c'est pas possible, c'est la même. C'est les harmonies, c'est la même harmonie.
4: Vous chansons. Savez, moi qui fais un peu de musique, je vais vous dire quelque chose, on n'invente pas de mélodie, parce que tous les accords ont été joués.
3: Mélodie, c'est pas une chanteuse?
0: Faites non, mais... de la musique, vous.
4: Ouais, bien sûr, je joue au piano.
0: Ça alors.
3: Debout.
4: Bon, ça alors, je le prends très mal.
0: Bah non, mais c'est des choses qu'on apprend sur vous. Qu'est-ce que vous jouez au piano?
4: Chopin.
5: Lettre à Élie.
4: Non, je joue, j'ai appris sur YouTube.
0: Ah oui?
4: Ouais.
1: Mais t'as un piano?
0: C'est vous que j'ai vu dans Incroyable Talent il y a deux jours?
4: Ah ouais, il était incroyable ce petit là. Il était incroyable. Non, mais lui, c'est un virtuose. Oh là là. Moi, je joue pour m'accompagner, pour chanter des choses.
3: Mais je vais pas Gare de Lyon, ils l'ont attrapé là-bas, c'est ça?
5: Oui.
3: Tu sais, il y a toujours un con sur un piano qui nous fait chier. Alors, le train, il en retape, il y a un con qui joue du piano. Mais je suis interdit et tout, puis t'as tous les gens autour, puis ils font des vidéos, putain, mais j'en ai marre, mais. C'est quoi ce pays, quoi?
5: T'aimes pas l'art, la musique, toi?
3: Vivement qu'il y a un bouquin qui sorte et qui fasse la révolution! Le 2 novembre!
0: J'aime bien les pianos dans les gares. Vous jouez dans les gares, hein?
4: Ça m'arrive de jouer dans les gares, mais je joue très mal.
3: Ah, c'est toi le relou! Oh putain! Et puis t'as les meufs qui vont autour, genre, il est un peu vilain, mais il joue bien! Viens, on va prendre notre RER. Allons, on reste, il est en train de jouer aux Jeux Interdits.
4: Mais t'es qu'un jaloux, tu sais.
3: Mais c'est pas un jaloux, c'est pas toi.
4: Parce que tu sais pas jouer au piano, c'est.
3: Ah ouais,
4: tu
3: peux jouer du piano, moi?
4: Non, ok. Qu'est-ce que tu fais?
3: Sol, mi, fa, do, j'ai pas joué?
1: Là, je joue bien avec une guitare.
3: Non, moi, je fais de la batterie.
1: La batterie.
3: Faut que ça tape, mec.
0: Ah oui, ah oui.
3: Franchement.
0: Vous êtes
3: non, franchement. Ah, je joue bien.
0: Vous êtes le Manu Katché,
1: Phil Collins.
3: Ouais, il est moins bon, quand même. Il est moins bon que moi. Mais, non, je fais de la batterie, moi, vraiment.
4: Ouais, tu joues du pipeau, toi, surtout.
0: En tout cas, ce groupe, Richie Fulmeri.
1: Vivement l'album de Haz, hein.
3: Ah, bah oui.
1: Piano, qu'on s'éclate un peu.
0: Julie me dit qu'il faut dire Ricky et Poveri.
5: Ouais, exactement.
0: Enfin, je suis désolé, on entendait les animateurs tout le temps dire Richie et Poveri.
5: Mais parce qu'ils le savaient pas, ils demandent pas. Avant d'aller au micro, on demande, est-ce que tu sais comment ça se prononce?
0: J'ai jamais entendu dire Ricky et Poveri.
5: Eh ben, Rico et Ricky au pluriel.
3: Bah oui, c'est
5: au pluriel. C'est que.
3: Mais non, mais Ricky et Poveri, c'est riche et pauvre.
5: Mais oui, Ricky et Poveri. Et si, à l'accent tonique, Poveri.
3: Ah voilà.
1: Michel hallucine.
6: Non, mais aujourd'hui, il est à côté de moi. Et donc, en fait, de profil, je vois tout qui monte, en fait, là. Dans son cerveau.
0: Comment ça, tout qui monte?
6: Non, son.
3: On se connaît depuis 20 ans avec Michel, on l'a déjà fait.
6: Non, mais ça, c'est rien, ça.
3: Ça, c'est nous.
6: Non, j'ai l'impression de voir.
0: Mais il a toujours été comme ça, vous qui le connaissez depuis longtemps, Michel.
6: Ah, je pense qu'il est de plus.
1: Il s'est calmé. Moi, je le connais depuis longtemps aussi. Je trouve qu'il s'est calmé.
3: Ouais, c'est vrai, je suis calme.
6: Non, mais
3: ouais.
6: Il était plus calme avant.
3: Mais j'en ai marre de toujours ouvrir ma grande gueule. J'ai envie d'être cool.
6: Ah oui. Non, mais il s'est pas.
3: J'ai envie d'être posé. J'ai envie d'être. Vous savez, comme tous ces comiques maintenant qui sont plus cool que drôles. Je ne parle pas de Jonathan Cohen et compagnie. Non, mais. J'ai envie d'être cool, quoi.
6: Parce que moi, je pourrais croire qu'il est aigri, mais non.
3: Gris, je suis gris, oui.
6: Oui, aigri.
3: Pas aigri, non. Non, il faudrait que je sorte un bouquin.

0: Chanson dans une pub, vous avez dit, vous, dans une pub.
1: Ouais, j'ai déjà entendu, je crois, c'est dans la pub Contrex ou un truc comme ça, non?
0: Dans la pub Contrex.
1: Ouais.
2: Ah non, c'est un Sodexo. Et un sandwich Sodexo. La la la la la. Et un sandwich Sodexo. Heureusement qu'il y a du montage, quand même. On va pas se mentir, on n'est pas tout le temps
3: sans aucun prétexte.
2: Bah oui. Mais sinon, on serait pas là.
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8: En 1783, Louis-Sébastien Lenormand, le 26 décembre 1783 précisément, fit quelque chose d'incroyable à Montpellier. Que fit-il ? Qui fut fait pour la première fois.
9: Il a réalisé une anesthésie.
8: Pas du tout.
10: Il a fait des frites.
8: Expliquez-moi là.
10: Non,
8: Chantal.
10: Ça peut être les premières frites, on ne sait jamais.
8: Les premières frites.
10: En 1783.
8: Oui, à Montpellier.
10: À Montpellier.
8: Les fameuses frites de Montpellier.
10: Oui, oui, oui. Il a sauté un pont.
8: Non. Ah, il... mais on se rapproche.
10: Vous voyez, quand
11: il a volé. Parachute. Il a réussi
10: parachute.
11: À... en parachute.
8: Il a sauté avec le premier parachute qu'il a confectionné, effectivement. Mmh. Il a inventé le parachute et il a sauté avec son parachute
10: il
8: le 26.
10: Il s'est écrasé comme une merde.
8: Pardon?
12: Il s'est écrasé.
8: Non, il a réussi. Alors, c'était pas, il était pas très très haut. Il a quand même sauté de la tour de l'Observatoire de Montpellier, devant une foule d'ailleurs, ouais. Au sein de laquelle Joseph Montgolfier assistait à cet exploit.
9: Il devait avoir la rage, il devait avoir Montgolfier.
8: Ah ben oui.
9: De voir un concurrent qui...
8: Exactement. Et la fonction de ce parachute, puisqu'à l'époque on ne volait pas, c'était pas pour sauter d'un avion le parachute, c'était évidemment pour se sauver des incendies d'immeubles que Louis-Sébastien Lenormand a inventé ce parachute qu'il testa lui-même le 26 décembre 1783 avec un cadre rigide en bois à l'époque, hein, le parachute. C'est une excellente réponse de Grishka Bogdanov.
13: Et en fait, le second à avoir sauté en parachute, c'est un personnage qui a sauté un petit peu plus tard, en 1812, je crois, et... Il s'est posé où? En fait, tout près d'ici, dans le parc Monceau. Il y a aujourd'hui un écriteau au pied de cet arbre, ici, à sauter, etc.
12: Ah ouais.
13: Et
12: il avait sauté d'où?
10: De l'arbre.
13: Et il avait sauté justement du Montgolfière, assez haut déjà.
8: Vous-même, vous avez sauté en parachute déjà?
13: En fait, j'ai souvent...
9: On dit oui ou non, il n'y a pas de...
13: Non, mais...
8: Il a raison.
9: En fait, j'ai un cousin qui a déjà pris l'avion.
13: Non, mais j'ai en fait, en tant que pilote de planeur, parce que j'ai fait du planeur quand j'avais 16-17 ans.
8: On voit bien que
13: et
8: vous
13: là,
8: planez souvent ici.
13: On met oui, ça plane. On met un parachute et je m'en suis jamais servi, malheureusement. Mais j'étais très tenté parce qu'évidemment, quand on met un parachute, on se dit, mais il faut que ça serve un jour.
8: Ah, mais c'est surprenant parce que s'il y a bien quelqu'un parmi vous, si grosse tête que j'ai ici autour de moi, dont j'imaginais qu'il avait au moins une fois sauté en parachute, c'est vous. C'est pas Bénichou qui a sauté en parachute, c'est
9: bah oui, moi j'ai fait les sauts opérationnels pendant la guerre, excuse-moi.
10: Moi je connais que les parachutes dorés.
9: Oh, joli, joli. Si vous voulez, au-dessus du pont du Gard, il y a deux mecs qui sont là, qui fument une cigarette comme ça. Et tout d'un coup, il y en a un qui dit à l'autre, je reviens dans deux minutes. Il se met sur le rebord du pont et il se jette. Et l'autre continue à fumer, il regarde. Deux minutes passent, le mec revient, laf, et il tombe exactement noir. Il y a un mec, un troisième, qui voit ça et qui dit « Excusez-moi, messieurs, mais ce que je viens de voir là, je croyais que ça n'existait pas. C'est pas possible. » Il dit quoi ? Il dit bah, « Que vous voliez ?» Il dit « Mais tout le monde vole, espèce d'imbécile. Laissez-nous tranquille. » Et le mec, il dit « Mais comment vous volez ?» Il dit « Monsieur Trésor, bon, on va vous expliquer. » Vous vous mettez là et quand vous jetez, vous sentez tout d'un coup un petit courant d'air. C'est le vent ascendant. Et à ce moment-là, vous mettez vos mains comme ça.
8: Et vous remontez.
9: Et vous remontez.
0: Alors, je dis, c'est vrai, dis-moi, laissez-nous tranquille, on vous a donné le secret, maintenant, foutez-nous la paix. Le mec, il se met sur le pont, il se jette, et il tombe, il tombe, il tombe, il s'écrase comme une merde, le TGV passe dessus.
8: Ça, c'est peut-être pas la peine d'en rajouter.
0: Et il y a un des deux mecs qui sont là et qui dit, pour des anges, on est quand même des enculés.
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1: Je ne vous dérange pas, Isabelle Mergault et François
2: Allu. Attendez, on était en pause.
1: Oui, enfin, je vois quand même que ça marche bien entre vous deux.
3: Oui. Ah, mais j'avoue que c'est de mieux en mieux.
2: Il a son casque, il entend rien et il trépigne des pieds.
4: Je suis à la radio, j'ai mis mon casque.
2: Alors moi, je vais au plus calme, enfin, au moins nerveux.
1: voilà. Et de quoi vous causez tous les deux?
2: Des grottes de Lascaux. Moi, je disais que j'irais jamais voir la copie des grottes de Lascaux parce qu'on peut plus visiter les grottes de Lascaux. La vraie grotte.
3: Non.
2: Bon, voilà. Et voir les copies, non, je pourrais pas.
4: Puis il lui disait qui voulait visiter sa grotte.
2: Ouais.
3: Absolument.
2: Et moi, je lui ai dit qu'elle était très, qu'il fallait voir la grotte d'une copine parce que la mienne, elle est réservée.
1: Ouais. Voilà. La grotte de Balasco. Oh bah tant qu'on y est. Alors, écoutez, pour Madame Lévy, disais-je, qui habite dans l'Indre-et-Loire, pouvez-vous me dire dans quelles circonstances fut prononcé le 10 mars 1876, j'ai la date exacte, cette phrase « Venez, Mr. Watson ». Alors, évidemment, elle a été prononcée, non pas en français, mais je vous la traduis. « Venez, Monsieur Watson, j'ai besoin de vous ».
4: I need your help.
3: Donc, c'est Sherlock Holmes.
1: Eh bien non, ça n'est pas Sherlock Holmes. Eh oui, c'était trop élémentaire, mon
4: Alors,
1: cher
4: Watson. Alors, est-ce que c'est Conan Doyle? Ça a un rapport avec Conan Doyle?
1: Rien à voir avec Sherlock Holmes ou Conan Doyle, l'auteur.
4: C'est avec Napoléon, c'est Napoléon qui a dit ça.
1: Napoléon,
4: enfin, il était mort,
1: dit...
4: hein, il était très mort, là, en 76. Ah, mais à un moment, apparemment, il s'est réveillé. Faut lire jusqu'au bout les livres. Enfoiré.
1: Venez, Mr. Watson, j'ai besoin de vous.
2: C'est un médecin, docteur?
1: Non.
4: Un scientifique?
1: Alors, un scientifique, oui.
4: Dans le domaine de l'électricité?
1: On peut dire c'est un scientifique, oui, qui... De l'électricité, c'est pas faux, mais pas seulement.
2: Du téléphone.
1: C'est-à-dire...
2: Eh ben, il fallait que quelqu'un y ait au bout du fil, parce qu'il avait inventé le téléphone, mais personne pour
4: c'est
2: répondre,
4: le premier coup de
2: qu'il
4: fil.
2: Était pas encore commercialisé.
1: Et donc, qui a prononcé
4: Bell,
2: sa femme.
4: Graham Bell.
1: Graham Bell, bonne réponse collective.
2: Et vous savez pourquoi on dit allô?
1: Non.
2: Non, parce que
1: on est vraiment entouré de scientifiques.
2: Non, Philippe, aide-moi. Parce que je crois que c'est la femme de Bell qui s'appelait
1: Marie-Paul. Je ne suis pas parisienne, ça me gêne.
2: Oh merde. Qui s'appelait Hello ou un truc comme ça.
1: Hello.
2: Ouais, et qu'elle était là à l'autre bout du fil.
1: Ah ouais. Mais non, puisque
5: Non, tout le monde dit pas allô.
2: Bah ouais, évidemment si.
4: Ah mais toi, personne t'appelle, donc...
2: Si, je vous assure qu'il y a un truc qui est...
1: Mais non, puisque c'était le docteur Watson.
5: Mais à l'étranger, il y a des pays où on ne dit pas « allô ».
1: D'ailleurs, pas le docteur, il n'était pas docteur. Docteur, c'est dans Sherlock Holmes. C'est Mr. Watson que Graham Bell a appelé pour la première fois quand il a utilisé le téléphone. C'est le premier appel téléphonique.
5: Il a dû dire « hi ».
1: Monsieur Watson, venez ici, j'ai besoin de vous. C'est la première phrase prononcée au téléphone, voyez-vous.
2: Non.
4: Elle est en train de regarder pourquoi on dit allô.
1: Quoi non?
6: On a dû
1: éteindre
6: les portables.
5: Ça y est, elle va être en fond.
1: Ah non, on éteint les téléphones portables.
2: Non.
5: On peut dire hi, on peut dire coucou.
2: Oh, tais-toi.
5: Mais pas du tout, les cherches sur ton téléphone. Tout le monde ne dit pas allô. Si tu vas en Afrique du Sud, on ne dit pas allô.
6: On dit à l'huile.
1: Pourquoi en Afrique du Sud?
5: Parce que c'est ce qui m'est venu à l'esprit.
3: J'allais dire, il y a pas mal
5: à cause des singes.
1: Il suffit de demander à l'intelligence artificielle. Hein,
2: eh ben ça y est, moi je l'aime.
1: Attendez, je vais demander, vous allez voir.
3: Attendez,
1: taisez-vous deux secondes. Attendez. Peux-tu me dire si ma copine Isabelle Mergault a raison quand elle prétend que allô, l'expression allô, vient du nom d'une femme qu'on a appelée un jour et qui s'appellerait Allô. D'où vient le mot allô?
6: Je n'ai pas compris votre question.
7: Pas vraiment d'une dame nommée Hello, quelque chose comme ça. En réalité, ça vient de l'anglais Hello, qui était popularisé surtout à l'époque de l'invention du téléphone. À la base, on l'utilisait pour attirer l'attention, un peu comme Hella. Donc, c'est simplement une adaptation du mot anglais, et c'est comme
2: mais
7: ça.
2: Mais non.
6: Il est
2: trop crétin. Il est trop crétin. C'est que l'inventeur du central téléphonique aurait décroché et dit Hello, ce qui signifie tu m'entends. En hongrois.
4: Ça n'a rien à voir.
6: L'honnêteté.
8: fallait s'arrêter juste avant.
1: J'en ai entendu des explications.
4: Elle est bien celle-là.
1: Il me semble que hello, ça me paraît assez assez proche. Hello, allô, bonjour, hello. Ça a donné allô.
4: Je vois que vous avez téléchargé le bon chat GPT.
1: Eh oui, c'est grâce à vous, monsieur.
5: Il y a une jolie voix, il y a une jolie voix. Et alors un truc qui, pourquoi est-ce qu'on met pas des ministres chat GPT au lieu d'avoir des vrais ministres?
8: Mais ça existe, hein. Je crois que c'est en Albanie. Il y a le premier, il y a un premier ministre.
5: On pourrait remplacer les ministres par
1: chat GPT. Pour les ministres, je ne sais pas, mais pour les grosses têtes, je suis en train d'y penser. Pour Michel Hervieux, qui habite Douai en Anjou, dans le Maine-et-Loire, dans une église, comment s'appelle l'espace situé au-dessus d'une porte? Il y a une porte à l'église.
2: Il y a un espace, ça ferme pas bien.
3: Le jour.
1: Alors, vous voyez, il y a une sorte de corniche, une voilà, un peu triangulaire, qui est juste au-dessus de la porte. Comment ça s'appelle?
5: Ah oui, où il y a toujours des bas-reliefs.
1: Des sculptures, des ornements.
2: Des hauts-reliefs.
1: Ou des hauts, des bas,
2: si c'est en haut.
4: Le jubé?
1: Le jubé, non.
4: Le haut de la porte?
1: C'est pas mal, ça, monsieur.
4: Ah oui, la gloire.
1: C'est l'avantage du vocabulaire français. On a un mot pour tout chez nous en français, ce qui fait que notre langue est riche par rapport aux autres langues.
2: Ah, ma langue est riche.
5: Frontol, fronto, front.
1: Non,
2: gloire, non. Non.
4: C'est un mot latin, c'est un mot latin.
1: Alors, ça vient du latin, absolument, et du grec aussi, d'ailleurs.
2: Ah, les deux, c'est rare.
1: Ah oui, parce que c'est le même
4: Vélux,
1: mot.
4: Vélux.
1: Non. si c'était de l'allemand, ce serait Vasistas, mais ce n'est pas Vélux.
5: Et pourquoi on saurait ça?
1: Ah, ben, parce que ça aussi.
2: C'est une autre acception?
1: Oui, et ça aussi un sens médical, on va dire, ou en tout cas.
3: C'est quelque chose.
1: C'est quelque chose du corps humain, vous dites?
3: Une plainte.
1: Une plainte, non.
4: La glotte?
1: La glotte, non.
2: On va faire tout le corps humain, alors.
8: C'est dans la tête?
1: Alors, c'est. En tout cas, dans la tête, oui.
2: Ah, dans la thyroïde?
4: L'œil.
1: On parle de la surface verticale, triangulaire, délimitée par les corniches rampantes et la corniche horizontale d'un fronton.
4: Le neurone?
8: C'est triangle, c'est tympan.
1: Alors, vous dites?
5: Le tympan.
8: Tympan,
5: oui,
1: le tympan. Bonne réponse de Jimmy Mohamed.
0: On retrouve Laurent Ruquier dans un instant. 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L'essentiel de l'info en 3 minutes avec vous, Sébastien Rouxel. Rebonjour Sébastien.
9: Rebonjour Isabelle et bonjour à tous. La sécheresse gagne du terrain. 27 départements sont désormais en crise. Autrement dit, l'irrigation des champs y est interdite ou restreinte et il est interdit de remplir sa piscine ou de laver sa voiture. Une sécheresse qui, couplée à la chaleur et au vent, fait craindre de gros incendies dans le sud. 6 départements sont aujourd'hui et seront demain aussi en vigilance rouge. L'Aude, les Bouches-du-Rhône, le Gard, l'Hérault, les Pyrénées-Orientales et le Vaucluse. Sébastien Lecornu, lui, se rendra demain à Marseille pour suivre l'évolution des feux de forêt et présider une nouvelle cellule interministérielle de crise sur la canicule, alors qu'une nouvelle vague de chaleur se profile à l'horizon. Impossible à ce stade d'en déterminer l'intensité, la durée et les régions les plus touchées, mais on risque de dépasser dès ce week-end les 30 degrés dans une grande partie du pays. Voilà ce que disait ce matin sur RTL la patronne de Météo France. Laurent Wauquiez est-il en train de lâcher Bruno Retailleau? À un peu plus de 9 mois de l'élection présidentielle, le patron des députés Les Républicains estime dans les colonnes du Figaro qu'il faut savoir se retirer quand c'est nécessaire. Il tend la main par ailleurs à Édouard Philippe qui peut, je le cite, « incarner l'ordre et le sérieux permettant de redresser la France ». 6 mois de prison avec sursis probatoire et une amende de 12 000 euros requis en appel contre Stéphane Plaza, l'agent immobilier, est rejugé pour des violences conjugales qu'il conteste. L'avocate générale réclame aussi qu'il effectue un stage de sensibilisation aux violences conjugales. En première instance, il avait été condamné à 1 an de prison avec sursis. Isabelle Adjani, elle, a été condamnée en appel pour fraude fiscale. L'actrice, reconnue coupable entre autres de s'être domiciliée fictivement au Portugal pendant 2 ans, elle dit avoir été victime de son entourage, qu'elle n'a jamais rempli elle-même une fiche d'impôt. Elle écope de 10 mois de prison avec sursis et d'une amende de 10 000 euros. La suite des 16e de finale au Mondial de foot. Coup d'envoi dans 1 heure du match Angleterre-République démocratique du Congo. À 22h, c'est la Belgique qui affronte le Sénégal. Et puis à 2h du matin, la nuit prochaine, les États-Unis seront opposés à la Bosnie-Herzégovine. Le prochain match des Bleus, ce sera samedi, 23h, 8e de finale contre le Paraguay. Vous étiez plus de 10 millions cette nuit à suivre sur M6 la victoire des Bleus 3-0 contre la Suède.
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9: La météo demain, du soleil sur une bonne partie du pays, même si on aura encore des passages nuageux dans la moitié nord et même quelques pluies de la Manche au nord-est. Côté température, on aura 12 à 17 degrés en général demain matin, 20 à 25 près de la Méditerranée. L'après-midi, comptez 21 à 25 près de la Manche, 25 à 30 ailleurs et 31 à 35 pour la Méditerranée. Les courses, le quintet, c'est à Anguin-Soisy. Je vais y arriver à 18h30 ce soir. Voici les pronos RTL de Dominique Cordier. Le 7, le 8, le 3, le 9, le 15, le 4 et le 13, l'outsider de RTL. C'est le 3, quinte flush, 17h03 sur RTL. On vous retrouve Isabelle Piana pour la suite.
5: Non, c'est un petit mix. Hein. Vous avez fait un petit mix, là.
9: Anguin, Anguin.
5: Bah, voilà.
9: Anguin, Soisy.
5: C'est bah, voilà,
9: difficile
5: c'est
9: à dire, finalement.
5: Merci mon Seb, prochain rendez-vous avec d'info plaisir. Ce sera tout à l'heure bien sûr à 18h. Et puis tout de suite, retour des meilleurs moments. Des grosses têtes de Laurent Ruquier avec Ariel Dombal, Jérémy Ferrari, Christine Bravo. En septembre 2025, les grosses têtes cherchent un sport oublié. Écoutez ça Sébastien.
1: D'où viennent les expressions épater la galerie, qui va à la chasse perd sa place, ou encore jeune main, jeu de vilain?
11: C'est un rapport avec Louis XIV, épater la galerie,
1: non.
11: La galerie
2: Est-ce
11: des glaces.
2: Est-ce que c'est issu de fables?
1: Non, non, non, non. Et ces expressions viennent.
12: Du théâtre?
13: De la même personne?
1: Pas de la même personne, mais d'un même endroit. Et effectivement, on ignore que ces expressions ont toutes une même origine.
13: Ça vient d'un château.
1: Comment ça, d'un château?
13: Ben, c'est de
11: la galerie.
13: Du même endroit.
1: Non.
13: Un endroit châtelain.
1: Non.
12: Vous pouvez les redire?
1: Bien sûr. Épater la galerie, qui va à la chasse perd sa place, jeune main, jeu de vilain, ou encore tomber à pic, rester sur le carreau.
11: C'est des cartes, c'est un jeu de cartes.
1: Non plus.
12: Non, ça vient d'une région. C'est pas au théâtre?
1: Non plus. Ou même un chassé croisé. Souvent le week-end, il y a des bouchons derrière.
11: Oui,
1: c'est le chassé croisé.
14: C'est pas un truc de cirque ou de clown ou quoi?
1: Ah non plus.
12: Mais
1: monsieur.
12: quand vous dites que ça vient du même endroit, c'est-à-dire que c'est une zone géographique?
1: Pas une zone géographique.
12: Ça veut dire l'armée?
1: Non.
13: Un domaine d'activité.
1: Un domaine d'activité, absolument.
13: La voyance, ou des tarots.
1: La chevalerie, non. Le tarot, non. La voyance, non. J'entends tout.
14: Forcément. On espère pour vous.
13: C'est le principe des oreilles. Hein.
14: Alors, qui parle?
1: Mais non, mais vous parlez tous en même temps.
14: Ouais,
1: faut que je retienne.
14: Pardon. Ouais, qui parle à la chasse perd sa place. Qui parle à la montagne la Rogagne. Qui parle à la pêche la repêche. C'est la même ou pas? Est-ce que c'est la même région tout ça?
1: Ah non, non, pas du tout. J'en ai même une autre. Les enfants de la balle aussi.
12: Donc c'est un corps de métier ça.
1: Épater
12: oui, c'est
1: la...
12: le cinéma. C'est le cirque.
1: Le cirque, non.
12: Ah, c'est pas bête.
14: Ah, merde.
1: D'où vient ces expressions? Épater la galerie. Qui va à la chasse perd sa place.
11: C'est pas Guignol.
1: Non.
2: Ah non.
1: Jeu de main, jeu de vilain. Les enfants de la balle. Et même prendre la balle au bon.
2: Eh bien, peut-être des contes pour enfants.
1: Non, tomber à pic. Rester sur le carreau. Le chassé croisé. Bon, voilà, bah, voilà.
11: Alors, c'est pas les joutes.
2: Ah, des choses guerrières.
1: Ah,
11: est-ce que c'est les joutes?
2: La guerre.
1: Peloter aussi.
11: C'est le jeu de paume. C'est des expressions du jeu de paume.
1: Excellent. Wow, réponse.
14: Bravo.
1: Voilà.
14: Bravo.
1: Je vous ai aidé, hein.
11: Peloter. Non, mais c'est la pelote, c'est une balle.
1: Eh oui, épater la galerie. Qui va à la chasse perd sa place. Les enfants de la balle, jeu de main, jeu de vilain. Ça vient du fait qu'à l'époque, les pauvres ne pouvaient avoir de raquettes. Ils jouaient donc avec les mains, ouais. D'où l'expression jeu de main, jeu de
2: c'est
1: vilain.
2: C'est la pelote basque, c'est ça?
1: Non, le jeu de paume. C'était...
11: Le tennis de l'époque.
1: Voilà, le tennis.
12: Mais ils jouaient pas au tennis
1: sans raquettes.
11: Sans raquettes.
1: Voilà, le chassé croisé. Deux chasses posées, traversées. Criait à l'époque le commissaire au jeu, le marqueur. Qu'est-ce qu'il y a?
11: Parce qu'il comprend pas que le tennis sans raquette, c'était les mêmes règles. D'ailleurs, arrêtez-moi si je me trompe, je pense qu'on a gardé le même comptage. Ce que les gens comprennent 15, pas 30, quand 40, on dit 15, 30, 40.
1: Absolument.
11: Ça vient du jeu de paume.
1: Les jeux se gagnaient en 15, 30, 40. Avantage, égalité.
11: Voilà.
1: Au jeu de paume, comme encore au tennis aujourd'hui. C'est deux excellentes réponses pour une seule question.
14: Ah oui, oui.
1: De Christine Bravo. Qu'est-ce qu'un toxophile pour monsieur Louis Nguyen?
11: En tout cas, c'est quelqu'un qui apprécie quelque chose. Il est amateur d'eux.
12: Ah, oui. C'est pas, il collectionne le venin des animaux venimeux?
1: Ah, pas du tout.
12: C'est une addiction? Champignons?
1: Ah, non plus.
11: Mais vous avez pas répondu.
2: C'est
11: Phil.
2: Quelqu'un qui a
11: un collectionneur.
1: Laissez-moi répondre à tout le monde en même temps.
11: Je croyais, vous avez deux oreilles.
12: Ah, mais tu n'es qu'une langue.
1: Alors, le toxophile, c'est pas seulement quelqu'un, c'est quelqu'un qui aime, mais qui pratique aussi.
12: C'est de la médecine? C'est une sorte de médecine légère?
11: Alors, boxo, ça vient du latin, forcément.
15: Bah, filaine. Alors, c'est aimer.
1: J'ai pas dit boxophile, hein. Un boxophile, oui, c'est quelqu'un qui achète les livres du professeur boxo.
11: Mais toxo, c'est quoi la racine?
15: Toxique, hein, ça
1: vient d'un. Toxophile.
11: C'est ça qui est bizarre.
1: Ouais, oui.
13: Du bon pour l'élève, là, le toxophile indien, non?
15: C'est quelqu'un qui pratique de la taxonomie?
1: Non, non plus.
11: Qui collectionne quelque chose.
2: Est-ce que c'est une pratique négative?
1: Ça vient d'un nom, hein, il faut dire. Ça vient de toxophilus.
11: Voilà. Donc c'est
1: pourquoi
11: toxique. Elle,
1: voilà,
11: c'est évident.
2: Donc c'est quelque chose de toxique.
15: C'est quelqu'un qui
1: ça n'a rien de toxique.
12: Ah, merde. D'accord. Est-ce qu'on se le fait à soi-même?
1: Ah non.
12: On le fait à quelqu'un?
1: Non plus.
2: Ça se fait tout seul?
1: Non plus.
12: Est-ce qu'on le fait
1: dans l'obscurité le soir dans sa chambre?
2: Ah, donc c'est plutôt de cet ordre-là.
1: Mais non, Ariel. Ce que je veux dire, c'est qu'avant, il y avait plus de toxophiles qu'aujourd'hui, mais il y en a encore. Mais aujourd'hui, on va dire que c'est plus une pratique...
11: C'est pas à la mode, aujourd'hui.
12: C'est pas un sport.
11: C'est interdit.
1: Aujourd'hui, c'est plus une pratique sportive.
11: C'est interdit.
1: Alors qu'avant, c'était une pratique, on va dire, plus courante.
12: Avant, on le faisait par nécessité.
1: Au XVIe siècle. Et avant, vous voyez. Et Toxophilus, c'est un livre qui est publié au XVIe siècle, en 1545, qui explique tout sur cet art, mais art de quoi?
12: Est-ce que c'est visiter les égouts?
1: Non, visiter les égouts, non.
13: Manger des fleurs?
1: Non, non.
11: C'est pas une fabrication de tapis ou
1: non.
11: De...
12: Est-ce que c'est décrypter quelque chose?
1: En fait, je vous explique. Toxophilus, c'est un manuel, un livre... qui explique tout sur cette méthode. Il y a deux personnages dans ce livre. Il y a Philologus et Toxophilus. Et il y en a un qui est amateur et l'autre qui est amoureux de cet art, car à l'époque, on considérait ça à la fois comme un art, à la fois comme un sport. Aujourd'hui, c'est seulement un sport. Mais qu'est-ce que la toxophilie?
12: C'est aux Jeux Olympiques?
1: Alors oui, c'est un sport aux Jeux Olympiques, oui.
12: C'est le saut à la perche?
1: Le saut à la perche, non.
15: Le tir à l'arc,
1: bonne réponse collective. La toxophilie, c'est le tir à l'arc. Ça vient effectivement d'un manuel de tir à l'arc qui s'appelait Toxophilus, un livre où on expliquait un dialogue entre un amateur du tir à l'arc et un amoureux de l'arc. Voilà, c'est un livre érudit sur ce sport où à l'époque, c'était pas forcément un sport, mais c'était évidemment une
12: pour chasser quoi.
1: Une
2: et
1: passion.
2: Le troisième, il aimait la flèche quoi.
1: Qu'est-ce qu'elle dit?
11: On sait pas.
12: Il aimait la flèche.
1: Il y a pas que des flèches ici en tout cas.
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18: Ah bah vous allez vous régaler, il y a plein de choses à gagner. Pierre Bénichou, Caroline Diamant, Jean-Philippe Janssen en décembre 2017. Ce jour-là, eh bien, on cherche le sens d'un mot, ce qui emmène sur un moment très drôle.
19: Dans la presse, aujourd'hui, on nous parle d'un mammalogiste qui confirme l'information. Mais quelle information?
20: Un mammalogiste.
19: Un mammalogiste.
20: M-A-M-A.
19: M-A, deux M-A. Un mammalogiste.
21: C'est lié à maman? Ma mère. Ça a quelque chose à voir avec la mère?
19: Avec maman, non, non.
20: Avec la mamelle.
19: Avec la mamelle, indirectement, oui.
22: C'est un mélange de mamelle et logistique.
19: Si vous voulez.
20: Est-ce que ce sont des longues études pour être mammologue?
19: Oh, quand même, oui, parce que
23: il
19: là,
23: faut
19: c'est...
23: faire vite, tu sais pourquoi? Il faut faire très vite pour ces études-là.
19: Pourquoi?
23: Elle va mourir là! Maman! Allez, allez, allez, allez, allez, allez, allez, allez, allez, allez, allez,
19: oh, j'ai l'impression d'être à Bercy. Parce que dis donc, je sais pas si elle va même mourir la maman, mais le grand-papa il met du temps. Hein. Alors la mammologie, donc quand même là, c'est un mammologiste de l'université de Genève qui parle ce matin dans la presse.
20: Mais est-ce qu'il faut faire des études de médecine et
23: Il vaut toujours mieux faire des études de médecine.
20: Des cartographies.
23: Quand les gosses sont malades, des économies.
24: Ça n'a rien à voir avec les seins.
19: Rien à voir avec les seins, indirectement, oui.
24: Mais le lait.
19: Le lait, non.
20: Est-ce que ça a un rapport avec les animaux?
19: Oui, ça oui.
20: Eh ben voilà.
25: Ben, et alors donc?
19: Un mammalogiste.
22: Sur la traite des animaux.
19: C'est un spécialiste, un mammalogiste de
21: la traite des vaches.
19: Mais non!
20: Mais non, du
24: avec les animaux.
20: Du panda.
19: Mais non, pas du panda, non.
0: Mais c'est un animal particulier.
19: Un mammalogiste, il est spécialiste de plusieurs animaux, mais là, il se trouve que ce matin, on nous parle d'un animal précis.
20: Mais oui.
21: Le chacal.
20: Mais oui, un truc doré, le chacal doré.
21: Chacal doré, oui. J'ai dit chacal, ouais.
20: Mais moi, j'ai dit doré.
21: Et qu'on en retrouve maintenant, parce qu'il vient des Balkans, et on est en train d'en trouver
19: un. Et un mammalogiste, c'est donc un...
21: Un spécialiste des
0: mammifères.
19: Pardon?
0: Des mammifères.
19: Un spécialiste des mammifères, c'est notre footballeur qui a trouvé la bonne réponse.
23: Oui, bien sûr. Non.
20: C'est collé, ouais, c'est un mammifère.
19: Eh oui, c'est un mammifère. Le chacal est un mammifère et donc on a interrogé un mammologiste pour savoir si c'était possible qu'un chacal arrive en France.
21: Eh ben oui.
19: Puisqu'on nous dit qu'un chacal serait...
20: Il y en a déjà deux autour de la table.
19: Voilà. En tout cas, il y a un chacal qui aurait été photographié dans en Haute-Savoie et ça fait un peu peur parce qu'on se dit déjà qu'il y a des loups qui sont revenus. Si évidemment,
23: en plus... c'est une profession que je voudrais faire.
19: Ah oui.
23: Moi qui n'aime pas beaucoup travailler.
19: Oui.
23: Photographe de chacal. Ouais. Tout le temps, on vient pas te déranger souvent.
19: Ah oui.
23: Je suis photographe de chacal, vous travaillez beaucoup, bon, on a eu une alerte.
19: Oh bah, quand même, si, pour Paris Match, Claire Chacal, elle fait la une à peu près.
0: Ouais.
19: Elle fait la une tous les 6 mois quand même, Claire Chacal.
0: Le chacal a dit au mammalogiste, mais de quoi je m'amèle, franchement.
19: En tout cas, c'était...
0: Je suis désolé, ça va de mal en pis.
19: C'était... Ah, petit don. Alors là, écoutez, on a un spécialiste. Non.
20: Quelle belle entrée.
23: Quelle chance de l'avoir au sein de notre émission. Mais où ils vont chercher tout ça?
0: Mais comme... où était-on?
23: Eh bien, ouais. Où était-on?
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0: YMCA en 1979, Village People, et une pensée aujourd'hui pour Victor Willis, la voix du groupe, célèbre pour son personnage de policier disparu à l'âge de 74 ans.
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0: Christina Cordula fait son grand retour le 22 septembre 2025 entre Ariel Dombal, Sébastien Thoen et les Journées du Patrimoine.
14: Oh là là là là là là. Oh là là, elle est là. Elle est là, la Cordula. Elle a 50 ans, elle a fait 72, mais elle est là.
15: Eh ouais, elle est toujours là, chérie.
14: T'es toujours sur Gulli? Comment ça se passe?
16: C'est quoi ton travail? Elle crée sa chaîne YouTube.
14: YouTube? Oh là là, que boule d'air. Le Minitel ou le Telnet?
16: Vous l'imitez, vous, Liane Folly?
15: Ah non, mais je vais travailler le son. Je l'ai entendu tout à l'heure au maquillage. C'est magnifique.
14: Mais vous vous ressemblez.
16: C'est pas loin d'être ça. Vous la tenez déjà.
15: Ah, un petit peu. Mais en tout cas, oui, c'est vrai.
14: Vous ressemblez à 5 rajouts près, vous êtes les mêmes. Non mais c'est, regarde, il y a un truc, mais vous êtes sublimes les deux là.
15: Oh, je t'en remercie.
14: Alors moi, non, le barbier c'est... qui est magnifique. Mais... Ah. Ça te va bien ce Botox, Christophe? Non, ça te va bien, ça te voit pas en plus. On dirait un peu Audrey Fleurot.
16: Et Ariel Dombal, comment enfin
14: oh non. Au réveil, au réveil, au réveil.
16: Ariel Dombal, comment vous la trouvez, Christina?
15: Magnifique. Ben, c'était la retrouvaille aussi avec toi, ma
17: mais
15: chérie.
17: Oui. Oh, somos latinas. Entonces hay algo, claro, México, Colombia.
14: Okay, la picole,
17: Brasil. Una cosa que nos gusta. A mí me encanta, Cristina. Es una amiga
18: voilà,
17: deliciosa.
18: En gros, elle est très contente. Voilà.
16: Merci à Orlaski de traduire.
15: Ouais.
16: Allez. On parlera évidemment de vos nouveautés de cette chaîne YouTube. Je trouve qu'il y a plein de bonnes idées, hein, Christina, dans votre chaîne YouTube qui démarre dimanche prochain, hein, le 28 septembre. Ne serait-ce que, je suis sûr qu'on va être invité régulièrement dans ce genre d'émission. Enfin, moi, j'ai pas envie de passer dans le tribunal de la mode. Hein. Ça fait peur, le tribunal
15: c'est drôle,
16: de la mode.
15: Non, mais il faut prendre le deuxième degré quand
16: c'est
15: même.
16: C'est quoi le tribunal de la mode?
15: Alors, le tribunal de la mode, c'est filmé dans un tribunal et il y a trois personnes devant moi, des invités, et moi, je suis le juge. Avec un juge guest, qui c'est une personne qui est critique de mode, et on va juger les fashion faux pas des invités.
16: Adil Rami est le premier invité dimanche prochain.
15: Exactement.
16: Et lui, il est fashion.
15: Ah non, mais lui, formidable. Vous allez voir, et il est incroyable.
16: Ah non, c'est une rencontre d'intellectuels, vous et Adil Rami.
15: Aussi bien à Marais, chérie. Faut pas diminuer les gens, hein. Vous savez pas, on vous épate. Hein. Je suis venue aux grosses têtes pendant des années.
16: Mais
15: hein,
16: je sais, vous êtes la bienvenue. Et monsieur Rami est ici régulièrement. Non, mais il est bien looké. Je sais pas comment vous allez pouvoir le juger ou le condamner, parce que je le trouve quand même fâché.
15: Mais il y a eu des fashion faux pas.
16: Hein. Ah oui?
15: Ah
16: oui?
15: Ouais.
16: Il avait mis une chaussure droite.
15: Ah non, mais je vais pas vous dire. Il faut pas.
16: Bon,
15: mais
16: on saura dimanche à 18h sur votre chaîne YouTube, puis on parlera des autres nouveautés. Mais d'abord, vous le savez, j'ai une première citation et je l'ai choisie pour vous, chère Christina, et pour monsieur Arnaud Lèze, qui habite Paris 14e, qui a dit « Le plus beau vêtement qui puisse habiller une femme, ce sont les bras de l'homme qu'elle aime.
17: Ah. » Yves Saint-Laurent.
16: Et c'est Yves Saint-Laurent. Bonne réponse d'Ariel Dombal. Comme ça, on sait où elle s'habille. Pour Gauthier Domergue, qui habite Ploubazlanac, en Côte d'Armor, qui a dit « La mode, c'est ce qui se démode. »
17: Et ça, c'est Jean Cocteau.
16: Et c'est Jean Cocteau. Oh là là.
18: Elle est en forme.
19: Elle est balèze, elle, hein.
16: Ah ben, d'habitude, elle trouve pas une citation, mode, mais dès que c'est sur les fringues, dès que c'est une citation issue de l'avenue Montaigne.
19: franchement, elle est forte, Claire Chazal, elle est forte.
16: Alors, on revient aux citations plus classiques pour Jean-Luc Boucher, qui habite Templeuve, qui a dit le meilleur moyen de s'endormir, c'est de s'imaginer qu'il est l'heure de se lever.
19: Ah, François Bayrou.
16: Non.
20: Un humoriste.
19: François Bayrou.
20: Est-ce qu'il est toujours en vie, Laurent?
16: Américain, mort.
17: Américain.
16: À Los Angeles en 1960. Une idole américaine.
19: Dean Martin.
16: Un des plus grands artistes et humoristes américains.
20: Jerry Lewis.
17: W.C. Field.
16: Les WC, c'est au fond à gauche.
19: Alors, bon. Il est mort en quelle année, patron?
16: Non, mais un des plus grands humoristes américains.
19: Oui. Groucho Marx.
16: Groucho Marx. Oui. Bonne réponse de Sébastien Cohen.
19: Ah, c'est bon.
16: Ça, c'est bien. On revient en France avec la citation suivante pour Christophe Stéphanie, qui a dit « On est gouverné par des lascars qui fixent le prix de la betterave et qui sauraient pas faire pousser un radis. »
20: Gérard Lanvin. C'est peut-être Coluche, ça, non?
16: Et ça, c'est Coluche. Excellente réponse de Liane Folly. On pourrait perdre 300 euros avec la citation suivante, mais monsieur Barbier est là. Ah. Je compte sur vous, donc,
19: sur le rock'n'roll.
16: Christophe, qui a dit, un des plus grands plaisirs que l'on éprouve à la lecture des lettres anciennes, c'est de ne pas avoir à y répondre.
19: Oh là là.
17: Oh, c'est
20: donc un
17: joli.
20: Écrivain?
16: Un écrivain.
21: Maupassant.
16: Alors, pas Maupassant. Bon.
20: 20e siècle?
16: Alors, on va dire plutôt entre fin 18e mais essentiellement 19e.
19: Il est donc mort?
16: Ah oui, d'ailleurs, il est mort.
21: Il y a du spleen dedans un petit peu.
16: Il est mort jeune, il est mort à 36 ans, en 1824.
20: C'est un Français?
16: Non, ce n'est pas un Français.
20: Alors, c'est Büchner?
16: Pas Büchner. Il était poète, mais pas
20: Chatterton?
16: Non.
17: Goethe?
16: Non plus. Mais vous étiez dans le bon coin, je crois.
20: Avec les Anglais?
16: Oui.
19: Ah, c'est un Anglais?
16: Un Anglais.
19: C'est pas Elton John?
17: Mort en 27. Ce n'est pas Lord Byron?
16: Et c'est Lord Byron! Oh, alors là, bravo! Oh, là. Alors là, mademoiselle Dombal.
21: Incroyable. Sur tous les fronts.
19: Oh là là là là là! Elle est vilaine, mais elle est pas con! Hein.
16: Bah, bravo, c'est un grand retour pour Ariel Dombal aussi.
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0: Yoann Riou, Jean-Marie Bigard et Az, le 28 juin 2023, les coulisses d'un voyage à Londres, tenez. Et un concert en hologramme, ça vous parle ça?
16: Question pour Mohamed Iman, qui habite Marseille, dans les Bouches-du-Rhône. La question concerne un célèbre palindrome, un palindrome né à Châteldon, mais qui est une très mauvaise publicité pour, évidemment, cette ville.
35: Châteldon, c'est de l'eau minérale.
16: Châteldon, c'est de l'eau minérale.
35: Laval, la ville de Laval. J'adore, de Laval.
16: Et pourquoi c'est un mauvais exemple pour sa ville natale?
36: Parce qu'il était sous le régime de Vichy.
16: Eh ben voilà, bien sûr. Il est né à Châteldon, mais c'est Vichy qui lui allait mieux. Pierre Laval. Bonne réponse du couple Rachel Kahn, Johan Rioux, car c'est un couple, il faut bien le dire.
36: Ah bah oui, maintenant.
35: Bah il y en a un qui l'espère plus que l'autre.
36: Ah non, mais par contre, non.
35: On a passé beaucoup de temps ensemble à Londres.
37: Ils ont eu un enfant.
36: Non, mais par contre, non, parce que là, la chemise, le déodorant et tout ça, non, je ne peux pas, malheureusement, je vous aime beaucoup, monsieur Rioux, mais nous ne sommes pas encore un couple.
35: On a passé un super voyage ensemble à Londres, c'était super.
36: Oui, beaucoup de
35: compliments. J'ai l'impression qu'on se retrouve à Londres.
38: Oui, mais tu la niqueras pas cette semaine, je te dis tout de suite.
16: Qu'est-ce que vous avez fait à Londres avec Rachel? Moi, je vous ai pas vu ensemble.
35: On a beaucoup. On était à la comédie musicale ensemble. On était au concert ensemble.
16: Oui, enfin, vous étiez
35: 20. On était 30.
16: Ben, on était...
35: Ouais, mais le soir, parfois, dans les secrets d'alcove et tout, parce qu'on était dans les, endroits, c'est des bars un petit peu dans des sortes de châteaux ou dans
36: les banois. La même histoire.
35: Et c'est vrai que souvent, on était dans le même carré. On discutait.
37: Il a pas fait le même séjour que nous, lui. Hein.
35: Mais c'est vrai. Le pique-nique, on était à 2-3 mètres l'un de l'autre.
39: C'est vrai que 2-3 mètres, tout de suite, c'est une vraie promiscuité.
16: Non, franchement, je vous ai pas vu ensemble jamais.
35: Si, on est dans le au retour de d'Abba, j'étais juste derrière toi, on a beaucoup discuté, on a pris des photos, on était
16: était derrière vous dans l'autocar. Dans l'Eurostar, on était dans le même Eurostar.
39: On a mangé le même plat de repas quand même.
36: J'étais beaucoup avec Jean-Marie en repas.
38: Exactement.
16: Voilà. Je ne fais pas de conseils de classe comme Cyril Hanouna en fait à la fin de la saison, mais moi quand même pendant ce genre de voyage, vous savez comment ça se passe, c'est normal, je vous observe.
35: Je sais que vous observez vous.
16: Et vous alors Monsieur Rioux, je dois dire qu'à chaque fois que je tombais sur vous,
35: non.
16: À chaque fois que je vous regardais,
35: je mangeais,
16: vous étiez en train de bouffer.
35: Mais c'est vrai.
16: Mais c'est quand même incroyable.
35: J'ai pris 3 kilos, arrêtez pas. C'était, donc on est arrivé le samedi après-midi, alors t'étais pas là Caroline, donc je vais te raconter. Le samedi soir, on a eu un pot extraordinaire.
16: Je crois qu'elle regrette pas.
35: On a eu chez Cyril Lignac, en fait on était chez Cyril Lignac, et on a eu, tu sais, du japonais, mais du japonais exquis, soyeux, ça a duré 4 heures,
4: du japonais soyeux.
39: Ouais, on a mangé les
35: tissus. J'ai pas arrêté de manger.
16: Chez ce japonais, ce que j'ai pas compris, c'est que nous on n'était pas servis, que vous aviez déjà 2 assiettes pleines devant vous.
35: J'étais heureux d'être là, et après on a beaucoup transpiré et on a digéré. On a fait un foot extraordinaire, on a joué au foot, et Laurent, franchement, vous avez beaucoup de qualité parce que vous êtes un battant. Vous couriez après le ballon.
16: Ça veut dire je suis nul. Ouais.
35: Eh bien Laurent, je sais que c'est ce que vous avez préféré dans ce voyage.
16: Le foot, oui, c'est vrai, même si on a perdu, je pensais que monsieur Haas allait nous faire gagner.
37: Ah mais désolé, j'avais Olivier Bellamy dans mon équipe. En même temps, il y a Frédéric Chopin qui joue avec moi, qu'est-ce que tu veux faire? Le mec, il a écouté 3 CD de musique classique, il savait même pas ce que c'était le foot. Il a dit, faut courir après le ballon, là!
35: Tari Football gardienne, et on avait un public extraordinaire, donc derrière, sous les arbres.
16: Football gardienne.
35: Ouais. Ma vie gardienne du but. On avait Michel Bernier qui était là pour nous regarder et nous applaudir.
16: On aurait mieux fait de mettre Michel dans les buts.
35: Ariel Dombal qui était là, extraordinaire Ariel, à nous encourager. Et on a vécu un moment...
16: Elle faisait le poteau de corner.
35: Je sais que ça a été le moment que vous avez préféré sur les 4 jours.
16: Oui, mais non, mon retour, c'était... Alors,
38: à chaque fois qu'il a chuté, c'était dans son ventre.
16: En tout cas, quand même, il faut le signaler. Effectivement, Monsieur Rio a effectivement identifié le palindrome Laval. Pierre Laval, qui fut exécuté hein, quand même en 1945 à la prison de Fresnes, homme d'État français. Qui a été la vedette, le chef du gouvernement, évidemment, sous Pétain. Et effectivement, c'est curieux, il est né à Châteldon, mais c'est Vichy qui lui collait le mieux à la peau. Voilà pourquoi j'ai effectivement dit que c'était un palindrome né à Châteldon, mais une mauvaise publicité pour sa ville natale.
36: Il est né le 28 juin.
35: Qu'est-ce qu'il y a comme palindrome déjà ultra célèbre? S'il y en a d'autres,
4: Bob.
37: Tu chercheras chez toi?
39: Bah, il y a le groupe ABBA déjà, c'est un palindrome.
35: Ah, c'est vrai.
36: Ah oui.
16: Ah bah oui. C'est vrai qu'on était allé voir.
36: Ça, c'est formidable.
16: Pas vraiment un palindrome d'ailleurs, mais l'hologramme d'un palindrome, le groupe ABBA. Ça a beaucoup plu à Jean-Marie en tout cas, ça non. C'est sûr.
4: T'as pas aimé ABBA?
38: Non.
36: Mais c'est comme
38: aimé.
36: Ça qu'on
38: tu
36: s'est rencontrés.
38: Tu vois des petites crottes de mouche sur le plateau au loin qui sont en hologramme et t'as un gros plan à côté pour qu'on voit de qui il s'agit. Aucune émotion, rien du tout. J'ai trouvé que c'était de la merde.
16: Comme vous au Stade de France.
4: J'allais le dire.
38: Ah non.
39: Ouais, mais il y avait qu'une.
38: Pardon, mais là je suis obligé de vous dire.
4: Ah bah non.
38: Patron, que j'ai deux au Stade de France, j'ai deux écrans de 340 mètres carrés chacun,
39: et ça
38: de 34 tonnes. Ma bite faisait 1m20.
4: Oh. Hein,
38: et tu l'aurais eu sur le nez, ça t'aurait fait une belle paire de lunettes. Je te dis tout de suite.
16: Moi, le problème, je trouvais avec les hologrammes d'ABBA, c'était pas ce qu'il y avait sur scène. Sur scène, moi, je trouvais que les hologrammes étaient super bien foutus. On aurait cru que c'était des vrais chanteurs. Le problème, c'est ce qu'il y avait dans les écrans.

0: Une heure, comme on se retrouvait tous et tout dans les petits, tu sais, il y avait des petits trucs de kermesse.
1: D'alcoves.
0: Surtout, il y avait
2: des alcoves.
0: Tout le monde chantait, tout le monde dansait, mais c'était, mais j'ai trouvé ça fantastique. J'avais, à un moment donné, même j'ai eu les larmes aux yeux parce que, en fait, ABBA nous permet de, ABBA résiste au temps. Donc, c'est-à-dire qu'en fait, on ne vieillit pas. Et là, avec ce spectacle, même s'ils étaient pas là, ils étaient là.
3: Non, mais à la fin, t'as vu qu'ils arrivent avec leur vrai âge. Mais c'est une catastrophe, c'est une punition, quoi. Bah non. Pour le reste de l'humanité, c'est-à-dire que c'est même pas eux. Ils arrivent en hologramme vieux et fripés, quoi.
2: C'est vrai?
1: C'est vrai.
3: Si t'avais connu, si t'avais senti un peu de magie au départ, là, à l'arrivée, c'est fini, quoi. Non, mais ça sent les pads à plein nez, quoi.
0: Ouais, mais Jean-Marie, on vieillit tous.
4: Oui, mais ce qui veut dire, c'est qu'à la fin, au lieu de au moins ramener les vrais vieux, même les vieux, ils sont en hologramme.
3: Ouais, les vrais vieux, ça aurait.
5: Parce que la facilité vieux avait été là. À quoi ça sert de mettre des hologrammes de jeunes?
6: Ils auraient fait le concert.
5: Ils auraient chanté pendant une heure et demie s'ils avaient été là.
4: Moi, je préfère voir les vrais vieux en acoustique avec des dentiers que de voir des robots.
5: Et d'ailleurs, c'est pour ça que vous êtes ici.
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0: À l'instant, le nouveau single de Pierre Demar, Je pense à vous.
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13: Ariel Dombal, Bernard Mabille et Stevie Boulet, fin novembre 2018. L'un fait de la gym du visage chaque matin. Les autres s'interrogent sur les crétins des Alpes. Et tout ça tient parfaitement ensemble.
14: Question à propos d'un livre qui vient de sortir, c'est aux éditions Vuibert. 288 pages consacrées à l'histoire des... Alors la question va vous paraître toute bête parce que l'histoire des quoi ? C'est tout un historique, tout un dossier, tout un livre qui concerne un phénomène qu'on a connu au 19e siècle. Mais quel est ce phénomène, cette histoire traitée par Antoine de Bec, publiée chez Vuibert ?
15: Les chaussettes.
14: Les chaussettes, non.
15: C'est un phénomène sociologique ?
14: Un phénomène sociologique. Alors, quand je dis l'histoire des, derrière des, il s'agit de personnes.
16: Ah, c'est
15: des familles. Domestiques ?
16: C'est
14: domestiques,
16: une famille.
14: Non. Une famille, non.
16: Non plus.
15: Une classe sociale ?
14: C'est une sorte de mémoire, vous voyez, un mémoire de
15: Ah, des charbonniers ?
14: Non, non, non.
15: Des mineurs ?
14: C'est 8 ans de travail, hein, de la part de monsieur Antoine de Bec.
17: Des bougres ?
18: C'est un métier ?
14: Un métier, non. Qu'est-ce que vous dites ?
17: Des bougres.
14: Qu'est-ce que c'est que des bougres ?
15: Ce sont des gens qui arborent des gilets jaunes.
14: Des bougres. Est-ce que vous appelez des bougres ?
17: Non, eh ben, des bougres, c'est, ce sont des homosexuels.
16: Oui. Ah bah merci. Ah bah merci. Je suis un bougre.
17: Non, mais au 19e, ça, un bougre, c'était même quelque chose de très flatteur. Ça voulait dire un homosexuel très actif.
14: Ah oui, ah,
17: on l'appelait
16: et
17: le
16: les
17: bougre.
16: Passifs alors.
17: Eh bien, allez. Oui, eh bien,
16: le bon
17: attends, les passifs
16: le bon
17: s'appelaient les bauduches ou
14: bon, de toute façon, ce n'est pas ça, Ariel. Il s'agit d'un phénomène qui a commencé au 19e siècle, oui. Qui a perduré sur 3 générations. En effet, entre 1830 et jusqu'au début du 20e siècle. Et là, on peut le dire, rarement un livre n'avait consacré autant de pages à ce phénomène.
16: C'était des gens friqués.
14: D'ailleurs, je vais vous dire, je savais même pas, je connaissais l'expression, car c'est aussi une expression, mais je ne savais pas que ça existait vraiment.
18: Ce sont des hommes et des femmes, ou ce sont des objets ?
14: Des hommes et des femmes.
15: Est-ce que c'est, il y a un lien familial? Est-ce que c'est quelque chose qui se transmet?
14: Pas forcément.
16: Des incestueux?
14: Des incestueux, non.
15: Est-ce qu'on peut assimiler ça à une classe sociale? Est-ce que c'est quelque chose de sociologique dans l'étude?
14: Non, c'est plutôt géographique.
16: Ah, il y en avait qu'en France?
14: Alors. En France, en Suisse.
15: Les crétins des Alpes.
14: Les crétins des Alpes. Bonne réponse d'Éric Legérias.
17: Ça alors. Ah ben oui, parce que les Alpes, c'est en même temps en Suisse et en France.
14: Ah oui,
15: en Allemagne. Bravo, Ariel.
18: Et même en Italie.
15: En Italie. En Italie.
18: Oui, c'est ça.
15: Oh là là.
16: Et tu trouves les crétins dans les deux côtés.
14: Et je savais pas que ça existait vraiment, moi. Je crois que c'était...
15: Ils étaient goitreux et tout, ils étaient très...
14: Les crétins des Alpes, c'est une endémie qui a touché 100 000 personnes atteintes de goitre et de crétinisme.
15: Edouard Balladur.
19: Mais arrêtez de parler de moi, alors.
14: Ça représentait jusqu'à 2% de la population certains départements des Alpes.
17: Pardon, ah oui, c'était que ça touchait les gens qui habitaient les Alpes.
16: Oui, par contre, du consanguinité, de problèmes.
14: On disait que c'était le manque d'iode dans des régions enclavées.
17: Mais donc, ils sont internationaux, quoi.
19: Bah non, ils sont suisses ou français.
20: Ou italiens.
17: Mais non, italiens.
14: Non, mais la médecine a étudié, évidemment, leur cas, ce phénomène, je vous dis, qui a duré sur 3 générations, de 1830 jusqu'au début du XXe siècle, alors qu'ils auraient pu être préservés de ce handicap. Mais pendant toutes ces années-là, en tout cas, les crétins des Alpes ont réellement existé.
19: Ils sont réfugiés à un menton.
16: Chez les Bogdanov.
19: C'est les deux spécimens qui nous restent.
20: Il reste les pélicans aussi. Hein.
14: Vous avez les crottins de Chavignol, ils n'ont rien à voir.
17: Mais comment c'est un goitre?
15: Un goitre, c'est
14: Regardez Bernard.
19: Ouais. Oh non,
21: ah bah, c'est,
19: non.
21: Ah, c'est un petit peu.
14: Si Bernard, vous êtes un magnifique auteur, vous écrivez avec pélican.
16: Le goitre, c'est un gonflement terrible, la thyroïde, tout ça, et de tout le cou, devient comme un...
21: Ça doit être l'altitude.
20: Quand tu fais tes courses, tu peux les mettre dedans, tu vois.
19: On voit plus de goitreux.
16: Ah si.
21: Bah, je savais pas que c'était une maladie, je serais que c'était parce que les gens vieillissaient et ça tombait, parce que moi, depuis des années, pour éviter d'avoir ça, je fais ma gymnastique buccale. Non, mais c'est
19: con.
21: Vrai.
19: Mais qu'est-ce que t'es con. Mais,
21: je fais ça tous les matins pour éviter que ça tombe.
14: Mais ça, c'est uniquement chez les crétins du Mans.
20: Il y en a qu'un.
19: Oh, la gymnastique buccale.
14: C'est quoi la gymnastique buccale?
21: Je ferme la bouche et je fais mes exercices comme ça. Ou comme ça.
14: C'est très radiophonique.
18: Ah, radio,
21: oui, mais au moins.
16: Ouais, et tu avales après
21: On a toujours le visage ferme et qui vieillit pas trop vite en faisant ça. Et je le conseille vivement.
20: Et tu jongles avec tes coudes.
21: Vous allez voir la différence. Vous avez tout de suite le visage, c'est mieux qu'une crème de faire des exercices faciaux. C'est vrai ce que je vous dis.
20: Merci Jackie et Michel.
21: Vous prenez vos sourcils pareil et vous faites ça là, vous remettez vos sourcils pour faire bouger vos oreilles. Vous faites ça 5 minutes, vous allez voir, vous allez avoir tous les yeux qui vont se...
16: Tous les yeux.
20: Mais t'en as combien?
21: Les yeux vont se détendre.
14: Tous les yeux alors, même les yeux dans le dos.
16: Chez Stevie, première école de gymnastique faciale de France.
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14: Une question pour monsieur Jessilou Robinet qui habite Fleury-la-Montagne en Saône-et-Loire. Non, écoutez, pas de plaisanterie.
18: Il est cool.
22: Il paraît que attendez, il paraît qu'il joue aux courses à Maison Lafuite.
14: Non, monsieur Robinet, toute sa vie, il a entendu.
23: Toute sa vie, et ça va continuer. Et il est froid ou il est chaud?
20: Il a voulu changer de nom, il s'appelait monsieur Mitigeur.
14: Croyez-moi, il nous entend, il n'est pas bouché. Hein, donc...
22: Oui. Oh là là là là.
23: Qu'il est beau le lavabo. Qu'il est beau, qu'il est beau. C'était sa chanson préférée.
22: Ben oui.
14: Comme sa femme en a marre qu'on se moque de lui, elle l'appelle le gicleur.
22: Oh là là.
20: Oh, quelle horreur.
22: Oh là là là là.
20: Faut qu'elle l'appelle pas le bidet.
23: Ah là là.
14: Moi j'adore la petite comment ça s'appelle?
23: La douchette.
14: La douchette. Ah, je pourrais passer des heures à
18: pour les doucher fesses,
23: avec la douchette.
14: Ah, quoi?
18: Pour les fesses?
20: Ah, elle est pas mal.
14: Pas pour les fesses. Dans l'évier de la cuisine.
18: Ah, pardon.
20: Après, tu peux te laver le cul dans l'évier, mais faut être souple, quoi.
14: Dans l'évier de la cuisine, dans les nouvelles cuisines. Maintenant, il n'y avait pas forcément
18: ça avant.
14: Oui,
18: il y a des petites douchettes.
14: Maintenant, il y a une douchette.
18: Ah oui, pour dans les coins.
14: Faut pincer dessus. Alors, ça coupe le robinet.
18: Ouais.
14: Et d'un seul coup.
20: Ah, c'est génial.
14: Ah, je peux laver les casseroles et tout pendant des heures.
20: Ah, moi, je fais à bouffer juste pour nettoyer.
23: Des casseroles exprès.
20: Pour nettoyer.
14: Ah, merde, la douchette.
18: On lave pas des casseroles avec la douchette. Au contraire.
14: Ah bah si. Ah,
18: on rince éventuellement.
14: Oui, on rince la douchette. Ah, faites ce que vous voulez avec la douchette, mais
20: vive la douchette.
14: Vive la douchette.
18: Voilà. D'accord.
20: OK. C'est un vrai message fort. Ce sera le programme électoral de Laurent Ruquier en 2022, vive la douchette.
18: Qu'est-ce Laurent Ruquier découvre les arts ménagers
23: à notre petit robinet.
14: Pardon.
23: Ah,
14: oui.
23: Qu'est-ce qu'on pose comme question notre petit robinet? Va pour qui gagne ou qui perde?
18: Le petit robinet gagne.
14: Oui. Et lui, on lui pose aucune question, monsieur Robinet.
23: Non.
14: C'est à vous que je vais poser cette question, qui évidemment n'est pas facile, autant vous dire. Quelle est la, l'interdiction, écoutez bien, mentionnée dans l'article numéro 12, c'est important, c'est l'article numéro 12, du règlement du jeu de la pétanque.
0: Oh là là là là. Ah, le numéro, ah, attendez, ah, redites, parce que moi, ça m'intéresse, la pétanque. Ah,
14: alors. Il y a un règlement du jeu officiel de la pétanque, plusieurs articles, évidemment, et dans l'article 12, qu'est-ce qu'on dit qui est interdit?
1: Tu ne fracasseras pas le crâne de l'équipe adverse.
14: Non plus.
20: Attendez de boire du pastis en jouant?
14: Non.
23: Tu peux pas jouer avec autre chose que des boules.
14: Non.
22: C'est bien la boule. Ça a à voir avec la
0: distance.
22: La distance.
23: Est-ce que ça a à voir avec le nombre de gens
22: avec les attends, il a pas répondu. La distance,
23: avec la
22: c'est
23: matière
22: ça.
23: Des boules.
20: Est-ce que c'est lié à la mesure des boules?
23: Est-ce que c'est lié au nombre de joueurs?
20: On peut pas décoller les pieds?
23: Mais est-ce qu'on peut avoir plein de boules?
20: Ouais. Est-ce qu'on peut pas jouer aux boules avec Jackie et Michel?
23: Oui. Interdit. Est-ce qu'on a le droit de tirer ou pointer en même temps?
14: Je ne vais quand même pas vous mais donner
0: un.
14: Tout le contenu.
22: Non, mais si non, vous mais répondiez déjà aux questions qu'on vous a posées, ça libérerait un peu de
20: temps. Oui, vous a posé
0: tout.
23: Alors, je pense
0: distance.
23: Que c'est non à tout, là.
14: Eh bien, tout ça, c'est non.
0: Ah,
20: bon. Alors, est-ce que c'est lié?
14: Pardon, mais je suis en train de corriger le numéro de l'article, parce que je viens de vérifier en même temps que vous me posiez.
22: C'est pas le 12, c'est le 13.
14: C'est le 38, mais on s'en fout.
20: Ah, bah, si. Si, parce que nous, on cherchait le 12.
14: C'est l'article 38.
20: Est-ce que c'est lié à la façon de lancer les boules?
14: Non.
23: Est-ce que c'est lié aux joueurs?
14: Ah, alors, non, mais c'est pas sur la façon de jeter les boules, mais c'est quand on la jette, en tout cas.
20: On n'a pas le droit de lever les pieds.
23: On n'a pas le droit de l'acheter en arrière.
14: Non.
1: Est-ce que ça a un rapport avec...
14: Ça, c'est vrai que c'est très dangereux.
22: Ouais. C'est de mieux en mieux.
1: Avec le terrain.
14: Moi, ça peut, vous voulez que je vous dise, moi, ça peut arriver. Je suis tellement nul à la pétanque. Il y a un terrain à se planquer quand je...
22: On n'a pas le droit de lancer sa boule si on n'a pas les jambes fléchies.
14: Non.
1: Est-ce que c'est lié à la tenue?
14: Oui.
1: Ah. Qu'on doit porter.
20: En short, on n'a pas le droit
1: d'être en
20: short.
1: On ne doit pas être en tongs.
14: Alors en tongs, ça on a le droit.
22: En short, on n'a pas,
1: short.
22: On a pas le droit d'avoir des gants.
1: On n'a pas le droit d'être torse nu.
14: On n'a pas le droit d'être torse nu quand on joue à la pétanque. Bonne réponse de Karine Le Marchand. Une tenue correcte est exigée. Il est interdit de jouer torse nu. Pour des raisons de sécurité, on doit aussi porter...
23: Pour les
14: des
23: femmes aussi.
14: Ah, les tongs sont aussi interdites. On doit porter des chaussures entièrement fermées dessus, devant et derrière. Ah, ouais. Il est interdit de fumer pendant qu'on joue à la pétanque.
23: Oh, ça, c'est chiant.
0: Ça, oui. Moi, j'ai un terrain de pétanque dans mon jardin. Je fais ce que je veux.
22: Ah, bah oui.
0: Toute nue, si je veux.
1: Mais vous n'étiez pas validé, tu vois. T'es pas validé par la fédé,
23: quoi.
1: Fais
23: gaffe, parce qu'il y a un paquet de monde dans ton...
20: Ouais. Oh, Mérès, tu la pointes ou tu la tires?
23: Oh, Mérès, elle joue à pétanque à poil dans le jardin.
20: Tu verras la gueule de son cochonnet, oh.
23: Eh, putain, il y a le père Fouras, là, il est en train de...
14: Ben, on va peut-être pas baiser Fanny, mais on va baiser Valérie.
20: Toujours ça de prix, hein.
23: Oh là là. Mais ils ont pas cet accent à La Rochelle.
14: Ah oui, c'est vrai.
23: Oui, mais quand tu parles pétanque, tu prends l'accent.
14: Bon, en tout cas, bravo, vous connaissez bien la pétanque. Vous êtes parfait.
2: J'espère que vous avez passé un bon moment avec nous. On se retrouve bien sûr demain sur RTL, 15h30, 18h, vous le savez, pour les meilleurs moments des grosses têtes de Laurent Ruquier. Puis n'oubliez pas, ce soir, foot également pour la Coupe du Monde avec Eric Silvestro, et ce à partir de 20h. Pour l'heure, place aux infos, avec vous Anne-Sophie Lapix. Bonsoir Anne-Sophie.
4: Bonsoir Isabelle. Oui, on a passé un très bon moment.
2: Ah, ça fait plaisir.
4: À demain.
2: À demain. Bonne soirée.
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3: Le journal est présenté par Vincent Derosier. Bonsoir Vincent.
6: Bonsoir Anne-Sophie, bonsoir à tous.
3: À la une de ce mercredi 1er juillet, les dégâts de la canicule dans les élevages où l'on va manquer de fourrage à cause de la sécheresse.
6: En Haute-Marne, les éleveurs redoutent l'été qui arrive. Reportage à suivre, chaleur et risque d'incendie. Plusieurs sont en cours, notamment dans l'Hérault, alors que le gouvernement dit qu'il faut se préparer à une sécheresse d'ampleur, voire exceptionnelle, mais pas de risque d'approvisionnement en eau potable pour l'instant. La politique, une main tendue et un coup de poignard pour Laurent Wauquiez. Édouard Philippe peut incarner l'ordre et le sérieux pour redresser la France et Bruno Retailleau doit savoir se retirer si nécessaire. Un risque d'accident multiplié par 3. Assurance Prévention publie une étude sur le risque du téléphone au volant, même avec un kit main libre. Et puis du foot, l'enthousiasme oui, l'euphorie non. Didier Deschamps préfère que tout le monde redescende sur terre d'ici samedi et l'huitième de finale contre le Paraguay.
3: Les métaux, c'est avec vous Peggy Broche, bonsoir.
8: Bonsoir Anne-Sophie, bonsoir à tous.
3: On s'offre quelques nuages demain.
8: Oui, et ça fera pas de mal, on va dire, parce qu'on on les prend. Hein.
3: On les prend, exactement. On les prend, on les presse.
8: Voilà. Et avec un peu de bruine localement. Ça, c'est pour les régions au nord de la Loire. En revanche, sur les deux tiers sud, ce sera bien ensoleillé, avec encore beaucoup de mistral et tramontane et des températures en légère hausse du sud-ouest au nord-est.
3: Merci Peggy. Tous les détails à la fin du journal.
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3: 5 jours de canicule en mai, 11 jours en juin et une nouvelle vague de chaleur qui se profile ce week-end. Les éleveurs sont déjà en difficulté.
6: À tel point que pour nourrir leurs bêtes, certains ont commencé à puiser dans leur fourrage prévu pour l'automne, voire l'hiver. Samuel Goldschmidt à Frénois en Bassigny, c'est en Haute-Marne. Les agriculteurs redoutent la période estivale.
24: L'été, effectivement, inquiète parce que le printemps n'a pas été bon. Cela s'est vu tout de suite à la ferme de Sandrine Broen avec la récolte de foin qui vient de se terminer.
25: On récolte en général, en moyenne, 400 bottes de foin qui font à peu près 750 kilos chacune. Là, on en a récolté que 300. Ça va être juste.
24: Juste parce que en ce moment, les animaux n'ont déjà plus rien à manger en plein air.
25: Alors, les prés, là, ça y est, ils sont jaunes. Donc, les vaches, on va être obligés d'affourager dans les prés. Donc, mettre des bottes de foin en complément parce qu'il n'y a plus assez de foin à pâturer pour les vaches et leurs veaux. C'est la première fois qu'on voit ça. On est le 1er juillet. Ça nous est déjà arrivé il y a quelques années, mais c'était fin juillet. Là, c'est exceptionnel.
24: Le foin qui doit servir à partir de novembre, normalement dans 5 mois, est donc déjà entamé. Et pendant ce temps, le maïs qui doit pousser pour une récolte en septembre ne pousse pas. Pire, cette année, de vastes surfaces sont grillées. Les feuilles brunies par la brûlure du soleil. Ses pieds ne reprendront pas. Dans certaines fermes, on se pose la question d'acheter éventuellement du fourrage ailleurs. Mais où? Le grand centre de la France, le grenier à foin du pays, est confronté lui aussi à de l'herbe jaunie qui ne pousse plus.
6: Le reportage de Samuel Goldschmidt.
3: Le risque d'incendie, lui, est très élevé. Vigilance rouge pour 6 départements de l'arc méditerranéen.
6: L'Aude, les Bouches-du-Rhône, le Gard, les Pyrénées-Orientales et le Vaucluse, mais aussi l'Hérault, où un incendie est en cours. Vincent Serrano à Oupia.
26: Oui, plongé dans un épais nuage de fumée grise, un nuage qui s'élève très haut dans le ciel. Comme un volcan, c'est ce qui frappe, en tout cas sur les vidéos diffusées sur les réseaux sociaux. Un incendie qui s'est déclaré vers 16h et que Sylvie, une habitante, a vu gonfler au fil des minutes.
27: Le vent souffle et là, c'est en train de gagner toutes les collines de Oupia. C'est en train de passer derrière, on dirait. Mais bon, la fumée, elle est dense. Énormément de camions qui sont partis. Franchement, désespéré parce qu'on a pris la tempête en décembre, donc déjà tout était abîmé, tout était ravagé, et maintenant il y a le feu, il n'y a pas d'eau, il pleut jamais, ça va être un carnage encore.
26: Voilà, plus de 100 hectares ont été ravagés par les flammes et le feu progresse vite. Les pompiers de l'Aude viennent de nous faire savoir que des habitants des communes voisines de Mélac et d'Olezac ont été mis en sécurité dans un gymnase, mesure de précaution. Les pompiers ont déployé un important dispositif, 4 canadaires, 2 hélicoptères bombardiers d'eau et un dash pour lutter contre l'incendie.
6: Merci Vincent Serrano. Autre incendie d'ampleur à Fréjus dans le Var. 160 pompiers sont mobilisés. Le feu a parcouru une trentaine d'hectares. Plusieurs campings et lotissements ont été évacués. Les autorités appellent à évacuer le secteur du quartier de Caïs. Incendie et sécheresse. Le gouvernement affirme qu'il faut se préparer à une sécheresse d'ampleur, voire exceptionnelle, Virginie Garin.
7: Oui, et surtout le pays. Déjà 94 départements connaissent des arrêtés de restriction d'eau, dont 27 sont en état de crise sécheresse, dans le centre, en Bretagne, en Bourgogne. C'est plus qu'en 2022, qui avait connu une sécheresse historique. Alors le gouvernement appelle les préfets à faire appliquer les restrictions, les contrôles seront renforcés. Il nous appelle à faire attention, à faire des économies. C'est une sécheresse de surface, c'est-à-dire que les nappes en profondeur sont encore relativement remplies sur la moitié du pays, ce qui permettra d'assurer un peu mieux qu'en 2022 l'approvisionnement en eau potable, mais pas partout. Et puis les nappes qui affleurent se vident, les cours d'eau sont bas et la sécheresse est importante aussi dans les forêts parce que les arbres, pour résister aux deux canicules qu'on vient de connaître, ont pompé une grande partie de l'eau du sol. Ils ont tout bu, donc la végétation basse est asséchée. C'est ce qui crée ces risques d'incendie très élevés, surtout vers la Méditerranée.
6: Merci Virginie Garin. Les océans n'ont jamais été aussi chauds au mois de juin. Quasiment 21 degrés en moyenne. Le réchauffement augmente le risque d'inondations et d'ouragans. Ailleurs en Europe, Lisbonne et le sud du Portugal sont placés dès demain en vigilance rouge. Les températures pourront atteindre les 44 degrés par endroit. Et en Espagne, au moins 1028 personnes sont mortes à cause de la chaleur au mois de juin.
9: Une motion de censure n'arrêtera pas le changement climatique. C'est ce que dit la porte-parole du gouvernement, Maud Bréjon.
6: Alors que les écologistes ont annoncé qu'ils en déposaient une hier, la motion de censure sera signée avec des insoumis, car les écologistes ne disposent pas à eux seuls des 58 députés nécessaires. Le Parti Socialiste réfléchit. Le Rassemblement National n'entend pas rendre service aux députés écologistes et ne la signera pas. Le Premier ministre Sébastien Lecornu présidera demain à Marseille une nouvelle cellule interministérielle de crise sur la canicule.
9: Les époux Moretti veulent reprendre leurs activités en Suisse, à Crans-Montana, où 41 personnes sont mortes la nuit du Nouvel An, après un dramatique incendie.
6: Ils sont mis en cause par la justice valaisanne depuis janvier dernier, notamment pour homicide involontaire par négligence. Bonsoir Maxime Lévy.
10: Bonsoir.
6: Et Jessica et Jacques Moretti pourraient ouvrir un de leurs restaurants à côté de Crans-Montana.
10: Oui, alors il ne s'agit pas du bar Le Constellation qui a pris feu, mais du restaurant Le Vieux Chalet, situé à quelques kilomètres. Si l'on consulte le registre du commerce du canton du Valais, on s'aperçoit que l'ancien chef cuisinier du restaurant, un proche du couple, pourrait reprendre en gérance l'établissement. Il a déposé les statuts d'une société fermée dernier afin de pouvoir exploiter des restaurants avec cette adresse, celle du Vieux Chalet. Une nouvelle qui ne serait pas si étonnante ces derniers mois. Jacques Moretti a été aperçu à plusieurs reprises en train de participer à la rénovation de l'établissement.
6: Et qu'en pensent les familles de victimes ?
10: Eh bien, il y a eu cette pétition, il y a deux semaines, signée par 27 000 personnes, intitulée « Pas de retour aux affaires tant que la justice n'a pas répondu ». Mais j'ai contacté plusieurs avocats de partie civile et ils sont partagés. Si certains sont indignés, d'autres rappellent que la justice valaisanne ne leur a jamais interdit d'exercer une activité, quand bien même elle concerne un lieu accueillant du public, et ajoutent qu'au contraire, tout salaire est bon à prendre. Cela pourrait leur permettre d'indemniser au mieux les victimes, même si toute une vie n'y suffirait pas. Les indemnités nécessaires sont estimées à plusieurs centaines de millions de francs suisses.
6: Merci Maxime Lévy pour ces explications. Isabelle Adjani, condamnée en appel pour fraude fiscale, l'actrice reconnue coupable entre autres de s'être domiciliée fictivement au Portugal pendant 2 ans. Elle dit avoir été victime de son entourage, qu'elle n'a jamais rempli elle-même une fiche d'impôt. Elle écope de 10 mois de prison avec sursis et d'une amende de 10 000 euros.
9: Édouard Philippe peut incarner l'ordre et le sérieux permettant de redresser la France. On croirait à une déclaration d'un comité de soutien, sauf que ce sont les mots de Laurent Wauquiez.
6: Le patron des députés LR le dit au Figaro en ajoutant à propos de Bruno Retailleau, il faut le plus tôt possible savoir se retirer si c'est nécessaire. Bonsoir Julien Fautra.
11: Bonsoir à tous.
6: Tout cela ressemble à une peau de banane sous le pied. Faut-il comprendre, Julien, qu'il souhaite qu'Édouard Philippe soit le candidat de la droite à la place de Bruno Retailleau ?
11: Il y a beaucoup d'indices pour que je vous réponde oui. Vous vous souvenez qu'en plus de cette déclaration, les deux hommes, Wauquiez et Philippe, se sont laissés photographier hilar ensemble il y a quelques jours au premier rang d'une réunion publique. Vous vous souvenez qu'entre Bruno Retailleau et Laurent Wauquiez, c'est glacial depuis qu'ils se sont affrontés pour la présidence des LR. On va pas se cacher, Bruno et moi, on n'est pas les meilleurs amis du monde. C'est Laurent Wauquiez lui-même qui me disait ça. Pourtant, dans l'équipe Wauquiez, ce soir, on minimise. Non, il n'est pas écrit qu'il soutient Édouard Philippe. Non, il ne dit pas explicitement que Bruno Retailleau doit se retirer. En tout cas, dans l'équipe Retailleau, on a pris cette déclaration pour un soutien à leur adversaire. On sentait depuis des semaines qu'il était en train de passer avec armes et bagages Chez les macronistes, c'est jamais agréable, on va pas se mentir, dit un proche du candidat LR. Mais je souhaite bon courage à Édouard Philippe. Avoir Wauquiez dans son équipe, c'est jamais simple.
12: Merci Julien Fautra du service politique de RTL.
9: Un nouveau front judiciaire pour le Rassemblement National. Des perquisitions ont eu lieu hier dans des agences de communication proches du RN.
12: Elles sont soupçonnées d'avoir bénéficié de contrats de la part du groupe Identité et Démocratie au Parlement européen, groupe auquel appartenait le Rassemblement National.
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9: Trois questions à Thomas Proutot, le chef du service police-justice d'RTL. Bonsoir.
13: Bonsoir.
9: De quoi s'agit-il? Quels sont ces contrats qui posent problème?
13: Alors, une nouvelle fois, il s'agit d'une utilisation présumée illégale de fonds européens alloués au Rassemblement National, là entre 2019 et 2024. Chaque parti représenté à Strasbourg dispose de plusieurs millions d'euros pour ses actions en lien avec la politique européenne. Seulement, un rapport confidentiel du Parlement, révélé l'an dernier par le journal Le Monde, épingle 4,1 millions d'euros de dépenses litigieuses, notamment des contrats de communication passés sans appel d'offres au mépris des règles, au bénéfice d'entreprises historiquement proches du RN et dirigées pour certaines par des anciens du GUD, vous savez, ce groupuscule violent avec lequel Marine Le Pen prend désormais ses distances, ainsi que de subventions à des associations sans aucun lien avec l'Europe, comme par exemple un club de futsal en Martinique.
9: Et puis il y a une deuxième affaire qui vise, elle, directement Jordan Bardella.
13: Oui, elle, en tout point similaire à l'affaire des assistants parlementaires européens, dont on attend la décision cruciale pour le RN mardi prochain. Une plainte sur le point d'être déposée vise 4 mois pendant lesquels Jordan Bardella a été lui-même assistant d'un député européen Front National. C'était en 2015. Le président actuel du RN avait justifié de son travail en produisant une revue de presse de 1500 pages paraffée de sa signature, soi-disant réalisée à l'époque. Une enquête de presse a révélé qu'il s'agit d'un faux réalisé après coup. Il est donc accusé à la fois de détournement de fonds publics comme assistant parlementaire européen fantôme et de faux et d'usage de faux.
9: Comment réagit le RN à ces enquêtes?
13: Alors Jordan Bardella balaye d'une phrase l'annonce de ses mises en cause. Comme à chaque fois, les procédures judiciaires annoncent le calendrier électoral, estime le président du RN, suggérant une opération visant à déstabiliser la campagne présidentielle de son parti. Le dossier est vide, Jordan est serein, ajoute l'entourage du possible candidat contacté par RTL. En tout état de cause, en termes de calendrier, d'éventuelles mises en examen, si les magistrats le décidaient, pourraient arriver avant le premier tour, mais en aucun cas un procès. Ces procédures prennent souvent plusieurs années.
9: Merci Thomas Proutot.
12: Dernier obstacle quasiment levé pour l'interdiction de tous les réseaux sociaux aux moins de 15 ans. Selon les infos de RTL, la Commission européenne s'apprête à rendre son avis sur cette proposition de loi française déjà validée par les députés. Elle devrait dire qu'elle est conforme au droit européen. Emmanuel Macron et le gouvernement entendent interdire les réseaux sociaux aux moins de 15 ans dès la prochaine rentrée scolaire.
9: Téléphoner avec un kit main libre au volant ne vous protège pas des accidents.
12: Oui, c'est légal, mais c'est dangereux. Mise en garde d'Assurance Prévention qui publie une étude à quelques jours des grands départs en vacances. Risque d'accident multiplié par 3, car on a beau avoir les mains libres, le cerveau lui est occupé par la conversation, Tom Froidefond.
15: Manon n'a pas décroché son téléphone avant de se garer. Elle sort de voiture avec ses 4 enfants. Quand ils sont là, elle évite les coups de fil au volant.
16: Avec les enfants qui crient déjà dans la voiture, plus les téléphones, ça le fait pas du tout. Je suis plus focalisé sur le téléphone que sur la route. Ah oui, je le ressens vraiment, vraiment, ouais.
15: Manon sait que ça joue sur sa conduite. Elle s'est déjà fait peur en téléphonant.
16: Une fois, j'étais pas droite. J'ai dévié un petit peu. Ça m'a vraiment calmé.
15: Derrière son volant, Alexandra, elle, décroche.
17: Non, je t'en prie.
15: Architecte, elle enchaîne les rendez-vous et donc les coups de fil.
17: Je conduis 6 heures par jour. Ma concentration va en priorité sur la route et sur l'environnement. Ça fait presque 35 ans que je conduis. On va dire qu'il y a quand même une certaine expérience.
15: Une erreur pour Éric Lemaire, vice-président d'Assurance Prévention. Il prend un exemple, les zones à 30 km/h, plus difficile à respecter au téléphone.
18: Quand vous ne respectez pas la zone 30, mais que en plus vous avez un problème de réflexe, entre 30 km/h et 50 km/h, vous perdez 13 mètres pour vous arrêter, ce qui est énorme. Imaginez dans une école perdre 13 mètres.
15: Et dernier argument pour Assurance Prévention, les excès de vitesse. Quand on téléphone en conduisant, on a 2 fois plus de risque de se faire flasher.
12: Tom Froidefond. L'armée israélienne restera indéfiniment au Liban, en Syrie et dans la bande de Gaza. Le ministre israélien de la Défense parle de zone de sécurité établie pour protéger Israël des éléments djihadistes.
9: Après sa victoire contre la Suède 3-0, l'équipe de France est sur un nuage et se méfie d'un brutal retour sur terre.
12: Oui, parce que Didier Deschamps sait bien que l'euphorie n'est pas le meilleur allié pour aller loin dans une compétition.
0: Non, non, allez-y, trouvez des problèmes, c'est bien. Il faut pas que ça soit tout beau, tout rose. On va pas tomber dans l'euphorie non plus. On est en huitième, il faut apprécier. Il y a toujours à améliorer, mais on est obligé de monter l'exigence parce qu'en face de nous, ça va être meilleur aussi. Ça va attaquer mieux, ça va défendre mieux. C'est la Coupe du Monde.
12: Didier Deschamps en conférence de presse et prochain match des Bleus contre le Paraguay samedi à 23h.
9: Et puis on va aller dans les coulisses de la victoire des Bleus et de la suite tout à l'heure dans RTL Inside.
12: Un prochain entraînement de l'équipe de France, ce sera à Boston, 23h heure de Paris, ouvert à la presse. Vous saurez donc tout dans RTL Coupe du Monde dès 20h. Avec Eric Silvestro, nos envoyés spéciaux, Jeannot Rességuier au plus près des Bleus. En ce moment, l'Angleterre affronte la République démocratique du Congo. Le coup d'envoi a été donné à 18h et pour l'instant, c'est une sensation puisque l'Angleterre est menée 1-0. À 22h, c'est Belgique-Sénégal qui nous attend. Et puis à 2h du matin, les États-Unis seront opposés à la Bosnie-Herzégovine. L'Olympique de Marseille a un nouvel entraîneur. C'est officiel maintenant Bruno Genesio. L'ancien coach de Lyon, Lille ou Rennes remplace Habib Bey qui n'est resté que 4 mois en poste.
9: Victor Willis, le leader des Village People, est mort à l'âge de 74 ans.
12: Et oui, c'était lui le policier au premier plan devant l'Indien, le cow-boy ou le chef de chantier. Chanteur principal, né au Texas et co-auteur des plus grands succès du groupe disco, notamment ce tube planétaire YMCA.
9: Et sa danse, bien sûr, sur le plateau, il n'en faut c'était pas plus pour, hein, pour nous faire danser. Merci beaucoup Vincent, on se retrouve à 18h30.
12: Tout de suite.
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9: Et dans un instant, comme promis dans RTL Insight, on va vous faire découvrir ce qu'il s'est passé après la victoire des Bleus, notamment dans les vestiaires. A tout de suite.
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9: RTL Inside, chaque jour nous vous emmenons dans les coulisses de l'actualité et ce soir, eh bien les coulisses, ce sont les vestiaires des Bleus après leur victoire 3-0 contre la Suède. On retrouve notre envoyé spécial Mourad Djabari, bonsoir. Bonsoir Mourad. Vous êtes bien là? Ça vient de couper. Ça va revenir. On va essayer de retrouver Mourad Djabari qui sait tout sur ce qu'ont fait les Bleus hier soir après leur magnifique victoire 3-0 face à la Suède. Et on a bien envie d'être dans les coulisses, d'être dans ces vestiaires qui nous sont interdits en principe. Est-ce que Mourad Djabari est revenu? Eh ben, il n'est pas revenu. On essaiera de l'avoir plus tard. En attendant, ben, on va passer à la météo avec vous, Peggy. Alors Peggy, demain, c'est plus nuageux au nord?
4: Oui, c'est ça. On a une petite perturbation très faible. J'insiste bien, elle est surtout nuageuse, hein, cette perturbation. Mais elle va ramener un petit peu de brune. Alors le matin, près de la Manche, et puis partout ailleurs, ce sera déjà très ensoleillé. On peut avoir quelques nuages sur le Pays Basque, quelques averses orageuses également sur la Corse. Mais du soleil avec encore beaucoup de mistral et de tramontane. Donc attention, parce que le risque de feux de forêt reste très élevé près de la Méditerranée également. Demain, donc soyez vigilants. Et dans l'après-midi, bah, ces nuages, ils vont gagner une partie nord du pays. On va les retrouver entre la Bretagne, l'Île-de-France, jusqu'aux Ardennes. Alors, les éclaircies seront très timides, les nuages seront bien nombreux, avec encore un peu de brune et un peu de vent également. Sur les deux tiers sud du pays, donc sur toutes les régions au sud de la Loire, ce sera bien ensoleillé, avec toujours mistral et tramontane bien fort, et des averses orageuses encore possibles sur la Corse. Le tout sous des températures tout à fait respirables cette nuit, en tout cas demain matin, 12 à 16 degrés dans la plupart des régions, sauf près de la Méditerranée, où on sera encore entre 21 et 24 degrés. Je rappelle qu'il reste encore 4 départements en vigilance orange canicule. Ça concerne le Var, les Alpes-Maritimes et les deux départements de la Corse. Et dans l'après-midi, alors elles sont en légère hausse du sud-ouest au nord-est, mais ça reste encore raisonnable. On ira, sauf près de la Méditerranée, hein, où on est encore en canicule, de 36 à Montpellier, c'est la maximale, à 20 à Brest. Il fera 24 à Rennes, 25 à Paris, 29 à Nancy, 30 degrés à Strasbourg comme à Toulouse, 31 à Lyon et Nice et 33 à Toulon.
9: Merci Peggy.
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9: Et bien cette fois, j'espère qu'on va pouvoir retrouver Mourad Djabari, notre envoyé spécial aux États-Unis, qui a assisté à tout ce qui s'est passé après la victoire des Bleus hier soir 3-0 face à la Suède. Il était même dans les vestiaires. Bonsoir Mourad.
6: Bonsoir.
9: Alors voilà, on a envie de savoir ce qui s'est passé après le coup de sifflet final. Ils ont fait la fête, les Bleus?
6: Oui, évidemment. Alors, j'étais pas vraiment dans le vestiaire. J'étais juste à côté, à quelques mètres du vestiaire.
9: Vous avez tout entendu.
6: À la fin du match. Et je peux vous dire, à chaque fois que la porte s'ouvrait, on pouvait entendre la musique, les cris, la joie des joueurs de l'équipe de France, des Bleus, libérés de la pression après une prestation collective et une partition offensive sans fausse note des Bleus. Euphorique et heureux comme Ryan Cherki et le colosse William Saliba.
7: Le rêve américain continue.
8: Ça fait du bien celle-là. Bonne victoire 3-0. C'était pas facile, c'est une bonne équipe de la Suède. Voilà, les vacances, c'est pas maintenant. Maintenant, focus sur Paraguay. Ça va pas être facile.
10: Mais bien joué, JP, Jean-Philippe.
8: C'est sa deuxième apparence en Coupe du Monde. Je suis très content pour lui. Et voilà. Merci, gars. Merci, les sports.
7: The American Dream continue.
8: Yeah, the American Dream continue. Yeah.
6: Voilà, l'American Dream continue, la musique à fond, réunie comme à chaque fois autour du sélectionneur qui, lui, s'est très vite projeté sur le prochain match. Des Bleus qui ont reçu la visite dans le vestiaire de plusieurs champions du monde, Blaise Matuidi et le Snake, Youri Djorkaeff, impressionné par le niveau de cette équipe de France.
11: Quand tu vois toutes les autres équipes ont eu des difficultés, Brésil, le Maroc, l'Allemagne, n'en parlons pas. La France a fait le job, il y aurait pu avoir plus de buts, mais il y a eu des poteaux, et puis je trouve qu'il y a eu, l'équipe est restée focus sur la qualité du jeu. Et puis derrière, il y a des buts extraordinaires, il y a le feu à New York, et il y a le feu sur la Coupe du Monde avec l'équipe de France.
6: Les Bleus ne se sont pas éternisés non plus. Hein. La fête a été courte, la douche rapide. Les joueurs sont allés en tribune faire un bisou, un câlin à leurs proches avant de quitter très vite New York, la terre de leur exploit, pour rejoindre leur camp de base de Boston.
9: Alors, ils dominent, hein, les Bleus. Et forcément, on a tous la même crainte. Attention à l'excès de confiance.
6: Oui, comme un chewing-gum qui colle à la chaussure, Didier Deschamps doit composer avec ce statut de favori qui pèse et poursuit maintenant l'équipe de France. Le message du sélectionneur est clair, ne pas se voir trop beau et garder la tête froide.
0: Non, allez-y, trouvez des problèmes, c'est bien, il faut pas que ça soit tout beau, tout rose. Il y a toujours à améliorer, mais on est obligé de monter l'exigence parce qu'en face de nous, ça va être meilleur aussi. Ça va attaquer mieux, ça va défendre mieux. C'est la Coupe du Monde, il y a les meilleures équipes. Donc qu'on puisse améliorer certains points un peu négatifs, même si ça n'a pas amené à énormément de conséquences. Mais on a concédé un peu trop d'occasions.
6: Avec une pointe d'ironie, vous l'entendez face aux journalistes. Quelques minutes avant, il était avec ses joueurs dans le vestiaire. Il n'a sûrement pas aimé l'euphorie, la confiance dégagée par ses joueurs. Didier Deschamps critique et il doit se sentir bien seul dans ce rôle en ce moment. Tant l'équipe de France semble de plus en plus intouchable à chaque sortie. Son travail désormais d'ici samedi face au Paraguay est de faire retomber l'euphorie ambiante et rappeler à ses joueurs que les matchs à élimination directe ne laissent aucune place à l'excès de confiance.
9: Alors, quel est leur programme maintenant d'ici samedi et le huitième de finale face au Paraguay?
6: Oui, le match arrive vite, hein, dans 4 jours. Dès aujourd'hui, on vous racontera en direct dans RTL Foot à 23h l'entraînement de ces Bleus, déjà de retour au travail. Les têtes sont déjà tournées vers ce match qui s'annonce difficile physiquement face au Paraguay à cause du combat qu'ils vont imposer, mais aussi à la chaleur. On attend plus de 35 degrés à Philadelphie samedi. Les Bleus arriveront dans la ville de Rocky Balboa un jour avant le match. L'objectif de ces prochains jours, prochaines heures, est de se reposer, se régénérer au maximum pour arriver le plus frais possible face au Paraguay.
9: La ville de Rocky Balboa, on entend déjà la musique résonner, la musique de la victoire. RTL Inside signé Morad Jabari. Merci beaucoup Morad. Dans un instant, on reçoit le patron de Decathlon. Il nous parle des ventes de maillots de l'équipe de France, du prodige Paul Sexas qui s'élancera samedi pour son premier Tour de France sous les couleurs de Decathlon. Nous parlerons salaire également. Bastien Grandgeorge, directeur général France de l'enseigne, est notre grand invité juste après l'essentiel de l'info avec Vincent Desrosiers.
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26: Il est 18h30, l'essentiel de l'info avec vous Vincent Derosier.
27: Vigilance rouge incendie pour 6 départements près de la Méditerranée. Un incendie est en cours à Oupias et dans l'Hérault. Un autre d'ampleur à Fréjus dans le Var. 160 pompiers sont mobilisés. Plusieurs campings et lotissements ont été évacués. Le gouvernement affirme qu'il faut se préparer à une sécheresse d'ampleur, voire exceptionnelle. La canicule pourrait revenir ce week-end selon Météo France. Pas de risque d'approvisionnement en eau potable, assure en revanche le ministre délégué de la transition écologique, en tout cas à ce stade. La politique pour Laurent Wauquiez, Édouard Philippe peut incarner l'ordre et le sérieux pour redresser la France. Le patron des députés LR le dit au Figaro, en ajoutant à propos de Bruno Retailleau, il faut le plus tôt possible savoir se retirer si c'est nécessaire. Laurent Wauquiez, qui est partisan d'une primaire ouverte pour désigner un candidat unique, il redoute un second tour entre la France insoumise et le RN. Si les candidats de la droite et du bloc central ne parviennent pas à se mettre d'accord, le foot, les Bleus sont de retour à Boston. Prochain entraînement ce soir à 23h heure de Paris, à suivre dans RTL Coupe du Monde dès 20h avec aux commandes Florian Gazan ce soir et nos envoyés spéciaux plus près de l'équipe de France. En ce moment, c'est Angleterre, République démocratique du Congo. Les Anglais toujours menés 1-0. À 22h, Belgique, Sénégal. Et puis à 2h du matin, les États-Unis opposés à la Bosnie-Herzégovine.
26: Merci Vincent. À demain, nous serons à Aix-en-Provence. Alors, demain, on participe, on assiste aux rencontres économiques d'Aix-en-Provence. En Provence, on se délocalise dans RTL Soir. À présent, nous recevons notre grand invité et c'est le directeur général France des magasins d'équipements sportifs Décathlon, une des marques préférées des Français qui fête ses 50 ans cette année. Bonsoir Bastien Grandjorge.
28: Bonsoir Anne-Sophie Lafix, merci beaucoup de m'inviter.
26: Ah bah on est ravis, le sport est à la fête en ce moment. Vous avez pu regarder le match de l'équipe de France cette nuit.
28: Bien sûr, les nuits sont un peu courtes en ce moment, mais ouais. C'est pour la bonne cause.
26: Exactement. Alors à chaque victoire, les Français, j'imagine, se précipitent sur les maillots de foot chez Décathlon. Vous avez décidé, avant le Mondial, de mettre en vente des maillots des Bleus, qui ne sont pas les maillots officiels, bien évidemment, mais qui coûtent combien ?
28: Alors, les maillots sont à moins de 10 euros, mais c'est surtout un symbole de Décathlon qui, depuis 50 ans, est le partenaire préféré des Français pour l'accessibilité au sport. Et donc, avec ce maillot assez collector, hein, iconique, on se positionne comme le partenaire de tous les supporters. Et donc, ce maillot, il est déjà collector. Tout le monde se précipite dans les magasins depuis 3 semaines. On a déjà vendu 50 000. Et on espère qu'on va tenir jusqu'au dernier but.
26: Alors, je rappelle que le maillot officiel, c'est plutôt dans les 150 euros, 160. À quoi il ressemble votre maillot? Est-ce que vous pouvez le décrire? Moi, je l'ai. Alors, si
28: vous je voulais l'emmener. En fait, il a été conçu par nos équipes de design, de nos équipes Kipsta à Lille. Et donc, il arbore fièrement, bien sûr, les couleurs des Bleus. Et c'est un symbole, hein, parce que les Décathloniens ont des gilets bleus. Et donc, c'est une période particulière où tous les 23 000 Décathloniens sont derrière l'équipe des Bleus. Et donc, tout le monde parle de sport. C'est un moment vraiment fabuleux.
26: Des Décathloniens. Est-ce que ça vous a surpris ce succès? Les Français sont prêts à se passer de la marque, mais pas de l'habit de supporter, en fait.
28: Oui, effectivement. Et moi, je trouve que c'est ça la beauté du sport, c'est que même dans un contexte assez particulier, un peu contraint, la ferveur du sport prend le dessus. Depuis 15 jours, on parle de sport sur toutes les ondes. On parle de Coupe du Monde là depuis 15 jours. On va parler de cyclisme très bientôt, dès la fin du week-end. Et ça, pour nous, c'est fabuleux parce que ça démontre le besoin des Français de s'aérer, de s'oxygéner. Et c'est là où Decathlon est au rendez-vous. Et les gens se sont précipités dans nos magasins ces trois dernières semaines. C'est de bon augure pour les vacances.
26: Alors, vous le disiez, samedi prochain, c'est le Tour de France qui commence. Et là, c'est aussi en tant que sponsor que vous allez le suivre. Sponsor du prodige français, l'incroyable Paul Sexas, 19 ans, vainqueur de la Flèche Wallonne, deuxième de Liège-Bastogne-Liège et de la Strade Bianche, derrière Tadej Pogacar. Il est si impressionnant qu'une victoire dès sa première participation à la Grande Boucle est possible.
28: Alors, on va laisser le 3000 km se faire, oui. Mais pour revenir sur le prodige Paul Sexas, on est vraiment tous fiers. Hein. On est partenaire avec lui, avec l'équipe Decathlon CMA-CGM depuis un bon petit moment. Il a rejoint l'équipe en 2024. Allez-y, vous va très bien.
26: Tu ne tues pas.
28: Et donc avec lui, il nous aide à concevoir les vélos sur lesquels il roule. Et effectivement, c'est la première fois qu'on va avoir ce type de performance sur les routes de France. Et donc pour nous, c'est une immense fierté. Parce que vous avez parlé de sponsor, pour nous c'est bien plus qu'un nom sur un maillot, pour nous c'est un partenariat technique et il va nous faire vibrer sur les routes les trois prochaines semaines.
26: Attention, il est en contrat avec donc Decathlon CMA-CGM, mais j'ai vu que d'autres équipes seraient prêtes à aligner plus de 13 millions d'euros pour le récupérer dans un an. Ça devient très cher de sponsoriser le cyclisme.
28: Alors bien sûr, d'abord le premier élément c'est que nous sommes très fiers d'avoir accompagné et d'accompagner Paul depuis plusieurs années et donc de voir que les performances actuelles le mettent sur le marché en concurrence, c'est une fierté aussi pour nous.
26: Vous vendez plus de vélos grâce à lui ou pas?
28: Ah bien sûr,
26: oui,
28: bien sûr.
26: Vous sentez vraiment l'effet.
28: En fait, il y a un effet partenariat. C'est ce que j'expliquais tout à l'heure, c'est que il nous aide. L'équipe Decathlon CMA-CGM nous aide à concevoir les vélos et les performances viennent crédibiliser la technicité des produits Decathlon. Et donc en retour,
26: crédibiliser, mais vraiment vous transformez vos vélos en fonction de
28: ah oui, les performances des vélos de route en l'occurrence. C'est des performances à trois chiffres. Ces deux dernières années, pour vous dire très franchement, on en vend autant qu'on peut en produire. Et donc c'est une grosse success story. Mais encore une fois, c'est plus qu'un sponsor, c'est un partenariat technique dont nous sommes très fiers.
26: Et vous pariez beaucoup sur les vélos à Decathlon. J'ai vu que vous veniez d'entrer au capital de Brompton, une société britannique qui produit des vélos pliants. On est dans du vélo cher, urbain, réservé à une élite. Hein. C'est entre 1000 et 7000 euros.
28: Exactement. Alors Decathlon, depuis 50 ans, on est le partenaire privilégié de tous les sportifs pour l'accessibilité. On est connu, reconnu, aimé pour ça. On vient de recevoir aujourd'hui le grade de marque préférée du sport pour les Français. Donc ça nous honore. Et donc nous sommes maintenant à un stade où nous avons aussi besoin de répondre à ce que les clients nous demandent. Et donc une participation dans des entreprises qui font ce que nous ne savions pas faire jusqu'à présent, c'est aussi une marque d'écoute de ce dont a besoin le public français.
26: Vous avez 324 magasins physiques en France. Cela représente encore quelle proportion de vos ventes? Est-ce qu'on n'est pas passé au numérique?
28: Alors, en ligne. Oui, bien sûr, le numérique prend de plus en plus de place, c'est 20%. Les ventes internet pour nous, c'est 20%. On est une entreprise qui fait 5 milliards d'euros de chiffre d'affaires et grosso modo 4 milliards sont faits dans nos magasins. Donc, je l'expliquerai par le fait que c'est le contact social qui est généré par justement les magasins et les 23 000 décathloniens en gilet bleu qui font la différence sur le marché du sport. J'insiste là-dessus parce que oui, le marché évolue, mais par contre Decathlon en tant que vecteur de lien social pour le sport, ça a toujours été le cas et ça sera toujours le cas.
26: Alors, l'année 2025 a été une très bonne année pour Decathlon, puisque vos bénéfices ont progressé de 16%, s'approchant du milliard, bénéfice net, 910 millions. Vous avez aussi distribué à vos actionnaires des dividendes records, 454 millions, c'est quasiment la moitié. Et ça n'a pas échappé à vos salariés, qui auraient bien aimé profiter de ces bons chiffres et voir leur salaire augmenter. Les syndicats ont appelé à la grève le 6 juin, plusieurs centaines de salariés l'ont suivi. C'est inédit dans votre groupe, alors quoi, vos salariés sont maltraités?
28: Alors, nos salariés sont comme l'ensemble des Français dans un contexte de pouvoir d'achat assez contraint. Et donc, moi, je suis sur le terrain, dans les magasins, toutes les semaines. Et là, l'heure est à la priorité du dialogue et de l'écoute. Et je peux vous assurer, et j'en suis très fier, ce dialogue a bien lieu et c'est très productif. Sur la question,
26: c'est combien
28: du partage,
26: le salaire moyen d'un salarié
28: justement sur le partage. Nous sommes une entreprise familiale. Depuis 50 ans, nous avons vraiment une volonté volonté de partager le succès de notre entreprise. Et donc, pour cela, nous avons différents vecteurs de salaire, entre le salaire fixe, une prime mensuelle, une prime trimestrielle et une prime annuelle. Tout cela fait que, en moyenne, en France, un salarié Décathlon est payé sur 14,8 mois de salaire ces dernières années. À cela se rajoute le fait que nous sommes une entreprise familiale et donc nous avons le droit d'être nous-mêmes, chaque salarié, actionnaire de l'entreprise. Donc tous les salariés ont bénéficié aussi de dividendes en proportion comme nos actionnaires.
26: Vous avez distribué une prime en action, 2000 euros je crois, mais il faut 3 ans pour vraiment en bénéficier. Ça ne va pas augmenter tout de suite le pouvoir d'achat de vos salariés?
28: Oui, comme j'expliquais, donc plusieurs éléments hein, entre les primes sur le court terme et les salaires sur les engagements d'actionnaires sur le long terme. Nous sommes une entreprise sur le temps long et donc nous souhaitons engager nos coéquipiers pareil sur le très long terme. J'en veux pour preuve le fait que nous avons 84% de nos équipiers qui sont actionnaires de l'entreprise, et grâce à ce fabuleux plan, donc on a distribué 2000 euros d'actions à tous nos employés il y a une semaine, et ben cela permet de construire un capital qui leur permet pour donner un chiffre très précis, tous les 10 ans d'accumuler 1,5 ans de salaire en actions.
26: Alors si l'essayer à ses revendications des salariés, c'est parce que le pouvoir d'achat s'est détérioré avec l'inflation qui est repartie avec la crise du détroit d'Hormuz. Heureusement, elle se tasse, l'inflation. Vous avez vu des effets de cette crise sur vos ventes?
28: Oui, clairement. Alors le pouvoir d'achat clairement est contraint pour tous les Français, et on le voit dans le panier moyen de l'ensemble de nos visiteurs. Décathlon, c'est 140 millions de visiteurs par an. Depuis le détroit d'Hormuz, nous confirmons chez Décathlon une chose, c'est la valeur refuge sur l'accessibilité de Décathlon. Depuis le détroit d'Hormuz, alors que le pouvoir d'achat est contraint, nous avons un regain d'affluence très forte.
26: Ah oui?
28: Très très fort, donc plus 2% dès la fermeture du détroit d'Hormuz, et depuis le démarrage des événements estivaux, on double cette affluence et donc on a plus 6% d'affluence dans nos magasins.
26: C'est pas un effet négatif. Donc
28: c'est un effet positif parce que nous sommes la valeur refuge, le protecteur de la pratique du sport, et ça moi j'en remercie les auditeurs parce que

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12: On retrouve la petite bande RTL Soir. Bonsoir Emma Guessel.
13: Bonsoir Anne-Sophie.
12: Le petit phénomène du jour, c'est...
13: Est-ce que vous connaissez l'histoire de vos ancêtres, Anne-Sophie?
12: Bah, pas trop en fait. Ça et s'arrête à une certaine limite, oui.
13: Bah, peut-être que ce soir, vous allez en apprendre un petit peu plus.
12: Oula. Oh my god.
13: Oui, puisque la généalogie n'a jamais autant cartonné.
12: Eh ben, commence à trembler en fait. Bonsoir Stéphane Woodsock.
14: Bonsoir Anne-Sophie, bonsoir tout le monde.
12: La tentation du soir c'est...
14: Je vais vous raconter la longue et belle histoire des super-héroïnes au cinéma. Il n'y a pas que les garçons qui
12: peuvent
14: masquer des capes.
12: Exactement, les filles, les brunes comptent pas pour les prunes.
14: Exactement. Non plus.
12: Mais pour commencer, Florian Gazan, bonsoir.
15: Bonsoir Anne-Sophie.
12: Vous êtes en forme. L'info coupe du monde qu'on a failli rater, c'est que le match USA-Bosnie-Herzégovine est devenu un des tubes non officiels de la coupe du monde.
15: Oui, il n'y a pas que Shakira dans la vie musicale de la Coupe du Monde, Anne-Sophie.
12: Ah bon ?
15: Et non.
12: Il y a quand même Shakira.
15: Voilà.
12: Vous avez trois danseuses. Ouais. Trois pom-pom girls.
15: Elle se gaffe tellement avec son dai-dai que si on lui fait une ablation du foie, on pourra le servir à Noël.
12: Oh.
15: Ah ouais, ça retourne en boucle.
14: Ce truc partait bien.
15: Mais, mais à côté de cette chanson qui tourne en boucle, il y a quelques tubes non officiels qui ont réussi à faire leur trou, et notamment une chanson qui a dépassé les 10 millions de vues sur les réseaux sociaux, dont le titre rappelle furieusement le match de cette nuit, puisque ça s'appelle « I am from Bosnia, take me to America ».

0: On aime bien aussi.
1: Voilà, ça c'est un groupe rock bosnien qui s'appelle Dubioza Collective, qui a écrit ce morceau qui est sorti en 2011 et dont les paroles disent « Je suis de Bosnie, emmène-moi en Amérique, je veux vraiment découvrir la statue de la liberté ». C'est un morceau satirique qui à la base raconte l'histoire d'un Bosnien donc qui émigre aux États-Unis attiré par le rêve américain mais qui découvre la dureté de la vie là-bas et finalement décidant qu'il n'y a rien de tel que la mère patrie finit par retourner à la case départ en Bosnie.
0: Donc effectivement rien à voir avec le foot.
1: Rien à voir mais comme souvent c'est le hasard qui va jouer le rôle principal de cette histoire. En mars dernier la Bosnie

0: Nîmes bat le Pays de Galles au tir au but, décroche son ticket pour les barrages de la Coupe du Monde. Le bassiste du groupe Dubioza Collective regarde bien sûr le match à la télé et remarque dans les tribunes une banderole qui reprend le titre de sa chanson comme un espoir de se qualifier pour ce mondial outre-Atlantique. I am from Bosnia, take me to America. Il décide d'enregistrer une nouvelle version de la chanson pour les supporters en modifiant les paroles. Quand la Bosnie bat l'Italie et se qualifie, le morceau se met à tourner en boucle et la foule le reprend en chœur pour accueillir les joueurs comme des stars à Sarajevo. Voilà, énorme carton. Donc je vous dis, plus de 10 millions d'écoutes sur les réseaux sociaux. Et on devrait l'entendre encore cette nuit à Santa Clara, dans la banlieue de San Francisco, où l'équipe donc de Bosnie-Herzégovine affronte le pays hôte, les États-Unis, avec l'espoir d'atteindre les huitièmes de finale, ce qu'elle n'a encore jamais fait en Coupe du Monde, elle qui existe depuis 1993. Mais en cas de défaite, ce sera I am from Bosnia, bye bye America.
1: Alors, il y a d'autres tubes non officiels de la Coupe du Monde comme
0: ce oui. Alors j'ai un autre genre musical. Il y a celui de Jeon. C'est une star au Curaçao, dont l'équipe de foot a été un peu le vent de fraîcheur de cette Coupe du Monde. Oui. Ça s'appelle Mamawa, ça veut dire la vague bleue, ça tombe bien, c'est le surnom de la sélection nationale du Curaçao, dont c'était la chanson fétiche. Mamawa, la noza yega,
1: Mamawa. Tout de suite avec un petit.
0: C'est autre chose. C'est moins accordéon que la Bosnie. Alors ça a dépassé le million de vues sur YouTube. C'est 6 fois plus quand même que le nombre d'habitants de son île, hein, 155 000 habitants, je vous rappelle. Donc dont l'équipe a été quand même un petit plaisir pour la compétition, même s'ils ont été éliminés. Autre morceau. Cette fois, c'est en Belgique. Ça tombe bien, la Belgique joue contre le Sénégal ce soir, son 16e de finale. D'où le titre. Ça s'appelle We Are Belgium. C'est devenu un tube là-bas et l'hymne non officiel des Diables Rouge, un morceau un peu spécial puisque son interprète c'est Amadou Onana. Ça ne vous dit rien? Eh bien, c'est le milieu de terrain de l'équipe de Belgique.

0: Oui, moi aussi, j'ai oui. Ça bouge à un moment.
1: Mais vous chantez dessus.
2: Ah bah non, on chante pas, on connaît pas.
0: On parle.
3: Il nous engueule en plus.
1: Il dit « We are Belgium, nous sommes la Belgique ». Voilà, c'est un chant... J'ai pas dit que c'était dance, hein.
0: Non, non, non, excusez-nous.
4: Nous avions ambiancé, justement.
1: Bon, bref, en tout cas, c'est un peu comme si Manu connaît. Notre milieu de terrain avait fait une chanson genre Manu Manureva, de la Coupe du Monde, Manureva. Mais là, c'était donc Amadou Onana, le milieu de terrain.
4: Ça aurait été pas mal, ça, Manu Manureva. Voilà, on aurait envie d'essayer.
1: C'est pour Alex Vizorek qui tremble. J'ai eu au téléphone, il est pas bien.
4: Il est
1: pas bien.
4: Ah oui, il est mal, oui. Bah, il est en vacances à la fois. Merci beaucoup, Florian. Emma Guessel, le petit phénomène ce soir, c'est donc le boom de la généalogie. Les Français n'ont jamais été aussi nombreux à remonter le fil de leur histoire familiale.
5: C'est même devenu le troisième loisir préféré des Français, derrière le jardinage et le bricolage.
4: C'est dingue.
5: Près d'un Français sur deux a déjà effectué des recherches sur ses origines. Alors avant, on avait tous un oncle ou un cousin qui s'amusait à reconstituer l'arbre généalogique de la famille. Sauf qu'aujourd'hui, c'est plus seulement tonton Dédé qui s'y colle, mais aussi les plus jeunes. 80% des moins de 35 ans sont passionnés par leur histoire familiale, d'après une étude IFOP réalisée pour Généanet. Et ça n'a jamais été aussi simple, parce qu'aujourd'hui, on remonte le fil de ses origines en quelques clics.
4: Ah oui, mais parce que avec Internet et les réseaux, ces recherches sont devenues beaucoup plus accessibles.
5: Ah oui, c'est presque comme un jeu. En quelques minutes, des dizaines de sites permettent de reconstituer son arbre généalogique à partir de simples actes de naissance, de mariage ou de décès. Et parfois, eh ben, les découvertes sont incroyables. Certains apprennent qu'ils descendent d'un roi ou d'un personnage historique. D'autres trouvent des cousins dont ils ignoraient complètement l'existence. Alors moi, j'ai essayé. C'est assez addictif. Au départ, on veut juste savoir d'où venait son arrière-grand-père. Et puis, de branche en branche, eh ben on se prend au jeu, on remonte le temps, on découvre des métiers oubliés, des destins incroyables. Moi, par exemple, je viens de Russie, je pensais être la première française de ma famille. Et en fait, je retrouve des Guessel à Paris en 1950.
4: Mais non !
5: Mais c'est complètement incroyable. Donc voilà, tout ça, je l'ai appris sur le site MyHeritage. Grâce à l'intelligence artificielle, on arrive à déchiffrer des documents vieux de plusieurs siècles, de redonner vie à d'anciennes photos et retrouver automatiquement des branches entières d'une famille. J'ai donc passé des heures sur le site et j'ai enquêté sur vous, Anne-Sophie.
1: Ah,
5: et sur vous, Florian. Et j'ai trouvé, mais vraiment...
4: On est cousins ?
1: On est cousins ?
5: Plein de... Alors, vous n'êtes pas cousins. Alors, Anne-Sophie, chez vous, tout ramène au Pays Basque.
4: Oh, bizarre.
5: J'ai réussi, regardez, à remonter jusqu'en 1771 à Urugne. Vous connaissez ?
4: Ah bah oui, je connais, c'est juste à côté de Saint-Jean-de-Luz.
5: Eh ben, je suis tombée sur l'acte de mariage de vos quadrisaïeuls, vos quatre fois arrière-grands-parents, Bétri et Marie, qui est désignée comme l'héritière de la maison familiale. À l'époque, au Pays Basque, c'était pas forcément les hommes qui héritaient, mais l'aîné de la famille, que ce soit une fille ou un garçon. Vous descendez donc d'une lignée de femmes qui dirigeaient déjà le patrimoine familial il y a plus de 250 ans.
4: Il y a eu une interruption.
5: Et tout le fil rouge de votre famille, c'est que pendant ces générations, pendant des générations, vos ancêtres étaient tous des bâtisseurs, des charpentiers ou des marins autour d'Andaï.
1: C'est tout vous,
4: bah, incroyable.
5: Passe un jour, passe toujours. C'est incroyable.
4: Ouais, c'est émouvant, en fait.
5: C'est hyper émouvant. Et alors, chez vous, Florian, c'est un véritable roman. Déjà, votre nom de famille, Gazan, vient de l'occitan et ça signifie la pie.
1: Oui,
5: le bavard.
4: Mais voilà. Comme c'est bizarre.
1: La pie qui chante.
5: Et surtout, quand on remonte sur plusieurs générations, on voyage dans toute l'Europe. Vous avez des ancêtres en Russie, en Allemagne et dans le Gard aussi.
1: Beaucoup dans le Gard.
5: Et vous avez même un lien avec Napoléon. Est-ce que vous pouvez nous raconter?
1: Oui, je crois que c'est mon arrière-arrière-grand-père qui était général napoléonien.
4: Non.
1: Et on a le nom Gazan sur l'Arc de Triomphe, figurez-vous. On a
4: été gravé. C'est chic, hein.
1: On est dans la pierre.
4: Ouais. C'est pas mal. Qu'un bateau de pêche, hein.
1: C'est moins pratique pour se baigner, quoi.
4: C'est très chic. Un arc de triomphe. Bah, merci beaucoup, Emma. Vous me montrerez cet arbre généalogique. Stéphane Boutsock, notre tentation du soir nous emmène au cinéma. On est mercredi, hein. Encore quelques heures pour profiter de la fête du cinéma et de ses séances à volonté à 5 euros. Parmi les nouveautés du jour, il y a le film Supergirl. L'occasion pour vous, Stéphane, de nous parler des super-héroïnes qui se sont illustrées sur grand écran.
6: Bon, illustrées, c'est parfois un bien grand mot. Si on prend justement l'exemple de Supergirl, qui sort donc aujourd'hui, 170 millions de dollars dépensés pour redonner vie à un personnage qui est apparu en bande dessinée chez DC Comics, vous savez, c'est la maison de Superman et de Batman, dans les années 50, mais qui n'a jamais vraiment séduit. Et c'est pas ce super nanar qui va changer les choses, avec en plus apparemment un super bouillon qui se profile au box-office. Franchement, mieux vaut remonter le temps et chercher d'autres héroïnes costumées bien plus convaincantes.
4: J'ai l'impression qu'il n'y en a pas tant que ça.
6: Eh ben, vous n'avez pas tort. J'ai fait les comptes, une petite dizaine de vraiment connus, et je vais me faire plaisir. Je vais commencer par ma préférée.
2: Hé, hey, les talents. Vous croyez qu'on avait des intérêts communs?
3: Nous en avons.
2: Vous n'êtes que de l'herbe à chat pour moi.
7: Alors qu'elle ne rêve que d'un homme qui puisse tomber sous ses griffes.
5: Miaou.
6: Catwoman.
4: Ah, oh bah oui. Bah là, il y avait quelques indices.
6: Aucun super pouvoir, mais un vrai don pour la cambriole, un féminisme assumé qui n'était pas vraiment à la mode et de mise à son apparition. On est quand même dans les années 40. Et puis au cinéma, sous le masque de ce chat, on a pu reconnaître Michelle Pfeiffer, Halle Berry, Anna Thaoué, Zoé Kravitz récemment, ou encore Erta Kitt, figurez-vous. Tient toujours dans l'univers DC Comics. Ah oui. Wonder Woman.
4: Elle tourne.
6: Générique culte de la série des années 70 et 80, popularisée par l'actrice Linda Carter. L'histoire de la fille de la reine des Amazones, possédant de grands pouvoirs, mais aussi ce fameux lasso doré magique qui est capable de faire dire la vérité, et puis des bracelets résistants aux balles. Deux films déjà au cinéma. Bon, c'était pas bien fameux non plus, incarné par l'actrice Gal Gadot, et des apparitions pour les fans dans Justice League, par exemple.
4: Wonder Woman, regardez, nous, quand on est
6: la série,
4: pas,
6: ah,
4: ouais, vous et ma, vous connaissez pas, mais si vous connaissez,
0: c'est ma série préférée.
4: Ah bah ouais,
1: gros fantasme.
4: Supergirl, non, Wonder Woman et Catwoman, ce sont les plus connues de nos super-héroïnes. Qui sont les autres?
6: Alors, chez Marvel, la Veuve Noire, Black Widow, incarnée par Scarlett Johansson, Captain Marvel, jouée par Brie Larson, mais n'oublions pas la Femme Invisible, elle est membre des Quatre Fantastiques, quand même, Tornade et Jean Grey chez les X-Men, et puis tiens, je vous ai trouvé une curiosité, on remonte en 96, une patronne de bar, chasseuse de primes.
8: Je me réjouis de ta visite, tu sais. Surtout que tu es drôlement en forme ce soir.
9: Arrête ce numéro, envoie le fric.
8: $10,000, c'est
9: non.
8: Ça?
9: C'est beaucoup plus cher cette fois-ci. $20,000 canadiens, c'est ça ou tu perds tout.
8: C'est un plaisir de bosser avec toi, Barbe.
9: Vraiment un plaisir.
6: Alors, c'est de la version française, ouais. Hein, qu'on ne reconnaît pas.
1: Ça. C'est Pamela Anderson. Quoi,
6: bah oui, Pamela Anderson, Barbe Wire. Il y a eu un film, hein. Il n'y a pas eu de.
4: Oui, c'est ça.
6: Il n'y a pas eu de suite. C'est vraiment des super nanars comme on aime. Mais il y a une autre super-héroïne que je voulais vous faire découvrir. On l'appelle Encore Woman, présentatrice de journaux radio le jour, créature étrange ensuite, parce que son arme secrète, figurez-vous, ce sont des bruits bizarres et terrifiants. Écoutez.
4: Ça y est, je me sens possédée.
6: Eh oui, Anne-Sophie Lopez.
1: C'est notre Wonder Woman.
4: J'ai du mal à me reconnaître, c'est bizarre. Oui,
6: bientôt,
4: je vois ça.
6: Bientôt
4: voilà.
6: Au cinéma.
4: C'est pas, exact, c'est bientôt pas, au cinéma.
1: Vraiment Woman.
4: Eh ben voilà, quel bel hommage au milieu des nanars. Merci. Merci beaucoup Stéphane Woodstock et merci à tous. Et puis à demain, hein, depuis Aix-en-Provence, on déménage demain.
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4: Nous sommes le 1er juillet et dans deux jours, ce sera le dernier jour de classe. Un parfum de vacances flotte déjà. Évidemment, le contexte économique est un peu tendu. Il faut digérer la hausse des carburants pendant 3 mois. À quoi vont ressembler vos vacances? On va en débattre dans Refait le Monde. Mais avant, on va regarder le temps qu'il fera demain avec Peggy Broche juste après la pause.
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4: Un mot du temps avec vous, Peggy. Alors, demain, des petits nuages vont venir donner un peu de fraîcheur.
22: Petit, puis de plus en plus gros quand même.
4: Ah oui.
22: C'est vrai que oui, les nuages seront assez nombreux en tout cas. On verra très peu le soleil. On peut l'apercevoir, il y aura de timides éclaircies. Tout ça, ça concerne les régions du nord. D'abord près de la Manche le matin, où là, il n'y aura pas du tout d'éclaircies avec un peu de bruine. Et puis ces nuages, ben, ils vont gagner au fil des heures l'Île-de-France également jusqu'aux Ardennes. Les éclaircies seront très timides, il y aura un peu de bruine dans tout ça et un peu de vent. Par contre, partout ailleurs, sur les deux tiers sud du pays, on aura du soleil avec encore beaucoup de mistral et de tramontane. Ça va souffler fort, donc attention au risque de feux de forêt qui reste très élevé près de la Méditerranée. Côté température, 12 à 16 degrés en général demain matin, sauf près de la Méditerranée où ça reste élevé, 21 à 24 degrés. Et les températures maximales sont en légère hausse du sud-ouest au nord-est, 26 à 31, 20 à 26 sur le nord-ouest du pays est toujours chaud près de la Méditerranée, 31 à 36 degrés.
4: Merci Peggy. 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
4: Le journal, c'est avec Alban Le Prince. Bonsoir Alban.
24: Bonsoir Anne-Sophie, bonsoir à tous.
4: À la une de ce mercredi 1er juillet, les pompiers mobilisés ce soir pour lutter contre deux gros incendies.
24: Dans l'Hérault et le Var, des centaines d'hectares sont déjà partis en fumée. Détention provisoire requise contre les parents des jumelles décédées de déshydratation en pleine canicule près de Valenciennes. Après 48 heures de garde à vue, ils viennent d'être mis en examen. Dans ce journal également, le maire d'Arcachon, Yves Foulon, jugé pour injure, violence et menace à l'encontre de son principal opposant lors des municipales. Et puis 30 ans après leur rencontre à l'AS Saint-Étienne, retrouvailles émouvantes en prévision ce soir entre les entraîneurs du Sénégal et de la Belgique pour les 16e de finale de la Coupe du Monde dans 3 heures maintenant.
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4: Les flammes font des ravages ce soir alors que 6 départements du Sud sont en vigilance rouge au feu de forêt.
24: Les pompiers luttent sans relâche depuis cet après-midi contre deux gros incendies. Bonsoir Vincent Serrano.
25: Bonsoir.
24: Le premier dans l'Hérault à Oupia, le second dans le Var à Fréjus.
25: Oui, deux départs de feu quasi simultanés aux alentours de 16 heures. Des feux qui progressent vite, poussés par de forts vents à Fréjus par exemple. Les vidéos sur les réseaux sociaux montrent d'immenses nuages de fumée grise et noire. Des personnes ont dû être confinées dans deux écoles. Et trois campings ont été évacués à titre préventif, les flammes se rapprochant trop près des habitations. C'est le cas aussi dans l'Hérault où l'incendie d'Oupia gonfle minute par minute, comme le précise Marin Lassalle, sous-préfet du département.
26: À l'heure actuelle, il a progressé d'environ 400 hectares dans la garrigue et dans la forêt. On a plusieurs habitations qui ont été évacuées dans l'Aude, dans les communes de Poussol, Minervois et Mayac. Et on a des plans communaux de sauvegarde qui ont été activés dans les communes, dans le département de l'Hérault et de l'Aude pour limiter les risques et pouvoir porter soutien aux populations face à cet incendie majeur. Le feu progresse vite.
25: Sur ces deux incendies, celui d'Oupia et celui de Fréjus, près de 600 pompiers, 7 canadaires, 5 hélicoptères bombardiers d'eau et un Dash sont à cette heure-ci mobilisés pour lutter contre les flammes.
0: Merci Vincent Serrano.
4: Après deux jours de garde à vue, les parents des jumelles de 15 mois retrouvées mortes à Beuvrage près de Valenciennes sont finalement mises en examen.
0: L'autopsie a confirmé hier qu'elles étaient bien décédées par déshydratation. Bonsoir Franck Hanson.
2: Bonsoir.
0: Correspondant de RTL dans le Nord, on vient donc de l'apprendre, hein, leurs parents sont mis en examen pour privation de soins et la mort.
2: Oui, ses parents de 35 et 32 ans, littéralement dévastés selon leurs avocats, qui ont tenté de s'expliquer devant un juge sur ce qui a pu déboucher à ce terrible drame épouvantable. Une famille pourtant bien insérée, sans problème d'alcool ni de stupéfiants. Ils se réjouissaient d'avoir intégré une maison dans ce quartier de Beuvrage avec leurs enfants. Ils n'ont pas pris la mesure pour autant des effets de la chaleur dans l'habitation, notamment sur les petites jumelles qui avaient été couchées la veille. Maître Abdelkrim Babouri est l'avocat du père.
5: Monsieur est complètement anéanti, pour le comprendre, c'est l'horreur absolue. Hein. Il a plein de regrets, bien entendu. Il a préparé le petit déjeuner pour tout le monde. Une fois que les petites demandaient ou elles pleuraient ou quoi que ce soit, le père venait tout de suite. Et là, il n'a rien entendu, il n'a pas été alerté. Et la fatigue, certainement, aussi du travail et aussi la confiance qu'il pouvait faire à son épouse font peut-être qu'il n'a pas été plus ou moins vigilant là-dessus.
2: Les autres enfants du couple, âgés de 2 à 6 ans, ont été récupérés par les grands-parents. Leur état de santé n'inspire plus d'inquiétude. Les parents pourraient passer la nuit ce soir en détention provisoire, alors que des proches ont lancé une cagnotte pour financer les obsèques de ces petites jumelles.
0: Merci Franck Hanson.
4: Et à partir de vendredi, après-demain, donc, une troisième vague de chaleur pourrait déferler sur la France.
0: Et critiquée pour son impréparation par une partie de l'opposition, Sébastien Lecornu, le Premier ministre, présidera demain une nouvelle cellule interministérielle de crise à Marseille. Sébastien Lecornu, qui avait demandé à La Poste il y a quelques jours de se mobiliser pour veiller sur les personnes âgées et isolées pendant la canicule. C'est chose faite, Patrick Tégéro, à Léguevin, près de Toulouse. C'est Marilyn qui est mobilisée pour rendre visite aux plus fragiles.
6: Oui, Marilyn m'emmène chez une des bénéficiaires du service de portage de repas. Seule dans sa maison, Paulette est veuve, elle a 84 ans et quelques soucis de santé.
7: Bonjour.
8: Bonjour madame.
7: Aujourd'hui je suis fatiguée. Mais bon.
9: C'est hier, moi je vous ai trouvé pas mal hier.
7: Hier matin j'étais à peu près.
8: Comment ça s'est passé pour vous avec la chaleur?
7: J'ai drôlement souffert.
8: Ça risque de revenir, donc c'est quelque chose que vous redoutez?
7: Je redoute, oui, bien sûr, mais on n'a pas le choix. Alors mes fils vont essayer de m'apporter une autre clim.
9: À demain, je vous ai mis le repas dans le frigo, hein.
7: Oui,
9: d'accord. Et puis bonne journée, et puis reposez-vous.
7: Merci.
9: Hein.
6: Que ce soit Paulette, Bernard ou Roselyne, ils attendent tous les matins le passage de Marilyn avec impatience, et elle les rencontre avec beaucoup de sollicitude.
27: Quand on les voit pas dès qu'on rentre dans le logement, et ben on cherche où ils sont pour voir s'il y a rien de grave, si tout se passe bien.
8: Avec toujours un peu d'inquiétude.
27: Ce sont des personnes âgées, il faut savoir que les périodes de canicule là, les ont vraiment touchées et donc les ont affaiblies.
6: L'été et ses chaleurs obligent Marilyn à la plus grande vigilance. Il y a quelque temps, elle a même sauvé la vie peut-être d'une dame âgée, victime d'un AVC dans ses toilettes. C'est Marilyn qui l'a trouvée, elle a prévenu les secours et s'est occupée d'elle avant leur arrivée.
0: Patrick Tégéro, correspondant de RTL à Toulouse.
4: La vidéo avait fait le tour des réseaux sociaux au mois de mars lors des élections municipales, le maire d'Arcachon face au juge.
0: Après une plainte déposée par son principal opposant, l'écologiste Vital Baude, pour injures, menaces et violences filmées le matin du premier tour.
28: C'est pas vous que je critique, monsieur le maire.
29: Vie personnelle. Mais attendez. Je l'ai trouvé dans votre vie personnelle.
28: C'est pas vous que je critique, c'est le maire.
29: J'ai enculé un vous, je le ferai.
28: Non, mais vous pouvez pas parler comme ça, monsieur le maire. Non, vous pouvez pas parler comme ça.
29: Mais
28: non, mais moi, je suis contre la violence.
29: Ouais, mais
28: je ne menace pas.
29: Vous êtes un enculé, vous, je vous insulte.
28: Non, mais vous pouvez pas dire ça.
29: De rien faire.
28: Je suis capable de quoi?
0: Yves Foulon, réélu dès le premier tour et qui est donc jugé au tribunal correctionnel de Bordeaux. Bonsoir Philippe Demaria.
30: Bonsoir Alban.
0: Vous suivez ce procès pour RTL. Cette vidéo, elle a été diffusée aujourd'hui.
30: Exactement, et à ce moment-là, Yves Foulon lève les yeux vers l'écran, l'air un peu absent. Son opposant, Vital Baude, dira lui plus tard la difficulté de revisionner une séquence où il est humilié par le maire de sa ville. Yves Foulon reconnaît les insultes, il n'a pas le choix, c'est sur l'écran. Mais il réfute les violences qui n'apparaissent pas clairement sur la vidéo. Et pour sa défense, cette altercation est un guet-apens, ce qu'aucun élément ne vient démontrer à l'audience. Écoutez Vital Baude.
31: Le pire, c'est de le voir s'enfermer derrière un soi-disant coup monté, qui a d'ailleurs évolué au fil du temps, hein, au début, c'est une altercation tendue qui aurait eu lieu avant, puis après c'est pendant, puis après c'est parce que je regarde sa voiture. C'est pas facile à vivre. L'inéligibilité n'a pas été demandée par le procureur ou la procureure. Ça veut dire que ça va continuer à être compliqué de faire notre travail d'élu d'opposition.
30: Pour la première fois, Ifoulon s'est excusé auprès de Vital Baudle. La procureure a demandé 4 mois de prison avec sursis et 10 000 euros d'amende. Le maire d'Arcachon a esquivé nos questions à la sortie de l'audience. Décision le mois prochain.
24: Philippe de Maria, correspondant de RTL à Bordeaux.
4: C'est le grand rush ce soir sur le site de la billetterie du British Museum de Londres.
24: Cela fait un peu plus de 8 heures maintenant qu'elle a ouvert pour ceux qui souhaitent admirer la fameuse tapisserie de Bayeux qui retrace les exploits de Guillaume le Conquérant, prêté par la France. 70 mètres, plus de 1500 motifs à voir du 10 septembre prochain au 11 juillet 2027 dans la capitale britannique. Bonsoir Marie Billon.
1: Bonsoir.
24: Correspondante de RTL à Londres. Je viens de vérifier, il faut prendre son mal en patience pour avoir un ticket, plus d'une heure d'attente sur le site.
1: Bah oui, et pour cause, puisqu'il y a plus de 50 000 personnes qui sont en train d'essayer d'acheter un ticket en ce moment même. Autant dire que les près de 40 euros que coûte un billet d'entrée ne fait pas peur à grand monde.
3: Vous n'avez pas idée ce que ça coûte de prendre un taxi ici, mais tant pis, c'est une expérience unique dans une vie, j'ai vraiment hâte d'y être.
11: I'm very excited about it.
1: Et d'autres se demandent déjà s'ils arriveront à obtenir un ticket vu la demande.
12: C'est tellement extraordinaire qu'elle soit au British Museum. J'espère qu'il ne lui arrivera rien de fâcheux pendant le transport.
1: Et puis il y a celles et ceux qui ont déjà vu la tapisserie, qui ont traversé la Manche exprès pour aller la voir à Bayeux, mais qui ne vont pas se priver du plaisir d'aller la voir sur le sol anglais aussi.
13: Oh, je suis ravie de pouvoir revoir l'original. C'est notre histoire, l'histoire de la conquête et l'histoire de notre nation. C'est important.
1: Et comme pour les concerts des grandes vedettes, il y a la crainte que des revendeurs en profitent pour faire monter les enchères. Alors mieux vaut s'armer de patience et rafraîchir la page du site officiel.
24: Merci Marie Billon.
4: Les Anglais qui attendent également, ou plutôt qui espèrent, une place en huitième de finale de la Coupe du Monde de foot.
24: La deuxième mi-temps vient de débuter face à la République démocratique du Congo qui mène 1-0 pour l'instant. À suivre aussi ce soir à partir de 22h, Belgique-Sénégal, un choc entre deux pays bien sûr, mais aussi des retrouvailles 30 ans après pour les entraîneurs des deux sélections, Raphaël Vantard.
14: Oui, quand il est tout jeune, espoir du centre de formation de Saint-Etienne, Pape Thio, coach de Sénégal aujourd'hui, doit alors son éclosion en tant que footballeur à un homme, Rudy Garcia, celui-là même qui sera face à lui ce soir sur le banc de la Belgique. À l'époque, Rudy Garcia est entraîneur adjoint chez les Verts.
15: J'avais dit à Robert Nouzaret, écoute, tu devrais regarder parce qu'on a un jeune Sénégalais là, Pape Thio, vraiment, il a des qualités incroyables. Il doit sa carrière qu'à lui-même en tant que joueur parce que c'était un joueur formidable. Et puis en tant que coach parce qu'il a gagné la Coupe d'Afrique des Nations avec le Sénégal et c'est quand même quelque chose de grand.
14: S'il peut parfois montrer des attitudes guerrières sur le banc et dans certaines sorties médiatiques, Pape Thio fend un peu l'armure lorsqu'il doit parler de sa relation avec son adversaire du soir sur le banc de touche.
16: C'est quelque chose que j'oublierai jamais. J'étais vraiment fier aujourd'hui de ce que je suis en train de faire, surtout au niveau de ma carrière du coach. Je lui dirai toujours merci.
14: Les deux entraîneurs s'embrasseront avant la rencontre.
15: Après, je vais le battre, donc tant pis pour lui.
14: Sur les bancs pendant le match, donc pas de regard, pas de pitié. Ce sera entre les deux hommes au fort caractère, un vrai 16e de finale de Coupe du Monde, au destin très incertain.
24: Et ce sera à 22h à vivre gratuitement et en clair à la télé sur M6.
4: 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Merci Alban, on vous retrouve à 19h30.
24: À tout à l'heure.
4: La météo, c'est avec vous, Peggy Broche. Un peu de nuages, ça fait
17: oui,
4: bien.
17: Moi. Bah oui, exactement. Et ce sera le dernier jour parce qu'à la suite, c'est plein soleil et puis les températures vont remonter. Donc, on va profiter. Alors, c'est une très faible perturbation. Elle est surtout nuageuse. Elle va concerner essentiellement les bords de Manche le matin avec un ciel bien couvert, un peu de bruine, un peu de vent également. Partout ailleurs, c'est du soleil. On a peut-être un petit peu plus de nuages sur le Pays Basque et puis un risque d'averse orageuse sur la Corse. Toujours beaucoup de mistral et tramontane. Et dans l'après-midi, ces nuages, ils vont gagner au fil des heures l'Île-de-France pour aller jusqu'aux Ardennes. Les éclaircies seront timides et il y aura également du vent et un peu de bruine, alors très localisé. Et sur les deux tiers sud du pays, donc au sud de la Loire, là, c'est plein soleil, avec toujours mistral et tramontane. Attention, parce que ça souffle fort jusqu'à 80-90 km/h, d'où le fort risque très élevé, en tout cas, de feux de forêt sur la Méditerranée qui est maintenu demain. Côté température, on va respirer
2: degrés cette nuit, entre 12 et 16 degrés demain matin, sauf près de la Méditerranée où ça reste élevé, 21 à 24 degrés. Je rappelle qu'il reste 4 départements en vigilance orange canicule, les Alpes-Maritimes, le Var et les 2 départements de la Corse. Et dans l'après-midi, il fera 20 à Brest, 21 au Havre, 24 degrés à Rennes comme à La Rochelle, 25 à Paris et à Biarritz, 26 à Tarbes et Lille, 28 à Tours, 29 à Besançon, 30 degrés à Mulhouse comme à Clermont-Ferrand et Bordeaux, 31 à Grenoble, Montauban et Limoges, et encore 33 degrés à Toulon, 34 à Marseille et Nîmes et 36 degrés toujours à Montpellier.
4: Merci Peggy, c'est un bonheur de travailler avec vous.
2: Ça a été un vrai plaisir.
4: On se retrouve demain un petit peu à distance.
2: Demain, mais à distance, voilà. Exactement.
4: Merci encore. Anne-Sophie. Avec la chaleur qui se profile, on a bien envie d'aller se rafraîchir au bord de l'eau. Les vacances scolaires débutent dans 2 jours avec la crise du Moyen-Orient qui a plombé le pouvoir d'achat des Français. À quoi vont ressembler leurs vacances? On en débat dans On refait le monde. À tout de suite.
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0: Vous avez tous reconnu le Holidays, les vacances de Madonna. Et vous alors, partirez-vous en vacances? Pour beaucoup de Français, c'est sacré. C'est le moment qu'on attend toute l'année. Alors, cela vaut quelques sacrifices, celui des loisirs parfois toute l'année, du confort. On va essayer de voir ce que les Français attendent de leurs vacances cet été, ce qu'ils pourront s'offrir aussi. Avec nos invités, Estelle Chandès, directrice adjointe du département Corporate Réputation chez Ipsos. Vous êtes l'auteur de l'étude Ipsos BVA autour des projets de vacances des Français pour l'été 2026, paru en avril dernier. Bonsoir.
1: Bonsoir.
0: Jean-Laurent Casselli, essayiste, co-auteur de La France sous nos yeux aux éditions du Seuil. Bonsoir.
2: Bonsoir.
0: Et Maxime Cellier, secrétaire général de la Fédération nationale de l'hôtellerie de plein air. Bonsoir.
3: Bonsoir.
0: Alors d'abord, je m'adresse à vous, Estelle Chandès. Quelle proportion de Français projettent de partir en vacances cet été?
1: Alors, 3 Français sur 4, hein, plus de 3 Français sur 4, 76% nous disent qu'ils ont l'intention de partir en vacances cet été. Alors, c'est un chiffre qui reste très élevé, qui montre que malgré tous les problèmes qu'il peut y avoir sur le budget, sur la géopolitique dans le monde, on pourra en reparler, en fait, le désir de partir en vacances, il reste très élevé, c'est des intentions.
0: C'est juste le désir de partir en vacances.
1: Ouais, tout le monde
0: qui a envie de partir en vacances.
1: Non, mais ils disent qu'ils ont l'intention de le faire, ils ont prévu de le faire. Et c'est quand même en baisse par rapport à l'an dernier de quelques points, donc de 6 points.
0: Ah oui, quand même.
1: Voilà, on voit qu'il y a quand même quelques tensions ou difficultés, mais malgré tout, les vacances, ça reste sacré. On a quand même une très large majorité de Français qui a prévu, d'une manière ou d'une autre, de partir cet été.
0: Et qu'est-ce qu'on appelle les vacances? Ça dure combien de temps?
1: Alors, les vacances, en moyenne, chez les Français, ça dure 1,9 semaines, donc presque 2 semaines. C'est assez stable, hein, on fait ce baromètre depuis plusieurs années, et on a toujours les Français qui sont un peu les champions, d'ailleurs, en Europe, hein, parce que c'est un baromètre international, et on sait que les Français partent un peu plus longtemps que leurs camarades européens ou américains, par exemple. Mais ça reste assez stable. En fait, la durée des vacances, c'est un peu sacralisé autour de 2 semaines. Évidemment, il y en a qui partent plus ou moins, mais en moyenne, c'est 2 semaines.
0: Et alors, quel est le budget des vacances de cet été?
1: Alors, le budget que les Français ont prévu d'allouer pour leurs vacances, donc les vacances de leur foyer, c'est 1 864 €. Donc, c'est une légère hausse depuis un an. Donc c'est un budget qui reste quand même conséquent et qui est assez proche de la moyenne de ce qu'on constate en Europe, qui est un peu plus élevé, qui est plutôt autour de 2 000 €. Mais donc voilà, on voit que là encore, il y a un côté très sacralisé. Malgré des difficultés qu'il peut y avoir, des contraintes financières, on garde un budget important pour ces vacances.
0: C'est un budget qui correspond au voyage d'un foyer, enfin un budget d'un foyer,
1: oui,
0: d'une famille.
1: Oui, oui, oui.
0: Parce que Jean-Laurent Casselli, les vacances, c'est en famille.
3: Oui, majoritairement, et c'est vrai que vous disiez, il y a quand même, même s'il y a des petits séjours, de plus en plus, les gens se déclenchent aussi au dernier moment. On l'a vu sur les ponts de mai, ils sont très sensibles à la météo, mais voilà, la trêve du mois juillet août, des grandes vacances, ça reste quand même un peu sacré. Effectivement, c'est des vacances familiales, c'est des vacances plutôt en France, plutôt auxquelles on va en voiture, alors soit en camping, soit en hébergement chez les particuliers, etc. Bon, voilà, il y a toute la variété des conditions et des hébergements, mais il y a surtout quand même cette idée, on va beaucoup parler du fait que la France risque d'être la destination encore plus privilégiée des Français cette année, mais en tout cas, chaque année, les Français partent quand même en France, en voiture, plutôt au bord de mer, ça c'est quand même le tableau général, et en famille, même s'il y a plein de tendances un peu émergentes dont on va parler aussi, qui permettent de nuancer un peu le tableau.
0: Voilà. Alors on a été rejoint par Francine Abgral, directrice de la ligne métier voyage chez Europe Assistance France, parce que vous avez commandé cette étude Ipsos BVA, bonsoir.
4: Bonsoir.
0: Votre étude, elle a été faite entre février et avril. Est-ce qu'on peut imaginer que les Français ont revu à la baisse leurs projets avec la crise qui est survenue depuis, avec la crise au Moyen-Orient, avec notamment la crise pétrolière?
4: Tout à fait. En fait, les Français ont été interrogés juste après la déclaration de la guerre en Iran, dont ça a bien impacté leurs intentions de voyage.
0: Non, mais depuis, on ne savait pas que ça allait peut-être durer aussi longtemps et coûter de l'inflation aussi.
4: Oui, mais le côté anxiogène autour du climat politique et de la crise a fait en sorte que les Français n'ont pas tempéré leur envie de voyage, mais ont tempéré leurs intentions. Et à ce moment-là, on avait une baisse des intentions de voyage qui était intervenue.
0: Qu'est-ce qui coûte le plus cher dans les vacances? C'est le logement, les transports?
4: Alors les Français essayent de faire attention à leur budget, comme on le disait tout à l'heure. Hein. Donc ils vont voyager beaucoup chez les amis, ils vont voyager dans les campings, ils vont voyager en voiture pour essayer de minimiser le budget. Les Français voyagent moins en avion que la majorité des Européens. Donc on fait tout ce qu'on peut pour essayer de garder un budget qui soit raisonnable.
0: Alors Maxime Cellier, vous êtes aux premières loges pour constater si oui ou non le camping a la cote. Est-ce qu'il a la cote alors cette année?
2: Oui, je crois. Oui. On va faire une saison qui est à peu près identique à l'année dernière. Mais c'est vrai qu'avec les 90 ans des congés payés, avec les 20 ans de la série Camping Paradis, puis la trilogie Camping qui repasse encore à la télé, on voit qu'il y a cet ADN qui est celui de la convivialité. Je pense que les Français en ont besoin. Mais outre la convivialité, c'est aussi le rapport qualité-prix imbattable qui est celui de l'hôtellerie de plein air, qui va permettre de moduler sur plusieurs leviers. On peut partir à un autre moment de l'année, par exemple sur les ailes de saison, en avril, mai ou en septembre. On peut réduire un petit peu, si besoin, la durée du séjour. On peut aller un petit peu moins loin. On peut faire la cuisine soi-même, c'est le principe même au camping dans son hébergement, contrairement à une chambre d'hôtel. Donc tous ces leviers font que, eh bien, même si on a des difficultés, des freins financiers, on va quand même pouvoir partir, puis on va pouvoir partir en France, puisqu'on a un maillage qui est intéressant avec 7500 campings en France, c'est le meilleur maillage en Europe et même dans le monde. Hein,
0: ça, ça augmente ou ça baisse d'ailleurs?
2: Alors, ça baisse un tout petit peu. Nous, on tient à notre capacité d'accueil qui est très importante, puisqu'on accueille sur 27 millions de personnes, 2/3 de Français et 1/3 d'étrangers, ce sont des Européens de proximité, et on tient à pouvoir conserver cette capacité d'accueil pour répondre aux besoins. On a 850 000 emplacements en France. Sur un emplacement, on peut être 3 personnes. Vous faites le calcul. 2,5 millions de lits touristiques.
0: Vous disiez qu'il y a aussi l'effet des films. Il y a vraiment un effet camping au cinéma?
2: Alors, tout à fait, mais les films, c'est plutôt la conséquence plus que la cause. Mmh. En fait, le camping a une histoire en France, et au camping, on a des souvenirs d'enfance. Parfois même, on a ses premières amours au camping. Ensuite, on va revenir avec ses enfants. Il y a même des gens qui se sont mariés dans un camping. Ensuite, ils reviennent. On voit qu'il y a ce côté générationnel. Il y a ce côté aussi mixité sociale, c'est-à-dire votre voisin d'emplacement. Vous ne savez pas s'il va être, par exemple, charcutier ou s'il va être sous-préfet. Et ça, c'est une vraie anecdote, hein, l'histoire d'un sous-préfet qui jouait à la pétanque avec d'autres qui l'appelaient uniquement par son prénom. On voit bien que toutes les catégories sociales s'effacent au camping, et je pense que les Français, ils ont vraiment besoin de cette convivialité-là, en plus des aspects contact avec la nature qu'ils viennent chercher au camping, parce que ça aussi, ils en ont vraiment besoin.
0: Mais il y a camping et camping, ça coûte combien? C'est très très varié, ça peut être peut camper avec une tente, et puis on peut aller dans un super comment ça s'appelle, les bâtiments là, enfin,
2: bungalows,
0: oh là là, voilà. Donc j'imagine que c'est pas les mêmes prix.
2: Non, alors si on prend par exemple la première semaine de juillet, qui est pas la plus chère, ou la dernière d'août, eh bien, on va s'en tirer pour 200-300 euros pour une famille avec deux enfants en emplacement nu. Mmh. Après, si on veut absolument un locatif, ce qui est possible, ça va être plutôt le double, parfois 600, voire plus. Voilà, mais on peut aller...
0: Sur les prix dans... Vous avez un camping?
2: Pas du tout.
0: Pas du tout, ok.
2: Je suis représentant de la Fédération Nationale, d'accord, qui représente tous les campings en France, donc les groupes, les chaînes, les indépendants, mais aussi les naturistes, les campings même associatifs, certains, qui reposent en partie sur le bénévolat, et puis tous ces campings thématisés, on en a sur les thèmes western, pirates, en lien avec les chevaux. Il y a beaucoup de thèmes maintenant qui font irruption, parce qu'on essaie de raconter aussi une histoire, et que les personnes puissent vivre une expérience et avoir de bons souvenirs.
0: On parlait des campings qui sont en France. Les Français voyagent de plus en plus en France. Oui.
1: Oui, effectivement, on voit cette année, c'est très marqué sur les résultats du sondage. En fait, on a toujours eu une partie des Français qui partaient en France et à l'étranger, ou uniquement en France ou uniquement à l'étranger. Et cette année, on a vraiment un repli quand même sur l'hexagone. C'est-à-dire qu'on a 15 points de plus parmi les gens qui disent « je vais partir uniquement en France ».
0: Pourquoi ?
1: C'est où le dire ? En fait, on a dans l'étude effectivement pas mal d'éléments pour y répondre. Il y a notamment des craintes sur le contexte géopolitique, sur la sécurité dans certaines destinations, la crainte des conflits armés. On a vu, Francine en parlait à l'instant, l'enquête a été faite vraiment au moment du début du conflit en Iran. Voilà, il y a forcément toutes ces choses-là. Quand on entend ce qui se passe à Dubaï dans les aéroports, on a moins envie d'aller
0: l'été à Dubaï, c'est
1: à l'autre bout du monde. mais vraiment, là, c'est assez flagrant. Cette année, on a vraiment une hausse spectaculaire des personnes qui nous disent, je vais vraiment rester en France cet été. Donc c'est dans les régions de France, on sait aussi dans quelle région.
0: On va rentrer dans le détail, mais d'abord Jean-Laurent Casselli, les vacances ça reste une priorité parce que ça rythme la vie des Français.
3: Oui, parce que c'est vrai que les vacances, on y pense, y compris quand on n'y est pas, le reste de l'année. Oui. Et puis,
0: c'est un projet.
3: Ouais, c'est un objectif. Ouais, c'est un projet. Et puis beaucoup de gens vous disent, c'est une blague de bureau. Il y a, bah, dès que je suis rentré de vacances, bah, je prépare les prochaines, quoi. donc c'est vrai aussi que ça rythme. Oui, ça scande la vie collective. Et puis il y a quelque chose aussi qu'on a remarqué depuis quelques années, notamment après le Covid, c'est que il y a beaucoup dans le pouvoir d'achat des Français qui est très sollicité. Il y a des budgets qui ont été les victimes des arbitrages, comme l'habillement, les chaussures, les voitures, plutôt les équipements, les biens matériels. Puis il y a d'autres budgets qui ont mieux résisté, et notamment tout ce qui est le loisir, on pourrait dire, dans la vraie vie physique. Je donnais un autre exemple, les parcs de loisirs, les parcs d'attractions, voilà, attirent beaucoup de familles. On pourrait citer aussi le cas du live, des concerts, le fameux concert de Céline Dion. Voilà, les gens s'arrachent aussi des expériences à vivre dans la vraie vie, hors de chez eux, à plusieurs, en famille. Et on parlait des campings, il y a aussi des clubs, les villages vacances. Ouais. Les gens aiment bien aussi ce côté collectif et le fait de sortir de chez eux. Et c'est vrai que c'est des moments un peu à part. C'est quand même des parenthèses enchantées dans la vie quotidienne qui est pas toujours facile.
0: Alors comment faire quand on veut absolument partir en vacances mais qu'on est fauché? On va parler du tourisme low cost, de toutes les façons de voyager quand même cet été, quitte à partir moins loin dans des conditions moins confortables. Ce sera après l'essentiel de l'info avec Alban Le Prince.
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0: 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L'essentiel de l'info avec vous, Alban Le Prince.
19: Le combat pourrait durer toute la nuit. Les pompiers tentent ce soir de venir à bout de deux gros incendies dans l'Hérault à Oupia, où un important feu est en cours. 400 hectares déjà parcourus par les flammes. Une trentaine également à Fréjus. Le panache de fumée est visible à des kilomètres à la ronde. Des campings, des lotissements ont été évacués. Pour rappel, 6 départements du sud de la France sont en alerte maximale face aux feux de forêt, alors qu'une troisième vague de chaleur pourrait s'éteindre sévir dès vendredi en France. Conséquence, Sébastien Lecornu, le Premier ministre, présidera demain une nouvelle cellule interministérielle de crise à Marseille. On apprend à l'instant qu'une femme a été abattue en fin d'après-midi dans le 12e arrondissement de Paris, touchée par des tirs policiers alors qu'elle tentait d'attaquer une policière au couteau. Et puis le foot, avec la suite des 16e de finale de la Coupe du Monde et la République démocratique du Congo à moins de 30 minutes de l'exploit, puisque la RDC mène 1-0 face à l'Angleterre. Suivi ce soir de Belgique-Sénégal à 22h, à vivre gratuitement et en clair à la télé sur M6 et à la radio sur RTL comme chaque soir 20h minuit. RTL Foot Coupe du Monde au plus près des Bleus au lendemain de leur victoire 3-0 contre la Suède que vous avez été plus de 10 millions à regarder sur M6.
0: Et pourtant ça a fini tard. Merci beaucoup Alban. On vous retrouve à 20h et vous nous tiendrez au courant de ce match incroyable. La RDC donc qui mène face à l'Angleterre.
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0: Voilà encore un tube de vos vacances. Comment fait-on quand on a décidé de partir coûte que coûte alors qu'on a perdu en pouvoir d'achat? Quelles sont les parades, les astuces pour voyager moins cher? Après tout, c'est quoi le principal dans les vacances? Le confort ou juste le dépaysement, l'ailleurs, la pause dans le quotidien? On en débat avec nos invités. Estelle Chandès, directrice adjointe du département Corporate Réputation chez Ipsos, auteur d'une étude Ipsos BVA autour des projets de vacances des Français pour l'été 2026. Étude commencée par Europe Assistance France, dont on accueille Francine Abral, la directrice de la ligne Métier Voyage, Jean-Laurent Casselli, essayiste et co-auteur de La France sous nos yeux, et Maxime Cellier, secrétaire général de la Fédération nationale de l'hôtellerie de plein air. Alors, est-ce qu'on mesure d'abord la perte de pouvoir d'achat des Français depuis un an? Est-ce que dans votre étude, vous ressentez cette perte de pouvoir d'achat, Estelle Chandès?
1: Alors nous, on est sur ce que nous déclarent les Français, c'est du ressenti, hein. On mesure pas précisément est-ce qu'ils ont réellement perdu du pouvoir d'achat. En revanche, ce qu'ils nous disent, c'est que clairement, la contrainte économique, elle reste très importante et que l'inflation, ou en tout cas le coût de la vie, peut influencer leur envie de voyager. Et ils sont en très grande majorité de Français à nous dire, oui, ça compte dans mes arbitrages, dans mon envie de voyager. D'ailleurs, quand on regarde parmi les Français qui ne partiront pas cet été, en fait, le premier frein, c'est le budget. Très loin devant d'autres freins qui pourraient y avoir. Donc ça montre bien qu'il y a une réelle tension et des comme vous le disiez tout à l'heure, des arbitrages aussi. Même si les vacances restent sacrées, quand on peut pas, quand on a vraiment une contrainte budgétaire, on ne peut pas, on raccourcit les vacances ou on trouve des solutions pour partir moins cher.
0: Il faut avoir quel salaire pour partir en vacances, en fait? Est-ce que vous pouvez nous dire, Francine Abral, ou c'est peut-être Estelle Chandès, parce qu'elle a eu une quinte de tout, donc c'est pour reposer Estelle Chandès. Est-ce que vous avez ce chiffre?
2: Alors, le budget moyen des Français qui partent en vacances pour une famille, c'est de 1 864 euros pour des vacances qui sont plus courtes que ce qu'on avait les années précédentes. Donc, on passe de 2,1 semaine à 1,9 semaine. Mmh. Donc, c'est aussi un moyen de faire plus avec son budget. Donc, les durées de vacances sont un peu raccourcies cette année. Donc.
0: Si on veut faire des économies, la première chose à faire, c'est d'aller rendre visite à sa famille. C'est souvent dans sa famille qu'on passe ses vacances, en fait, quand on a la chance d'avoir quelqu'un qui habite près de la mer, à la montagne.
2: 22% des Français vont partir en vacances dans la famille ou chez des amis. Donc ça permet effectivement de réduire le budget quand on est hébergé chez quelqu'un. Mais il y a d'autres moyens d'hébergement aussi qui sont moins chers que d'autres et qui sont aussi plébiscités par les Français. On parlait tout à l'heure du camping. 14% vont aller en camping cet été. 38% vont faire la location saisonnière. Donc c'est des solutions qui permettent de réduire le budget.
1: Et aussi, pardon, quand on compare par rapport à d'autres pays en Europe, en fait, ce qu'on voit, c'est que les Français, ils sont assez spécifiques. Justement, vous le disiez, Francine, ils sont plus nombreux que d'autres pays en Europe à choisir plutôt la location saisonnière ou le camping, et beaucoup moins nombreux à choisir l'hôtel. Donc, on peut aussi y voir peut-être un arbitrage budgétaire, parce qu'on sait que l'hôtel, c'est quand même souvent plus cher qu'une location ou le camping.
0: D'ailleurs, Maxime Cellier, vous disiez qu'il y a un tiers qui ne sont pas Français, enfin un tiers des clients des campings, ils sont de quelle nationalité?
3: Alors c'est très simple, ils sont principalement allemands, hollandais, britanniques et belges. Et
0: un petit c'est un peu l'image qu'on a.
3: Voilà, moindre mesure, espagnol, italien. Ouais. Et c'est vrai qu'ils sont de retour cette année, enfin ils sont de retour, ils ont toujours été là. Mais ce qui est intéressant à noter, c'est que les locatifs sont stables par rapport à l'année dernière, mais les emplacements nus, pour tentes, caravanes, camping-cars, eux sont en légère progression pour deux raisons. D'abord parce qu'ils sont beaucoup moins chers, donc dans un contexte inflationniste, c'est une solution. Et deuxièmement parce que justement nos amis, les Européens de proximité, sont friands des emplacements nus, du contact direct avec la nature. Ils pratiquent le camping en emplacement depuis des décennies, et donc c'est une bonne nouvelle. Ils viennent chez nous et malgré la hausse du prix du carburant, ils vont quand même venir en France. Et ça, c'est quand même intéressant.
0: Oui. Pour voyager moins cher, il faut choisir certaines régions. Je me dis, quelles sont les régions qui ont la cote en ce moment, en des temps plus difficiles pour les Français?
1: Alors, les premières régions qui sont plébiscitées par les Français, c'est d'abord la Provence-Alpes-Côte d'Azur.
0: Alors, c'est cher.
1: C'est pas forcément la moins chère, mais faut pas oublier aussi que les Français, ils privilégient le bord de mer beaucoup. Oui. Et donc, ils cherchent aussi le soleil, le bord de mer. Donc, voilà, PACA arrive en tête. Mais on a à la deuxième place l'Occitanie et la Bretagne à égalité. donc qui sont aussi choisis, alors peut-être un peu moins chers, quoique, à vérifier selon les endroits. Et ensuite, on retrouve l'Auvergne-Rhône-Alpes et Nouvelle-Aquitaine. Donc c'est voilà, c'est les régions préférées, on va dire, des Français pour leurs vacances. Et c'est pas forcément toujours les moins chers. Donc là aussi, on est vraiment dans l'idée d'arbitrage sur différents aspects.
2: Ça et on voit quand même une baisse sur le choix de la destination PACA. On est à moins 6 points par rapport à l'année dernière.
4: Quand même.
2: Donc même si ça reste toujours la destination qui arrive en premier, en première position, on est quand même en dessous par 6 points.
4: Jean-Laurent Casselli, ça pourrait évoluer avec le changement climatique?
5: Oui, parce que c'est vrai que, comme ça a été dit, on fête les 90 ans des congés payés. Bon, les questions de canicule se posaient pas autant à l'été 36 et puis évidemment après-guerre. Donc la région PACA, la Méditerranée, effectivement, a vu, alors c'est à relativiser, mais une certaine désaffection par rapport à la façade atlantique. Aussi, on sait que la Bretagne, par exemple, là, fonctionne bien aussi pour cette raison climatique. Mais ce que je voulais dire aussi, c'est que pour avoir travaillé notamment sur les hébergeurs Airbnb, donc les meublés de tourisme qui sont quand même très présents maintenant en France aussi. Il y a toute une France du littoral, et c'est vrai que c'est la France qui est quand même la plus demandée, donc la plus chère en été, mais il y a aussi ce qu'on a vu, et dans tous les types d'hébergements, je pense, c'est un peu une diffusion touristique, notamment dans les zones rurales, le tourisme vert, les régions de l'intérieur, dans lesquelles la promesse, alors je vais être un peu caricatural et désolé pour elle, mais la promesse, c'est justement aussi qu'il n'y a pas forcément énormément de choses à faire autour, et que parfois, cette déconnexion...
4: Ça repose.
5: Les vacances, c'est pas forcément le tourisme. Mmh. Pas forcément découvrir quelque chose, découvrir un nouveau pays, une nouvelle destination, c'est aussi se reposer, débrancher des écrans du téléphone, lire, faire la sieste, etc. Mmh. Bon, voilà. Donc ça fait partie aussi de cette évolution des attentes des Français, ce qu'on appelle aussi le slow tourisme. C'est un peu un truc qu'on se dit dans le monde du tourisme. Hein. Majoritairement, c'est quand même les gens vont encore en bord de mer, au camping, etc. Mais il y a ces manières aussi de voyager un peu différentes qui se propagent.
4: Il y a une région que vous n'avez pas citée, vous étiez en Bretagne, on est en ligne avec notre correspondant en Normandie. Gilbert Guérand, bonsoir. Vous êtes là? Il n'est pas là? Eh bien, il n'est pas là. Eh bien, c'est dommage. La Normandie, c'est une nouvelle terre d'accueil. Oui, je crois que vous voulez dire quelque chose.
6: J'avais un élément à dire, c'est que, ouais, effectivement, le littoral et le sud restent le leader de la fréquentation, en tout cas pour l'hôtellerie plein air. Mais on observe que ces derniers temps, il y a un petit rééquilibrage, c'est-à-dire que les gens vont partir un petit peu plus vers le nord, les Pays de Loire. Donc c'est un petit peu la revanche du nord entre guillemets. Mm-hmm. Et voilà, ça participe de ce rééquilibrage-là. Et puis parce que forcément, les gens vont pas forcément faire 700 km. Ils vont aller un petit peu plus proche, mais ils vont découvrir leur région, le slow tourisme également dont on a parlé, et c'est quelque chose qui va être un peu plus écologique finalement.
4: Mais je parlais du changement climatique parce qu'effectivement la Bretagne va peut-être devenir la Californie dans très peu de temps. Ça, peut-être que les gens l'anticipent aussi éventuellement dans leurs achats de maisons de vacances parce que là on n'était pas dans ces prix-là, mais pour le coup ça a une influence.
1: Ah bah on le voit, alors là c'est pas l'enquête qui le dit, mais c'est les prix de l'immobilier effectivement qui montent pour le secondaire notamment en Bretagne très fortement. Donc oui, il y a un attrait pour ces régions-là. Et la Bretagne, pour y revenir, parce que elle est chère à mon cœur, moi j'habite en Bretagne.
4: Oui, d'accord.
1: À parté. Non mais la Bretagne l'an dernier c'était la première région, c'était devant PACA. Donc ça veut bien dire qu'il y a quand même une tendance de fond, comme vous le disiez, sur la revanche du nord ou du nord-ouest, je ne sais pas, mais oui, et le changement climatique bien sûr joue là-dessus. On avait posé une question dans notre enquête sur les problèmes qui pourraient venir décourager l'enthousiasme justement pour partir en vacances. Et parmi eux, il y a un item qui est la crainte de qu'il fasse trop chaud en été en fait dans cette destination-là. Et en fait, c'est le quatrième, ça arrive en quatrième position.

0: on est déjà à un taux de remplissage pour juillet-août de plus de 61% du volume réalisé l'an dernier. Et ça, ce sont des chiffres qui étaient arrêtés le 21 juin, pour vous donner une petite idée de la fréquentation. Donc tout le monde est content chez nous. L'INSEE qui nous classe aussi dans les lieux où les Français aiment venir pour se ressourcer. Chez nous, il y a un nouvel adage. Hein. Vous connaissez la Normandie, on disait souvent peut-être maintenant, oui, peut-être maintenant. Maintenant, c'est la Normandie, c'est pas chaud et c'est pas cher.
1: Bon, vous avez tous les slogans.
0: C'est moins cher, je vous dirais maintenant.
1: Ah oui. Alors c'est moins cher, mais est-ce que on consomme différemment aujourd'hui en vacances? Est-ce qu'on va plus ou moins au restaurant? Est-ce que la consommation évolue?
0: Bah, on regarde tous un petit peu plus le porte-monnaie en fait. Hein. Le comportement d'achat, il est marqué par une forme d'arbitrage budgétaire qui est assez rigoureux. Alors c'est vrai qu'on est prêt à dépenser pour se sortir de la canicule, mais on va quand même regarder ce qu'il y a dans la boursicote de manière un peu chirurgicale. La grande tendance de cet été, c'est vraiment l'utilisation des réseaux sociaux, des plateformes pour chasser le bon plan de dernière minute, alors que ce soit pour l'hébergement ou pour la table de restaurant. On va aussi négocier les tarifs des chambres, les tarifs de la pizza ou la glace trois boules du petit dernier. Et puis, une fois sur place, bah, on va peut-être aussi faire attention aux extras, peut-être réduire un peu la voilure de ce qu'on ferait habituellement. On va privilégier les activités naturelles, les activités gratuites. Ce qui marche fort, c'est le vélo, le parcours, la Seine à vélo hein, qui relie Paris à quasiment Deauville. Ça marche très fort. Bah oui, c'est gratuit. On prend son vélo et on se balade. On plante la tente sur des parcours comme ça qui sont pensés, prévus pour être bon marché, pour être vraiment très grand public. Tout ça, ça va pousser quand même les restaurateurs, les hôteliers de la région à s'adapter hein, en urgence, à adapter les cartes, à adapter les formules pour être plus souple, pour être plus flexible, plus accessible en somme.
1: Merci beaucoup Gilbert. Vous donnez envie hein, de venir vous voir en Normandie.
0: Venez.
1: On arrive. Alors, ce que disait Gilbert, on va peut-être faire attention au restaurant. Est-ce qu'on va choisir de ne pas aller au restaurant, mais plutôt de s'acheter une crêpe, une glace, en fait, c'est ça le changement de consommation.
2: Bah, en fait, c'est vrai qu'on le voit encore une fois en été et le reste de l'année. La restauration est en train de profondément changer. La question des fast-foods s'est imposée dans toutes les villes de France, même les plus petites. D'ailleurs, avec parfois des élus qui grognent parce qu'ils trouvent qu'il y en a trop, mais s'il y en a beaucoup, c'est aussi parce que ça correspond au budget des Français. Les boulangeries aussi servent des déjeuners aux travailleurs aujourd'hui dans tout le pays. Donc, sans surprise, on retrouve effectivement la crêpe et le sandwich en été, et pas forcément la trilogie entrée plat dessert. Surtout que c'est vrai que les restaurateurs, faut le dire aussi, ont eu quand même des coûts matières, des prix de l'énergie qui ont beaucoup augmenté depuis quelques années. Et ils sont souvent, c'est vrai, la variable d'ajustement parce que dans le meublé touristique ou au camping, on peut se faire effectivement à manger.
1: Alors on peut tenter de tordre les coûts autant que possible. Parfois on n'y arrive pas. Beaucoup de Français ne partiront pas en vacances cet été. Beaucoup d'enfants aussi. Comment rendre cet été malgré tout agréable, dépaysant? On en parle après la pause.
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0: Musical d'Arnaud Villepa, notre rédacteur en chef, l'été sera chaud. Je sais plus comment il s'appelait, le chanteur Eric, je ne sais plus en fait. Si Arnaud Villepa s'en souvient, à tout moment, il peut nous le dire. Alors oui, l'été sera chaud, mais c'est aussi une réalité. Beaucoup de Français, de familles, d'enfants ne quitteront pas leur ville, leur domicile cet été, leur bouilloire thermique d'ailleurs parfois, parce qu'ils n'en ont pas les moyens. Dès lors, comment changer d'air? Comment changer ses habitudes? Couper, sortir de sa routine? On en débat avec nos invités. Estelle Chandès, directrice adjointe du département Corporate Réputation chez Ipsos, auteur d'une étude Ipsos BVA autour des projets de vacances des Français en 2026. Francine Abgral, directrice de la ligne Métier Voyage chez Radion. Alors je sais, tout à l'heure c'était Europe Assistance France, mais ça a changé de nom, donc c'est Radion. Et Jean-Laurent Casselli, essayiste, co-auteur de La France sous nos yeux aux éditions du Seuil. Et Maxime Cellier, secrétaire général de la Fédération Nationale de l'Hôtellerie de Plein Air.
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2: Tout a augmenté plus ou moins, même les hébergements. Partir à 5, c'est trop difficile financièrement. D'ici l'année prochaine, j'espère retrouver un travail qui me permettront de partir en vacances. Là, à l'heure actuelle, c'est pas possible. On fera des vacances différemment. On partira un jour ou deux, des petites vacances qui nous reviendront pas cher.
0: Voilà, c'est Anne-Laure qui a perdu son emploi et ne partira pas en vacances avec ses filles. Un témoignage recueilli par Denis Grandjou. Jean-Laurent Casselli, d'abord, est-ce que c'est indispensable les vacances? À quoi ça sert?
3: Oui, bah ça sert, aujourd'hui tout le monde est d'accord là-dessus, ça sert effectivement à voir autre chose et donc à se débrancher, à se repositionner ailleurs, à changer de sa routine tout simplement, de sa routine aussi cérébrale, et donc ça fait beaucoup de bien et c'est d'autant plus nécessaire dans une période où les vies sont très chargées, sont aussi amplifiées par toute la charge mentale numérique qu'on se trimballe avec le temps d'écran, et ça c'est vrai pour les ados, c'est vrai pour les adultes. Ce qu'on peut dire aussi, c'est que c'est vrai que dans les temps qui sont contraints, les adultes ne partent pas tous et auparavant c'était déjà le cas, mais les enfants partaient dans les colos. Il y avait quand même cette formule collective qui aujourd'hui bat quand même de l'aile parce que il y a encore, je crois, plus d'un million d'enfants qui partent en colo, mais bon, alors pour plusieurs raisons, avec les scandales aussi du périscolaire, les parents ont peur, ont des craintes légitimes de laisser leurs enfants à l'extérieur, mais il y a aussi quand même le recul d'un tourisme plus populaire, plus collectif. C'était les mairies des grandes villes qui possédaient les lieux dans lesquels on partait en vacances, dans les Alpes, dans les Pyrénées, dans le centre de la France. Et elles ont vendu aussi ces lieux petit à petit. Donc les solutions de tourisme qu'on pourrait dire entre guillemets sociales se sont aussi réduites, amenuisées. Et la France, il faut le dire aussi, est un pays de tourisme cher quand même. Les hébergements sont chers, on dit la restauration est chère, les déplacements
0: sont chers. Les hébergements pour les louer plus cher à des adultes, c'est ça? En fait,
3: c'est vrai qu'on a aussi en manque de solutions, effectivement, pour une partie de la clientèle qui n'a pas forcément les moyens de s'aligner sur ce que c'est devenu des vacances en France, et c'est effectivement des budgets importants.
0: Il n'y a pas de colonies de vacances dans les campings, Maxime Cellier?
4: Alors, c'est des choses qui peuvent arriver, mais les campings sont naturellement...
0: Vous parliez de premier amour tout à l'heure, c'est pas
4: ça. Exactement. Les campings sont vraiment le réceptacle des vacances en famille depuis toujours, et c'est vrai que pour les enfants, on a les clubs enfants, les animations, parfois même la présence d'animaux, ce contact avec la nature qui est salutaire. Et c'est vrai qu'on parlait du réchauffement climatique. Alors, je rassure tout le monde, dans les campings, on a des îlots de fraîcheur, on a des zones d'ombre, parce qu'un camping, c'est 5% de bâti, 95% de nature. On a parfois la piscine. Quand c'est pas la piscine, c'est la rivière ou l'océan. Et on a beaucoup de gens qui viennent malgré les températures. Et on entend parfois que la canicule va dissuader les gens de partir en vacances. C'est pas tout à fait vrai, puisque l'Espagne est sujette à des températures caniculaires. Et pourtant, vous l'avez dit, l'Espagne, l'Italie, ce sont des pays qui sont quand même des concurrents de la France. Et le but, ça serait de ne pas perdre notre position, en tout cas en hôtellerie plein air, de leader en Europe. Et c'est pour ça que nous travaillons pour contenir des prix qui soient vraiment totalement maîtrisés et qui soient toujours une solution pour les familles, notamment avec les enfants.
0: Estelle Chandès, il y a beaucoup de familles qui renoncent aux vacances, mais pas pour leurs enfants, qui renoncent uniquement pour les adultes.
5: Alors nous, on n'a pas mesuré ça, mais c'est sûr que oui, il faut trouver des solutions pour quand même pouvoir permettre aux enfants d'avoir une forme,
0: une priorité pour
5: forme de vacances. C'est sûr.
0: Alors, les mairies s'occupent de plus en plus de ceux qui restent. Il y a le spectaculaire Paris Plage, par exemple, qui cartonne. Les communes font plus d'efforts pour rendre la vie de ceux qui restent plus agréable.
3: Oui. En fait, c'est ce que je disais tout à l'heure, c'est-à-dire c'est le pendant pour le fait qu'il y ait moins de destinations extérieures. Effectivement, il y a une forme de vacances sur place entre guillemets, c'est-à-dire de rythme qui évolue pour les gens qui restent en vacances. On peut aussi citer, vous parliez de Paris Plage, le cas de l'Île-de-France qui devient, je le disais dans le Parisien il y a pas longtemps, de manière émergente une destination touristique au bout de la grande banlieue, des trains de banlieue. Voilà, ça fait pas forcément rêver peut-être tous nos auditeurs, mais en fait il y a quand même des endroits loin de Paris, mais pas dans les autres régions, qui sont aussi des endroits sympas avec de la nature, avec des campings et des hébergements. Et longtemps les Franciliens, les Parisiens ont pas vraiment regardé ces destinations là et aujourd'hui voilà, ça fait partie aussi des endroits dans lesquels on peut faire des micro vacances. Il y a aussi des parcs de loisirs, il y a aussi des zones zones de baignade en fait, qui ont été très fréquentées d'ailleurs pendant la canicule.
0: Oui. Et il faut bien sûr pas se baigner quand c'est pas surveillé. Francine Amral, vous mesurez aussi le nombre de ces Français qui partent vraiment pas très loin de chez eux pour aller en vacances pas chères.
6: Alors, ce qu'on sait, c'est qu'il y a 24% des Français qui n'ont pas l'intention de partir pour leurs vacances cet été, donc c'est déjà très important. Après, ce qu'on disait tout à l'heure, c'est qu'il y a un gros 15% qui ne partira pas à l'étranger, qui avait l'intention de partir les années précédentes et qui va rester en France. Ce qu'on peut imaginer aussi, peut-être, c'est qu'avec le prix du carburant, peut-être ils iront moins loin que ce qui était prévu avec leur voiture. Donc, on peut imaginer ça. Et il y a aussi, ce qui existe aussi, ça c'est, on voit certaines associations qui permettent aussi de pallier à ces soucis de budget. J'ai notamment une association en tête qu'on connaît qui s'appelle Parents Vacances. Cette association, ce qu'elle permet, c'est à des familles de prêter leur logement à des familles qui ont des plus petits budgets pour permettre de faire des vacances à des familles qui n'auraient pas la possibilité de le faire. Donc, il y a certaines associations comme ça qui permettent de venir en aide et de rendre possible des vacances pour ceux pour qui ça pourrait ne pas l'être.
0: Est-ce que vous avez des bons plans pour nous, Maxime Cellier, des destinations pas chères, magnifiques, où il n'y a pas encore trop de monde à nous conseiller pour les vacances d'été?
4: Écoutez, on va faire des jaloux, là, c'est très difficile.
0: Non, vous voulez pas, vous n'avez pas une idée auquel on pense pas, à laquelle on pense pas
4: forcément. Peut-être partir dans sa région, tout simplement, pour la découvrir, parce qu'on se rend compte que même à une heure de chez soi, on peut être totalement dépaysé et découvrir un camping, justement, où il va y avoir des animations, où il va y avoir des offres de bien-être. Ça, c'est très en vogue également, même si les gens surveillent leur budget, ils ont quand même besoin d'oxygénation, de souffler, de se couper du quotidien, qu'on leur raconte une histoire, qu'on les accueille voilà, dans un établissement avec un lien humain, et puis avec cette qualité de l'offre. Nous, on essaye d'apporter cette qualité, c'est le client qui demande en fait, hein, cette qualité de l'offre, et on essaye depuis plusieurs années d'y répondre de la meilleure manière qui soit.
0: Merci à vous tous d'être venus sur ce plateau nous parler des vacances qui font le 1er juillet nous font bien rêver. Je vous rappelle que demain, exceptionnellement, RTL Soir se délocalise. Nous irons aux rencontres économiques d'Aix-en-Provence. Du parfum de vacances, Aix-en-Provence. Chaque année, les patrons, les leaders internationaux, les politiques, les responsables du FMI, de la BCE se retrouvent pour parler de la situation économique, pour imaginer un peu le monde de demain, et nous irons à leur rencontre. Demain également, Thomas Soto recevra Yaël Braun-Pivet, présidente de l'Assemblée nationale. Céline Landreau accueillera Serge Atlaoui, ancien condamné à mort en Indonésie, sorti de prison en 2025 après 20 ans de détention. Mais il est l'heure à présent de retrouver Florian Gazan. Bonsoir Florian.
7: Bonsoir.
0: Il se passe des choses là. Hein. J'ai un petit retour sur le match Angleterre-RDC et c'est vraiment très intense.
7: Oh oui, très chaud pour l'instant. Ouais. Ils mènent dans ce 16e de finale. On reviendra ce soir évidemment sur la belle victoire des Bleus. L'aventure continue. Place au Paraguay.
0: Je donne quand même le score là, un partout.
7: 2-1, ils ont marqué.
0: 2-1 Ah, j'ai pas vu ce deuxième. Ah,
7: doublé d'Harry Kane.
0: Ouais, ah, ben, voilà.
7: On pouvait pas tout faire.
0: Non, on peut pas tout faire, c'est ça. J'écoutais mes invités. À tout de suite sur RTL.
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0: Dans un instant, la Coupe du Monde avec Florian Gazan, mais RTL, il est 20h. L'essentiel de l'info avec Alban Le Prince.
23: De multiples incendies en cours dans le sud de la France, dans l'Hérault, notamment à Oupia, où les flammes ne cessent de se propager. Malgré la mobilisation des pompiers, elles ont déjà parcouru plus de 600 hectares, annoncent à l'instant les pompiers. Marin Lassalle, sous-préfet du département.
24: On a plusieurs habitations qui ont été évacuées dans l'Aude, dans les communes de Poussol, Minervois et Mayac. Et on a des plans communaux de sauvegarde qui ont été activés dans les communes, dans le département de l'Hérault et de l'Aude pour limiter les risques et pouvoir porter soutien aux populations face à cet incendie majeur. Le feu progresse vite.
23: Des propos recueillis par Vincent Serrano pour RTL. Autre incendie menaçant, cette fois-ci dans le Var à Fréjus. Une trentaine d'hectares ont déjà été parcourus par les flammes des campings et des lotissements évacués. 6 départements du sud de la France sont en vigilance rouge au feu de forêt. Pyrénées-Orientales, Aude, Hérault, Gard, Bouches-du-Rhône et Vaucluse. Face à ces incendies et à la sécheresse et à cette troisième vague de chaleur qui pourrait déferler sur la France à partir de vendredi, Sébastien Lecornu, le Premier ministre, présidera demain une nouvelle cellule interministérielle de crise. Dans l'actualité également, 4 mois de prison et 10 000 euros d'amende qui aujourd'hui à l'encontre du maire d'Arcachon, Yves Foulon, accusé d'injures, menaces et violences à l'encontre de son principal opposant au matin du premier tour des élections municipales au mois de mars. Ses avocats ont plaidé la relaxe, jugement attendu le 20 août. Le parquet de Bordeaux annonce l'ouverture d'une enquête après le dépôt de 7 plaintes pour violences sexuelles sur mineurs. Elles visent un agent d'une école maternelle et un animateur périscolaire actuellement suspendu. Et puis l'Italie, privée pour la 3e fois de suite de Coupe du Monde de foot, aura un nouvel entraîneur. Ce sera d'ici une semaine. Promesse ce soir de Giovanni Malago, le tout nouveau président de la Fédération Italienne de Football. La météo, 4 départements en vigilance orange, canicule, la Corse, le Var et les Alpes-Maritimes. Dans le ciel, on aura une alternance entre nuages et soleil dans la moitié nord. Quelques pluies de la Manche au nord-est. Un grand ciel bleu dans la moitié sud avec Mistral et Tramontane jusqu'à 80 km/h autour du golfe du Lion. Les températures 12 à 25 degrés le matin, 21 à 25 l'après-midi sur le littoral de la Manche, 25 à 30 ailleurs, jusqu'à 35 près de la Méditerranée. Les courses, c'est en nocturne à Longchamp. Demain, départ 20h15. Dominique Cordier vous conseille de jouer le 3, l'As, le 4, le 8, le 13, le 10 et le 14. L'outsider de RTL, c'est le 13, Westminster Coyote, 20h02 sur RTL. Bonsoir Florian Gazan.
7: Bonsoir Alban, on se retrouve à 21h pour d'autres informations.
23: Avec plaisir,
7: à tout à l'heure.
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7: Bonsoir à toutes et à tous, bienvenue dans RTL Coupe du Monde. On est ensemble jusqu'à minuit et plus si affinité et surtout si prolongation entre la Belgique et le Sénégal. Ce sera notre grand match du soir qui débutera à 22h. On le suivra évidemment en fil rouge avec Raphaël Vantard et avec Alex Vizorek, le régional de l'étape si je puis dire, qui sera avec nous pour suivre ce match qui lui tient particulièrement à cœur. Il tremble, Alex, pour les Diables Rouges. Avec moi ce soir, Léa Quignot. Bonsoir Léa.
25: Bonsoir, bonsoir tout le monde.
7: Toute la soirée avec toutes les rubriques et Dave Apadou. Bonsoir Mr Dave.
26: Hello Sir Florian, comment allez-vous?
7: Ça va très bien, et vous-même? On va revenir tout de suite sur ce score. L'Angleterre qui s'est sortie des griffes des Léopards de la République démocratique du Congo. Les Anglais qui sont donc qualifiés grâce à Harry Kane, leur capitaine courage, qui a marqué un doublé en fin de match. 5 buts au compteur pour le capitaine, qui lui aussi est dans la bataille des buteurs de cette Coupe du Monde. Et donc l'Angleterre qui se qualifie pour les huitièmes et qui affrontera un des pays hôtes, ce sera le Mexique.
26: Ça va être super match.
7: Un très gros match. Vous connaissez désormais le programme. 20h-21h, on sera au plus près des Bleus avec nos envoyés spéciaux sur place. Philippe Sanfourche et Nicolas Georgerot, nos Batman et Robin, qui ont le super pouvoir d'avoir toutes les dernières informations sur l'équipe de France, qui donc, hier soir, a échappé à ça. Et oui, le Waterloo que chantaient les Suédois d'ABBA, l'Eurovision. Ils y ont échappé, pas de Bérésina pour les Bleus. Prochaine étape, samedi, le Paraguay en 8e. Un bon souvenir pour les Bleus, Remember 1998 et la lumière qui était venue de Laurent Blanc.
26: Faudra trouver une chanson paraguayenne du coup.
7: Oui.
26: Un peu moins gagné là peut-être.
7: J'ai peut-être pas ça sur ma playlist.
26: C'est pas certain.
7: On commentera la déclat du jour, les signes Didier Deschamps qui exhortent les journalistes à trouver des problèmes aux Bleus pour éviter de tomber dans une douce et piégeuse euphorie. On mettra nos envoyés spéciaux et consultants à contribution dans l'intérêt supérieur de la nation. 21h, 22h, on refait les Bleus avec notre consultant champion du monde 98, Alain Bogossian. Son œil ce soir se posera sur notre charnière centrale, Saliba ou Pamecano. On débattra autour de Michael Olise aussi, encore étincelant hier soir, avec deux passes décisives. Peut-on déjà l'élever au rang d'un Platini ou d'un Zidane? On se demandera aussi si ça y est, Dean Barcola ont décroché leur ticket de titulaire indiscutable côté gauche. On aura également un invité VIP, un ancien bleu international, Alou Diarra, pour parler de ce match. Lui qui avait joué la finale de la Coupe du Monde 2006, il avait été remplaçant, il était rentré. Souvenez-vous, il y aura la Gazette des Bleus également. Et puis à 22h, on basculera jusqu'à minuit, on refera la Coupe du Monde, donc ce Belgique-Sénégal en fil rouge. Et puis on reviendra aussi sur cette qualification de l'Angleterre face à la République démocratique du Congo. On évoquera le Mexique, l'équipe qui avance masquée comme des catcheurs de lucha libre, mais qui mine de rien est en huitième de finale en étant invaincu et en n'ayant encaissé aucun but. On demandera à nos consultants qui pour eux, hors équipe de France, est la révélation de ce mondial. Sans oublier toutes nos rubriques, les réseaux sociaux en folie, les datas du mondial, le visage du jour, le mondial pour les nuls, et puis vous, au 32-10, pour débattre avec nous et surtout pour jouer 3 jeux encore ce soir, un par heure, pour gagner de magnifiques cadeaux. 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On vous attend. RTL Coupe du Monde, c'est parti. Je donne le coup d'envoi.
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27: Mbappé dans la surface de réparation, le passement de jambe. Mbappé.
28: Immédiatement venu étreindre son sélectionneur et ils sont tous venus le voir. Oh, il y a quelque chose de très émouvant là sur la pelouse du MetLife Stadium.
27: Oh, un petit ballon magnifique, parce qu'on a le but de l'équipe de France avec la merveille de passe trouvée pour Michael Olise, pour Bradley Barcola. La frappe de Bradley Barcola, ça fait 2-0 pour l'équipe de France en ce début de seconde période. Bradley Barcola qui a très bien pris l'intervalle et la vision. Dans la compétition.
29: Barcola, Michael Olise, il y a
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28: chaque fois ce soir, ça fait 3 doublés en 4 matchs pour le Kicks.
4: C'est beau, hein.
7: C'est la magie de la radio. C'est la magie de la radio, le frisson, les voix de Nicolas et de Philippe. Et 1 et 2 et 3-0 contre la Suède. Le Paraguay en 8ème de finale. Il y a comme un petit goût de Coupe du Monde 98 en 2026 pour les Bleus, en espérant que ça se termine de la même manière le 19 juillet et qu'on chante à nouveau I Will Survive de Gloria Gaynor, qui est née dans le New Jersey, à 15 km du MetLife Stadium,
8: qui
7: se jouera la finale.
8: Oh, c'est bien fait.
7: C'est pas beau, ça. Si c'est pas des signes, n'est-ce pas, messieurs, sans four chez Georges Rowe, nos envoyés spéciaux au plus près des Bleus. Bonsoir, les gars.
9: Bonsoir à tous. Philippe va arriver coincé dans un couloir, mais il est pas très très loin, il va arriver.
7: Il y a des embouteillages partout aux États-Unis, même dans les couloirs.
9: C'est ça. Il va pas tarder à nous rejoindre. Ça sera encore un moment épique dans d'autres conditions pour l'équipe de France face au Paraguay.
7: Bon, Nico, est-ce qu'on a eu le temps de savourer cette victoire chez les Bleus, ou est-ce qu'on est déjà rentré dans le huitième de finale qui arrive dans 3 jours, hein, ça vient vite là, hein.
9: Oui, on savait sur le début de la phase à élimination directe, les Bleus avaient un petit peu moins de jours que s'ils avaient fini deuxième de groupe. C'est en fait un schéma inversé. Et donc s'ils vont plus loin dans la compétition, eh bien ils bénéficieront en revanche d'avoir cinq jours entre le huitième et le quart de finale, et entre le quart de finale et la demi-finale, et entre la demi-finale et la finale. Alors que sinon ça c'était un petit peu plus court. Ils sont dans cette période-là. Ils sont rentrés hier soir, tout va bien, ils n'ont pas basculé non encore vers le Paraguay. C'est une redescente tranquille après ce succès face donc à la Suède 3-0. Et puis ensuite, bien aujourd'hui, on aura tout à l'heure la séance d'entraînement, la petite opposition pour les remplaçants, les titulaires aux soins, et puis ensuite de basculer tranquillement vers la rencontre face au Paraguay.
7: Il faut gérer une période aussi courte, c'est un peu quand même l'ascenseur émotionnel. Évidemment, il y a énormément de tensions. Hier, on est rentré dans la phase à élimination directe, hein, c'est tu gagnes ou tu rentres à la maison. Il y a cette belle victoire, donc il faut quand même aussi un petit peu décompresser avant de se remettre dans le Paraguay. Didier Deschamps a intégré tout ça, le fait de leur donner un peu, peut-être pas quartier libre, mais au moins la possibilité un peu de festoyer raisonnablement.
9: Oui, non, en tout cas de savourer le moment et de ne pas être tout le temps à se projeter vers le match d'après. Ça me rappelle quelque chose d'important, une séquence qui avait été très importante lors de la Coupe du Monde en 2018. Souvenez-vous, il y avait 6 jours entre le huitième de finale totalement incroyable face à l'Argentine et le quart de finale face à l'Uruguay. 6 jours, donc 6 jours où on peut penser à beaucoup de choses, où on se dit on a fait quelque chose d'incroyable, etc. Et en fait, le staff avait très volontairement dit aux joueurs de vraiment savourer le moment pendant quasiment 72 heures, de rester sur cette rencontre-là. Il les avait laissés goûter cela avant de replonger vers l'Uruguay, mais de ne pas faire en fait ce switch trop tôt, et donc de rester vraiment derrière la performance qui avait été faite et ce match qui avait été totalement incroyable face à l'Argentine. Il y a un peu de ça, le temps est beaucoup plus court là, il n'y a pas ces 6 jours-là, mais de ne pas trop se projeter rapidement vers le Paraguay.
7: Ouais. C'était en plus finalement le premier match à élimination directe de Coupe du Monde pour pas mal de ces Bleus. C'est une nouvelle expérience, c'est quelque chose de particulier à aborder quand même, hein.
9: Oui, bien sûr, il y a la moitié de cette équipe qui a une ambition assez, enfin qui a de l'ambition, mais qui a une expérience assez limitée sur les tournois et sur les phases finales. Donc forcément, ça joue. On l'a vu d'ailleurs sur les 20 premières minutes de la rencontre, un petit peu ce qu'on avait vu face au Sénégal pour l'entrée là en lice dans la Coupe du Monde. C'est-à-dire, il y avait deux facteurs. Le premier, c'était ça, d'aborder cette phase à élimination directe. Et ensuite aussi par rapport au schéma qu'avaient les Suédois, c'est-à-dire qui n'était pas le schéma prévu, qui n'était pas le 3-4-3, qui était plutôt en 4-4-2. Il y a eu un moment d'adaptation, et puis ensuite les Bleus ensuite ont été beaucoup plus à l'aise dans la rencontre.
8: Ouais, juste Nicolas, par rapport au délai dont tu parlais là sur le fait de prendre le temps de savourer, je me demande même si Didier Deschamps l'avait pas évoqué en disant là pendant 48 heures on va savourer et on basculera sur le prochain match. Je crois qu'il l'a presque déjà timé, intégré ce fait que bon bah ok, on savoure, parce qu'il s'agit pas de basculer trop tôt sur le rendez-vous suivant, et ils ont bien mérité d'avoir de savourer ça et de préserver cette fraîcheur physique. Donc j'ai l'impression que c'est intégré. Mais Nicolas, du coup je te pose la question, vous êtes au plus près des Bleus, vous les avez vus après le match, peut-être dans les zones mixtes tout ça, ou peut-être un peu plus tard, quelle est l'atmosphère après cette démonstration de force? Est-ce que tu as senti une euphorie? Est-ce que tu as senti
26: une espèce de, comment dire, de calme. Comment tu les as sentis, toi?
9: Alors l'euphorie non, parce que on avait décrit la scène au terme de la rencontre, c'est-à-dire il n'y avait pas eu une explosion de joie, il y a eu ils se sont félicités, on sentait qu'il y avait déjà cette pensée qui était très présente de dire le chemin n'est pas encore arrivé, le bout du chemin n'est pas encore arrivé, on a des choses à accomplir, donc ça on l'a ressenti. Moi j'ai vu Kylian Mbappé, Malo Gusto et Jean-Philippe Mateta, c'était on aurait été en match de phase de groupe, ça aurait été pareil. Et dans également ce que Didier Deschamps a pu dire, Philippe, c'est toi qui étais auprès du sélectionneur. C'est vrai que on sent que c'est graduel, mais il n'y a pas cette euphorie ambiante.
10: Oui, non.
11: Ah, ça y est, Philippe. Ça y est, l'embouteillage dans le couloir. On avait peur.
10: Salut les amis. Non, mais effectivement, je valide totalement les impressions de Nicolas. D'ailleurs, on avait pu échanger avec Philippe Diallo. Alors pas après ce match-là, mais après le match précédent face à la Norvège, au sortir du stade. Et donc le président de la Fédé qui nous disait, c'est impressionnant la façon dont les gars en fait switchent très vite. C'est-à-dire qu'il y a ce plaisir d'avoir remporté le match, d'avoir fait le job, mais dès qu'ils sont dans l'intimité du vestiaire. Après avoir savouré quelques minutes, immédiatement, tout de suite, ils basculent de l'autre côté parce que ils savent pourquoi ils sont là en fait.
11: Oui.
10: Et c'est pas une ambition mal placée. C'est vraiment ce sentiment totalement assumé. Que le destin est entre leurs mains, qu'ils ont une force, une capacité à être au-dessus de la mêlée, à pouvoir assumer ce rôle de favori. Et en cela, moi, je sens que ça devient quelque chose de plus en plus prégnant. C'est cette espèce de pas de discordance, hein, on va pas aller jusque là, mais c'est une petite c'est une petite fracture générationnelle, quoi, avec cette Didier Deschamps qui, même s'il a tout gagné, il fait partie de cette génération du sport français qui prend toujours quand même des précautions, ouais, avec les ambitions, avec le succès.
11: Ouais.
10: Et voilà, alors que cette génération naissante de champions français, de gars qui ont entre 20 et 25, 27 ans, mais qui ont déjà touché, goûté au summum très tôt, l'assument totalement et peuvent regarder tout le monde dans les yeux en disant bah oui, on est là pour être champion du monde et on va faire tout ce qu'il faut pour le faire.
11: Cette mentalité un peu à l'américaine, on dit souvent, pour caricaturer, mais c'est un peu ça, c'est la génération NBA.
26: Moi, je pense que là-dessus, Mbappé a été un marqueur sur les mentalités. Je crois que c'est un des premiers sportifs en France, hein, je parle, et en tout cas dans le foot, de ce niveau-là, à assumer complètement le fait qu'il veut taper des records, le fait qu'il veut tout gagner, le fait qu'alors ça a pu lui être reproché, parce que nous on n'a pas cette mentalité-là, et c'est-à-dire qu'au premier échec on lui tombe dessus, etc. C'est un fait, c'est comme ça, c'est l'histoire de sa carrière depuis maintenant presque 10 ans. Et je pense que le fait qu'il ait si bien réussi, qu'il assume aussi bien tout ce qu'il dit, c'est-à-dire je vais tout casser, ces phrases elles sont connues, elles sont cultes, pas content triplé, tu me parles pas d'âge, etc. Tout ça, je pense, est rentré dans le cerveau, dans la matrice des joueurs qui sont arrivés derrière, c'est-à-dire le fameux truc Mbappé. Franchement, je pense qu'il a matrixé un petit peu tout le monde, toutes les générations, parce que lui, je pense, a modélisé les LeBron James, etc. Florian, vous parlez de la culture du sport américain, je pense que ça parle beaucoup à Mbappé, on sait son affection pour ça, et je pense que l'influence qu'a Mbappé sur les générations suivantes, pourtant il est pas vieux, mais je pense qu'il a déjà impacté quelque chose.
11: Mais c'est ce que disait Philippe Pierre, à juste raison, il a bientôt 28 ans, et c'est vrai que les jeunes joueurs qui arrivent en équipe de France, c'est déjà un exemple pour eux, ouais. Kylian Mbappé, du parcours.
26: Il y avait 10 ans quand il commençait, quand il était champion du monde ou des choses comme ça.
11: Philippe, Nico, on va revenir dans un instant. Philippe, tu as rencontré le sélectionneur Didier Deschamps, et avec qui tu as pu t'entretenir, et on va découvrir ça dans un petit instant. C'est RTL Coupe du Monde, on revient tout de suite, vous ne bougez pas. Didier Deschamps dans un instant sur RTL.
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18: RTL Coupe du Monde, au plus près des Bleus, on retrouve Nicolas Jean-Géraud et Philippe Sanfourche, toujours pour débriefer ce match, cette qualification des Français face à la Suède. Je le disais, Virginie Saint-Cylie d'M6 a rencontré le sélectionneur Didier Deschamps après la rencontre. Et voici quelques propos dont on débattra juste après.
19: Bonsoir Didier.
20: Bonsoir.
19: On va se projeter sur le prochain match, parce qu'il y a quand même une troisième étoile à aller chercher. Et le prochain match sur le parcours, c'est le Paraguay. Alors comment vous allez préparer cette rencontre et comment vous l'appréhendez?
20: Déjà, on va apprécier ce qu'on a fait ce soir. Et puis, bien récupérer. C'est vrai qu'on n'a que 4 jours, mais j'ai vu pratiquement l'ensemble du match contre... Ils ont éliminé l'équipe d'Allemagne, qui est une bonne équipe. Donc après, on les a observés depuis le début de la compétition. C'est pas du tout le même profil que cette équipe suédoise, avec cet ADN sud-américaine dans les duels, à s'accrocher. Mais il y a des bons joueurs s'ils sont en huitième de finale. Donc avant de penser à la troisième étoile, on va penser à l'étape supplémentaire, comme on l'a bien fait, très bien fait face à la Suède. Voilà, c'est des matchs où il faut qu'on les joue avec la confiance, mais sans excès de confiance aussi. Et voilà, tous les matchs sont difficiles. Avant notre 16e, j'ai regardé les autres 16e, ça a été compliqué. Le nôtre, peut-être un peu moins parce qu'on se l'est rendu facile en deuxième mi-temps, mais plus on va monter, plus la qualité sera meilleure en face de nous aussi.
19: Vous arrivez vraiment à apprécier, parce qu'à chaque fois que j'échange avec les joueurs, on a quand même des attaquants de talent et de folie, j'ai l'impression qu'ils sont tout de suite tournés vers l'après et qu'ils prennent pas le temps de réaliser.
20: Si, enfin, moi je suis un peu plus âgé qu'eux, donc il y a, mais depuis le premier jour où je suis sélectionneur, j'apprécie. Il faut apprécier chaque moment. Bon là, bon, parce que je sais très bien que ça se prolongera pas, mais il faut toujours, c'est normal, logique, qu'on se qualifie pour les huitièmes de finale. Mais oui, mais il faut apprécier quand même. Chaque victoire, ça doit faire du bien. Et voilà. Mais les joueurs, ils ont un état d'esprit remarquable, l'ensemble du groupe. C'est des compétiteurs. Et ils attendent le prochain rendez-vous. Mais on va prendre... Il y a 4 jours, donc 2 jours, ils vont servir à bien récupérer. Puis après, on va basculer. Il faudra qu'on bascule.
19: Vous allez nous manquer hein, quand oui. Vous allez partir.
20: Non.
19: Vous avez cette qualité de manager. Moi, je voulais vous demander, c'est quoi votre secret pour garder tout le monde impliqué? Parce que les remplaçants le sont aussi. On voit que dès qu'ils entrent, c'est pas juste de la gestion. Ils ont l'intention d'être, comment dire, de faire la différence et d'être décisifs eux aussi. Alors comment vous faites? Vous les prenez un par un? Comment se gère l'équipe de France?
20: Mais déjà, j'ai des choix. Je fais des choix sportifs, bien évidemment. C'est le critère le plus important. Mais je fais des choix humains aussi. Parce que la force du groupe sera toujours plus forte que la force individuelle, même si c'est le talent individuel qui fait la différence. Je passe beaucoup de temps, le staff technique aussi, mais moi je passe beaucoup de temps à échanger avec eux, après match, avant, quand il y a quelque chose... Oui, ma porte est ouverte aussi, ça arrive, il y en a quelques-uns qui sont venus me demander de parler, d'échanger. Après je comprends la frustration de certains, le mécontentement, qu'ils soient mécontents après moi... Pas de problème, mais ça doit pas impacter le groupe. Après, les joueurs aussi, entre eux, ils se rendent compte. Si moi j'ai à intervenir, ça veut dire que c'est déjà un peu trop grave. Mais je sais pas intervenir. Mais oui, j'aime bien échanger. Ça, c'est la plus grosse partie de, mis à part ce qui se passe sur le terrain, parce que c'est avant tout, évidemment, tactique et des choix aussi. Mais l'accompagnement humain est toujours quelque chose qui m'a plu. Cette génération en a peut-être un peu plus besoin. Parce que, bon, je vais pas faire le vieux combattant, mais quand j'étais joueur, tu joues pas, t'as rien à demander, voilà. Mais ils ont de bonnes intentions, mais ça peut arriver, comme dans mon staff aussi, il y en a un qui peut se lever du mauvais pied, avoir un petit problème familial ou autre. Voilà, c'est un groupe, on est une bonne cinquantaine. Alors évidemment, les résultats, c'est les choses les plus importantes, mais c'est une aventure humaine. Et moi, je tiens à ce que à chaque déjeuner, chaque petit déjeuner, chaque dîner, puisse parler football et autres aussi, qu'on profite de la vie. Il y a des moments pour tout. Je plaisante des fois avec eux aussi parce qu'ils sont un peu taquins. Je suis pas leur papa, je suis pas leur frère, je suis pas leur je suis leur coach. Voilà. Et à partir de là, j'ai une relation humaine qui est très importante pour moi.
19: Et comment on fait pour éviter l'excès de confiance quand on a autant de talent?
20: On tape sur la tête plusieurs fois s'il y a besoin. Non. Ben, j'ai payé, moi. Je leur ai dit, même si je parle pas de ce qui a pu se passer dans ma carrière, voilà, c'est comme ce soir, j'aurais dit, l'état d'esprit, oui, c'est pas ça qui fait, l'état d'esprit, ça va pas vous faire gagner un match. Mais je sais trop bien que ça peut vous les faire perdre. Donc au moins ça. Après, il faut d'autres choses. Mais c'est comme tout groupe. Mais évidemment, il y a des joueurs qui sont déçus. Je le sais, ceux qui rentrent pas, ceux qui n'ont pas eu de minutes de jeu. Il y a une telle concurrence. Je peux pas leur promettre, quand je discute avec eux, je suis honnête. Je dis oui, ok, tu pourrais être titulaire. Il faut que j'en choisisse 11. Mais ce qui est important, c'est celui qui commence, je veux qu'il soit très bon, et celui qui rentre aussi. Peu importe que ça soit 1-0, 2-0, qui fasse défendre ou marquer. Voilà, parce que quand j'en fais rentrer un, je sais que j'aurais pu en faire rentrer d'autres. Donc c'est une vie de groupe. En étant 26, et déjà l'entraînement, je leur ai dit dès le départ, parce que quand on fait un jeu, je suis obligé d'en enlever trois.
19: Bien sûr.
20: Et je vais pas enlever les trois plus jeunes toujours, les trois mêmes. Je fais en sorte, mais là aussi, quoi. Il y a un tel état d'esprit, même ceux qui potentiellement ont plus le statut de titulaire. C'est le premier à me dire, coach, j'ai besoin, pas de soucis. Vous me laissez, comme ça, ils récupèrent un petit peu. Donc, voilà, c'est à travers les échanges, mais c'est toujours vigilant. Apprécier, il faut toujours apprécier. On va pas fanfaronner non plus. Je pense que ça, il y a assez de fanfaronnage autour. Voilà. On est qu'en huitième, mais c'est bien qu'on soit en huitième.
19: Dernière question. Il y a eu quatre changements par rapport au match d'avant, où il y avait déjà eu quatre changements. Est-ce que vous prévoyez d'autres changements contre
20: c'est
19: le Paraguay?
20: Un peu trop tôt. Il faudra voir comment récupèrent les uns et les autres. Mais on est dans une période de quatre jours entre chaque match. Avec un terrain comme ça, les efforts, je verrai, parce que dans ce groupe, oui, évidemment, il y en a, j'ai pas 11 titulaires et 15 remplaçants. Il y en a beaucoup qui, légitimement, peuvent prétendre aussi, après que, il y a une concurrence un peu plus importante que je puisse changer, pas sur tous les postes non plus, mais ça a été bien de faire souffler certains, aussi, et de donner du temps de jeu aux autres. On n'est plus dans des matchs de poule, bien évidemment, mais dès que je pourrai concerner un maximum de joueurs, mais aujourd'hui, on a l'obligation de résultat.
19: Et pour l'instant, vous gérez très bien.
20: Merci.
19: Merci
20: beaucoup.
19: Je vais
20: faire en sorte de continuer.
18: Voilà, le sélectionneur Didier Deschamps au micro hier soir de Virginie.
12: C'était hyper intéressant.
18: Il a un côté, je trouve, Maître Yoda, avec
12: exactement
18: tous ces jeunes padawans.
12: Cette réflexion.
18: Très serein. Nico Philippe, Didier Deschamps, quand même, qui nous a finalement expliqué avec ses mots très posément, qui fait un métier de funambule quand même, hein.
21: Oui, qui est toujours à mesurer finalement pour les différents joueurs titulaires, remplaçants, d'être sur un fil, forcément, parce que on le disait avant la compétition, ce groupe qui montait à 26 et non plus à 23, comme c'était des compétitions précédentes, même si sur les dernières, évidemment, ce chiffre-là aussi avait augmenté, mais on sait qu'il n'aime pas ça, et donc forcément tout ça mis bout à bout entre la frustration des uns, la déception des autres, ça amène à un management où c'est le bon mot, funambule, être sur un fil, être obligé d'être en veille constante. On l'a dit aussi et on l'a répété avec le rôle de Guy Stéphan ces derniers temps, c'est lui qui prend le pouls du groupe, qui fait remonter les infos. Il n'y a pas que lui, mais c'est un rôle important, et tout ça fait qu'il faut prendre toujours cette bonne décision au bon moment. Et surtout d'avoir les bons mots avec les uns et les autres.
22: C'est même de plus en plus important au fil de la compétition, parce que ce qui n'est pas forcément perceptible de l'extérieur par le grand public, c'est que cette équipe de France qui monte en puissance, qui a des résultats, qui fait rêver tout le monde, on a l'impression que du coup, bah, y a une espèce d'euphorie générale au sein du groupe, alors qu'en fait, tu as une partie des joueurs qui sentent qu'en fait, c'est en train de se construire sans eux. Et c'est le moment où ils peuvent lâcher, c'est le moment où il peut y avoir de la frustration. Vient se greffer à cela la durée de la compétition. Ça fait déjà 3 semaines qu'ils sont là, plus la préparation. Donc il y en a qui ont des fourmis dans les pieds, et on les voit ces signaux-là. On a vu ce qui s'est passé à la sortie de Lucas Digne, où manifestement il était prêt à continuer, et il a manifesté son mécontentement auprès de Guy Stéphan, auprès de Didier Deschamps. Ça a été tendu. On a vu aussi circuler, ça nous avait pas forcément sauté aux yeux au coup de sifflet final, mais ça commence un petit peu à bruisser sur les réseaux sociaux, où on voit qu'il y a eu pas un clash, mais en tout cas Ryan Cherki a signifié à bouder auprès du sélectionneur sur la pelouse.
21: Voilà, il n'a joué que 5 minutes.
22: Et quand Didier Deschamps, vous savez, quand il dit le quart d'un truc, Didier Deschamps, c'est que derrière il y a vraiment quelque chose. Ouais. Donc quand il dit ma porte est ouverte, d'ailleurs certains sont venus, ça veut dire que il y a des joueurs qui se plaignent de leur statut, de leur situation, et il faut qu'ils le gèrent.
21: Et souvenez-vous simplement aussi de ce que disait Laurent Blanc dans sa fonction quand il était sélectionneur, mais aussi entraîneur, c'est de dire moi je suis manager, mais manager en relations humaines. C'est-à-dire qu'il considère que cette dimension psychologique et de gestion du groupe, c'est le critère numéro un à ce poste.
23: J'allais y venir, Philippe, Nicolas. Moi, il y a une phrase qui m'a marqué dans cet entretien, c'est « je ne suis pas leur papa, je ne suis pas leur frère, je suis leur coach ». Finalement, cette dimension-là humaine, elle est prioritaire, primordial dans son rôle. Enfin, on a l'impression que cette notion-là est centrale. Il est tourné vers l'humain et faire en sorte que les uns les autres ne boutent pas dans leur coin et soient là toujours avec le collectif.
21: Oui, ça veut dire aussi que comme il est leur coach et pas leur père ou leur copain ou leur frère, etc., ça veut dire aussi que quand il a des décisions à prendre, il les prend. Et que quand il faut trancher, il tranche. Voilà, c'est aussi ça, ce qu'il y a derrière cette formule de Didier Deschamps.
22: Et puis on l'a dit lorsqu'il a dû quitter le groupe et qu'on s'est un peu penché plus précisément sur le fonctionnement de ce staff restreint avec Guy Stéphane, Cyril Moine et Franck Raviot. Les rôles sont bien déterminés. C'est en cela que, même si toutes les compétences étaient là pendant son absence, il y a cette espèce d'équilibre général qui forcément est mise à mal. Il y a un peu ce côté good cop, bad cop avec Guy Stéphane qui est plus le confident, qui sourit, qui fait les blagues avec les joueurs. Didier Deschamps lui aussi chambre, lui aussi fait les blagues, mais c'est toujours lui qui met le cut à un moment donné, qui fait le regard noir, qui montre hop les gars, là on redescend. Et c'est lui le patron en fait, et ce rôle-là il est primordial dans l'équilibre global.
18: Didier Deschamps qui est devenu, hein, avec cette victoire contre la Suède, le sélectionneur qui a remporté le plus de victoires dans l'histoire de la Coupe du Monde. 18. Alors celle contre la Norvège, comme il n'était pas là, elle est attribuée à Guy Stéphane. Mais donc voilà, il est devenu recordman. Un record de plus pour Didier Deschamps.
0: Devant Helmut Schön.
18: Exactement.
0: Helmut Schön, sélectionneur de la RFA dans les années 60 et 70.
18: C'est très beau de faire une mission avec une Bible, ça fait plaisir. Merci.
0: On rappelle pour les plus jeunes.
18: Mais oui, mais il faut, mais l'histoire, la mémoire, c'est important.
0: Écoute, c'est cadeau.
18: Dans un instant, on sera avec Alou Diarra qui lui aussi a connu ses coupes du monde. Il a joué en 2006 notamment à la finale. Il connaît ses histoires de vie de groupe et comment ça se passe. On en parlera avec lui évidemment. Il nous donnera son regard sur cette victoire de la France, cette qualification face à la Suède. Mais il est l'heure de parier sur RTL.
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18: Et on va parier sur le match de 22h. C'est la Belgique face au Sénégal. La victoire de la Belgique est cotée à 2,15. Le nul est à 3,25. La victoire du Sénégal à 3,35. C'est serré, hein, comme dans le métro aux heures de pointe. Les deux équipes sont donc... quelle est la cote pour vous, alors, Léa, pardon?
23: 25, moi, ma cote.
18: 25, votre cote?
23: Ouais. Franchement, je m'y attendais pas en mettant mes critères, mais victoire de la Belgique. J'ai ensuite voté pour Lukaku buteur parce que il revient de loin et franchement ce serait une juste récompense pour lui qui devait pas venir au mondial, etc. Et un score exact, c'est ça qui fait monter la cote, c'est une victoire 1-0 de la Belgique. Mince score, mais j'y crois ce soir pour les Diables Rouges.
18: Bon, on va demander à Raphaël Vantard qui nous commentera le match ce soir. Bonsoir Raph.
12: Bonsoir à tous, bienvenue ici au Lumen Fields.
18: Très bien, pour ce Belgique-Sénégal, à chaque fois que Raph nous commente un match, généralement on a du spectacle. Je me rappelle du 4-2 Angleterre-Croatie, c'est un peu la mascotte, donc on devra avoir un très beau 16e de finale entre les Diables Rouges et Lyon de la Teranga. Tu vois quoi toi, Raph, pour ce match?
12: Alors, moi je suis pas très loin de Léa, je suis parti sur une cote à 22, mais ouais, avec une vision inversée, parce que moi je vois la qualif du Sénégal, les deux équipes qui marquent, et j'ai mis deux buteurs pour faire monter un petit peu la cote. Lukaku côté belge qui a déjà marqué un but, et Ismaïla Sarr côté sénégalais qui a lui marqué déjà trois buts dans cette compétition. Si on met tout ça, qualif du Sénégal, les deux équipes marquent et les deux buteurs Lukaku et Sarr, ça fait une cote à 22.
23: Je vous dépasse.
18: Très bien.
12: Oui, je sais.
18: On note tout ça. Raph, on te retrouve tout à l'heure aux alentours de 22h pour le début de ce 16e de finale entre la team de Rudy Garcia face à ces Lions de la Teranga. Un très beau match, une affiche indécise. On devrait normalement se régaler. À tout à l'heure, Raph.
12: À tout à l'heure.
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18: Et l'invité VIP ce soir, c'est Alou Diarra, champion de France 2007 avec l'OL, champion de France 2009 avec Bordeaux et surtout mondialiste en 2006 avec les Bleus. On se rappelle qu'il était entré en cours de jeu lors de la finale. Bonsoir Alou.
26: Bonsoir.
18: Merci d'être avec nous sur RTL. Alou, vous qui avez joué en bleu, est-ce que cette équipe de France-là n'est pas la plus forte qu'on ait jamais eue? J'y vais direct.
27: Ah oui.
18: Direct.
26: Qu'on ait jamais eu.
0: Bienvenue sur RTL.
18: On va droit au but.
26: Elle est franchement impressionnante. Impressionnante surtout par son potentiel offensif qui est très complémentaire. Des joueurs offensifs en plus très très polyvalents, capables de jouer à plusieurs postes, capables de créer le danger à n'importe quel moment, et vraiment imprévisible. Donc et défensivement, je sens aussi l'équipe de France monter en puissance. Hein. On a senti des joueurs comme Dayo Upamecano être très autoritaires sur leurs interventions hier. Et c'est une équipe qui est de plus en plus équilibrée et qui impressionne de match en match. Vraiment, ils montent en puissance et c'est de bon augure hein, pour la suite.
18: Allô, vous qui avez été un grand milieu de terrain et pas que par la taille, et vous pensez quoi de ce milieu à deux qu'a mis en place Didier Deschamps, Rabiot, Tchouaméni, ça y est, c'est le duo pour la suite de la Coupe du Monde ou on peut encore se dire qu'il y aura des rotations?
26: J'aime beaucoup Manu Koné, mais c'est vrai que Rabiot et Tchouaméni apportent un équilibre et protège la ligne défensive. Tchouaméni est vraiment plus proche de la ligne défensive. Rabiot, un peu le box-to-box, capable d'aider Tchouaméni à la récupération, mais aussi capable de se projeter et d'apporter offensivement. Je trouve que les deux sont très complémentaires et apportent énormément au bleu.
18: Ouais. Oui.
0: Ouais. Bonsoir, Alou.
18: Bonsoir.
0: Justement, dans ce système avec quatre attaquants et donc, on va dire, je mets des guillemets, seulement deux milieux pour récupérer. Quelle est la difficulté? C'est-à-dire, est-ce qu'il faut anticiper en avançant? Est-ce qu'il faut couvrir plutôt dans la profondeur pour pas laisser les défenseurs trop seuls, trop un contre un? On a l'impression que c'est vraiment un équilibre subtil à trouver, une lecture assez fine à avoir.
26: Oui, non, c'est beaucoup le sens de l'anticipation, anticiper la perte de balles, couvrir les espaces libres. Donc c'est en plus Tchouaméni et Rabiot ont un gros volume de jeu, donc ils sont capables de couvrir pas mal de parties du terrain. Et je pense que les défenseurs ont de la chance de les avoir tous les deux, parce que ils sont justes, ils sont toujours bien placés et toujours prêts à suppléer les défenseurs.
23: Bonjour Alou, une question. Bonjour. Toujours par rapport au milieu de terrain, on a beaucoup parlé de ça hier sur la façon dont Tchouaméni redescend énormément pour distribuer le ballon presque au niveau des défenseurs. Comment vous voyez cela, vous? Est-ce que vous pensez que c'est une consigne qui lui a été donnée? Est-ce que à l'inverse ça peut aussi déstabiliser cette équipe et ce milieu de terrain?
26: Non, ça permet aussi d'avoir un joueur supplémentaire au niveau de la relance. Donc, ça permet de bonifier la première relance des Bleus. En plus, Tchouaméni a une bonne qualité de passe. Donc, parfois, il vient prêter main forte aux défenseurs centraux et permettre d'avoir une solution supplémentaire pour relancer. Et je pense que ça, c'est un bon équilibre.
0: Oui, je poursuis un peu dans cette idée pour on est toujours un petit peu au jeu des comparaisons, mais pas en termes de niveau, mais en termes de style. Par rapport à votre époque où il y avait beaucoup le côté la sentinelle, etc. Vous en étiez une, par exemple, vraiment de très haut niveau. On a l'impression que maintenant dans le football d'aujourd'hui, il y a un peu moins ce rôle-là. On demande d'autres choses. C'est quoi les grandes différences entre le rôle de milieu récupérateur ou relayeur de votre époque et ce que vous voyez aujourd'hui, que ce soit à la Coupe du Monde ou en Ligue des Champions?
26: Honnêtement, il y a quelques équipes qui ont gardé ce profil de joueur sentinelle, prêt à protéger la défense et prêt à couvrir toute la largeur du terrain. Après, je pense que par rapport au profil et aux caractéristiques des joueurs, un joueur comme Tchouaméni, il a plusieurs cordes à son arc, il est capable de relancer, il est capable de se projeter. Il est capable de même jouer défenseur central. Il est aussi polyvalent, lui.
0: C'est vrai.
26: On l'a vu avec le Real de Madrid. Il peut occuper ce poste de défenseur central. Donc, c'est un joueur qui peut créer le surnombre sur la ligne défensive et qui peut aussi permettre de faciliter la relance.
18: Nico, Philippe, c'est avec nous toujours. Justement, Tchouaméni, il a sorti un très gros match hier soir. Est-ce que c'est parce qu'il a senti un peu le souffle chaud de Manu Koné dans sa nuque ou il y a aussi de la concurrence au milieu de terrain, mine de rien, on l'oublie, hein?
22: Non, je pense que tout le monde apprécie les prestations de Manu Koné et manifestement c'est un joueur qui a toute sa place et qui a su la saisir dans le groupe France. Mais à la fois la complémentarité technique et l'antériorité maintenant quand même de joueurs qui se connaissent depuis de longs mois et des rassemblements qui se sont succédés, cette doublette Tchouaméni-Rabiot, elle est quand même à la fois très complémentaire et en plus ce sont

0: Ça a toujours été un apport pour l'équipe de France. On écoutait tout à l'heure le sélectionneur Didier Deschamps qui expliquait son rôle justement de manager. Est-ce que c'est de plus en plus dur au fur et à mesure qu'on avance dans la compétition, que les jours passent, qu'il y a forcément des joueurs qui sont un peu sous des cocottes minutes sous pression? Est-ce qu'il a des souvenirs comme ça que c'est de plus en plus dur au fil que la compétition avance d'être dans la peau d'un remplaçant et d'être bon quand on rentre?
1: Oui, bien sûr, parce que tous ces joueurs sont titulaires dans leur club, c'est des joueurs qui ont envie de briller sur une compétition comme la Coupe du Monde, donc ils attendent aussi leur opportunité, mais comme l'a dit le sélectionneur, il n'est pas là pour faire des cadeaux, il est là pour faire les choix les plus justes et mettre en place l'équipe la plus compétitive possible, donc c'est ce qu'il fait, et avec un maximum d'expérience, c'est pour ça que les joueurs actuels sont alignés.
2: Mais vous, Alou, comment vous le gériez, ça? Parce que on est des êtres humains. Quand on voit les petits copains qui vont jouer et que nous, on rentre pas, même si on se dit, voilà, l'esprit d'équipe, on sacrifie, etc., parce qu'au bout, il y a une Coupe du Monde, il faut quand même, dans sa chambre, des fois, quand on se retrouve seul le soir, c'est pas évident, j'imagine.
1: Non, il faut vraiment vivre cette aventure comme une chance, comme une opportunité. Il y a des joueurs qui n'ont pas été sélectionnés. Et je vous dis, bon, moi, à mon époque, il y avait Patrick Vieira, il y avait des légendes. Ouais, il y avait du lourd. Donc, j'étais pas là à rêver, mais ça veut dire que pendant les séances d'entraînement, je montrais que j'étais présent. Je montrais qu'on pouvait compter sur moi. C'est pour ça que le sélectionneur m'a fait rentrer en finale. C'est parce que il a vu que dans mon état d'esprit et dans mon investissement, je ne lâchais rien, que j'étais toujours déterminé et que j'attendais aussi l'opportunité de montrer ce que j'étais capable de faire.
2: Ça, c'est un bon message pour les Bleus.
3: Oui, c'est exactement ce que je me disais. C'est presque un truc à faire passer. Là, faut couper la bande.
2: On va leur envoyer.
3: On va leur transmettre aux États-Unis.
4: Alou, vous avez parlé de cette attente justement au fil des jours. Mais comment on gère cette attente sur le banc? C'est-à-dire de rester concentré, de rester concerné jusqu'au moment où le staff nous dit allez, tu pars à l'échauffement.
1: En tant que professionnel, en tant que sportif de haut niveau, on doit être prêt à rentrer à n'importe quel moment et prêt à porter aussi ses qualités au collectif. Donc, je dirais que c'est plutôt un état d'esprit et surtout du professionnalisme d'être prêt parce que selon des faits de jeu dans le match, un joueur peut rentrer à n'importe quel moment et il faut s'y tenir prêt. Et forcément, rentrer dans une compétition comme la Coupe du Monde, parce que j'ai eu la chance d'en jouer deux, l'intensité est énorme. Hein. Elle est vraiment énorme. Les joueurs en face sont très déterminés et faut être prêt.
4: Et justement, mentalement, comment on se tient prêt? C'est-à-dire qu'il y a une sorte quand même de pression. Il faut être prêt. Et quand on rentre, il faut faire la différence. Enfin, voilà, il y a quand même beaucoup d'enjeux. Et malgré tout, quand on est assis sur ce banc, on regarde les autres, mais on fait partie du groupe. Il faut être présent.
1: Oui, après chaque joueur dans l'équipe, dans le groupe France connaît son rôle. Hein, chacun a son profil, a ses caractéristiques. Donc c'est ce que le sélectionneur attend de lui. Donc il faut juste se tenir prêt et par rapport au contexte du match également se montrer concerné et prêt à répondre présent.
2: Avoir le bon body language. Merci beaucoup, Alou. Vous avez passé tous vos diplômes d'entraîneur. Vous êtes à la recherche d'un poste en tant que numéro 1. Alors, on n'est pas une agence de...
3: Non, mais c'est bien de le dire.
2: C'est bien de le dire. Est-ce que ça vous dirait pas de reprendre les Girondins? Parce que ça va pas très fort en ce moment. Ce serait le genre de projet qui pourrait vous tenter, Alou?
1: Bah, je suis toujours un supporter des Girondins. C'est sûr que leur situation me peine beaucoup. Mais je crois en un retour des Girondins au très haut niveau. Voilà, il va falloir peut-être un petit peu de temps. Rio a fait du super bon boulot quand il a repris l'équipe dernièrement. Donc, il est très concerné par la vie du club. Moi, peut-être que mon chemin sera différent. En tout cas, oui, je cherche un projet sportif. Je suis, ça fait 8 ans déjà que je suis dans le métier d'entraîneur. Et je me sens prêt à relever un défi d'envergure.
2: Et ben c'est tout ce qu'on vous souhaite. Merci beaucoup Alou Diarra d'avoir été avec nous ce soir sur RTL pour débriefer ce France-Suède. Nico, Philippe, on se retrouve dans un petit instant. C'est RTL Coupe du Monde jusqu'à minuit ce soir.
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20: Toujours au plus près des Bleus avec Philippe Sanfourche et Nicolas Georgerot en direct de Boston. Messieurs, il y a un mot, on sait qu'il y a souvent des éléments de langage, il y a un mot qui revient beaucoup depuis hier soir, c'est le mot mission. Alors il n'y a pas Tom Cruise dans l'équipe de France, mais c'est une mission qui semble de moins en moins impossible d'aller au bout, non?
21: Oui, bon, bah là, après, c'est chacun son ressenti. C'est la chronique Winamax. Là, on peut pas savoir.
20: Mais ce mot, il est apparu.
21: Pour tout vous dire, on a un petit débat en interne avec avec Nicolas, notamment, parce que lui, il aime pas du tout ce terme-là.
22: Non, j'aime pas cette expression. Je trouve qu'elle est toujours un peu galvaudée. Mais bon, bref, c'est pas. Non, ça traduit un état d'esprit. Ça traduit effectivement cette concentration, le fait qu'il n'y ait pas cette euphorie dont on parle, dont on parlait tout à l'heure. C'est-à-dire des attitudes avec des joueurs qui font le travail, qui font le job, qui sont qui ont ce regard au loin, à l'horizon, de se dire. C'est pas parce qu'on a gagné un match qu'on est content et qu'on sera content le 19 juillet au soir. Donc ça, effectivement, ça traduit cet état d'esprit et qui est très largement diffusé au sein du groupe.
21: Moi, je trouve qu'il s'apparente bien à une personne, c'est Kylian Mbappé.
20: Ah merci, j'allais intervenir là-dessus, mais vas-y, je te laisse.
21: Voilà. Très brièvement, mais je trouve qu'il diffuse au-delà du terrain. On a eu des dizaines de débats sur est-ce qu'il a vraiment enfilé le costume de capitaine. Je trouve que jusqu'à aujourd'hui, c'était assez peu évident. Ça lui créait plus de problèmes que ça ne lui apportait de force. Et là, j'ai l'impression qu'il a, il s'est totalement emparé de ce rôle-là, en plus de celui de, d'être percutant sur le terrain. Et il a vraiment aujourd'hui la panoplie du capitaine, c'est-à-dire qu'il l'emmène avec lui, mais sans rapporter forcément toujours les choses à lui. Il est motivant pour l'ensemble du groupe. Et pour moi, il y a ce côté effectivement mission qui est certainement encore un petit peu plus développé du fait de sa saison difficile en club où il a dû switcher et se mettre totalement dans cette mission là.
6: Mais pour moi, c'est ça, c'est exactement ça. C'est-à-dire que intuitivement, je suis plutôt comme Nicolas, c'est-à-dire que ce côté mission, je pense que toutes les équipes qui y sont, enfin toutes celles qui imaginent pouvoir être championne du monde, j'imagine les Anglais, les Espagnols, les Portugais, je pense qu'ils ont tous ce sentiment-là. Mais c'est vrai qu'il y a un joueur, et pas n'importe lequel, Kylian Mbappé, dont très tôt finalement dans la saison, comme elle était embarquée à mon avis dès le printemps, dès le mois de mars, a vite switché dans une saison qui était compliquée sur le terrain, qui était compliquée en dehors vu ce qu'il vivait, enfin bref, on va pas revenir là-dessus. Et je pense que lui, en fait, très tôt s'est dit, bon, il y a rien à sauver de cette saison-là à part mes stats, et sportivement, ce qui va compter pour moi, c'est la Coupe du Monde. Et d'ailleurs, très tôt, il y avait un petit peu, ça circulait un petit peu dans les rédacs, entre collègues et tout. C'est vu comme c'est en train de tourner au Real Madrid, c'est très bon pour l'équipe de France parce qu'il va arriver remonter comme un coucou.
7: Comme un coucou. Ouais.
6: Exactement. Et c'est vrai qu'on a l'impression qu'il est ultra préparé physiquement, mentalement, dans son leadership, alors que là c'est pareil, il a pas toujours été un leader hyper rassembleur, c'est pas naturellement.
7: Il a pas toujours été très entraînant.
6: Exactement, il a pas toujours été un fédérateur et tout. Là c'est pareil, j'ai l'impression qu'il y a une cible, il met à chaque fois dans le mille. Et moi je rejoins ça parce que j'ai l'impression que ce côté lui qui s'est fixé, c'est-à-dire je suis Kylian Mbappé, je suis en mission, mais comme il irradie vraiment sur les autres pour, à mon avis, la première fois de sa carrière dans un groupe à ce niveau-là, et ben j'ai l'impression que ça emmène tout le monde et ça place tout le monde dans ce mood-là. Ajouté à ça, et peut-être on en rediscutera tout à l'heure, ce qui s'est passé dans la vie de Didier Deschamps avec la perte de sa maman, je me demande si c'est pas encore quelque chose, tu sais, qui a créé une espèce de ciment.
7: Oui, avec l'image hier soir sur le premier but, Kylian Mbappé se rue sur Didier Deschamps,
6: et suivi par
7: tous ses copains. Ouais.
6: Voilà, et donc je rejoins assez Philippe sur le fait que Kylian Mbappé ayant endossé ce mindset-là, je pense qu'il l'a diffusé aux autres et que du coup c'est tout un groupe qui désormais me paraît vraiment en mission, mais pas de façon galvaudée comme un mot fourre-tout. Moi c'est comme ça que je le ressens.
12: Et qu'est-ce qui finalement a changé? Moi j'ai cette question-là entre le Kylian Mbappé capitaine lors des phases à élimination, etc., et le Kylian Mbappé depuis ce premier match du Mondial. C'est un autre homme.
7: J'ai l'impression de voir la vieille pub Vitesse et Buvet éliminé avec le masque, il faisait la gueule et maintenant il sourit.
22: Bah non, mais il y a déjà un élément très simple, c'est que il y a une adéquation entre Mbappé et cette compétition. Il a un rapport particulier
6: c'est
22: à la Coupe du Monde.
6: Ouais.
22: Et aller dès le début et ça on peut pas lui enlever, et on sent que ça le transcende littéralement. Et que c'est pas un euro, c'est pas autre chose, c'est pas une compétition en club, et cette scène planétaire qu'il affectionne, qui est un peu comme un juge de paix de carrière, en fait, aussi. Ouais. Si tu brilles en Coupe du Monde, si tu vas au plus haut avec ta sélection, que tu remportes cela, ça montre que tu es le meilleur. Et voilà, et donc il y a ce lien très fort là entre Mbappé et la compétition.
6: Mais j'ajoute aussi qu'il est à un moment très particulier de sa carrière. Parce que sur la première Coupe du Monde, il arrivait avec l'insouciance de ses 18-19 ans, enfin, il arrivait frais.
7: Fou, quoi.
6: Oui, exactement, et peut-être même qu'à ce moment-là, il n'avait pas réalisé exactement ce qui se passait. Il l'avait d'ailleurs expliqué, ouais, en disant bon, j'ai gagné la Coupe du Monde, mais en fait j'ai pas vraiment imprimé. En 2022, il arrive vraiment, il est sur une pente ascendante. Ça fait un an et demi qu'il est vraiment peut-être le meilleur joueur du monde à ce moment-là. Je pense qu'à ce moment-là, il a 0-2. Là, il est quand même dans une situation un petit peu particulière, c'est-à-dire qu'entre la fin d'aventure au PSG qui s'est mal terminée, son début d'aventure au Real qui se passe pas très très bien, en tout cas sur le plan des trophées collectifs, peut-être même un petit peu sur le plan humain. Il a été chahuté aussi, même un petit peu en équipe de France. Il y a des sondages qui étaient un petit peu malheureux. Je pense qu'il est à un moment de sa carrière aussi où il se dit, attends, je joue gros sur cette Coupe du Monde.
12: Parce que c'est la compétition qui peut redorer son image finalement.
6: mon avis, c'est la compétition un petit peu, je sais plus qui parlait de juge de paix. J'ai l'impression que c'est celle qui peut lui faire passer d'un côté ou d'autre, on va dire, de la colline. Et lui, comme il a évidemment l'intention uniquement de grimper, eh ben, je pense qu'il a mis un maximum de conviction sur cette Coupe du Monde, en sachant qu'il avait pas le droit de la rater, compte tenu de ce que, du tournant, enfin, du penchant que prenait sa carrière sur ces dernières années.
7: Ouais, les garçons, c'est vrai que, bon, après, il est hyper intelligent, Kylian Mbappé, mais il a intégré tout ça. On le sent, hein.
21: Ah, c'est très clair, hein. Je pense que dans sa tête, il se lève le matin, il se dit, il y a 4 matchs. Ces 4 matchs là, si je les gagne, je suis le plus grand joueur français de tous les temps.
6: C'est exactement
22: ça. Il a jamais fait moins bien que finale de Coupe du Monde. Ouais. Hein. Vous imaginez s'il aurait rendez-vous le 19 juillet.
7: Les standards sont très élevés, hein.
22: Donc c'est quand même d'ailleurs un peu pour la c'est pas pour la blague, mais disons que hier avec d'autres confrères on l'attendait devant les micros, mais avec les projections de certains qui allaient très très loin jusqu'au 19 juillet et qui imaginaient un peu un scénario, un storytelling comme on dit maintenant, sur un France-Argentine en finale après ce qui s'est passé en 2022.
7: Ça serait pas mal.
22: Vous imaginez bien de savoir si Messi ou si Mbappé aura sa deuxième Coupe du Monde. Et avec tout le contexte auparavant,
6: ça peut être de nouveau.
22: Il y a du chemin.
7: Ça peut arriver. Merci Nico.
22: Ça peut arriver, mais il y a du chemin.
7: Bon, merci Nico, merci Fib. On vous retrouve peut-être tout à l'heure à 23h pour l'entraînement des Bleus.
22: Tout à fait.
7: Allez.
22: À tout à l'heure.
21: Bien entendu.
7: À tout à l'heure. Ah bah oui, évidemment.
6: La route est droite, la pente est forte.
7: Exactement. Merci les garçons. On revient RTL Coupe du Monde un petit instant. On va refaire les Bleus. On sera avec notre consultant champion du monde 98, Alain Bogossian. À tout de suite sur RTL.
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0: 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Les infos, Alban Le Prince. Bonsoir Alban.
1: Bonsoir Florian, bonsoir à tous. Les pompiers vont lutter toute la nuit contre les flammes dans l'Hérault, à Oupia, où plus de 700 hectares sont déjà partis en fumée depuis cet après-midi, d'après la préfecture. Sylvie, une habitante, voit les flammes progresser à vue d'œil.
2: Le vent souffle et là, c'est en train de gagner toutes les collines de Oupia. C'est en train de passer derrière, on dirait. Mais bon, la fumée, elle est dense. Énormément de camions qui sont partis. Franchement, désespéré. Parce qu'on a pris la tempête en décembre. Donc déjà, tout était abîmé. Tout était ravagé. Et maintenant, il y a le feu. Il n'y a pas d'eau. Il pleut jamais. Ça va être un carnage encore.
1: Des propos recueillis par Vincent Serrano pour RTL. Notez que le deuxième important incendie qui a parcouru une trentaine d'hectares à Fréjus est lui fixé dans un communiqué. La préfecture du Var indique que 2200 personnes ont été évacuées de 6 campings. Les opérations vont se poursuivre pendant la nuit. Notez également que 6 départements du sud de la France sont en vigilance rouge au feu de forêt. Pyrénées-Orientales, Aude, Hérault, Gard, Bouches-du-Rhône et Vaucluse. Face à ces incendies, à la sécheresse et à cette troisième vague de chaleur qui pourrait déferler sur la France à partir de vendredi, Sébastien Lecornu, le Premier ministre, présidera demain une nouvelle cellule interministérielle de crise à Marseille. Dans le reste de l'actualité, l'Iran qui annonce ce soir la fin des discussions indirectes sur le protocole d'accord avec les États-Unis au Qatar. Toutes les parties ont approuvé l'instauration d'un canal de communication d'ici demain pour signaler d'éventuelles violations de ce protocole, précise le vice-ministre iranien des Affaires étrangères. Et puis à peine 5 mois après son arrivée au Paris FC, qui a terminé 11e du championnat de Ligue 1, Antoine Comboiré, en désaccord avec sa direction, a résilié son contrat d'entraîneur. C'est ce qu'indique une source à l'AFP ce soir. C'est l'ancien entraîneur de Strasbourg et de Chelsea, Liam Rosenior, qui est pressenti pour lui succéder. La météo, 4 départements placés en vigilance orange canicule. Demain, la Corse, le Var et les Alpes-Maritimes. Dans le ciel, on aura une alternance entre nuages et soleil dans la moitié nord. Quelques pluies de la Manche au nord-est. Grand ciel bleu dans la moitié sud avec Mistral et Tramontane qui souffleront jusqu'à 80 km/h autour du golfe du Lion. Les températures 12 à 25 degrés le matin, 21 à 25 l'après-midi sur le littoral de la Manche, 25 à 30 ailleurs, jusqu'à 35 près de la Méditerranée. Les courses, c'est en nocturne à Longchamp demain, départ 20h15. 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
0: Merci Alban, on se retrouve à 22h pour d'autres informations. À tout à l'heure.
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0: Jusqu'à minuit et on va refaire les bleus. On va refaire les bleus jusqu'à 22h. Toujours avec Léa Quignot, Dave Apadou et le beau gosse d'RTL. C'est pour ça que c'est dans son nom, Alain Bogossian. C'est pour ça. Notre consultant fait, hein. Champion du monde 98. Je vous rappelle que tout à l'heure, l'Angleterre s'est débarrassée difficilement de la République démocratique du Congo. S'est qualifiée pour les huitièmes 2-1 grâce à un doublé tardif du capitaine courage Harry Kane qui en a 5 buts dans cette Coupe du Monde. Pendant cette heure, on va débattre entre autres de Michael Olise, déjà un des meilleurs passeurs de l'histoire de la Coupe du Monde, alors que c'est seulement sa première. Est-ce qu'on peut déjà l'élever au rang d'un Platini ou d'un Zidane? On se demandera ça. On parlera aussi de Digne et Barcola. Ont-ils décroché leur ticket de titulaire indiscutable côté gauche? Et puis, puisqu'il faut un petit peu picoter les bleus, si j'en crois à Didier Deschamps, et c'est ce qu'il a dit hier soir en tout cas, pourquoi, alors que les matchs pliés à 15-20 minutes de la fin sont sans enjeu, Didier Deschamps n'a toujours pas donné la moindre minute de jeu à Warren Zaïre-Emery, à N'Golo Kanté, à Lucas Hernandez? Mais on commence cette heure, à tout seigneur, tout honneur, par l'œil de Bogo.
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0: Bonsoir Alain.
5: Bonsoir Flo, bonsoir Dave, bonsoir Léa.
0: Comment ça va Alain?
5: Bah écoutez, super bien, comme un lendemain de victoire, tout va bien. Bon. Écoutez, c'est toujours mieux de d'avoir gagné que d'avoir perdu. Donc non, je suis j'ai une belle journée aujourd'hui.
0: Bon, la bonne nouvelle c'est que la France donc est toujours en piste dans cette Coupe du Monde. La mauvaise Alain, c'est que toi qui aimes te coucher tôt, 8e de finale contre le Paraguay, ce sera samedi à 23h. Voilà.
5: Encore. On n'y échappe pas à chaque fois. C'est ça. C'est pour faire la fête beaucoup plus tard pour les Français parce que on sait qu'on va gagner encore une fois et donc on fera la fête toute la nuit encore.
0: Voilà, si Didier t'entendait.
5: Il tirait les oreilles. Non, mais ça, maintenant que je suis de l'autre côté, je peux le dire. Ben oui, je peux le dire. Bah, t'inquiète pas que sinon, je ferai comme les joueurs. Non, le prochain match, il est difficile.
6: On est en mission.
5: Mais c'est le prochain match qui compte. C'est pas les autres, vous savez très bien. On a ces discours, on les a répétés. Hein,
6: un match après l'autre, disent-ils.
5: C'est ça. Alors celle-là, elle est quotidienne. Un match après l'autre. Que ce soit en championnat, en Coupe du Monde, de partout. Hein.
0: Bon là, l'avantage c'est comme on est en phase éliminatoire, l'essentiel c'est les 3 points. Celui-là, il compte plus.
5: Ça n'existe plus.
0: Alain, ton œil ce soir, tu voulais le poser sur la SU, comme dirait Cristiano Ronaldo. La SU, c'est la Saliba ou Upamecano, c'est la charnière centrale.
5: Ouais, c'est la charnière centrale parce que je pense que bon, on en fait beaucoup et c'est normal par rapport aux attaquants, c'est eux qui sont sur le feu du projecteur. Mais voilà, moi j'essaie de chercher un petit peu tout ce qui est positif aussi, mais voilà qu'on voit un petit peu moins. Et alors voilà, la charnière, je pense qu'elle a donné vraiment un bon rythme à cette équipe. Elle monte en puissance au fur et à mesure. Ils ont été très très bons dans les duels parce que on se rappelle quand même que les Suédois c'est quand même costaud devant avec Jokeres. Je pense que bon, même si Saliba le connaissait très très bien, ouais, mais c'est du costaud.
0: Et vice versa, on peut dire.
5: Oui, tout à fait. Et vice versa. Donc voilà. Et puis dans les duels, je pense qu'ils ont été très costauds. Ils étaient très resserrés l'un par rapport à l'autre. Ils ont beaucoup communiqué. Ça, j'ai adoré. Et puis voilà, c'est une défense qui inspire la confiance maintenant. Voilà. Alors on n'est pas encore comme on voudrait, mais franchement, on en prend le chemin. Donc je voulais faire mon petit clin d'œil et puis avec bien sûr Mike Maignan qui a eu 3 arrêts à faire, 3 parades et puis il les a faites correctement. Lui aussi monte en puissance. C'est vrai que par rapport au premier match contre le Sénégal où on l'avait vu un peu défaillant, enfin fébrile, etc. Ouais. Là il commence à prendre ses marques, à dire que voilà c'est le joueur indiscutable derrière. Il n'y a pas de doute. Il a été bon cette année avec le Milan AC. Il a fait des arrêts incroyables. Moi je l'ai suivi avec le Milan. Il a arrêté aussi des pénaltys. Là, en Coupe du Monde, il arrête un pénalty. Donc voilà, il est dans la lignée de tous ces joueurs de l'équipe de France aujourd'hui qui ont cette mission. Donc pour moi, la ligne défensive a été très très bonne hier.
0: Ouais, et puis c'est un cercle vertueux. Un gardien rassurant, bah ça fait du bien à sa défense. Et une défense rassurante, ça fait du bien à son gardien en fait.
5: Exactement. Tout le monde a le même intérêt, le même but. Et puis le clean sheet qui est très très important quand on joue défenseur et gardien, etc. C'est on prend pas de but ce soir, on prend pas de but pour justement emmagasiner de la confiance.
0: Alain, toi qui as l'œil justement, c'est le nom de la rubrique. Saliba, est-ce que tu l'as gêné par son dos ou pas? Parce que c'est un peu aussi le feuilleton récurrent sur la défense,
5: on en parle plus que ce que ça se voit sur le terrain. Je crois qu'on en parle. Bon, il se fait soigner, il est reposé après les matchs, mais j'ai l'impression que voilà, ça le gêne pas plus que ça, ou alors il serre les dents. Mais on le répète, quand on est joueur de football de très haut niveau, c'est rare les matchs que l'on fait sans avoir une petite douleur par-ci par-là. Là, il a mal. Bon, c'est récurrent depuis au moins 6 mois, 8 mois avec Arsenal. Il a fait quand même beaucoup de matchs en championnat. Il est allé jusqu'en finale de la Ligue des Champions. Là, il y a la Coupe du Monde qui est en plein débat. Voilà, il a récupéré pour le 3e match. Là, il peut refaire une série de matchs comme il faut, même si il y a que 4 jours de récupération. Mais je crois que un bon coup de chapeau au staff médical aussi de l'équipe de France.
0: Là, j'ai une question parce que toi tu as joué évidemment à très haut niveau, donc les petites douleurs effectivement on connaît. Est-ce que vraiment l'adrénaline du match, est-ce que c'est vraiment est-ce que ça fait disparaître dès que ça commence le match, t'as plus mal nulle part?
5: C'est vrai que tu l'oublies vite. C'est vrai que autant à l'échauffement tu sens un petit peu, ça attire un petit peu, t'es en doute, tu te dis attends, il faut vraiment que je me chauffe bien. Ouais. D'où les échauffements, Eric Silvestro le disait, les 11 ils s'échauffent que d'un côté et les autres. Mais oui, c'est normal parce qu'en fait les 11, il faut un échauffement bien précis avec des accélérations, des intenses. On regarde si ça tient, si ça lâche pas, s'il y a pas des douleurs qui peuvent nous dire hop, stop, on fait le changement avant le début du match. Donc on rentre vraiment dans le match avec ces échauffements là alors que les remplaçants ils tapent le ballon, c'est comme si on faisait une contrée quoi. Donc c'est juste pour faire passer le temps et voilà, il y a pas de muscle à mettre en situation, c'est juste quand on rentre, quand on est au bord de la touche, ben on fait les exercices que font les 11 titulaires.
0: On rappelle qu'une contrée c'est un jeu de cartes hein, parce que évidemment
5: sud de la France, excusez-moi, la quenche,
0: le sud de la France. et un peu l'âge aussi, nous on connaît Alain. Mais
5: ah
0: bon,
5: oui, pardon. Les plus ah oui, c'est vrai, il y a des jeunes, il y a des jeunes.
0: Ah
5: oui,
0: bah,
5: oui,
0: j'oublie, j'oublie génération tout le temps, PlayStation. C'est... Et la, c'est vrai, c'est vrai. Et
7: la contrée, c'est pas à gagner. Hein.
0: Et la contrée, ça n'existe pas sur PS5.
5: Un mot. Aïe, ça nous vieillit d'un coup là. Aïe.
7: Un mot sur Upamecano. Alors, je mets entre parenthèses le match peut-être contre l'équipe B de Norvège, où bon voilà, les jeux étaient probablement faits, mais globalement, je le trouve hyper impressionnant et je me posais la question, est-ce qu'il a une faiblesse en fait, parce que je le vois fort dans les duels de la tête, je le vois rapide, hyper rapide, j'ai l'impression qu'il n'y a pas un attaquant qui est capable de le prendre de vitesse, parce que il a cette puissance et cette vitesse de course, il a un bon pied pour faire des relances, on le voit, il en est capable. Honnêtement, ça fait longtemps que j'ai pas vu, quand il est vraiment à son meilleur niveau, un défenseur aussi impressionnant. Alors, je sais pas ce que t'en penses, toi.
5: Ouais, je suis entièrement d'accord avec ce que tu as dit. Je rajouterai son explosivité qui fait la différence. Il a une explosivité qui est remarquable. Voilà, il est dur sur l'homme. On le voit sur son visage, hein. Il est très concentré. Il est dans son match. Il faut qu'il rende des belles cartes à la fin. Et je crois qu'aujourd'hui, il est complètement pris par son poste et il a pas envie qu'on lui laisse de doute sur le fait que ce soit lui le titulaire, et il le démontre. Moi j'aime ça, j'aime ce comportement. J'aime pas les gens qui pensent être déjà des titulaires indiscutables et qui se la racontent un peu. Lui il est carrément dans ça, quoi. C'est un guerrier, c'est un mec qui y va pour le combat. Il sait ce qu'il doit faire, il le fait très très bien, et pourvu que ça continue, parce que c'est vrai que ça donne un petit peu de confiance à toute la défense et au gardien Mike Maignan.
6: Oui, Alain, vous parliez de son explosivité justement sur les premiers pas, c'est ce qui fait aussi cette complémentarité avec Saliba, qui lui est dans un autre registre, dans un autre profil, peut-être plus costaud au duel, en tout cas quand un attaquant est dos au but. On a bien vu avec Gyökeres hier, il lui a un petit peu fait la misère finalement sur cette défense, et c'est ça qui marche bien entre tous les deux, c'est qu'il y en a un qui est très rapide, très finalement explosif, et l'autre qui est plutôt sur le bon placement et qui vient toujours se positionner au bon endroit.
5: Ouais, c'est vrai qu'ils ont un peu le même profil, mais c'est vrai qu'ils ont des différences qui font que ils s'associent très très bien. William, il aime bien être au contact aussi par rapport à hier avec Guterres.
7: Je crois qu'il est capable de le faire, honnêtement.
5: Il aime bien. Après, même si
0: ça avait dû chauffer en club, ça.
5: Ouais, et puis même si l'attaquant il met toujours les mains pour vous tenir, etc. C'est gênant, et donc c'est pour ça qu'il y a eu quelques fautes commises par William, mais c'est normal, hein, ça fait partie du jeu, voilà. Et après, dans les duels, les deux aiment le duel, et ils aiment un petit peu, comme on disait avant, ils aiment la chair, ils aiment la viande, ils aiment rentrer dans le lard.
6: Et donc, quand
5: on aime ça,
0: ils sont pas végans, c'est clair.
5: Alors attention. Par contre, dès qu'on va jouer avec des joueurs qui sont plus petits, plus filous, etc., ça peut mettre un peu en rogne. Donc ça, attention, c'est un peu le type des Uruguayens, des Paraguayens, pardon, des Paraguayens, des joueurs de d'Amérique du Sud, c'est des petits, des filous, etc. Donc
7: ils vont gratter des fautes.
5: Exactement. Et ça ils aiment pas trop. Ils préfèrent avoir quelqu'un qui vient s'appuyer dessus. Ouais, voilà, Haaland, voilà, des grands joueurs, des costauds. Ils aiment bien que ça se joue au combat. Ouais. Là, voilà, ça sera peut-être différent, mais voilà, ça fait partie aussi de leur.
7: C'est les jetons maintenant. Allez,
5: mais non. Mais bon, on le sait que les.
0: On va mettre les Paraguayens sur des échasses, comme ça ils seront grands.
5: On le sait aussi que ce sont des joueurs qui nous plaisent pas trop, hein, les Sud-Américains, qui aiment bien parler, qui aiment bien vous provoquer, qui aiment bien vous faire sortir du match. Et là, je pense que Didier aura encore une panoplie de discussions en disant attention, ne tombez pas dans la provocation, ils vont essayer de vous faire sortir du match, etc.
7: T'as comme les souvenirs de 98,
0: tu les as bien connus, ça sur le vécu, ça.
5: Oui, aussi en 98, bien sûr. Ça c'était
7: le même genre.
5: Exactement, mais ça n'a pas changé. De toute façon, c'est la mentalité. Mais même quand vous tombez contre les Argentins, quand vous tombez voilà contre ces équipes-là, elles aiment vous faire sortir du match parce que c'est leur façon de pouvoir peut-être vous chatouiller.
0: Ouais. Heureusement, on a Michael Olise. On va en parler dans un petit instant, Alain. On va avoir un débat. On va se demander. On va aller loin. Est-ce qu'on peut déjà l'élever au niveau d'un Platini ou d'un Zidane? À quel niveau? Au niveau de la cheville, du genou, du mollet?
7: Ça compte du monde, là.
0: Allez, c'est parti. On revient sur RTL.
5: Je reste.
0: RTL Coupe du Monde jusqu'à minuit. À tout de suite.
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0: Et on refait les bleus avec Léa Quigno, Dave Apadou et notre consultant champion du monde 98, Alain Bogossian. Et on va évidemment parler de celui qui a éclaboussé de son talent la rencontre hier soir, Michael Olise, déjà auteur de 5 passes décisives dans cette Coupe du Monde. C'est sa première et qui a ce rythme-là pourrait devenir meilleur passeur de l'histoire de la Coupe du Monde en une seule Coupe du Monde. On mesure pas à quel point c'est absolument exceptionnel. Et d'où la question un peu provoque, mais c'était aussi pour vous chauffer que je posais. Est-ce qu'on peut déjà élever Michael Olise au niveau d'un Platini ou d'un Zidane? Alain, toi qui as côtoyé de près Zidane, a eu la chance de jouer avec toi, mais tu as aussi côtoyé Zidane.
5: Tout à fait. Non. Alors, sincèrement, entre vous et moi, je pense que Michael Olise est en train de réaliser quelque chose d'exceptionnel. Vous l'avez dit, 5 passes décisives dans la même Coupe du Monde. Il est en train de trouver sa place. Il est en forme Coupe du Monde. J'allais pas dire Olympique, mais Coupe du Monde. Il est vraiment on n'attendait peut-être pas aussi haut et on profite de cette situation qu'il est un joueur indispensable de l'équipe de France aujourd'hui, titulaire indiscutable. De là à le comparer à un Zidane, un Platini, je pense que c'est encore très très tôt, parce que quand on voit ces joueurs-là, ils ont fait des carrières longues. Je dis pas qu'il la fera pas, bien au contraire, je pense qu'il est dans la lignée, ça c'est sûr, mais aujourd'hui c'est un peu tôt. Vous savez, on en a brûlé beaucoup de joueurs comme ça. Alors lui, je pense pas que ça sera la même chose, mais on en a brûlé combien de Gourcuff, de Nasri, de gens qui ont
0: Marvin
5: on disait
0: Martin.
5: À chaque fois Marvin Martin, qu'on disait toujours oh, mais c'est le nouveau Zidane, là, à mon avis, cette étiquette-là, je pense que même lui, il ne la veut pas, et il va vouloir que ça soit le Michael Olise, et point final à la ligne, avec ses qualités, ses caractéristiques, et je pense qu'aujourd'hui, ça nous convient totalement, et ça sera encore un grand joueur dans les années à venir. Il en prend le chemin. Il le démontre déjà avec ses 4 premiers matchs en Coupe du Monde. Et puis maintenant, il va certainement bientôt marquer, j'espère, pour lui, parce que c'est vraiment un joueur qui le mérite. Il a tenté. On a vu son retourné acrobatique qui aurait pu être le but du mondial. Non, je pense que il se crée aussi des occasions. Donc il est pas loin. Là, le gardien a été très très bon aussi pour l'empêcher de marquer. Donc oui, c'est un joueur, comme on dit en italien, fuori classe.
0: Fuori classe.
5: C'est exactement. En dehors de la classe, ouais, c'est fuori classe. C'est un joueur exceptionnel.
0: Bah, évidemment, les nouveaux Zidane et tout, on déteste ça, ces trucs-là. Mais est-ce que toi, qui justement a joué avec Zizou, est-ce que il y a des trucs que tu as lui que tu retrouves chez, est-ce qu'il y a des caractéristiques que tu retrouves chez Olise?
5: Oui. Dans sa prise de balle, dans son contrôle orienté, il élimine quand il reçoit le ballon. Il a avec une touche, il arrive à éliminer l'adversaire. Le faisait très très bien Zizou. Zizou, à chaque fois qu'il avait un mec dans son dos, dès la première touche, il se mettait dans une situation que il éliminait l'adversaire. Michael Olise le fait très très bien. Ensuite, il a toujours la tête haute et il est fin dans ses passes. Il trouve les intervalles. Il suffit qu'il y ait le joueur en face qui lui fasse les appels qu'il faut, il est capable de délivrer des passes extraordinaires. Donc bon, on l'a vu aussi, Rabiot en a mis une très très belle sur Mbappé, mais lui voilà, il l'a démontré. Il faut qu'il y ait l'appel du joueur, et ce que j'aime bien dans cette situation, j'en parlais depuis le début de la Coupe du Monde, c'est de pas jouer dans les pieds, c'est de jouer dans l'espace. Et ça fait toute la différence. Vous l'avez vu dans les buts, chaque fois qu'il y a eu des buts, c'est parce qu'on joue dans un joueur qui est lancé. On lui lance le ballon dans la course, pas dans le pied où il faut qu'il arrête le ballon, qu'il démarre, etc. Et là, Olise le fait très très bien. Il adore ça, donner les ballons dans les intervalles, mais surtout dans la course du joueur.
7: Ouais, moi je reprends la question de Flo, et effectivement, sans attendre le fait qu'il lui faut encore une dizaine d'années de carrière, des choses comme ça pour faire le bilan à la fin. Bon, mettons ça de côté et analysons le joueur. Il a des choses qui correspondent effectivement à Zidane sur ses prises de balles, cette façon comme ça presque sur le contrôle de quasiment éliminer un joueur, c'est quasiment un dribble, sur la qualité de passe, le coup d'œil qui rejoint là aussi Zidane, Platini, il a des choses comme ça. Il est à mon avis, avec son morphotype, ses qualités athlétiques, il est plus dribbleur. On le voit, il est capable de partir de la droite comme ça et d'éliminer un petit peu à la Robben en plus longiligne, mais un petit peu il y a ça. Ça, c'est pas des choses que faisait vraiment Zidane.
0: Plus sur la puissance, tu veux
7: dire. Oui, exactement. Il est plus vif à mon avis que Zidane et Platini. Il est plus explosif. Il a une version, on va dire, plus moderne en termes de physique.
0: 2.0, quoi.
7: Voilà, exactement. C'est une version 2.0. La chose qui, à mon avis, le sépare, indépendamment du fait que oui, il a pas 3 ballons d'or, qu'il a pas encore gagné la Coupe du Monde, la chose qui sépare tous les héritiers, tous les fils de Platini, tous les fils de Zidane, de Zidane et de Platini, c'est que Zidane et Platini étaient capables de donner le meilleur d'eux-mêmes dans les très grands rendez-vous, c'est-à-dire dans des matchs qui comptent, des finales ou des adversaires style Brésil, des choses comme ça. C'est ça qui façonne la légende, et c'est là-dessus qu'on va attendre Michael Olise. Évidemment, il nous a ébloui hier contre une équipe de Suède qui a marqué 2 points en qualification. Je m'ignore pas.
0: Pour l'instant, il a pas eu l'opportunité effectivement de se frotter à une grosse équipe.
7: On n'est pas sur un affrontement de légende, si tu veux. Hier, on est sur une démonstration de force par rapport à une équipe, mais qui était beaucoup plus faible que les Bleus. Mais par contre, si Olise te fait ça, mettons en quart contre le Maroc ou en demi contre l'Espagne, là on va commencer à se rapprocher un petit peu de votre question, qui me paraît un petit peu osée. Mais ça, c'est tout vous, ça.
0: Mais oui, c'est moi, je j'ai pas pu m'en empêcher. J'ai une autre question osée, c'est une question, tu préfères ta mère ou ton père? Aujourd'hui, Alain, si tu dois choisir un joueur pour ton équipe entre Kylian Mbappé et Michael Olise, tu prends lequel? Et Deb, je vous demanderai également, Léa aussi.
5: Alors, vous savez quoi? Elle est bien celle-là, non? Vous savez, ouais, elle est très très bien. Je fais comme des champs, je prends les deux.
0: Non, ça marche pas.
5: Ça marche pas?
0: Comment ça marche pas? Ça marche pas du tout.
5: Ah, d'accord. Là, c'est deux phénomènes de joueurs exceptionnels. Je vais sortir le moins pire. Non, mais je pense que pour gagner des matchs, allez, je vais prendre Kylian, parce que Kylian est un buteur et Kylian te fait gagner des matchs à lui tout seul. Il est capable de te faire des doublés, des triplés, ce que vous voulez, et il te débloque un match assez rapidement. Michael Olise peut être le joueur qui te fait marquer. Et pour l'instant, il l'a pas marqué. Donc, il est considéré comme un joueur décisif aussi, mais pas autant que Kylian. Et Kylian aujourd'hui, il est dans une autre sphère aussi.
15: Ouais, c'est exactement ça.
6: Pareil, Dev.
15: Oui, oui. En fait, on est un peu sur la photographie du moment et cette histoire-là qui se raconte sur le mondial. Mais on se rend pas compte parfois en France de ce qu'est Kylian Mbappé, de ce qu'il incarne, de ce qu'il représente, de la force de frappe, de ce qui de tout ce qu'il a déjà fait. Quelqu'un qui a mis un triplé en finale de Coupe du Monde, qui a déjà tous les records possibles et inimaginables quasiment dans cette compétition. Tu sens que c'est qu'une question de temps avant qu'il devienne vraiment le seul meilleur buteur de l'histoire de cette compète, qui en est déjà une victoire, une finale perdue au tir au but, qui là a l'air bien parti pour faire encore un gros parcours. En fait, Kylian Mbappé, c'est de la folie en fait, ce type, ce qu'il représente. Et Olise, et encore, et je le dis très respectueusement, alors que c'est un de mes joueurs préférés visuellement et tout, mais pour l'instant, il est encore très très loin. Kylian Mbappé, c'est stellaire, c'est déjà un joueur dont on peut commencer à placer un premier spot dans l'histoire même du jeu. On en est là. Alors que Olise, on va lui chercher son spot dans le football actuel. Mbappé, il fait déjà un match presque avec Pelé dans la compétition.
16: Je vais vous titiller encore parce que c'est mon rôle.
15: Ah, tu nous titilles.
16: Ouais, je titille beaucoup.
5: Ah, ce soir.
15: Ah non, je sais pas ce que tu lui as fait, mais.
5: Bah, c'est toi. Qui est à côté de lui, c'est pas moi.
16: Dev, vous officiez donc pour le Ballon d'Or avec France Football.
15: Ouais.
16: Bon, aujourd'hui. Aujourd'hui, là, on arrête les compteurs maintenant. Si on devait décerner le Ballon d'Or à un bleu, Mbappé, Olise ou Dembélé, aujourd'hui, là.
15: Alors là, moi, j'ai du pot. Étant, justement, organisateur.
5: J'ai pas le droit de le dire.
15: Exactement. J'ai un devoir de réserve.
16: Oui, bien sûr.
15: Par contre, Alain, tu as tout
5: le. Moi, je n'ai pas le devoir. Moi, j'ai pas de devoir. Je faisais des devoirs quand j'étais plus jeune à l'école, mais là, je fais
15: pas. Toujours, déjà, tu vois.
5: Non, moi, aujourd'hui, sans aucun doute, Kylian, mais parce que Kylian est en train de révolutionner le football aussi. Ça devient un des plus grands joueurs avec tous les noms que l'on connaît, les Pelé, les Maradona, les Platini. Je pense que on s'en rend pas compte, mais dans quelques temps, on en parlera comme ça. Il fera partie de ces joueurs qui ont été qui quand ils sont passés en tant que professionnels ont marqué l'histoire du football, et c'est obligé même si nous aujourd'hui on est un peu chauvin, on dit oui c'est un Français, etc., mais bon, il est parti, on presque les Français le détestaient, là il revient en équipe de France, maintenant il y a tout le monde qui l'aime parce qu'il nous fait gagner. Quand il est parti à Madrid, tout le monde était déçu. Après oui, voilà, on est Français, on n'est jamais content, c'est sûr,
6: mais c'est bon, ce qui fait notre charme.
5: Exactement. Non, mais après, voilà, Kylian, il a son caractère, il a le droit d'avoir son caractère, ses défauts, et bien sûr qu'il est pas, il est pas, sans reproche, on peut pas le, mais voilà, je pense que c'est un joueur qui marque l'histoire du football, qui marquera encore et encore.
16: Bon, donc ce soir, on a décerné le Ballon d'Or à Kylian Mbappé. Ouais. Je suis pas sûr que Ousmane Dembélé soit complètement d'accord avec vous. Et Olise non plus.
5: Ouais, mais par exemple, sur les quatre derniers matchs, on a vu un Dembélé qui deux matchs, on l'a pas trop vu. Ouais. Kylian, matchs, on l'a vu, quoi.
16: Ouais, mais il a gagné la Ligue des Champions. Bon, et ça peut jouer.
5: Ah, oui.
16: Bon,
5: oui.
16: Allez, on revient dans un petit instant. On va jouer sur RTL, vous êtes inscrit au 32-10. On va jouer, on va jouer à propos de Michael Olise. À tout de suite sur RTL. C'est RTL Coupe du Monde jusqu'à minuit.
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16: Et c'est le moment de jouer sur RTL avec Arthur ce soir. Bonsoir Arthur.
25: Bonsoir.
16: Ça va Arthur ?
25: Ça va, merci et vous ?
16: Bah pas mal. Quel âge et vous habitez où Arthur ?
25: 23 ans à Paris.
16: 23 ans à Paris. Supporter du PSG ?
25: Grand supporter du PSG.
6: Supporter des Bleus surtout, c'est ça qu'il faut dire.
25: Et des Bleus aussi, ouais,
16: c'est pas incompatible, il y a 5 Parisiens,
6: ça, c'est vrai.
16: Équipe de France. Arthur, ce soir, vous allez jouer pour la réplique du ballon de la Coupe du Monde, le fameux Trionda, qui est offert par Balles de Sport, le site de toutes les ballons, les balles, foot, basket, rugby, foot US, bref, toutes les marques de sport sont sur le site ballesdesport.com. On parlait de Michael Olise. Arthur, j'espère que vous avez potassé votre Michael, parce qu'on va jouer avec lui. Avec lui, il est
25: super.
16: Pas là, mais sur lui. Vous êtes Léa ?
6: Mais oui, est-ce que Arthur joue contre Dave ? C'est ça le plan ce
16: On va faire jouer Arthur contre Dave et on va aider Arthur parce qu'on a envie qu'il gagne ce cadeau. Et comme Dave est très fort, on va aider Arthur un petit peu.
15: Hein. Je suis pas dans un grand soir. Arthur,
6: mais si, mais sur Michael, ouais. vous êtes calé.
16: Il essaie de vous endormir là, Dave. Bon, je le connais.
15: Non, le favori, c'est Arthur.
16: On fait un vrai faux alors.
6: Donc on fait un vrai faux, Arthur. Et l'idée, c'est d'avoir donc le maximum de bonnes réponses. Et donc vous êtes face à Dave, le premier qui flanche. Il bien a perdu en fait.
16: Alain est là aussi pour nous aider.
5: Ouais, ouais, je vous aide.
6: On fera peut-être un coup décisif à la fin si ça ne se dessine pas pour la victoire. Arthur, je vais commencer avec vous. Est-ce que vous êtes prêt ?
25: Ouais, prêt. Allez,
16: c'est parti.
6: Alors, première question. Olise porte-t-il le même numéro avec l'équipe de France qu'avec le Bayern ? Vrai ou faux ?
15: Waouh.
25: C'est vrai, le numéro 11.
6: Eh bien, c'est faux. C'est pas grave. Vous avez encore l'occasion de vous rattraper. C'est 11 avec la France et 17 avec le Bayern.
15: Je me serais planté aussi.
6: Et ouais.
16: C'est dommage, je vais la poser à Dave.
6: C'est ça. Comme ça, c'est terrible.
15: Quand j'ai vu passer l'autre question du numéro.
6: L'idée de mes jeux, c'est que ça commence à durer. Parce que si ça s'arrête à la première question, on va pas y arriver.
25: Bon, alors, ça va être compliqué. Ouais.
6: C'est pas grave, Arthur.
16: C'est pas grave, Arthur.
6: Vous allez pouvoir vous rattraper.
16: À Dave, alors.
15: Donc là, c'est à moi.
6: Ouais. Vous êtes prêt, Dave ?
15: Ben, j'essaye.
6: Est-ce qu'Olise a déjà joué pour un centre de formation français ? Vrai ou faux ?
15: Je dirais faux.
6: C'est faux, exactement. On n'a joué que pour des centres de formation
15: anglais. Hein,
6: ouais. Anglais. Exact. Avec sa binationalité. Ou je vais pas en dire plus parce que sinon je vais donner des réponses pour mon jeu.
16: Bon, alors ça fait 1-0 pour Dave. Arthur, il faut égaliser là. Hein. Après, on essaiera de faire chuter Dave, mais il faut déjà égaliser avec la prochaine question.
6: Arthur, vous êtes prêt ?
25: Ouais.
6: Olise a déjà joué pour Manchester City, Arsenal et Chelsea pendant sa formation. Vrai ou faux ?
15: Vrai.
25: Faux. Je dirais Crystal Palace. Vrai.
6: Eh bien, c'est vrai.
5: C'est vrai.
6: Ouais,
5: tu m'as
6: c'est
5: pas
6: vrai.
5: Écouté.
6: Bobo avait donné une petite aide
15: c'est
6: là.
15: Vrai, je t'ai dit,
6: il a
15: c'est
6: effectivement. Il est passé par les trois clubs pendant sa formation.
16: Vous allez trop vite, Arthur. Écoutez-nous un peu.
15: Ouais, ouais.
16: Il y a trop d'impétuosité. On calme le jeu, on est serein. Bon, là, il faut faire chuter.
5: Précipitation, c'est jamais bon, la précipitation.
16: Exactement. Il faut me faire chuter, Dave.
5: On va l'aider.
15: Il
5: va
15: un peu dans l'escalier.
5: Voilà. Ouais, c'est ça.
6: Allez. Il est juste à côté de moi, donc les petits coups de coude.
15: Allez,
6: ça va.
16: Allez, c'est parti.
6: Olise a reçu son premier contrat professionnel à Crystal Palace. Vrai ou faux ? il doute là.
5: Je t'aide, je t'aide. Je t'aide, tu veux que je t'aide?
0: Mais non, faut
5: mais
0: pas
5: je t'aide
0: être...
5: pour que tu perdes.
0: Ah oui, voilà.
15: Je dirais vrai.
6: Eh bien, c'est faux.
5: Faux. Reading, Reading FC. Le Reading FC.
6: Exact. Il a l'air calé, Bogo. Heureusement qu'on n'a pas joué avec lui parce que.
0: Où il est calé, où il est calé, où il a Wikipédia, hein, je sais pas.
5: Comment tu sais? Comment tu sais?
0: Parce que je te connais.
5: Ah merde, merde, merde. Oui, tu me connais bien alors.
0: Bon, ouais. Allez, Arthur, il faut égaliser. C'est maintenant, c'est le moment.
6: Arthur, Olise aurait pu jouer pour 3 équipes au niveau international. L'Angleterre, la France ou l'Algérie. Attention, il y a une petite... petite
25: je crois que c'est faux, je crois que c'est 4.
6: Et oui, bravo, c'est 4, effectivement.
0: Quatre,
6: il est né d'un père nigérian et d'une mère franco-algérienne. Ouais. Effectivement. Eh bien, voilà, on a la première réponse d'Arthur.
0: L'embarras
6: tout
0: du choix.
25: Ça fait plaisir. Ouais.
6: Tout va bien.
0: Un partout.
6: Ne perdez pas espoir.
0: Ouais, c'est encore...
15: Il est des dieux, il choisit la France. Non, c'est dingue, comme si...
0: Bah ouais.
15: Bah oui.
0: On a payé à être actif, c'est tout.
15: Ouais, c'est ça.
6: Dave, prochaine question. Un restaurant de Copenhague au Danemark porte le même nom qu'Olysée. Vrai ou faux?
15: Je dirais faux.
6: Eh bien non, c'est vrai. Effectivement, c'est vrai. Et ça a fait le buzz sur les réseaux sociaux parce qu'ils ont eu la bonne idée d'appeler leur restaurant Olysée.
0: Ouais. Et bon, il s'appelait Olysée avant Mike Olysée.
6: Ah oui, bien sûr. Ouais. Oui,
0: mais
6: oui,
0: du coup,
15: c'est le problème de pas être sur les réseaux sociaux. Je rate ces infos.
6: Est-ce que tu savais que celle-là, ça allait vous faire flancher.
0: C'est donc à Copenhague et donc les serveurs, ils ont maintenant le maillot d'Olysée pour servir.
15: C'est génial.
0: C'est la tenue de service, quoi.
15: Ouais. C'est super. J'adore.
0: C'est assez marrant.
6: Ouais. Et c'est un restaurant français. Hein.
0: Ouais.
6: On le précise d'ailleurs.
15: Décidément.
6: Qui fait le buzz et qui diffuse d'ailleurs les matchs de l'équipe de France pendant toute la durée du mondial. On en est où, la Florent?
0: On en est un partout. Et là, je dirais que c'est la balle de match d'Arthur.
6: Ouais. Balle de match d'Arthur.
0: Là, Arthur, c'est la bonne réponse et vous repartez avec le ballon, le Trionda.
5: Pas de précipitation.
0: Voilà.
5: Pas de précipitation.
15: Allez, Arthur.
5: Joue collectif. Ouais. Joue collectif. J'ai Wikipédia en face de moi.
0: Il y a tout, là. Il est sur Google, il est tout, là.
5: Ouais, il y a tout qui est ouvert sur mon ordinateur, je peux te dire. Après, avec Léa, elle peut chercher des trucs.
6: Ah oui, je vais chercher loin, mais
5: ouais,
6: si.
5: Ouais, c'est pour ça.
6: Vous avez l'air calé, mais ça va un petit peu plus loin que Wikipédia, quand même.
5: Ah, mince.
6: Arthur, depuis le début de sa carrière, Olysée n'a joué qu'avec la France, même dans les équipes jeunes. Vrai ou faux?
0: Oula.
25: Vrai, je dirais au JO avec Henri.
6: Ouais, c'est vrai, ça. Effectivement, c'est vrai. Dans les catégories U18, bravo. U21, U23 et aux Jeux Olympiques avec Thierry Henry, effectivement.
0: Bravo Arthur. Et ben voilà.
5: Bravo Arthur.
15: Bravo.
6: Et bien voilà. C'est un bon gagnant du soir.
0: Il y a une petite remontada et donc Arthur, ben vous repartez avec le ballon de la Coupe du Monde FIFA 2026.
25: Magnifique.
0: Adidas Trionda. Offert par
15: je mets tout.
0: Vous êtes ému.
25: Je suis ému. Merci beaucoup.
5: Il va falloir marquer des buts avec ce ballon. Il va falloir marquer des buts, hein.
0: Vous allez recevoir très vite. Merci beaucoup, Arthur. Et vous restez évidemment avec nous sur RTL tous les soirs jusqu'au 19 juillet pour vivre cette Coupe du Monde dans laquelle vraiment on se régale. Merci Arthur. À très vite.
25: Merci beaucoup.
6: Merci Arthur. À bientôt.
0: Bonne soirée.
25: Bonne soirée.
0: Et nous continuons et on va passer au coup de cœur de Deva Padoue, un grand sentimental.
15: Ouais,
9: coup de cœur. Coup de boule.
6: J'ai encore deux questions sur Olysée. J'ai envie de les poser à Dave pour savoir si.
0: Ah. Ok, c'est du rab alors.
6: Ouais, du rab, allez. Histoire qu'on profite
15: Google,
6: du jeu plein.
15: Sans IA, sans chat GPT.
6: Et Alain, vous fermez le Wikipédia, vous fermez l'ordinateur.
5: J'ai tout fermé.
0: Bon, allez.
6: Bon, j'ai deux petites questions.
0: Ouais.
6: Est-ce que Olysée arrivait plus tôt à l'entraînement de Reading FC pour dormir dans sa voiture dans le parking?
15: Ça sonne comme une histoire vraie, ça.
6: Ouais. Mais attendez, je peux mettre des petits pièges. Hein.
0: Ça fait biopic un peu. Ah,
15: ouais, mais je dirais vrai. Quand
6: même. Ouais, c'est vrai.
15: Ouais.
6: C'est vrai, ouais. C'est fou.
15: Non, mais c'est fou. Mais je crois qu'il est vraiment particulier, quoi. Comme,
0: ouais.
6: Je trouve ça dingue.
15: Enfin, particulier. Il est singulier, quoi, dans sa façon d'être, de se comporter, même
0: son rapport au monde. Ouais,
15: oui, il est étonnant, mais les autres l'acceptent comme il est. Bon, déjà, il est très très fort, ça t'aide à être accepté, et puis ben voilà, ça se passe comme ça.
6: L'histoire dit que effectivement, ses coéquipiers venaient le réveiller dans sa voiture pour pas rater l'entraînement.
15: Ah ouais, c'est incroyable ça.
6: C'est incroyable à ce niveau-là.
0: Alors qu'Alain, lui, on venait le réveiller parce qu'il était sorti de boîte et.
5: Ça c'est pas vrai.
0: Non, je taquine. Pas le genre du tout de la maison, évidemment.
5: Pas du tout.
6: Et peut-être une dernière question à Crystal Palace pour Noël. Olysée et Ez voulaient s'offrir des échiquiers. Est-ce que c'est vrai?
0: Un fan d'échecs comme Victor Wembanyama?
7: Je crois qu'Aizé joue aux échecs, ouais.
15: Alors ça pourrait
6: être. Aizé, pardon, oui, j'ai dit Aizé.
7: Ah, c'est Francaise, toi, ton truc.
6: Non, pas du tout. Aizé et Zabé.
16: C'est très jeune génération, les échecs.
7: Ouais, ça revient fort. Oui, ça c'est vraisemblable.
6: C'est vrai, et effectivement, Olysée, il a appris à jouer aux échecs très tôt et il adore ça.
7: D'accord. Donc, il y a Wembanyama comme ça.
6: Mais il y a quand même quelque chose.
16: C'est ce que je viens de dire.
6: Vous avez décroché. Très grand niveau.
7: C'est vrai.
6: C'est que chez les frères Lebrun aussi, ça joue aux échecs.
7: Ah, je savais pas ça. D'accord.
6: Chez Wembanyama, ça joue aux échecs. Je crois que Léon Marchand joue aussi aux échecs. C'est quand même des.
7: Ouais, il y a un truc qui revient.
6: Des athlètes de stars, des stars internationales, mondiales, de niveau mondial, qui jouent aux échecs. Donc, il faudrait faire un lien, voir avec les psychos. Voilà,
11: ça les fait réfléchir pour une fois. Non, je dis des bêtises. Mais non, mais non. Mais non, mais le dérapage. Mais non. Mais je joue aux échecs aussi, c'est pour ça.
7: C'est vrai.
11: Ah oui.
7: Bien.
11: Oui. Bon. Ah ben échec. Mais bah, je préfère le golf quand même.
16: Ah bon. Je... Il y en a qui jouent aux dames et d'autres aux échecs.
7: C'est
16: bon.
7: Ça.
16: Alors le coup de cœur de Dev ce soir.
7: Alors mon coup de cœur, et c'est un coup de cœur que franchement j'aurais jamais cru. Penser faire sur ces dernières années ou même depuis le début, c'est un coup de cœur en faveur de Didier Deschamps. Pourquoi je dis ça alors que c'est un entraîneur émérite qui a gagné la Coupe du Monde, etc. Mais qui moi m'avait jamais embarqué avec lui dans son histoire. Je constatais son excellence, son expertise, sa performance unique. C'est-à-dire que où qu'il passe, il gagne. Je constatais ça, mais sans qu'il m'embarque. Et là, il m'embarque depuis quelque temps déjà. Déjà à l'annonce de la liste, je trouvais que sa façon d'annoncer la liste, avec pour la première fois, il m'avait semblé un mot pour ceux qui ne sont pas là, pour leur famille. Je m'étais dit tiens, il se passe quelque chose presque de l'ordre à l'empathie. Je sais pas si c'est le mot, mais de l'ordre de quelque chose, ouais, d'un peu plus sensible. Alors on sait que c'est sa dernière, et j'ai l'impression qu'il fait les choses, mais incroyablement bien en termes aussi sentimental, pas dans le sentimentalisme, mais aussi dans ce qui répondait à Virginie tout à l'heure dans l'extrait que vous avez passé, c'est-à-dire cette attention qu'il a aussi pour les remplaçants, pour les maintenir concernés, le mot qu'il a sur effectivement la compréhension qu'il a de leur frustration, etc. J'ai l'impression d'un Didier Deschamps qui en ce moment s'ouvre peut-être comme jamais, mais peut-être aussi parce que c'est la dance. Ouais, exactement, The Last Dance. Et je trouve que sa dernière danse, il l'a réussi parfaitement. Je préjuge pas du tout de ce qui va se passer.
16: Bien sûr.
7: Sera championne du monde ou elle ne le sera pas. Mais ça change rien du tout à ce que je pense. Et même sa façon de faire jouer son équipe traduit ça. C'est quelque chose de tellement entraînant, de tellement, spectaculaire, enthousiasmant. Je pense qu'avec ça, tu crées plus de vocation que parfois même dans des succès, mais qui sont plus étriqués. Là, je suis un gamin de 10 ans. Mais j'ai envie de jouer au foot, j'ai envie de jouer comme Olysée, j'ai envie de jouer comme Mbappé, j'ai envie de faire la passe à mon copain, j'ai envie de faire l'effort pour mon copain. Ça, c'est quelque chose qu'on n'a pas toujours vu ces derniers temps. Je trouve que tout ça correspond bien à ce que, en ce moment, Didier Deschamps diffuse, et j'ai l'impression qu'il est réciproque par rapport à ses joueurs. Témoin, et vous l'aviez souligné, cette course de Mbappé vers lui. Alors,

0: C'est vrai que l'image qui nous a toujours un peu renvoyé, c'est quelqu'un très freak control, comme on dit, c'est-à-dire qui est hyper dans le contrôle de tout, de ce qu'il dit, de ce qu'il ressent, je vais dire un côté robotique, mais pas loin. Et là, on sent que quelque part, l'humain transperce sur cette Coupe du Monde. Comment il est en fait vraiment Didier Deschamps au quotidien, en dehors de sa tenue de sélectionneur?
1: Ah ben, c'est une personne qui est proche des autres. Moi, en l'occurrence, j'ai une anecdote. Hein, j'étais blessé à Naples. Moi, je l'ai connu, Didier. On a joué à l'Olympique de Marseille. C'est ma première année à l'Olympique de Marseille. Et je suis parti en Italie en même temps que lui. Lui, il est parti à la Juve. Moi, je suis parti à Naples. Et je me suis blessé à Naples. J'ai eu un croisé, j'ai eu un ligament croisé, etc. Et à un moment, Didier m'a appelé. Et j'étais pas en équipe nationale ni rien. Hein. J'étais à Naples, donc j'avais jamais été sélectionné. Il m'a appelé. Il m'a dit, écoute, si tu veux te débarrasser de ta blessure au genou, parce que je vois que tu galères, etc. Il me dit, va voir l'ostéopathe de l'équipe de France, tu vas voir, il s'appelle Boixel, Philippe Boixel, etc. Et il va te faire un check-up et au moins tu reviendras comme il faut. Je suis parti à Laval pendant 15 jours. Alors j'étais à Naples. Hein. Je suis parti 15 jours à Laval, dormir à Laval, etc. À la gare. Et en fait, j'ai rencontré une personne qui m'a soigné, qui m'a remis sur le pied. Mais Didier, cette personne-là, c'est-à-dire que il est au petit soin des gens qu'il aime, il est au petit soin de tout ce qui peut être positif pour la personne. Voilà, Didier.
2: Sans jamais le montrer au grand public, en fait, parce que
1: il n'y a
2: que toi et lui qui le
0: très public, en fait.
1: Non, il n'a pas besoin. Et lui, il n'a pas besoin de ça. Il n'aime pas être sur les feux des projecteurs pour se mettre en avant, etc. Ça l'intéresse pas. Il l'est par nature, parce qu'à un moment donné, quand vous êtes sélectionneur, quand vous êtes le premier capitaine à soulever la Coupe du Monde, quand vous êtes le premier à gagner la Ligue des Champions, etc., vous êtes sur les feux des projecteurs. Mais c'est pas parce qu'il le veut, c'est parce qu'il le mérite. Et je pense que Didier, il y a un peu plus d'humanisme dans cette Coupe du Monde, mais tout le monde le critiquait parce qu'il n'avait pas un jeu de son équipe flamboyante, etc. Alors c'est vrai que il y a certains joueurs qui permettent aujourd'hui d'avoir un jeu flamboyant. En l'occurrence, on parlait d'Olise tout à l'heure, mais en numéro 10, avant on jouait peut-être à 3, on en a parlé même en début de Coupe du Monde, est-ce qu'on reviendrait pas à 3, etc. Ouais. Mais on sent que ce quatuor offensif, cette volonté d'aller vers l'avant, ben ça ressemble un peu à l'Espagne, ça ressemble un peu à mettre des buts et tu l'as dit, ça fait vibrer les jeunes, ils ont envie de jouer au football parce que c'est un football spectacle avec des actions, des courses, des frappes, il se passe beaucoup de choses. Alors que quand il a gagné en 2018, c'était plus l'équipe adverse, si on prend des comptes. Et c'est pas le même effectif. On la prend, on les prend en contre. Il jouait avec la force du moment. Aujourd'hui, il a une force différente. Il peut se permettre de jouer plus offensif. Il peut se permettre d'encaisser 2 buts et d'en marquer 4. Ouais. Mais c'est sûr que il va partir avec un grand sourire parce que, il aura accompli tout ce qu'il a voulu accomplir en espérant qu'il aille gagner cette 3e étoile. Mais, il a fait plaisir aussi au public parce qu'il avait les joueurs à disposition.
3: Et la grande force aussi de cette équipe de France, tu en parlais, cette verticalité, c'est que on ne s'ennuie jamais aujourd'hui à regarder les Bleus jouer, et même quand le break il est fait, ils continuent d'aller jouer vers l'avant, ils continuent avec les différents talents et même avec ceux qui entrent, on essaye toujours d'aller jouer pour aller marquer des buts. Ils se contentent pas juste d'un 2-0 ou d'un 3-0, c'est toujours aller inscrire potentiellement le but de plus, et ça c'est une vraie force de caractère de son collectif. Il y a quelque chose qui a changé dans leur esprit.
0: Mais d'ailleurs, je suis tombé sur un truc, une stat tout à l'heure qui m'a quand même étonné, parce que c'est vrai que depuis des années, bon là cette Coupe du Monde elle est un peu à part parce que c'est vrai qu'on a un matériel offensif incroyable, mais on s'est souvent moqué de la frilosité d'Didier Deschamps, et pourtant depuis 2014 sous sa direction, les Bleus ont marqué 53 buts en Coupe du Monde, c'est le meilleur total au monde, c'est 16 buts de plus que l'Allemagne et l'Argentine et 17 de plus que le Brésil, et pourtant Alain il a toujours cette image de coach défensif et restrictif.
1: Oui tout à fait, parce qu'il a joué aussi en Italie, et qu'en Italie c'était le Catenaccio à l'époque, c'était la Juventus où on prend pas de but et on essaie d'en marquer juste un de plus que l'adversaire, et puis c'était un joueur défensif parce qu'il était milieu défensif, c'était pas quelqu'un qui était adepte pour marquer des buts, hein, et a marqué très peu dans sa carrière, et c'était il a formé un peu son équipe avec cette idée qu'il avait en lui de bien défendre, d'être très soudés les uns par rapport aux autres.
0: Mais les chiffres montrent qu'il était finalement plus offensif que ce qu'on

0: pense.
1: Oui, alors surtout plus efficace que ce qu'on pense. Parce que, par exemple, en 2018, je crois qu'il marque 15 ou 16 buts, je crois, les Bleus, en 30 frappes cadrées. C'est-à-dire que toutes les deux frappes cadrées, il y avait un but. C'est quelque chose là pour le coup qui se commande pas. Ils étaient en surefficacité les Bleus en 2018. Mais c'est-à-dire que quand tu voyais les matchs, je parle pas forcément que de 2018, mais d'une manière générale sur l'ensemble, il a fait combien de temps? 14 ans, Didier Deschamps.
2: 14 ans. Oui.
1: Voilà. 14 ans. Sur les 14 ans, Léal disait combien de fois tu avais une adversité où tu étais beaucoup plus fort que l'adversaire, mais finalement le match, il en restait rien. T'avais gagné 1-0, 2-0, ouais, de manière un peu
3: le fameux pragmatique.
4: Où tu voilà, ne prenais pas plaisir à aller voir jouer aussi.
1: Et là, t'as l'impression que s'ils peuvent aller en mettre 3, 4, ils vont pas s'arrêter parce que, et je pense que Didier Deschamps les débride là-dessus. Allez-y. Vous pouvez y aller. Football et je pense qu'il y a quelque chose un peu plus dans le lâcher prise aussi.
2: Ouais, football spectacle, envie d'aller vers l'avant. Il y a la capacité de marquer beaucoup de c'est buts, ça, de se procurer des occasions et ça fait vibrer les supporters et ça le fait vibrer lui aussi. Il faut pas se voiler la face. Je pense qu'aujourd'hui, il est satisfait pleinement de cette équipe qui lui apporte beaucoup de choses positives qui lui permettent de voir loin. Moi, il y a un supporter que j'ai entendu là. Il dit, moi, je branche la télévision et je sais qu'il va se passer quelque chose avec l'équipe de France et je sais qu'on va aller gagner. Je sais qu'on va gagner à la fin du temps
1: ça,
2: réglementaire.
1: C'est fort comme phrase.
2: Mais oui, mais c'est très fort parce qu'il se dit, bah, on est tellement, et c'est vrai, mais il a pas tort. Mais on a tellement de force offensive que aujourd'hui tu te présentes une équipe, tu te dis, mais on a peur de personne.
3: On a même plus peur de prendre des buts, c'est dire. On revient dans un petit instant, Alain, sur RTL Coupe du Monde. On va faire la Gazette des Bleus avec la Quignou. Il y a beaucoup à dire. À tout de suite sur RTL.

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10: La Gazette des Bleus sur RTL avec Léa Quignot et toujours en compagnie d'Eva Padou.
11: C'est revenu vite. Hein.
10: C'est revenu. Ça va une vitesse. J'ai pris un vent là. Alors Léa.
12: Mais oui, mais c'était déjà le cas. Mais la presse étrangère continue d'être dithyrambique envers les Français et ça ne s'arrête pas qu'à la presse suédoise ou espagnole dont on avait parlé après la qualification contre la Suède hier. La cote de popularité de la France a encore franchi un cap. Les superlatifs pour décrire cette équipe de France ne suffisent plus. La France est inarrêtable. Titre The New York Times, une France étincelante selon AS en Espagne, une démonstration magistrale, un jeu offensif dévastateur, dit le journal Abola au Portugal, un spectacle français déjanté, titre Le Bild en Allemagne. Voilà les mots différents de la presse étrangère. Dans le Télégraphe en Angleterre, on peut lire « Cette équipe de France ne se contente pas de concourir pour la victoire finale, mais de s'inscrire parmi les grandes équipes ayant jamais remporté le plus prestigieux trophée du tournoi. » Et pourtant, elle l'a déjà remporté cette équipe de France. Et enfin, le journal Marca s'est penché sur le cas Olise. Je cite, « Si le Real doit vendre le Bernabeu pour acquérir Olise, qu'il en soit ainsi. »
10: Ouais, de toute façon qu'il soit d'accord au Bayern.
12: C'est clair. Non, mais c'est fort.
11: Oui, ouais. C'est très très fort, là, toute la revue de presse là que l'on entend. Je ne sais plus où j'avais entendu ça. En fait, les Américains qui sont assez novices, on va dire, en culture foot d'une manière générale, on va dire, ouais. Il y en a qui connaissent, mais on parle en globalité. Pour eux, justement, du coup, ils sont pas matrixés par le mythe du Brésil. C'est-à-dire que partout dans le monde, le Brésil, c'est un peu, ça reste le mythe, etc. C'est la Seleção, c'est Joga Bonito, etc. Voilà. Et eux, du coup, l'espèce de virginité qu'ils ont sur leur culture foot, fait que pour eux, en fait, l'équipe fantasmagorique, en fait, ce sont les Bleus. C'est-à-dire, ce sont les Bleus dont on s'arrache les maillots, etc. Pour eux, le Brésil du foot, c'est la France, en fait, pour eux. Oui. Et c'est incroyable, ça. Aujourd'hui, la France occupe une place premium. C'est aujourd'hui la nation référence.
10: Et c'est lié aussi au fait que finalement, le Brésil, ça fait une éternité qu'ils n'ont pas gagné cette Coupe du Monde.
11: Bien sûr, exactement.
10: Allez,
12: c'est tout.
10: C'est tout.
12: Après, c'est fini, mais ça fait beaucoup. Après,
11: ça fait beaucoup.
12: J'ai vraiment choisi, j'ai taillé dans le vif, comme on dit.
10: Bon, très bien. Alain, juste un petit mot parce qu'on en a pas parlé, mais j'aimerais ton regard sur Digne et Barcola, donc qui était titulaire hier soir côté gauche. On sait que depuis le début de la compétition, Didier joue l'alternance, comme on dit en politique. Est-ce que là, à partir de la performance d'hier soir, tu penses que ça y est, c'est définitivement eux titulaires? Sur ce flanc gauche ou Didier peut être encore amené à bouger?
13: Je pense qu'à 90% de chances qu'il va reproduire le même 11, mais je pense que oui, Lucas Digne a marqué des points et Bradley Barcola, en plus d'avoir marqué un but, a travaillé sur ce couloir gauche, défensivement, offensivement. Donc il y a eu de bonnes ententes. Voilà, on n'est pas encore dans la complémentarité exemplaire, mais je pense que on est dans la bonne voie. Je pense que le côté gauche nous a satisfait correctement.
10: Dave, pareil, moi je trouve que Lucas Digne, bon, il y a eu le penalty, heureusement il y avait un micro hors jeu, mais sinon c'était péno, donc il nous avait fait une Théo Hernandez, j'appelle.
11: Ouais, c'est un peu
10: sur
11: ça.
10: Sur la longueur.
11: Voilà,
10: ouais. Et bon, après de toute façon, il a pas le choix, Didier. C'est l'un ou l'autre. Hein. Il y a pas de plan C là pour le coup. Donc Qu'est-ce que vous en dites, vous, Dave?
11: Bah, que la séquence où Elanga lui a mis la misère, franchement, ça a été
10: pas qu'une fois, hein.
11: Non, pas qu'une fois. Il lui a passé 3-4 fois en revue. Elanga, c'est un client, mais bon, voilà, on doit pouvoir le gérer. Ça a été compliqué. Je dirais qu'il a pas complètement clos le débat. Pourtant, il avait une bonne occasion. Après tout son match, il reste correct quand même. Ouais. Et la séquence, il a souffert. Malgré tout, je trouve qu'il présente un tout petit peu plus quand même de garantie, ne serait-ce que physique, déjà, par rapport à Théo, qui me semble lourd, qui me semble pas forcément très très en forme. Le Théo explosif, là, d'il y a quelques années, je pense que c'est un mirage aujourd'hui.
10: Je le trouve plus rigoureux, Digne, on va dire.
11: Voilà, exactement, il y a quelque chose...
10: carré, quoi.
11: Voilà, exactement, il y a quelque chose de plus appliqué, de plus concentré, physiquement plus prêt. Voilà, moi, il me donne un peu plus de garantie, mais il va falloir que lui aussi, il élève complètement le niveau pour complètement éteindre le débat, parce que là, il a un peu laissé encore la porte ouverte, je trouve.
10: Ouais, c'est pas complètement. Enfin, bah, Alain disait 90%, donc il reste 10% normalement.
11: Et 10%, vous savez.
10: Il y a une autre question, Alain, qui ouais. m'intéresse, c'est sur la gestion de ceux qui n'ont pas encore joué. Ouais. Bon, ils sont encore quelques-uns. Warren Zaïre-Emery n'a toujours pas joué. N'Golo Kanté, il a été un peu blessé au genou, mais il a pas joué. Lucas Hernandez non plus. On a quand même depuis le début de la compète des matchs qui sont grosso modo priés à une demi-heure de la fin. Donc Didier Deschamps pourrait leur donner un petit peu de temps de jeu. Surtout, c'est face à ça, c'est pas des mendiants. Ils méritent de jouer. Ils ont le niveau, sinon ils seraient pas là. Non. Et il ne le fait pas. Est-ce que ça, de ton point de vue, c'est une petite erreur de management?
13: Alors, je vais pas peut-être à dire une erreur, c'est vrai que quand j'étais sur mon canapé et que j'ai vu qu'il avait fait rentrer pas mal de personnes, mais il a pas fait rentrer Zaïre Emery, alors que on lui évoque des louanges en disant il aurait dû faire la finale de la Ligue des Champions, ouais. Il est exceptionnel, il est ci, il est là.
10: C'est le grand perdant de cette fin de saison.
13: Ouais, c'est exactement. Le problème, c'est que hier à 3-0, je veux dire, vous pouvez faire sortir Tchouaméni au milieu et le faire rentrer tranquillement pour qu'il goûte lui aussi au plaisir de rentrer en Coupe du Monde. Alors vous allez me dire, il est jeune, il aura le temps d'en faire des Coupes du Monde, oui, mais là, à 3-0, je pense qu'il faut faire participer un maximum, tu as la possibilité de faire participer un maximum, il y en a qui étaient déjà rentrés, et puis vu le comportement de Cherki après le match,
10: ouais. Je sais pas si vous l'avez vu. On a vu les images où il a mis une sorte de vent à Didier Deschamps,
11: lui il n'est pas rentré du tout dans sa Coupe
13: là,
11: du Monde.
13: Là, je sais pas du tout s'il va encore le faire rentrer après
12: mais Cherki, justement, je peux vous dire. Par rapport à Cherki hier, beaucoup se sont posé la question de se dire mais pourquoi il fait rentrer Cherki et pas Akliouche par exemple qui voilà aurait pu profiter de, peut-être seulement sur ce match-là de quelques minutes parce que ça risque d'être compliqué sur la suite de la compétition.
13: Ouais, Akliouche est déjà rentré, Léa. Akliouche est déjà rentré. À la rigueur, vraiment Zaïre Emery, il démérite pas. Il a fait une saison exceptionnelle avec le PSG. Il est champion d'Europe. Il a gagné la Ligue des Champions. Tout le monde parle de lui en disant il aurait dû faire la Ligue des Champions, la finale, etc. Était déçu de pas l'avoir fait jouer. Là, il l'a pris et je pense que c'est un joueur qui est vraiment au top en ce moment et qui a démontré avec le PSG. Lui donner quelques minutes de jeu, moi je pense que c'était vraiment pour l'inclure dans le groupe, etc. Vous l'avez pas inclus. Le prochain match, c'est encore des matchs couperés. Si les matchs sont serrés, c'est pas à ce moment-là que tu vas le faire rentrer.
11: Ouais, il y avait l'ouverture pour l'activer dans ce mondial. Je trouve que ça a pas été saisi du tout, zéro minute. Je finis par me demander si parce que c'est quand même un garçon très poli, très gentil, très...
10: Il est pas trop gentil.
11: Et un peu. Parce que en fait, j'ai l'impression, tu sais, entre un casse-pied pour pas dire autre chose et un garçon gentil, j'ai l'impression qu'il y a...
10: Ah, tu dis genre lui il va me casser les pieds donc je vais le faire deux minutes comme ça, il va se calmer.
11: Et quand même malgré tout ce qu'il a donné cette saison, tu vois, c'est le grand perdant de la fin de saison du PSG, on se souvient le retour au Bayern et puis surtout cette finale, il est sur le banc et là pas une minute durant cette Coupe du Monde alors que vous l'avez dit Flo, l'équipe de France se donne à chaque fois de la marge pour à peu près à 15-20 minutes de la fin pouvoir commencer à faire une rotation. De la même façon, à l'Euro 2024, il était resté en bout de banc alors qu'il aurait pu jouer avec les espoirs dont il était le capitaine, enfin les Olympiques, pardon. Et là, pareil, il avait été utilisé, mais voilà, et on sait qu'il va pas casser les pieds. Parfois, je me demande, alors c'est pas bien de le dire comme ça,
13: j'espère
11: parce que c'est plutôt bien d'être bien élevé. Et parfois, je me demande si ça joue pas contre lui.
10: C'est-à-dire qu'on passerait de muscle ton jeu de Robert Pires à muscle ton caractère Warren, soit un peu plus revendique un peu plus.
13: Bon, j'espère pas. Avec
11: il le fait jamais, mais il faut pas tomber là-dedans. C'est vrai, il a plutôt raison d'être comme il est. Mais j'ai l'impression que parfois vous un petit peu casser les pieds de l'entraîneur, bah, peut-être ça a mis un peu plus de pression.
10: Bon, en tout cas, il y en a un qui a du caractère. C'est Alain qu'on retrouvera demain soir pour son œil. Merci beaucoup Alain d'avoir été avec nous.
13: Bonne soirée.
10: Oui. Bonne soirée Alain. Les yeux de Bogo. Dans un instant, c'est la suite d'RTL Coupe du Monde avec ce Belgique-Sénégal qu'on va suivre avec Raphaël Vantard à Seattle et avec Alex Vizorek qu'on essaiera de joindre là où il est, qui suit ce match lui aussi évidemment en tant que supporter émérite des Diables Rouges. 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Les infos, Alban Le Prince.
3: L'eau des Léraux en proie aux flammes. Elles ont déjà parcouru plus de 700 hectares. Le feu ne progresse plus, mais il n'est pas encore fixé, affirme la préfecture de l'Aude dans un communiqué ce soir. L'autre incendie qui s'est déclaré cet après-midi, cette fois-ci dans le Var à Fréjus, est lui fixé. Une trentaine d'hectares sont partis en fumée. Les 2200 clients de 6 campings ont quant à eux été évacués. Demain, 6 départements resteront en vigilance maximale aux feux de forêt. Pyrénées Oriental, Aude, Hérault, Gard, Bouches-du-Rhône et Vaucluse. Face au risque d'incendie, à la sécheresse et cette troisième vague de chaleur attendue en France à partir de vendredi, Sébastien Lecornu se rend à Marseille où il présidera demain une nouvelle cellule interministérielle de crise. Dans l'actualité aussi, Marine Le Pen qui affirme ce soir qu'elle n'a pas peur du jugement à venir. C'est dans 6 jours qu'elle saura si elle peut ou non se présenter à la présidentielle de 2027. Décision qui sera rendue par la Cour d'appel de Paris après une condamnation en première instance à 5 ans d'inéligibilité avec exécution immédiate dans l'affaire des assistants parlementaires européens. Le bilan du double séisme qui a frappé le Venezuela il y a une semaine s'alourdit encore. Il s'élève ce soir à 2295 morts, plus de 11 000 blessés, annonce le président de l'Assemblée nationale. Des dizaines de milliers de personnes sont toujours portées disparues. Célèbre grâce à son rôle dans la série de films L'Arme fatale aux côtés de Mel Gibson ou encore La couleur pourpre, l'acteur américain Danny Glover, 79 ans, souffre de la maladie d'Alzheimer. Diagnostiqué il y a 3 ans, il vient de le révéler pour sensibiliser le public et récolter des fonds pour lutter contre cette maladie qui touche 7 millions d'Américains, 900 000 Français. La météo, 4 départements placés en vigilance orange canicule. Demain, la Corse, le Var, les Alpes-Maritimes. Dans le ciel, on aura une alternance entre nuages et soleil dans la moitié nord. Quelques pluies de la Manche au nord-est. Grand ciel bleu dans la moitié sud avec Mistral et Tramontane qui souffleront jusqu'à 80 km/h autour du golfe du Lion. Les températures 12 à 25 degrés le matin, 21 à 35 l'après-midi. Les courses, c'est en nocturne à Longchamp. Demain, départ 20h15. Dominique Cordier vous conseille de jouer le 3, l'As, le 4, le 8, le 13, le 10 et le 14. 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On vous retrouve, Florian Gazon.
10: Merci Alban, on se retrouve à 23h pour d'autres informations. À tout à l'heure.
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10: Jusqu'à minuit, on va refaire le Mondial. Je remercie Deva Padou.
11: Ce fut un plaisir.
10: Voilà, qui va être remplacé par des titulaires en puissance. Pas de Wayne Zemri dans cette équipe. Tout le monde joue. On accueille Timothée Mémon. Bonsoir Timothée.
14: Salut.
10: Et Sébastien Tarago.
15: Il est là, j'en place Dem, même physiquement.
10: Ouais, ouais, c'est pas le même physique, c'est pas le même, qualité. Et là, qui nous, toujours, qui est avec nous, la même passion. Sébastien qui nous racontera ce mondial. Il est revenu, il y est allé, ça serait intéressant d'avoir son vécu, de cette Coupe du Monde sur laquelle on disait pique-pan avant qu'elle débute. Vous l'avez vécu de l'intérieur et pas comme journaliste, mais comme, par plaisir, en fait. Vous avez fait un petit road trip. Ce serait intéressant d'avoir votre vécu là-dessus, Sébastien. Mais pour le moment, évidemment, vous le savez, place au direct avec ce Belgique-Sénégal, ce match du soir à Seattle qui vient de débuter. On retrouve Raphaël Vantard. Bonsoir, Raphaël.
16: Bonsoir à tous. 4 minutes de jeu ici au Lumen Field de Seattle et toujours 0-0 entre la Belgique et le Sénégal. La très belle accolade avant le match entre les deux entraîneurs qui se respectent énormément, Rudy Garcia et Papio. L'un a lancé l'autre dans le foot à Saint-Etienne il y a quelques années et les deux hommes se sont longuement étreints sur le terrain. C'est parti assez calmement dans cette rencontre assez équilibrée. À noter deux informations importantes sur la composition des équipes. D'abord, la titularisation côté belge de Jérémy Doku. C'était pas forcément ce qui était attendu. Il est là, Jérémy Doku, sur le côté gauche de cette attaque belge. Et côté sénégalais, la titularisation en défense cette fois-ci de Pathé Cis, qui a été préféré au capitaine Koulibaly, qui est un petit peu en difficulté depuis le début de cette Coupe du Monde. Voilà les deux infos essentielles côté composition, côté jeu. On est dans la phase un petit peu d'observation avec des Sénégalais qui ont le ballon pour l'instant, mais pas de grosse occasion à vous signaler après 5 minutes de jeu. Une température extérieure idéale pour jouer au foot. On va suivre quand même ce déboulé là d'Eliam sur le côté droit, Illiman Ndiaye, et finalement le ballon qui est stoppé là par la défense belge, qui fait, ouais, je vous disais, 14-15 degrés, c'est idéal pour jouer au foot. Ouais, on a perdu 15 degrés ici à Seattle en 15 jours, et voilà, on a le petit pull, et c'est quand même agréable d'aller dans un stade, il faut le dire, assez magnifique, et l'un des seuls stades de cette Coupe du Monde qui se situe en plein centre-ville de Seattle, entre la mer et les gratte-ciels. Absolument magnifique, ce stade qui accueille d'habitude les Seahawks de Seattle, l'équipe de foot américain, et qui est vraiment un écrin de foot assez dingue à vivre. Voilà, toujours 0-0 après 5 minutes de jeu entre la Belgique et le Sénégal.
10: Lehman Field, et vous avez de la chance, Raphaël, parce que Seattle, c'est une des villes des États-Unis où il pleut le plus souvent, et pour le moment, vous êtes épargné. Vous êtes notre porte-bonheur, clairement. Bon, Raphaël, dès qu'il se passe quelque chose, évidemment, priorité au direct, vous intervenez, antenne ouverte pour ce match Belgique-Sénégal, ce 8e de finale. Tiens, il y avait un 16e de finale, pourquoi j'ai 8e? C'est qualification pour le 8e. Il y avait un 16e à 18h, messieurs et Léa, entre l'Angleterre et la République démocratique du Congo. C'est pas passé loin pour les amis anglais. On a fait perdre une grande nation européenne du football, une de plus, après l'Allemagne et les Pays-Bas, hein.
14: C'est pas passé loin, mais la qualification, elle est logique. Le gardien du Congo a été assez exceptionnel sur de nombreuses actions. L'Angleterre a des faiblesses, mais à peu près toutes les nations en ont. Et finalement, c'est quand même normal que l'Angleterre soit passée.
10: Ouais, Timothée, pareil, même sentiment.
17: Extrêmement séduit par l'enthousiasme congolais pendant la première période, mais le jeu qu'ils avaient décidé de jouer demandait une énergie folle. Et moi, j'ai senti... plus que l'Angleterre revenir dans cette rencontre, j'ai senti le Congo baisser physiquement et donc ouvrir la place à l'Angleterre. Et voilà, ce qui devait arriver arriva. C'est dommage. Moi, j'ai beaucoup d'affection pour Sébastien De Sabre. Le Congo est une nation qui est en plein renouveau, justement sous l'ère De Sabre, qui les a quand même pris au fond du gouffre, qui les a qualifiés pour une CAN pour laquelle ils devaient pas se qualifier, celle en Côte d'Ivoire, pour qu'ils les a qualifiés pour la Coupe du Monde, ce qui avait pas été fait depuis des années. Donc voilà, mais comme souvent dans cette Coupe du Monde, il y a des individualités qui permettent de faire des différences énormes. Et cette fois, c'est Harry Kane.
10: Et oui, Harry Kane qui a mis un doublé en toute fin de match, et voilà, qui lui aussi est en forme au bon moment.
14: Et le deuxième but est exceptionnel, parce que arriver comme ça à se remettre à l'endroit, alors qu'il était son corps était en direction de la ligne de touche.
12: Il est pas orienté vers le but.
14: Non, il est orienté vers la ligne de touche. Et arriver à avoir cette puissance-là.
10: 94 km/h.
14: C'est extraordinaire.
10: Avec une patate dans la lucarne, ouais.
12: Moi, je voudrais quand même souligner, effectivement, Timothée en parlait de cette équipe du Congo, qui revient de loin. Et je trouve que finalement, elle sort de la compétition la tête haute, parce que c'est logique, finalement, d'être sorti par l'Angleterre. Ils ont fait un gros début de match. On connaît la qualité des équipes africaines. Qui sont capables de résister aux défis physiques, et finalement je trouve que ce qu'ils ont montré dans cette compétition, bah voilà, après autant de temps éloigné de ce mondial, et bien revenir là et faire ce qu'ils ont proposé sur l'ensemble de la compétition, c'est à souligner aussi de sortir en fait humble et heureux d'être arrivé jusqu'en 16e pour cette équipe de la République démocratique.
10: Allez, on a perdu la Côte d'Ivoire hier, ce soir on perd la République démocratique du Congo, maintenant c'est le Sénégal qui reprend le flambeau.
17: Mais sur les fameuses 9 équipes qualifiées en ce cas 9 équipes sur 10 africaines qualifiées en 16e de finale, j'avais peur que ce soit un peu en trompe-l'œil, je l'avais dit, parce que j'étais très très content pour le continent africain. Reste que il y a aucune de ces équipes africaines qui avait fini en tête de groupe, il y a aucune de ces équipes africaines qui avait battu des chapeaux 1. Et finalement, pour le moment, dans ces 16e, bah le Maroc est passé, la Côte d'Ivoire et le Congo sortent, oui, mais en pouvant regarder leur adversaire l'adversaire dans les yeux et en montrant que qu'il y a pas un écart monstre en fait entre ce que eux sont capables de proposer et ce que proposent des censés être de très grandes nations mondiales.
10: Ouais, l'Angleterre donc qui sera en huitième face au Mexique dont on va parler tout à l'heure, c'est quand même une équipe surprenante ces Mexicains. Ce sera au Stade Aztec, ça va pas être coton pour les hommes de Thomas Tuchel, hein.
14: Non, alors le Mexique, le souci, c'est quand même l'équipe qu'on voit le moins souvent jouer si on arrive à dormir un petit peu, si on souhaite dormir un tout petit peu, parce que c'est pas simple. Et d'ailleurs,
10: j'ai la chance d'être somnifère.
14: D'ailleurs, le prochain match sera à 2h du matin, je crois.
10: Ouais.
14: Donc c'est vrai que faut être honnête, on peut pas non plus voir à peu près tous les matchs, mais moi je suis pas trop surpris quand même. Vous savez, quand vous êtes pays organisateur, en général, ça se passe plutôt bien d'une manière ou d'une autre, et vous allez au moins en huitième de finale, voire en quart de finale. Pour l'instant, d'ailleurs, le Canada est là. Le Mexique est là, les États-Unis sont là.
10: On verra cette nuit les États-Unis qui affrontent à 2h la Bosnie-Herzégovine pour effectivement avoir peut-être tous les pays organisateurs qualifiés. Mais ces Mexicains, pour qui en plus, il y a une fête absolument énorme quand ils sont qualifiés, parce qu'ils ont franchi le fameux plafond de verre, parce qu'historiquement en fait le Mexique il sortait de la poule et ils arrivaient en huitième, c'était terminé. Alors bon, là il y a un 16e.
17: Je modère, c'est-à-dire qu'ils sont toujours, ils ont toujours pas passé les huitièmes, si c'est ça la question.
10: Oui.
17: Puisqu'en fait c'est ça la question.
10: Oui, mais ils passaient pas le premier match éliminatoire. Voilà.
17: D'accord. Alors on voit la stat comme on veut. Soit ils ont réussi à passer un 16e éliminatoire, soit ils sont toujours pas passés un huitième de finale. Donc on va voir ce qui va se passer. Moi je continue, je vous le dis parce que je l'avais pas du tout vu venir, parce que je regarde pas du tout la Saudi Pro League. Quiñones hier, un but, une passe décisive. Quel but, quelle passe décisive, absolument hallucinant. Et quand je vois certains errements de la défense anglaise, je suis curieux du duel.
10: Ouais, ça sera un beau match, en tout cas, qu'on suivra entre le Mexique et l'Angleterre. Sébastien, je le disais, on va faire un petit bilan. Ça fait 2 semaines que la Coupe du Monde a commencé, et donc on a la chance de vous avoir. Vous êtes allé, vous, à la Coupe du Monde, alors pas en tant que journaliste pour l'équipe, en tant que vous, en fait, tout simplement. Voilà,
14: mais l'Amérique m'attendait.
10: Oui, mais on voit forcément, on la vit forcément un petit peu différemment, parce que vous n'avez pas toutes les obligations professionnelles. Avant le début de la Coupe du Monde, est-ce que vous aviez des craintes en partant ?
14: Franchement, non. À part la douane, parce qu'on se dit, on sait jamais, on est journaliste, tout peut arriver. Mais là,
10: vous n'aviez rien à vous reprocher ?
14: A priori, non. En tout cas, pas suffisamment de choses qui auraient pu m'empêcher ouais, de rentrer sur le territoire américain. Mais j'étais avec mon fils, donc a priori, je me disais que ça devait bien se passer. Donc moi, j'avais pas de crainte. J'avais beaucoup d'excitation à l'idée d'aller dans ce pays pour une Coupe du Monde, tout simplement, et j'ai pas été déçu. C'est différent, bien sûr, que d'aller dans un pays comme l'Angleterre, l'Allemagne pour un euro, une Coupe du Monde en 2006. C'est différent. On voit moins le pays s'enthousiasmer totalement pour la Coupe du Monde. Il y a des petits endroits, Times Square, des petites poches, oui, Times Square, le pont de Brooklyn, à New York, où il se passe des choses, mais sinon vous ne voyez pas l'effet Coupe du Monde dans les rues.
10: Et vous avez fait un petit road trip, vous êtes allé où en fait pour...
14: Moi j'ai fait New York, Washington.
10: Au test quoi.
14: Oui quand même, j'ai suivi les Bleus plus Brésil-Maroc, après Boston, Philadelphie et puis un petit tour au bord de la mer, il faisait pas chaud.
12: Et pourtant, tout le monde nous dit que il y a une folie autour des maillots, notamment des bleus. Mais finalement, les spectateurs, ça veut dire qu'ils arrivent très tard au stade. Ils profitent pas de l'ambiance d'avant match.
14: Bah avant le match, il y en a pas. Donc comme ça, ils perdent rien puisqu'ils sont pas là. Donc peut pas y en avoir non plus. Mais trois quarts d'heure, une heure avant, il y a personne hein, globalement. Mais ça, c'est aussi une culture. Il y a des stades qui sont quand même formidables avec des choses à faire autour des stades.
18: C'était très... Le poteau qui sauve la Belgique sur ce superbe centre signé Ismaël Jacobs. Et derrière, c'est Sarr qui est tout proche de là. Reprendre, il la dévie simplement. Et ce ballon qui se heurte au poteau, Thibaut Courtois et la Belgique qui est sauvée pour l'instant par les montants. Ça fait toujours 0-0, mais la première occasion très claire et très nette de cette rencontre aura été sénégalaise avec en deux temps effectivement Sarr qui n'arrive pas à reprendre ce ballon alors que Courtois était battu sur cette sortie un peu hasardeuse quand
10: ouais,
18: même
10: sortie de Courtois,
18: du gardien
10: folle,
18: de but
10: hein.
18: du gardien de but du Real Madrid, et derrière il n'arrive pas à la remettre Ismaïla Sarr, mais il était tout
16: tout proche de cette ouverture du score pour le Sénégal. Après donc 11 minutes de jeu, toujours 0-0. Mais que ça a été chaud sur les cases belges.
10: Ouais, ça démarre fort pour les Sénégalais et toujours cette petite fébrilité, petite le mot est faible de la défense belge. C'est pas leur point fort manifestement. Et ça démarre fort. Oui, Sébastien, sur place, qu'est-ce qui vous a le plus surpris, le plus plu en fait dans cette Coupe du Monde, voilà, qui est vraiment marketée États-Unis. On a compris le show à la mi-temps, à la finale. Voilà, c'est les États-Unis quoi.
14: Ouais, moi, j'ai eu la chance d'assister à des matchs assez sympas où il y avait des buts. Donc déjà quand même, c'est toujours mieux qu'un bon vieux 0-0.
10: Ouais, d'accord.
14: Ennuyé pendant 90 minutes. Alors moi, ce qui m'a marqué personnellement, c'est l'orage, si vous voulez, parce que contre l'Irak, il se trouve que j'avais prévu pour mon fils, mais que comme je suis un idiot, j'avais rien prévu pour moi.
10: Il avait pas son petit poncho.
14: Lui, oui, mais moi non. Ah, donc ouais. J'ai fini à la mi-temps dans les toilettes en train d'essorer mon t-shirt. Ça, j'avais jamais fait encore. Donc les chaussettes aussi. Ah, bon, bah, oui. Voilà. Donc ça, évidemment, ça m'a marqué. Mais après, pour être plus sérieux, pour être plus concentré sur le football et son environnement, c'est sur les stades en fait, parce que on a l'habitude désormais de voir un peu tous les mêmes stades. Les oui. nouveaux stades se ressemblent
10: c'est
14: d'une
10: un peu
14: manière
10: moulé sur les
14: ou d'une autre. Ouais. Là, ce sont des stades parfois du football américain et ils sont au niveau architectural différents en fait. Donc je trouve ça assez assez sympa. Il y a quand même une forme de magie aussi à aller dans des stades où certaines équipes de football américain, même si on n'est pas des spécialistes,
10: ouais. C'est des noms qui
14: évoluent bien sûr. Donc il y a tout ça qui est quand même excitant. Et puis qu'on le veuille ou non, le territoire américain avec ses défauts et ses qualités. Il y a encore un univers qui ressemble à un peu de la magie et de l'inconnu, parce que le pays est tellement vaste que si vous connaissez New York, certes très bien, mais il y a plein de villes que vous ne connaissez pas. Là, on est à Seattle. Bon, bah, je suis pas sûr qu'il y ait beaucoup de gens qui se soient rendus à Seattle, vous voyez, même ceux qui ont la chance de pouvoir voyager. Donc, je pense que cette magie, elle perdure quand même pour les gens. Et c'est autre chose que d'aller en Allemagne, que d'aller au Portugal ou des pays qui sont plus accessibles, en fait. Le Qatar, à sa manière, était aussi très différent. Le Qatar, c'était formidable pour une raison, c'est que vous pouviez voir plusieurs matchs dans la même journée, oui. si vous oui, en aviez les moyens.
17: Pas de distance, ouais. Là, on est clairement en train de parler d'une compétition sur un continent, parce qu'en fait, la taille de l'Amérique du Nord, à laquelle t'ajoutes le Canada et le Mexique, bah, c'est un continent. C'est plus grand que l'Europe. Hein. Faut être clair en termes de distance. C'est plus grand que l'Europe de bout en bout. Alors qu'effectivement, au Qatar, tout était dans la même ville. Il y avait un stade qui était à l'extérieur de la ville.
14: Mais pas trop loin.
17: À 60
14: km.
17: Voilà, 60 km. Mais sinon,
10: c'est 60 km aux États-Unis, ça s'appelle la banlieue. Hein.
14: Non, mais ce qui est désagréable, en revanche, pour ce qui concerne les stades de New York et de Boston, c'est l'accès au stade. Ouais. C'est-à-dire que c'est un scandale absolu ce qui a été réalisé au niveau des trains spéciaux qui vous permettent d'aller au stade. À New York, par exemple, un aller-retour, c'était $96 pour se rendre au stade.
10: Alors que c'est $12 normalement.
14: Voilà. Et à Boston, c'était $80. Donc là, c'est un excès absolu. À l'inverse, Philadelphie, c'est un ticket de métro. Et au retour, ils vous le font même pas payer. Vous dites passez. Donc c'est quand même assez désagréable, bien sûr, pour ce qui concerne New York et Boston.
10: Ah oui, mais c'est le pays du roi dollar, c'est ça, Sébastien. Tout le monde doit y trouver son compte, pas seulement la FIFA. Il y a pas que qui doivent se gaver dans cette Coupe du Monde. Les Américains comptent bien en profiter. Dans un instant, on va revenir, on va faire les datas du Mondial avec Léa. Et puis on retournera voir Raphaël Vantard sur ce Belgique-Sénégal. Pour l'instant, 0-0. Notre camarade Alex Vizorek, qu'on joindra tout à l'heure. Pour l'instant, il est pas trop mal. Tout se passe bien. À tout de suite sur RTL.
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10: La data du mondial avec Léa Quignon, pardon.
12: On va y arriver.
10: Vous êtes masculinisé, ça, pourquoi ?
12: Il y a un peu de soucis.
10: Qu'est-ce qui m'arrive ?
12: Eh bien,
10: je suis gender fluide.
12: Ouais, le premier chiffre ce soir, c'est le numéro 10. Rien à voir avec le maillot que porte Messi, mais c'est le nombre de minutes d'écart entre les deux buts d'Harry Kane face à la République démocratique ce soir du Congo. 75e et 85e minute, l'attaquant du Bayern a donc libéré l'Angleterre qui était menée par les Léopards. Et avec ce doublé, Harry Kane remonte lui dans le classement des buteurs de ce mondial avec 5 buts depuis le début de cette Coupe du Monde.
10: Ça c'est quand même assez dingue, les buteurs sont au rendez-vous et globalement on a une Coupe du Monde qui est très offensive. On dit toujours qu'on gagne une Coupe du Monde avec sa défense, mais l'impression que cette année on va la gagner avec son attaque.
14: Oui, il y a beaucoup de buts. Après, encore une fois, je crois que c'est les statistiques, il faut les prendre avec beaucoup de pincettes parce que il y a des équipes aussi plus faibles que d'habitude, évidemment. Je suis pas sûr que l'Irak aurait participé à la Coupe du Monde en temps passé.
10: Mais il y a pas eu tant de raclés que ça finalement.
14: Non, mais
10: parce qu'avec moins d'équipes, il y en avait aussi hein, des.
14: Certes, mais d'une manière ou d'une autre, le niveau est moins difficile qu'on le veuille ou non. Il y a des équipes qui progressent. C'est vraiment. Moi, je la trouve formidable cette compétition et je la trouve formidable notamment grâce à l'arbitrage. Je trouve que l'arbitrage est la plus grande réussite jusqu'à présent de cette Coupe du Monde, c'est exceptionnel et on se rend compte à quel point avec quelques petits ajustements, on peut changer le jeu en fait. Aujourd'hui,
10: c'est à quoi par exemple ?
14: Mais les joueurs qui tombent, qui sont parfois touchés, hein, y a pas de souci, c'est pas toujours une volonté de tricher, mais en fait, ils sont par terre, le jeu ne s'arrête pas. Donc, ils se relèvent plus vite que d'habitude, en fait. Parce qu'ils savent qu'ils ont intérêt à se relever. Donc, quand c'est pas grave, ils se relèvent. Et le jeu bénéficie de cela. Je trouve aussi qu'il y a une forme de mansuétude par rapport aux contacts, aux avertissements. Bah tiens, voilà peut-être une statistique qui sera intéressante.
10: Un peu à l'anglaise.
14: Ouais, un petit peu. Et je trouve que ça joue aussi. Et vraiment, je considère que ça change le jeu, vraiment.
10: Ouais.
14: Parfois, on peut dire, ah ben là, il aurait mérité un carton. Bon, ok. Mais je trouve ça bien comme cela. Je trouve ça aussi, parfois, on est un peu dans la théorie du complot par rapport aux grandes nations. On a pu constater cet après-midi, enfin, fin de journée, que l'Angleterre, par exemple, aurait pu bénéficier d'un penalty. Ouais. En tout cas, il y a vraiment une discussion sur la faute sur Harry Kane. Je pense qu'on peut quand même considérer que là, c'est pas la petite nation qui a été défavorisée. Donc, vraiment, l'arbitrage, je le trouve merveilleux.
10: Et Timothée, d'ailleurs, il y a finalement assez peu d'utilisation de la VAR. Ça prouve aussi que quand on a des bons arbitres responsables, la VAR devient un outil, mais pas forcément une sorte de dictature.
17: Peut-être que le board a aussi fait le constat depuis le début de l'utilisation de la VAR. Ça commence à faire un moment maintenant que ça hachait énormément les matchs, donc qu'il fallait l'utiliser avec parcimonie. Moi, c'est vrai que j'aime beaucoup les règles qui imposent aux joueurs de se relever plus vite, qui imposent aux gardiens de relancer plus rapidement. Ça, c'est des choses qui va falloir conserver parce que c'est des choses qui font progresser le foot sans le changer. Moi, ce qui me gêne dans la VAR, même si c'est pas le débat d'aujourd'hui, c'est que c'est une règle qui est venue changer le football d'une certaine manière parce que ça coupe le jeu, ça coupe aussi l'émotion très clairement. Moi, ça me frustre énormément de me dire quand un but est marqué, je vais célébrer, mais je vais célébrer à 80% parce qu'en fait, peut-être qu'il va être annulé in fine. Et ça veut pas dire que ma seconde célébration sera meilleure que la première. Donc ça m'agace un petit peu. Mais non, l'arbitrage est très très bon sur cette compétition. Nos arbitres français aussi, hein, on s'en plaint beaucoup, mais ils font partie des bons arbitres de cette compétition. Les matchs qu'ils ont arbitrés, j'ai trouvé qu'il y avait pas grand chose à redire. Donc c'est plaisant. Après, tu posais la question de savoir si cette Coupe du Monde, on allait la gagner avec l'attaque plutôt qu'avec la défense. On va poser la question au Paraguay quand même.
10: Mais je pense pas qu'ils ambitionnent de la gagner.
17: Oui, donc, en tout cas, là où ils en sont, et c'est déjà pas mal, ils en sont grâce à leur défense. Et c'est quelque chose à laquelle il va falloir faire très attention pour les Français.
14: Non, mais l'équipe de France, par exemple, je pense que aujourd'hui, elle enthousiasme tout le monde aussi pour cette raison-là. Il faut pas oublier l'Euro 2024, au cours duquel les Français se sont tellement ennuyés qu'à un moment, il y avait vraiment une lassitude vis-à-vis de cette équipe nationale. Là, personnellement, si l'équipe de France perdez en demi-finale, mais même en quart de finale, ben en fait, je n'en voudrais à personne, parce que j'ai pris du plaisir, je prendrai du plaisir, et je trouve ça là aussi extraordinaire. Donc, ils perdront, c'est pas grave. Pour moi, c'est plus grave. Voilà, ouais. C'est pas la question. Bon. Moi, j'ai pas envie qu'il y ait, c'est pas la grave de pas gagner la Coupe du Monde. Non, il y en a qu'un qui gagne.
12: C'est ce qu'on disait tout à l'heure, justement, ce côté transformation de l'équipe de France qui fait plaisir à regarder avec un football spectacle plus qu'il ne l'a été auparavant.
14: Et puis on n'y croyait pas. C'est-à-dire que tout le monde disait, moi le premier, que Didier Deschamps, il essayait son 4-4-2 avec quatre joueurs offensifs, voire quatre attaquants, et puis que quand ça allait devenir compliqué, il changerait. Là, je pense qu'il changera pas.
10: Ouais. Bon, on aura un débat d'ailleurs après 23h sur les Bleus et où on peut les situer, parce qu'il y a une déclaration de Rio Ferdinand.
17: Je veux bien qu'on ait ce débat, je suis pas tout à fait d'accord avec ce qu'a dit Sébastien il y a un instant.
10: Eh ben, on l'aura tout à l'heure. Voilà, ça s'appelle un teasing. On va retourner sur les
12: Bleus. Je vais voir si mon deuxième suivi va avoir. Sur les débats. 24. Est-ce que ça concerne un nombre de buts? Est-ce que
10: alors messieurs, 24.
12: C'est un historique, voilà. Ça concerne la France d'ailleurs.
10: 24 buts.
12: C'est compliqué hein, à trouver.
14: C'est compliqué. Bah, déjà quand c'est ça.
18: Céder le but pour la Belgique et ça fait donc 1-0 grâce à Habib Diarra et le Sénégal passe devant dans ce 16e de finale de Coupe du Monde ici à Seattle dans un petit délire parce qu'il y a quand même du monde, il y a quand même du monde qui est pour le Sénégal dans ce Lumen Field Stadium de Seattle et le Sénégal va donc devoir gérer maintenant son avance d'un but à zéro grâce à Habib Diarra à la 25e minute de jeu.
17: J'espère surtout qu'ils vont pas la gérer leur avance, qu'ils vont continuer à faire ce qu'ils ont fait depuis le début parce qu'ils auraient déjà pu marquer une voire deux fois avant ce but. Ils ont déjà touché le poteau une fois, ils ont eu une superbe occasion tout à l'heure. Donc, faut qu'ils continuent, faut qu'ils aillent chercher le break assez rapidement parce que clairement ils en ont les moyens.
10: La Belgique en danger, le Sénégal, donc les Lions de la Teranga qui mènent 1-0 face aux hommes de Rudy Garcia qui dit calmez-vous, mais il faut pas qu'ils se calment trop les Belges parce que le chrono peut défiler très vite. Alors 24, retournons à notre data du mondial.
12: Est-ce que ça leur a laissé le temps de trouver ou de chercher? J'ai vu Sébastien Tarrago s'activer sur le
14: ordinateur. Non, je vais être tout à fait honnête, je regardais si c'était pas le nombre de fautes, ça m'aurait paru assez fou, mais c'est pas le cas. Non, et j'avoue, c'est le nombre de corners.
12: Non,
14: c'est pas ça non plus.
12: C'est une histoire de buts, on disait. En fait, c'est depuis 2018, la France a marqué 24 buts, soit plus de buts en phase à élimination directe que 6 sélections confondues. L'Angleterre, le Portugal, les Pays-Bas, l'Espagne, l'Allemagne et l'Italie réunies.
14: Et vous voulez qu'on trouve cela?
12: Non, mais c'est un bon
17: qu'on va trouver. Elle a ajouté l'Italie depuis 2018. Ah oui, c'est moche. C'est moche parce que ils en ont mis zéro l'Italie depuis 2018 en phase d'élimination directe de Coupe du Monde et en Coupe du Monde tout court aussi. Ça c'est pas beau. C'est pas
12: beau. Étaient dans mon calcul. Donc voilà, 22 buts pour toutes ces nations, 24 pour la France depuis 2018.
17: À ce moment-là,
12: je vous ai dit que c'était compliqué.
17: À ce moment-là, vous pouvez aussi ajouter le Turkménistan, le Kyrgyzstan.
10: Gibraltar. Mais ceci dit, on avait cette discussion tout à l'heure à l'antenne d'RTL avec Alain Bogossian. C'est vrai qu'on a toujours cette image d'un Didier Deschamps hyper défensif, restrictif, et mine de rien, quand même, sous sa gouverne, et je mets de côté cette Coupe du Monde très offensive, on a quand même marqué finalement beaucoup de buts.
17: Il a cet ADN plutôt, on va dire, pragmatique, mais il a aussi une génération qui marque des buts en fait. C'est qu'on le veuille ou non. Alors, est-ce qu'il est allé toujours au service de cette génération? Est-ce que son jeu a toujours été au service de l'idée de marquer des buts? Je sais pas. Mais il arrive quand même dans une génération dorée en termes de buteur et de qualité offensive.
14: Mais donc, t'étais pas d'accord, alors? T'étais Pardon pas d'accord sur le fait que Didier Deschamps était passé à l'offensive?
17: Ah non, ça je suis d'accord qu'il soit passé à l'offensive. Par contre, ce sur quoi j'étais pas d'accord, on va terminer le teasing, c'est sur l'idée de se dire que pas gagner, c'est pas grave. Pour moi,
14: c'est autre chose.
10: Ah bon, ça on l'aura tout à l'heure.
14: Oui, d'accord.
10: Gardons des débats au feu. Raph, c'est la pause de fraîcheur, hein.
18: Exactement.
16: la pause fraîcheur et avant ce quart temps de basket. C'est donc le Sénégal qui bascule en tête. Les hommes de Pape Diop qui ont donc ouvert le score à la 25e grâce à Bibiara. C'est logique dans le jeu parce que ce sont eux qui ont eu les plus grosses actions. Et c'est le visage de Sénégal qu'on a vu hein, lors du dernier match face à l'Irak. Après, c'était l'Irak en face, donc c'était pas l'adversaire le plus coriace qu'ils aient eu. Mais en tout cas, ce n'est pas le même Sénégal en termes défensifs que l'on a vu face à la Norvège ou face à la France. C'est un Sénégal beaucoup plus costaud et beaucoup plus conquérant à l'image de cette ouverture du score parce qu'ils auraient très bien pu, ils pourraient mener 2-0 les Lions de la Teranga. Et pour l'instant, ils mènent 1-0. C'est déjà pas mal dans ce 16e de finale. Et les Belges, je les trouve assez timorés et assez brouillons dans les phases offensives. Et lors de cette pause fraîcheur, on voit Rudy Garcia en train d'expliquer à tout le groupe qu'il n'est pas satisfait et qu'il faut essayer de bouger plus tout en restant calme dans la sérénité. Et pour l'instant, c'est pas ça au niveau de la Belgique. Et je trouve aussi qu'on n'a pas un super Thibaut Courtois pour l'instant non plus dans les buts, donc ça fait une fébrilité générale hein, globale.
17: Ouais. Sur le but, il n'y est pas pour grand chose, mais sur l'autre grosse occasion un petit peu plus tôt, en fait la manchette qui fait, elle remet surtout en jeu ses adversaires.
10: Il est un peu court
17: sur un ballon qui est pas cadré en plus. Donc
14: par rapport à la défense sénégalaise, il y a quand même un choix extrêmement fort qui a été effectué par Pape Diop, c'est que Koulibaly soit sur le banc.
10: Ouais.
14: Et ça change tout parce que Koulibaly, il est à pied.
1: Bah, il revient de blessure surtout. Hein.
14: Il revient de blessure parce qu'il est tout le temps blessé. Donc le principe, c'est que tu reviens toujours de blessure quand t'es tout le temps blessé.
1: Ouais,
14: il joue quand même en Arabie Saoudite. Alors certes, il y a des jeunes joueurs qui peuvent être intéressants, mais pour les anciens, c'est vite compliqué quand vous jouez pendant deux saisons, voire trois saisons à ce rythme-là. Donc Koulibaly, c'était déjà compliqué à la CAN.
10: Ouais. En tout cas, les Sénégalais qui nous rappellent qu'ils avaient fait une bonne première mi-temps contre les Bleus et que finalement, en début de match, ils ont plutôt du jus. On faut souhaiter aux Belges qu'ils baissent un peu de pied, mais c'est pas garanti. Et donc, les Belges qui ont été refroidis juste avant la pause, fraîcheur.
14: Et juste avant la pluie, manifestement.
10: Non, c'est on arrose
1: le. Ah, c'est l'arrosage.
14: Rudy Garcia, le pauvre, il a ramassé.
10: Attendez pas.
17: Quand elle vient en latéral, c'est l'arrosage. Quand elle vient du ciel, c'est.
14: Oh là là.
10: Et puis il a pas mis sa casquette aujourd'hui, c'est bien dommage. Bon, il reste un chiffre ou encore.
12: Oui, il en reste même trois. Je voulais que j'en choisisisse un sur les trois.
10: Il faut qu'on joue après.
12: On va choisir une stat qui concerne le match contre avant d'affronter le Paraguay. C'est le chiffre 11. Messieurs, ça vous parle?
10: Est-ce qu'il est simple, monsieur? Parce que tout à l'heure,
14: c'est le seul jeu où on ne peut pas avoir les réponses.
17: C'est des cartons.
12: C'est pas un jeu en plus. C'est juste, moi, je vous mets à contribution. Mais oui. Si vous voulez, je peux.
17: C'est des cartons, non?
12: Non, c'est pas le nombre de cartons. Ça concerne les équipes sud-américaines par rapport aux Bleus.
17: Il y a eu les Bleus ont affronté 11 fois des équipes sud-américaines en phase à confrontation.
10: Ou les ont battus, ou les ont éliminés.
12: La France n'a perdu aucun de ses 11 derniers matchs en Coupe du Monde contre des équipes sud-américaines après s'être inclinée lors des 5 des 6 premiers affrontements. Le dernier revers remonte à 1978 contre l'Argentine. Donc ça fait des années à passer depuis 78 jusqu'à samedi, contre le Paris.
17: En considérant qu'effectivement lors de la finale
10: 2022,
17: c'était un match nul.
10: Eh oui. Okay. Merci Léa pour tous ces chiffres et il est temps de jouer sur RTL.
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10: Et on va jouer avec Sofiane ce soir. Bonsoir Sofiane.
9: Oui, bonsoir.
10: Ça va Sofiane?
9: Bonsoir. Super, merci à vous.
10: Bah, très bien. Vous habitez où Sofiane? Vous avez quel âge?
9: J'ai 41 ans, j'habite Paris 18e.
10: Ok, très bien. Sofiane, vous faites quoi dans la vie?
9: Je suis DJ.
10: Ah, on vous a mis une musique de DJ. Spencer à la réalisation a senti que vous étiez DJ. Ils sont ces trucs-là.
9: Parfait, j'aime beaucoup.
14: Vous voulez gagner quoi, monsieur?
10: Non, mais des peluches? Non.
12: Il vient de nous dire des platines.
10: Il y a 5 000, 10 000, 100 000. Non, pour un DJ, 22h30, c'est la fin de matinée pour vous, là, non? Vous allez bosser?
9: Ah oui, tout à fait, ouais. Non, là, je suis devant le match. D'accord. Sénégal.
10: 1-0 pour le Sénégal, toujours, hein, face à la Belgique. Ce soir, vous allez jouer, Sofiane, pour un coffret Wonderbox Connect qui vous permettra de supporter les Bleus, d'aller voir un match de l'équipe de France. Il y aura 6 rencontres par an à domicile pour la France. Vous aurez peut-être peut-être la chance d'aller voir le nouveau sélectionneur, un certain ZZ, on n'a pas le droit de dire son nom, mais enfin apparemment ça sera lui. Donc voilà, c'est valable pendant 2 ans et 3 mois, donc vous aurez largement de quoi réserver 2 places pour un match des Bleus et aller voir peut-être les futurs champions du monde en action. C'est tout le mal qu'on leur souhaite et tout le mal que je vous souhaite, c'est de gagner. Et ce soir, on va jouer avec quoi, Léa, alors?
12: Eh bien, on va jouer au cap ou pas cap sur les passeurs décisifs de l'histoire du mondial, puisqu'on voilà, on a voulu faire honneur à Michael Olise qui en est déjà à 5 passes décisif, et donc on va parler des autres passeurs décisifs de l'histoire de ce mondial.
10: Alors Sofiane, on a listé les 10 meilleurs passeurs de l'histoire de la Coupe du Monde. Faut que vous en retrouviez
12: 5.
10: 5, voilà. 5 ah oui. Sur 10, ça me paraît pas mal.
9: 5 passeurs décisifs.
12: Ouais. Okay. Sur l'ensemble de l'histoire. Voilà, sur l'histoire. Hein, on n'est pas focus uniquement sur le mondial.
10: Là, c'est l'histoire. On est en mode Laurent Deutsch. Hein, c'est l'histoire.
9: Alors, 5 passeurs de l'histoire de la Coupe du Monde. Ce sont les 5 meilleurs passeurs. Je dirais Pelé.
10: Alors, Pelé, oui, exact. Il est 6 passes décisives. Il est 8e. Donc, ça en fait un.
9: Ok, je dirais...
12: Si vous avez de l'aide en plateau, si vous voulez, avec Sébastien Tarago et Timothée Mémon, si vous le souhaitez. Ouais.
14: Mais est-ce que Olise n'y serait pas déjà?
12: Non, mais on le met pas, du coup, Olise. On ne parle pas de lui.
10: Mais il y est pas. Non, mais il y est pas. Il y est pas.
14: Moi, 5, ça suffit pas.
10: Le 10e, il a 6.
14: Ah.
9: Il n'y a pas un petit Beckenbauer?
10: Beckenbauer, eh ben non, il n'y est pas.
17: Non, Sofiane.
10: Il y a des Allemands, mais il n'y a pas Beckenbauer.
17: Vous avez dit Pelé. Alors, vous avez dit Pelé, mais quel grand concurrent a Pelé?
9: Alors je sais qu'il y a sûrement Maradona aussi, mais
10: c'est pas un grand voilà. Évidemment,
9: Maradona.
10: Premier ex-aequo, 8 passes décisives.
14: Il doit pas être long ici, non?
9: Peut-être un Messi, ouais.
12: Exact.
10: Eh ben, Messi, c'est le premier ex-aequo, les deux Argentins. 8 passes décisives également pour Messi, et lui peut encore améliorer cette stat.
12: Allez, voilà. Il vous en reste 2, Sofiane. Vous avez 2 à trouver, j'en suis sûr. On peut vous donner un indice, un Anglais, par exemple.
10: Un Anglais.
9: Un Anglais.
12: Une grande star.
10: Il a joué au PSG et il est actuellement justement le président du club actuel de Lionel Messi.
9: Beckham.
17: Bien joué.
12: Beckham, David Beckham. Bien joué et 6 passes décisives pour Beckham.
10: Ah, il en manque un.
12: On rentre là dans le...
17: Dans le dur.
12: Vraiment dans le dur.
9: Un concurrent de Pelé...
17: Non, c'était ça, c'était Maradona.
10: Alors, le plus simple, dans l'esprit
17: collectif. Croate,
10: non? Le plus simple, alors il y a 2 qui sont simples. Il y en a un, c'est un Italien.
17: Ah oui.
10: Un Italien, voilà, un éternel. Un éternel. Un homme qui a passé 25 ans dans le même club, le club de son cœur, le club de la capitale d'Italie.
12: Champion du monde 2006.
10: Ouais.
9: Pirlo?
10: Non. La capitale de l'Italie, c'est?
9: La capitale, c'est Rome.
10: Voilà. Donc un joueur qui est lié à...
17: C'est pas la Lazio.
9: Totti?
17: Voilà.
10: Non. Francesco Totti.
12: Décisif pour Totti.
10: Eh ben, c'est gagné, Sofiane. Vous avez gagné le confrère Wonderbox. Ouais, vous avez gagné. Mais alors, comme on a quand même des cadors et des pointures avec nous, on va essayer de trouver les 5 qui manquent.
9: Allez, on tente.
10: On va voir avec Sébastien.
12: Non, on peut donner des
10: on va les aider. Le troisième, il est polonais. Le troisième meilleur buteur de l'histoire de la Coupe du Monde.
9: Polonais.
10: Soulier d'or 74. Un nom en 2 syllabes.
9: 74, un nom en 2 syllabes.
10: Ouais. Timothée, la première syllabe, c'est une note de musique, et la deuxième, c'est le contraire de tard. Alors,
9: là, il est le contraire de quoi, pardon?
10: To, une note de musique, la to.
9: Grégor Lato. Bien sûr, évidemment.
10: Oui, mais cette passe décisive.
12: Vous pouvez peut-être trouver Timothée et Sébastien.
10: Il y a trois Allemands.
12: Croate,
10: qui joue actuellement encore.
14: Bah, Modric.
10: C'est l'autre. Il a marqué en finale de la Coupe du Monde.
12: Milieu de terrain.
10: 2018
12: également.
10: Contre la France.
9: Milieu de terrain.
14: Mais il joue plus en équipe nationale.
10: Il est là, la Coupe du Monde.
9: Perisic,
10: bravo Sofiane. 6 passes décisives. Et il y a 3 Allemands, bon, on va vous les donner sinon ça va être long. Il y a Pierre Littbarski, 4e, 7 passes décisives, qui a joué au Matra Racing. Il y a Thomas Hassler, 6 passes décisives. Bastian Schweinsteiger, 6 passes décisives. Et là, je crois qu'on a fait le tour.
12: Eh oui.
9: Voilà, c'est génial.
10: Bravo,
9: génial.
10: Sofiane, vous avez gagné.
12: Et du coup, il en a trouvé même 6 sur 10, c'est pas mal.
10: Et pas mal, mais il n'y aura pas de cadeau supplémentaire. Ce sera donc le coffret Wonderbox pour aller voir jouer l'équipe de France.
14: Avec Timothée, en revanche. Faut partir avec Timothée.
9: Ok, ok,
10: ça peut être sympa. Ben, merci Sofiane.
9: Merci beaucoup.
3: Pourquoi pas? Ça dépend le match.
10: Merci Sofiane.
3: Ça dépend la ville haute.
10: Passez une bonne soirée. À très vite sur RTL. Restez-nous fidèles. Ben, à bientôt. Merci. Un petit point, Belgique-Sénégal. C'est reparti, Raphaël.
16: Ouais. On joue la 38e ici au Lumofide. Les Belges ont beaucoup de mal. Ils sont menés 1-0. Ils ont du mal à relever la tête parce qu'il y a encore, il y a quelques instants, une action de Sadio Mané, qui a été stoppée par Courtois. Le tir était trop mou pour inquiéter le gardien du Real Madrid. Là, c'est Doku, hein, côté belge, qui essaye de sonner la révolte sur le côté droit. Le centre de Doku. Ah, il a failli trouver De Bruyne dans la surface de réparation. Et derrière, c'était Maxime de Kuyper qui était là pour le reprendre. Mais la défense, pour l'instant, sénégalaise, sur ce coup-ci, tient bon, à l'image à l'instant de Pape Gueye, là, qui récupère ce ballon, qui le protège très bien et qui va permettre au Lion de la Teranga de pouvoir se dégager, de toujours mener au score après 38 minutes de jeu. Très bonne impression globalement de ce Sénégal et une impression plutôt mitigée de la part de la Belgique, plus conforme aux deux premiers matchs de poule, hein, qui s'étaient soldés par des matchs nuls de la part des Diables Rouges. Pour l'instant, c'est très très brouillon comme première mi-temps et ça ne permet pas aux Belges d'être devant. C'est donc bien le Sénégal qui est devant 1-0 grâce à un but d'Habib Diarra à la 25e minute de jeu. Les Sénégalais qui vont donc pouvoir se relancer.
10: Ouais, et notre camarade Alex Vidorek, qu'on essaiera de joindre tout à l'heure, ne doit pas être serein parce qu'on approche de la mi-temps et les Belges pour le moment n'y arrivent pas. Reviens un petit instant, il y aura beaucoup de choses. Il y aura le visage du jour avec Léa, on parlera de la Bosnie-Herzégovine. Et puis on aura un autre débat à propos d'une déclaration de Rio Ferdinand cette nuit après la victoire des Bleus. A tout de suite, c'est RTL Coupe du Monde.
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10: Le visage du jour dans RTL Coupe du Monde avec vous Léa et on va partir du côté de la Bosnie-Herzégovine qui affronte cette nuit les États-Unis pour leur 16e de finale à 2h du matin.
12: Oui, mais je vais vous parler de l'un des plus jeunes joueurs de cette Coupe du Monde, c'est Kerim Alay-Begovic, 18 ans seulement, qui dispute son premier mondial sous les couleurs de la Bosnie. Donc, ailier de formation, la pépite bosnienne compte 13 sélections pour 2 buts, mais il porte déjà le poids de son pays sur ses épaules. En témoigne son but splendide du pied droit face au Qatar lors du dernier match de poule. Alors Alay-Begovic, lui, il est né en Cologne en 2007. Jusqu'à ses 14 ans, il a joué pour le FC Cologne. Puis, il a été formé au Bayer Leverkusen en Allemagne, là où il a signé son premier contrat professionnel en janvier 2025. Et 6 mois plus tard, transfert vers Salzbourg pour 2 millions d'euros. Club où il a explosé cette saison avec 13 buts, 4 passes décisives en 44 matchs. Et après le Mondial, eh bien le Mino, il va rentrer à la maison dans son club formateur allemand pour 8 millions d'euros. euros. Si les observateurs lui reprochent encore d'être un peu frêle, il fait beaucoup de différence balle au pied. Il est technique, il est habile avec les deux pieds, rapide aussi. Il a encore une grande marge de progression. Il a toutes les chances de devenir un super joueur, a évoqué Valide Halilhodžić, grande figure au pays en Bosnie. En attendant, le jeune crack est convoité par de nombreux clubs européens, l'AS Rome et l'Atalanta en Serie A, mais aussi Newcastle en Première Ligue.
10: Voilà, la Bosnie-Herzégovine, ça fait partie de ces équipes dont on parle pas forcément beaucoup depuis le début de cette Coupe du Monde. Et pourtant, bah, ils sont toujours là, ils sont sortis de leur groupe et ils vont affronter les États-Unis cette nuit. Ça peut passer pour vous ?
14: Ça va être dur. Je trouve que cette équipe américaine est quand même assez intéressante, bien structurée. Il y a quand même des bons joueurs. Ça me paraît compliqué pour la Bosnie.
10: Avec Mauricio Pochettino qui dirige cette équipe américaine, qui va prolonger d'ailleurs, je crois.
14: On lui a proposé de prolonger.
10: On lui a proposé.
14: Il a rien dit encore. 4 ans quand même, on lui propose.
10: Oh, il va les prendre, non ?

0: pour la Belgique avec le centre détourné de Jérémy Doku qui a failli tromper Moridio, mais le gardien du Havre était vigilant là sur ce bon décalage au départ de Kevin De Bruyne qui a trouvé Doku, et derrière c'était le centre piège par excellence, la balle déviée, et heureusement Moridio était sur la trajectoire, capte ce ballon. C'est la première réelle occasion belge hein, depuis le début de cette rencontre. Elle arrive à la 44e minute. C'est un peu tard pour une sélection qui veut jouer un peu plus le haut du tableau dans cette Coupe du Monde et qui est donc toujours menée 1-0 par le Sénégal. Alors qu'on approche, on est à 2 minutes de la mi-temps dans le temps réglementaire. Toujours 1-0 pour le Sénégal.
1: Oui, Moridio qui remplace Edouard Mendy qui est blessé ce soir, qui ne joue pas ce 16e de finale. Contre la Belgique, on s'approche de la mi-temps. Dans un petit instant, on va essayer de joindre Alex Vizorek. Je sais qu'il est sur l'île de la Réunion. Il est en spectacle, mais forcément, il est en train de suivre ce match. Et il doit pas être d'une très très grande sérénité parce que les Belges sont pour l'instant, globalement, ils sont décevants depuis le début de la Coupe du Monde. Un corner. On va le suivre avec vous.
0: Il y a un corner à jouer. Ça peut être, en général, quand une équipe va pas bien, c'est souvent sur les coups de pied arrêtés qu'elle arrive à se refaire un petit peu. On va le suivre parce qu'il va être tiré d'ici quelques instants par Kevin De Bruyne, l'un des vétérans de cette équipe belge, Kevin De Bruyne du Napoli, qui va tirer donc ce corner. Il y a du monde à la surface côté Diable Rouge, on le joue en deux temps avec Maxime De Kepper à l'entrée de la surface, la frappe, elle est détournée par Moridio, elle était très très bien amenée par le latéral de Brighton, Maxime De Kepper. Et là derrière il faut la grosse détente de Moridio pour aller la chercher parce qu'elle partait vraiment pleine lucarne, cette frappe assez sèche, assez puissante à l'entrée de la surface de Maxime De Kepper, et nouveau corner à venir tiré une nouvelle fois par Kevin De Bruyne. Alors est-ce qu'ils vont faire la même chose avec Doku, à le tirer à la rémoise en deux temps? Je pense pas, je pense qu'il va le mettre dans la boîte celui-là, Kevin De Bruyne. Il lance les deux mains, en tout cas le ballon qui va partir, il y a du monde à la surface, il est tiré derrière pour encore Maxime De Kepper qui était à l'entrée de la surface et qu'il la prend cette fois-ci de la tête. Ça sort en sortie de but. Petit frémissement côté belge. Il y aura 5 minutes de temps additionnel, mais c'est bien toujours le Sénégal qui mène 1-0 grâce à Habib Diarra à la 25e minute de jeu.
1: Oui, tout petit frémissement. Il va falloir vraiment que les Belges changent quelque chose à la mi-temps. Peut-être qu'on va voir à nouveau Lukaku se ramener sur le terrain pour essayer d'égaliser. C'est souvent le dernier recours, mais pour le moment c'est compliqué.
2: Bravo aussi à Nkambadio parce que il a la lourde responsabilité de remplacer Edouard Mendy, et là la parade qu'il fait, main opposée, elle est pas simple.
0: Attention au Sénégal là avec le contre intéressant à mener avec Ndiaye à l'entrée de la surface de réparation. Est-ce qu'il peut la glisser vers Gueye? La frappe de Gueye, il est du bout du pied, et le contre sénégalais là a failli faire mouche, et il est stoppé assez régulièrement, assez tranquillement finalement par la défense belge. Mais c'est peut-être comme ça que va se dérouler cette seconde période, avec des Belges qui vont essayer de pousser un peu plus pour revenir au score, et on va compter côté sénégalais sur les flèches, notamment Ndiaye ou Ismaïla Sarr pour en contre essayer de mettre le but du chaos côté Sénégal. Toujours 1-0, il reste 3 minutes dans le temps additionnel de cette première mi-temps.
2: Ouais. Moridio.
1: Oui. Et Moridio en plus qui est un gardien qui peut être on fire. Je me rappelle de matchs en Ligue 1 où il était absolument infranchissable. Quand il est dans un bon jour, ce gardien, il est très compliqué à passer.
2: Si tu lui chauffes un petit peu les gants, et puis voilà, il a peut-être vu son partenaire au Havre, Mpassi, faire un grand match. Là, c'est une grande journée pour les gardiens du Havre.
1: Bon, très bien. On va suivre la fin de cette mi-temps et on va nous continuer à parler de cette Coupe du Monde et de cette déclaration de Rio Ferdinand. Je ne sais pas si vous l'avez suivi, mais si, on va vous la faire écouter. C'était évidemment après le match France-Suède, où l'ancien international anglais, aujourd'hui consultant, 6 fois champion avec Manchester United, a parlé des Bleus. Écoutez, et on va en débattre après.
3: La France et le nouveau Brésil. Je le disais la semaine dernière, je le dis encore. La France et le Brésil des années 90, des années 2000. Ils ont trop de profondeur, de qualité, ils sont trop menaçants. Il y a trop de tueurs dans cette équipe de France. La Suède s'ouvre comme un paquet de chips, c'est une blague. Barcola, Tchouaméni, Mbappé, montre aujourd'hui à ceux qui l'ont critiqué. Qu'est-ce que tu dis? La France est probablement l'équipe la plus susceptible de gagner le tournoi avant même le coup d'envoi. La France est favori et la situation ne s'annonce pas favorable pour les autres.
1: Voilà, Rio Ferdinand, on peut pas dire...

0: qu'il y a avec modération.
1: Mais c'était pendant le match qu'il a fait cette vidéo.
0: C'était pendant le match où il était sur son canapé détente torse nu et il avait l'air quand même choqué parce qu'il a vu.
2: Mais qui ne le saurait pas. Aujourd'hui, vous avez Kylian Mbappé qui est un joueur d'exception, quoi qu'on en dise ici, ou quoi qu'on en disait en tout cas ici depuis quelques mois. Olise, c'est de la magie à chaque fois dans les pieds. Dembélé, bien sûr, on l'a vu parfois absent depuis le début de la Coupe du Monde, mais quand il est là, c'est exceptionnel. Il est capable de mettre un triplé, il aurait dû mettre un quadruplé. Ils sont dans un état d'esprit fantastique où ils pensent aux copains. Forcément, tout le monde est impressionné. Comment en être autrement? Ou pas, Mécano est sans doute le meilleur défenseur central au monde aujourd'hui. Après, ça veut pas dire que tu gagnes la Coupe du Monde comme ça. Mais si tu la gagnes, je pense que tu vas rester dans l'histoire pour très très très longtemps.
3: Attention, messieurs, coup franc intéressant pour la Belgique. Coup franc à 25-30 mètres en face des buts de Moridio, grâce à un très bon déboulé de Jérémy Doku, sans doute l'un des meilleurs Belges de cette première mi-temps. Et c'est lui qui a provoqué cette faute très intéressante à une trentaine de mètres en face. Deux tireurs autour du ballon, Maxime de Kepper et évidemment Kevin De Bruyne, pour essayer d'égaliser côté belge. On se parle beaucoup entre les deux hommes, entre Maxime de Kepper et Kevin De Bruyne, pour savoir comment le frapper, qui le frapper. A priori, c'est plutôt Kevin De Bruyne qui prend la course d'élan. On attend le feu vert de l'arbitre du Honduras, monsieur Saïd Martinez. Kevin De Bruyne qui semble lui partir. Non, c'est Maxime de Kepper et c'est dans le mur. Elle n'y arrive
1: tout
3: pas,
1: ça
3: cette
1: pour
3: équipe
1: ça.
3: De Belgique. Ouais, désolé, il reste 30 secondes à jouer dans cette première mi-temps et il y a toujours 1-0 pour le Sénégal. J'aurais pensé un petit peu mieux sur ce coup franc qui était pas mal placé, qui était quand même une occasion intéressante pour la Belgique, mais ça a été raté et ça termine dans le mur. Et l'arbitre de cette rencontre, Saïd Martinez, va renvoyer les équipes au vestiaire d'ici quelques instants. Peut-être une dernière occasion belge sur le côté droit avec Jérémy Doku, le très bon contrôle de Doku. Est-ce qu'il va réussir à passer Jacobs? Oui, il réussit à passer. Doku qui peut la remettre à Tilsman, est-ce qu'il peut décaler de nouveau pour Castagnon? Il centre, le bon centre, et c'est repoussé par Patessis côté sénégalais, c'est récupéré par Moridio. Et effectivement, Sébastien Tarago en parlait tout à l'heure, mais cette charnière Patessis Moussa Niakate, pour l'instant c'est le bon coup pour Pape Thiot, et c'est la mi-temps à l'instant, parce que le Sénégal mène devant au score 1-0 grâce à Habib Diarra, et le Sénégal semble assez solide et pas inquiété en tout cas par des Belges un peu empruntés, un peu brouillons, et surtout qui n'auront pas grand chose à se mettre sous la dent quand ils regarderont cette première mi-temps. Ils n'ont pas été dangereux, trop peu en tout cas, une seule occasion, un seul tir réel cadré et récupéré par Moridio, sorti par Moridio, cette frappe de Maxime de Kepper, la seule véritable occasion belge. C'est donc le Sénégal qui est pour l'instant en 8e de finale après la première mi-temps grâce à ce but 1-0.
1: J'ai une question à vous poser, qu'est-ce que vous pensez de la performance de Kevin De Bruyne depuis le début de ce mondial? Parce que moi, il me déçoit, je donne mon avis personnel, mais il me déçoit énormément sur les matchs déjà de phase de groupe. Mais là encore, dans tout ce qu'il tente, en tout cas dans les 40 derniers mètres, c'est très limite.
4: Bah, moi, je trouve que De Bruyne, depuis 2022, en fait, en équipe nationale, c'est plus que c'était, en fait. Je sens pas chez lui une détermination, une motivation comme celle qu'il a pu avoir par le passé. Évidemment, en 2018, on pense à 2018, mais même comme il a pu l'avoir cette année avec Naples par moment, j'ai l'impression que l'histoire, elle est finie et qu'en fait, ils sont en train l'étaler sur une tartine trop longue.
0: C'est pas le seul pour qui on a l'impression que c'est fini, cette histoire. On a l'impression, en fait, de revoir la même équipe qui a 4 ans, mais avec 4 ans de plus et des joueurs.
4: Ils étaient déjà boudeurs il y a 4 ans. Il y avait déjà plein de raisons pour lesquelles l'équipe était boudeuse et pas très concernée, quoi.
2: Ouais. Bah, il est au bout du chemin, Kevin De Bruyne, on le sait. Il a été beaucoup blessé également. Donc, il est pas dans la forme de sa vie. Moi, je l'avais vu jouer en match amical contre la Tunisie. Il avait été assez intéressant et à l'inverse de ce que pouvait dire Timothée, assez positif dans son attitude. Ouais. Il se trouve que ça disait sans doute davantage sur la Tunisie que sur la Belgique.
0: Ouais. Oui, la Tunisie, ça n'a pas été non plus une grande réussite. Et on voit Rudy Garcia qui rentre la mine.
3: Renfrogné. Il a pris du temps, hein. Ouais. Il a pris du temps, hein, avant de rentrer. Il est resté, au moins 3-4 minutes sur son banc, laissant ses joueurs rentrer au vestiaire. Stratégie sans doute, hein, du coach qu'on a vu d'autres, Rudy Garcia. Il faisait ça parfois à l'Olympique Lyonnais aussi quand il était vraiment mécontent de ses joueurs. Il les laissait s'expliquer 2-3 minutes entre eux. Là, il a pris du temps pour rester avec son adjoint, essayer de voir quelles peuvent être les recettes pour faire réagir sortir en seconde période et les murs vont sans doute trembler un petit peu ici au Lumofield Stadium de Seattle parce que la Belgique est menée 1-0 par le Sénégal.
0: Et Rudy Garcia qui se doute bien que si jamais il y avait une élimination ce soir pour la Belgique, il subirait sans doute le même sort de pas mal de sélectionneurs éliminés prématurément comme Ronald Koeman qui a démissionné. Et ce serait un coup aussi compliqué pour Rudy Garcia par rapport à sa trajectoire personnelle.
2: Oui, mais on a vu tellement de rebonds de certains entraîneurs que je me méfie quand même. C'est-à-dire que Carlo Ancelotti, quand il était parti en Italie puis en Angleterre, tout le monde se disait et tout le monde disait qu'il était passé de l'autre côté de la colline et que son momentum était terminé. Donc on voit quand même que derrière il allait au Real Madrid, il a gagné 2-3 trucs avec le Real. Pareil, et aujourd'hui il est sélectionneur de l'équipe nationale du Brésil. Donc je me méfie un petit peu. Rudy Garcia, il a toujours rebondit d'une manière ou d'une autre.
0: Il a un petit côté trampoline.
2: Ouais, mais il est assez apprécié des décideurs. C'est un bon entraîneur. Donc là, ce serait un coup dur, bien sûr, mais tout le monde a quand même bien conscience, comme le disait Timothée, que cette équipe nationale, à l'exception d'un joueur comme Diokou, par exemple, qui est jeune, qui a un avenir, elle aussi, elle est sur la pente descendante.
4: Et puis surtout pas insulter l'avenir ni le football parce que je pense que Thomas Tuchel, il est passé un quart d'heure de perdre son poste. Donc l'ami Garcia, il en a peut-être
2: il en oublie son nom du coup.
4: j'en oublie Rudy Garcia, ouais. Il a encore 45 bonnes minutes pour sauver sa place et son bilan.
0: Bon, on a réussi à joindre notre camarade Alex Vizorek. Salut Alex. Alex, ça va ?
4: Salut Alex.
5: Ouais, bien et toi ? Je suis là.
0: Bah nous ça va parce que nous on supporte les Bleus et donc nous on est en huitième.
5: Non, c'est pour me dire des trucs comme non, ça. On est à la mi-temps. Bon, c'est possible.
0: Alex, t'es à la Réunion, donc tout va bien normalement. En tout cas, en termes géographiques, pour jouer ton spectacle, c'est la mi-temps. T'es où là ? T'es dans un bar ?
5: Alors, je suis dans un bar où j'ai trouvé des pilotes d'avion belges avec qui on regarde le match entre supporters belges à Saint-Denis de la Réunion, donc tout se passe bien. On est plus rassuré par le dernier quart d'heure que par la première demi-heure.
0: D'accord. Bah parce que pour l'instant, on va être à la recherche de la boîte noire de la Belgique, ça continue. Hein.
5: On est un peu là. Mais qu'est-ce que vous dites, vous le trouvez mauvais ?
2: Non, très mauvais, pardon.
5: J'avoue que le milieu de terrain tourne pas aussi bien contre la Nouvelle-Zélande, mais les Sénégalais sont meilleurs à cet endroit-là. Van Aken, je trouve un peu absent alors qu'il avait amené un peu d'air avec la Nouvelle-Zélande. On a toujours Raskin, Lukaku, que quand il les fait monter, ça met un peu de dynamisme, donc j'ai un peu d'espoir pour la deuxième mi-temps.
0: Ouais, on a vu un Thibaut Courtois, pas impérial, hein, Alex non plus, hein.
5: Alors j'étais son arrêt là, cette espèce de chasse aux papillons qu'il a fait, je sais pas, c'est pas son genre, donc peut-être que si la défense était un peu plus rassurante, il aurait moins de boulot, mais j'ai quand même envie de penser que le premier quart d'heure de la deuxième mi-temps peut nous remettre en scène.
0: Ouais, il faudra déjà égaliser, ça commencerait par là.
5: Ah bah je vous remercie, on y avait pensé, monsieur Gazan.
0: on est dans l'analyse fine. Bon, Alex, plus sérieusement, cette équipe belge, on disait, elle est quand même un peu vieillissante et il y a quand même un côté un peu crépuscule des dieux, quoi.
5: Bah oui et non, parce que parmi les dieux, ils sont deux sur le terrain. Et puis il y a Lucas sur le banc, mais t'as De Bruyne, t'as Courtois. Le reste, c'est la génération qui arrive, à qui il va falloir faire confiance. De Kettelaar, évidemment, il a pas le niveau de Mertens. Il nous manque le génie de Hazard au milieu. Trossard, c'est pas Hazard, voilà. Mais normalement, on a quand même des gens qui jouent dans des bons clubs, dans des grands clubs, qui tiennent la route. Donc, on devrait donner une meilleure opposition au Sénégal que ce qu'on fait là. Ouais.
0: Comment il est perçu, Rudy Garcia, chez vous ?
5: Alors, il a été malin sur la com, parce que quand il est arrivé, il a appris à prononcer correctement le nom des joueurs flamands.
0: Ah, ça, c'est
5: ça. Peu de gens l'ont fait, et Martinez, je crois qu'il est même jamais arrivé à prononcer correctement le nom des joueurs francophones. Donc, oui, il s'est fait plutôt aimer. Après, il n'y a rien à faire. Un entraîneur, il se fait aimer avec les résultats. Donc, quand on a fait les matchs de préparation, qu'on a battu 2-0 la Croatie, 5-0 la Tunisie, Rudy Garcia, c'était le génie. Ouais. Quand on est arrivé au Mondial et qu'on a fait deux matchs nuls contre l'Égypte et l'Iran, d'un coup, c'était pas le bon choix de l'Union belge. Ben voilà, donc je pense que si maintenant on retourne la situation et qu'on gagne 3-1 ce soir, tout le monde va dire que c'est un génie.
0: Ouais, c'est un peu le football. C'est comme ça que ça se passe.
5: C'est le lot des sélectionneurs, ben ouais.
0: Ouais. Donc il y a de l'espoir en deuxième mi-temps, Alex?
5: Non, je pense, on attend tous les 4 ans pour qu'il y ait une Coupe du Monde. Il me reste 45 minutes. Je vais en profiter. Et j'ai très envie, Monsieur Gazan, que vous me rappeliez tout à l'heure pour que je commente la victoire des Belges.
0: C'est prévu. Surveillez votre téléphone. Surveillez votre téléphone.
5: Alex, je ne demande pas mieux.
6: Timothée, ouais. Mémon, j'avais quand même une question pour toi rapidement. Je voulais savoir si tu savais ce que voulait dire MBT Elgi. MBT Elgi. C'est à peu près la meilleure traduction qu'on pourrait avoir du seum en Wolof. Voilà, je préfère te prévenir.
0: Ça s'appelle un coup bas.
5: Et après, les Français, vous vous étonnez qu'on vous aime pas. Mais
6: on se donne du mal.
0: On s'aime pas non plus nous-mêmes. Non, mais nous, on s'aime pas toujours, Alex. Hein.
5: Ouais, c'est vrai, je sais. Vous avez été tellement bon hier, ça m'énerve. Mais écoute, j'en rêve de cette demi-finale. J'en rêve.
0: Ouais,
5: plus que 3 matchs et on se retrouve.
0: Ouais, enfin plus que 3 matchs, nous plus que 2, hein, vous. Il va falloir terminer en essayant de faire un petit peu mieux. Bon, Alex, surveille ton téléphone. On te rappelle tout à l'heure. On va pas te harceler.
5: Merci du coup de fil, les copains.
0: Et on espère que les Belges vont passer quand même, parce qu'on n'aime pas te voir malheureux. Mais pour l'instant, pour l'instant, c'est quitte. Hein.
5: Attends, Rudy Garcia va nous faire des changements à la française. Et ça va être double.
0: Bon, on verra ça. Bon, à tout à l'heure, Alex.
5: À tout de suite. Salut, messieurs. Ciao. Bisous.
0: 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Il est 23h. Les informations, Alban Le Prince. Rebonsoir, Alban.
7: Rebonsoir, Florian. Bonsoir à tous. Le feu ne progresse plus, mais il n'est pas fixé dans les départements de l'Hérault et de l'Aude, où 800 hectares ont été parcourus par les flammes depuis cet après-midi. L'autre incendie qui s'est déclaré cette fois-ci dans le Var à Fréjus, lui, est fixé. Une trentaine d'hectares sont partis en fumée. 2200 clients de 6 campings ont été évacués. Demain, 6 départements resteront en vigilance maximale au feu de forêt. Pyrénées-Orientales, Aude, Hérault, Gard, Bouches-du-Rhône et Vaucluse. Face au risque d'incendie, à la sécheresse et cette troisième vague de chaleur attendue en France à partir de vendredi, Sébastien Lecornu se rend à Marseille où il présidera demain une nouvelle cellule interministérielle de crise. Dans l'actualité aussi, impossible de faire campagne sous bracelet électronique, affirme ce soir Marine Le Pen à 6 jours de la décision de la Cour d'appel de Paris qui déterminera si elle peut se présenter ou non à la présidentielle. Marine Le Pen condamnée en première instance à 5 ans d'inéligibilité avec exécution immédiate dans l'affaire des assistant parlementaire européen, affirme en tout cas ne pas avoir peur. Elle était l'invitée de LCI.
8: Non, j'ai pas peur. La peur est un sentiment qui ne m'est pas familier. Et encore une fois, quand on mène un combat comme je l'ai mené, et comme je continue à le mener, et comme je continuerai, quoi qu'il arrive, à le mener, la peur n'a pas sa place. Quoi qu'il arrive, je ne serai pas morte. Quoi qu'il arrive, je continuerai à mener le combat pour mes idées. Ça ne dépend plus de moi.
7: La présidentielle dont les dates choisies aujourd'hui font polémique. Le dimanche 18 avril en pleine vacances scolaires et le 2 mai au lendemain des traditionnelles manifestations du 1er mai, rendez-vous politique incontournable. Et justement, à moins d'un an du scrutin, Laurent Wauquiez jette un pavé dans la mare dans le Figaro. Ce soir, le patron des députés LR estime sans le citer que le candidat de son propre camp, Bruno Retailleau, devra savoir se retirer si sa candidature ne décolle pas et affirme qu'Édouard Philippe peut incarner l'ordre et le sérieux permettant de redresser la France. La météo avec 4 départements toujours placés en vigilance orange canicule, la Corse, le Var et les Alpes-Maritimes. Dans le ciel, on aura une alternance entre nuages et soleil dans la moitié nord. Quelques pluies de la Manche au nord-est. Grand ciel bleu sur la moitié sud avec Mistral et Tramontane jusqu'à 80 km/h autour du golfe du Lion. Les températures 12 à 25 degrés le matin, 21 à 25 l'après-midi sur le littoral de la Manche, 25 à 30 ailleurs, jusqu'à 35 près de la Méditerranée. 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
0: Merci Alban et bonne soirée. Et on se retrouve à minuit pour les infos.
7: À tout à l'heure.
0: Oui, tout à l'heure.
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0: RTL Coupe du Monde jusqu'à minuit, toujours avec Léa Quignot, Timothée Mémon, Sébastien Tarrago et Raphaël Vantard qui suit donc ce match pour nous à Seattle entre la Belgique et le Sénégal. À la mi-temps, je vous rappelle, grâce à un but de Diarra, le Sénégal mène 1-0 face aux Belges qui sont donc pour le moment virtuellement éliminés, aux grandes dames de notre camarade Alex Vizorek qu'on trace pour suivre ce match avec lui. Tout à l'heure à 18h, l'Angleterre a battu la République démocratique du Congo 2-1 grâce à un doublé de son capitaine Harry Kane et donc qualifié rencontrera le Mexique alors que Romelu Lukaku est en train de s'échauffer pour la deuxième mi-temps. Dans cette dernière heure, il y aura le mondial pour les nuls tout à l'heure, les réseaux sociaux. 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Et puis, on va aussi faire le petit point Mercato du jour. Il s'est passé beaucoup de choses. On aura l'avis de nos camarades sur les dernières infos qui sont tombées. Et puis, on va reprendre notre petit débat autour de la déclaration de Jean-Ferdinand, parce que là on a été un peu chamboulé par le match, évidemment la priorité au direct, et avec donc ce que nous disait Rio Ferdinand à propos de cette équipe de France. On va écouter d'ailleurs aussi à propos des Bleus le sélectionneur de l'équipe de Suède qui hier a fait une déclaration également assez forte après la victoire 3-0 des Bleus, si on a la déclaration du sélectionneur suédois.
10: Félicitations à la France. Je pensais que nous devions faire un match parfait, mais même si nous l'avions fait, je ne suis pas sûr que cela aurait suffi, parce que l'adversaire était d'un très haut niveau. Bien sûr, c'est le football, tout est possible. Je n'ai jamais vu une si bonne équipe, parce que les options dont ils disposent sur le terrain et sur le banc sont très solides. Donc je dirais qu'ils ont autant de chances que n'importe quelle autre équipe.
0: Voilà, un bon perdant, mais lucide et réaliste, et qui va dans le même sens que Rio Ferdinand. Rio Ferdinand, il compare les Bleus 2016 au Brésil 2002, celui de Ronaldinho, Kaká, Rivaldo, Ronaldo. Est-ce que on est vraiment à ces niveaux-là?
4: Moi, je suis content que ça vienne notamment de la part d'un Anglais, parce qu'en fait je suis content que ça vienne de l'extérieur, cette branche là parce qu'en fait on a et on l'a bien mérité la réputation d'être un peuple extrêmement arrogant. Sauf que moi j'ai jamais été un immense supporter de l'équipe de France, j'ai toujours un peu préféré l'Angleterre, j'ai toujours supporté l'Angleterre. Quand je suis allé voir la Coupe du Monde 2010 en touriste, je suis allé supporter l'Angleterre et
2: beaucoup
4: je regarde
2: de souffrance,
4: et je regarde, c'est beaucoup de souffrance quand on est Stéphanois, on aime ça et en fait quand tu regardes simplement les faits. Depuis 98 et notre première victoire, au total, t'as eu 7 Coupes du Monde. T'as fait 4 fois finale. Tu l'as gagné 2 fois, cette Coupe du Monde. Au milieu de ça, t'as gagné l'Euro. T'as fait finale en 2016. En fait, la France est, que tu le veuilles ou non, la nation dominante de ces 25 dernières années sur le plan mondial. C'est irréfutable. En tout cas, en termes de chiffres et de résultats, c'est irréfutable. Donc, que au terme d'une hégémonie, d'une forme d'hégémonie, en tout cas d'une forme de domination plutôt, depuis 25 ans, qu'on te compare à ce qu'a été le Brésil, qui était ultra dominant sur les 25 ou 30 années précédentes, même un peu plus, bah c'est pas complètement illogique. La France est extraordinaire, et en plus t'arrives au bout de ces 25 ans, ou au bout, ou au milieu, on est peut-être qu'au milieu de cette période de domination, je nous le souhaite, je le souhaite à la France, mais t'arrives avec une équipe d'extraterrestres, avec une équipe dont on savait déjà il y a 4 ans qu'elle serait extrêmement compétitive, et entre-temps, t'as ajouté un mec comme Olysée que personne n'avait vu venir, et en tout cas dont on parlait pas lors de la dernière Coupe du Monde, d'un mec comme Ryan Cherki, enfin, c'est juste ahurissant. C'est pas une génération dorée, c'est une génération en mitril, quoi.
1: Mais c'est quand même un phénomène nouveau, par contre, que les étrangers parlent autant de nous de cette manière-là, parce que à l'époque on le disait, c'était surtout les Français qui étaient un petit peu chauvins, qui avaient beaucoup de superlatifs pour décrire cette équipe de France. Mais là, j'ai l'impression, en tout cas moi, en étant seulement en huitième de finale, que la presse étrangère est aussi dithyrambique, et je dis pas que la presse, puisque aussi les stars internationales parlent de la France comme la meilleure équipe, en tout cas de ce mondial.
2: Oui, mais là, il y a une forme d'évidence, en fait. Personne ne peut contester cela. Après, de dire qu'ils ont gagné, qu'ils vont gagner, non, parce que on verra bien.
0: La belle incertitude du football.
2: Mais vous rendez compte, Mbappé, Olysée, Dembélé, Ballon d'Or. Olysée qui a été, allez, l'un des 3 meilleurs joueurs de la saison en Europe. Mbappé qui est Mbappé. Qui a déjà vu ça, en fait? Et à part effectivement le Brésil de 2002 par exemple, où là devant, alors, c'était de la magie également, mais on peut se comparer à cela.
0: Mais d'ailleurs,
2: sur le plan offensif.
0: Je sais pas si vous avez vu, il y a une stat qui est sortie. Je sais pas si vous avez vu cette stat sur les phases de poule. Il y a trois joueurs français, donc Dembélé, Olise, Mbappé, qui ont été décisifs sur six actions, but ou passe décisive, donc qui sont intervenus sur six actions. Et c'est exactement pareil en phase de poule en 2002 avec Ronaldo, Ronaldinho et Rivaldo. Pareil, ils étaient impliqués sur
6: six fois décisifs sur les trois premiers matchs. Ouais. Intéressant. Et en plus, Rio Ferdinand parle de profondeur dans son allocution sur les réseaux sociaux. Il parle de profondeur. Et après les trois joueurs que vient de citer Sébastien, t'as Désiré Doué, qui est quand même pas un manche. T'as Ryan Cherki, qui est quand même une belle promesse.
0: Barcola qui met des buts.
6: Il y a Barcola, effectivement. Et en fait, il y a une profondeur qui est ahurissante. Et je saurais pas vraiment être capable d'expliquer s'il y a vraiment eu un travail extraordinaire de formation depuis 98 en France, ou si il y a une espèce de génération dorée, une éruption comme ça, un petit peu.
2: Moi, je pense que ça dépasse cela, c'est-à-dire que il y a une forme de logique à mes yeux, parce que tout le monde s'accorde à dire que depuis 15-20 ans, le plus grand vivier de talent au monde, c'est l'Île-de-France. Ouais. C'est l'Île-de-France. Plus que Sao Paulo à une époque qui était considéré, en tout cas,
0: une mine d'or,
2: Brésil, quoi. Ben oui. Donc il y a une forme de logique, et en plus quand ils naissent pas en France, on les récupère quand même. Olise, il est né en Angleterre et il est venu avec l'équipe de France.
0: Il a eu le bon goût de nous choisir.
2: Il a peut-être regardé les stats aussi, parce qu'il a vu l'Angleterre de notre ami. Ouais. Et il a vu la France.
6: Je ne peux pas m'empêcher qu'il se soit pas dit à un moment dans son choix de carrière, tiens, j'ai plus de chances de la remporter avec les Bleus qu'avec les Three Lions.
0: Bon, à propos des Bleus, alors que ça a repris du côté de Seattle quand on retournera voir Raphaël, on va retrouver Philippe Sanfour chez Nicolas Georgerot du côté de Boston, puisqu'il est aux alentours de 23h, messieurs. Et comme chaque lendemain de match de l'équipe de France, c'est lors de ce petit match avec les remplaçants.
11: Oui, tout à fait. Oui. On a effectivement le lendemain de match avec cet entraînement qui va débuter dans quelques instants sous un soleil assez écrasant. Hein. Là, on est passé dans une chaleur qui ressemble un peu à ce qu'on avait connu au début du rassemblement aux États-Unis, en fait, de l'arrivée aux États-Unis, où pendant trois jours, ils avaient débuté leur première séance sous un cagnard assez impressionnant. Et là, on a retrouvé ces conditions-là. Donc, on va voir comment ils vont occuper finalement cette séance, avec probablement des arrêts assez fréquents, ce qu'on avait pu voir toutes les 7-8 minutes, on s'était arrêté lorsque c'était dans ces conditions-là, avec hydratation, le fameux protocole qui a été développé par le staff des Bleus, avec beaucoup évidemment d'hydratation, des boissons spécifiques, les serviettes pleines de glace sur la nuque, enfin voilà, on va retrouver tout ça, parce que là il fait 33-34 degrés à l'ombre, mais eux, ils sont en plein cagnard.
0: Ouais, ceci dit, c'est un bon entraînement pour samedi contre le Paraguay, parce qu'on annonce 40, c'est ça, Philippe, à Philadelphie?
11: Ouais, ils sont annoncés effectivement des chaleurs écrasantes qui vont s'approcher des 40 degrés. Ça va vraiment être une problématique très, très, très, très importante dans cette rencontre. Hein. Il y aura deux adversaires, hein. Il y aura le Paraguay, il y aura ça, parce que. Mais bon, pour l'instant, ils sont plutôt rassurants, j'ai envie de dire, les Bleus, parce que ce soit le premier match au MetLife face au Sénégal, il faisait moins chaud, il faisait 27-28, mais on avait vu qu'en seconde période, ils étaient plutôt en canne, que même Didier Deschamps avait repoussé ses premiers changements parce qu'il voyait en fait que son 11 fonctionnait plutôt bien et qu'ils étaient en train de prendre l'ascendant physiquement sur le Sénégal. On a vu aussi que face aux Suédois en seconde période, tout le travail de sape, en fait, de travail sur la largeur, de déplacer le bloc défensif adverse, avait porté ses fruits, et donc c'est plutôt des éléments qui viennent rassurer le staff des Bleus sur le travail physique qui a été fait depuis le début du rassemblement.
0: Parce qu'on avait noté aussi contre le Sénégal, où après avoir souffert en première période, les Français avait fini pleine balle physiquement. Ouais, Raphaël.
3: la très très Belgique, grosse Sénégal. Occasion de doubler le score pour le Sénégal, le centre de Sadio Mané, la reprise de Pape Gueye, et malheureusement elle ne trouve pas le cadre, mais Thibaut Courtois a été battu, et depuis la reprise de cette deuxième mi-temps, on sent le Sénégal parti quand même sur les mêmes bases. Il y a eu un changement important à côté belge avec la rentrée de Lukaku la place de Charles de Ketteler, et Romelu Lukaku qui va rentrer pour essayer d'apporter cette dynamique, mais pour l'instant c'est bien celle du Sénégal avec la peut-être Sarr pour le doublé, le but, le deuxième but du Sénégal, la superbe ouverture de Pape Gueye, et c'est Ismaïla Sarr là qui termine le travail et qui permet au Sénégal de mener 2-0. Quelle option prise par le Sénégal pour les huitièmes de finale de cette Coupe du Monde, et c'est totalement mérité parce qu'ils étaient repartis tambour battant comme en première mi-temps les Sénégalais, et les Lions de la Taringa qui donc double la mise, et le regard médusé, la colère de Rudy Garcia côté belge, parce qu'il y a maintenant deux buts à rattraper pour les Diables Rouges. Le Sénégal mène donc 2-0. Superbe but signé Ismaïla Sarr. Ça va être checké, mais évidemment
0: Il est pas hors jeu du tout,
3: parce qu'il est couvert totalement par c'est Brandon Merle là côté belge et derrière la frappe elle est magnifique hein. Et le Thibaut Courtois il sort très très mal, il est vraiment dans un grand soir, le gardien du Real Madrid. Il commence à sortir et puis après il reste au milieu du chemin et il ne peut absolument rien faire. Contrôle très haut parfait de la part d'Ismaïla Sarr, et ça fait donc 2-0 le Sénégal en démonstration pour l'instant et qui file vers ses huitièmes de finale. Alors c'est encore long, on est au début de la deuxième période, mais dans la physionomie de cette rencontre on voit pas du tout comment la Belgique va pouvoir retourner la situation, d'autant que la rentrée là de Lukaku en 5 minutes n'a pas semblé apporter grand chose. C'est surtout au milieu de terrain et derrière que la Belgique est en train de perdre totalement ce match, et il va falloir une très très grosse réaction des Diables Rouges, parce que là le Sénégal a pris l'option pour le 8ème de finale. 2-0 pour le Sénégal ici à Seattle face à la Belgique.
4: On peut pointer du doigt la sortie de Courtois si on veut, mais en fait le gros problème c'est Brandon Mekele ou Merel, enfin je sais pas comment il faut le prononcer, mais Brandon Mekele en club avec Bruges, il a Ordonez à côté de lui qui va à 2000 à l'heure, donc il a le droit de faire 2-3 pas en arrière pour anticiper son manque de vitesse à lui, parce qu'il sait que Ordonez va compenser. Là le problème c'est qu'il a Théâtre à côté de lui, donc une fois qu'il y a quelqu'un qui est passé derrière lui, c'est terminé, il le revoit plus.
2: Ouais, mais il y a d'autres choses, parce que l'alignement il est plus que douteux.
0: Il n'y a pas d'alignement là,
2: donc
4: il anticipe,
2: le hors-jeu n'est pas possible, alors que normalement sur une situation comme celle-ci tu peux défendre autrement. Et puis quand même faut quand même souligner la qualité de la manière dont il s'amène le ballon avec la poitrine. Il est en déséquilibre, il parvient à contrôler ce ballon et à se l'amener. Là c'est franchement un geste technique assez extraordinaire.
0: Mais lui aussi, Ismaïla Sarr, depuis le début de la Coupe du Monde il est en feu hein. Il en est je crois à
3: 4 buts
0: ouais,
3: c'est son quatrième. C'est son quatrième but là.
1: Et surtout dans la manière dont il contrôle, il arrive à justement prendre le dessus en vitesse sur Théâtre et se positionner. On voit Théâtre qui est derrière lui et qui n'arrive pas à passer son corps devant, et puis effectivement il a plus qu'à finir alors du bout du pied, mais elle est magnifique cette frappe.
2: Mais en fait il parvient à continuer sa course en faisant le geste de la poitrine, et ça c'est vraiment très fort.
0: Et l'ouverture aussi est pas mal, mais pareil, se faire déchirer comme ça sur une ouverture, les Belges ils ont pas le droit quoi.
4: Ouais, c'est une ouverture de 40 mètres quoi. Magnifique, qui vient de la gauche, et c'est vrai qu'après Ismaïla Sarr se contorsionne d'une certaine manière pour arriver à recevoir ce ballon sur le côté gauche de sa poitrine, sur son cœur pour ainsi dire, sur les cuissons, et l'emmener devant lui. L'enchaînement il est d'une classe immense. Maintenant il est peut-être facilité par la défense belge qui Mais j'ai vu Diego Moreira tout à l'heure à revenir sur le terrain. Ce serait quand même peut-être pas une mauvaise idée, non?
0: Il serait temps.
3: Il y a du monde, hein. Il y a du monde qui s'échauffe. Il y a Diego Moreira. Il y a aussi tout le banc, hein. Là, Rudy Garcia a fait lever tout le monde. Il va faire des changements. Il y a du monde. Effectivement, l'ancien Strasbourgeois pourrait apporter un peu de la dynamique là-dedans, et de la dynamite aussi, parce qu'il y a un manque. C'est pas lui qui va rentrer, là. Il y a deux changements qui vont arriver côté belge, notamment la rentrée de Nicolas Raskin et, me semble-t-il, également de Luke Bakio en attaque aussi. Ça, ça, a priori deux changements pour amener un petit peu de, ouais, de on va dire de la dynamique, parce qu'il en manque, hein. Et notamment, je trouve, moi, dans le milieu de terrain, hein, le milieu de terrain là pour l'instant, depuis le début de cette rencontre entre Van Aken, De Bruyne et Tielemans, c'est un milieu de terrain qui a pris l'eau totalement, ouais, face au Sénégal.
0: Ah ben, le
3: il y a une petite
0: Sénégal,
3: réaction connaît, là avec Tielemans, Tielemans avec Doku sur le côté droit. Doku, le meilleur belge pour l'instant de cette rencontre, c'est il y a que lui qui performe, hein, quelque part il va pouvoir c'est... permettre à cette équipe belge d'avoir une petite touche, peut-être une opportunité là sur le côté droit, alors qu'on va d'abord faire les changements côté belge avec la sortie a priori de Jérémy Doku. Ça, c'est bizarre comme choix, en tout cas c'est ce qui est affiché pour l'instant. La sortie de Bruyne aussi, De Bruyne qui sort, hein. De Bruyne qui sort, elle s'arrête peut-être là, la carrière internationale, ouais, pour l'instant de Kevin De Bruyne, ici au Lumenfield Stadium, alors que son équipe est menée 2-0. La rentrée donc de Nicolas Rasca et la sortie de Jérémy Doku. Alors ça, j'avoue que c'est un petit peu une surprise, parce que pour moi c'est le meilleur belge de cette première mi-temps.
0: Bah, c'est une surprise. Il a pas l'air content, le petit mouvement, bah, de tête.
3: Ouais. Je sais pas. Après, moi, de ce que j'ai vu de la rencontre, objectivement, il y en a qu'un seul qui apporte le surnom.
0: Ben,
3: il y en a qu'un seul qui est un petit peu en jambe, et on le sort. Alors bon, c'est un choix de Rudy Garcia et qu'il assumera sans doute plus tard. Mais il est assez dépité là, Jérémy Doku, à son retour. Là, peut-être que c'est une consigne aussi du staff médical sur la capacité de jouer. Il revient de blessure en partie quand même, Doku.
0: Ouais, là, quand t'es mené 2-0, si tu veux,
4: là, il va pouvoir se reposer dans 20 minutes. Définitivement à ce rythme-là.
3: J'essaye de trouver des circonstances, parce que dans le jeu, dans la tactique, je ne vois pas pourquoi sortir ton meilleur joueur. C'est quelque chose d'assez
4: curieux. De Bruyne, ça se comprend. Il était à côté de son match, il n'y a pas de problème. Mais effectivement, on sort Van Aken qui est pas grandiose, mais un offensif de plus. Pourquoi pas, mais pas Doku, quoi. Ouais.
0: Bon, en tout cas, comme c'est parti, Jérémy Doku, il va pouvoir retrouver très vite son nouveau-né, sans rentrer dans cette polémique. Mais les Belges, en tout cas, sont en train de se rapprocher doucement, mais sûrement, de l'aéroport, mené donc 2-0, et on arrive à l'heure de jeu, et c'est très très compliqué.
3: C'est toujours le Sénégal, le Sénégal qui a le ballon, hein, vraiment, qui domine dans le jeu. Là, il y a pas de réaction suite à ce deuxième but, alors qu'on va approcher de la 60e. Je vois pas de réaction belge là pour l'instant, donc ça fait 2-0 pour le Sénégal, qui est plus proche de marquer un troisième que de se voir revenir par les Diables Rouges.
0: Très bien, Raph, tu nous tiens au courant. Ouais, il y a Rudy Garcia, il est en train de griffonner un papier. Je sais pas s'il écrit son CV ou s'il cherche des consignes.
2: En même temps, s'il regarde pas le match, il peut pas savoir que Doku a été bon.
0: Oui. C'est vrai qu'il est beaucoup. Je sais pas ce qu'il est en train. Ça, c'est un mystère.
2: Ouais, il le fait souvent.
0: Il est tout le temps en train. Il écrit sa bio. Je sais pas. Il fait des trucs. C'est ou des sudoku peut-être, mais je sais pas. Il se passe un truc. Raph, tu nous rappelles s'il se passe quelque chose. En tout cas, les Belges sont au pied au mur. Et ça ferait une nouvelle grande nation quand même du foot qui serait amenée à disparaître après l'Allemagne, les Pays-Bas, la Belgique. Ses 16e serait meurtrier.
4: Une grande nation du foot qui passerait aussi, le Sénégal.
0: Oui.
4: Allez, pour se fâcher avec personne. Je finaliste de la dernière CAN.
0: J'ai dit européenne.
4: Ah, européenne, pardon.
0: Et le Sénégal n'est pas en Europe. C'est qu'il y a un gros réchauffement.
2: Mais c'est une belle surprise là pour le Sénégal, ouais, parce que c'était une grande déception du premier tour quand même, avec cette défaite face à la France et à la Norvège.
0: C'est vrai qu'on s'attendait mieux.
2: Alors que je considérais vraiment comme beaucoup d'autres que cette équipe faisait partie des très très bonnes équipes de cette Coupe du Monde, et là on retrouve un Sénégal rayonnant,
4: séduisant,
2: ouais, séduisant et rayonnant. Ouais, effectivement, ça va être dur pour Koulibaly de revenir,
0: ouais,
2: en défense.
0: Peut-être qu'il reviendra jamais, hein. Bon, on va passer au Mondial pour les nuls, messieurs.
12: Le Mondial pour les nuls.
0: Alors, je précise que c'est pas les Belges, hein, les nuls, c'est juste le nom de la rubrique. Et on va parler ce soir arbitrage, Léa.
1: Oui, effectivement, et je vous avais parlé de la petite caméra, vous savez, qu'il porte au-dessus de l'oreille la semaine dernière. Eh bien, je vais vous parler des maillots désormais. Est-ce que vous savez pourquoi les arbitres ont leur nom écrit au dos de leur maillot comme les joueurs?
0: Alors, bah, déjà, j'avoue,
1: vous l'aviez pas vu?
0: Vous me l'avez dit cet après-midi, j'avais même pas marqué. Alors, je sais que les quatrièmes arbitres, ils ont un sponsor de déodorant sous les bras, comme
1: ça. Ça a fait polémique, d'ailleurs.
0: Il lève l'ardoise, on voit la marque, bon, ce qui est normal pour un déo, mais je savais pas pourquoi ils avaient leur nom dans le dos.
1: Eh bien, en fait, c'est pas nouveau d'ailleurs, c'était déjà le cas pour certains arbitres au Mondial au Qatar en 2022, et ça existe aussi depuis longtemps en Serie A, dans le championnat italien. Alors, si c'était pas encore le cas en Ligue 1 en France, ça commence à arriver dans d'autres championnats. Le nom est indiqué juste en haut du maillot, juste en dessous de leur cou, mais il est bien plus discret que celui des joueurs, évidemment, et c'est le cas pour l'arbitre central, mais aussi pour les arbitres assistants. Cela a une valeur symbolique. Cela permet d'offrir aux arbitres une visibilité supplémentaire à côté des stars que sont les Mbappé, Ronaldo ou Messi. Et surtout, cette inscription les humanise. Car quelque part, il y a quand même 140 arbitres sur cette compétition du mondial. 52 arbitres centraux plus 88 assistants. Je ne parle pas de ceux qui sont à gérer le VAR. Parce que au VAR, ben, on n'a pas le nom dans le maillot, évidemment, dans le dos. Mais voilà, ils font partie finalement, les arbitres, de ce spectacle. Ils font partie intégrante de spectacle autant que les joueurs. Et donc, ils ont voulu effectivement mettre ces noms derrière le dos des maillots. Donc, les deux arbitres français, François Le Texier et Clément Turpin, sélectionnés pour ce mondial, ont eux aussi le droit à un maillot avec leur nom. Voilà, une vraie mise en lumière dans le football moderne.
0: Et vraiment qu'il y a des jeunes qui vont aller au magasin en demandant s'ils peuvent acheter le maillot de Monsieur Turpin.
1: Bon, ils font floquer.
6: Alors, je sais pas. Moi, j'admets que de par notre métier et de par le fait de commenter régulièrement des matchs, il y a des arbitres qu'on voit, qu'on revoit, qu'on revoit, ouais, qu'on identifie physiquement. Et puis quand tu le revois à la télé, tu te dis, ah attends, lui c'est le néerlandais. Ah oui, c'est Danny Mikele là, celui d'hier. Enfin, peu importe. Et en fait, je trouve que avoir le nom sous le cou, moi, c'est une information que je trouve pas mal, qui m'intéresse, qui coûte pas cher. Voilà. Après, je suis pas sûr effectivement que le grand public s'intéresse vraiment à savoir qui est qui avec le maillot orange, quoi.
0: Mais surtout le nom, pourquoi ils le mettent pas à la même taille que celui des joueurs?
1: Oui, il est effectivement petit, juste en dessous de la.
0: Ça n'a pas de sens.
1: Du coup, mais moi je trouve pas ça une mauvaise idée, ni une bonne finalement. Enfin voilà.
2: Si personne ne le voit, bon, ça coûte pas cher, effectivement, mais je vois pas l'intérêt.
1: Non, mais on le voit par exemple lors de l'entrée des joueurs, enfin sur le terrain, par exemple.
6: Ouais, il y a quelques gros plans. Il y a des gros plans.
0: Ouais. Oui, c'est bien pour la famille, quoi. Voilà.
6: Bon. Oui.
1: Ouais, bon. Mais voilà, c'était une petite anecdote.
6: C'est quand même
1: parce que
6: souvent la corporation mal aimée du foot, alors c'est peut-être bien qu'on puisse mettre un peu leur nom.
0: Ça vient d'eux ou c'est la FIFA? Non, c'est les arbitres qui ont demandé ou c'est la FIFA qui a voulu faire un...
1: Je pense que c'est la FIFA pour le coup.
6: Là, je pense que c'est la FIFA parce que cette année, la FIFA, tu as le droit de mettre tout ce qu'ils veulent sur le maillot si eux l'ont décidé. Par contre, si tu veux mettre un brassard noir, tu peux pas. Donc, c'est quand même très réglementé.
0: Ouais, bon, c'est encore les mystères de Gianni Infantino. Raph, j'ai vu qu'il y a eu du changement au niveau de l'équipe de Belgique, d'un œil.
3: Oui, ça se précise là avec la rentrée d'ici quelques instants de Diego Moreira. J'attends de voir à la place de qui, peut-être du capitaine. Non, ça sera pas le capitaine, ça sera Van Aken qui va remplacer effectivement Diego Moreira. On sort un milieu défensif, on fait rentrer de nouveau de la puissance et de la technique sur le côté pour la Belgique. La sortie donc de Hans Van Aken qui aura pas été très bon et la rentrée de Diego Moreira pour essayer de changer les choses. Ça va un petit peu mieux depuis quelques instants pour la Belgique. En tout cas, on essaye et on est rentré dans le camp sénégalais pour essayer de revenir au moins à un but et de faire douter cette équipe sénégalaise. Un but changerait à peu près tout, notamment pour ces Diables Rouges. La rentrée aussi de Luke Bakio est intéressante hein, depuis quelques instants côté belge aussi. C'est vrai qu'on l'a un peu critiqué, on s'est un peu étonné de la sortie de Jérémy Doku. En tout cas, la rentrée de Dodou Luke Bakio, elle est très intéressante sur le côté droit, l'ailier de Benfica. Là, il fait des choses intéressantes. À noter cette faute à l'instant assez vilaine de la part de Merleux. Là, vilaine faute sur le buteur Ismail Assar. Et donc, il récupère un carton jaune et les Sénégalais vont donc pouvoir se relancer. Toujours 2-0 pour le Sénégal à la 60e minute de jeu.
0: Et en une heure de jeu, deux tirs cadrés seulement pour la Belgique. C'est pas beaucoup, hein.
2: Et je suis pas fan de cette statistique, mais les expected goals,
0: les fameux,
2: à la mi-temps, je crois que c'était 0,2. Donc là, ça dit quand même quelque chose pour le coup. Non, mais c'est une prestation extrêmement faible. Et l'entrée de Lukaku pendant 45 minutes, on peut avoir des doutes. Il a joué 64 minutes toute la saison avec Naples.
0: Ouais.
2: On avait déjà beaucoup d'incertitudes au moment où il a été sélectionné par Rudy Garcia. Voilà, c'est pas parce que vous marquez un but en fin de match contre une équipe extrêmement faible que vous êtes capable de jouer contre le Sénégal pendant 45 minutes. Pour l'instant, il est pas très mobile.
6: Ouais. Et pour être précis, en expected goal, on est à 0,43. Maintenant,
2: donc là, on est passé à 0,43.
6: 0,43 c'est bien, pour la Belgique contre 2,71.
0: Ça serait bien que ça passe au moins à 1 qui mette un but, quoi.
4: Ah mais vu leur début de compétition, ils peuvent passer à deux et ne pas marquer quand même.
0: Oui, c'est pas faux, c'est pas très rassurant en tout cas. Bon, on continue à suivre ça, Raph. S'il se passe quelque chose du côté des Belges ou des Sénégalais, qui peuvent aller les crucifier et terminer le travail, mais c'est quand même bien mal engagé pour la sélection emmenée par Rudy Garcia. Ils essaient de faire ce qu'ils peuvent, mais pour l'instant, c'est pas grand-chose. Dans un instant, on va jouer avec Léa dans RTL Coupe du Monde. À tout de suite, je vous rappelle, le Sénégal, c'est la petite surprise quand même, mène 2-0 face à la Belgique.
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0: RTL Coupe du Monde, et pendant que la Belgique galère, tout va bien pour nos Bleus. On est toujours avec Nicolas et Philippe. Désolé messieurs, je vous avais laissé un petit peu sur le bord de la route toute la sainte journée, comme dirait De Palmas, mais on est quand même en train de vivre une sensation à Seattle. Et nous qui pensions éventuellement retrouver un jour nos camarades belges pour mettre fin à ce seum pour eux, c'est mal engagé. Comment ça se passe chez vous, ce petit décrassage? Vous êtes là, messieurs?
2: Ils sont fâchés.
0: Nicolas, Philippe?
2: Vous les avez heurtés.
1: C'est la chaleur, ils sont fatigués.
4: Est-ce que vous nous entendez?
0: Oui, on vous entend.
4: Ça y est, on vous entend.
0: Vous êtes là?
22: Ah, excusez-nous. Oui, on est là. Ah. Vous nous entendez bien?
0: On vous entend très bien.
22: Bon. Très bien, la chaleur commence à faire à avoir des petites conséquences sur notre matériel. Oui, c'est un entraînement qui est plutôt léger avec Kylian Mbappé, Ousmane Dembélé, Jules Koundé, Bradley Barcola et Lucas Digne qui sont en ce moment avec Cyril Moine, le préparateur physique de l'équipe de France, et qui font des petits tours de terrain, des petits mouvements d'aérobie. On est vraiment sur un décrassage. Et puis vous avez ensuite le reste de l'équipe, notamment les remplaçants et les entrants d'hier, qui sont en train de faire une petite opposition sur un terrain réduit avec deux équipes, les oranges et les bleus. Les oranges avec Risser, Akliouche, Doué, Théo Hernandez, Konaté, Koné et Gusto, et les bleus avec Brice Samba, Zahir Emery, Lacroix, Lucas Hernandez, Mateta et Ryan Cherki. Ils viennent tout juste de débuter sous une chaleur qui est difficilement supportable pour le moment. Il fait un peu plus de 33 degrés avec un taux d'humidité qui est assez important. Ouais. Et c'est ce qui est un peu le plus compliqué à affronter pour le moment.
0: C'est pour ça que Nicolas et Philippe se sont rendus se mettre à l'ombre et qu'ils ont laissé Morad Djebari au soleil. C'est pas très
4: pas
0: sympa.
4: Du tout. Alors non, Philippe est toujours à mes Philippe. Côtés. C'est Nicolas qui a fait défection.
0: Ah mais les Bretons, c'est normal. Bonjour, il y a des chaleurs quand même au-dessus duquel disparaît un peu. Les titulaires, ils sont quoi? Ils sont aux soins là? Ils sont en train de ça pédale doucement ou même pas?
23: On disait donc déjà il y en a 5 là qui sont quand même venus, ouais. et qui font un petit peu de course d'écrassage. Dans ce qui est important de préciser aussi, c'est que les hommes un petit peu touchés des derniers jours, on avait dit que N'Golo Kanté avait un petit souci au genou, il est bien dans l'opposition, donc ça veut dire que il est en pleine possession de ses moyens.
0: Ouais.
23: Marcus Thuram, ça c'est vraiment l'interrogation, le petit feuilleton depuis plusieurs jours maintenant avec son problème musculaire. Lui, on l'a vu faire du vélo. Sur le côté, donc ça veut dire qu'il est en train de revenir doucement, mais qu'il n'est pas encore en capacité de pouvoir faire les oppositions.
0: Très bien. Donc, qu'est-ce que je voulais vous dire? Oui, on se demandait tout à l'heure, Warren Zaïre-Emery, pour l'instant, il n'a pas joué une seule minute dans ce mondial. Alors que parfois en fin de match, il y avait moyen peut-être de le faire rentrer. On en sait un peu plus là-dessus. Comment lui déjà il le vit, Philippe?
23: À titre personnel, la façon dont il le vit, c'est, manifestement, il n'y a pas de souci. En tout cas, rien n'a fuité en ce sens. Ce qui est certain, c'est qu'on l'a souligné à de nombreuses reprises dans son implication dans les entraînements, dans les séances. On le voit toujours avec cette même intensité, cette même volonté de montrer qu'il est présent, qu'il peut faire. Didier Deschamps, je me souviens, lors de son retour après le voyage en France pour les obsèques, avait parlé avec lui longuement sur la fin de la séance. Mm-hmm. Pas qu'avec lui, hein, il avait parlé avec plusieurs joueurs. Mais bon, c'est évident qu'il est obligé de travailler un petit peu. On l'a entendu tout à l'heure dans l'entretien qu'il a donné à M6, que ça commençait à prendre une part importante de ses occupations et de son travail. En fait, il le sait mieux que quiconque, il les connaît, ces longues compétitions, avec en plus forcément un tour en plus, donc quasiment une semaine de plus de compète. Donc c'est évident que les joueurs qui jouent peu ou pas, même si ils sont plein de bonnes intentions, ça reste des compétiteurs, et plus les jours passent et plus il y a une frustration qui est apparente. Et en plus il y a un contraste avec ceux qui brillent. Voilà, l'équipe de France, elle est sur le devant de la scène, tout le monde est en train de louer ses qualités et sa force collective et ses individualités. Donc quand on fait partie de ceux qui sont à la fois dans le bateau mais qui n'y sont pas totalement, ça peut être dur à vivre. Donc évidemment que le staff va être de plus en plus attentif plus on va avancer dans la compétition.
2: Et comme tout est fait pour qu'il n'y ait pas de suspendu, puisque on revient quand même à zéro, on efface les cartons
0: assez vite,
2: tout le temps en fait. Donc pour être suspendu, il faut faire vraiment un effort. Il y aura moins de possibilités aussi de changement.
0: Oui, Philippe.
23: Ah, oui, mais c'est très clair. Et c'est vrai que on s'était quand même posé cette question de structure de liste avec simplement 5 milieux de terrain, mais on s'aperçoit que même avec 5 milieux de terrain, il y en a 2 qui jouent absolument pas.
0: Ben oui,
23: on tourne à 3.
0: Il n'y a que Koné.
23: Tant qu'il n'y aura pas. Et on le souhaite évidemment pas ni pour eux ni pour l'équipe de France, tant qu'il y aura pas de soucis, de blessures pour ces joueurs et qu'ils sont pas impactés par des avertissements, des cartons, des risques de suspension. Il y a vraiment, on est maintenant parti pour rouler comme ça avec une base, on va dire, dominante, Tchouaméni, Rabiot et Manu Koné, qui est l'entrant ou celui qui peut apporter si nécessaire, ou s'il y a une baisse de carburation pour l'un des deux autres, quoi.
0: Bon, Luc Adigne, tout à l'heure, hier, il était sorti un peu renfrogné, peut-être une petite alerte, tout va bien, tout est rentré dans l'ordre.
22: Alors il nous a expliqué très vite, on lui a posé la question évidemment parce que sa sortie nous a interpellé, on avait vu des grands gestes, exactement, et donc il nous a dit qu'il avait réclamé un gel et qu'il avait des crampes à un moment du match et qu'il avait réclamé un gel, mais qu'il n'est pas arrivé et qu'il y a eu une incompréhension avec le staff et du coup il a été trop vite changé à son goût, il se sentait plutôt bien mais voilà, le changement est arrivé, c'est pour ça qu'on a vu un peu ce moment avec Didier Deschamps, ses grands gestes, mais c'était plutôt une incompréhension entre lui et le staff de l'équipe de France.
0: Puisqu'on cherche des petits nuages dans ce grand ciel ensoleillé, Ryan Cherki, on a vu, pareil, qu'il a fait une entrée encore qu'on peut discuter, et qu'il a mis un petit vent à Didier Deschamps à la fin du match. Est-ce qu'il peut y avoir un petit problème, Cherki, qui est en train de monter doucement mais sûrement?
23: Faut espérer que non. Je pense qu'il a quand même désormais une expérience. Il vient de vivre quand même une saison pleine avec City au très haut niveau, avec un coach comme Guardiola qui est d'une exigence folle. Et il a quand même globalement répondu présent en faisant des entrées lorsqu'on a fait appel à lui, qui étaient concluantes. Et c'est certes, sur l'espace d'une saison, le rythme club est pas celui de la sélection. Donc il a pu avoir aussi des matchs lors desquels il était titulaire, donc forcément moins de frustration. C'est évident que il espère peut-être plus, alors pas forcément d'être titulaire, mais peut-être plus de temps de jeu. En fait, ses entrées, il estime qu'elles sont un peu tardives, probablement, ce qui peut expliquer cette tension et cette nervosité. Après, je pense que Didier Deschamps, il a aussi largement l'expérience, il a été joueur, hein. Faut pas l'oublier, pour la jeune génération, il sait ce que c'est, et quand tu es comme ça dans le feu de l'action, avoir des petits accès de colère qui doivent rester contenus, mais qui doivent aussi s'exprimer. C'est pas forcément malsain. L'important, c'est d'être pleinement reconditionné, on va dire, mentalement dès le lendemain matin pour tout donner à l'entraînement et ne pas avoir un rôle, on va dire, parasite dans la vie de groupe.
4: Et puis, souvenez-vous, Thierry Henry, alors entraîneur des espoirs, avait dit que quand Cherki était piqué, c'est là où il était le meilleur. S'il est piqué, tant mieux.
0: Ah, pour le moment, on l'a pas trop vu, mais on peut pas dire qu'il ait fait des grandes rentrées.
4: Non, mais là, il semblait piqué.
2: Ouais, non, il doit faire des meilleures entrées en jeu. Il a quand même eu un peu quelques possibilités de s'exprimer et je trouve que c'est trop neutre. Il est là, il refait des passes derrière, latéral. Alors, ouais. Ça dépend aussi de ce que on lui demande. Est-ce qu'il peut être frustré parce qu'on lui demande de conserver le ballon, d'être dans des phases d'attente, de construction, peut-être. Mais il doit faire mieux quand il entre, tout simplement. Et il a la
23: Sa
2: chance quand même.
23: Sa frustration est née aussi du fait que son début de rassemblement avait été quasi parfait. Souvenez-vous, c'est lui qui marque le premier but dans le premier match à Nantes, même si ça se termine pas bien, mais c'est lui qui débloque la situation sur une action de classe quand même individuelle qui pouvait lui laisser penser qu'il allait avoir son mot à dire dans une rotation où il pourrait avoir peut-être plus de temps de jeu. Donc il est à la fois un petit peu comptable de ces rentrées qui sont peut-être pas au niveau de ce qu'on pourrait escompter. Et en même temps, s'il garde l'envie de bien faire, qu'il y ait de la frustration, c'est pas très grave. Ce qu'il faut, c'est que ça tourne pas au négatif en fait, et qu'il baisse pas les armes, quoi.
1: Vous n'avez rien vu d'ailleurs à l'entraînement de notable entre Cherki, même d'échange, de discussions particulières entre les deux, en tout cas publiquement.
23: Là, en tout cas, pas aujourd'hui. Ce qui est certain, c'est que on l'a vu impliqué. Ryan Cherki, il a fait des bonnes séances aussi. J'ai le souvenir de la dernière petite opposition, justement, où il était associé à Bradley Barcola. On avait vu de jolies choses. On l'avait vu aussi. Alors après, ça peut être aussi une façon de montrer qu'on est dans l'implication, qu'il était resté après les autres pour tirer des coups francs, même s'il n'y avait plus de gardien, mais pour se régler. Non, on le voit souvent exprimer, en fait, soit sa satisfaction quand il réussit un geste ou soit sa frustration quand il le rate, peut-être un peu plus que les autres. Il est un peu plus expressif à ce niveau-là. Après, chacun a aussi sa personnalité, sa façon de vivre les choses.
0: Bon, Philippe, Nicolas est parti. Et Morad, écoutez, s'il se passe rien de spécial, on va vous remercier d'avoir été avec nous une nouvelle fois pour toute cette soirée. Et reprenez des forces, que pour vous aussi, ça vient vite. Et puis vous devrez aller à Philadelphie en voiture. Et c'est plus loin que New York. Donc allez vous reposer, messieurs, c'est bien mérité. Vous abattez tellement de boulot que vous avez...
23: Écoutez, en tout cas, on suit le...
4: Pardon, il y avait une frappe belge, j'ai cru qu'elle était dedans. Excuse-moi, ouais. Philippe.
0: Oui, pardon. Oui, donc s'il se passe quelque chose, Philippe, vous nous rappelez, mais sinon, on vous souhaite une très bonne journée avec le décalage horaire du côté de Boston, et mettez-vous à l'abri, allez pas nous choper une insolation, on a besoin de vous.
23: Avec plaisir, ne vous inquiétez pas.
0: Ciao, ciao Philippe, et ciao Morad, et on va retrouver Thomas, donc on va jouer. Bonsoir Thomas. Thomas ?
5: Bonsoir,
0: ça va bien Thomas ? Désolé, hein, on a les Bleus qui s'entraînent, on a les Belges qui sont en train de se faire éliminer, il se passe beaucoup de choses, mais on jongle, voilà, c'est les impôts.
5: Oui, j'ai vu, pas de problème.
0: Ça va Thomas ?
5: Oui, ça va.
0: Vous avez quel âge ? Vous habitez où Thomas ?
5: J'ai 20 ans et j'habite dans le 92 à Courbevoie.
0: Très bien, vous faites quoi dans la vie Thomas, à 20 ans ?
5: Je suis encore à l'école, je suis en école de droit.
0: Très bien, super, bon ben magnifique. Ce soir vous allez jouer pour l'album Panini de la Coupe du Monde 2026 et pour une casquette Sweet Pants, cette marque sport chic unisex qui twist les codes vintage. Je lis ce qu'on me met devant, mais des fois je comprends pas forcément. Bon, c'est pas très grave. On va jouer à quoi, Léa?
1: On va jouer au qui est-ce.
0: Ah, un qui est-ce. Donc il va falloir retrouver.
4: Ça twist les codes vintage, ça, le qui est-ce.
1: On va changer un peu le modèle du qui est-ce parce que depuis le début de ce mondial, moi j'ai l'habitude, vous savez, de faire comme le jeu avec les petites vignettes où c'est l'auditeur finalement qui pose les questions petit peu de profil. Et bien là, on va faire l'inverse. C'est-à-dire que c'est moi qui vais décrire le joueur en question et donc Thomas va devoir trouver de qui on parle.
0: Donc vous êtes un peu comme dans Top Chef avec les recettes, vous revisitez le jeu.
1: J'adore revisiter.
0: Ah bah ok, bon bah on vous laisse revisiter.
4: Il y a des twists à Top Chef aussi.
1: Thomas, vous êtes prêt?
5: Oui, oui, je suis prêt, je suis prêt.
1: Donc, allez, je vais vous donner plein de détails, plein de précisions sur le joueur qu'il faut trouver. Et donc, à vous de nous faire une proposition dès que vous pensez avoir trouvé le joueur.
0: Si vous galérez, Thomas, on vous aidera, hein, parce que on a envie.
1: On n'est pas très méchants.
0: On a envie que vous toussiez les codes vintage.
5: Merci, merci, c'est gentil.
1: Alors, Thomas, vous êtes prêt?
5: Oui, je suis prêt.
1: Alors, c'est un joueur qui a 40 ans aujourd'hui. Il n'est pas à ce mondial, il n'est plus en activité, en tout cas sur le terrain. Il n'a joué que dans deux pays. Il a entraîné en MLS, donc aux États-Unis. Il est anglais. Ça, on peut pas le cacher. Ah, il est forcément anglais parce que physiquement, on sait bien qu'il est anglais. Ah, j'en dis pas plus.
2: Facile là. Ça y est, on y est.
1: Son idole était Ronaldo. Ben allez-y.
2: Il aime bien la boxe.
1: Ouais. Il est né à Liverpool.
5: C'est Rooney.
1: Oui. Oui. Ouais, Rooney. Voilà, il a pas fallu beaucoup d'explications pour trouver Wayne Rooney. Je sens que le détail physique a joué beaucoup dans la petite description.
5: Oui, ça a beaucoup joué.
1: Wayne Rooney. Merci Thomas.
0: J'ai découvert que son fils jouait dans le club où il a joué, donc son fils joue à Manchester.
1: À Manchester United, effectivement. Kay Rooney
0: est donc le plus jeune buteur de l'histoire de la Premier League. Wayne Rooney, il a joué en MLS et il a entraîné en MLS au DC United. Et actuellement, il fait pas grand chose.
2: Mais on peut pas dire que sa carrière d'entraîneur soit pour l'instant un triomphe absolu.
0: Non, ça serait un peu excessif.
1: Et paraît-il que tous les grands joueurs ne sont pas tous des bons entraîneurs.
4: C'est même une certitude.
1: Ouais. On verra avec Zizou. Hein,
0: et beaucoup de grands entraîneurs n'ont pas été de grands.
4: Déjà un grand entraîneur, lui. Ça.
0: Bon, en tout cas, Thomas, bravo. Vous repartez avec donc l'album Panini FIFA 2026.
5: Merci beaucoup.
0: 48
5: merci
0: équipes, 980 stickers à collectionner. Donc, par avance, bon courage. Je suis actuel.

0: twister les codes vintage, hein, vous comprendrez quand vous l'aurez sur la tête, cher Thomas. Merci okay. Thomas d'avoir joué avec nous. Bonne
1: merci
0: soirée.
1: À vous, merci beaucoup.
0: Bonne soirée. Bonne soirée à l'écoute d'RTL. Un petit tour du côté de Lumenfield à Seattle, Belgique, Sénégal. Raph, ça commence à
2: sentir. Et ben ça sent surtout l'impuissance totale des Diables Rouges qui ne parviennent pas à rentrer, à se créer des occasions tout simplement. On a même fait rentrer Diego Moreira il y a quelques instants, on a fait rentrer Thomas Meunier côté belge, mais rien n'y fait. Les Lions de la Teranga sont en train de réaliser leur coup et il reste 8 minutes et ils seront en 8e de finale de cette Coupe du Monde. Les Sénégalais qui jouent extrêmement bien pour l'instant, on attend la réaction belge. On voit cette tête à l'instant signé Raska, mais le ballon qui passe derrière, et Mauridio, il n'est pas vraiment inquiété. Il aura eu pour l'instant un arrêt à faire en première période sur la frappe de Maxime de Kenner, et depuis il déroule tranquillement les Sénégalais. Il reste 7 minutes à tenir, mais ce sont eux qui dominent toujours dans le jeu. Ils laissent venir là un peu plus les Belges, mais ils peuvent avoir des occasions encore en contre. On va suivre là quand même la réaction belge peut-être avec ce ballon pour Lukaku. La frappe signée Tielemans, et celle-là se termine. C'est l'une des seules incursions qui déboule sur une frappe, parce que certes dans le jeu depuis quand même un quart d'heure, depuis la pause fraîcheur et le coup de gueule de Rudy Garcia, on essaye côté belge un petit peu de rentrer. Il y a eu la frappe tout à l'heure aussi de Luke Biaco là, qui a failli terminer au fond, mais c'est assez maigre en tout cas, et la réaction elle est assez faible de la part de cette équipe. Et pour l'instant l'élève Papthio est en train de faire la leçon au maître Rudy Garcia, et c'est lui qui est en train de remporter ce 16e de finale de Coupe du Monde. Allez, la relance de Moussa Niakate, ça fait toujours 2-0 pour le Sénégal face à la Belgique.
0: Très bien Raph, plus que...
2: Oh, attention l'erreur, et Ismaïla Assar qui va se présenter là, la frappe, l'arrêt de Courtois, c'est pas terminé, il y a encore les Sénégalais là qui récupèrent le ballon avec Camara sur le côté gauche, Camara qui la remet vers Sadio Mané, Camara qui la reprend, Sadio Mané qui temporise un petit peu, est-ce qu'on va la glisser vers Pape Matar Sarr, et le ballon qui revient, et il y a un hors-jeu sifflé par l'arbitre de la rencontre, mais il avait la balle du chaos définitif là, Ismaïla Assar, et la parade de Courtois pour maintenir un semblant d'espoir. Il reste 5 minutes, toujours 2-0 pour le Sénégal.
0: Ouais, Thibaut Courtois qui s'est un petit peu rattrapé de sa première mi-temps délicate, on va dire. Les Belges sont encore en vie, mais enfin ils sont de plus en plus morts-vivants. Toujours 2-0 pour le Sénégal à la 85e minute. Ça commence à devenir très très très inquiétant pour cette équipe de Belgique qui pourrait donc surprendre la porte dès les 16e de finale. Ce serait une des surprises de ce mondial.
2: Attention, la super récupération de Sarr, il peut lancer Mané sur le côté droit. Sadio Mané, il va temporiser intelligemment dans la surface de réparation. Il y a du monde carré derrière le centre, est-ce qu'il peut la reprendre Ismaïla Assar? Il est pris par Théâtre et plusieurs défenseurs belges, mais on sent, vous l'entendez à ma voix, que les Sénégalais sont plus proches du 3-0 que les Belges de revenir dans cette partie, même si là on va suivre Moreira aussi qui essaye de dynamiter un petit peu tout ça, qui peut relancer de l'autre côté vers Tielemans vers Raska, la frappe, non, il la glisse à Lukaku, la talonnade de Lukaku qui ne trouve pas pour le moment Trossard, et là la réaction, le but de la Belgique signé évidemment Lukaku, ça ne pouvait venir que de lui suite à une mauvaise relance là, de la défense sénégalaise. On est en train de s'expliquer parce que l'erreur, le péché de naïveté là des Sénégalais, et la frappe de Lukaku dans la foulée. Il ne faut pas faire d'erreur face quand on a un attaquant comme celui-là en face, parce que le moindre trou de souris, il se glisse dedans Lukaku, et il permet donc aux Belges d'y croire un petit peu plus dans cette demi-finale. Le centre et la reprise parfaite, le centre de Trossard, la reprise de Lukaku en renard les surfaces, et ça fait donc 2-1. Le petit match est relancé et la Belgique peut encore y croire.
3: Fondamentalement, il ne faudrait jamais dire du mal d'un joueur avant que le match soit terminé.
0: Dans ce cas-là, on ne sait
3: plus rien. Et je continue à penser qu'il n'a pas la mobilité nécessaire.
4: Il n'en reste pas moins que Seb a totalement raison. On voit bien que c'est pas un Lukaku à 100%, mais quand t'as le sens du but, et là où il se positionne, en fait, c'est la preuve que le mec sent un truc que le joueur lambda, et que nous, on peut pas sentir, quoi. Ah bah,

0: Il n'ira pas au ballon, mais si le ballon vient vers lui...
1: Il est au bon endroit, au bon moment.
2: Les Sénégalais réclamaient une main.
0: Ah, il y a VAR ou pas ?
2: Non, je n'ai pas l'impression. En tout cas, Monsieur Martinez demande aux Sénégalais de mettre le ballon et de repartir et de leur faire signe. Le but est complètement validé, ça fait donc bien 2-1.
0: Et le match est relancé.
2: Pour, la Belgique, le match est complètement relancé. On va sans doute avoir 5 minutes, un peu de folie. Enfin, on l'espère côté belge parce que
0: il y a une possibilité
2: assez inespérée. Hein, parce que vu la physionomie du match, c'est quand même pas du tout mérité. On va suivre la réaction avec Ibrahim. Ouais. Côté Sénégalais, il aurait dû centrer Ibrahim Baye parce qu'il y avait du monde, il y avait notamment Lamine Camara tout seul au point de pénalty. Il a essayé de la jouer solo, Ibrahim Baye.
0: Erreur de jeunesse.
2: Et les Belges qui vont pouvoir repartir avec Castagne de l'autre côté. Castagne pour Lukaku. Lukaku, le petit crochet, c'est intelligemment glissé. Ça finit vers Trossard à l'entrée de la surface de réparation. Le très bon jaillissement du Galagay là pour récupérer ce ballon. Le capitaine.
0: Il y a du chaos dans l'air. Il y a du chaos. Ouais, hein. C'est où l'égalisation ou le troisième Sénégalais hein.
2: On est dans ce fameux money time et on est dans un money time de 16e de finale de Coupe du Monde. Alors forcément, il y a de l'enjeu et on sent que c'est le moment ou jamais là pour les Belges pour essayer de recoller. Ça serait assez injuste hein, au vu du match pour les Sénégalais, mais c'est ainsi le football. Diego Moreira sur le côté droit qui peut la glisser vers Trossard. Trossard le centre, est-ce qu'il y a quelqu'un pour la reprendre? La sortie de Diop, l'égalisation belge du capitaine en 2 minutes. Le Sénégal s'est complètement effondré et la Belgique qui revient de nulle part dans cette partie.
0: Ils sont revenus de l'aéroport.
2: Complètement. Et Moussa Niakate est en train de discuter avec l'arbitre pour réclamer je ne sais quoi. Mais en tout cas, le but semblant pas être validé. Et le match est totalement relancé. Deux buts partout entre le Sénégal et la Belgique. C'est complètement fou ici à Seattle. On pensait ce match fini. On avait vu les Sénégalais en totale maîtrise avec des balles de 3-0. Et ils pourront s'en vouloir, notamment le jeune Mbaye. Il y a quelques instants parce qu'il pouvait la glisser et marquer ce but, ce troisième but qui aurait définitivement scellé le sort des Diables Rouges. Il n'en est rien, la Belgique revient de nulle part et la Belgique est encore là. Deux buts partout dans ce 16e
0: match. C'est le capitaine Tielemans qui met sa tête et Morillo par contre qui est sorti aux fraises.
1: Hein. Oui, alors exactement, j'allais le dire, Sébastien a reconnu qu'en disant du mal de Lukaku, il avait été coinché. Moi tout à l'heure j'ai encensé Morillo. Bah alors là il fait une sortie absolument cataclysmique.
3: Après je pense que là il réclame les Sénégalais une faute sur le
0: poussette,
3: sur le numéro 18 là.
4: Ouais, il y a pas grand chose.
3: Ouais, c'est une petite poussette dans le dos après.
1: Et Morillo il fait 1m97 hein. Donc faire une sortie comme ça et prendre un but de Tielemans. Parce que Tielemans il fait quoi, un 80 non?
0: C'est pas très très grand, ouais. Rudy Garcia qui a pris un carton jaune, Raph, qu'est-ce qui se passe?
2: Il y a eu un souci de ballon. Non, il a sorti un ballon pour gagner du temps. Il explique à l'arbitre que c'est parce que le ballon était crevé et l'arbitre lui met quand même un carton jaune. Il y a sans doute un petit coup de pression aussi sur le quatrième arbitre, me semble-t-il. Et donc, ça permet en tout cas, le but est validé. Il y a bien de partout. Et on file tout droit. Ça va être affiché 7 minutes à l'instant. On file vers un 16e d'anthologie parce que il va y avoir, croyez-moi, encore des choses. Et c'est vraiment un super match de foot là côté suspense parce que vraiment on était en train de remballer hein, côté belge. Les confrères là, je voyais commencer à se répartir un petit peu le boulot pour la suite. La mine un peu défaite et la Belgique est revenue vraiment de nulle part.
0: On va faire une petite pause, pas fraîcheur mais publicitaire, pour suivre la fin de ce match parce qu'il va encore se passer des choses. 2-2, la Belgique qui revient de l'enfer mais qui pour l'instant est toujours en vie.

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5: Avec la fin de ce match absolument dingue. La Belgique était menée 2-0 à 10 minutes de la fin, qui est revenue à 2-2. Les Sénégalais et Lions de la Teranga qui ont perdu complètement les pédales. Et là, ce match devient complètement surréaliste. Raph, il reste 5 minutes dans le temps additionnel.
6: Quel retournement de situation psychologique également, parce que depuis quelques minutes, depuis cette égalisation, déjà la réduction du score, mais encore plus depuis l'égalisation, on sent les Lions de la Teranga complètement perdus. Encore un ballon crevé, alors ça c'est marrant, c'est le deuxième de suite.
5: Ah oui,
6: qui est crevé là de ballon, mais on sent vraiment les Sénégalais complètement perdus. Ils ne se parlent pas entre eux hein, non plus pour essayer de remobiliser les troupes, même un meneur d'homme hein, comme Moussa Niakate, là on le sent complètement dépassé, complètement abattu, ouais, énormément. Et puis il y a des relances hein, à l'instant, celle de Moridio, elle était catastrophique, le gardien de but du Havre qui a été si bon
7: mais en première
6: période et qui est
7: il a été gêné.
6: D'ailleurs, l'esprit, au lieu de, tu vois, au lieu de se calmer et de relancer tranquillement sur la droite, de reconstruire comme l'ont fait les Sénégalais hein, pendant une grande partie, ils ont dominé pendant 75 minutes sans réel danger de la part de cette équipe belge. Et là, les voilà complètement dépassés avec Lukaku. Encore pour Diego Moreira qui jaillit. Et il faut pâté 6 là pour récupérer ce ballon. Crépin Diatta sur le côté droit, il perd le ballon. Il perd le ballon et ça, c'est à l'image de Sénégal.
8: Hein, c'est depuis la panique, quelques minutes. C'est panique à bord. Hein.
6: Ouais. Cette défense qui était si sereine hein, pendant 75 minutes, on l'a
8: dit, on s'est dit, tiens.
6: Ouais, Koulibaly sorti et cette charnière 6, Niakate, Jacobs et Diatta, c'était serein et on voyait pas comment ces Belges brouillons allaient pouvoir faire quelque chose et en quelques minutes tout a vacillé. C'est aussi ça la beauté du foot et Paté Matessar pour les Sénégalais qui repart sur le côté droit, le crochet c'est pas mal fait. Est-ce qu'il va pouvoir centrer? Ça revient sur Sarr pour Jacob, on va changer de côté complètement vers Diatta sur le côté droit. C'est une des premières offensives sénégalaises depuis l'égalisation avec Mbaye qui revient dans le rond central et Niakate qui demande de reconstruire et vous entendez les Belgiums qui montent là du stade de Limofield parce qu'effectivement on est en train de vivre le moment charnière, le tournant de cette rencontre. Deux buts partout à l'instant où vous nous rejoignez parce que ça a été chaud et que le Sénégal a mené très longtemps et le Sénégal a dominé très longtemps cette rencontre avant de s'effondrer en deux minutes et l'égalisation signée Lukaku et Tielemans et ça permet maintenant aux Belges de temporiser un peu en laissant un peu regrouper et de se dire qu'il faut un petit peu souffler alors qu'il reste
8: il reste deux minutes. Prendre un but de toute façon là c'est sûr qu'à deux minutes de la fin du temps additionnel il vaut mieux essayer d'assurer les prolongations, pas prendre de risques.
6: Et les deux, on est en train de s'y diriger tout droit. Hein. On va encore faire les prolongations. Je suis désolé, messieurs, si vous aviez prévu de rentrer. Mais pour l'instant,
8: on va devoir.
6: Et ça ferait deux fois dans la semaine où je vous fais le coup quand même. C'est pas très sympa de ma part. Mais c'est un petit peu plus joueur, on va dire, que le Paraguay face à l'Allemagne. En tout cas, là, il y a les deux équipes où on sent que ça peut faire la différence et que je suis pas sûr qu'on aille au pénalty ce soir. Il me semble que dans les prolongations, il y a une des deux équipes qui va craquer et qui va prendre le dessus. Mbaye sur le côté droit, Mbaye qui a du champ, il est face à Thomas Meunier. Mbaye il repique, il va la glisser vers son capitaine Gueye, la frappe de Gueye, il s'est bien couché la Courtois parce qu'elle était fourbe, cette frappe elle est à côté mais Courtois était sur la ligne et ça fera donc toujours deux buts partout. Une minute à jouer dans ce temps additionnel de ce match et donc deux buts partout. On file gentiment vers les prolongations à moins que la Belgique sur cette dernière attaque fassent le braquage du siècle et finissent par rester dans cette compétition.
8: On ne dit plus rien.
6: Eux qui étaient tellement déjà à l'aéroport, déjà éliminés. Et non, ils sont revenus, notamment l'entrée de Lukaku. Faudra en parler quand même. Effectivement, il n'est pas en rythme, mais ça reste un buteur quand même exceptionnel. Et le joueur d'expérience qui est Tilsman aussi, ça montre que c'est quand même les vieux briscards de ces Diables Rouges. Tilsman qui a quand même pas été bon pendant toute cette tout ce match-là. Ça n'a pas été le pire belge, mais ça a été quand même un joueur brouillon qui s'est fait manger au milieu de terrain et c'est lui qui égalise. On va suivre la dernière touche là côté sénégalais. Ouais, avec la sortie là de Théâtre qui la glisse en touche. C'était pas forcément ce qu'il y avait de mieux à faire pour le défenseur des Diables Rouges. Ça revient vers Mbaye. Mbaye pour un des derniers centres. Non, il préfère la glisser vers Niakate.
8: Ah, il en reste une, là.
6: À l'entrée de la surface vers Jacob. Le centre de Jacob. Est-ce qu'il y a du monde? Non, il y a personne. Et Courtois qui fait signe. Allez, on la garde tranquillement celle-là. Est-ce que Moreira la laisse va la jouer? Non, il la laisse sortir.
7: Ouais.
6: En touche pour permettre au Diable Rouge et de souffler. C'est terminé.
8: Allez, c'est parti.
6: C'est terminé. Deux buts partout. On est parti pour durer dans ce 16e de finale. Ah, il y a des regrets. Il y aura des regrets côté sénégalais parce que ils ont eu cette balle de 3-0. Ils l'ont eu cette balle de 3-1 après dans la foulée. Et derrière, grâce à Lukaku, grâce à Tilsman, les Diables Rouges sont revenus de l'enfer et vont pouvoir jouer jusqu'au bout une qualification pour les huitièmes de finale de la Coupe du Monde.
8: Ouais, et ben, quel scénario, quel match. C'est incroyable, incompréhensible la façon dont les Sénégalais ont piqué du nez là, mais alors qu'effectivement ils étaient proches de, ils ont eu des balles de 3-0 et
7: non mais surtout la domination semblait totale,
8: mais et oui.
7: La Belgique totalement amorphe. Donc c'est pour cela que le football invite toujours à l'humilité.
8: Ah, mais tout à fait.
7: On comprenait pas que Doku sorte, on se disait que notre ami Lukaku était certes un très grand buteur mais qu'il n'avait pas forcément le rythme pour tenir 45 minutes et voilà la Belgique qui se retrouve à 2-2. Vous vouliez même totalement inviter Rudy Garcia à mettre fin à sa carrière.
8: Tout à fait.
7: Donc c'est un triomphe.
8: Attendez, il n'est pas encore qualifié, il reste une prolongation. Hein.
4: Mais ce qui est frappant, c'est qu'effectivement le but de Lukaku arrive un peu à contre-courant du jeu.
8: Complètement.
4: Mais qu'ensuite
7: Sénégal,
4: ça s'est complètement désagrégé.
8: Château de cartes.
4: Complètement désagrégé côté sénégalais. C'est très surprenant parce que c'est quand même une équipe rompue aux très grandes compétitions. Ils ont gagné deux des trois dernières Coupes d'Afrique des Nations. C'est enfin voilà, il y a un collectif qui est expérimenté avec des leaders. Alors Koulibaly n'est pas sur le terrain, mais Sadio Mané y est, Idrissa Ganaga y est. C'est vraiment surprenant.
8: Étonnant. Il y en a un qui a dû passer par toutes les émotions à la Réunion, c'est Alex Vizorek. Alors Alex, je te cache pas qu'il y a à peu près une dizaine de minutes, je me dis on va le laisser tranquille, on va pas le rappeler. Il doit être en train de noyer sa peine, en train de boire tout le rhum qui existe sur sa
4: tête. Nous, les pilotes boivent de l'eau quand même.
8: Oui.
4: Donc on fera.
9: Non, ils volent pas demain.
4: Ils volent pas demain.
9: Ils volent après-demain. Je
4: Donc
9: tiens à vous dire qu'il y a une dizaine de minutes. J'avais éteint mon téléphone de peur que vous me rappeliez.
8: Non, toi, t'as fait ça.
9: Ça tient du miracle. Parce que, je sais pas si vous vous souvenez, 2018, on est mené 2-0 par le Japon en huitième.
8: Ouais.
9: Et on les remonte 3-2. Mais cette année-là, on avait une équipe formidable et on sentait qu'on a été mené contre le cours du jeu. Ici, contre le Sénégal, on méritait vraiment d'être mené 2-0. Et à aucun moment, j'aurais mis un copec sur le fait qu'on retourne la situation, et je vous écoute là commenter à la fin du match, et vous êtes d'accord, je pense que personne s'attendait à ça.
8: Ah ben non.
9: Donc vraiment, je sais pas, c'est peut-être le Sénégal qui a été un petit peu inattentif pendant 10 minutes, coup de bol, on est sur la balle, les deux buts sont jolis, hein, c'est des beaux buts, mais je suis pas encore complètement rassuré, je vais pas vous mentir.
8: Ouais, mais en tout cas, comme on disait à l'époque de Pierre Albaléjo et Roger Couder, les mouches ont changé d'âne. C'est-à-dire que là, pour le coup, comme la dynamique, elle est pour vous. Là.
9: Ouais, on est d'accord, mais parce qu'on parlait, à la mi-temps, on parlait de Rudy Garcia. Ces changements, je vous cache pas qu'on était un peu dubitatif. Luke Bakio fait une chouette rentrée parce qu'il met un peu de dynamisme. Moreira aussi. Moi, j'ai vu jouer son père au Standard à l'époque. Et franchement, ça a amené quelque chose. est-ce qu'ils vont pouvoir nous ramener ça pendant la demi-heure qui suit? Je sais pas. Je n'ose plus envisager la suite.
8: On ne dit plus rien, nous non plus. On a dit pique-pente sur Lukaku et Rudy Garcia. Là, on est en train de voir si on peut effacer les bandes pour la postérité.
9: Est-ce que c'est pas ça la beauté du foot? Mais je vous rappelle que vous aviez dit pique-pendre sur Aimé Jacquet en 98. Et voilà, après, c'est la vie.
7: On n'était pas nés.
8: Oui, c'est vrai.
9: Vous, non. Bon. On se rappelle dans 30 minutes?
8: Et alors, on te rappelle, alors, on prend quand même un deal, c'est que même si ça se passe mal, on te rappelle.
9: Allez, je... Ouais,
8: on peut pas pour les bonnes nouvelles.
10: Il va peut-être être en train de s'attirer dans 10 minutes. Hein.
9: Allez, ça me fait un peu mal, mais à tout à l'heure.
8: Bon, à tout à l'heure, Alex. Allez.
9: Bon, dites du bien de Rudy Garcia, s'il vous plaît.
8: Oui, bon, on est en train de... On va faire un bel hommage.
9: On va le réhabiliter.
8: On va le réhabiliter.
9: Je ne sais pas ce qu'il note, parce que je ne sais pas si vous voyez les images, il n'arrête pas d'écrire
8: des
9: trucs.
8: Mais c'est ce qu'on se disait. On pensait qu'il faisait son CV à une époque, mais...
10: Vous serez peut-être surpris, un jour, il va sortir le journal intime. Hein. On ne sait jamais.
8: Ah ouais, comme Raymond
9: Domenech. Je rappelle qu'il y a un mec qui a écrit Journal d'un prisonnier en 6 semaines de tôle. Donc ouais, peut-être qu'il va écrire Journal d'un entraîneur en difficulté.
8: Matt. Écoute, on verra bien.
4: En 2 semaines de Coupe du Monde.
8: En tout cas, il mange pas des yaourts pour le moment. Hein. Bon. Bon, Alex, on te laisse.
9: À tout à l'heure,
8: les copains. À tout à l'heure, bonne prolongation. Hein.
9: Ouais, je suis tendu.
8: Ouais, et ben, prolongation, donc on va suivre évidemment avec vous. C'est reparti, Raph.
6: Ouais, à l'instant.
8: Field, Seattle.
6: Exactement, et ce sont les Belges complètement revigorés qui lancent les hostilités pour cette prolongation, et le ballon qui est récupéré là par les Sénégalais avec Mbaye à côté Sénégalais. Mbaye qui va pouvoir faire parler sa vitesse et sa technique. Il écarte sur le côté gauche vers Sadio Mané. Mbaye qui reprend le ballon. On va voir si ce petit quart d'heure quand même a donné aussi, a permis en tout cas à Pape Thiaw, on l'imagine, de remettre son équipe d'aplomb aussi, et mentalement et tactiquement, pour les faire repartir et qu'ils retrouvent ce qu'ils ont fait pendant 75 minutes de jeu, c'est-à-dire dominer totalement cette équipe belge. Et il y a deux changements qui vont se profiler avec la rentrée de Jackson et de Diouf côté sénégalais, pour peut-être apporter un peu plus de fraîcheur. Autre info qui est intéressante, ouais, c'est que j'ai repéré Yevan Diouf qui est parti au vestiaire. Alors, est-ce qu'il va s'échauffer un petit peu à l'abri des regards pour éventuellement rentrer sur une séance de pénalty à la place de Moridio? C'est une possibilité non négligeable. En tout cas, je l'ai bien vu partir assez loin, ouais, et aller s'échauffer à l'abri des regards dans les vestiaires de ce Lumen Stadium. Voilà, peut-être qu'on prépare la suite et côté sénégalais.
8: Ah, c'est sûr que Diouf il ferait du bien, parce que Diouf là, il a dû quand même prendre un coup de sur la casquette avec sa sortie complètement ratée qui offre l'égalisation aux Belges. Après, je sais pas messieurs, mais l'histoire de faire rentrer un gardien spécialement pour la séance de tir au but, j'ai pas l'impression que ce soit toujours une franche réussite en fait, ce concept.
6: Ah bah Timothée va vous dire l'inverse avec les Verts quand même. Ça a marché une fois
4: effectivement, pourquoi pas. On se souvient aussi de Van Gaal qui avait fait ce coup-là il y a quelques euros en arrière, si je dis pas de bêtises, avec les Pays-Bas. C'est assez dangereux. Je préfère l'idée de faire rentrer un gardien pour la séance que ces entraîneurs qui font rentrer un ou deux joueurs à la 118.
8: Ça ne marche jamais. Ça ne marche jamais.
4: Et les Anglais ont payé pour le savoir à l'Euro chez eux, où ils avaient fait rentrer Saka et Rashford, je crois, et les deux ont raté. Voilà, je suis curieux. Après, j'étais en train de regarder, de me renseigner un peu là sur mes apps si Yevan Diouf était si fort que ça sur les séances de tir au but par rapport à Diouf. Bon, j'ai pas trouvé quoi que ce soit de très très notable.
6: Et la sortie, c'est un petit événement, la sortie de Sadio Mané côté sénégalais, la sortie du vieux lion,
8: peut-être lui aussi âge, hein, comme De Bruyne un peu,
6: ouais, mais c'est pareil que De Bruyne, c'est-à-dire qu'on le voit sans quitter le terrain et on ne sait pas si on le reverra un jour à ce niveau-là au niveau international. Il applaudit et il encourage ses deux coéquipiers qui rentrent, en l'occurrence Jackson et puis Diouf côté sénégalais, pour apporter un petit peu plus de fraîcheur et de puissance côté les Lions de la Teranga. Et c'est parti quand même assez calmement, hein, cette première prolongation. On a essayé, je pense chance aussi côté sénégalais de d'avoir un peu plus de maîtrise, ouais. Et puis de maîtrise et de se poser tranquillement et voilà, de si les Diables Rouges ne mettent pas de la folie, et ben c'est pas eux d'en mettre et de quelque part repartir sur des séquences de possession comme ils ont pu les faire durant les 75 premières minutes de jeu où ils dominaient entièrement cette partie. Deux buts partout, 94e minute de jeu des prolongations. Ce n'est pas fini et bien malin qui peut nous dire qu'il va accéder au 8e de finale.
8: Et on sera là jusqu'au bout du bout, même s'il y a des tirs au but, on sera là.
4: On a pas mal entendu avec Ronaldo, avec Messi, avec Modric, que c'était un peu aussi The Last Dance pour pas mal de grandes figures. Et c'est vrai qu'en se retrouvant dans ces matchs à élimination directe, on dit peut-être au revoir à ces grandes figures. On va dire De Bruyne peut-être. Sadio Mané, il a que 34 ans. Alors est-ce qu'on le reverra? Il y a une CAN dans un an, par exemple, en Afrique de l'Est. Est-ce qu'on pourrait le revoir encore avec l'équipe nationale? Je sais pas. En Coupe du Monde, ce sera vraisemblablement difficile dans 4 ans. Mais voilà, au fur et à mesure. Ouais, on dit plus rien.
7: Non, mais maintenant, c'est vrai que l'évolution du football amène aussi à
4: la préparation physique.
7: Ronaldo a 41 ans, Messi en a 39. Enfin, je crois qu'il les aura en septembre.
6: Ouais.
7: Bon, ce sont des joueurs d'exception. Ronaldo, ce serait mieux qu'il ne soit plus là pour son équipe, mais on ne sait jamais.
8: C'est vrai que Messi, sur le papier, ne devait pas la faire, hein, cette Coupe du Monde. Enfin, c'était très indécis.
7: Il a laissé un suspense
8: C'était quand même risqué de se dire qu'il avait fini sur la Coupe du Monde. Finir sur une bonne note, c'était sympa. C'était remettre son titre en jeu, c'est pas forcément.
6: Et l'autre vieux Lyon. L'autre vieux Lyon qui sort, c'est le capitaine, Ganagay, qui sort aussi la collade avec Papthiou. Et il est remplacé à l'instant par Ndiaye. Et c'est une petite génération de vieux Lyon qui sort là côté sénégalais. Et,
4: rugissant Ganagay aujourd'hui comme vieux Lyon. Je l'ai trouvé quand même plutôt bon et plutôt stable.
6: Non,
4: alors il a un peu sombré avec le reste de son équipe là dans les dernières minutes du temps réglementaire, mais je l'ai trouvé sacrément bon.
6: Globalement, le milieu de terrain Gay, Diarra et Pape Gay, ça a été quand même hyper bon, hein, côté sénégalais. Ça a dominé largement le milieu de terrain belge pendant une grande partie de cette rencontre. Et effectivement, il a fallu deux minutes pour que, comme le reste de l'équipe, il s'effondre totalement. À eux maintenant, pendant cette prolongation, d'essayer de repartir de l'avant. Pour l'instant, ce sont les Belges avec Thomas Meunier sur le côté droit. Thomas Meunier, est-ce qu'il va pouvoir la remettre? Pas vraiment pour l'instant. Il est repris là par la défense sénégalaise et on signale une main. Et donc, les Sénégalais vont pouvoir totalement se relancer. Et Luke Bakio là qui a pas réussi à récupérer ce ballon de Meunier. Et malheureusement pour les Belges, ça va permettre aux Sénégalais de se relancer. On est sur un rythme un petit peu tranquille sur la reprise de cette prolongation.
8: Vu le dernier quart d'heure qu'on a vécu, oui, il faut se remettre de ses émotions, quoi. Même nous,
6: il faut souffler. Ah, moi je serais bien reparti sur le même rythme, hein. C'était un peu foufou, c'est la magie de cette Coupe du Monde et d'autant plus dans le Money Time. On va suivre les Belges, le ballon qui est toujours en l'air avec la montée là de Niakate et de Pape Sis pour récupérer ce ballon. Et là c'est Luke Bakio là côté belge qui permet de remporter son duel face à Diouf et de garder le ballon côté belge. Et voilà, on les voit un petit peu plus monter aussi, à la fois Merleux et Théâtre. C'est un peu plus assuré eux qui ne l'ont pas été pendant une grande partie du match. On les voit un petit peu plus tranquilles, les défenseurs des Diables Rouges, pour aller créer le surnom. Mais il n'y a pas pour l'instant d'étincelle non plus. Je trouve Moreira par exemple hyper calme depuis la reprise, lui qui a fait partie des dynamiteurs aussi, avec évidemment Luke Bakio côté belge. Les deux là, ils ont un petit peu mis le pied sur le frein en attendant peut-être de voir si cette équipe sénégalaise craque physiquement en fin de rencontre.
10: Raph, on a vu aussi Lukaku faire des grands gestes auprès de ses coéquipiers pour grimper bien plus haut sur le terrain. Il y a peut-être une consigne qui a été donnée aussi avant cette période de prolongation d'être un peu, de se projeter bien plus haut.
6: Attention, le centre là de Moreira et il n'est pas repris. Attention, on va suivre avec Meunier. Meunier, le même centre au deuxième poteau pour essayer d'aller chercher Moreira. C'est repoussé. Et effectivement, Léa, il y a sans doute des consignes qui ont été données très claires par Rudy Garcia de ne pas se précipiter. Et surtout, on l'a vu. Attention, la belle passe là. Oh, elle était intéressante, cette passe pour casser les lignes de la part de Trossard. Et heureusement que Niakate était sur la trajectoire parce que ça, c'est le genre de ballon à terre un petit peu. Fillon qui permet de casser les lignes et de trouver Lukaku, parce qu'on sent que c'est de là que peut venir l'étincelle côté belge. En tout cas, sa rentrée aura tout changé.
8: Moreira fait du bien aussi, hein, j'ai l'impression. Il a apporté beaucoup de dynamisme sur son côté, comme à Strasbourg, même si là il est à gauche, alors qu'à Strasbourg on va plutôt du côté droit. Mais il fait du bien. Mais c'est vrai que c'est toujours compliqué, parce que les Sénégalais, ils étaient qualifiés, et puis là ils ont pas forcément peut-être envie d'en prendre un troisième. Les Belges, ils étaient éliminés, donc ils se disent
7: ils ont pas envie d'en mettre un troisième, c'est ça?
8: C'est-à-dire que non, mais ils sont plus en sécurité, ils ont pas envie de s'en reprendre et de galérer. C'est compliqué à aborder là, par rapport d'où ils viennent les deux, quoi.
4: Mais en fait, on a la sensation que le réflexe naturel des deux sélections, c'est de calmer un peu le jeu. Il y en a une, le Sénégal, qui a besoin de bloquer l'hémorragie, de se rassurer, et l'autre qui s'est dit on est revenu du diable Vauvert, je me permets l'expression.
7: Oui, j'aime bien.
4: Ça fait longtemps.
8: Je connais très bien Vauvert,
4: c'est dans le cas. C'était il y a longtemps, et on essaye un petit peu de temporiser, de calmer.
7: Oui, mais la possession du ballon, elle est très clairement pour la Belgique, et il y a quand même un effondrement psychologique de la part du Sénégal qui est très étonnant et très spectaculaire.
8: Et un peu physique aussi, hein, comme contre un petit peu quand même. Ils ont contre les Bleus, on se souvient, ils avaient pioché à la fin.
10: Mais finalement, c'est aussi plus simple d'être dans la position là de la Belgique, qui est revenue de loin, qui a marqué deux buts. Ils sont sur une pente ascendante, il reste sur un temps fort, alors que effectivement le Sénégal qui prend ses deux buts juste avant le coup de sifflet final, ça doit être dur de s'en remettre.
6: Attention, Moreira, Trossard, la remise, elle n'était pas appuyée là, celle de Trossard dans la surface de réparation. Le jeu à 3, ça on l'a pas vu le reste du match, et bizarrement quand ça va mieux dans la tête, ça va un petit peu mieux dans les jambes, ouais. Et le jeu à 3 là, avec Trossard, Moreira et Lukaku, a failli faire mouche dans la surface de réparation. Le repositionnement aussi de Trossard, un peu plus dans l'axe, il est intéressant côté belge. On va suivre Tietzmann dans la surface de réparation. Lukaku, il n'a pas réussi à reprendre ce ballon. La belle ouverture était signée de Kuper, et là derrière il y avait et Tietzmann et Lukaku, les vieux briscards des diables rouges, qui étaient tous les deux prêts à enfoncer le clou.
8: C'est dans les vieux pros qu'on fait la meilleure soupe, hein.
6: Exactement, et là pour le coup les deux étaient sur la trajectoire et les deux auraient pu quand même faire quelque chose de ce ballon. Tielemans, il est un petit peu court et le ballon est un peu long pour Lukaku. La bonne couverture de Niakate, et
8: Tielemans, c'était un peu court,
4: Tielemans, c'est un petit peu court dans son intervention. Mais il y a quelque chose qui est symptomatique de ce qu'on dit du Sénégal, c'est que après cette situation, tout le monde s'est regardé, a levé les bras, on a commencé un peu, pas à s'invectiver, mais en tout cas les défenseurs cherchaient des responsables au milieu de terrain, les milieux de terrain demandaient de couvrir. Il y a plus du tout cette sérénité qu'on a eue pendant les 75
8: minutes. Une forme de désunion, ouais, des lions de la Teranga.
6: Et c'est marrant parce que à la pause fraîcheur de deuxième période, quand les Belges perdaient 2-0, j'ai vu des invectives entre Tielemans et notamment me semble-t-il c'était Trossard. Ils se sont pris la tête, mais vraiment violemment. Ouais. Attention justement à cette erreur de Trossard là, qui permet à Mbaye de reprendre le ballon à l'entrée de la surface. Est-ce qu'il va armer sa frappe qui est bonne? On le sait, les Français le savent désormais. Après son but face aux Bleus, il n'a pas réussi à armer, et malheureusement le ballon qui reste quand même. Il reste pour le Sénégal, avec Niakate sur le côté droit qui peut glisser. Mais effectivement, le changement aussi côté belge, qui apparaissait comme une équipe complètement désunie, qui était en train de s'invectiver au moment de la pause fraîcheur, maintenant on voit ce sentiment-là arriver chez des Sénégalais qu'on sentait complètement unis par la cause. Comme quoi ça va très très vite aussi de ce côté-là, l'union et la désunion en fonction du résultat va extrêmement vite. Mbaye côté droit pour la réaction sénégalaise. Pape 6 et Niakate pour déclencher une séquence de possession côté sénégalais. Ça pousse derrière aussi, vous l'entendez, du côté du Lumen Stadium de Seattle, des deux côtés les supporters qui essayent de faire la différence, parce que il reste 2 minutes jouer.
8: Ça dans pousse, cette mais ça prend pas de risque hein, quand même. On n'a pas envie d'être l'équipe qui se prend le troisième. Hein.
6: Ouais. D'ailleurs, j'étais en train de me demander si depuis le mondial, on a eu un but en prolongation. Parce que les deux qui sont allés, il y a eu deux prolongations, à la fois le match Allemagne-Équateur.
8: Alors, l'Allemagne, c'est sûr que non.
6: C'est sûr que non. Et il n'y a pas eu de but non plus entre les Pays-Bas et le Maroc.
8: Non. Non.
6: Donc il n'y a pas eu de but pour l'instant dans cette Coupe du Monde.
8: Donc là, t'es en train de nous annoncer qu'on va aller au tir au but.
6: Non, mais je prépare un petit peu pour vous envoyer les textos.
4: Il veut bien nous le dire, parce que sur les écrans géants aux États-Unis, il y avait marqué le règlement avec deux, et avait marqué no golden goal. Oui. Donc quand même, ils nous ont rappelé quand même qu'il n'y avait plus la règle du but en or.
6: C'est ça. Ah,
8: ce fameux but
6: donc
8: en or.
6: Donc ça va continuer.
8: Bon, allez, 103e minute, ouais.
6: Ouais, attention, là, c'est pas mal avec Trossard dans la surface de réparation. Le crochet, la frappe. Oh, il y avait Cissé. Heureusement, Pape Cissé qui était là, parce que sinon, mais c'est pas terminé. Rascal, le centre. Oh, il était tout près de la reprendre, Léandre Trossard. Et ce ballon qui termine, il a des crampes. Il a des crampes, l'ailier d'Arsenal, là. Et il a du mal à se relever, mais il était vraiment tout près de la reprendre, celle-là. Son crochet tout à l'heure était magnifique, mais là, il était vraiment proche de reprendre ce centre. Et ça aurait permis de délivrer toute la Belgique. Et ça va être le dernier dégagement de Moridio côté sénégalais. Et je pense qu'on va tout droit vers la deuxième. Enfin, de toute façon, on va tout droit vers la deuxième prolongation.
8: S'il y a eu la première, il y aura la deuxième. Ouais.
6: Voilà. Mais dans tous les cas, on va tout droit vers un score toujours de 2-2 entre les deux équipes. Lukaku, le contrôle. La relance côté sénégalais, c'est le ping-pong au milieu de terrain. On se débarrasse du ballon.
8: Ah, mais les Sénégalais, ils ont complètement perdu le fil.
6: Martinez,
8: hein.
6: Ouais. Bah, il n'y a que Mbaye, hein, quelque part, où je vois la lumière. Après, c'est vrai que un Ismaïl Assar, il a quand même beaucoup donné, hein, durant cette rencontre. C'est Nicolas Jackson, là, qui est un petit peu en retrait depuis
8: son... contre les Bleus, hein, pourtant.
6: Ouais, mais il a pas, là pour l'instant il a pas eu beaucoup de ballons aussi, hein, faut être clair. Et c'est la fin de cette première prolongation, toujours 2-2 entre la Belgique et le Sénégal.
8: Eh ben, 2-2 donc entre la Belgique et le Sénégal. Je vous rappelle quand même que tout à l'heure l'Angleterre s'est qualifiée en battant la République démocratique du Congo 2-1 avec un doublé tardif, mais un doublé du capitaine Harry Kane, et que donc on va vivre cette deuxième prolongation entre la Belgique et le Sénégal. Le Sénégal qui menait 2-0 jusqu'à 10 minutes de la fin, et puis un doublé, Lukaku et Tielemans ont ramené les Diables Rouges en vie, et donc on va s'acheminer peut-être vers une nouvelle séance de tir au but. Là,
6: est-ce que vous, ouais, est-ce que vous avez une vue?
8: Oui.
6: Ouais. Est-ce que vous avez une vue, vous, sur j'étais en train de regarder les écrans, je ne vois pas de Yevan Diouf, hein, nulle part.
8: Non.
6: Il n'est plus, donc il est resté au vestiaire. Alors, c'est l'info que je vous donnais tout à l'heure. Je l'ai vu partir au moment du début de la prolongation. Je ne l'ai pas vu revenir. Je suis en train de surveiller les écrans. Je suis en train de regarder. Mais vous savez, les bancs, comme ils sont faits ici, hein, dans cette Coupe du Monde, c'est que de la tribune de presse, on ne voit pas le banc de touche.
4: Ah, si, ça y est.
8: On l'a géolocalisé.
4: Ouais.
6: Donc il est revenu.
4: Il est peut-être allé faire du collage sur des serviettes pour préparer la serviette de son partenaire en vue de la deuxième période.
6: On va voir ça en tout cas, mais voilà.
4: J'en profite de cette pause pour vous poser la question, Florian, vous qui êtes un homme de culture, est-ce que vous savez ce qu'est la teranga ?
8: La teranga, absolument. Ah. La teranga, c'est au Sénégal, c'est en Wolof, je crois, ça veut dire l'hospitalité.
4: Absolument, voilà. Absolument. Moi, j'ai longtemps cru que c'était une région ou une dénomination de ce qu'était le Sénégal. Et en fait, c'est les lions de l'hospitalité.
8: Voilà.
4: C'est même un xénisme, dit-on. C'est quand c'est des mots qui n'existent que dans une langue et qui sont pas traductibles. C'est pas tout à fait. C'est plus que l'hospitalité.
8: Oui, c'est le
4: fait
8: de
4: laisser la personne venir vers soi. Et voilà. J'ai une passion pour les xénismes, donc j'ai appris ce qu'était la teranga.
8: Eh ben, écoutez, ce soir, il y a des gens qui ont appris en même temps ce que veut dire teranga et xénisme. Ça fait quand même deux mots en moins de 30 secondes. C'est quand même pas mal. Bon, on est en train de. On va mourir idiot en gros plan. Qui va peut-être avoir un rôle important à jouer si ça en reste là dans 15 minutes, et qui aura à côté de lui, Thibaut Courtois. Tiens, il faudra regarder un petit peu Thibaut Courtois sur les séances de tir au but, ce que ça donne, ça.
4: Et d'ailleurs, si Mbaye fait son entrée, Yevan Diouf pourra pas le faire. c'est le dernier changement.
8: Ah ouais. Il n'y a pas de changement plus dans les prolongations ?
4: Si, mais ce serait celui-là.
8: Ce serait celui-là. Je n'ai pas suivi combien il y a eu de changements. Bon, c'est reparti.
6: Je crois qu'on est...
8: Ouais, c'est reparti en tout cas. Et ce sont les Sénégalais qui repartent avec Ibrahim Mbaye sur le côté droit et qui glisse à Crépin Diatta. Et on va retourner à la défense centrale, Pathé Cissé et jusqu'à Moridio. Essayer d'installer le jeu tranquillement côté Sénégalais. Retrouver... les fondamentaux qui ont permis à cette équipe, on le rappelle quand même, de mener au score 2-0 pendant une grande partie du match et jusqu'à la 93e hein, quasiment, non c'était un petit peu avant pardon, jusqu'à la 86e et 89e avec les deux buts belges, d'abord Lukaku et ensuite Tielemans qui ont permis aux Belges de revenir de nulle part et les Belges qui récupèrent le ballon avec Lukaku justement. Lukaku qui peut se retourner, est-ce qu'il va trouver là-bas sur le côté droit Dodou Luke Bakio, oui c'est lui qui a le ballon, Luke Bakio, il va pouvoir repiquer vers le centre, il la glisse vers Trossard qui peut donner le ballon là-bas vers Thomas Meunier, ah, il l'a donné un petit peu derrière mais Thomas Meunier s'en est bien sorti, il s'appuie sur Tielemans, le centre de Meunier, Raskin pour la tête et le ballon qui termine en sortie de but et qui va permettre à Moridio de se dégager pour les Lions de la Teranga.
6: Il y a Onana qui s'échauffe pour les Belges notamment.
8: Mais ouais, c'est une belle histoire hein, parce qu'Onana il est sénégalais d'origine, il est né à Dakar et s'il fait sa rentrée là il aurait pu jouer sur le maillot de Sénégal et s'il fait sa rentrée là c'est un match qui doit avoir une résonance particulière pour lui au moment où ces deux équipes là s'affrontent pour une place en huitième de finale et que c'est aussi disputé que les ce match là puisqu'on est dans les prolongations qu'il y a toujours de partout que Onana effectivement va faire son rentrée et essayer avec son gabarit d'apporter le surnombre dans la surface de réparation sénégalaise.
6: Et il y a pas mal de tauliers qui sont sortis finalement, donc si on a une séance de tir au but, il n'y a plus de Mané, il n'y a plus de De Bruyne, des valeurs sûres pour ce genre d'exercice, donc il y aura de l'indécision sur une séance éventuelle de tir au but. On n'en est pas encore là, mais le temps peut filer assez vite. On est à la 107e minute, Raph. Et les Sénégalais qui sont vraiment pour l'instant très inoffensifs hein, depuis les deux buts. Hein.
8: Ouais, c'est clairement plus la même équipe. Après, je trouve que la Belgique en a pas beaucoup profité durant cette prolongation. Moi, je m'attendais à ce que il y ait une période, certes. Hein, on va suivre quand même le Sandemba et c'était pas mal parce qu'il y avait Jackson au bout. Le ballon qui est pas sorti. Je pensais que les Belges allaient un peu plus aller prendre cette phase un petit peu pour redescendre aussi, prendre le dessus et je pensais qu'ils allaient mettre un peu plus d'intensité justement pour profiter un petit peu de la bête blessée après ce retour inespéré et je trouve que c'est pas trop le cas non plus, il n'y a pas eu de grosse occasion durant cette prolongation et il n'y a pas eu de grosse occasion belge et j'ai pas senti une domination certes il y a eu une possession de balle qui a été clairement belge mais j'ai pas vu de domination et d'approche alors que là il y en a une côté sénégalais avec le ballon qui va pouvoir être centré, balle Le Courtois, il avait ouvert son pied,
6: Mbaye. Ah, mais il n'a pas choisi le bon, j'ai l'impression.
8: Ouais, on a cru ce ballon qui allait partir en lucarne et ça n'a pas été le cas après centre assez magnifique d'Ndiaye, Sapoko Ndiaye qui centre et derrière Mbaye qui ouvre trop son pied.
7: Ah, et surtout dommage. Pas suffisamment c'est sur dommage, ses appuis ouais. Au moment de l'impact ouais. Et vraiment on semble quand même que le pied droit était plus facile à maîtriser
8: ouais.
7: La frappe du droit parce que là
8: elle
7: c'était
8: était
7: compliqué
8: là, hein.
7: Du
8: c'est...
7: gauche
8: et c'est la plus grosse occasion clairement de cette prolongation alors que on voit la sortie là côté belge de Trossard donc Leandro Trossard qui est donc remplacé par Onana qui va donc jouer contre son pays d'origine, lui qui est né à Dakar mais qui a grandi en Belgique et qui a choisi de jouer pour les Diables Rouges avec un sacré gabarit hein, parce qu'il est
6: taille, oui,
8: immensément
6: oui.
8: Grand ouais. Et immensément physique Onana et ça va peut-être peser attention là il y a eu un choc et ouais et j'ai du mal à voir quel joueur là, c'est Moreira, Diego Moreira qui a pris un très gros coup sur la tête et qui est au sol et un peu groggy hein, Diego Moreira avec tout de suite le
6: le protocole qui est mis en place et Crépin Diatta qui est venu aux nouvelles parce que c'est avec lui que le choc s'est fait. Et voilà, on a une discussion avec le quatrième arbitre de la part de Claude Bergeot, l'adjoint et de Rudy Garcia. Et il y a encore un changement, hein, me semble-t-il, côté belge, parce qu'il y a encore des joueurs qui s'échauffent. Ouais. Il y a encore un changement possible côté belge, mais ça sera un coup, hein, si c'est Diego Moreira. Effectivement, là, il a pris un coup.
8: Aïe, aïe. Ouais, derrière la nuque,
6: de
8: là,
6: la part de Diatta.
7: Derrière
6: la crâne,
7: ouais, derrière c'est la presque nuque, la tempe.
8: Ouais. 1m90 Onana, j'ai regardé. Effectivement, il y a de la taille, donc on va peut-être essayer d'aller mettre un coup de tête.
6: Ouais, puis ça fait du monde, hein, qui peut les jouer de la tête. Lukaku, il est pas mauvais non plus. Ouais. Donc ça va faire du monde. Il y a des centreurs parce qu'il y a Meunier d'un côté, il y a Castagne de l'autre.
8: Moreira, ça peut faire quelque
6: chose d'intéressant. Ouais. Et Moreira s'il revient, et il y a des centreurs avec Luke Bacchio aussi, et voilà, il va revenir Diego Moreira, là c'est Rasca qui va faire cette remise en jeu et qui la dirige vers Onana tout de suite pour essayer côté belge d'abord cette première occasion, parce qu'ils n'en ont pas vraiment eu, hein, dans cette prolongation. Voilà, on pensait qu'ils allaient prendre le dessus psychologiquement, et ben c'est pas le cas. Et le match est quand même vraiment équilibré à l'image de cette occasion il y a quelques instants. Dembaï côté sénégalais. Allez, on va suivre Luke Bacchio là sur le côté droit. Le ballon est trop poussé et va être dégagé par la défense sénégalaise. Toujours deux partout et on va droit au tir au but.
8: Ah, il reste 8 minutes
6: parce que là il reste 8 minutes et je vois pas d'étincelle pour l'instant. Alors il suffit que je dise ça pour que normalement il y en ait une. Je le fais à dessein, hein, je vous rassure, pour être sûr qu'il y en ait une et qu'on n'ait pas de séance des tirs au but, même si c'est quand même un exercice qui est exaltant à voir et à vivre. Une séance de tirs au but, c'est quand même toujours un petit peu cruel aussi.
8: Sauf pour les supporters. Nous ça va.
6: Et puis c'est un petit peu cruel. Ça reste quand même un exercice qui est cruel et voilà, il faut un gagnant. Et ils le savent, tous ces joueurs qui sont sur la pelouse à l'image de Thomas Meunier qui dégage le ballon. L'offensive peut-être avec Jackson. Jackson,
8: c'est bien joué ça.
6: Une touche, c'est pas mal fait. Qui va pouvoir centrer. Ah, il a pas poussé suffisamment son ballon là, Diouf. Et le ballon qui revient quand même dans les pieds. Ouais, mauvais dégagement belge, ça fait plusieurs. Avec la frappe. Ndiaye, c'est Yoko Ndiaye et elle termine dans les bras. Ouais, elle était un petit peu trop sur Thibaut Courtois, mais ça en fait deux, hein, tir de la part des Sénégalais qui vont mieux, je trouve, dans cette deuxième prolongation et qui retrouvent un petit peu le football qu'ils ont eu pendant une grande partie de cette rencontre. On va voir si ça permet.
8: Ils se sont peut-être rendus compte qu'ils allaient avoir Thibaut Courtois en phase 2 pour les tirs au but et se dire peut-être que si on finit avant, c'est mieux, non?
4: J'étais en train de regarder les statistiques. Thibaut Courtois, c'est pas incroyable sur les sur les pénaltys et tirs au but. Il en a arrêté 13 sur 79. Ça fait 16%. C'est en dessous de la moyenne. En général, la moyenne des arrêts, elle est autour de 17,5%. Donc c'est pas.
8: Ok.
4: Et je regardais Penders. Alors il ne rentrera pas puisque les 6 changements ont été faits côté belge. Penders, c'est 7 arrêts sur 30. Donc c'est moyenne mieux. De 23%. C'était mieux.
8: Mais il sera pas là.
4: Non, il sera pas là.
8: Et on est parti quand même pour avoir Morillo aussi. Donc du côté du Sénégal.
6: Ouais, on ne change pas les gardiens, ce qui est plutôt sympa aussi pour les deux gardiens de but qui ont eu des phases bonnes et des phases moins bonnes, les deux, puisque Courtois n'a pas été irréprochable en première période et que Moridio, après l'avoir été en première période, a été fautif sur le l'égalisation de la Belgique. Allez, Jackson sur le côté droit pour le Sénégal. Jackson qui pique une fois le centre et corner. Ça sera un corner pour les Sénégalais avec qui va être tiré d'ici quelques instants. On récupère parce que les organismes sont touchés à la 114e minute. On récupère tranquillement et on va mettre du monde dans la surface de réparation et je vais voir qui est-ce qui va aller tirer ce corner côté sénégalais, parce que c'est vrai que Mané est sorti, c'est vrai que Jacobs est sorti et donc c'était eux, hein, qui sont chargés et que là d'ici quelques instants ça va être Diouf qui va s'en sortir. Malik Diouf qui va donc tirer ce corner. Il place mal son ballon dans un premier temps, donc on lui fait retirer Diouf, on lui fait remettre le ballon, le corner qui va être tiré, ça bouge beaucoup dans la surface de réparation.
8: C'est
6: au deuxième poteau et le duel entre Courtois et Niakate et qui tourne à l'avantage du portier du Real Madrid, Thibaut Courtois, qui peut relancer sur Diego Moreira sur le côté gauche. Il a
8: il y a un peu d'espace,
6: et il temporise et il a temporisé avec son
8: après il n'y avait que Lukaku devant, hein, c'était
6: Ouais, là c'est pas mal. L'ouverture vers Luke Bakio, elle est trop longue, ça manque de précision. Aïe aïe aïe, c'est beaucoup plus brouillon hein, que les 3 minutes de folie que nous ont donné les Diables Rouges tout à l'heure aussi, en score. Il y a de la fatigue effectivement sous les yeux sur le banc de touche de Kevin De Bruyne qui se demande sans doute si c'est son dernier match ou pas ce soir et si les Diables Rouges vont finir. Ouais, les deux, hein, le regard, ils le savent avec l'expérience que ces moments-là ne se revivent pas souvent dans une carrière professionnelle. Un 16e de finale de Coupe du Monde et si indécis entre les deux, on le savait avant le match et ça a tenu ses promesses. Onana au milieu de terrain, un premier passement dans le deuxième et il va pouvoir glisser ce ballon sur le côté à Castagne. Castagne
8: on prend pas de risque,
6: switché de côté hein. On a switché les deux latéraux côté belge, mais effectivement on prend pas de risque et on monte petit à petit le bloc pour arriver à créer ce surnombre. Et je regarde Onana qui reste quand même pas mal mieux défensif hein. Il est pas là pour apporter le surnombre. Thiago Moreira sur le côté droit, la petite centre vers Lukaku, la déviation, c'était pour Meunier de l'autre côté qui était monté aux avant-postes, l'ancien joueur du Lox qui n'a plus de club actuellement, qui est en train de négocier sans doute avec un pour un nouveau bail. On va suivre quand même là le ballon vers Jackson côté sénégalais et le ballon qui est repris par Brandon Merleux côté belge et on va pouvoir écarter sur le côté droit avec justement Meunier et qui va temporiser comme le font les Belges avec Onana dans le rond central. Il reste 4 minutes hein, à jouer. Je pense qu'il n'y aura pas beaucoup de temps additionnel parce qu'il n'y a pas eu beaucoup d'arrêts, il n'y a pas eu beaucoup d'action non plus, il n'y en a presque eu aucune hein, côté belge. Il y en a eu deux côté sénégalais en termes de momentum et là c'est peut-être l'occasion pour les Belges avec Luke Bakio d'essayer d'aller forcer le destin, d'essayer d'aller forcer la porte de ces huitièmes de finale avec Diego Moreira. La balle est pas mal. Le centre, Timos qui rate, attention, c'est pas terminé, la frappe, la barre, la barre transversale pour Luke Bakio, la transversale pour Luke Bakio, il avait tout fait, ah, elle était là parce que le centre de Moreira est parfait, la déversion de Timos l'est aussi, et derrière le ballon qui revient dans les pieds de Dodou Luke Bakio, l'ailier du Benfica qui ne parvient pas à cadrer et ça termine sur la barre transversale. C'était la balle de but, il faudra pas la regretter. On demande des choses, il y a beaucoup de monde autour du quatrième arbitre.
8: Il y a un pénalty sur Tielemans.
4: On demande un pénalty sur Tielemans, absolument. Ouais. Et le centre de Moreira, c'est quelque chose. Hein.
8: Mais même l'ouverture, l'action était bien construite. Il y avait un peu de mouvement pour une fois.
6: Ça a été la seule occasion des Belges dans cette prolongation et il y a discussion entre Pape Cis et Tielemans et il lui dit qu'il l'a touché. En tout cas, il y a discussion entre les deux.
8: Là, il faut aller le siffler le penalty. Hein.
6: Ouais. Alors, ils ont déjà connu ça, hein, les Sénégal cette année. Oui.
4: Il y avait plus penalty pour Angleterre.
6: Bref. Ah, on réclame qu'on aille voir la VAR côté belge et on fait le signe à Saïd Martinez, l'arbitre du Honduras. Il faut avoir les nerfs solides hein, quand on est arbitre là à ce moment-là parce qu'il y a une dizaine de monde.
8: Ce serait le pire scénario au monde pour le Sénégal. Mène 2-0, tu te fais remonter en 10 minutes. Tu vas au tir au but, là il y a éventuellement potentiellement un pénalty contre toi alors qu'il reste une minute à jouer. Genre de scénario dont on a du mal à se remettre. Hein.
4: Oh là là.
6: Ouais. Il y a du monde. Hein. Il y a du monde, il reste calme. Est-ce qu'il va aller voir la VAR ou pas? Il demande à tout le monde de se pousser. C'est pas lui de décider de toute façon s'il va la voir. C'est là, et Patessi, c'est. Il y a du monde, vraiment du monde. Onana aussi qui fait le ménage autour de l'arbitre. Et le banc entier de la Belgique qui est.
8: Ouais, c'est compliqué, même nous, on est ralenti là, c'est super compliqué à voir, hein, franchement.
4: Ouais, on reste dubitatif et boudeur.
10: Pour moi, il n'y a pas pénalty.
4: Non.
10: Bah, en fait, il
4: pour moi, il n'y a pas pénalty
10: en fait,
4: non
10: c'est
4: plus.
10: Lui qui est
8: c'est
10: devant.
8: Pas hyper flagrant, mais.
4: Mais bon, il touche le pied, c'est pas un scandale non plus.
10: Il est devant le joueur qui joue le ballon qui est derrière lui, donc le Belge.
8: Mais personne touche le ballon en fait.
10: Oui, sauf qu'il le voit pas arriver, donc il joue le ballon en premier.
6: Il va voir Saïd Martinez.
7: Harry Kane, vous pouviez dire qu'il avait fait en sorte d'aller au contact. Là, le joueur belge, il fait rien du tout pour aller au contact. Et ça lui vient un peu par derrière.
8: Ça sent pas bon.
7: Moi, à mon avis, il y a pénalty.
6: Ah ouais, ça sent le pénalty quand même. Ouais, parce que.
7: Il l'approche derrière.
6: Il le touche et c'est un moment où où on peut considérer que Tillemans peut prendre le ballon du plat du pied s'il n'est pas accroché.
11: Mais il maîtrise pas son geste en fait, parce qu'il veut dégager le ballon. Ouais. C'est pas il pour faire une faute bien sûr.
8: Il rate le ballon.
11: Et il... Non mais il a pas vu que Tillemans arrivait.
10: Oui, il a pas vu qu'il était derrière lui.
8: Ah ouais mais bon il doit maîtriser.
6: Et attention parce que s'il y a penalty ça veut pas dire qu'il y a but. Hein.
8: Non.
6: On l'a déjà connu. Le Sénégal l'a déjà connu cette année. Cette possibilité là d'un match qui doit se terminer sur un penalty qui ne se termine pas. Sur un pénalty,
10: imagine la tension pour l'arbitre.
8: Il doit non, mais pour les Sénégalais, c'est horrible.
11: Alors là, il y a de moins en moins pénalty parce que avec les images quasiment arrêtées.
6: Et on a de plus en alors. Ce qui est marrant, c'est qu'on est sur une VAR qui est visible, hein, qui est visible par tous les joueurs qui sont autour de l'arbitre à 3 mètres et qui sont en train de regarder. Et derrière, on échange entre les joueurs des deux côtés. Il n'y a pas d'animosité non plus. Chacun veut évidemment que la décision aille dans son sens.
8: C'est très long.
6: Mais c'est long et ça va être décidé d'ici quelques instants. On va suivre la décision qui doit être rendue publique normalement.
8: Oh là là.
6: Je pense qu'il va siffler pénalty.
8: Ça a l'air parti pour en tout cas.
6: Ouais. Saïd Martinez, arbitre du Honduras, qui explique. Il va siffler pénalty. Pénalty.
8: C'est dur pour les Lions de la Carolina.
6: Ouais.
8: Oh là là là là là là. Mais quel scénario horrible.
6: Ouais, c'est très très dur pour le Sénégal.
8: Déjà la CAN, ça n'a pas été, mais voilà.
11: La CAN, il
6: mais quelle responsabilité. Quelle responsabilité pour le tireur. Est-ce que c'est Nicolas Rasca? Est-ce que c'est... Je vois Nicolas Rasca. Je pense pas que ça soit Tillemans. Lukaku est assez... Et c'est Lukaku qui a le ballon, effectivement.
8: C'est Lukaku qui va tirer, là.
6: Et il y a à peu près 14 joueurs autour du point de pénalty. Les Belges pour le défendre. Les Sénégalais pour essayer de l'intox jusqu'au bout.
4: Il faut pas que les supporters sénégalais descendent sur la pelouse. Hein.
10: J'ai envie de vous redemander votre avis sur le VAR, Timothée.
4: Je suis toujours contre. Ça changera pas, mais quand bien même ce serait une évidence, ça changerait pas.
11: Non, c'est dur, mais franchement,
8: mais
11: c'est vrai qu'on a une sympathie souvent en France avec le Sénégal.
8: La Belgique aussi, hein, fondamentalement.
11: Je pense qu'il y en a davantage avec le Sénégal, mais peu importe.
10: Qu'est-ce qui se passe?
11: Mais malheureusement pour le Sénégal,
6: il y a de l'intox autour du point de pénalty, en fait, avec tous les joueurs et une volonté de protéger le point de pénalty.
8: Ah, ils vont pas qu'ils tirent.
6: Là, c'est Patessis qui s'en remet pas, parce que c'est lui qui est fautif sur l'action et il s'en remet pas. Il est à genoux sur le point de pénalty. Il ne veut pas. Il est désespéré. Et voilà, ses collègues sont en train d'essayer de relancer.
4: Un sitting.
11: Mais non, il a genoux, dû avoir une échauffourée qui amène.
6: Non, c'est.
11: Là, il est en train de bouder là.
6: Non, je vous assure.
8: Je pense qu'il est effondré. Il se rend compte qu'il est en train de peut-être l'éliminer.
10: L'arbitre de le sentir.
6: En fait, ce qui s'est passé au départ, c'est que dès que le pénalty a été sifflé, il y a eu Moreira et deux autres joueurs belges qui sont allés autour du point de pénalty avec Arthur Théâtre, notamment pour le protéger, vous savez, pour éviter qu'on fasse une bosse à l'ancienne, pour faire un faux rebond, les choses comme ça. Et Patessis, lui, s'est agenouillé, il ne bouge pas là pour l'instant.
4: Parce qu'il y a eu Moreira, lui met un coup de coude dans les côtes.
6: Alors ça, je l'avais pas vu.
11: Non, il y a eu un coup de coude,
4: on t'en veut pas. Mais on a l'image, le ralenti.
6: J'avais pas vu.
11: Là, il y a un moment.
8: Mais c'est impossible.
11: Cela étant dit, il a pris un petit coup de coude dans le ventre. Rien qui nécessite.
4: Tu peux mettre un jaune à Moreira si tu veux, mais ça n'annulera pas le pénalty.
6: Alors, est-ce que l'histoire va bégayer pour le Sénégal? Est-ce qu'ils vont encore s'en sortir d'un pénalty à la dernière seconde, comme en finale de Coupe d'Afrique des Nations? On va le savoir d'ici quelques instants. Et Lukaku,
8: il va pas très intelligemment.
6: Il s'est mis très très loin, Lukaku.
8: Ça sent pas la panenka.
6: Très très loin.
8: Ça sent la bonne minace.
6: Très très loin Lukaku et Nicolas Jackson essaye d'aller l'impressionner. Il en faudra plus pour l'attaquant du Napoli lui faire peur vu son expérience, vu ce qu'il a déjà fait. Il essaye deux fois.
8: On vient un truc
6: Jackson.
8: Hein.
6: Ouais, c'est assez
8: on
6: fou
8: vit un
6: et
8: truc dingue.
6: Il faut avoir les nerfs. Et c'est pas à Lukaku, parce que la balle est donnée au capitaine pour se faire justice lui-même. Youri Tielemans. Okay. Youri Tielemans qui va frapper. Ah, le petit jeu d'intox là des Belges en faisant croire que c'était Lukaku et au dernier moment, c'est le capitaine belge qui va peut-être prendre ses responsabilités. Youri Tielemans qui s'élance. C'est dedans. La Belgique va se qualifier pour les huitièmes de finale de cette Coupe du Monde. Ah, ils sont revenus de nulle part, les Belges. Ils sont revenus de nulle part. Et qu'est-ce qu'il est bien frappé, ce pénalty.
4: Il est pleine lucarne.
8: Il est
4: inarrêtable, clairement inarrêtable.
8: Franchement, il faut avoir des cornes pour le mettre là.
4: Ah oui, pourtant.
7: Pour un petit peu de technique, quand même, toi, non.
8: Oui, mais
7: un petit peu de maîtrise.
8: D'accord, mais il peut choisir une zone moins compliquée. Hey.
4: Quel coach, Rudy Garcia.
6: Le hold-up.
7: Mais on comprend mieux pourquoi il prend des notes. Mais franchement, Flo.
8: C'est pour ça les notes.
7: Mais oui.
8: Il était en train d'écrire les scénarios de la fin de semaine.
4: Ah, c'est dur.
6: Que c'est dur. Ah, le foot peut être une violence. Parce que là, ils avaient tout dans ce match-là. Ils l'ont dominé entièrement pendant 80 minutes ce match-là. Et ils vont s'effondrer et ils vont repartir ce soir au Sénégal, les Lions de la Teranga, alors qu'ils avaient pendant longtemps un pied en huitième de finale. Ils étaient à deux doigts de d'égaler tout de suite le record du nombre de pays africains en huitième de finale. Il y aura d'autres occasions avec notamment l'Algérie, avec d'autres nations africaines qui sont encore dans ces 16e. Mais eux vont sans doute rentrer et quitter la Coupe du Monde d'ici quelques instants. Ce sont les dernières occasions, les dernières minutes du match, les dernières secondes, avec un nouveau centre, la tête de Niakate dans la surface de réparation. Et pour
8: ils vont chercher le péno aussi.
6: Et le ballon qui va être sorti, c'est pas terminé. Allez, Mbaye sur le côté droit, il récupère ce ballon de la...

0: Ballon qui est rendu parce qu'on estime qu'il n'y a pas faute et que le ballon est retouché, et donc il est important ce tacle d'Onana, et on fait signe côté belge de se calmer et de développer son jeu tranquillement. Le ballon qui est rendu assez vite là au Sénégalais avec Diouf qui peut remettre derrière, et on va écarter là jusqu'à Crépin Diatta, on va écarter le jeu côté Sénégalais parce que il y a quand même 4 minutes et qu'il faut la jouer jusqu'au bout. Diatta pour
1: mettez-nous Alex Vizorek.
2: Ah bah là il doit être et je pense qu'il doit être en train, nu sur une table en train de danser là.
0: Allez, le centre à venir peut-être pour le Sénégal, alors que vous entendez que ça pousse les supporters des Diables Rouges qui sont ici à Seattle, qui poussent parce qu'ils sentent qu'il va falloir tenir. Ils sentent qu'il va falloir tenir d'ici pour ces derniers instants. Le ballon qui est récupéré, c'est pas mal là par Luke Biako côté belge. On va faire que repousser, on va faire que ça.
3: Non, mais il faut qu'ils essayent quelque chose les Sénégalais
0: parce qu'ils restent loin. Il faut tout mettre dans le paquet.
2: Après les Belges, ils sont tous en défense. Évidemment.
3: Ah, mais ils perdent trop de temps là, il faut quand même lancer.
2: Ah oui, mais bon, il faut.
3: Dans le jeu aérien, il faut essayer quelque chose.
0: Allez, sur le côté gauche, le ballon qui reste dans le rond central, il faut avancer un petit peu plus, ça y est, c'est le fait. Avec le côté gauche, Diouf qui va pouvoir centrer, le ballon qui traîne dans la surface de réparation et qui est repoussé par Brandon Merleux côté belge vers Luke Biako. On va essayer de lancer Moreira pour peut-être tuer le match
3: sorti,
0: côté belge. C'est mal fait avec Crépin Diatta, la faute.
2: Carton.
0: Et ça va donner lieu à un coup franc.
3: Donc il prend pas de carton là.
2: Ah, il prend pas de carton là-dessus, intéressant.
0: Non, il ne prend pas
2: il
0: de carton.
2: Il lui fait une cravate, mais non.
0: Jouer. Okay. Bon. Et là, ça sent la balle de match, les amis, parce que ça fait un moment et c'est sans doute l'une des dernières, si ce n'est la dernière côté sénégalais. On fait pas monter Moridio, mais il y a tout le monde qui se prépare. Coup franc à 40 mètres qui est frappé, qui est repoussé par la défense belge. Lukaku et le ballon qui revient.
2: Il y en a encore une.
0: Dans les pieds de Camara, il y en aura une dernière.
2: Il faut qu'il se dépêche par contre.
0: Il faut se dépêcher. Diatta, est-ce qu'il va essayer de dribbler Moreira? Non, il va être obligé de revenir vers Camara. Camara pour le centre, c'est sans doute la dernière. Le centre, il est poussé. Il y a Mbaye qui est tout seul à côté droit à l'entrée de la surface de réparation. Mbaye qui la remet, qui la récupère. Il va pouvoir centrer le centre d'Mbaye et c'est récupéré par Thibaut Courtois. Celle-là, ça sent bon pour la Belgique parce que ce moment où Courtois se couche sur le ballon, il doit sentir que c'est tout bon pour les Diables Rouges qui vont sans doute se qualifier d'ici quelques instants pour ces huitièmes de finale. Mais que sera été dur pour cette équipe belge qui aura été dominée une grande partie de la
2: rencontre. C'est un euphémisme.
0: Par s'en sortir avec Diego Moreira peut-être pour le troisième but. Il voit pas le
2: droit.
0: Il était tout seul. Luka Biako, attention parce qu'il y a un contre à jouer. C'est pas terminé avec Mbaye sur le côté droit. Mbaye face à Thomas Meunier. Mbaye qui peut la glisser. La frappe, elle est contrée.
2: Encore.
0: La frappe et le coup franc. Coup franc.
2: Ce match est fou.
0: Cette fois-ci, c'est la
2: c'est une folie ce match.
0: Il y a une main, me semble-t-il.
2: J'ai cru qu'il y avait une main.
0: C'est la dernière cartouche.
2: Oh là. J'ai cru qu'il y avait une main dans la surface.
0: Qu'est-ce qu'il fait?
1: Non, c'est juste à l'extérieur.
2: C'est une main à l'extérieur. Extérieur,
0: c'est une main de Rasca à l'entrée.
3: Ça se joue vraiment à pas grand-chose pour un pénalty.
0: Et ça pousse.
2: C'est la main utile. Ça existe au football, la main utile?
0: Écoutez le Lumenfield Stadium qui pousse des deux côtés parce que là, si le Sénégal revient là-dessus, ça devient un match d'anthologie.
2: Ah oui.
0: Ça devient le 16e de folie. Et pour l'instant,
2: déjà on est pas mal.
0: Il y a du monde. Hein.
2: Déjà on est pas mal. Mais là, effectivement, s'ils égalisent sur ce coup franc les Sénégalais.
4: On est quand même bien lotis sur ces 16e de finale depuis le début du mondial.
2: C'est un mondial qui ne veut pas qu'on rentre chez nous.
0: Il est monté, Moridio. Est-ce qu'il est monté pour jouer le... Non, il est en train de donner les consignes.
2: Là, il va pas servir à grand chose,
0: Non.
2: Ou alors, il tente une combinaison qu'on n'a jamais vue. Et c'est lui qui la frappe, mais. Non, il va redescendre.
0: Ouais, il va redescendre. C'est Pape Matar Sarr qui s'apprête à le frapper. C'est lui, en tout cas, qui a pris les plats d'élan. C'est parti! C'est au-dessus! C'est au-dessus et c'était sans doute la fin. Puisque ça va être sifflé d'ici quelques instants. C'est fini! La Belgique
2: incroyable.
0: Va en huitième de finale. Menée 2-0. Ils sont revenus.
2: Quel génie sur Rudy Garcia.
0: À la 86e ensuite, et derrière dans les prolongations, c'est le captain Youri Tielemans qui permet à la Belgique de passer en 8e de finale. Que ça a été dur pour la Belgique, que c'est cruel pour les Sénégalais qui sont par terre alors que les joueurs belges

0: Et Rudy Garcia en tête sont en train de s'embrasser parce qu'ils reviennent, ils le savent, de très très loin. Et quelle qualification, quel match! Et que c'est cruel pour le Sénégal. C'est donc la Belgique.
1: Il y en a un qui doit faire des bons. Alex Vizorek!
2: Oui, comment allez-vous?
3: Oh là là, bah moi bien que toi.
1: Ça a l'air d'aller mieux, non?
2: Oh là là là là là, mais quelle soirée! Je vais dormir 24 heures. J'en peux plus.
1: Ah, normalement, après un match comme ça, on n'arrive pas à dormir.
2: Mais c'est pas possible. Et j'avoue, j'aurais pas aimé être l'arbitre sur la décision du pénalty.
1: Ouais.
2: Mais pour une fois, la pièce est tombée de notre côté. On prend. Et pour une fois, le seum. Comment on dit le seum en Wolof tout à l'heure, vous me l'avez dit?
1: Ah bah, il va me le retrouver.
4: Je vais te le retrouver.
2: Retrouve-le parce qu'ils vont devoir l'utiliser un peu, je crois.
4: Betelgi.
2: Voilà. Ouais. Et j'embrasse tous mes amis sénégalais.
1: Au tour prochain, Alex, faudra apprendre à dire peut-être le seum en américain ou en bosnien, ce qui est plus compliqué, puisque donc les Belges vont tomber contre le vainqueur du match qui aura lieu dans une heure entre la Bosnie et les États-Unis. Et vous continuez votre route. Écoute, Alex.
3: D'ailleurs, Alex, on vous appellera à la fin du match des États-Unis
1: et de la Bosnie que tu vas regarder maintenant.
3: Pour l'analyse de la prochaine rencontre des Belges.
2: Autorisez-moi à dormir ce soir et on se donne rendez-vous en demi-finale alors, c'est ça l'idée?
1: Ouais, on n'est pas encore là. Attends, vous n'êtes qu'en huitième, nous aussi d'ailleurs, mais bon, Alex, c'est quand même c'est un miracle. Hein.
2: Maintenant, s'il faut l'analyser froidement, c'est un miracle absolu et je pense que c'est un match dont les Belges vont se souvenir pendant 20 ans. Donc, ça fait plaisir. Et après, je pense que mentalement, quand une équipe gagne un match comme celui-là, ils se disent, en fait, on peut peut-être tout gagner. Donc, je pense que pour Rudy Garcia, ça va l'aider, quoi.
1: C'est tout le mal qu'on vous souhaite, ce déblocage, mais c'est pas passé loin. Et vous pouvez remercier un tout petit peu quand même les Sénégalais qui sont quand même sabordés, hein, faut quand même dire ce qui est.
2: En fait, ils ont fait un quart d'heure à côté de la plaque. Et à ce moment-là, on a pu en profiter. Franchement, à la 79e minute, j'aurais pas mis un rond sur le fait qu'on passe. Donc oui, c'est une soirée folle.
4: Et Lamine Camara, qui est auteur de la faute, là, il est en larmes dans les bras de ses partenaires. C'est mal au cœur.
1: Inconsolable.
5: Non mais Lukaku marque à 86.
2: Et qu'est-ce que vous avez dit sur antenne? Il y a faute ou il y a pas faute?
5: Il y a faute.
1: Il y a faute,
4: mais c'est pas un attentat. Moi, si on a dit avec Léa, si ça siffle, c'est pas un scandale dans les deux sens. Si ça siffle, mais s'il le siffle pas, il y a pas un scandale.
1: C'est
4: non
1: pas
4: plus,
1: une faute flagrante, mais bon.
5: Franchement, il y a faute.
1: Non, mais c'est pas scandaleux qu'il le siffle.
4: Pas du tout scandaleux qu'il le siffle.
5: Non, c'est pas que c'est pas scandaleux.
2: J'ai même pas mal d'amis français qui m'ont écrit pour me dire il y a pénalty. Donc, et puis Tillmans la tire extrêmement bien.
5: Ils ont ajouté malheureusement, non?
2: Il doit quoi?
5: Ils ont ajouté malheureusement, tes amis. Il y a pénalty malheureusement.
2: Non, parce que ce qui est très beau et très touchant dans notre relation entre les Belges et les Français, c'est que vous nous aimez bien. Nous, on vous souhaite parfois un peu de perdre, mais vous non. Et ça, c'est touchant.
1: D'ailleurs, la Belgique.
5: Ça, c'est le sentiment de supériorité.
2: Sans doute.
6: Si vous voulez une petite stat, la Belgique est la première équipe de l'histoire du mondial à ne pas être éliminée en ayant été menée 2-0 après la 85e minute.
5: Ah oui, non, mais c'est de toute manière. C'est dingue.
2: En plus, on bat un record.
1: C'est surréaliste.
5: Tous les chiffres,
1: c'est du Magritte ce match. C'est surréaliste.
5: Ça, c'est fort.
2: Je suis d'accord. Et d'ailleurs, je vous rappelle que derrière ce maillot, il est écrit « Ceci n'est pas un maillot ».
1: Ben oui, je sais.
2: Le maillot hommage à Magritte.
1: Le maillot extérieur, ouais. Comme quoi, là, il était
2: exact.
1: Là.
4: Vous savez pourquoi il jouait avec celui-là aujourd'hui et pas avec le rouge? Parce que la FIFA interdit les matchs entre les rouges et les équipes rouges et les équipes vertes.
1: Pour les daltoniens?
4: Pour les daltoniens, absolument. Pour gêner les daltoniens.
2: Ben voilà.
6: Ce sera la prochaine rubrique du mondial pour les nuls, ça.
1: Ah bah, celui-là, ouais. Jusqu'au bout, on apprend d'être
2: vus. Du coup, on s'appelle 0-54,
4: tu peux la ressortir un peu plus tôt.
1: On s'appelle contre la Bosnie ou les États-Unis.
2: Alors, on prendra celui qui gagnera. Maintenant, je pense que tout nous va.
1: J'ai pas très très bonne nouvelle, c'est que ce sera le 7 juillet à 2h du mat, parce qu'évidemment, on a calculé du côté de l'organisation que potentiellement ça pouvait être les États-Unis, donc il fallait que ça joue à 1h de grande écoute. Voilà.
2: Alors, je vais vous dire, parce que moi, je suis à La Réunion, il y a 2 heures de plus. Donc, ça va être à 4 heures du mat, ça va être fantastique.
1: Bah, tu seras pas rentré.
2: Non, ah bah, oui. Je profite un peu, ça va, j'ai bien travaillé sur RTL cette année, non?
1: Oui, bah, et qu'est-ce qu'on est en train de faire, nous?
2: Bon, je vous fais des gros bisous, les copains. Ah, oh, merci beaucoup. Merci pour votre soutien.
1: Merci d'avoir été avec nous.
2: Ciao, Alex. Toujours. Ciao, bisous.
1: Voilà, Alex Vizorek, que vous retrouverez à la rentrée sur RTL dans Qui tout double, le jeu quotidien. Et donc, cette qualification en huitième de finale pour les hommes d'Henri Garcia, les Belges. On vous rappelle le scénario absolument improbable de ce match. Les Belges qui étaient menés 2-0 par les Sénégalais après le but de Diarra et de Sarr. Ils étaient menés 2-0 à la 86e minute. Romelu Lukaku qui fait revenir dans le match à la 86e. 89e, Tielemans, l'égalisation. On part en prolongation et puis le pénalty. La faute qui était effectivement à la 120e minute et 5 minutes d'arrêt de 125e minute. Enfin, un truc de...
4: La faute est à la 120e, le pénalty est tiré à la 125e.
1: Ouais,
4: et Tielemans la met pleine lucarne. Magnifique pénalty tiré par Tielemans. En fait, après 85 minutes moyenne, homme du match.
1: C'est ça. Voilà. Capitaine qui a pris ses responsabilités. Après, c'est toujours intéressant de savoir quel impact psychologique ça peut avoir. Parce qu'on n'oublie pas quand même que les Belges ont été relativement médiocres, on va pas se mentir sur ce match, mais ils arrivent quand même à retourner le sort et à l'emporter. Donc est-ce que ça peut déclencher un truc? On aura la réponse.
4: Ouais, créer quelque chose, le début d'une aventure, le début d'un miracle, ouais. Pourquoi pas.
1: Sentiment, une forme d'invincibilité, de se dire qu'on a surmonté un truc qui était insurmontable. Ça va être intéressant de voir, alors qu'on voit Rudy Garcia qui est encore en train de noter des trucs sur des papiers. Ça, c'est quand même.
6: Ouais,
1: Raph, tu veux pas aller arracher son bloc-notes là, parce que j'aimerais savoir ce qu'il y a dessus.
6: Non, mais on va essayer de lui demander. Et bah ouais. Il participe pas d'ailleurs à la communion. Là, il est en train de rentrer seul au vestiaire, alors que les joueurs, les Diables Rouges, là, sont en train de profiter, ce qui est normal avec leurs supporters. On se tient la main et on va faire le fameux lancer là vers les supporters qui sont ravis. Hein, vous l'imaginez là, c'est quel match, quelle sensation quand on est supporters, il y a une grosse communauté évidemment belge ici hein, sur la côte ouest des États-Unis qui les suit hein, depuis le début de la compétition. Mais quelle aventure aussi pour tous ces gens qui sont venus les voir et qui ont vécu 80 minutes d'angoisse, et derrière quelle folie et quelle délivrance pour ces Diables Rouges. Quelle émotion encore une fois nous procure cette Coupe du Monde et ce sport, c'est magnifique.
4: Non mais c'est merveilleux pour les supporters, il y a la communauté qui est présente sur place, et puis on le dit souvent, pour ceux qui vont voir une Coupe du Monde, c'est un budget énorme, c'est souvent le voyage d'une vie, et quand t'as la 85e, tu te dis j'ai claqué ça en billet d'avion, ça en billet de match, ça en bière et en hot dog à la mi-temps. On peut à un moment avoir un peu d'amertume ou de tristesse, et puis tout se renverse, et voilà, c'est juste c'est juste magique.
6: Même si le scénario est en faveur de la Belgique, mais sur le fond du jeu, la Belgique pour moi mérite pas forcément cette victoire.
4: Ah non,
6: là, je pense que dans l'esprit des supporters,
1: ça le mérite pour le football.
6: Mais c'est juste, ils se disent tant mieux, l'aventure continue, ouais. On est bien contents
4: là ils réfléchissent pas, ils sont irrationnels, ils sont galvanisés par une victoire totalement inattendue, et
6: complètement.
4: Voilà, c'est merveilleux. Et une fois qu'on a dit ça, on peut dire la même chose des supporters sénégalais qui ont fait le déplacement depuis Dakar et qui vont
5: et pour lesquels ça a été compliqué parfois d'avoir un visa. Il y a beaucoup de gens de la diaspora américaine aussi qui sont
1: en majorité, je crois qu'il y a très bon. Je crois qu'ils n'avaient pas le droit, les supporters,
5: d'avoir les visas, c'était quasiment impossible.
1: Mais
6: il y en a beaucoup du Canada hein, aussi. J'en ai discuté avec pas mal. Il y a une grosse communauté, notamment du côté de Vancouver, qui est pas très loin, sénégalaise, qui est venue pour le week-end pour ça et pour ce match-là. Et bon, après, eux me disaient qu'ils étaient assez contents déjà d'être là parce qu'ils s'étaient vus éliminés au premier tour.
1: Ah ouais, enfin bon, là, ils se voyaient en 8e.
6: Ça a dû être très dur.
1: Très bien, merci Raph de nous avoir fait vivre ce match absolument surréaliste et incroyable ce soir, donc avec la qualification de la Belgique pour les 8e de finale où ils affronteront le vainqueur du match qui démarre dans une heure entre les USA et la Bosnie-Herzégovine. Merci Timothée, merci.
4: Avec plaisir. C'est
1: merci à vous. Merci. Léa, c'était une longue soirée, une belle soirée. À demain, oui, ça continue la Coupe du Monde. Et demain, vous retrouvez Eric Silvestro. Dans un instant, c'est le grand récit consacré à Yves Saint-Laurent sur RTL. Passez une bonne nuit.

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1: De multiples incendies ce mercredi soir dans le sud de la France. Deux se sont déclarés dans les Bouches-du-Rhône. Ils ont parcouru une centaine d'hectares à Lançon, 20 à Rognac. Et la nuit sera décisive, préviennent les pompiers. Ils tentent de protéger les sites industriels de Fos-sur-Mer, notamment. Dans l'Hérault et l'Aude, où 800 hectares sont partis en fumée, le feu ne progresse plus, mais il n'est toujours pas fixé. Contrairement à l'incendie qui s'est déclaré dans l'après-midi dans le Var à Fréjus, les habitants évacués ont pu rentrer chez eux dans la soirée. Ce jeudi, 6 départements restent en vigilance maximale face aux feux de forêt. Pyrénées-Orientales, Aude, Hérault, Gard, Bouches-du-Rhône et Vaucluse. Et alors qu'un nouvel épisode de chaleur, le troisième en un mois, à peine s'apprête à toucher la France à partir de vendredi, Sébastien Lecornu se rend à Marseille. Le Premier ministre y présidera ce jeudi une nouvelle cellule interministérielle de crise. Mise en examen ce mercredi pour privation de soins ayant entraîné la mort. Les parents des jumelles de 15 mois retrouvées mortes de déshydratation en pleine canicule à Beuvrage, près de Valenciennes, ont été placées en début de soirée en détention provisoire. C'est ce qu'indique l'avocat de la défense. Dans l'actualité, également à moins d'une semaine de la décision de la Cour d'appel de Paris dans l'affaire des assistants parlementaires européens pour laquelle elle a été condamnée à 5 ans d'inéligibilité avec exécution immédiate, Marine Le Pen, qui pourrait être interdite de se présenter à la présidentielle en 2027, dit ne pas avoir peur. Dans un entretien à LCI, elle estime également qu'il ne sera pas possible de faire campagne avec un bracelet électronique. Le bilan du double séisme qui a frappé le Venezuela il y a une semaine s'alourdit encore. Il s'élève désormais à 2295 morts et plus de 11 000 blessés, annonce le président de l'Assemblée nationale. Des dizaines de milliers de personnes sont toujours portées disparues. Le foot avec la suite des 16e de finale de la Coupe du Monde et la victoire 2-1 de l'Angleterre sur la République démocratique du Congo grâce à un doublé du capitaine Harry Kane en 11 minutes. Au programme ce jeudi notamment Espagne-Autriche à 21h à vivre gratuitement en direct et en intégralité sur M6. La météo, 4 départements placés en vigilance orange canicule, la Corse, le Var, les Alpes-Maritimes rétrogradés en jaune à partir de 6h du matin. Dans le ciel, on aura une alternance entre nuages et soleil dans la moitié nord, quelques pluies de la Manche au nord-est. Grand ciel bleu en revanche dans la moitié sud avec Mistral et Tramontane qui souffleront jusqu'à 80 km/h autour du golfe du Lion. Les températures 12 à 25 degrés le matin, 21 à 25 l'après-midi sur le littoral de la Manche, 25 à 30 ailleurs, jusqu'à 35 près de la Méditerranée. Les courses, c'est en nocturne à Longchamp, départ 20h15. Dominique Cordier vous conseille de jouer le 3, l'As, le 4, le 8, le 13, le 10 et le 14. L'outsider de RTL, c'est le 13, Westminster Coyote.
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3: Bonsoir à tous. Je suis ravi de vous retrouver dans le grand récit. Chaque soir, à 20h, revivons ensemble des histoires qui ont marqué notre époque et qui nous rappellent que le réel peut parfois dépasser la fiction. Après mon récit, vous retrouverez Isabelle Choquet et son invité pour la suite du grand récit.
4: Qui dessine ces robes dans la maison Dior?
5: La pipe sale perse.
4: Qui est vous?
5: Oui.
4: Et est-ce que vous êtes content de cette première collection?
5: Je n'en suis pas mécontent.
3: Ce soir, je vous raconte une ascension fulgurante dans l'univers de la mode. Celle d'Yves Saint-Laurent. Une trajectoire unique, comme il n'en existe qu'une par génération. En quelques collections, le couturier a redessiné la silhouette des femmes et bouleversé l'idée même de l'élégance. Un surdoué anxieux qui inventa des pièces uniques et devint une légende mondiale. Nous sommes en mai 1950 à Oran, en Algérie. Sur les murs du théâtre municipal, les affiches annoncent l'école des femmes, dans une mise en scène signée Louis Jouvet.
6: Je suis homme à saisir les gens par leurs paroles et j'ai présentement besoin de 100 pistoles.
3: Les décors et les costumes, eux, portent la griffe du peintre Christian Bérard. Dans la salle, un jeune garçon de 13 ans, Yves, est assis aux côtés de sa mère. Les trois coups résonnent, le rideau s'ouvre. Pour le jeune Yves Saint-Laurent, c'est une déflagration.
4: Quelle nouvelle ?
0: Le petit chat est mort.
4: C'est dommage, mais quoi, nous sommes tous mortels et chacun est pour soi.
3: Des années plus tard, il reviendra sur ce moment fondateur. Lorsque le rideau s'est levé devant le décor prestigieux de Bérard, lorsque la maison s'ouvre grâce à un procédé mécanique et on voit le jardin, ça a été une émotion extraordinaire. Et d'ailleurs, je crois que c'est la plus extraordinaire que j'ai eue de ma vie. Après cette soirée, Yves Saint-Laurent crée son propre petit théâtre. Le jeune garçon habille ses figurines à l'aide de vieux morceaux de drap donnés par sa mère et d'échantillons de textile coupés dans ses robes. Il donne ensuite des représentations devant les yeux émerveillés de ses deux sœurs et de ses cousins. C'est le début d'une vocation. En revenant de l'école, dans la grande maison familiale aux odeurs de jasmin, Yves dessine des silhouettes quand les enfants de son âge jouent aux billes. Sur ses croquis, si les visages sont rarement détaillés, les vêtements, eux, sont très précis. On peut presque en deviner la matière. Sa mère racontera, Yves s'est toujours intéressé à la mode. À 3 ans, il pleurait s'il n'aimait pas ma robe. Nous achetions tous les journaux, Vogue, l'Illustration, le Jardin des modes. Dans ces mêmes magazines, à 17 ans, il découpe ce qu'il baptisera ses poupées de papier. 11 silhouettes, pour lesquelles il conçoit 2 collections, composées de plus de 500 vêtements et accessoires. Cette année-là, il participe à Paris au concours annuel du secrétariat international de la laine. Le jury se compose de tous les grands noms de la mode. Pierre Balmain, Hubert de Givenchy, Christian Dior. Yves obtient le 3e prix. Mais un tel perfectionniste ne peut pas s'en contenter. Alors, il retente sa chance 1 an plus tard. Cette fois, il décroche la première place grâce à une robe de cocktail en crêpe noire.
7: Monsieur Bernard Lafay, président du conseil municipal, remet à Yves Saint-Laurent, originaire d'Oran, le prix du concours de dessin de mode organisé par le secrétariat international de la laine. Avec Yves Saint-Laurent, jeune modéliste de 18 ans, l'Afrique du Nord marque un point sur la métropole.
3: Au même moment, un autre jeune talent s'illustre dans la catégorie manteau, un certain Karl Lagerfeld. La rivalité n'existe pas encore, mais la mode lui donnera corps quelques années plus tard. En attendant, le rédacteur en chef du très influent Vogue Paris, impressionné par le talent d'Yves Saint-Laurent, décide de le présenter à Christian Dior. Le grand couturier engage immédiatement le jeune homme comme assistant modéliste. À l'été 1955, Yves Saint-Laurent réalise son rêve d'enfant et pénètre dans les ateliers Dior. Pendant 2 ans, il y apprend les secrets du métier aux côtés du maître. Il se voit d'abord confier la charge de décorer les boutiques et gagne très vite la confiance de son mentor. Il dessine des bas, des gants, des cravates. En 1957, Christian Dior déclare à son sujet « Yves Saint-Laurent est jeune, mais il a un immense talent. Dans ma dernière collection, j'estime que sur 180 modèles, il y en a 34 dont il est le père. Je pense que le moment est venu de le révéler à la presse. Mon prestige n'en s'ouvrira pas. » Yves Saint-Laurent, sur un petit nuage, est loin de se douter que sa vie s'apprête à basculer.
8: 2 mois avant de mourir, un jour, quand ma mère est venue me chercher au studio, il lui a dit « Lorsque je me retirerai, votre fils sera mon successeur. »
3: Nous sommes le 24 octobre 1957 dans une station thermale de Toscane, en Italie. Christian Dior se repose après la présentation de sa dernière collection lorsqu'il est foudroyé par une crise cardiaque. À des centaines de kilomètres de là, dans les ateliers de l'avenue Montaigne, c'est la stupéfaction. La couronne Dior vient de tomber. 3 semaines plus tard, Yves Saint-Laurent succède à son père spirituel. À 21 ans seulement, il devient le plus jeune créateur au monde à diriger une maison de haute couture. Un honneur, mais aussi une pression considérable, après 2 ans seulement d'apprentissage auprès du maître. D'autant que la collection printemps-été doit être présentée fin janvier. Il ne reste que quelques semaines au jeune couturier pour la créer. En seulement 15 jours, il réalise l'impensable, pas moins de 600 dessins. Il racontera « J'étais dans un état d'euphorie complète ». Mais le plus dur reste à faire. Cette première collection, il faut la présenter. Le 30 janvier 1958, à 10h du matin, 300 journalistes s'entassent dans les salons gris-perles de la Maison Dior, avenue Montaigne. L'atmosphère est lourde. Assis sur des chaises dorées, certains feuillettent nerveusement leur carnet, d'autres échangent des murmures sceptiques. On ne le dit pas à voix haute, mais beaucoup viennent assister à un naufrage. Comment un jeune homme, inconnu du grand public, pourrait-il reprendre la maison la plus prestigieuse du monde et succéder à Christian Dior? Derrière un paravent, Yves Saint-Laurent ajuste une dernière fois un ourlet. Ses mains tremblent, son visage est pâle, mais son regard, lui, brûle d'une tension rare. La première silhouette surgit. C'est une robe presque insolente de simplicité. Le tissu s'échappe du buste pour créer une forme nouvelle. Une ligne pure, fluide, qui s'évase sans jamais peser. Une robe qui libère les hanches, efface la taille, balaie les carcans de l'après-guerre. Une robe qui flotte, baptisée trapèze. Dans la salle, les journalistes arrêtent d'écrire. Les visages se relèvent, puis arrivent d'autres silhouettes, légères, aériennes, presque musicales. Les tissus dansent autour du corps au lieu de le contraindre. Fini les gaines, les guêpières, les armatures qui corsetaient les années 50. Le jeune couturier propose un nouvel horizon, la liberté. Une heure plus tard, les 13 mannequins ont présenté 178 robes. Et l'inimaginable se produit. C'est l'ovation. La salle explose d'applaudissements. Le public se lève. Les admiratrices se pâment devant ce nouveau petit prince de la mode. Le journaliste américain David Schönbrunn s'écrie « C'est un miracle. La France est le seul pays où lorsque meurt un homme de génie, un autre se lève aussitôt pour le remplacer. Je vous dis que ces robes sont géniales. » De son côté, Paris Match écrit « Yves Saint-Laurent vient d'être sacré pour sa première collection, roi de la couture parisienne. » Il vient d'entrer par la grande porte dans l'histoire de la mode. Dans le public, un homme qui ne connaît absolument rien à la couture a lui aussi assisté au sacre. Il est là presque par hasard. C'est son tout premier défilé de mode. Il se nomme Pierre Berger. Âgé de 27 ans, compagnon du peintre Bernard Buffet, il est déjà influent dans les milieux culturels. Gestionnaire redoutable, il possède un tempérament de bâtisseur. Mais la rencontre entre les deux hommes n'a pas lieu ce jour-là. Elle survient une semaine plus tard, lors d'un dîner en l'honneur d'Yves Saint-Laurent, organisé à la Cloche d'Or, une brasserie parisienne située au pied de la butte Montmartre. Autour de la table, Marie-Louise Bousquet, la redoutable directrice de l'édition française d'Harper's Bazaar, Raymond Zenacker, figure de la Maison Dior, le peintre Bernard Buffet et son compagnon Pierre Berger. Yves Saint-Laurent arrive, timide, fragile, auréolé d'un succès qu'il porte mal. Pierre Berger l'écoute, l'observe, et quelque chose se produit. Des années plus tard, il décrira lui-même cet instant. J'ai quitté Bernard Buffet pour partir avec Yves Saint-Laurent, avec lequel j'ai vécu 50 ans. Comment j'ai pu en un instant basculer? Comment j'ai pu oublier, rayer d'un trait de plume les 8 années que j'avais passées avec Bernard? Et puis tout à coup arrive l'inattendu. C'est peut-être le coup de foudre. C'est inattendu. Pierre Berger comprend immédiatement qui est Saint-Laurent. Un créateur vulnérable qui aura besoin d'un socle pour s'épanouir. Et sans le savoir encore, Yves vient de rencontrer celui qui deviendra son protecteur, son partenaire et l'autre moitié de son destin. À partir de cette soirée, les deux hommes ne se quittent plus. Ils sont l'inverse et le complément l'un de l'autre. Et c'est sur cette alliance que reposera bientôt l'une des plus grandes maisons de couture du XXe siècle. Car en 1960, la guerre d'Algérie s'intensifie. Yves Saint-Laurent est appelé sous les drapeaux, mais il redoute d'aller se battre dans son pays natal. Terrassé par une dépression, il est hospitalisé au Val-de-Grâce. La presse, en faveur de l'Algérie française, se déchaîne contre lui. Il est finalement réformé, mais comme un malheur n'arrive jamais seul, la maison Dior en profite pour le licencier. À peine sorti de son lit d'hôpital, Yves Saint-Laurent doit faire ses cartons. Mais Pierre Berger y voit tout de suite une opportunité. Nous allons créer une maison de couture, toi et moi. Et tu la dirigeras. Ensemble, ils se lancent dans cette aventure insensée. Le 4 décembre 1961, la maison de couture Yves Saint-Laurent ouvre ses portes. Et son logo, constitué des lettres YSL, va devenir une signature mondiale. Le premier coup de génie arrive en 1965. À la recherche d'inspiration, le jeune couturier feuillette un livre offert par sa mère à Noël sur l'œuvre du peintre néerlandais Piet Mondrian. Devant ses aplats bleus, rouges, jaunes et noirs, quelque chose en lui s'embrase. La silhouette apparaît. Une robe cocktail en lainage sans manches. La robe Mondrian est née.
9: 1966.
3: Elle entre instantanément dans l'histoire et se retrouve copiée partout dans le monde. Yves Saint-Laurent ne s'arrête pas là. Avec une audace provocatrice, il puise dans le vestiaire masculin pour réinventer la mode féminine.
10: J'adore le pantalon, en effet. En portant un pantalon, une femme peut développer son maximum de féminité.
3: Avec le smoking et la saharienne, il détourne coup sur coup les symboles du pouvoir pour offrir aux femmes une nouvelle manière d'habiller leur corps. Le couturier se lance aussi dans le prêt-à-porter, avec la ligne Rive Gauche. Dans cette première boutique, on vend des robes chemisiers, des tailleurs pantalons, des cabans, à des prix plus accessibles que la haute couture. La presse parle d'un coup de génie. Le public confirme, Saint-Laurent Rive-Gauche devient en quelques mois un immense succès. Le couturier assume sa vision. J'ai choisi de montrer l'image de ma mode à travers mon prêt-à-porter, plutôt qu'à travers ma haute couture. C'est aussi à cette période que la rivalité entre Yves Saint-Laurent et Karl Lagerfeld, longtemps feutrée, devient véritablement explosive. Depuis que Lagerfeld a pris de l'avance en lançant le prêt-à-porter chez Chloé en 1963, 3 ans avant Saint-Laurent, la presse adore les opposer. Deux prodiges de la couture, deux esthétiques opposées, deux tempéraments que tout sépare. On décrit Yves Saint-Laurent comme le génie fragile et Karl Lagerfeld comme le perfectionniste frénétique. Cette opposition fait vendre et les magazines féminins l'exploitent sans retenue. Mais au début des années 70, la rivalité quitte les pages des journaux pour devenir une affaire privée. Yves Saint-Laurent tombe amoureux de Jacques de Bachère, le compagnon de Karl Lagerfeld, un dandy insolent, fasciné par la transgression. Entre Yves Saint-Laurent et Jacques de Bachère s'ouvre une liaison aussi intense que chaotique. Pierre Berger finit par intervenir et met Jacques de Bachère face à ses responsabilités. La relation s'interrompt. Et c'est précisément à ce moment que commence pour Yves Saint-Laurent une période sombre. L'homme vacille. Le couturier visionnaire est au bord de la rupture. Le succès l'étouffe. La pression des collections, de par an, auquel s'ajoute le prêt-à-porter, les parfums, les collaborations, devient un engrenage infernal.
8: Les collections me faisaient souffrir énormément, en dehors des grandes joies. J'étais vraiment malheureux. Je n'avais jamais confiance en moi. Chaque collection était une remise en question.
3: Et lorsque la critique se retourne contre lui, son armure se fissure. Un malaise profond s'installe, qui dévore lentement Yves Saint-Laurent de l'intérieur. Alors commencent les nuits trop longues, les fêtes sans fin, la recherche d'un oubli rapide dans l'alcool, les médicaments, parfois la drogue. Yves Saint-Laurent devient une silhouette frêle dans un tourbillon mondain. Le studio 54 chez Castel, les soirées privées où l'on danse comme pour ne pas penser. Les années 80 voient naître ces grandes collections hommages à Matisse, Van Gogh, Picasso, Cocteau ou Apollinaire. Des robes tableaux, des broderies comme des coups de pinceau. La haute couture devient pour lui une galerie vivante où il dialogue avec l'histoire de l'art. Mais en parallèle, certains matins, Yves Saint-Laurent est incapable de sortir de sa chambre. Le contraste devient infernal. L'apothéose créative le jour, le vertige autodestructeur la nuit. Une autre histoire commence alors. Celle d'un artiste qui ne se bat plus seulement pour révolutionner la mode, mais pour tenter de se sauver lui-même. Depuis les années 60, Yves Saint-Laurent et Pierre Berger s'enfuient régulièrement au Maroc, presque comme on remonte à la surface après une longue apnée. Alors, lorsque Paris devient trop bruyant, trop rapide, trop dur, Marrakech s'impose comme un asile possible. C'est aussi un lieu de rencontre. Chez eux, on peut croiser le riche héritier américain John Paul Getty et son épouse Talita, le designer Fernando Sanchez, le mannequin et ami Loulou de la Falaise, les artistes Andy Warhol et Mick Jagger. Un cercle mouvant, joyeux, exubérant, où chacun apporte un éclat supplémentaire à la ville rouge. Là-bas, Yves Saint-Laurent reçoit ce qu'il appellera plus tard un choc de lumière.
8: Marrakech, pour moi, c'est le paradis. Le ciel est d'un bleu inoubliable. Et quand on voit ces groupes de femmes avec des couleurs inouïes, des roses, des fuchsias, des turquoises, on dirait qu'elles se sont mises ensemble pour faire un tableau. Je veux dire que Marrakech m'a ouvert à la couleur.
3: Deux fois par an, en décembre et en juin, Yves Saint-Laurent s'installe à Marrakech pour dessiner ses collections. Les djellabas, les broderies, les motifs berbères nourrissent son imaginaire. On retrouve la lumière de la ville dans ses robes, l'ombre des palmeraies dans ses capes, le bleu majorel dans ses pièces les plus iconiques. Ce bleu, c'est celui des murs du jardin conçu dans les années 30 par le peintre Jacques Majorel. Un jardin art déco, foisonnant, luxuriant, dans lequel Yves Saint-Laurent adore se promener. Alors, lorsqu'il apprend avec Pierre Berger qu'un projet immobilier menace ce lieu unique, il décide de le sauver. Il rachète la propriété, restaure la villa attenante, réveille le bleu majorel dans toute son intensité et transforme l'ancien atelier en musée. Loin de la pression parisienne, l'homme blessé retrouve son souffle. Une reconstruction silencieuse, patiente, presque spirituel. Dans cette oasis de couleurs et de silence, Yves Saint-Laurent retrouve la force qui, bientôt, lui permettra un retour que nul n'avait imaginé. Nous sommes le 22 juin 1998. Sous le ciel encore chaud du Stade de France, Yves Saint-Laurent signe un défilé qui n'appartient déjà plus à la mode, mais à la légende.

0: devant 1,8 milliard de téléspectateurs à travers le monde, s'ouvre ce qui restera comme le défilé de mode le plus médiatisé de l'histoire. Une parenthèse suspendue au milieu de la Coupe du Monde de football. Sur la pelouse transformée en scène géante, 300 mannequins avancent comme des silhouettes sculptées par la lumière. Saharienne, smoking, robe Mondrian. Chaque passage est une réminiscence, un hommage et une preuve de l'influence qu'a eu cet homme sur l'allure de son époque. Pour Yves Saint-Laurent, c'est bien plus que 40 ans d'histoire de la mode. C'est un barreau d'honneur. Une preuve que l'enfant timide d'Oran est devenu un monument national. Ce soir-là, dans l'immensité du Stade de France, c'est toute sa vie qui défile devant lui. Mais le temps, lui, poursuit son œuvre. Les années d'excès, de doutes, de combats intérieurs ont laissé des traces profondes. En 2002, Yves Saint-Laurent annonce qu'il quitte définitivement la couture. Il évoque sa fatigue, la souffrance et la dépression. Il confesse ne plus avoir la force de poursuivre un métier qui exige une jeunesse éternelle. Il se consacrera désormais à la Fondation Pierre Berger Yves Saint-Laurent pour préserver et transmettre ce qu'il a bâti. Le 1er juin 2008, Yves Saint-Laurent s'éteint à Paris à 71 ans. Quelques jours plus tard, ses cendres sont dispersées dans la roseraie du jardin Majorelle, ce lieu qu'il avait sauvé, reconstruit, inspiré. Elles se mêlent au vent chaud, au parfum de terre sèche et de bougainvilliers. Là, dans ce pays qui lui avait rendu la couleur, repose le plus grand couturier du XXe siècle. Là où la lumière ne s'éteint jamais. Là où, pour la dernière fois, Yves Saint-Laurent a enfin trouvé la paix. Merci à tous de m'avoir suivi. Tout de suite, c'est Isabelle Choquet pour la suite du Grand Récit. Bonsoir Isabelle.
1: Bonsoir André. C'est un géant extrêmement touchant, Yves Saint-Laurent. Un génie malheureux qui a laissé une empreinte profonde sur son siècle. Mais pourquoi autant de souffrance? Eh bien, on va essayer de percer ce mystère avec notre invitée, la journaliste Laurence Benaïm. À tout de suite.

0: C'était Taylor Swift sur RTL.
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0: Le grand récit consacré à Yves Saint-Laurent, le fils spirituel de Christian Dior, le grand amour de Pierre Berger, l'ami de Catherine Deneuve. Ce sont toutes ces facettes que nous allons explorer avec notre invité. Bonsoir, Laurence Bennaïm.
3: Bonsoir.
0: Vous êtes journaliste et écrivain. Vous avez écrit la biographie Yves Saint-Laurent aux éditions Grasset. Vous l'avez rencontré, Yves Saint-Laurent?
3: Oui, bien sûr, je l'ai rencontré et c'est vrai qu'à l'époque, j'étais une très jeune journaliste. Et puis, j'ai commencé à travailler, je l'ai surtout aussi rencontré à travers son œuvre, comme si son œuvre et sa vie ne faisaient qu'un.
0: Qu'est-ce qui le rend tellement unique, Yves Saint-Laurent? C'est une vaste question.
3: Je pense sa violence, la violence de sa différence, du sens qu'il accorde à la beauté. Sa façon d'avoir démodé le joli pour lui préférer le beau.
0: Il a un don, à l'évidence, un don qui s'est révélé très très tôt, tout petit en vérité.
3: Ben, le don, en fait, s'est révélé en même temps que son altérité. Et c'est vrai qu'il a commencé très jeune à découper des costumes pour ses sœurs, à les voir autrement qu'elles n'étaient, en tout cas pour les déguiser, mais aussi pour les révéler. Et il a commencé à s'inventer un monde de chimères, de personnages, avant de, bien sûr, de dessiner à la manière de Givenchy, de Balenciaga, de Dior. Mais au départ, il y a ce rapport d'illusionniste avec la réalité.
0: Et il a un don et pourtant il n'a pas confiance en lui et il n'aura jamais l'assurance des grands maîtres, si on peut dire ça comme ça. D'où vient cette timidité, cette grande fragilité qu'on sent chez lui?
3: Ben, je pense que justement la force des grands maîtres, c'est de douter.
0: Comment ça se manifeste, cette timidité, cette fragilité? C'est surtout quand il crée ses collections, c'est là qu'il doute le plus?
3: Je pense que cette timidité, elle se manifeste dans son rapport aux autres, alors qu'en réalité, c'est vraiment un lion, quelqu'un qui a une force incroyable, et ça plus grande force, c'est de paraître fragile. Alors qu'en fond, si on compte de la création de sa maison de couture à la fin, presque, il va travailler pendant plus d'un demi-siècle et au fond, sa vie aura été liée à ses collections. Donc il a une force que les autres n'ont pas.
0: Mais il est amené en permanence, évidemment, à rencontrer des créateurs, des journalistes, à rencontrer du monde, et il n'aime pas ça. Il fuit la plupart du temps.
3: Il fuit parce que ça l'ennuie. Il redoute tout ce qui peut trahir sa solitude et même peut-être l'attirer vers des choses qui ne l'intéressent pas. Il aime être ébloui. Il vit de cette quête d'émerveillement qui le poussera justement à rendre sa vie presque impossible, parce qu'il veut toujours être dans cette extase-là.
0: Il la recherche pour lui-même, mais il essaye de la créer aussi.
3: Alors sa force, justement, ce qui fait qu'il est... Il y a beaucoup de gens qui se sont drogués, qui ont bu, qui ont pris des quantités de choses, mais il n'y a qu'un seul Saint-Laurent, un seul Yves Saint-Laurent, dans sa capacité à justement métamorphoser la douleur ou la laideur ou les affronts en une somme de beauté absolue qui fait que, oui, à ces défilés, les femmes pleuraient. Il y avait ce côté syndrome de Stendhal qui faisait que, oui, on était possédé par Yves Saint-Laurent, que les femmes s'adonnaient à Yves Saint-Laurent. Comme s'il était allé chercher au fond de lui des failles qu'il allait transformer comme un alchimiste en or.
0: Parlons un peu des personnes qui ont compté dans sa vie. La toute première, c'est sa mère, bien sûr. C'est quel genre de maman et quelle relation il a avec elle?
3: Il a une relation assez possessive avec elle. Sa mère, c'est l'image de l'élégance telle qu'il se la représente à Oran, celle qui aussi a peut-être une autre vie que celle d'une mère, celle qu'il sort, ou en tout cas celle dont il veut bien imaginer qu'elle est à la manière d'une Emma Bovary, celle qui n'a qu'un rêve, vivre à Paris ou mourir. Et au fond, elle incarne aussi la fantaisie, le rêve, la joie de ses origines espagnole à Oran. Et sa mère, Lucienne, c'est aussi cette envie qu'il a de lui plaire et de lui déplaire.
0: Alors donc ça c'est sa mère, et il y a aussi celui qu'on pourrait qualifier de père spirituel, c'est Christian Dior. C'est une relation un peu paternelle qu'ils ont tous les deux.
3: Alors une fois Frédéric Mitterrand m'avait dit cette phrase qui m'a toujours vraiment interpellée. Il m'avait dit Yves Saint Laurent aimait Christian Dior mais ne l'admirait pas, et Christian Dior admirait Yves Saint Laurent mais ne l'aimait pas.
0: C'est une jolie
3: Au fond,
0: formule.
3: C'est une jolie formule, mais je pense que Christian Dior incarne pour Yves Saint Laurent l'idée même du couturier, de cette maison où il entre comme jeune modéliste, qui est une ville à l'intérieur d'une ville où travaillent près de 1500 ouvrières. Et il y a ce sens de l'ordre, de la construction d'un vêtement qui va profondément l'influencer, même si, de l'autre côté, il est touché par la fluidité, la souplesse de l'allure de Chanel. Et au fond, on peut dire qu'il y a d'un côté cette appartenance au droit fil, à l'esprit tailleur de Christian Dior, et aussi à ce maître de la fantaisie, et de l'autre, cette envie de retrouver la liberté des années 20, cette androgynie qu'incarne à travers sa robe noire, mais aussi ce tailleur si souple comme un sweater, Gabrielle Chanel, d'une modernité absolue.
0: Voilà pour sa relation à Christian Dior. On va continuer à parler des personnes qui ont compté dans la vie d'Yves Saint Laurent, et évidemment on va parler dans un instant de Pierre Berger. À tout de suite.
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1: Le grand récit, la suite, nous parlons d'Yves Saint-Laurent ce soir et je suis en compagnie de sa biographe Laurence Benaïm. Alors en 1958, Yves Saint-Laurent rencontre Pierre Berger. C'est un coup de foudre, on peut appeler ça comme ça ?
2: Je sais pas parce que je n'y étais pas. En tout cas, c'est une histoire, c'est une vraie rencontre. Je sais pas si, comme l'expliquait Mathieu Gallet, Pierre Berger, c'était le cobra dominateur et Yves Saint-Laurent, le lion. En tout cas, ils construisent ensemble quelque chose d'incroyable, qui fait qu'ils incarnent bien à la ville ce premier, l'un des premiers grands couples homosexuels dans ce Paris qui fait que les homosexuels se cachent et ils vont assumer, affirmer leur différence et il y a quelque chose de l'ordre du panache dans ce couple qui va connaître bien des gloires mais aussi des tensions, des ruptures et en tout cas qui célèbre cette même exigence à travers la construction de cette maison qui est la maison Yves Saint-Laurent.
1: Ils se complètent parfaitement en termes de caractère, en termes de vision.
2: On a toujours le sentiment que Yves Saint-Laurent est le plus fragile et que Pierre Berger est le plus fort.
1: Ça, c'est un petit peu caricatural, je pense.
2: C'est un petit peu caricatural, alors qu'en fait, je pense que Yves Saint-Laurent est bien évidemment le plus puissant et que Pierre Berger est beaucoup plus dépendant du pouvoir, des jeux de pouvoir, tandis que Yves Saint-Laurent a l'autorité.
1: Vous disiez que l'histoire n'a pas été sans nuages. Effectivement, c'est une histoire d'amour qui couvre quasiment 50 ans et parfois qui a connu des tensions. Pierre Berger a voulu partir parfois. Et il est parti d'ailleurs.
2: Il est parti, mais ça n'a rien...
1: Il est parti à quelle occasion d'ailleurs ? À quel moment ?
2: Il est parti parce que je pense qu'il y a un moment où il était devenu aussi presque la parodie de lui-même. Et donc, Pierre Berger, à un moment, est parti, mais il a toujours été du côté d'Yves Saint-Laurent. Il l'a toujours défendu, il a toujours défendu cette maison. Ce qui m'a intéressée, c'est de voir que, justement, dans cette période des années 76, 77, 78, qui correspondent aussi aux collections les plus incroyables, les plus flamboyantes, les plus incandescentes d'Yves Saint-Laurent, il y avait tant de douleurs, tant de violences que ça en devenait invivable.
1: La rivalité d'Yves Saint-Laurent avec Karl Lagerfeld, elle est réelle. Lagerfeld, par la suite, a souvent dit que c'était une construction médiatique.
2: En fait, quand j'ai commencé à m'intéresser à Yves Saint-Laurent, j'ai spontanément écrit à Karl Lagerfeld qui m'a écrit et qui m'a dit « je ne m'intéresse qu'aux époques que je n'ai pas connues ». En fait, ils étaient amis. La différence avec Yves Saint-Laurent, c'est que Karl Lagerfeld a toujours travaillé au service des maisons, tandis que Yves Saint-Laurent a construit sa propre maison.

0: à se faire photographier, à se mettre en scène nu, à s'exposer, à s'exhiber, va progressivement se retirer en ne voulant donner que des images de lui jeune.
1: Si je schématise, est-ce que vous venez de me dire que Karl Lagerfeld fait de la mode et qu'Yves Saint-Laurent fait de l'art ?
0: C'est encore plus compliqué que ça. Yves Saint-Laurent, justement, son drame, c'est de ne pas être un artiste, mais d'être un artiste qui fait de la mode et qui, en même temps, sait que ses robes sont faites pour être remplacées par d'autres à chaque saison. Et en même temps, c'est ce renouvellement permanent qui fait que il tient, qu'il s'accroche à la vie. À partir du moment où il n'y aura plus de connexion et de collection, eh bien, il ne tiendra plus à la vie, comme si un fil allait se couper.
1: À un moment, malgré tout, il a la critique contre lui. Pour quelle raison précisément ?
0: Alors, il a tout le temps eu des critiques contre lui. Parce que, d'abord, il l'a connu...
1: Il a été encensé, tout de même.
0: Il a été encensé, mais on oublie qu'il y a eu la guerre d'Algérie. On oublie qu'il y a eu cette collection 1971, dite Libération, qui a fait scandale, qui a déchaîné contre lui beaucoup de haine. Même à la toute fin, lorsqu'il a lancé ce parfum champagne, mm-hmm. et que les producteurs de champagne ont refusé que leur nom soit associé à celui de quelqu'un qu'ils considéraient comme un délinquant, un alcoolique, un drogué, etc. Il a dû le changer pour ivresse. Et c'est vrai que Yves Saint Laurent, il a toujours été contre une forme de raideur, d'intolérance. Et on le sent bien dans ses collections, dans sa manière de célébrer toujours la différence, l'impossibilité d'être complètement au cœur de cette bourgeoisie dont il est le fils souvent indigne.
1: C'est un provocateur souvent.
0: C'est un grand provocateur.
1: Qu'est-ce qu'il fait tomber, vous l'évoquiez, qu'est-ce qu'il fait tomber dans l'alcool et dans la drogue ?
0: Ce qu'il fuit, c'est peut-être lui-même, sa peur de s'ennuyer et sa peur de vivre aussi, qui est parfois est plus douloureuse que celle de mourir. Alors, il a besoin de ces paradis artificiels parce qu'il sait, il y a au fond toujours en lui cette noirceur que seul son métier lui permet de convertir en couleur, en astre, en beauté, en folie, en désir, en bonheur, à travers ses vêtements comme à travers ses parfums. On oublie ça, on oublie que avec opium, des femmes vont devenir ce qu'elles n'ont jamais osé être.
1: C'est-à-dire ?
0: Eh bien, c'est-à-dire en sublimant les femmes qui n'incarnent pas exactement les canons de la beauté conventionnelle, eh bien, ces femmes, elles vont avec lui, par lui, affirmer leur propre différence. Et c'est vrai que Yves Saint Laurent aussi, c'est le premier à avoir des femmes comme Naomi Campbell l'ont bien dit, qu'elle a été grâce à lui à la une de Vogue, qui avait beaucoup de racisme, beaucoup d'intolérance, de refus, et que avec Yves Saint Laurent, la mode n'était pas lié à une couleur de peau, qu'il a aimé toutes les femmes, et non pas à cause, comme aujourd'hui, de quotas qui font qu'on doit mettre tant de mannequins, etc. Mais c'était vraiment par cette adoration pour la beauté d'où qu'elle vienne.
1: Il a été effectivement donc l'un des premiers à faire défiler des mannequins noirs ou asiatiques. D'ailleurs, il a été pionnier dans beaucoup de choses, Yves Saint-Laurent, et il regrettait de ne pas avoir inventé un vêtement. Je vous dis ça après la pause.

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2: De retour dans ce grand récit consacré à Yves Saint-Laurent, on en parle avec la journaliste Laurence Benaïm. Je disais donc Yves Saint-Laurent qui disait qu'il n'avait qu'un seul regret, ne pas avoir inventé le jean, ce qui aurait été compliqué car le jean c'est tout de même une invention du 19e siècle. Mais néanmoins il a été pionnier dans de nombreux domaines, il a inventé de nombreux vêtements et il a permis à des mannequins différents de défiler. C'est un homme qui aimait les femmes, on peut le dire, et elles le lui rendaient bien. Il avait de nombreuses muses, Yves Saint-Laurent.
3: Alors, je ne sais pas si c'était vraiment des muses, mais c'était celles avec qui, lesquelles il avait énormément...

0: Et je crois pas trop à l'idée qu'il était, il avait besoin vraiment de muse pour le réveiller ou pour le révéler, mais que ce qui me frappait, c'était à quel point les femmes qui étaient devant lui ressemblaient aux dessins qu'il avait tracés sur sa page, sans qu'on sache qui avait commencé.
1: Ah, c'est-à-dire qu'on ne sait pas s'il a dessiné selon un modèle ou s'il est allé chercher la femme qui correspondait à son idéal.
0: C'est exactement comme Sternberg et Marlène Dietrich.
1: Il était très ami avec Catherine Deneuve, Yves Saint-Laurent, et d'ailleurs, il a beaucoup travaillé pour le théâtre, pour le cinéma.
0: Oui, il a beaucoup travaillé pour le cinéma. C'est vrai que s'il y a un film qu'il faut citer parmi tant d'autres, c'est bien sûr Belle de jour. Cette fameuse Séverine incarnée par Catherine Deneuve, qui est une sorte de Bovary des années 60. Ce film merveilleux de Louise Buñuel en 67. Et cette femme qui fuit son propre ennui en allant dans une maison où elle se fait parfois violenter. Elle a incarné cette Bovary qui fait d'Yves Saint-Laurent une sorte de Flaubert de la mode. Cette façon qu'il a d'arriver avec des notes justes, des phrases absolues à écrire et à raconter son époque, à trouver les mots que seront ses robes.
1: Si on parle de ses inspirations, il y a bien sûr la peinture, toutes les collections Mondrian et... C'était un grand amateur d'art, Yves Saint-Laurent, et il a cherché ça toute sa vie.
0: C'est un grand amateur d'art, puisqu'il a beaucoup collectionné avec Pierre Berger. Il a aimé beaucoup d'artistes, de Picasso à Andy Warhol. C'est vrai que s'il y a une filiation, bien ça serait celle de Delacroix, de Matisse, dont l'œuvre se rapproche de celle qu'il a offert au monde, cette façon d'avoir tout d'un coup renversé les couleurs du souk dans les beaux quartiers, cette façon d'avoir associé Paris à l'Orient rêvé de Bach, de tous les contes, et d'avoir donné aux femmes ces corps d'odalisque.
1: Oui, alors on parle de voyage. Il est très inspiré effectivement par les contrées les plus lointaines, par l'Asie, par la Russie aussi, et par le Maroc, bien sûr, vous évoquiez les souks. Marrakech, ça a été un véritable choc esthétique pour lui.
0: Marrakech, c'est un véritable choc. C'est une ville, en même temps qu'il découvre un jour de pluie, mais qu'il ne va pas quitter, parce que Marrakech... va incarner pour lui une sorte d'Éden retrouvé. Au fond, cette Afrique du Nord qu'il a dû quitter très jeune, lui qui n'est pas retourné à Oran, en Algérie, va retrouver au Maroc, à Marrakech, et puis à Tanger, finalement, qui lui rappellera un petit peu Oran, comme ça, face à l'Atlantique, mais où il ne passera peu de temps, parce qu'il préfère Marrakech. C'est vrai qu'à Marrakech, il aura trois maisons, la maison du serpent, la villa rose, et puis la villa oasis, et il va beaucoup aller à Marrakech, jusqu'au bout.
1: Est-ce que c'est vrai que Marrakech, c'était le seul endroit où il sortait volontiers de chez lui, alors que généralement, il était plutôt reclus?
0: Alors, je pense que ça, c'est aussi une légende de dire qu'il était reclus, parce que je pense qu'il n'y a pas de personnes qui ont fait plus la fête que lui.
1: Certes.
0: Et je pense qu'il est beaucoup sorti dans les années 60, 70, au 7, au palace, déguisé ou pas. Et que cette légende de reclus, c'est aussi celle qu'il a contribué à tisser à travers ses nombreuses identifications, notamment celle qui le fait se comparer à Louis de Bavière et plus tard à Marcel Proust.
1: Il a fait ses adieux en 2002, Yves Saint-Laurent. À ce moment-là, pour lui, c'est un soulagement ou c'est un crève-cœur?
0: Ce sont les deux, en général.
1: Je m'en doutais.
0: Parce que, au fond, il n'a qu'une envie, comme exactement comme au temps où il disait, je voudrais vivre et dormir dans un grand lit entouré des personnes que j'aime. Il est là comme un berbère qui rêve de désert, de calme, d'absolu, jusqu'au moment où cet absolu aussi, c'est la représentation de ce qu'il déteste le plus, c'est l'ennui. Alors il a besoin de ces émerveillements, de ces chocs, de ces coups d'éclat qui font qu'il est Yves Saint Laurent terriblement, c'est-à-dire qu'il incarne à la fois la passion du silence, du noir, de ce presque rien qui est tout, et en même temps cette folie des ballets russes, des collections où tout est broderie, passementerie, où tout est rêve et théâtre, et qu'il est les deux à la fois. Il montre que la force, justement, c'est de pouvoir assumer toutes ces contradictions. Et aujourd'hui, au nom de l'image, on croit qu'il faut être lisse, et il a prouvé tout le contraire.
1: Toute sa complexité, effectivement. Merci beaucoup, Laurence Benaïm. C'était passionnant d'explorer avec vous la vie et la carrière d'Yves Saint-Laurent, dont vous avez écrit la biographie, Yves Saint-Laurent, aux éditions Grasset. Et votre dernier livre, Léonore Fini, lui, est paru en octobre dernier aux éditions Gallimard. C'est la fin de ce grand récit. Merci de nous avoir suivis. 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À bientôt.
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2: Bonne nuit et bonne écoute.
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1: De multiples incendies ce mercredi soir dans le sud de la France. Deux se sont déclarés dans les Bouches-du-Rhône. Ils ont parcouru une centaine d'hectares à Lançon, 20 à Rognac, et la nuit sera décisive, préviennent les pompiers. Ils tentent de protéger les sites industriels de Fos-sur-Mer, notamment. Dans l'Hérault et l'Aude, où 800 hectares sont partis en fumée, le feu ne progresse plus, mais il n'est toujours pas fixé. Contrairement à l'incendie qui s'est déclaré dans l'après-midi dans le Var à Fréjus, les habitants évacués